0: et Lacanau. Dans le Var, le temps est à l'accalmie. Les flammes sont fixées sur 2500 hectares autour de Pont-Eves. Mais la crainte d'une nouvelle tempête de feu demeure. Le retour du Mistral est attendu ce jeudi. Météo France maintient le département en vigilance rouge. 400 personnes évacuées attendent toujours avant de pouvoir regagner leur logement. Depuis le début de l'année, 44 000 hectares ont déjà brûlé en France. Et le constat livré ce mercredi soir par Laurent Nunez ne doit rien au hasard. La sécheresse est un accélérateur d'étincelles, conséquence du réchauffement climatique en Europe. Une nouvelle étude du World Weather Attribution le prouve. Des scientifiques européens et américains confirment que les chaleurs torrides ont provoqué une évaporation de l'eau, des sols et des rivières plus rapide que dans un modèle sans changement climatique. Les incendies jusqu'en Sicile où la température dépasse ces derniers jours les 40 degrés. Ce mercredi, un pompier est mort, victime d'un malaise en pleine intervention. Plus de 300 départs de feu ont été recensés dans la journée sur l'île italienne. Une cinquantaine sont toujours en cours, selon le président de la région. Depuis le 7 juillet, le conflit ne faiblit plus entre l'Iran et les États-Unis. Téhéran s'est une nuit de plus attaqué à un allié américain, le Koweït, ciblé selon son armée par une nuée de drones. Une réponse aux nouvelles frappes de Washington sur des cibles militaires iraniennes. Dans le même temps, les rebelles houthis du Yémen revendiquent des frappes sur deux pétroliers saoudiens en mer Rouge. Une attaque qui intervient deux jours après l'annonce d'un blocus des ports de l'Arabie Saoudite, l'allié américain premier exportateur de pétrole brut au monde. Deux assistantes maternelles seront jugées le 2 septembre dans l'Essonne. Jeudi dernier, 12 enfants qu'elles gardaient ont été retrouvés entassés dans une voiture à Hyères, voiture stationnée au sous-sol de cette crèche clandestine. L'une des deux femmes s'était vue retirer son agrément en juin. Le département de l'Essonne va porter plainte. 6 peines de prison ferme prononcées en Moselle ce mercredi, de 6 mois à 2 ans assorties de sursis. La cour d'assises de Sarreguemines a condamné des jeunes hommes d'une vingtaine d'années. Ils tendaient des guet-apens en passant par une application de rencontre particulièrement utilisée par la communauté gay, elle s'appelle Grindr. 7 personnes homosexuelles ont ainsi été dépouillées, voire pour certaines tabassées sur leur lieu de rencard entre juillet et octobre 2025. Et puis c'est l'heure de la bataille finale dans les Alpes. Les coureurs vont s'attaquer à la première des 3 étapes où le Tour de France doivent se décider. La 18e ce jeudi relie Voiron et Orcières-Merlette.
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3: Une nouvelle victoire d'étape belge sur le Tour de France, la 6e depuis le début de cette grande boucle. Jasper Philipsen s'est imposé à Voiron après 174 km de course au départ de Chambéry. Philippe Court, le Dauphiné Libéré. Vincent Daéron, Reuters avec nous pour ce Club Tour France Info, le Dauphiné Libéré. Bonsoir messieurs.
4: Bonsoir.
5: Bonsoir.
3: Il avait multiplié les échecs depuis le départ de Barcelone. Jasper Philipsen a cette fois réglé au sprint le groupe d'une trentaine de coureurs qui s'est disputé le succès avec plus de 8 minutes 40 d'avance sur le peloton maillot jaune.
6: C'est sûr que ce n'était pas une journée facile. Il y a beaucoup d'équipes qui étaient très intéressées pour durcir la course. Après, il y a eu une poursuite entre les groupes au milieu de la course. Moi, je pensais que c'était perdu. Mais il y avait l'équipe autour de moi pour m'appuyer, qui ont continué la poursuite. Et beaucoup d'émotions dans cette victoire après s'être battu pendant presque 3 semaines déjà sur ce tour. Donc, extrêmement soulagé pour l'équipe.
3: Jasper Philipsen sur France Télévisions avec son 11e succès sur le Tour de France. Il se relance dans la quête du maillot vert de meilleur sprinter. Il n'a plus que 7 points de retard sur Mats Pedersen. Clément Rousseau, 6e, s'est classé premier français. Jasper Philipsen doit dire un immense merci à son coéquipier Mathieu Van Der Poel. Philippe Court.
4: Effectivement, il peut remercier son équipe qui a énormément travaillé tout au long de cette échappée. Pour moi, c'est très clair, c'est une des plus belles victoires de Jasper Philipsen sur le Tour. Hein, parce qu'on arrive à un sprint à Voiron, mais si je dis pas de bêtises, ils arrivent à moins de 30 devant à l'issue d'une étape incroyable où ça a attaqué et roulé très vite toute la journée. Et après, effectivement, Mathieu Van Der Poel rentre en action sur le final et l'emmène comme on pourrait toujours rêver d'être emmené, par le meilleur de coureurs, l'un des meilleurs coureurs de classique de l'histoire, effectivement dans un fauteuil sur un sprint en pur en légère montée.
3: C'est pas un demi-sprint massif parce que tout le peloton n'était pas là.
4: Alors c'est pas un sprint massif pour moi très clairement. Hein. D'ailleurs, il gagne avec 5 mètres d'avance. C'est l'effet de la doublette Philipsen Van Der Poel. C'est quand même souvent dans ces journées-là ce qui se fait de presque bien.
3: Vincent Daéron, la victoire de Philipsen, c'est aussi l'échec des Lidl Trek qui étaient surreprésentés à l'avant aujourd'hui.
2: Oui, on a à un moment donné cru que Matt Pedersen était dans un fauteuil, il était dans un groupe de 6. C'est souvent le coureur le plus rapide dans ce genre de groupe, justement en comité réduit. Et puis ça n'a pas fonctionné. Jasper Stuyven a peut-être un petit peu mis le bazar dans ce groupe de 6 en partant après le sprint intermédiaire sur les 27 derniers kilomètres. C'était forcément un de moins donc derrière, et puis ça a permis au groupe dans lequel figurait Jasper Philipsen de rentrer, et au final Mats Pedersen a presque tout perdu dans la journée.
3: Oui, et presque son maillot vert. Ce qu'on retient effectivement de cette journée, c'est cette bataille pour constituer l'échappée du jour. 16, puis 19, 32 à l'avant, plus de 40 pour finir, avec une tentative infructueuse de Stuyven qui s'est extrait de ce groupe de 6 que vous venez de citer, repris à 3 800 km de l'arrivée. Alors est-ce qu'on doit, c'est l'autre question, nourrir des regrets côté français. Toujours pas de victoire tricolore dans ce Tour de France. Ils étaient pourtant 8 à l'avant, 3 de la formation Total Energy, Lebert, Jegat et Delbove.
5: On avait l'objectif d'essayer d'attaquer dans la montée finale, mais ça roulait trop vite. Et puis Alpecin gérait avec Trek aussi, donc ça, il n'y avait pas grand intérêt. Donc on s'est dit qu'on allait essayer d'aller faire une place au sprint. On se sentait plutôt pas mal. Moi, j'ai coincé un peu sur la fin, et puis Jordan a déraillé à 500 mètres, donc ça a compromis son sprint. Donc c'est comme ça, mais bon, ça reste quand même une belle journée. On était 3 à l'avant. Jordan reprend quand même pas mal de temps, donc ouais, on commence bien la semaine, et puis voilà, on va en remettre encore les prochains jours.
3: Alors on peut aussi citer Martin, Baudin, Brazafonso, Rousseau, Page, Jegat qui se retrouve 9e du classement, il revient à une minute de Pidcock 8e. Philippe, c'est un échec quand même tricolore, enfin c'est le sentiment que ça laisse aujourd'hui.
4: Bon, je ne parlerai pas forcément d'échec, hein. On se rend compte qu'on est dans un Tour de France où n'est primé que l'excellence. Tim Merlier, meilleur sprinter du monde, Philipsen, des coureurs de très haut niveau, des échappés qui sortent à un prix fou. On y laisse énormément de plumes. On a de très bons coureurs parce que pour être dans cette échappée, il faut être un très beau coureur en troisième semaine, sauf qu'on n'a pas la carte maîtresse, on n'a pas celui qui va aller tuer l'étape, vraiment faire la décision. Alors après, chez Total, je pense qu'on a peut-être raisonné classement général aussi, classement par équipe, c'est important pour eux, ils sont à la recherche d'un partenaire, on le sait. Reprendre 8 minutes 46 à Pidcock pour Jordan Jegat, c'est quand même pas anodin. Ça lui permet d'avoir encore peut-être d'autres espoirs sur la fin de cette semaine, mais c'est vrai qu'on a l'air de se rapprocher quand même d'une Fanny qui n'est pas arrivé, si je n'ai pas de bêtises, depuis 1999.
3: Oui, c'est effectivement ça, Vincent Dairon. Mais qu'est-ce qui manque ? Parce que, alors, on voit la stratégie des Total Energy, mais pourquoi est-ce que les autres coureurs dans ce groupe n'ont pas réussi à montrer leur visage, à passer le nez à la fenêtre ?
2: Je pense notamment que c'est lié aussi au profil des coureurs qui étaient avec eux. Quand on voit, et c'est ce que disait Philippe, quand on voit les vainqueurs qui, à la fin, en fait, ce n'était pas tellement une échappée comme une autre à la fin, puisqu'ils sont quasiment une vingtaine, à un moment donné une trentaine, dans ces coureurs de cette échappée. Il y a donc Jasper Philipsen qui gagne, il y a Olaf Koy, il y a Mats Pedersen qui sont des coureurs qui sont capables de gagner des sprints massifs, ce qu'on n'a pas, en tout cas en France sur ce tour. Il y a Paul Magnier peut-être, mais qui n'est pas là sur ce Tour de France.
4: Malheureusement.
2: Voilà, donc sur ce genre de... Voilà, c'était une étape pour baroudeurs, on a des baroudeurs français, celle-ci... Finalement, elle ne s'est pas déroulée comme on l'imaginait.
3: Mais pas encore assez costaud. Philipsen qui gagne aujourd'hui, il faut le signaler quand même, devant deux coureurs qui ont gagné dans ce Tour de France, Mauro Schmidt et Olaf Koy. On peut aussi citer un autre fait de course aujourd'hui. À un moment donné, Paul Sexas s'est retrouvé troisième virtuel du classement général. Del Toro était piégé à 40 secondes derrière. Quand on parle d'un chantier sur une course du Tour de France, aujourd'hui, c'était un véritable chantier. Il y en avait partout, Philippe.
4: Bah, surtout la première heure de course, hein. On savait que ce petit circuit autour de Chambéry, là, dans les Bauges, où la route par essence est mal plate, hein, comme on dit, ça pouvait créer de la course, ça pouvait générer un peu du désordre. Alors on peut s'inquiéter pour Del Toro qui soit forcément pas plus vigilant dans un moment qui était extrêmement tendu, et on peut peut-être regretter presque que Decathlon, qui pour le coup courait très bien, n'ait pas insisté. Alors c'était sans doute pas l'étape dédiée pour ça, on sait vers quoi arrive le Tour de France, demain déjà de la montagne et surtout après deux grosses journées autour de l'Alpe d'Huez. Donc au final, je pense qu'il n'y a pas de regret à avoir.
3: Autre fait de course, Adam Yates qui franchit la ligne avec 26 minutes de retard. Vincent, est-ce que ça peut être un problème pour Pogacar en vue des dernières difficultés? Adam Yates qui fait partie des lieutenants du maillot jaune.
2: Honnêtement, non. En tout cas, moi, je ne le pense pas, puisque Tadej Pogacar a quand même une certaine avance. Il a 4 minutes 32 d'avance au général sur Remco Evenepoel. Franchement, depuis que Jonas Vingegaard en plus a abandonné, il n'a plus d'adversaire pour moi. je pense pas que ça changera grand-chose. Ce que ça pourrait changer quelque chose, pardon, c'est pour peut-être Isaac Del Toro et la lutte pour le podium.
3: Oui, peut-être que Isaac Del Toro se retrouverait dans une situation à devoir aider un peu plus son leader Tadej Pogacar, ce qui pourrait favoriser Paul Sexas. Et justement, la question qui va nous suivre jusqu'à samedi soir, Paul Sexas va-t-il réussir à monter sur la troisième marche du podium ? Présent au départ ce matin à Chambéry, Vincent Lavenue, celui qui a permis qu'il soit aujourd'hui sous les couleurs de Decathlon CMA-CGM en le recrutant dès 2021, pense qu'il a bien fait de venir sur ce tour.
7: Force est de constater qu'aujourd'hui, il a eu raison, puisqu'il est à la porte du podium, à quelques secondes derrière Del Toro. Ce qu'il nous a montré jour après jour est vraiment extraordinaire. Del Toro et lui sont très très proches, à peu près la même génération. Del Toro a 2 ans de plus, je crois, mais c'est un peu le même type de coureur. Donc le podium est tout à fait envisageable. Gagner le Tour, oui, c'est le coureur français qui, à terme, d'ici 1, 2, 3 ans, peut envisager de gagner le Tour.
3: Dans les informés du Tour ce matin, Vincent Lavenue ajoute attention aux chutes, on l'a vu avec Vingegaard et Lipovitz, attention aussi à la pression mentale qui est en train d'opérer la pression autour de Paul Sexas, Philippe Cour.
4: Alors moi, le côté chute, ça fait partie du métier de coureur cycliste. La chute, elle peut être partout. On l'a vu avec Vingegaard dans un rond-point totalement anodin. On l'a vu avec Lipovitz sur un virage. Alors, difficile à maîtriser avec un vélo de chrono, certes, mais tout le monde est passé sauf lui. C'est le destin du Tour, c'est le destin d'un coureur. La pression, elle existe. Moi, Paul Sexas m'a toujours épaté parce qu'il a l'air d'en être totalement détaché. Oui, il la ressent forcément, notamment le matin au départ, quand il voit le monde autour du bus et la manière dont il est acclamé, soutenu tout au long du parcours. Mais je ne pense pas que ce soit un problème. Hein. Aujourd'hui, il gère très bien tout ça. Ce qui compte, c'est qu'il gère sa récupération. Et visiblement, en tout cas, il n'y a pas de souci de ce côté-là. Maintenant, ce qu'il va devoir gérer, c'est effectivement la répétition des efforts à très haute intensité et en très haute montagne, ce qu'il n'a pas encore fait non plus énormément sur des cols au-delà de 2000 mètres. C'est ça qui m'intéresse. Et comme la manière dont Evenepoel passera notamment l'étape de samedi, j'ai quand même les plus grands doutes sur lui à ce niveau-là.
3: Ah, pourquoi ? Parce qu'il est en pleine... On a l'impression, Vincent, que Evenepoel est en pleine ascension, qu'il progresse dans ces 3 semaines de course.
2: Oui, on a l'impression que la 2e place est déjà assurée pour lui, parce qu'il a 2 minutes 19 sur Isaac Del Toro. Mais je pense que l'étape de samedi, je me souviens de Christian Prudhomme qui avait dit à la présentation du Tour en octobre que c'était peut-être l'étape la plus difficile que le Tour de France n'avait jamais proposé. Il y a plus de 5400 mètres de dénivelé. Et je pense que si on est dans une mauvaise journée ce jour-là, on peut perdre très très gros. Et qu'en fait, finalement, 2 minutes 19 sur une étape comme ça, c'est pas grand-chose.
3: On se souvient d'une étape du Granon où il avait perdu énormément de temps, Tadej Pogacar. On aura l'occasion d'y revenir. L'étape entre Voiron et Orcières-Merlette, 5 difficultés, 3900 mètres de dénivelé quand même demain. C'est une... petite mise en bouche, Philippe Cour, terres.
4: On est quand même dans les Alpes, hein, donc il y a forcément un peu de montagne. L'étape est plutôt bien dessinée parce qu'elle permettra une petite encoche dans le Vercors avec une côte qui n'est pas si facile, la côte d'Engin, qui est relativement longue, avec un pourcentage moyen, plutôt roulante, mais quand même très favorable à une échappée. Et puis après, derrière, on arrive dans les routes de la Matésine et des Hautes-Alpes, où forcément, il y a du dénivelé. Alors, a priori, c'est quand même plutôt une étape favorable à une échappée, hein, pour ceux qui resteront encore un peu d'énergie pour aller faire la guerre, sachant que je pense que les grands ont rendez-vous à Bourdoisan, au pied des 21 virages de l'Alpe d'Huez, vendredi.
3: Philippe Cour, le Dauphiné libéré, Vincent Daéron, Reuters, dans le Club Tour France Info, le Dauphiné libéré, le départ donné demain à 12h35.
8: Pour cette 18e étape, on vous retrouvera bien évidemment demain. Merci Fabrice Rigobert.
9: Le choix France Info. Les députés ont adopté hier en première lecture la loi sur la protection de l'enfance. Mesure phare de ce texte, rendre imprescriptibles les crimes commis sur mineurs. Alors le choix de France Info s'intéresse aujourd'hui à la pierre angulaire de ces affaires, la parole des enfants. La question a ressurgi avec l'affaire Liana, mais aussi avec le scandale du périscolaire. Bonjour Margot Steve.
10: Bonjour.
9: Pour mieux comprendre, vous êtes allée à la rencontre de celles et ceux qui auditionnent les enfants victimes et vous nous emmenez d'abord dans ce que l'on appelle une maison de protection des familles à Rennes.
10: Oui, c'est un pavillon discret de 2 étages. Pas dans la caserne de gendarmerie, mais sur le trottoir d'en face. Moins impressionnant pour les familles, m'explique celle qui dirige les lieux, l'adjudante-chef Cécile Perronnet. Ce jour-là, elle accueille justement un enfant.
11: Ils vont arriver dans 2 minutes. À tout à l'heure.
10: Comme tous ceux qui passent ici, cet enfant s'apprête à être auditionné par un gendarme dans ce que l'on appelle une salle Mélanie. Des murs blancs, une table, deux chaises et c'est tout.
11: Une salle neutre pour en fait avoir les enfants le plus concentrés possible, avec la table en verre pour avoir le langage non-verbal.
12: C'est-à-dire voir les mains par exemple ?
11: Exactement, les mains, les signes d'anxiété, comme des jambes qui vont d'un seul coup bouger frénétiquement, des marques de scarification. Et donc la caméra et le micro. Et ensuite on lui montre la salle technique.
12: Qui est juste à côté donc ?
11: Voilà. La salle technique, en fait, où le binôme enquêteur se trouve. On est relié avec une oreillette. Et c'est nécessaire parce qu'en fait, l'enfant, des fois, vous emporte avec son émotion. Et donc, pour le coup, avoir le binôme qui, lui, est à distance et ne se prend pas cette charge émotionnelle de plein fouet, c'est important de rester très objectif. Parce que le but, c'est d'avoir un dossier solide qu'on ne peut pas remettre en question. C'est comme ça qu'on protège un enfant.
10: Une audition solide, objective et qui se veut surtout adaptée aux mineurs.
11: Un enfant, il a une maturité qui n'est pas la nôtre. Il a un développement cognitif qui est souvent en deçà, en plus de son âge avéré, puisqu'un enfant victime de maltraitance, on estime qu'il a 18 mois de retard. Et puis un enfant, il fonctionne avec ses codes. Ils ont un langage spécifique, ils ont un fonctionnement spécifique. Et si vous n'êtes pas formé à ça, vous passez à côté. Et la formation qu'on a aussi est une formation à base de psychologie. Tout ce qui est notion de dissociation, de sidération. Une jeune fille qui va vous parler d'un viol et qui va rire en même temps et qui va être très détachée, bah si vous n'êtes pas formé à ça, vous pouvez vous dire bah non, mais c'est pas possible, elle peut pas me parler de ça. C'est parce que nous, on réfléchit avec nos biais à nous.
10: Et pour éviter ces biais, les gendarmes utilisent depuis 10 ans une méthode très spécifique, le protocole NICHT, développé aux États-Unis et au Canada.
11: C'est une langue étrangère. Quand on est formé à ce protocole, il faut abandonner tous les écueils dans lesquels on était avant, les qui, quoi, où, quand, comment. Les est-ce que, tout ce qui est directif, tout ce qui est fermé, on oublie. Et là, c'est vraiment de l'invitation à dire. Donc je vais t'aider, te guider, mais c'est tout. Moi, je sais pas, c'est toi qui sais.
10: Un protocole, affirme Cécile Perronnet, qui a révolutionné la façon d'interroger les mineurs.
13: Et vous avez assisté, Margot, justement, à l'une de ces auditions du protocole NICHT.
10: Oui, alors pas une vraie audition avec un enfant, cela peut mettre en péril la procédure, mais j'ai pu assister à un exercice dans le cadre d'une formation en banlieue parisienne. Ce jour-là, une stagiaire mène donc une fausse audition avec un autre gendarme qui joue le rôle de Nicolas, un adolescent de 14 ans.
14: Donc mon travail aujourd'hui, c'est de parler aux adolescents des choses qui leur sont arrivées.
10: Ce jeune a été victime de viol et de chantage. Pourtant, la gendarme le fait d'abord parler de toute autre chose.
14: As-tu fait quelque chose de spécial récemment, comme aller à un anniversaire ou... Un match de foot.
15: En gros, je pourrais te raconter le tournoi de foot si tu veux.
14: Ah oui ? Dis-moi tout ce qui s'est passé au tournoi de foot de l'année dernière, du début jusqu'à la fin du nuit que tu veux.
12: Et donc là, on le fait parler d'un événement qui n'a rien à voir avec les faits. Pourquoi ? C'est quoi l'idée ?
16: C'est vraiment pour l'entraîner à nous faire un récit complet.
10: L'adjudant-chef Laurent est formateur à la gendarmerie.
16: Et ensuite, on va l'entraîner à segmenter ce récit pour qu'il nous donne des détails sur différentes parties de ce récit. Donc c'est de l'entraînement à un autre type de questionnement.
10: Un entraînement qui va durer 30 minutes avant d'aborder les faits avec la même méthode.
15: En gros, ce matin, Léa... Elle m'a fait du chantage. Elle m'a dit que tout ce que j'avais fait hier, c'était filmé.
14: Dis-moi tout ce qui s'est passé de « j'ai vu Léa ce matin » jusqu'à « Léa, elle fait du chantage ».
15: Bah, je te raconte tout comme pour le foot.
10: Cette phrase, dis-moi tout ce qu'il s'est passé, c'est la clé de voûte du protocole NICHT, celle qui va permettre ensuite à cet adolescent de dérouler librement un récit structuré et beaucoup plus riche en détails, le souvenir par exemple d'un tatouage sur la main de son agresseur.
13: Mais est-ce que ça marche à tous les coups, Margot ?
10: Eh bien, malheureusement, non. Déjà, cette méthode ne fonctionne que pour les enfants à partir de 3-4 ans. Avant, c'est trop compliqué. L'autre problématique, c'est bien sûr celle de la formation des enquêteurs. Le ministre de l'Intérieur assure que 3000 policiers et gendarmes ont été formés à ce protocole depuis 10 ans. Un chiffre qui reste perfectible, reconnaît Laurent Nunez. Côté gendarmes, on assure que seuls les militaires formés auditionnent les enfants. Mais côté police, ce n'est pas toujours le cas. La procureure en charge de ces dossiers au parquet de Paris assure par exemple qu'à la brigade des mineurs parisiennes, certains agents ne sont toujours pas formés après 5 ans d'affectation, faute de créneaux disponibles.
13: Reportage de Margot Steve, c'était le choix de France Info de ce mercredi que vous retrouvez sur notre site franceinfo.fr.
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18: Bonjour Didier Bourgetta.
19: Bonjour Élodie.
18: Bonjour China Moses.
19: Bonjour Élodie. 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
18: a river. Vous êtes nos invités toute cette semaine sur France Info dans le monde d'Élodie, la mère et la fille réunies, le temps de faire un focus sur ces deux parcours de vie plus que bien remplis. Deux générations de femmes fortes et emblématiques de la musique. Quand China vous a annoncé qu'elle voulait chanter Didi, vous avez réagi comment ?
20: Ah bah c'est moi qui l'avais poussée. Quand elle avait perdu son papa, elle était tombée dans une déprime grave. J'arrivais pas à lui faire... Elle n'a pas voulu aller à l'école, donc je crois que c'était pendant 2 mois. Elle ne faisait pas d'école. Et un jour, je me suis dit, ah, il faut qu'elle fasse quelque chose. Et je suis allée la voir et j'ai dit, mais China, il faut que tu écris ce papier tes sentiments. Et donc je lui ai donné un carnet. Et donc je suis retournée dans ma chambre. Donc, et puis... Elle est revenue me voir avec ce papier. Elle avait écrit un truc. J'ai dit, mais China, c'est un poème, c'est une chanson.
21: Tu m'avais même dit que c'était, on aurait dit, l'écriture de papa. Mais moi, ça m'avait marqué.
18: Vous avez mis du temps à accepter de chanter, hein, China.
21: J'ai mis du temps à accepter que ça allait vraiment être ma vie. Maman a vu quelque chose en moi que je ne voyais pas et qui m'a pris très, très longtemps de comprendre et d'accepter pleinement. Jusqu'à à peu près mes... Je pense pas que je l'ai déjà dit ça, maman, mais jusqu'à à peu près jusqu'à mes 25, 26 ans, je ne comprenais pas pourquoi c'était aussi facile pour moi de monter sur scène. Quand tout autour de moi, c'est les gens, ils ont vraiment le trac. Le seul moment où j'ai le trac, c'est quand je dois faire la première partie de ma mère. Ça, je peux passer la nuit à l'hôpital. Enfin bref, il m'arrivait des choses. Ma mère a fait l'Olympia, elle m'a mis en première partie, elle m'a même acheté les lettres. J'ai eu une sorte de crise de panique tellement intense que j'ai passé la nuit à l'hôpital. Je croyais que j'étais en train de mourir. Et en fait, au final, il fallait que je dorme et qu'on me donne des liquides, quoi, en fait. C'était horrible. Mais c'est ça, la confiance que ma mère a mis en moi. C'est seulement quand je suis arrivée sur MTV que j'avais l'émission en direct avec Mouloud Achour et que je ne pouvais plus faire de la musique. Et j'ai vu à quel point la musique me manquait. Et c'est là où j'ai compris ce que ma mère essayait de me dire depuis 10 ans. Donc oui, tous les parents qui peuvent nous entendre, et soyez patients, vos enfants vont comprendre, éventuellement.
18: Je voudrais qu'on parle de votre rôle de maman, parce qu'on voit que ça vous tient énormément à cœur de transmettre justement d'être toujours cette maman précautionneuse, prévenante, alors que vous avez une carrière qui, à contrario, pour beaucoup d'artistes, les ont éloignés de leurs enfants.
20: Pour moi, mes enfants, à moi, j'avais envie, en particulièrement avec mes deux filles, parce que d'être une femme dans le monde, une femme avec des enfants, une femme célibataire, j'avais très envie qu'elle soit hyper indépendante, mais j'étais une mère assez dure, j'étais très dure.
18: China?
21: C'est drôle, souvent on pense que les parents artistes sont des dilettantes ou... Ma mère est stricte. Je ne sais pas du tout comment est-ce qu'elle a réussi à faire ça parce qu'elle n'était pas souvent là. Elle nous a instillé une peur. Mais une bonne peur. Mais je me rappellerai toujours, j'avais fait une bêtise à l'école, ils ont appelé ma mère, elle était au Japon. Et je me suis fait engueuler par téléphone. Et j'étais punie à distance par une mère au Japon. Et que moi, je croyais que j'étais maligne en train de faire des bêtises pendant que maman n'était pas là. Mais en fait, non, elle savait toujours tout. Tout le temps.
18: Je voudrais qu'on parle de It's Okay, I'm Not Alone.
21: Oui. Yes.
18: C'est une chanson, c'est une ode à la bienveillance, justement.
21: Je suis partie sur ce morceau parce que j'étais à la suite d'un divorce. La chose que je voulais le plus au monde, c'était d'être mère. Ça m'avait échappé. Donc j'étais là, en train de me dire, et bon, sinon je sers à quoi ? Je suis une femme, je suis divorcée, sans enfant, de plus 40 ans. Je sers à quoi ? C'est drôle, j'ai beaucoup d'amis qui sont dans mon cas. Et on fait partie des statistiques qu'on jette là dans le coin. Mais en fait, il y a beaucoup de femmes de mon âge, sans enfants, qui ont soit, disons, entre guillemets, raté le coche, ou pas voulu, ou pas pu, pour x, y, z raison, et on est un peu rejeté. Est-ce que c'est moi qui suis fautive de ne pas avoir eu un enfant plus tôt, d'avoir fait un avortement, parce que j'étais tombée enceinte de quelqu'un qui ne voulait pas d'enfant? J'ai eu cette liberté-là. Est-ce que c'était un mauvais choix? Oh là là, toutes les questionnements. Et donc, je l'ai mise dans une chanson. It's okay, I'm not alone. Parce que, bon, je ne suis pas la seule dans ce cas-là. Et je ne suis juste pas la seule être humain de sortir d'un divorce ou d'une relation longue durée et de se sentir obligé de se reconstruire et de se demander qui on est.
18: Merci Didier Bridgewater et China Moses de passer la semaine avec nous sur France Info dans le monde d'Élodie. Didier, votre album s'appelle Elemental. China, il s'appelle It's Complicated. Je vous donne donc rendez-vous demain. À demain.
21: Merci.
20: Merci Elodie.

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1: Il est 2h30, le flash, Hugo Marceau. 12e nuit consécutive de frappes américaines sur l'Iran. L'armée des États-Unis au Moyen-Orient, écrit sur X, visait des cibles militaires. Œil pour œil, avait prévenu ce mercredi le chef de la diplomatie iranien, Abbas Araghchi. Quelques minutes plus tard, l'armée du Koweït, alliée des États-Unis, assurait subir des attaques de drones. Depuis le Yémen, les rebelles houthis soutenus par Téhéran revendiquent des frappes sur deux pétroliers saoudiens en mer Rouge, mer qui borde l'Arabie saoudite, alliée des États-Unis et du gouvernement yéménite. Elle fait écho cette attaque au blocus imposé lundi par les rebelles autour des ports du premier pays exportateur de pétrole au monde. Un embrasement perpétuel au Moyen-Orient, attisé par la valeur de l'or noir. Le baril référence a dépassé les 95$ ce mercredi. Par le pouvoir aussi du nucléaire, ce mercredi soir, les États-Unis annoncent qu'un accord de coopération est sur le point d'être signé avec l'Arabie saoudite. Il prévoit le déploiement futur de réacteurs en mer. L'administration Trump compte multiplier par 4 la production d'énergie nucléaire d'ici 2050. Le vent a tourné ce mercredi soir à Somos, en Gironde. Il pousse désormais les flammes vers le sud et le bassin d'Arcachon. L'incendie a déjà parcouru 1400 hectares. Habitants et vacanciers par milliers ont dû être évacués de Lacanau et du Porche, deux communes voisines. Autre incendie d'ampleur, celui du Var, à 80 km au nord de Toulon. Les flammes ne progressent plus. Avant le retour du Mistral, prévu ce jeudi, elles ont en l'état parcouru 2500 hectares. Une

0: 60aine de maisons ont brûlé selon la préfecture. Et prise dans la vague de chaleur, c'est toute l'Europe méditerranéenne qui elle aussi s'embrase. Ce mercredi après-midi, un nouvel incendie s'est déclenché en Espagne, près de Tolède, au sud-ouest de Madrid. Plusieurs communes ont dû évacuer. Pendant ce temps, 32 000 hectares sont partis en fumée dans la province de Guadalajara. Plus de 300 départs de feu en une journée, des communes privées d'eau potable et un pompier mort en intervention. La situation est plus critique encore. En Sicile, une cinquantaine d'incendies étaient toujours en cours dans la soirée sur l'île. Trois jours à l'affiche en Bretagne, Gabriel Attal maintient le tempo d'une campagne présidentielle sans repos. Le candidat Renaissance se déplace ce jeudi dans le Finistère, attendu à la criée du port de Brest, puis à Guilvinec. L'ancien Premier ministre est en retard dans les sondages, mais dit vouloir convaincre les Français un par un sur le terrain. Fin de citation. Des dauphins sur brancard portés par une grue jusque dans un camion. 8 des 12 pensionnaires du zoo aquatique Marineland à Antibes sont en cours de transfert vers l'Espagne. Des associations de défense des animaux ont diffusé des images montrant le début des opérations. Les premiers cétacés délogés doivent rejoindre Malaga en avion depuis Nice, selon ces mêmes associations. Enfin, faites place aux grimpeurs. Les coureurs du Tour de France vont reprendre ce jeudi de la hauteur. 18e étape entre Voiron et Orcières-Merlette. Premier opus d'un triptyque dans les Alpes. 5 ascensions et 3900 mètres de dénivelé positif sont au programme.
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3: Boris Loumaine, bonjour.
4: Bonjour Maureen.
3: Cela fait plus de 4 ans que l'invasion de l'Ukraine par la Russie a débuté, mais l'intensité du conflit continue encore de progresser, à tel point que le Haut Commissariat aux droits de l'homme note une augmentation sans précédent du nombre de victimes civiles. Côté ukrainien, ce n'est pas une surprise, mais aussi du côté russe. Et ça, c'est un phénomène nouveau, Boris.
4: Oui, sur les 6 derniers mois de l'année, 250 civils russes ont été tués par des frappes ukrainiennes, un chiffre en augmentation de 120% par rapport à la même période l'année dernière. Alors, 250, c'est tout de même bien moins que les 1150 civils ukrainiens tués par les attaques de l'armée russe en 2026, mais cela en dit long sur le changement de stratégie dans la guerre de contre-attaque que mène actuellement Kiev contre Moscou. En fait, jamais l'Ukraine n'avait autant visé le territoire de la Russie qu'actuellement. Les raffineries, les entrepôts de munitions, les sites industriels, tout ce qui est utile à l'effort de guerre russe devient une cible pour les Ukrainiens qui désormais parviennent à produire des drones à la chaîne, 10 millions d'unités par an selon les chiffres officiels.
3: Est-ce que ces victimes civiles russes sont délibérément visées par Kiev ?
4: Alors non, cela n'a jamais été la stratégie affichée par l'Ukraine qui s'est toujours défendue de viser les civils, mais Kiev ne peut pas ignorer qu'en utilisant massivement des drones, les risques de faire des victimes collatérales sont grands. Ces projectiles sont souvent peu précis et puis surtout, leur signal est régulièrement brouillé par les défenses antiaériennes russes. Les drones dévient alors de leur trajectoire. Voilà pourquoi il est fréquent qu'ils terminent leur course dans un immeuble résidentiel, par exemple, alors même que ce n'était pas la cible initiale. Alors, pour tenter de réduire le nombre de victimes civiles, l'Ukraine produit parallèlement de plus en plus de missiles bien plus précis que les drones, mais bien plus coûteux également.
3: Ces attaques ukrainiennes en Russie soulèvent tout de même des questions sur la stratégie militaire de Kiev.
4: Oui, en multipliant ses frappes, en faisant de plus en plus de victimes civiles, l'Ukraine ne risque-t-elle pas à la longue de se couper de ses soutiens occidentaux ? Et puis surtout, en utilisant ses drones, souvent imprécis, Kiev n'est-elle pas en train d'adopter les méthodes de l'ennemi ? Ces méthodes qu'elle a toujours critiquées depuis le début du conflit. L'une des réponses à ces questions serait de dire que les Ukrainiens se défendent avant tout, ils contre-attaquent parce qu'ils jouent leur survie. Si la Russie cessait demain ses attaques, alors les frappes ukrainiennes cesserait aussi. Le contraire, en revanche, n'est pas vrai. Ces 4 ans de guerre nous l'ont largement prouvé.
3: France Info Monde, signé Boris Loumaigne.
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5: Toute la semaine, le destin de Giorgia Meloni, la présidente du Conseil italien. Dans ce troisième épisode, les hommes qui ont compté dans sa vie. C'est un récit d'Agathe Mahué.
6: Nom, Meloni. Prénom, Francesco. Relation avec sa fille Giorgia, d'abord assez mauvaise, puis peu à peu inexistante. La future chef du gouvernement italien va rompre définitivement avec ce père déjà absent, et ce ne sera pas le dernier homme que Giorgia Meloni laissera sur son chemin. Francesco Meloni est expert comptable, communiste, et c'est avec sa collaboratrice Anna, pourtant militante dans un parti post-fasciste, qu'il devient père de Giorgia. L'appartement familial est bourgeois dans le centre de Rome. Mais Francesco s'en va, quitte l'Italie et cette petite famille. Giorgia n'a que 3 ans. Lui navigue et pose les amarres aux Canaries, l'île sauvage de la Gomera, où il refait sa vie, acquiert de belles maisons, ouvre un restaurant et même une discothèque. Giorgia y passe plusieurs étés, mais décrit un père avec qui le courant ne passe pas. En 1988, elle a 11 ans et décide qu'elle ne le reverra plus. Elle n'est donc pas sur son voilier quand Francesco est arrêté 7 ans plus tard avec 1,5 tonne de haschich à bord. Condamné à 9 ans de prison, il explique qu'il avait des dettes à rembourser. Giorgia Meloni l'affirme, la mort de ce père quelques années plus tard la laisse indifférente. Mais ne s'est-elle pas construite contre lui, le communiste, en choisissant, elle, le bord opposé, l'extrême droite?
7: Non, absolument
6: pas. Pas du tout. D'ailleurs, on ne parlait pas politique, lui et moi. Elle écrit dans son autobiographie
3: « Le besoin constant d'être à la hauteur, d'être accepté, surtout dans un environnement masculin, vient probablement du manque d'amour de mon père. »
6: Tout au long de son parcours, Giorgia Meloni va donner l'impression d'avancer en dépassant les hommes sur sa route. Filmée à 19 ans en jeune militante, fan de Mussolini, Giorgia y est entourée de jeunes hommes écoutant ses consignes. Plus tard, des politiciens expérimentés, Fabio Rampelli, Gianfranco Fini, lui mettront le pied à l'étrier avant de la laisser filer. En 2008, à 31 ans, elle devient la plus jeune femme ministre d'un gouvernement italien auprès de Silvio Berlusconi, dont elle quittera le sillage et la droite traditionnelle 4 ans plus tard pour créer son propre parti, héritier de l'extrême droite, Frères d'Italie. Indépendante. Meloni explique aussi qu'elle est contre la mise en place de quotas pour les femmes en politique. On ne doit pas arriver au pouvoir parce qu'un homme l'a décidé, mais parce qu'on est les meilleurs. À Fratelli d'Italia, c'est comme ça que ça s'est passé. C'est comme ça aussi qu'elle écrasera en quelques années son allié de la Ligue, Matteo Salvini. Et dans sa vie privée? L'homme de Giorgia Meloni s'appelle Andrea Giambruno, cheveux gominés, animateur télé. Ils ne sont pas mariés, mais il est le père de sa fille.
8: Parliamo del first man italiano Andrea Ciuffo Giambruno in Meloni.
6: En 2023, Giambruno fait l'unanimité contre lui. Dans sa propre émission, il sous-entend que la victime d'un viol l'a bien cherché. Ses différents excès font le tour de la télé italienne.
8: Ma non mi rompete i co.
6: Comme lorsqu'il tient des propos obscènes, draguant lourdement hors antenne une collègue. Giorgia Meloni annonce sur ses réseaux quelques semaines plus tard que cette relation avec son compagnon de 10 ans s'arrête ici. La tête haute, elle écrit qu'elle défendra sa fille qui aime son père comme je n'ai pu aimer le mien, dit-elle. Et la présidente du Conseil italien affirme que toute cette histoire ne l'affaiblira pas.
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5: Place au vrai ou faux. Bonjour Marion Aquilina.
3: Bonjour.
5: Avec cette question, combien y a-t-il de logements vacants à Paris?
3: On se pose cette question parce que la ville de Paris a adopté une surtaxe pour inciter les propriétaires de logements non occupés à les remettre sur le marché. Selon l'adjoint au maire en charge du logement, Jacques Baudrier, il y a 150 000 logements vacants dans la capitale alors que les demandeurs sont des centaines de milliers. C'est de la désinformation selon l'élu d'opposition Grégory Canal.
9: Vos chiffres sont faux, il n'y a pas 150 000 logements inoccupés. En réalité, c'est seulement 20 000, ce ne sont pas mes chiffres, ce sont ceux de l'INSEE.
5: Alors, 20 000 ou 150 000, Marion qui dit vrai?
3: C'est vrai pour les deux. Il se base sur les derniers chiffres de l'INSEE. 10% des logements parisiens sont bien des logements vacants, soit environ 140 000 logements hors résidence secondaire. Mais l'INSEE dit aussi que dans la plupart des cas, il s'agit du turnover classique des locations, la vacance frictionnelle. Et si on regarde plutôt les logements durablement vacants, vides pendant au moins un an, ce qu'on appelle la vacance structurelle, cela représente environ 18 600 logements dans la capitale. On peut même donner un troisième chiffre, juste lui aussi. D'après les données du ministère de la Transition écologique, Paris compte près de 26 300 logements disponibles depuis deux ans. Ils sont d'ailleurs plus nombreux dans les 15e, 16e et 18e arrondissements.
5: On sait aussi, Marion, qu'il y a beaucoup de demandes pour les logements sociaux. Est-ce que certains sont inoccupés?
3: Oui, près de 5%, soit près de 13 800 logements, selon le bailleur social Paris Habitat, qui s'appuie sur le RPLS, le répertoire des logements locatifs des bailleurs sociaux. Un plan national de lutte contre les logements vacants a été lancé en France en 2020 parce que certains départements sont particulièrement touchés. Par exemple, en Creuse, une maison et demie sur 10 est vide. Même situation dans la Nièvre et l'Allier. Des habitations anciennes, parfois délabrées, ou encore des biens en indivision qui paralysent la situation.
5: Marion Aquilina, le vrai ou faux, tous les matins sur France Info.
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5: L'un des textes adoptés ces dernières semaines, ces derniers jours, et c'est l'œil de Marion, c'est la loi qui vise à instaurer une présomption de légitime défense quand un policier ou un gendarme fait usage de son arme dans certaines situations. Les opposants au texte y voient un permis de tuer. Une pétition contre cette loi sur le site de l'Assemblée dépasse les 700 000 signatures. Inquiétudes qui trouvent un écho sur les réseaux sociaux, Marion, où se multiplient des tutoriels, des vidéos qui racontent comment réagir face à un contrôle de police.
9: Oui, pour répondre à cette inquiétude, on trouve des conseils en tout genre sur TikTok, notamment sur les réflexes à adopter pour éviter que la situation ne dégénère.
10: Comment se comporter face à un contrôle? Dans un premier temps, parlez le moins possible avec eux. Faites pas de blagues, rigolez pas, soyez clair, net et précis. Dites-vous que plus le contrôle est long, plus la chance de dégénérer.
11: Je sais que ça sort pas beaucoup de la bouche d'un jeune, mais lors d'un contrôle de police, coopérer.
12: Les gars, quelques petits conseils pour survivre. Quand la police arrive en mode contrôle, on lève les mains, comme au state. Il n'y a pas de « tu cherches tes papiers », non, non, non. Tu lèves les mains direct.
9: D'autres insistent aussi sur l'importance de filmer ces contrôles de police pour ensuite avoir des preuves si besoin.
5: Bon, c'est pas nouveau ce type de vidéo.
9: Non, elles existent depuis plusieurs années, notamment après les affaires Adama Traoré en 2016 ou Naël en 2023, qui sont devenues des symboles dans les débats sur les violences policières en France. Mais depuis le vote du texte à l'Assemblée nationale début juillet, de nouvelles vidéos apparaissent et les anciennes sont massivement repartagées. Des avocats, juristes et créateurs de contenu cherchent à expliquer ce que prévoit cette proposition de loi, ses enjeux et ses modalités.
13: Lorsqu'un policier fera usage de la force, notamment lorsqu'il tirera sur quelqu'un, on partira du principe que le policier a agi en légitime défense.
14: En gros, ça veut dire qu'un policier ou un gendarme qui ouvre le feu n'aura pas à le justifier par défaut.
15: Donc là, ça veut dire que demain, tu peux marcher dans la rue, il y a un policier qui te tire dessus, et ce sera à toi de prouver de « oui, mais attendez, en fait, il m'a tiré dessus, mais il n'était pas dans son droit, et ce sera plus à lui de justifier de pourquoi il t'a tiré dessus. »
16: En droit, on estime qu'une procédure est bonne lorsqu'elle ne dépend pas seulement de la bonne foi de ses acteurs. Et malheureusement, c'est le cas ici.
9: Ce serait donc aux victimes et aux familles de prouver après que le tir n'était pas justifié. D'un côté, on a l'extrême droite et les Républicains qui veulent protéger les policiers dans l'exercice de leurs fonctions. De l'autre, elle est surnommée « permis de tuer » par ses opposants et de nombreuses associations.
5: Ces tutoriels, ces vidéos, Marion, s'adressent surtout à des personnes racisées.
9: Oui, même si un contrôle peut toucher n'importe qui, les chiffres du rapport du Défenseur des droits montrent que les personnes perçues comme noires ou arabes sont plus contrôlées que des personnes perçues comme blanches. Les jeunes hommes sont également davantage concernés.
5: Et sur les réseaux sociaux circulent aussi des appels à la mobilisation.
9: De nombreux créateurs ont relayé par exemple la pétition contre cette proposition de loi, pétition qui a recueilli plus de 730 000 signatures et classée hier soir par la commission de l'Assemblée nationale. Prochaine étape donc pour cette loi très attendue par les policiers, son examen au Sénat qui devrait se faire à l'automne.
5: Marion Pépin, merci. L'œil de Marion tous les matins sur France Info.
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5: Avec Yann Rousseau. Bonjour Yann.
17: Bonjour.
5: Êtes-vous prêt à survivre dans un monde sans téléphonie mobile? C'est la question que se pose le gouvernement à Taïwan pour préparer sa population à une éventuelle grande crise d'Internet. Le pays va couper, Yann, le mois prochain, les réseaux mobiles pendant plusieurs dizaines de minutes.
17: Oui, il arrive que des dictatures, comme par exemple l'Iran, coupent Internet pour mater des mouvements de contestation contre le pouvoir. Mais c'est la première fois qu'une démocratie va tester ces coupures de téléphonie mobile à grande échelle pour voir si ça population est prête à faire face à une grave crise. Cette simulation géante se fait dans le cadre d'un exercice de résilience urbaine. En théorie, cela peut permettre de préparer la population à une catastrophe naturelle, comme par exemple le passage d'un typhon ou d'un séisme qui détruirait les réseaux télécoms. Mais bien sûr, tous les habitants ont aussi en tête la possibilité d'un conflit avec la Chine. Vous savez que Pékin considère Taïwan comme une province rebelle et veut donc réintégrer l'île à son propre territoire, de gré ou de force. Et c'est bien cette hypothèse d'une attaque chinoise que le gouvernement taïwanais étudie. Cela peut être des bombardements sur les infrastructures de communication ou alors le sabotage des énormes câbles sous-marins qui permettent à Taïwan aujourd'hui de gérer ses flux de données avec le reste du monde.
5: Et concrètement, comment le gouvernement va couper Internet ?
17: Alors, le gouvernement va organiser deux coupures de téléphonie mobile de 30 minutes chacune, une le 10 août pour les villes du centre du pays et une le 13 août pour le nord du pays où se trouve notamment la capitale, Taipei. Dans les faits, il va réduire les flux de données de presque 99%, donc il ne sera plus possible de surfer sur Internet depuis votre téléphone. Bien sûr, il n'y aura plus de réseaux sociaux, plus d'appels vidéo, plus de YouTube. Les SMS simples vont continuer de fonctionner et normalement aussi les appels vocaux classiques. Cela va toucher toute la population, mais les services d'urgence seront eux épargnés. C'est le cas, bien entendu, des pompiers ou des ambulances.
5: Et qu'espère le gouvernement en privant les habitants d'Internet mobile ?
17: Eh bien, il veut que les habitants intègrent le fait qu'une telle coupure est possible et qu'ils préparent donc des plans B en cas de crise. Il conseille par exemple aux gens de télécharger à l'avance des cartes où sont indiqués notamment les abris anti-aériens pour que ce soit dans la mémoire permanente de leur téléphone si un jour il y a une vraie crise. Il conseille aussi aux familles d'investir dans des talkie-walkie ou alors de définir un point de ralliement où tout le monde, les parents comme les enfants, pourraient se retrouver un jour, même sans smartphone.
5: Merci Yann Rousseau, bientôt chez vous.

0: Cela faisait 11 ans que le groupe autour de Lucie n'avait pas publié d'album. Et il y a quelques mois, l'orfèvre pop Valérie Leliot et son compagnon Sébastien Lafargue ont sorti Hors Monde, avec pour premier single cette chanson singulière, Quelque part. Une chanson de deuil qui pose une question très simple. Celui qui a disparu, il est où ? Tu es bien quelque part, chante Valérie Leliot.
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0: Ça a l'air un peu convenu ce genre de question, mais il faut quand même se souvenir que pendant longtemps, à propos de l'au-delà, la chanson disait la même chose que la plupart des Français, qu'ils soient catholiques ou non. Georges Brassens, par exemple, qui dit lui-même n'être pas tout à fait croyant, écrit et enregistre ceci.
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1: Qu'il te conduise à travers ciel au Père éternel. Je ne crois pas que ce soit le vocabulaire d'un athée quand il parle de ses plus chers amis. Oui, l'Auvergnat ou l'hôtesse de la chanson sont des personnages réels pour qui Brassens a une immense affection. Et il leur souhaite, après leur mort, un séjour céleste assez conventionnel dans la France majoritairement catholique du début des années 1950. Cette vision du séjour des morts, elle existe toujours aujourd'hui. Voici par exemple deux métaphores du paradis, un jardin ou une montagne, dans une chanson écrite en 2018 à propos du deuil d'un ami par Vianney, catholique pratiquant, pour Kenji Girac, protestant évangélique pratiquant.

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1: Et en 2025, Vanessa Paradis parle ouvertement de prière à propos de son élégie, chanson écrite pour son père défunt, le classique schéma catholique de la terre et du ciel.

Mais la chanson d'aujourd'hui fait cohabiter ces représentations chrétiennes et d'autres imaginaires de la vie après la mort, souvent cartographiés avec poésie par les artistes. Et il s'agit toujours de géographie, de géométrie. La vision plongeante et la vision ascensionnelle chez Nelly Mella, qui chante la mort de Philippe, son compagnon et cofondateur du groupe Procédé Guimard-Delaunay. L'autre bout du monde, chez Émilie Loiseau, parlant à son père.

0: Et puis il y a le ici et le plus loin chez Berry qui s'adresse à sa grand-mère.
1: Je sais que tu reviens de loin, que peut-être tu n'iras pas plus loin. Disons qu'ici c'est bien.
0: Cette géographie de l'au-delà, c'est aussi des images si simples, comme quand Louis Chédid, en 2015, après la mort de sa mère, évoque ceux qui ne partagent pas son deuil.
2: Et comment faites-vous pour ne pas être triste? Mais après tout, peut-être qu'ils connaissent cet immense trou que tu laisses.
0: Un trou dans la vie, un trou dans son cœur, mais aussi le trou d'un tombeau. Mais quelle que soit la métaphore qui dessine l'absence et le deuil, la douleur et la question restent les mêmes. Où est celui qui nous manque? Voici donc une réponse contemporaine, 2026, autour de Lucie, quelque part.
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1: Il est 3h, le flash, Hugo Marceau. La France a connu plus de 12 500 départs de feu depuis le début de l'année. Bilan livré ce mercredi soir par le ministre de l'Intérieur. Laurent Nunez s'exprimait depuis une caserne de Bordeaux où il a rendu hommage aux deux sapeurs-pompiers décédés la veille dans un incendie. Pendant ce temps-là, à 50 km plus à l'ouest, la forêt des Landes de Gascogne brûle comme en 2022. Les flammes ont parcouru plus de 1 400 hectares depuis la mi-journée. Elles progressent désormais au sud vers le bassin d'Arcachon. Dans le Var, l'espoir de regagner son logement revient pour les 400 habitants évacués. L'incendie est fixé. Depuis mardi, il a parcouru 2500 hectares et détruit une soixantaine de maisons. Mais le risque d'une reprise des flammes existe. Il est même très élevé avec le retour attendu du Mistral ce jeudi. Météo France maintient le département en vigilance rouge. Beaucoup plus de morts en France pendant l'épisode de canicule du mois de juin. Santé publique France en compte 6000 au-dessus de la normale. Le bilan doit encore être consolidé d'ici la fin de l'été et le lien avec la chaleur n'est pas directement établi. Ce que l'on sait en revanche, c'est qu'un quart de ces personnes sont décédées à domicile. Le Koweït, ciblé une nuit de plus par l'Iran, son armée alliée des États-Unis affirme cette nuit subir une nouvelle attaque de drones. L'armée américaine a elle lancé une nouvelle salve de frappe sur des cibles militaires iraniennes qui restent à préciser. Les rebelles houthis du Yémen ont eux revendiqué des attaques sur deux pétroliers saoudiens. Ils naviguaient en mer Rouge à une centaine de kilomètres des côtes de l'Arabie Saoudite. Les gangs enchaînent les massacres au nord-ouest du Nigeria en Afrique. Ce mercredi, des hommes armés ont tué 21 personnes dans 5 villages de l'état de Zamfara, le même état où 40 personnes ont été enlevées le week-end dernier. Le président du conseil départemental de l'Essonne porte plainte. 12 enfants ont été retrouvés jeudi dernier entassés dans une voiture à Hier. Le véhicule stationné dans le garage d'une maison. Deux assistantes maternelles étaient présentes sur site avec au total 17 enfants sous leur garde. L'une d'elles n'avait plus l'agrément depuis juin. Elles seront jugées le 22 septembre pour mise en danger de mineurs. Difficile de ne pas y voir des violences homophobes. La cour d'assises de Sarreguemines en Moselle a condamné ce mercredi soir 6 jeunes hommes âgés de 20 à 23 ans. Ils prenaient rancard avec leurs victimes via l'application de rencontre Grindr, très utilisée par la communauté gay. Des guet-apens, 7 personnes au moins se sont retrouvées dépouillées, parfois tabassées. Les faits remontent à la fin de l'été 2025 jusqu'à l'automne. 18e étape du Tour de France. Ce jeudi, les coureurs vont relier Voiron à Orcières-Merlette. Retour à la haute montagne. 5 ascensions répertoriées des Alpes sont au programme. L'occasion, pourquoi pas, pour Paul Sexas de refaire une partie de son retard sur le podium. Le Lyonnais compte 20 secondes de retard sur le Mexicain Isaac Del Toro, 3e du classement général.
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3: Le chef Alain Ducasse, 3e épisode aujourd'hui, l'art de la résilience, Bernard Thomasson.
4: Le 9 août 1984, la vie d'Alain Ducasse bascule. Le petit avion de tourisme dans lequel il vole s'écrase près de Chambéry. 4 morts, Ducasse est le seul survivant.
5: Dans le pire moment de mon accident, avant les secours, je suis allé jusqu'au point du bonheur de l'au-delà. J'étais bien heureux, c'était le défilé de ma vie. Je savais que c'était terminé, dans ma tête c'était terminé, jusqu'au moment où des hommes sont apparus. Peut-être pour moi un des plus beaux moments de ma vie de voir un être humain.
4: Ce jour-là, Alain Ducasse se rend à Courchevel avec le directeur du Biblos Saint-Tropez pour y ouvrir un restaurant. Les conditions météo ne sont pas bonnes, le piper aztèque se perd dans le brouillard et tombe au sol. Le cuisinier va passer un an à l'hôpital, subir 13 opérations et rester 3 ans en fauteuil roulant ou à marcher avec des béquilles. Il décide pourtant d'y croire.
6: C'est l'histoire du bouton, je suis en off, il faut repasser en on. Pour passer en on, c'est un matin, une décision, il faut oublier pour continuer.
4: Pour comprendre cette détermination, il faut remonter à son adolescence. Depuis toujours, Ducasse joue son destin dans ce qu'il appelle ses « décisions du matin ». Elles sont le fruit d'une ou deux nuits de réflexion, il les prend seul et il s'y tient fermement. Et la première de ses « décisions du matin » fut d'imposer à ses parents son désir de devenir cuisinier. Après le drame, repasser le bouton en « on », comme il dit, consiste à concevoir dans sa tête les menus du futur restaurant.
6: C'est le Biblos des Neiges, mes proches, ceux avec qui je travaillais pour le faire, ont disparu dans l'accident. Donc je suis le seul à avoir la mémoire de ce qu'il fallait faire. Donc je délivre ce que nous avions décidé de faire avec des béquilles et en chaise roulante, n'étant jamais sûr ni de revoir ni de remarcher.
7: Aujourd'hui,
6: je vois et je remarche. Donc c'est que du bonus.
4: Sa phénoménale mémoire des goûts lui permet en effet de définir les plats et d'associer mentalement les saveurs. Par la suite, il travaillera toujours de la sorte. Surtout, Alain Ducasse décide, à ce moment-là, d'aller au bout de ses ambitions, de se faire plaisir. Désormais, ses projets n'auront pas de limites, comme le confirmera quelques années plus tard l'un de ses chefs exécutifs, Christophe Moret.
7: Je pense que c'est un boulimique. Il a envie de profiter pleinement de la vie, envie de pouvoir engranger un maximum de choses. Je pense que quand vous échappez à la mort d'un fil, vous voyez la vie différemment après.
4: Le mot « échec » disparaît du vocabulaire du miraculé Alain Ducasse. L'homme est devenu d'une résilience absolue. Quelques exemples. 2018, Ducasse perd la concession des restaurants de la Tour Eiffel. C'est un véritable coup dur. À la fin de la même année, il met à l'eau un bateau-restaurant électrique sur la Seine.
8: Est-ce que je peux avoir les 10 homards au pas, s'il vous plaît ?
9: Tout ici est cuisiné à bord. Une brigade de 40 personnes s'active pour élaborer pendant la croisière des plats raffinés.
8: On réclame une volaille, un bœuf saignant.
4: Ce nouveau restaurant flottant, bijou de technologie, donne au chef un goût de revanche.
10: Il y a une saine compétition, c'est normal. On va continuer à savourer Paris d'une autre manière.
4: Autre exemple, 3 ans plus tard, nouvelle tornade dans le milieu de la gastronomie. Alain Ducasse est remplacé au Plaza Athénée par un jeune chef médiatique et ami des stars, Jean Humbert. Ducasse se replie aussitôt au Meurice, l'autre grand palace parisien, comme si de rien n'était.
11: D'abord, nous sommes le palace le plus parisien, au cœur de Paris, à côté de la rue de Rivoli. Voilà, je suis bien ici. Au Meurice, on va réinventer une cuisine française contemporaine, toujours avec une grosse influence végétale.
4: Ce végétal au cœur de la cuisine de Ducasse et qui renvoie bien sûr à la naturalité qu'il avait créée en 2014 au Plaza. Sans cesse, Alain Ducasse se projette vers l'avenir. Un avenir qu'il a délibérément choisi, après son accident d'avion, de passer loin des fourneaux. Jeune trentenaire, il devient chef d'entreprise et délègue un maximum de tâches à ses collaborateurs. Un choix parfaitement assumé.
12: Je pense qu'il faut que les chefs arrêtent de faire croire qu'ils sont toujours derrière leur fourneau. 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C'était pas Enzo Ferrari qui serrait les boulons de ses Ferrari. Il faut un jour oser le dire.
4: Ducasse lâche donc les couteaux, laisse la main à ses seconds et se consacre à son devoir d'inventivité. C'est le début d'un empire de la gastronomie.
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13: Une nouvelle victoire d'étape belge sur le Tour de France, la 6e depuis le début de cette grande boucle. Jasper Philipsen s'est imposé à Voiron après 174 km de course au départ de Chambéry. Philippe Court, le Dauphiné Libéré. Vincent Daéron, Reuters avec nous pour ce Club Tour France Info, le Dauphiné Libéré. Bonsoir messieurs.
14: Bonsoir.
15: Bonsoir.
13: Il avait multiplié les échecs depuis le départ de Barcelone. Jasper Philipsen a cette fois réglé au sprint le groupe d'une trentaine de coureurs qui s'est disputé le succès avec plus de 8 minutes 40 d'avance sur le peloton maillot jaune.
16: C'est sûr que ce n'était pas une journée facile. Il y a beaucoup d'équipes qui étaient très intéressées pour durcir la course. Après, il y a eu une poursuite entre les groupes au milieu de la course. Moi, je pensais que c'était perdu. Mais il y avait l'équipe autour de moi pour m'appuyer, qui ont continué la poursuite. Et beaucoup d'émotions dans cette victoire après s'être battu pendant presque 3 semaines déjà sur ce tour. Donc, extrêmement soulagé pour l'équipe.
13: Jasper Philipsen sur France Télévisions avec son 11e succès sur le Tour de France. Il se relance dans la quête du maillot vert de meilleur sprinter. Il n'a plus que 7 points de retard sur Mats Pedersen. Clément Rousseau, 6e, s'est classé premier français. Jasper Philipsen doit dire un immense merci à son coéquipier Mathieu Van Der Poel. Philippe Court.
14: Effectivement, il peut remercier son équipe qui a énormément travaillé tout au long de cette échappée. Pour moi, c'est très clair, c'est une des plus belles victoires de Jasper Philipsen sur le Tour. Hein, parce qu'on arrive à un sprint à Voiron, mais si je dis pas de bêtises, ils arrivent à moins de 30 devant à l'issue d'une étape incroyable où ça a attaqué et roulé très vite toute la journée. Et après, effectivement, Mathieu Van Der Poel rentre en action sur le final et l'emmène comme on pourrait toujours rêver d'être emmené, être emmené par le meilleur de coureur, l'un des meilleurs coureurs de classique de l'histoire, effectivement dans un fauteuil sur un sprint en pur en légère montée.
13: C'est pas un demi-sprint massif parce que tout le peloton n'était pas là.
14: Alors c'est pas un sprint massif pour moi très clairement. Hein. D'ailleurs, il gagne avec avec 5 mètres d'avance. C'est l'effet de la doublette Philipsen Van Der Poel. C'est quand même souvent dans ces journées-là ce qui se fait de presque bien.
13: Vincent Deyron, la victoire de Philipsen, c'est aussi l'échec des Lidl Trek qui étaient surreprésentés à l'avant aujourd'hui.
15: Oui, on a à un moment donné cru que Mats Pedersen était dans un fauteuil, il était dans un groupe de 6. C'est souvent le coureur le plus rapide dans ce genre de groupe, justement en comité réduit. Et puis ça n'a pas fonctionné. Jasper Stuyven a peut-être un petit peu mis le bazar dans ce groupe de 6 en partant après le sprint intermédiaire sur les 27 derniers kilomètres. C'était forcément un de moins donc derrière. Et puis ça a permis au groupe dans lequel figurait Jasper Philipsen de rentrer. Et au final, Mats Pedersen a presque tout perdu dans la journée.
13: Oui, et presque son maillot vert. Ce qu'on retient effectivement de cette journée, c'est cette bataille pour constituer l'échappée du jour. 16, puis 19, 32 à l'avant, plus de 40 pour finir, avec une tentative infructueuse de Stuyven, qui s'est extrait de ce groupe de 6 que vous venez de citer, repris à 3 km 800 de l'arrivée. Alors, est-ce qu'on doit, c'est l'autre question, nourrir des regrets côté français? Toujours pas de victoire tricolore dans ce Tour de France. Ils étaient pourtant 8 à l'avant, 3 de la formation Total Energy, Lebert, Jegat et Delbove.
17: On avait l'objectif d'essayer d'attaquer dans la montée finale, mais ça roulait trop vite. Et puis Alpecin gérait avec Trek aussi, donc ça, il n'y avait pas grand intérêt. Donc on s'est dit qu'on allait essayer d'aller faire une place au sprint. On se sentait plutôt pas mal. Moi, j'ai coincé un peu sur la fin et puis Jordan a déraillé à 500 mètres, donc ça a compromis son sprint. Donc c'est comme ça, mais bon, ça reste quand même une belle journée. On était 3 à l'avant. Jordan reprend quand même pas mal de temps, donc ouais, on commence bien la semaine et puis voilà, on va en remettre encore les prochains jours.
13: Alors on peut aussi citer Martin, Baudin, Bras Afonso, Rousseau, Page, Jegat qui se retrouve 9e du classement, il revient à une minute de Pidcock 8e. Philippe, c'est un échec quand même tricolore, enfin c'est le sentiment que ça laisse aujourd'hui.
14: Bon, je parlerai pas forcément d'échec, hein. On se rend compte qu'on est dans un Tour de France où n'est primé que l'excellence. Tim Merlier, meilleur sprinter du monde, Philipsen, des coureurs de très haut niveau, des échappés qui sortent à un prix fou. On y laisse énormément de plumes. On a de très bons coureurs parce que pour être dans cette échappée, il faut être un très beau coureur en troisième semaine. Sauf qu'on n'a pas la carte maîtresse, on n'a pas celui qui va aller tuer l'étape, vraiment faire la décision. Alors après, chez Total, je pense qu'on a peut-être raisonné classement général aussi, classement par équipe, c'est important pour eux. Ils sont à la recherche d'un partenaire, on le sait. Reprendre 8 minutes 46 à Pidcock pour Jordan Jegat, c'est quand même pas anodin. Ça lui permet d'avoir encore peut-être d'autres espoirs sur la fin de cette semaine. Mais c'est vrai qu'on a l'air de se rapprocher quand même d'une Fanny qui n'est pas arrivée, si je ne dis pas de bêtises, depuis 1999.
13: Oui, c'est effectivement ça, Vincent Deyron. Mais qu'est-ce qui manque? Parce que, alors, on voit la stratégie des Total Energy, mais pourquoi est-ce que les autres coureurs dans ce groupe n'ont pas réussi à montrer leur visage, à passer le nez à la fenêtre?
15: Je pense notamment que c'est lié aussi au profil des coureurs qui étaient avec eux. Quand on voit, et c'est ce que disait Philippe, quand on voit les vainqueurs qui, à la fin, en fait, ce n'était pas tellement une échappée comme une autre à la fin, puisqu'ils sont quasiment une vingtaine, à un moment donné une trentaine, dans ces coureurs de cette échappée. Il y a donc Jasper Philipsen qui gagne, il y a Olaf Koy, il y a Mats Pedersen qui sont des coureurs qui sont capables de gagner des sprints massifs, ce qu'on n'a pas, en tout cas en France sur ce tour. Il y a Paul Magnier peut-être, mais qui n'est pas là sur ce Tour de France.
14: Malheureusement.
15: Voilà, donc sur ce genre de... Voilà, c'était une étape pour Baroudeur, on a des Baroudeurs français, celle-ci, finalement, elle ne s'est pas déroulée comme on l'imaginait.
13: Mais pas encore assez costaud. Philipsen qui gagne aujourd'hui, il faut le signaler quand même, devant deux coureurs qui ont gagné dans ce Tour de France, Mauro Schmidt et Olaf Koy. On peut aussi citer un autre fait de course aujourd'hui. À un moment donné, Paul Sexas s'est retrouvé troisième virtuel du classement général. Del Toro était piégé à 40 secondes derrière. Quand on parle d'un chantier sur une course du Tour de France, aujourd'hui c'était un véritable chantier. Il y en avait partout, Philippe.
14: Bah, surtout la première heure de course, hein. On savait que ce petit circuit autour de Chambéry, là, dans les Bauges, où la route par essence est mal plate, hein, comme on dit, ça pouvait créer de la course, ça pouvait générer un peu du désordre. Alors, on peut s'inquiéter pour Del Toro, qui soit forcément pas plus vigilant dans un moment qui était extrêmement tendu. Et on peut peut-être regretter presque que Decathlon, qui pour le coup courait très bien, n'ait pas insisté. Alors, c'était sans doute pas l'étape dédiée pour ça. On sait vers quoi arrive le Tour de France, demain déjà de la montagne, et surtout après deux grosses journées autour de l'Alpe d'Huez. Donc, au final, je pense qu'il n'y a pas de regret à avoir.
13: Autre fait de course, Adam Yates qui franchit la ligne avec 26 minutes de retard. Vincent, est-ce que ça peut être un problème pour Pogacar en vue des dernières difficultés? Adam Yates qui fait partie des lieutenants du maillot jaune.
15: Honnêtement, non. En tout cas, moi, je le pense pas, puisque Tadej Pogacar a quand même une certaine avance. Il a 4 minutes 32 d'avance au général sur Remco Evenepoel. Franchement, il a, depuis que Jonas Vingegaard en plus a abandonné, il n'a plus d'adversaire. Pour moi, je pense pas que ça changera grand chose. Est-ce que ça pourrait changer quelque chose, pardon, c'est pour peut-être Isaac Del Toro et la lutte pour le podium.
13: Oui, peut-être que Isaac Del Toro se retrouverait dans une situation à devoir aider un peu plus son leader Tadej Pogacar, ce qui pourrait favoriser Paul Sexas. Et justement, la question qui va nous suivre jusqu'à samedi soir, Paul Sexas va-t-il réussir à monter sur la troisième marche du podium? Présent au départ ce matin à Chambéry, Vincent Lavenue, celui qui a permis qu'il soit aujourd'hui sous les couleurs de Decathlon CMA-CGM en le recrutant dès 2021, pense qu'il a bien fait de venir sur ce tour.
18: Force est de constater qu'aujourd'hui, il a eu raison, puisqu'il est à la porte du podium, à quelques secondes derrière Del Toro. Ce qu'il nous a montré jour après jour est vraiment extraordinaire. Del Toro et lui sont très très proches, à peu près la même génération. Del Toro a 2 ans de plus, je crois. Mais c'est un peu le même type de coureur. Donc le podium est tout à fait envisageable. Gagner le Tour, oui, c'est le coureur français qui, à terme, d'ici 1, 2, 3 ans, peut envisager de gagner le Tour.
13: Dans les informés du Tour ce matin, Vincent Lavenue ajoute attention aux chutes, on l'a vu avec Vingegaard et Lipovic. Attention aussi à la pression mentale qui est en train d'opérer la pression autour de Paul Sexas, Philippe Cour.
14: Alors moi, le côté chute, ça fait partie du métier de coureur cycliste. La chute, elle peut être partout. On l'a vu avec Vingegaard dans un rond-point totalement anodin. On l'a vu avec Lipovic sur un virage, alors difficile à maîtriser avec un vélo de chrono, certes, mais tout le monde est passé sauf lui. C'est le destin du Tour, c'est le destin d'un coureur. La pression, elle existe. Moi, Paul Sexas m'a toujours épaté parce qu'il a l'air d'en être totalement détaché. Oui, il la ressent forcément, notamment le matin au départ, quand il voit le monde autour du bus et la manière dont il est acclamé, soutenu tout au long du parcours. Mais je pense pas que ce soit un problème. Hein. Aujourd'hui, il gère très bien tout ça. Ce qui compte, c'est qu'il gère sa récupération. Et visiblement, en tout cas, il n'y a pas de souci de ce côté-là. Maintenant, ce qu'il va devoir gérer, c'est effectivement la répétition des efforts à très haute intensité et en très haute montagne, ce qu'il n'a pas encore fait non plus énormément sur des cols au-delà de 2000 mètres. C'est ça qui m'intéresse. Et comme la manière dont Evenepoel passera notamment l'étape de samedi, j'ai quand même les plus grands doutes sur lui à ce niveau-là.
13: Ah, pourquoi? Parce qu'il est en pleine... On a l'impression, Vincent, que Evenepoel est en pleine ascension, qu'il progresse dans ses 3 semaines de course.
15: Ouais, on a l'impression que la deuxième place est déjà assurée pour lui, parce qu'il a 2 minutes 19 sur Isaac Del Toro. Mais je pense que l'étape de samedi, je me souviens de Christian Prudhomme qui avait dit à la présentation du Tour en octobre que c'était peut-être l'étape la plus difficile que le Tour de France n'avait jamais proposé. Il y a plus de 5400 mètres de dénivelé. Et je pense que si on est dans une mauvaise journée ce jour-là, on peut perdre très très gros. Et qu'en fait, finalement, 2 minutes 19 sur une étape comme ça, c'est pas grand-chose.
13: Ouais, on se souvient d'une étape du Granon où il avait perdu énormément de temps, Tadej Pogacar. On aura l'occasion d'y revenir. L'étape entre Voiron et Orcières-Merlette, 5 difficultés, 3900 mètres de dénivelé quand même demain. C'est une... petite mise en bouche, Philippe Cour, terres.
14: On est quand même dans les Alpes, hein, donc il y a forcément un peu de montagne. L'étape est plutôt bien dessinée parce qu'elle permettra une petite encoche dans le Vercors avec une côte qui n'est pas si facile, la côte d'Engin, qui est relativement longue, avec un pourcentage moyen, plutôt roulante, mais quand même très favorable à une échappée. Et puis après, derrière, on arrive dans les routes de la Matésine et des Hautes-Alpes, où forcément, il y a du dénivelé. Alors, a priori, c'est quand même plutôt une étape favorable à une échappée, hein, pour ceux qui resteront encore un peu d'énergie pour aller faire la guerre, sachant que je pense que les grands ont rendez-vous à Bourdoisan, au pied des 21 virages de l'Alpe d'Huez, vendredi.
13: Philippe Cour, le Dauphiné libéré, Vincent Daéron, Reuters, dans le Club Tour France Info, le Dauphiné libéré, le départ donné demain à 12h35.
19: Pour cette 18e étape, on vous retrouvera bien évidemment demain. Merci Fabrice Rigobert.
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21: Bonjour Didi Bulgetta.
22: Bonjour Elodie.
21: Bonjour China Moses.
22: Bonjour Elodie.
21: Vous êtes nos invités toute cette semaine sur France Info dans le monde d'Elodie. La mère et la fille réunies, le temps de faire un focus sur ces deux parcours de vie plus que bien remplis. Deux générations de femmes fortes et emblématiques de la musique. Quand China vous a annoncé qu'elle voulait chanter, Didi, vous avez réagi comment ?
1: Ah bah c'est moi qui l'avais poussée. Quand elle avait perdu son papa, elle était tombée dans une déprime grave. J'arrivais pas à lui faire... Elle n'a pas voulu aller à l'école, donc je crois que c'était pendant 2 mois. Elle ne faisait pas d'école. Et un jour, je me suis dit, ah, il faut qu'elle fasse quelque chose. Et je suis allée la voir et j'ai dit, mais China, il faut que tu écris sur papier tes sentiments. Et donc je lui ai donné un carnet. Et donc je suis retournée dans ma chambre. Et puis... Elle est revenue me voir avec ce papier. Elle avait écrit un truc. J'ai dit, mais China, c'est un poème, c'est une chanson.
5: Tu m'avais même dit que c'était, on aurait dit, l'écriture de papa. Mais moi, ça m'avait marqué.
21: Vous avez mis du temps à accepter de chanter, hein, China.
5: J'ai mis du temps à accepter que ça allait vraiment être ma vie. Maman a vu quelque chose en moi que je ne voyais pas et qui m'a pris très, très longtemps de comprendre et d'accepter pleinement. Jusqu'à à peu près mes... Je pense pas que je l'ai déjà dit, ça, maman, mais jusqu'à à peu près, jusqu'à mes 25, 26 ans, je ne comprenais pas pourquoi c'était aussi facile pour moi de monter sur scène. Quand tout autour de moi, les gens, ils ont vraiment le trac. Le seul moment où j'ai le trac, c'est quand je dois faire la première partie de ma mère. Ça, je peux passer la nuit à l'hôpital. Enfin bref, il m'arrive des choses. Ma mère a fait l'Olympia, elle m'a mis en première partie, elle m'a même acheté les lettres. J'ai eu une sorte de crise de panique tellement intense que j'ai passé la nuit à l'hôpital. Je croyais que j'étais en train de mourir. Et en fait, au final, il fallait que je dorme et qu'on me donne des liquides, quoi, en fait. C'était horrible. Mais c'est ça, la confiance que ma mère a mis en moi. C'est seulement quand je suis arrivée sur MTV que j'avais l'émission en direct avec Mouloud Achour et que je pouvais plus faire de la musique. Et j'ai vu à quel point la musique me manquait. Et c'est là où j'ai compris ce que ma mère essayait de me dire depuis 10 ans. Donc oui, tous les parents qui peuvent nous entendre, et soyez patients, vos enfants vont comprendre, éventuellement.
21: Je voudrais qu'on parle de votre rôle de maman, parce qu'on voit que ça vous tient énormément à cœur de transmettre justement d'être toujours cette maman précautionneuse, prévenante, alors que vous avez une carrière qui, à contrario, pour beaucoup d'artistes, les ont éloignés de leurs enfants.
1: Pour moi, mes enfants, à moi, j'avais envie, en particulièrement avec mes deux filles, parce que d'être une femme dans le monde, une femme avec des enfants, une femme célibataire, j'avais très envie qu'elle soit hyper indépendante, mais j'étais une mère assez dure, j'étais très dure.
21: China.
5: C'est drôle, souvent on pense que les parents artistes sont des dilettantes ou... Ma mère est stricte. Je ne sais pas du tout comment est-ce qu'elle a réussi à faire ça parce qu'elle n'était pas souvent là. Elle nous a instillé une peur. Mais une bonne peur. Mais je me rappellerai toujours, j'avais fait une bêtise à l'école, ils ont appelé ma mère, elle était au Japon. Et je me suis fait engueuler par téléphone. Et j'étais punie à distance par une mère au Japon. Et que moi, je croyais que j'étais maligne en train de faire des bêtises pendant que maman n'était pas là. Mais en fait, non, elle savait toujours tout. Tout le temps.
21: Je voudrais qu'on parle de It's Okay, I'm Not Alone.
5: Oui. Yes.
21: C'est une chanson, c'est une ode à la bienveillance, justement.
5: Je suis partie sur ce morceau parce que j'étais à la suite d'un divorce. La chose que je voulais le plus au monde, c'était d'être mère. Ça m'avait échappé. Donc j'étais là, en train de me dire, et bon, sinon je sers à quoi ? Je suis une femme, je suis divorcée, sans enfant depuis 40 ans. Je sers à quoi ? C'est drôle, j'ai beaucoup d'amis qui sont dans mon cas. Et on fait partie des statistiques qu'on jette là dans le coin. Mais en fait, il y a beaucoup de femmes de mon âge, sans enfants, qui ont soit, disons, entre guillemets, raté le coche, ou pas voulu, ou pas pu, pour x, y, z raison, et on est un peu rejeté. Est-ce que c'est moi qui suis fautive de ne pas avoir eu un enfant plus tôt, d'avoir fait un avortement, parce que j'étais tombée enceinte de quelqu'un qui ne voulait pas d'enfant? J'ai eu cette liberté-là. Est-ce que c'était un mauvais choix? Oh là là, toutes les questionnements, et donc je l'ai mise dans une chanson. It's okay, I'm not alone, parce que, bon, je ne suis pas la seule dans ce cas-là, et je ne suis juste pas la seule être humain de sortir d'un divorce ou d'une relation longue durée et de se sentir obligé de se reconstruire et de se demander qui on est.
21: Merci Didi Bridgewater et China Moses de passer la semaine avec nous sur France Info dans le monde d'Elodie. Didi, votre album s'appelle Elemental, China, il s'appelle It's Complicated. Je vous donne donc rendez-vous demain. À demain.
5: Merci. Merci Elodie.

0: enfant. Je suis la fée.
1: Ah, bonjour, madame la fée.
0: Mon Dieu, mais qu'il est bien élevé, cet enfant. 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J'ai le pouvoir de l'exaucer.
1: Vrai?
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1: Ben, je voudrais qu'on se paie du bon temps.
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0: Dix juin.
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0: faut juste.
1: Il est 3h30, le flash, Hugo Marceau. Plus de 1400 hectares du parc naturel des Landes de Gascogne pris dans les flammes. Elle continuait cette nuit de progresser en direction du bassin d'Arcachon. Dernier bilan de l'incendie parti hier de Somos, là où les pins ont déjà brûlé en 2022. 4800 personnes ont été évacuées dans les communes voisines, Le Porgne et Lacano. Dans le Var, le temps est à l'accalmie. Les flammes sont fixées sur 2500 hectares autour de Pontevès, mais la crainte du nouvelle tempête de feu demeure. Le retour du Mistral est attendu cet après-midi. Météo France maintient le département en vigilance rouge. Depuis le début de l'année, 44 000 hectares ont donc déjà brûlé en France. Et le constat livré hier soir par Laurent Nunez ne doit rien au hasard. La sécheresse est un accélérateur d'étincelles et une conséquence du réchauffement climatique. En Europe, une nouvelle étude du World Weather Attribution le prouve. Des scientifiques européens et américains confirment que les chaleurs torrides ont provoqué une évaporation de l'eau, des sols et des rivières plus rapide que dans un modèle sans changement climatique. Prise dans la vague de chaleur, c'est donc toute l'Europe méditerranéenne qui brûle. Hier après-midi, un nouvel incendie s'est déclenché en Espagne, près de Tolède, au sud-ouest de Madrid. Plusieurs communes ont dû évacuer. Pendant ce temps, 32 000 hectares sont partis en fumée dans la province de Guadalajara. Depuis le 7 juillet, le conflit ne faiblit plus entre l'Iran et les États-Unis. Téhéran s'est une nuit de plus attaqué à un allié américain. Le Koweït, ciblé selon son armée par une nuée de drones hostiles, une réponse aux nouvelles frappes de Washington sur des cibles militaires iraniennes. Les gardiens de la révolution iranien qui annoncent par ailleurs avoir stoppé trois pétroliers qui tentaient de franchir le détroit d'Ormuz. Dans le même temps, les rebelles houthis du Yémen revendiquent des

0: frappe sur deux pétroliers saoudiens en mer Rouge. Une attaque qui intervient deux jours après l'annonce d'un blocus des ports de l'Arabie Saoudite. L'allié américain est le premier exportateur de pétrole brut au monde. Elles ont laissé 12 enfants dans une voiture garée au sous-sol. Deux assistantes maternelles seront jugées le 22 septembre pour mise en danger de mineurs, le plus jeune ayant 4 mois. L'une des deux femmes n'avait plus son agrément depuis juin. Toutes les enfants sont en bonne santé, mais le département de l'Essonne porte plainte. Et puis c'est une première pour un Français. Victor Wembanyama sera le seul joueur affiché sur la jaquette standard du jeu vidéo NBA 2K27. Le jeu vidéo de basket officiel de la NBA, écoulé à plus de 8 millions d'exemplaires cette année. Une vraie marque de reconnaissance. Une de plus, un rêve devenu réalité, a réagi Wemby hier sur ses réseaux sociaux.
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3: Boris Loumaine, bonjour.
4: Bonjour Maureen.
3: Cela fait plus de 4 ans que l'invasion de l'Ukraine par la Russie a débuté, mais l'intensité du conflit continue encore de progresser, à tel point que le Haut Commissariat aux Droits de l'Homme note une augmentation sans précédent du nombre de victimes civiles. Côté ukrainien, ce n'est pas une surprise, mais aussi du côté russe. Et ça, c'est un phénomène nouveau, Boris.
4: Oui, sur les 6 derniers mois de l'année, 250 civils russes ont été tués par des frappes ukrainiennes, un chiffre en augmentation de 120% par rapport à la même période l'année dernière. Alors, 250, c'est tout de même bien moins que les 1150 civils ukrainiens tués par les attaques de l'armée russe en 2026. Mais cela en dit long sur le changement de stratégie dans la guerre de contre-attaque que mène actuellement Kiev contre Moscou. En fait, jamais l'Ukraine n'avait autant visé le territoire de la Russie qu'actuellement. Les raffineries, les entrepôts de munitions, les sites industriels, tout ce qui est utile à l'effort de guerre russe devient une cible pour les Ukrainiens qui désormais parviennent à produire des drones à la chaîne, 10 millions d'unités par an selon les chiffres officiels.
3: Est-ce que ces victimes civiles russes sont délibérément visées par Kiev ?
4: Alors non, cela n'a jamais été la stratégie affichée par l'Ukraine qui s'est toujours défendue de viser les civils, mais Kiev ne peut pas ignorer qu'en utilisant massivement des drones, les risques de faire des victimes collatérales sont grands. Ces projectiles sont souvent peu précis et puis surtout, leur signal est régulièrement brouillé par les défenses antiaériennes russes. Les drones dévient alors de leur trajectoire. Voilà pourquoi il est fréquent qu'ils terminent leur course dans un immeuble résidentiel, par exemple, alors même que ce n'était pas la cible initiale. Alors, pour tenter de réduire le nombre de victimes civiles, l'Ukraine produit parallèlement de plus en plus de missiles bien plus précis que les drones, mais bien plus coûteux également.
3: Ces attaques ukrainiennes en Russie soulèvent tout de même des questions sur la stratégie militaire de Kiev.
4: Oui, en multipliant ses frappes, en faisant de plus en plus de victimes civiles, l'Ukraine ne risque-t-elle pas à la longue de se couper de ses soutiens occidentaux ? Et puis surtout, en utilisant ses drones, souvent imprécis, Kiev n'est-elle pas en train d'adopter les méthodes de l'ennemi ? Ces méthodes qu'elle a toujours critiquées depuis le début du conflit. L'une des réponses à ces questions serait de dire que les Ukrainiens se défendent avant tout, ils contre-attaquent parce qu'ils jouent leur survie. Si la Russie cessait demain ses attaques, alors les frappes ukrainiennes cesserait aussi. Le contraire, en revanche, n'est pas vrai. Ces 4 ans de guerre nous l'ont largement prouvé.
3: France Info Monde, signé Boris Loumagne.
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5: Toute la semaine, le destin de Giorgia Meloni, la présidente du Conseil italien. Dans ce troisième épisode, les hommes qui ont compté dans sa vie. C'est un récit d'Agathe Mahué.
6: Nom, Meloni. Prénom, Francesco. Relation avec sa fille Giorgia, d'abord assez mauvaise, puis peu à peu inexistante. La future chef du gouvernement italien va rompre définitivement avec ce père déjà absent, et ce ne sera pas le dernier homme que Giorgia Meloni laissera sur son chemin. Francesco Meloni est expert comptable, communiste, et c'est avec sa collaboratrice Anna, pourtant militante dans un parti post-fasciste, qu'il devient père de Giorgia. L'appartement familial est bourgeois dans le centre de Rome, mais Francesco s'en va, quitte l'Italie et cette petite famille. Giorgia n'a que 3 ans. Lui navigue et pose les amarres aux Canaries, l'île sauvage de la Gomera, où il refait sa vie, acquiert de belles maisons, ouvre un restaurant et même une discothèque. Giorgia y passe plusieurs étés, mais décrit un père avec qui le courant ne passe pas. En 1988, elle a 11 ans et décide qu'elle ne le reverra plus. Elle n'est donc pas sur son voilier quand Francesco est arrêté 7 ans plus tard avec 1,5 tonne de haschich à bord. Condamné à 9 ans de prison, il explique qu'il avait des dettes à rembourser. Giorgia Meloni l'affirme, la mort de ce père quelques années plus tard la laisse indifférente. Mais ne s'est-elle pas construite contre lui, le communiste, en choisissant, elle, le bord opposé de l'extrême droite?
7: Non, absolument non.
6: Pas du tout. D'ailleurs, on ne parlait pas politique, lui et moi. Elle écrit dans son autobiographie
3: « Le besoin constant d'être à la hauteur, d'être accepté, surtout dans un environnement masculin, vient probablement du manque d'amour de mon père. »
6: Tout au long de son parcours, Giorgia Meloni va donner l'impression d'avancer en dépassant les hommes sur sa route. Filmée à 19 ans en jeune militante, fan de Mussolini, Giorgia y est entourée de jeunes hommes écoutant ses consignes. Plus tard, des politiciens expérimentés, Fabio Rampelli, Gianfranco Fini, lui mettront le pied à l'étrier avant de la laisser filer. En 2008, à 31 ans, elle devient la plus jeune femme ministre d'un gouvernement italien auprès de Silvio Berlusconi, dont elle quittera le sillage et la droite traditionnelle 4 ans plus tard pour créer son propre parti, héritier de l'extrême droite, Frères d'Italie. Indépendante, Meloni explique aussi qu'elle est contre la mise en place de quotas pour les femmes en politique. On ne doit pas arriver au pouvoir parce qu'un homme l'a décidé, mais parce qu'on est les meilleurs. À Fratelli d'Italia, c'est comme ça que ça s'est passé. C'est comme ça aussi qu'elle écrasera en quelques années son allié de la Ligue, Matteo Salvini. Et dans sa vie privée, l'homme de Giorgia Meloni s'appelle Andrea Giambruno, cheveux gominés, animateur télé. Ils ne sont pas mariés, mais il est le père de sa fille.
8: Parliamo del first man italiano Andrea Ciuffo Giambruno in Meloni.
6: En 2023, Giambruno fait l'unanimité contre lui. Dans sa propre émission, il sous-entend que la victime d'un viol l'a bien cherché.
8: Giambrunasque.
6: Ses différents excès font le tour de la télé italienne.
8: Ma non mi rompete i coglioni.
6: Comme lorsqu'il tient des propos obscènes, draguant lourdement hors antenne une collègue. Giorgia Meloni annonce sur ses réseaux quelques semaines plus tard que cette relation avec son compagnon de 10 ans s'arrête ici. La tête haute, elle écrit qu'elle défendra sa fille qui aime son père comme je n'ai pu aimer le mien, dit-elle. Et la présidente du Conseil italien affirme que toute cette histoire ne l'affaiblira pas.
5: Ces destins qui font l'info, récit d'Agathe Mauer, trouvé en 5 épisodes sur franceinfo.fr.
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5: L'un des textes adoptés ces dernières semaines, ces derniers jours, et c'est l'œil de Marion, c'est la loi qui vise à instaurer une présomption de légitime défense quand un policier ou un gendarme fait usage de son arme dans certaines situations. Les opposants au texte y voient un permis de tuer. Une pétition contre cette loi sur le site de l'Assemblée dépasse les 700 000 signatures. Inquiétudes qui trouvent un écho sur les réseaux sociaux. Marion, où se multiplient des tutoriels, des vidéos qui racontent comment réagir face à un contrôle de police.
9: Oui, pour répondre à cette inquiétude, on trouve des conseils en tout genre, sur TikTok notamment, sur les réflexes à adopter pour éviter que la situation ne dégénère.
10: Comment se comporter face à un contrôle? Dans un premier temps, parlez le moins possible avec eux. Faites pas de blagues, rigolez pas, soyez clair, net et précis. Dites-vous que plus le contrôle est long, plus la chance de dégénérer.
11: Je sais que ça sort pas beaucoup de la bouche d'un jeune, mais lors d'un contrôle de police, coopérez.
12: Les gars, quelques petits conseils pour survivre. Quand la police arrive en mode contrôle, on lève les mains, comme au state. Il n'y a pas de « tu cherches tes papiers », non, non, non. Tu lèves les mains direct.
9: D'autres insistent aussi sur l'importance de filmer ces contrôles de police pour ensuite avoir des preuves si besoin.
5: Bon, c'est pas nouveau ce type de vidéo.
9: Non, elles existent depuis plusieurs années, notamment après les affaires Adama Traoré en 2016 ou Naël en 2023, qui sont devenues des symboles dans les débats sur les violences policières en France. Mais depuis le vote du texte à l'Assemblée nationale début juillet, de nouvelles vidéos apparaissent et les anciennes sont massivement repartagées. Des avocats, juristes et créateurs de contenu cherchent à expliquer ce que prévoit cette proposition de loi, ses enjeux et ses modalités.
13: Lorsqu'un policier fera usage de la force, notamment lorsqu'il tirera sur quelqu'un, on partira du principe que le policier a agi en légitime défense.
14: En gros, ça veut dire qu'un policier ou un gendarme qui ouvre le feu n'aura pas à le justifier par défaut.
15: Donc là, ça veut dire que demain, tu peux marcher dans la rue, il y a un policier qui te tire dessus, et ce sera à toi de prouver de « oui, mais attendez, en fait, il m'a tiré dessus, mais il n'était pas dans son droit, et ce sera plus à lui de justifier de pourquoi il t'a tiré dessus. »
16: En droit, on estime qu'une procédure est bonne lorsqu'elle ne dépend pas seulement de la bonne foi de ses acteurs. Malheureusement, c'est le cas ici.
9: Ce serait donc aux victimes et aux familles de prouver après que le tir n'était pas justifié. D'un côté, on a l'extrême droite et les Républicains qui veulent protéger les policiers dans l'exercice de leurs fonctions. Et de l'autre, elle est surnommée « permis de tuer » par ses opposants et de nombreuses associations.
5: Ces tutoriels, ces vidéos, Marion, s'adressent surtout à des personnes racisées.
9: Oui, même si un contrôle peut toucher n'importe qui, les chiffres du rapport du Défenseur des droits montrent que les personnes perçues comme noires ou arabes sont plus contrôlées que des personnes perçues comme blanches. Les jeunes hommes sont également davantage concernés.
5: Et sur les réseaux sociaux circulent aussi des appels à la mobilisation.
9: De nombreux créateurs ont relayé par exemple la pétition contre cette proposition de loi, pétition qui a recueilli plus de 730 000 signatures et classée hier soir par la commission de l'Assemblée nationale. Prochaine étape donc pour cette loi très attendue par les policiers, son examen au Sénat qui devrait se faire à l'automne.
5: Marion Pépin, merci. 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

0: Cela faisait 11 ans que le groupe autour de Lucie n'avait pas publié d'album. Et il y a quelques mois, l'orfèvre pop Valérie Leliot et son compagnon Sébastien Lafargue ont sorti Hors Monde, avec pour premier single cette chanson singulière, Quelque part. Une chanson de deuil qui pose une question très simple. Celui qui a disparu, il est où ? Tu es bien quelque part, chante Valérie Leliot.
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0: Ça a l'air un peu convenu ce genre de question, mais il faut quand même se souvenir que pendant longtemps, à propos de l'au-delà, la chanson disait la même chose que la plupart des Français, qu'ils soient catholiques ou non. Georges Brassens, par exemple, qui dit lui-même n'être pas tout à fait croyant, écrit et enregistre ceci.

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1: Qu'il te conduise à travers ciel au Père éternel. Je ne crois pas que ce soit le vocabulaire d'un athée quand il parle de ses plus chers amis. Oui, l'Auvergnat ou l'hôtesse de la chanson sont des personnages réels pour qui Brassens a une immense affection. Et il leur souhaite, après leur mort, un séjour céleste assez conventionnel dans la France majoritairement catholique du début des années 1950. Cette vision du séjour des morts, elle existe toujours aujourd'hui. Voici par exemple deux métaphores du paradis, un jardin ou une montagne, dans une chanson écrite en 2018 à propos du deuil d'un ami par Vianney, catholique pratiquant, pour Kenji Girac, protestant évangélique pratiquant.

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1: Et en 2025, Vanessa Paradis parle ouvertement de prière à propos de son élégie, chanson écrite pour son père défunt, le classique schéma catholique de la terre et du ciel.

Mais la chanson d'aujourd'hui fait cohabiter ces représentations chrétiennes et d'autres imaginaires de la vie après la mort, souvent cartographiées avec poésie par les artistes. Et il s'agit toujours de géographie, de géométrie. La vision plongeante et la vision ascensionnelle chez Nelly Mella, qui chante la mort de Philippe, son compagnon et cofondateur du groupe Procédé Guimard Delaunay. L'autre bout du monde, chez Émilie Loiseau, parlant à son père.

0: Et puis il y a le ici et le plus loin chez Berry qui s'adresse à sa grand-mère.
1: Je sais que tu reviens de loin, que peut-être tu n'iras pas plus loin. Disons qu'ici c'est bien.
0: Cette géographie de l'au-delà, c'est aussi des images si simples, comme quand Louis Chédid, en 2015, après la mort de sa mère, évoque ceux qui ne partagent pas son deuil.
2: Et comment faites-vous pour ne pas être triste? Mais après tout, peut-être qu'ils connaissent cet immense trou que tu laisses.
0: Un trou dans la vie, un trou dans son cœur, mais aussi le trou d'un tombeau. Mais quelle que soit la métaphore qui dessine l'absence et le deuil, la douleur et la question restent les mêmes. Où est celui qui nous manque? Voici donc une réponse contemporaine, 2026, autour de Lucie, quelque part.
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1: Il est 4h, le flash, Hugo Marceau. L'Iran a ciblé une douzième nuit consécutive par les frappes américaines. L'armée des États-Unis au Moyen-Orient a écrit sur X viser des cibles militaires. Œil pour œil, avait prévenu hier le chef de la diplomatie iranien Abbas Araghchi. Quelques minutes plus tard, l'armée du Koweït, alliée des États-Unis, assurait subir des attaques de drones. Les gardiens de la Révolution annoncent ce matin avoir bombardé un pétrolier qui tentait de franchir le détroit d'Hormuz. Depuis le Yémen, les rebelles houthis soutenus par Téhéran ont eux revendiqué des frappes sur deux pétroliers saoudiens en mer Rouge. Mer qui borde l'Arabie Saoudite, alliée des États-Unis et du gouvernement yéménite. Elle fait écho au blocus imposé lundi par les rebelles autour des ports du premier pays exportateur de pétrole au monde. Un embrasement perpétuel au Moyen-Orient, attisé par la valeur de l'or noir. Le prix du baril référence a dépassé les 95$ hier avant de redescendre. Par le pouvoir aussi du nucléaire. Hier soir, les États-Unis ont annoncé un partenariat avec l'Arabie Saoudite. Il prévoit le déploiement de réacteurs en mer dans les eaux du royaume. L'administration Trump compte multiplier par 4 sa production d'énergie nucléaire d'ici 2050. Le vent a tourné hier soir à Somos en Gironde. Il pousse désormais les flammes vers le sud et le bassin d'Arcachon. L'incendie a parcouru 1400 hectares. Habitants et vacanciers par milliers ont dû être évacués de Lacano et du Porge, deux communes voisines. 5 départements sont aujourd'hui classés rouge par Météo France. Risque très élevé de départ de feu dans le Gard, les Bouches-du-Rhône, le Vaucluse et l'Aude. Le Var également, où le Mistral est attendu de retour cet après-midi. De mauvais augure pour les 400 habitants évacués des communes de Cotignac, Corins et Montfort-sur-Argence. Ils n'ont toujours pas regagné leur logement ce matin. Le risque d'une reprise des flammes existe. L'incendie est fixé à 2500 hectares. L'Espagne subit elle aussi les départs de feu à répétition. Le dernier hier soir à 100 km au sud-ouest de Madrid. Alerte sur les téléphones portables des habitants. Plusieurs communes ont dû évacuer près de Tolède. Dans le même temps, les flammes prennent des proportions immenses dans la province de Guadalajara. 32 000 hectares ont brûlé en une semaine. 3 jours à l'affiche en Bretagne. Gabriel Attal se déplace aujourd'hui dans le Finistère. Un candidat à la présidentielle attendu à la criée du port de Brest, puis à Guilvinec. En retard dans les sondages, le patron du parti Renaissance dit vouloir convaincre les Français un par un sur le terrain. L'association One Voice dénonçait un scandale d'État. D'après elle, 8 dauphins du Marineland d'Antibes sont en cours de transfert vers Malaga depuis hier soir. Des images diffusées par plusieurs associations montrent les cétacés levés par une grue sur des brancards pour les installer dans des camions. Au total, 12 dauphins doivent rejoindre l'Espagne après la fermeture du zoo aquatique en janvier 2025.
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2: Le choix France Info. Les députés ont adopté hier en première lecture la loi sur la protection de l'enfance. Mesure phare de ce texte, rendre imprescriptibles les crimes commis sur mineurs. Alors le choix de France Info s'intéresse aujourd'hui à la pierre angulaire de ces affaires, la parole des enfants. La question a ressurgi avec l'affaire Liana, mais aussi avec le scandale du périscolaire. Bonjour Margot Steve.
3: Bonjour.
2: Pour mieux comprendre, vous êtes allée à la rencontre de celles et ceux qui auditionnent les enfants victimes et vous nous emmenez d'abord dans ce que l'on appelle une maison de protection des familles à Rennes.
3: Oui, c'est un pavillon discret de 2 étages. Pas dans la caserne de gendarmerie, mais sur le trottoir d'en face. Moins impressionnant pour les familles, m'explique celle qui dirige les lieux, l'adjudante-chef Cécile Perronnet. Ce jour-là, elle accueille justement un enfant.
4: Ils vont arriver dans 2 minutes. À tout à l'heure.
3: Comme tous ceux qui passent ici, cet enfant s'apprête à être auditionné par un gendarme dans ce que l'on appelle une salle Mélanie. Des murs blancs, une table, 2 chaises et c'est tout.
5: Une salle neutre pour en fait avoir les enfants le plus concentrés possible, avec la table en vert pour avoir le langage non-verbal.
6: C'est-à-dire voir les mains par exemple?
5: Exactement, les mains, les signes d'anxiété, comme des jambes qui vont d'un seul coup bouger frénétiquement, des marques de scarification. Et donc la caméra et le micro. Et ensuite on lui montre la salle technique.
6: Qui est juste à côté donc?
5: Voilà. La salle technique, en fait, où le binôme enquêteur se trouve. On est relié avec une oreillette. Et c'est nécessaire parce qu'en fait, l'enfant, des fois, vous emporte avec son émotion. Et donc, pour le coup, avoir le binôme qui, lui, est à distance et ne se prend pas cette charge émotionnelle de plein fouet, c'est important de rester très objectif Parce que le but, c'est d'avoir un dossier solide qu'on ne peut pas remettre en question. C'est comme ça qu'on protège un enfant.
3: Une audition solide, objective et qui se veut surtout adaptée aux mineurs.
5: Un enfant, il a une maturité qui n'est pas la nôtre. Il a un développement cognitif qui est souvent en deçà en plus de son âge avéré, puisqu'un enfant victime de maltraitance, on estime qu'il a 18 mois de retard. Et puis un enfant, il fonctionne avec ses codes. Ils ont un langage spécifique, ils ont un fonctionnement spécifique. Et si vous n'êtes pas formé à ça, vous passez à côté. Et la formation qu'on a aussi est une formation à base de psychologie. Tout ce qui est notion de dissociation, de sidération. Une jeune fille qui va vous parler d'un viol et qui va rire en même temps et qui va être très détachée, bah si vous n'êtes pas formé à ça, vous pouvez vous dire bah non, mais c'est pas possible, elle peut pas me parler de ça. C'est parce que nous, on réfléchit avec nos biais à nous.
3: Et pour éviter ces biais, les gendarmes utilisent depuis 10 ans une méthode très spécifique, le protocole NICHT, développé aux États-Unis et au Canada.
5: C'est une langue étrangère. Quand on est formé à ce protocole, il faut abandonner tous les écueils dans lesquels on était avant, les qui, quoi, où, quand, comment. Les est-ce que, tout ce qui est directif, tout ce qui est fermé, on oublie. Et là, c'est vraiment de l'invitation à dire. Donc je vais t'aider, te guider, mais c'est tout. Moi, je sais pas, c'est toi qui sais.
3: Un protocole, affirme Cécile Perronnet, qui a révolutionné la façon d'interroger les mineurs.
7: Et vous avez assisté, Margot, justement, à l'une de ces auditions du protocole NICHT.
3: Oui, alors pas une vraie audition avec un enfant, cela peut mettre en péril la procédure, mais j'ai pu assister à un exercice dans le cadre d'une formation en banlieue parisienne. Ce jour-là, une stagiaire mène donc une fausse audition avec un autre gendarme qui joue le rôle de Nicolas, un adolescent de 14 ans.
8: Donc mon travail aujourd'hui, c'est de parler aux adolescents des choses qui leur sont arrivées.
3: Ce jeune a été victime de viol et de chantage, pourtant la gendarme le fait d'abord parler de toute autre chose.
8: As-tu fait quelque chose de spécial récemment, comme aller à l'anniversaire ou...
9: En gros, je pourrais te raconter le tournoi de foot si tu veux.
8: Ah oui ? Dis-moi tout ce qui s'est passé au tournoi de foot de l'année dernière, du début jusqu'à la fin du nuit que tu veux.
3: Et donc là, on le fait parler d'un événement qui n'a rien à voir avec les faits. Pourquoi ? C'est quoi l'idée ?
10: C'est vraiment pour l'entraîner à nous faire un récit complet.
3: L'adjudant chef Laurent est formateur à la gendarmerie.
10: Et ensuite, on va l'entraîner à segmenter ce récit pour qu'il nous donne des détails sur différentes parties de ce récit. Donc c'est de l'entraînement à un autre type de questionnement.
3: Un entraînement qui va durer 30 minutes avant d'aborder les faits avec la même méthode.
9: En gros, ce matin, Léa... Elle m'a fait du chantage. Elle m'a dit que tout ce que j'avais fait hier, c'était filmé.
8: Dis-moi tout ce qui s'est passé. J'ai vu Léa ce matin, jusqu'à Léa, elle fait du chantage.
9: Bah, tu te racontes tout comme pour le foot.
8: Oui, comme pour le foot, pareil.
3: Cette phrase, « Dis-moi tout ce qu'il s'est passé », c'est la clé de voûte du protocole NICHT, celle qui va permettre ensuite à cet adolescent de dérouler librement un récit structuré et beaucoup plus riche en détails, le souvenir par exemple d'un tatouage sur la main de son agresseur.
7: Mais est-ce que ça marche à tous les coups, Margot ?
3: Eh bien, malheureusement, non. Déjà, cette méthode ne fonctionne que pour les enfants à partir de 3-4 ans. Avant, c'est trop compliqué. L'autre problématique, c'est bien sûr celle de la formation des enquêteurs. Le ministre de l'Intérieur assure que 3000 policiers et gendarmes ont été formés à ce protocole depuis 10 ans. Un chiffre qui reste perfectible, reconnaît Laurent Nunez. Côté gendarmes, on assure que seuls les militaires formés auditionnent les enfants. Mais côté police, ce n'est pas toujours le cas. La procureure en charge de ces dossiers au parquet de Paris assure par exemple qu'à la brigade des mineurs parisiennes, certains agents ne sont toujours pas formés après 5 ans d'affectation, faute de créneaux disponibles.
7: Reportage de Margot Steve, c'était le choix de France Info de ce mercredi que vous retrouvez sur notre site franceinfo.fr.
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7: Place au vrai ou faux. Bonjour Marion Aquilina.
11: Bonjour.
7: Avec cette question, combien y a-t-il de logements vacants à Paris ?
11: On se pose cette question parce que la ville de Paris a adopté une surtaxe pour inciter les propriétaires de logements non occupés à les remettre sur le marché. Selon l'adjoint au maire en charge du logement, Jacques Baudrier, il y a 150 000 logements vacants dans la capitale alors que les demandeurs sont des centaines de milliers. C'est de la désinformation selon l'élu d'opposition Grégory Canal.
12: Vos chiffres sont faux, il n'y a pas 150 000 logements inoccupés. En réalité, c'est seulement 20 000, ce ne sont pas mes chiffres, ce sont ceux de l'INSEE.
7: Alors, 20 000 ou 150 000, Marion, qui dit vrai ?
11: C'est vrai pour les deux. Il se base sur les derniers chiffres de l'INSEE. 10% des logements parisiens sont bien des logements vacants, soit environ 140 000 logements hors résidence secondaire. Mais l'INSEE dit aussi que dans la plupart des cas, il s'agit du turnover classique des locations, la vacance frictionnelle. Et si on regarde plutôt les logements durablement vacants, vides pendant au moins un an, ce qu'on appelle la vacance structurelle, cela représente environ 18 600 logements dans la capitale. On peut même donner un troisième chiffre, juste lui aussi. D'après les données du ministère de la Transition écologique, Paris compte près de 26 300 logements disponibles depuis 2 ans. Ils sont d'ailleurs plus nombreux dans les 15e, 16e et 18e arrondissements.
7: On sait aussi, Marion, qu'il y a beaucoup de demandes pour les logements sociaux. Est-ce que certains sont inoccupés ?
11: Oui, près de 5%, soit près de 13 800 logements, selon le bailleur social Paris Habitat, qui s'appuie sur le RPLS, le répertoire des logements locatifs des bailleurs sociaux. Un plan national de lutte contre les logements vacants a été lancé en France en 2020, parce que certains départements sont particulièrement touchés, par exemple en Creuse. Une maison et demie sur 10 est vide, même situation dans la Nièvre et l'Allier, des habitations anciennes, parfois délabrées, ou encore des biens en indivision qui paralysent la situation.
7: Marion Aquilina, le vrai ou faux, tous les matins sur France Info.
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7: Avec Yann Rousseau. Bonjour Yann.
13: Bonjour.
7: Êtes-vous prêt à survivre dans un monde sans téléphonie mobile ? C'est la question que se pose le gouvernement à Taïwan pour préparer sa population à une éventuelle grande crise d'Internet. Le pays va couper, Yann, le mois prochain, les réseaux mobiles pendant plusieurs dizaines de minutes.
13: Oui, il arrive que des dictatures, comme par exemple l'Iran, coupent Internet pour mater des mouvements de contestation contre le pouvoir. Mais c'est la première fois qu'une démocratie va tester ces coupures de téléphonie mobile à grande échelle pour voir si ça population est prête à faire face à une grave crise. Cette simulation géante se fait dans le cadre d'un exercice de résilience urbaine. En théorie, cela peut permettre de préparer la population à une catastrophe naturelle, comme par exemple le passage d'un typhon ou d'un séisme qui détruirait les réseaux télécoms. Mais bien sûr, tous les habitants ont aussi en tête la possibilité d'un conflit avec la Chine. Vous savez que Pékin considère Taïwan comme une province rebelle et veut donc réintégrer l'île à son propre territoire, de gré ou de force. Et c'est bien cette hypothèse d'une attaque chinoise que le gouvernement taïwanais étudie. Cela peut être des bombardements sur les infrastructures de communication ou alors le sabotage des énormes câbles sous-marins qui permettent à Taïwan aujourd'hui de gérer ses flux de données avec le reste du monde.
7: Et concrètement, comment le gouvernement va couper Internet ?
13: Alors, le gouvernement va organiser 2 coupures de téléphonie mobile de 30 minutes chacune, une le 10 août pour les villes du centre du pays et une le 13 août pour le nord du pays où se trouve notamment la capitale, Taipei. Dans les faits, il va réduire les flux de données de presque 99%, donc il ne sera plus possible de surfer sur Internet depuis votre téléphone. Bien sûr, il n'y aura plus de réseaux sociaux, plus d'appels vidéo, plus de YouTube. Les SMS simples vont continuer de fonctionner et normalement aussi les appels vocaux classiques. Cela va toucher toute la population, mais les services d'urgence seront, eux, épargnés. C'est le cas, bien entendu, des pompiers ou des ambulances.
7: Et qu'espère le gouvernement en privant les habitants d'Internet mobile ?
13: Eh bien, il veut que les habitants intègrent le fait qu'une telle coupure est possible et qu'ils préparent donc des plans B en cas de crise. Il conseille par exemple aux gens de télécharger à l'avance des cartes où sont indiqués notamment les abris anti-aériens pour que ce soit dans la mémoire permanente de leur téléphone si un jour il y a une vraie crise. Il conseille aussi aux familles d'investir dans des talkie-walkie ou alors de définir un point de ralliement où tout le monde, les parents comme les enfants, pourraient se retrouver un jour, même sans smartphone.
7: Merci Yann Rousseau, bientôt chez vous.
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15: Le chef Alain Ducasse, 3e épisode aujourd'hui, l'art de la résilience, Bernard Thomasson.
16: Le 9 août 1984, la vie d'Alain Ducasse bascule. Le petit avion de tourisme dans lequel il vole s'écrase près de Chambéry. 4 morts, Ducasse est le seul survivant.
17: Dans le pire moment de mon accident, avant les secours, je suis allé jusqu'au point du bonheur de l'au-delà. J'étais bien heureux, c'était le défilé de ma vie. Je savais que c'était terminé, dans ma tête c'était terminé, jusqu'au moment où des hommes sont apparus. Peut-être pour moi un des plus beaux moments de ma vie de voir un être humain.
16: Ce jour-là, Alain Ducasse se rend à Courchevel avec le directeur du Biblos Saint-Tropez pour y ouvrir un restaurant. Les conditions météo ne sont pas bonnes, le Piper Aztec se perd dans le brouillard et tombe au sol. Le cuisinier va passer 1 an à l'hôpital, subir 13 opérations et rester 3 ans en fauteuil roulant ou à marcher avec des béquilles. Il décide pourtant d'y croire.
18: C'est l'histoire du bouton, je suis en off, il faut passer en on. Pour passer en on, c'est un matin, une décision, il faut oublier pour continuer.
16: Pour comprendre cette détermination, il faut remonter à son adolescence. Depuis toujours, Ducasse joue son destin dans ce qu'il appelle ses « décisions du matin ». Elles sont le fruit d'une ou deux nuits de réflexion, il les prend seul et il s'y tient fermement. Et la première de ses décisions du matin fut d'imposer à ses parents son désir de devenir cuisinier. Après le drame, repasser le bouton en « on », comme il dit, consiste à concevoir dans sa tête les menus du futur restaurant.
18: Chez le Biblos des Neiges, mes proches, ceux avec qui je travaillais pour le faire, ont disparu dans l'accident. Donc je suis le seul à avoir la mémoire de ce qu'il fallait faire. Donc je délivre ce que nous avions décidé de faire avec des béquilles en chaise roulante, n'étant jamais sûr ni de revoir, ni de remarcher. Aujourd'hui, je vois et je remarche, donc c'est que du bonus.
16: Sa phénoménale mémoire des goûts lui permet en effet de définir les plats et d'associer mentalement les saveurs. Par la suite, il travaillera toujours de la sorte. Surtout, Alain Ducasse décide, à ce moment-là, d'aller au bout de ses ambitions, de se faire plaisir. Désormais, ses projets n'auront pas de limites, comme le confirmera quelques années plus tard l'un de ses chefs exécutifs, Christophe Moret.
14: Je pense que c'est un boulimique. Il a envie de profiter pleinement de la vie, envie de pouvoir engranger un maximum de choses. Je pense que quand vous échappez à la mort d'un fil, vous voyez la vie différemment après.
16: Le mot « échec » disparaît du vocabulaire du miraculé Alain Ducasse. L'homme est devenu d'une résilience absolue. Quelques exemples. 2018, Ducasse perd la concession des restaurants de la Tour Eiffel. C'est un véritable coup dur. À la fin de la même année, il met à l'eau un bateau-restaurant électrique sur la Seine.
19: Est-ce que je peux avoir les dix homards au pas, s'il vous plaît ?
20: Tout ici est cuisiné à bord. Une brigade de 40 personnes s'active pour élaborer pendant la croisière des plats raffinés.
19: On réclame une volaille, un bœuf saignant.
16: Ce nouveau restaurant flottant, bijou de technologie, donne au chef un goût de revanche.
21: Il y a une saine compétition, c'est normal. On va continuer à savourer Paris d'une autre manière.
16: Autre exemple, 3 ans plus tard, nouvelle tornade dans le milieu de la gastronomie. Alain Ducasse est remplacé au Plaza Athénée par un jeune chef médiatique et ami des stars, Jean Humbert. Ducasse se replie aussitôt au Meurice, l'autre grand palace parisien, comme si de rien n'était.
22: D'abord, nous sommes le palace le plus parisien, au cœur de Paris, à côté de la rue de Rivoli. Voilà, je suis bien ici. Au Meurice, on va réinventer une cuisine française contemporaine, toujours avec une grosse influence végétale.
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25: Bonjour Didier Bourgetta.
26: Bonjour Elodie.
25: Bonjour China Moses.
26: Bonjour Elodie.
25: Vous êtes nos invités toute cette semaine sur France Info dans le monde d'Elodie, la mère et la fille réunies, le temps de faire un focus sur ces deux parcours de vie plus que bien remplis. Deux générations de femmes fortes et emblématiques de la musique. Quand China vous a annoncé qu'elle voulait chanter Didi, vous avez réagi comment ?
26: Ah bah c'est moi qui l'avais poussée. Quand elle avait perdu son papa, elle était tombée dans une déprime grave. J'arrivais pas à lui faire... Elle n'a pas voulu aller à l'école. Donc je crois que c'était pendant 2 mois. Elle ne faisait pas d'école. Et un jour, je me suis dit, ah, il faut qu'elle fasse quelque chose. Et je suis allée la voir. Et j'ai dit, mais China, il faut que tu écris sur papier tes sentiments. Et donc je lui ai donné un carnet. Et donc je suis retournée dans ma chambre. Donc, et puis... Elle est revenue me voir avec ce papier. Elle avait écrit un truc. J'ai dit, mais China, c'est un poème, c'est une chanson.
27: Tu m'avais même dit que c'était, on aurait dit, l'écriture de papa. Mais moi, ça m'avait marqué.
25: Vous avez mis du temps à accepter de chanter, hein, China.
27: J'ai mis du temps à accepter que ça allait vraiment être ma vie. Maman a vu quelque chose en moi que je ne voyais pas et qui m'a pris très, très longtemps de comprendre et d'accepter pleinement. Jusqu'à à peu près mes... Je pense pas que je l'ai déjà dit ça, maman, mais jusqu'à à peu près, jusqu'à mes 25, 26 ans, je ne comprenais pas pourquoi c'était aussi facile pour moi de monter sur scène. Quand tout autour de moi, c'est les gens, ils ont vraiment le trac. Le seul moment où j'ai le trac, c'est quand je dois faire la première partie de ma mère. Ça, je peux passer la nuit à l'hôpital. Enfin bref, il m'est arrivé des choses. Ma mère a fait l'Olympia, elle m'a mis en première partie, elle m'a même acheté les lettres. J'ai eu une sorte de crise de panique tellement intense que j'ai passé la nuit à l'hôpital. Je croyais que j'étais en train de mourir. Et en fait, au final, il fallait que je dorme et qu'on me donne des liquides, quoi, en fait. C'était horrible. Mais c'est ça, la confiance que ma mère a mis en moi. C'est seulement quand je suis arrivée sur MTV que j'avais l'émission en direct avec Mouloud Achour et que je pouvais plus faire de la musique. Et j'ai vu à quel point la musique me manquait. Et c'est là où j'ai compris ce que ma mère essayait de me dire depuis 10 ans. Donc oui, tous les parents qui peuvent nous entendre, et soyez patients, vos enfants vont comprendre, éventuellement.
25: Je voudrais qu'on parle de votre rôle de maman, parce qu'on voit que ça vous tient énormément à cœur de transmettre justement d'être toujours cette maman précautionneuse, prévenante, alors que vous avez une carrière qui, à contrario, pour beaucoup d'artistes, les ont éloignés de leurs enfants.
26: Pour moi, mes enfants, à moi, j'avais envie, en particulièrement avec mes deux filles, parce que d'être une femme dans le monde, une femme avec des enfants, une femme célibataire, j'avais très envie qu'elle soit hyper indépendante, mais j'étais une mère assez dure, j'étais très dure.
25: China,
27: c'est drôle, souvent on pense que les parents artistes sont des dilettantes ou... Ma mère est stricte. Je ne sais pas du tout comment est-ce qu'elle a réussi à faire ça parce qu'elle n'était pas souvent là. Elle nous a instillé une peur. Mais une bonne peur. Mais je me rappellerai toujours, j'avais fait une bêtise à l'école, ils ont appelé ma mère, elle était au Japon. Et je me suis fait engueuler par téléphone. Et j'étais punie à distance par une mère au Japon. Et que moi, je croyais que j'étais maligne en train de faire des bêtises pendant que maman n'était pas là. Mais en fait, non, elle savait toujours tout. Tout le temps.
25: Je voudrais qu'on parle de It's Okay, I'm Not Alone.
27: Oui. Yes.
25: C'est une chanson, c'est une ode à la bienveillance, justement.
27: Je suis partie sur ce morceau parce que j'étais à la suite d'un divorce. La chose que je voulais le plus au monde, c'était d'être mère. Ça m'avait échappé. Donc j'étais là, en train de me dire, et bon, sinon je sers à quoi? Je suis une femme, je suis divorcée, sans enfant de plus de 40 ans. Je sers à quoi? C'est drôle, j'ai beaucoup d'amis qui sont dans mon cas. Et on fait partie des statistiques qu'on jette là dans le coin. Mais en fait, il y a beaucoup de femmes de mon âge, sans enfants, qui ont soit, disons, entre guillemets, raté le coche, ou pas voulu, ou pas pu, pour x, y, z raison, et on est un peu rejeté. Est-ce que c'est moi qui suis fautive de ne pas avoir eu un enfant plus tôt, d'avoir fait un avortement, parce que j'étais tombée enceinte de quelqu'un qui ne voulait pas d'enfant? J'ai eu cette liberté-là. Est-ce que c'était un mauvais choix? Oh là là, toutes les questionnements, et donc je l'ai mise dans une chanson. It's okay, I'm not alone, parce que, bon, je suis pas la seule dans ce cas-là, et je suis juste pas la seule être humain de sortir d'un divorce ou d'une relation longue durée et de se sentir obligé de se reconstruire et de se demander qui on est.
25: Merci Didi Bridgewater et China Moses de passer la semaine avec nous sur France Info dans le monde d'Elodie. Didi, votre album s'appelle Elemental, China, il s'appelle It's Complicated. Je vous donne donc rendez-vous demain. À demain.
27: Merci. Merci alors.

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1: Il est 4h32, le flash, Hugo Marceau. La France a connu plus de 12 500 départs de feu depuis le début de l'année, bilan livré hier soir par le ministre de l'Intérieur. Laurent Nunez s'exprimait depuis une caserne de Bordeaux où il a rendu hommage aux deux sapeurs-pompiers.

0: est décédé la veille dans un incendie. Pendant ce temps-là, à 50 km plus à l'ouest, la forêt des Landes de Gascogne brûle comme en 2022. Les flammes ont parcouru plus de 1400 hectares hier. Elles progressent désormais au sud vers le bassin d'Arcachon. Autre incendie d'ampleur, celui du Var à 80 km au nord de Toulon. Les flammes ne progressent plus, mais le retour du Mistral prévu dans l'après-midi inquiète. En l'état, elles ont parcouru 2500 hectares. Une soixantaine de maisons ont brûlé selon la préfecture. C'est un premier bilan humain qui esquisse nettement l'ampleur des dégâts causés par la vague de chaleur. Santé publique France compte 6000 morts de plus que la normale pendant l'épisode de canicule du mois de juin. Le lien direct avec la chaleur n'étant pas directement établi, un quart de ces personnes sont décédées à domicile. L'Arabie Saoudite confirme qu'un de ses navires a été touché cette nuit en mer Rouge. Les rebelles houthis du Yémen avaient revendiqué des attaques sur deux pétroliers saoudiens, deux tankers coupables selon eux d'avoir violé le blocus décrété lundi. Les hostilités ont repris depuis la semaine dernière entre les deux camps. Pendant ce temps-là, au nord-ouest du Nigeria, les populations civiles subissent la loi violente des gangs armés. Hier, des hommes armés ont tué 21 personnes dans 5 villages de l'état de Zamfara. 40 personnes ont été enlevées le week-end dernier dans cette même région. En Thaïlande, l'insurrection fait toujours des victimes au sud du pays. 5 soldats ont été tués hier soir lors d'une attaque à la bombe artisanale sur un poste de contrôle. L'un des assauts les plus meurtriers depuis des années, selon l'armée. Les séparatistes les multiplient depuis des décennies dans les 3 provinces à majorité musulmane. Et puis, difficile de ne pas y voir des violences homophobes. La cour d'assises de Sarreguemines en Moselle a condamné ce mercredi 6 jeunes hommes âgés de 20 à 23 ans. Ils prenaient rancard avec leurs victimes via l'application de rencontres Grindr, très utilisée par la communauté gay. Des guet-apens, 7 personnes au moins se sont retrouvées dépouillées, parfois tabassées. Les faits remontent à la fin de l'été 2025 jusqu'à l'automne.
1: L'échec des Lidl Trek qui était surreprésenté à l'avant aujourd'hui.
2: Oui, on a à un moment donné cru que Matt Pedersen était dans un fauteuil, il était dans un groupe de 6. C'est souvent le coureur le plus rapide dans ce genre de groupe, justement en comité réduit. Et puis ça n'a pas fonctionné. Jasper Stuyven a peut-être un petit peu mis le bazar dans ce groupe de 6 en partant après le sprint intermédiaire sur les 27 derniers kilomètres. C'était forcément un de moins donc derrière. Et puis ça a permis au groupe dans lequel figurait Jasper Philipsen de rentrer. Et au final, Mats Pedersen a presque tout perdu dans la journée.
1: Oui, et presque son maillot vert. Ce qu'on retient effectivement de cette journée, c'est cette bataille pour constituer l'échappée du jour. 16, puis 19, 32 à l'avant, plus de 40 pour finir, avec une tentative infructueuse de Stuyven, qui s'est extrait de ce groupe de 6 que vous venez de citer, repris à 3 km 800 de l'arrivée. Alors, est-ce qu'on doit, c'est l'autre question, nourrir des regrets côté français? Toujours pas de victoire tricolore dans ce Tour de France. Ils étaient pourtant 8 à l'avant, 3 de la formation Total Energy, Lebert, Jegat et Delbov.
3: On avait l'objectif d'essayer d'attaquer dans la montée finale, mais ça roulait trop vite. Et puis Alpecin gérait avec Trek aussi, donc ça, il n'y avait pas grand intérêt. Donc on s'est dit qu'on allait essayer d'aller faire une place au sprint. On se sentait plutôt pas mal. Moi, j'ai coincé un peu sur la fin et puis Jordan a déraillé à 500 mètres, donc ça a compromis son sprint. Donc c'est comme ça, mais bon, ça reste quand même une belle journée. On était 3 à l'avant. Jordan reprend quand même pas mal de temps, donc ouais, on commence bien la semaine et puis voilà, on va en remettre encore les prochains jours.
1: Alors on peut aussi citer Martin, Baudin, Brazafonso, Rousseau, Page, Jegat qui se retrouve 9e du classement, il revient à une minute de Pidcock 8e. Philippe, c'est un échec quand même tricolore, enfin c'est le sentiment que ça laisse aujourd'hui.
4: Bon, je parlerai pas forcément d'échec, hein. On se rend compte qu'on est dans un Tour de France où n'est primé que l'excellence. Tim Merlier, meilleur sprinter du monde, Philipsen, des coureurs de très haut niveau, des échappés qui sortent à un prix fou. On y laisse énormément de plumes. On a de très bons coureurs parce que pour être dans cette échappée, il faut être un très beau coureur en troisième semaine. Sauf qu'on n'a pas la carte maîtresse, on n'a pas celui qui va aller tuer l'étape, vraiment faire la décision. Alors après, chez Total, je pense qu'on a peut-être raisonné classement général aussi, classement par équipe. C'est important pour eux. Ils sont à la recherche d'un partenaire, on le sait. Reprendre 8 minutes 46 à Pidcock pour Jordan Jegat, c'est quand même pas anodin. Ça lui permet d'avoir encore peut-être d'autres espoirs sur la fin de cette semaine. semaine. Mais c'est vrai qu'on a l'air de se rapprocher quand même d'une Fanny qui n'est pas arrivée, si je ne dis pas de bêtises, depuis 1999.
1: Oui, c'est effectivement ça, Vincent Dairon. Mais qu'est-ce qui manque ? Parce que, alors, on voit la stratégie des Total Energy, mais pourquoi est-ce que les autres coureurs dans ce groupe n'ont pas réussi à montrer leur visage, à passer le nez à la fenêtre ?
2: Je pense notamment que c'est lié aussi au profil des coureurs qui étaient avec eux. Quand on voit, et c'est ce que disait Philippe, quand on voit les vainqueurs qui à la fin, en fait, c'était pas tellement une échappée comme une autre à la fin, puisqu'ils sont quasiment une vingtaine, à un moment donné une trentaine, dans ces coureurs de cette échappée. Il y a donc Jasper Philipsen qui gagne, il y a Olaf Koy, il y a Mats Pedersen qui sont des coureurs qui sont capables de gagner des sprints massifs, ce qu'on n'a pas. En tout cas en France sur ce tour, il y a Paul Magnier peut-être, mais qui n'est pas là sur ce Tour de France.
4: Malheureusement.
2: Voilà, donc sur ce genre de... Voilà, c'était une étape pour baroudeurs, on a des baroudeurs français, celle-ci, finalement, ça s'est pas déroulé comme on l'imaginait.
1: Mais pas encore assez costaud. Philipsen qui gagne aujourd'hui, il faut le signaler quand même, devant deux coureurs qui ont gagné dans ce Tour de France, Mauro Schmidt et Olaf Koy. On peut aussi citer un autre fait de course aujourd'hui. À un moment donné, Paul Sexas s'est retrouvé troisième virtuel du classement général. Del Toro était piégé à 40 secondes derrière. Quand on parle d'un chantier sur une course du Tour de France, aujourd'hui c'était un véritable chantier, il y en avait partout, Philippe.
4: Bah, surtout la première heure de course, hein. On savait que ce petit circuit autour de Chambéry, là, dans les Bauges, où la route par essence est mal plate, hein, comme on dit, ça pouvait créer de la course, ça pouvait générer un peu du désordre. Alors, on peut s'inquiéter pour Del Toro, qui soit forcément pas plus vigilant dans un moment qui était extrêmement tendu. Et on peut peut-être regretter presque que Decathlon, qui pour le coup courait très bien, n'ait pas insisté. Alors, c'était sans doute pas l'étape dédiée pour ça. On sait vers quoi arrive le Tour de France. Demain, déjà de la montagne. Et surtout, après deux grosses journées autour de l'Alpe d'Huez. Donc, au final, je pense qu'il n'y a pas de regret à avoir.
1: Autre fait de course, Adam Yates qui franchit la ligne avec 26 minutes de retard. Vincent, est-ce que ça peut être un problème pour Pogacar en vue des dernières difficultés ? Adam Yates qui fait partie des lieutenants du maillot jaune.
2: Honnêtement, non. En tout cas, moi, je ne le pense pas puisque Tadej Pogacar a quand même une certaine avance. Il a 4 minutes 32 d'avance au général sur Remco Evenepoel. Franchement, depuis que Jonas Vingegaard en plus a abandonné, il n'a plus d'adversaire. Pour moi, je ne pense pas que ça changera grand-chose. Est-ce que ça pourrait changer quelque chose, pardon ? C'est pour peut-être Isaac Del Toro et la lutte pour le podium.
1: Oui, peut-être que Isaac Del Toro se retrouverait dans une situation à devoir aider un peu plus son leader, Tadej Pogacar, ce qui pourrait favoriser Paul Sexas. Et justement, la question qui va nous suivre jusqu'à samedi soir, Paul Sexas va-t-il réussir à monter sur la troisième marche du podium ? Présent au départ ce matin à Chambéry, Vincent Lavenue, celui qui a permis qu'il soit aujourd'hui sous les couleurs de Decathlon CMA-CGM en le recrutant dès 2021, pense qu'il a bien fait de venir sur ce tour.
5: Force est de constater qu'aujourd'hui, il a eu raison, puisqu'il est à la porte du podium, à quelques secondes derrière Del Toro. Ce qu'il nous a montré jour après jour est vraiment extraordinaire. Del Toro et lui sont très très proches, à peu près la même génération. Del Toro a 2 ans de plus, je crois. Mais c'est un peu le même type de coureur. Donc le podium est tout à fait envisageable. Gagner le Tour, oui, c'est le coureur français qui, à terme, d'ici 1, 2, 3 ans, peut envisager de gagner le Tour.
1: Dans les informés du Tour ce matin, Vincent Lavenue ajoute attention aux chutes, on l'a vu avec Vingegaard et Lipovitz, attention aussi à la pression mentale qui est en train d'opérer la pression autour de Paul Sexas, Philippe Cour.
4: Alors moi, le côté chute, ça fait partie du métier de coureur cycliste. La chute, elle peut être partout. On l'a vu avec Vingegaard dans un rond-point totalement anodin. On l'a vu avec Lipovitz sur un virage, alors difficile à maîtriser avec un vélo de chrono, certes, mais tout le monde est passé sauf lui. C'est le destin du Tour, c'est le destin d'un coureur. La pression, elle existe. Moi, Paul Sexas m'a toujours épaté parce qu'il a l'air d'en être totalement détaché. Oui, il la ressent forcément, notamment le matin au départ, quand il voit le monde autour du bus et la manière dont il est acclamé, soutenu tout au long du parcours. Mais je ne pense pas que ce soit un problème. Hein. Aujourd'hui, il gère très bien tout ça. Ce qui compte, c'est qu'il gère sa récupération. Et visiblement, en tout cas, il n'y a pas de souci de ce côté-là. Maintenant, ce qu'il va devoir gérer, c'est effectivement la répétition des efforts à très haute intensité et en très haute montagne, ce qu'il n'a pas encore fait non plus énormément sur des cols au-delà de 2000 mètres. C'est ça qui m'intéresse. Et comme la manière dont Evenepoel passera notamment l'étape de samedi. J'ai quand même les plus grands doutes sur lui à ce niveau-là.
1: Ah, pourquoi ? Parce qu'il est en pleine... On a l'impression, Vincent, que Evenepoel est en pleine ascension, qu'il progresse dans ces trois semaines de course.
2: Ouais, on a l'impression que la deuxième place est déjà assurée pour lui parce qu'il a 2 minutes 19 sur Isaac Del Toro. Mais je pense que l'étape de samedi, je me souviens de Christian Prudhomme qui avait dit à la présentation du Tour en octobre que c'était peut-être l'étape la plus difficile que le Tour de France n'avait jamais proposée. Il y a plus de 5400 mètres de dénivelé. Et je pense que si on est dans une mauvaise journée ce jour-là, on peut perdre très très gros. Et qu'en fait, finalement, 2 minutes 19 sur une étape comme ça, c'est pas grand-chose.
1: On se souvient d'une étape du Granon où il avait perdu énormément de temps, Tadej Pogacar. On aura l'occasion d'y revenir. L'étape entre Voiron et Orcières-Merlette, 5 difficultés. 3900 mètres de dénivelé quand même demain, c'est une petite mise en bouche, Philippe Court, on est sur vos terres.
4: On est quand même dans les Alpes, donc il y a forcément un peu de montagne. L'étape est plutôt bien dessinée parce qu'elle permettra une petite encoche dans le Vercors avec une côte qui n'est pas si facile, la côte d'Engin, qui est relativement longue avec un pourcentage moyen, plutôt roulante, mais quand même très favorable à une échappée. Et puis après derrière on arrive dans les routes de la Matésine et des Hautes-Alpes où forcément il y a du dénivelé. Alors a priori c'est quand même plutôt une étape favorable à une échappée, pour ceux qui resteront encore un peu d'énergie pour aller faire la guerre, sachant que je pense que les grands ont rendez-vous à Bourdoisan au pied des 21 virages de l'Alpe d'Huez vendredi.
1: Philippe Court, le Dauphiné libéré, Vincent Daheron, Reuters dans le Club Tour, France Info, le Dauphiné libéré, le départ donné demain à 12h35.
6: Pour cette 18e étape, on vous retrouvera bien évidemment demain. Merci Fabrice Rigobert.
7: France Info Monde. Boris Loumaine, bonjour.
8: Bonjour Marine.
7: Cela fait plus de 4 ans que l'invasion de l'Ukraine par la Russie a débuté, mais l'intensité du conflit continue encore de progresser, à tel point que le Haut Commissariat aux droits de l'homme note une augmentation sans précédent du nombre de victimes civiles. Côté ukrainien, ce n'est pas une surprise, mais aussi du côté russe. Et ça, c'est un phénomène nouveau, Boris.
8: Oui, sur les 6 derniers mois de l'année, 250 civils russes ont été tués par des frappes ukrainiennes, un chiffre en augmentation de 120% par rapport à la même période l'année dernière. Alors, 250, c'est tout de même bien moins que les 1150 civils ukrainiens tués par les attaques de l'armée russe en 2026. Mais cela en dit long sur le changement de stratégie dans la guerre de contre-attaque que mène actuellement Kiev contre Moscou. En fait, jamais l'Ukraine n'avait autant visé le territoire de la Russie qu'actuellement. Les raffineries, les entrepôts de munitions, les sites industriels, tout ce qui est utile à l'effort de guerre russe devient une cible pour les Ukrainiens qui désormais parviennent à produire des drones à la chaîne, 10 millions d'unités par an selon les chiffres officiels.
7: Est-ce que ces victimes civiles russes sont délibérément visées par Kiev ?
8: Alors non, cela n'a jamais été la stratégie affichée par l'Ukraine qui s'est toujours défendue de viser les civils, mais Kiev ne peut pas ignorer qu'en utilisant massivement des drones, les risques de faire des victimes collatérales sont grands. Ces projectiles sont souvent peu précis et puis surtout leur signal est régulièrement brouillé par les défenses antiaériennes russes. Les drones dévient alors de leur trajectoire. Voilà pourquoi il est fréquent qu'ils terminent leur course dans un immeuble résidentiel, par exemple, alors même que ce n'était pas la cible initiale. Alors, pour tenter de réduire le nombre de victimes civiles, l'Ukraine produit parallèlement de plus en plus de missiles bien plus précis que les drones, mais bien plus coûteux également.
7: Ces attaques ukrainiennes en Russie soulèvent tout de même des questions sur la stratégie militaire de Kiev.
8: Oui, en multipliant ses frappes, en faisant de plus en plus de victimes civiles, l'Ukraine ne risque-t-elle pas à la longue de se couper de ses soutiens occidentaux ? Et puis surtout, en utilisant ses drones souvent imprécis, Kiev n'est-elle pas en train d'adopter les méthodes de l'ennemi ? Ces méthodes qu'elle a toujours critiquées depuis le début du conflit. L'une des réponses à ces questions serait de dire que les Ukrainiens se défendent avant tout, ils contre-attaquent parce qu'ils jouent leur survie. Si la Russie cessait demain ses attaques, alors les frappes ukrainiennes cesserait aussi. Le contraire, en revanche, n'est pas vrai. Ces 4 ans de guerre nous l'ont largement prouvé.
7: France Info Monde, signé Boris Loumagne.
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0: Cela faisait 11 ans que le groupe autour de Lucie n'avait pas publié d'album. Et il y a quelques mois, l'orfèvre pop Valérie Leliot et son compagnon Sébastien Lafargue ont sorti Hors Monde, avec pour premier single cette chanson singulière, Quelque part. Une chanson de deuil qui pose une question très simple. Celui qui a disparu, il est où ? Tu es bien quelque part, chante Valérie Leliot.
1: Tu es bien.
0: Ça a l'air un peu convenu ce genre de question, mais il faut quand même se souvenir que pendant longtemps, à propos de l'au-delà, la chanson disait la même chose que la plupart des Français, qu'ils soient catholiques ou non. Georges Brassens, par exemple, qui dit lui-même n'être pas tout à fait croyant, écrit et enregistre ceci.
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Qu'il te conduise à travers ciel au Père éternel. Je ne crois pas que ce soit le vocabulaire d'un athée quand il parle de ses plus chers amis. Oui, l'Auvergnat ou l'hôtesse de la chanson sont des personnages réels pour qui Brassens a une immense affection. Et il leur souhaite, après leur mort, un séjour céleste assez conventionnel dans la France majoritairement catholique du début des années 1950. Cette vision du séjour des morts, elle existe toujours aujourd'hui. Voici par exemple deux métaphores du paradis, un jardin ou une montagne, dans une chanson écrite en 2018 à propos du deuil d'un ami par Vianney, catholique pratiquant, pour Kenji Girac, protestant évangélique pratiquant.

0: rejoignent.
1: Et en 2025, Vanessa Paradis parle ouvertement de prière à propos de son élégie, chanson écrite pour son père défunt, le classique schéma catholique de la terre et du ciel.

Mais la chanson d'aujourd'hui fait cohabiter ces représentations chrétiennes et d'autres imaginaires de la vie après la mort, souvent cartographiées avec poésie par les artistes. Et il s'agit toujours de géographie, de géométrie. La vision plongeante et la vision ascensionnelle chez Nelly Mella, qui chante la mort de Philippe, son compagnon, et Philippe, son compagnon et cofondateur du groupe Procédé Guimard Delaunay. L'autre bout du monde, chez Émilie Loiseau, parlant à son père.

0: Et puis il y a le ici et le plus loin chez Berry qui s'adresse à sa grand-mère.
1: Je sais que tu reviens de loin, que peut-être tu n'iras pas plus loin. Disons qu'ici c'est bien.
0: Cette géographie de l'au-delà, c'est aussi des images si simples, comme quand Louis Chédid, en 2015, après la mort de sa mère, évoque ceux qui ne partagent pas son deuil. Comment faire?

0: que tu laisses.
1: Un trou dans la vie, un trou dans son cœur, mais aussi le trou d'un tombeau. Mais quelle que soit la métaphore qui dessine l'absence et le deuil, la douleur et la question restent les mêmes. Où est celui qui nous manque? Voici donc une réponse contemporaine, 2026, autour de Lucie, quelque part. Tu es

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1: Bonjour et très bon réveil sur France Info. Il est 5h. Le feu n'est toujours pas fixé dans le nord du département du Var et les pompiers restent mobilisés pour le troisième jour de suite autour de la commune de Pontevès. Au moins 2500 hectares ont brûlé, 10 maisons détruites par les flammes. Plusieurs foyers sont encore actifs et les soldats du feu craignent l'arrivée du Mistral cet après-midi qui risque de consumer encore un peu plus cette zone, l'un des sites naturels emblématiques du département. Yvan Plantet.
2: Il ne se passe pas 5 minutes sans qu'un important convoi de camions de pompiers traverse devant la porte d'Alain et Caroline. Ces deux Parisiens ont cru devoir évacuer leur maison de vacances, Cotignac, alors même qu'ils l'avaient regagnée il y a quelques jours seulement. Elle est située au pied du Gros Bessillon.
3: C'est notre jardin, on va se promener, on va ramasser des champignons l'hiver. C'est quand même très très préoccupant.
4: C'est d'abord effectivement la vigie, donc c'est un point culminant qui effectivement a un panorama de 360 degrés incroyable. C'est quand même le symbole un petit peu du Var.
2: À plusieurs centaines de mètres d'ici, Patrick s'affaire à porter des citernes d'eau aux pompiers. Ce viticulteur prend quelques instants pour regarder avec beaucoup de peine ce massif montagneux brûlé, lui qui s'y promène régulièrement.
5: Et c'est chez nous le Bessillon, ça nous représente. Catastrophe, Bessillon, c'était un lieu magnifique avec tout. Ça va faire bizarre de le voir, de le redécouvrir tout brûlé.
2: Mais tout n'est pas perdu et fort heureusement, le patrimoine culturel du Bessillon n'a pas brûlé, rappellent Bernard et Christiane.
6: Ont été sauvés en particulier les lieux de culte, la chapelle Notre-Dame et le monastère Saint-Joseph.
7: Le Bessillon, dans 5 ans, il sera de nouveau vert.
6: Mais il faut être patient alors.
2: Et surtout attendre que l'incendie soit entièrement éteint avant d'envisager la suite.
1: Yvan Plantel d'ici Provence pour France Info. En Gironde, près de 5000 personnes ont dû être évacuées près de Somos. C'est à côté de Lacanau. L'incendie parti à la mi-journée a déjà dévoré plus de 1400 hectares. Une enquête est ouverte pour incendie volontaire, indique le procureur de Bordeaux qui veut frapper fort Renaud Godel.
8: Lorsque nous avons des personnes qui se montrent totalement inconséquentes et qui font usage du feu ou qui jettent leurs mégots de cigarettes depuis leur véhicule dans des zones boisées, eh bien, il m'a semblé nécessaire de franchir un pas. J'ai considéré que, en l'occurrence, il s'agissait d'une véritable mise en danger de la vie d'autrui et par conséquent de retenir cette infraction pour laquelle la peine encourue est d'une année d'emprisonnement, de 15 000 euros d'amende et également une possibilité de confisquer les véhicules lorsque le geste a été commis depuis un véhicule. Nous avons des équipages de police et de gendarmerie qui ont un œil particulièrement vigilant sur ces comportements et qui sont en mesure de repérer ce type de comportement s'il devait y en avoir. Et malheureusement, je continue à avoir des témoignages de nos concitoyens qui observent ce type de comportement en zone boisée.
1: Le procureur de Bordeaux, Renaud Godel. Le ministre de l'Intérieur, Laurent Nunez, a lui rencontré hier soir les familles des deux pompiers morts mardi en intervention sur un feu de broussailles à l'ouest de Bordeaux. Il propose qu'un hommage national leur soit rendu. Une cagnotte pour les familles de ces deux hommes, Anthony et Wilfried, s'approche ce matin des 70 000 euros. Sébastien Lecornu, attendu dimanche à Saint-Étienne-du-Rouvray, à côté de Rouen, pour la commémoration des 10 ans de l'attentat. Le père Jacques Hamel, assassiné dans son église par deux terroristes de 19 ans se réclamant de Daesh. Ils avaient été abattus par la police. Le Premier ministre doit prendre la parole après une messe en la même église. L'Iran affirme avoir stoppé trois pétroliers qui naviguaient dans le détroit d'Ormuz et promettent une riposte puissante à toute attaque américaine. Les États-Unis qui ont frappé cette nuit pour la 12e nuit de suite. Donald Trump promet de nouveaux bombardements sur les infrastructures civiles de l'Iran dès que Téhéran s'en prendra à un bateau dans le détroit d'Ormuz. Il est 5h 4 sur France Info.
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10: Les députés ont adopté hier en première lecture la loi sur la protection de l'enfance. Mesure phare de ce texte, rendre imprescriptibles les crimes commis sur mineurs. Alors le choix de France Info s'intéresse aujourd'hui à la pierre angulaire de ces affaires, la parole des enfants. La question a ressurgi avec l'affaire Liana, mais aussi avec le scandale du périscolaire. Bonjour Margot Steve.
11: Bonjour.
10: Pour mieux comprendre, vous êtes allée à la rencontre de celles et ceux qui auditionnent les enfants victimes et vous nous emmenez d'abord dans ce que l'on appelle une maison de protection des familles à Rennes.
11: Oui, c'est un pavillon discret de 2 étages. Pas dans la caserne de gendarmerie, mais sur le trottoir d'en face. Moins impressionnant pour les familles, m'explique celle qui dirige les lieux, l'adjudante-chef Cécile Perronnet. Ce jour-là, elle accueille justement un enfant.
12: Ils vont arriver dans 2 minutes. À tout à l'heure.
11: Comme tous ceux qui passent ici, cet enfant s'apprête à être auditionné par un gendarme dans ce que l'on appelle une salle Mélanie. Des murs blancs, une table, 2 chaises et c'est tout.
12: Donc salle neutre pour en fait avoir les enfants le plus concentrés possible, avec la table en vert pour avoir le langage non verbal.
11: C'est-à-dire voir les mains par exemple?
12: Exactement, les mains, les signes d'anxiété, comme des jambes qui vont d'un seul coup bouger frénétiquement, des marques de scarification. Et donc la caméra et le micro. Et ensuite on lui montre la salle technique.
11: Qui est juste à côté donc?
12: Voilà. La salle technique, en fait, où le binôme enquêteur se trouve. On est relié avec une oreillette. Et c'est nécessaire parce qu'en fait, l'enfant, des fois, vous emporte avec son émotion. Et donc, pour le coup, avoir le binôme qui, lui, est à distance et ne se prend pas cette charge émotionnelle de plein fouet, c'est important de rester très objectif parce que le but, c'est d'avoir un dossier solide qu'on ne peut pas remettre en question. C'est comme ça qu'on protège un enfant.
11: Une audition solide, objective et qui se veut surtout adaptée aux mineurs.
12: Un enfant, il a une maturité qui n'est pas la nôtre. Il a un développement cognitif qui est souvent en deçà en plus de son âge avéré, puisqu'un enfant victime de maltraitance, on estime qu'il a 18 mois de retard. Et puis un enfant, il fonctionne avec ses codes. Ils ont un langage spécifique, ils ont un fonctionnement spécifique. Et si vous n'êtes pas formé à ça, vous passez à côté. Et la formation qu'on a aussi est une formation à base de psychologie. Tout ce qui est notion de dissociation, de sidération. Une jeune fille qui va vous parler d'un viol et qui va rire en même temps et qui va être très détachée, bah si vous n'êtes pas formé à ça, vous pouvez vous dire bah « non, mais c'est pas possible, elle ne peut pas me parler de ça ». C'est parce que nous, on réfléchit avec nos biais à nous.
11: Et pour éviter ces biais, les gendarmes utilisent depuis 10 ans une méthode très spécifique, le protocole NICHT, développé aux États-Unis et au Canada.
12: C'est une langue étrangère. Quand on est formé à ce protocole, il faut abandonner tous les écueils dans lesquels on était avant, les qui, quoi, où, quand, comment. Les est-ce que, tout ce qui est directif, tout ce qui est fermé, on oublie. Et là, c'est vraiment de l'invitation à dire. Donc je vais t'aider, te guider, mais c'est tout. Moi, je sais pas, c'est toi qui sais.
11: Un protocole, affirme Cécile Perronnet, qui a révolutionné la façon d'interroger les mineurs.
10: Et vous avez assisté, Margot, justement, à l'une de ces auditions du protocole NICHT.
11: Oui, alors pas une vraie audition avec un enfant, cela peut mettre en péril la procédure, mais j'ai pu assister à un exercice dans le cadre d'une formation en banlieue parisienne. Ce jour-là, une stagiaire mène donc une fausse audition avec un autre gendarme qui joue le rôle de Nicolas, un adolescent de 14 ans.
13: Donc mon travail aujourd'hui, c'est de parler aux adolescents des choses qui leur sont arrivées.
11: Ce jeune a été victime de viol et de chantage, pourtant la gendarme le fait d'abord parler de toute autre chose.
13: As-tu fait quelque chose de spécial récemment, comme aller à l'anniversaire ou...
14: En gros, je pourrais te raconter le tournoi de foot si tu veux.
13: Ah oui? Donc, dis-moi tout ce qui s'est passé ben, au tournoi de foot de l'année dernière, du début jusqu'à la fin du milieu.
11: Et donc là, on me fait parler d'un événement qui n'a rien à voir avec les faits. Pourquoi? C'est quoi l'idée?
15: C'est vraiment pour l'entraîner à nous faire un récit complet.
11: L'adjudant-chef Laurent est formateur à la gendarmerie.
15: Et ensuite, on va l'entraîner à segmenter ce récit pour qu'il nous donne des détails sur différentes parties de ce récit. Donc c'est de l'entraînement à un autre type de questionnement.
11: Un entraînement qui va durer 30 minutes avant d'aborder les faits avec la même méthode.
14: En gros, ce matin, Léa, elle m'a fait du chantage. Elle m'a dit que tout ce que j'avais fait hier, c'était filmé.
13: Dis-moi tout ce qui s'est passé. J'ai vu Léa ce matin, jusqu'à Léa, elle fait du chantage.
14: Bah, tu te racontes tout comme pour le foot.
13: Oui, comme pour le foot, pareil.
11: Cette phrase, dis-moi tout ce qu'il s'est passé, c'est la clé de voûte du protocole NICHT, celle qui va permettre ensuite à cet adolescent de dérouler librement un récit structuré et beaucoup plus riche en détails, le souvenir par exemple d'un tatouage sur la main de son agresseur.
10: Mais est-ce que ça marche à tous les coups, Margot ?
11: Eh bien, malheureusement, non. Déjà, cette méthode ne fonctionne que pour les enfants à partir de 3-4 ans. Avant, c'est trop compliqué. L'autre problématique, c'est bien sûr celle de la formation des enquêteurs. Le ministre de l'Intérieur assure que 3000 policiers et gendarmes ont été formés à ce protocole depuis 10 ans. Un chiffre qui reste perfectible, reconnaît Laurent Nunez. Côté gendarmes, on assure que seuls les militaires formés auditionnent les enfants. Mais côté police, ce n'est pas toujours le cas. La procureure en charge de ces dossiers au parquet de Paris assure par exemple qu'à la brigade des mineurs parisiennes. Certains agents ne sont toujours pas formés après 5 ans d'affectation, faute de créneaux disponibles.
10: Reportage de Margot Steve, c'était le choix de France Info de ce mercredi que vous retrouvez sur notre site franceinfo.fr.
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10: Place au vrai ou faux. Bonjour Marion Aquilina.
16: Bonjour.
10: Avec cette question, combien y a-t-il de logements vacants à Paris ?
16: On pose cette question parce que la ville de Paris a adopté une surtaxe pour inciter les propriétaires de logements non occupés à les remettre sur le marché. Selon l'adjoint au maire en charge du logement, Jacques Baudrier, il y a 150 000 logements vacants dans la capitale alors que les demandeurs sont des centaines de milliers. C'est de la désinformation selon l'élu d'opposition Grégory Canal.
17: Vos chiffres sont faux, il n'y a pas 150 000 logements inoccupés. En réalité, c'est seulement 20 000, ce ne sont pas mes chiffres, ce sont ceux de l'INSEE.
10: Alors, 20 000 ou 150 000, Marion qui dit vrai ?
16: C'est vrai pour les deux. Il se base sur les derniers chiffres de l'INSEE. 10% des logements parisiens sont bien des logements vacants, soit environ 140 000 logements hors résidence secondaire. Mais l'INSEE dit aussi que dans la plupart des cas, il s'agit du turnover classique des locations, la vacance frictionnelle. Et si on regarde plutôt les logements durablement vacants, vides pendant au moins un an, ce qu'on appelle la vacance structurelle, cela représente environ 18 600 logements dans la capitale. On peut même donner un troisième chiffre, juste lui aussi. D'après les données du ministère de la Transition écologique, Paris compte près de 26 300 logements disponibles depuis 2 ans. Ils sont d'ailleurs plus nombreux dans les 15e, 16e et 18e arrondissements.
10: On sait aussi, Marion, qu'il y a beaucoup de demandes pour les logements sociaux. Est-ce que certains sont inoccupés ?
16: Oui, près de 5%, soit près de 13 800 logements, selon le bailleur social Paris Habitat, qui s'appuie sur le RPLS, le répertoire des logements locatifs des bailleurs sociaux. Un plan national de lutte contre les logements vacants a été lancé en France en 2020 parce que certains départements sont particulièrement touchés. Par exemple, en Creuse, une maison et demie sur 10 est vide. Même situation dans la Nièvre et l'Allier, des habitations anciennes, parfois délabrées, ou encore des biens en indivision qui paralysent la situation.
10: Marion Aquilina, le vrai ou faux, tous les matins sur France Info.
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10: Bientôt chez vous, à présent avec Yann Rousseau. Bonjour Yann.
18: Bonjour.
10: Êtes-vous prêt à survivre dans un monde sans téléphonie mobile ? C'est la question que se pose le gouvernement à Taïwan pour préparer sa population à une éventuelle grande crise d'Internet. Le pays va couper, Yann, le mois prochain, les réseaux mobiles pendant plusieurs dizaines de minutes.
18: Oui, il arrive que des dictatures, comme par exemple l'Iran, coupent Internet pour mater des mouvements de contestation contre le pouvoir. Mais c'est la première fois qu'une démocratie va tester ces coupures de téléphonie mobile à grande échelle, pour voir si sa population est prête à faire face à une grave crise. Cette simulation géante se fait dans le cadre d'un exercice de résilience urbaine. En théorie, cela peut permettre de préparer la population à une catastrophe naturelle, comme par exemple le passage d'un typhon ou d'un séisme qui détruirait les réseaux télécoms. Mais bien sûr, tous les habitants ont aussi en tête la possibilité d'un conflit avec la Chine. Vous savez que Pékin considère Taïwan comme une province rebelle et veut donc réintégrer l'île à son propre territoire, de gré ou de force. Et c'est bien cette hypothèse d'une attaque chinoise que le gouvernement taïwanais étudie. Cela peut être des bombardements sur les infrastructures de communication ou alors le sabotage des énormes câbles sous-marins qui permettent à Taïwan aujourd'hui de gérer ses flux de données avec le reste du monde.
10: Et concrètement, comment le gouvernement va couper Internet ?
18: Alors, le gouvernement va organiser 2 coupures de téléphonie mobile de 30 minutes chacune, une le 10 août pour les villes du centre du pays et une le 13 août pour le nord du pays où se trouve notamment la capitale, Taipei. Dans les faits, il va réduire les flux de données de presque 99%, donc il ne sera plus possible de surfer sur Internet depuis votre téléphone. Bien sûr, il n'y aura plus de réseaux sociaux, plus d'appels vidéo, plus de YouTube. Les SMS simples vont continuer de fonctionner et normalement aussi les appels vocaux classiques. Cela va toucher toute la population, mais les services d'urgence seront, eux, épargnés. C'est le cas, bien entendu, des pompiers ou des ambulances.
10: Et qu'espère le gouvernement en privant les habitants d'Internet mobile ?
18: Eh bien, il veut que les habitants intègrent le fait qu'une telle coupure est possible et qu'ils préparent donc des plans B en cas de crise. Il conseille par exemple aux gens de télécharger à l'avance des cartes où sont indiqués notamment les abris anti-aériens pour que ce soit dans la mémoire permanente de leur téléphone si un jour il y a une vraie crise. Il conseille aussi aux familles d'investir dans des talkie-walkie ou alors de définir un point de ralliement où tout le monde, les parents comme les enfants, pourraient se retrouver un jour, même sans smartphone.
10: Merci Yann Rousseau, bientôt chez vous.
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19: Le chef Alain Ducasse, 3e épisode aujourd'hui, l'art de la résilience, Bernard Thomasson.
20: Le 9 août 1984, la vie d'Alain Ducasse bascule. Le petit avion de tourisme dans lequel il vole s'écrase près de Chambéry. 4 morts, Ducasse est le seul survivant.
21: Dans le pire moment de mon accident, avant les secours, je suis allé jusqu'au point du bonheur de l'au-delà. J'étais bien heureux, c'était le défilé de ma vie. Je savais que c'était terminé, dans ma tête c'était terminé. Jusqu'au moment où des hommes sont apparus, peut-être pour moi un des plus beaux moments de ma vie de voir un être humain.
20: Ce jour-là, Alain Ducasse se rend à Courchevel avec le directeur du Biblos Saint-Tropez pour y ouvrir un restaurant. Les conditions météo ne sont pas bonnes, le Piper Aztec se perd dans le brouillard et tombe au sol. Le cuisinier va passer un an à l'hôpital, subir 13 opérations et rester 3 ans en fauteuil roulant ou à marcher avec des béquilles. Il décide pourtant d'y croire.
22: C'est l'histoire du bouton, je suis en off, il faut repasser en on. Pour passer en on, c'est un matin, une décision, il faut oublier pour continuer.
20: Pour comprendre cette détermination, il faut remonter à son adolescence. Depuis toujours, Ducasse joue son destin dans ce qu'il appelle ses « décisions du matin ». Elles sont le fruit d'une ou deux nuits de réflexion, il les prend seul et il s'y tient fermement. Et la première de ses « décisions du matin » fut d'imposer à ses parents son désir de devenir cuisinier. Après le drame, repasser le bouton en « on », comme il dit, consiste à concevoir dans sa tête les menus du futur restaurant.
22: Chez le Biblos des Neiges, mes proches, ceux avec qui je travaillais pour le faire, ont disparu dans l'accident. Donc je suis le seul à avoir la mémoire de ce qu'il fallait faire. Donc je délivre ce que nous avions décidé de faire avec des béquilles en chaise roulante, n'étant jamais sûr ni de revoir, ni de remarcher. Aujourd'hui, je vois et je remarche, donc c'est que du bonus.
20: Sa phénoménale mémoire des goûts lui permet en effet de définir les plats et d'associer mentalement les saveurs. Par la suite, il travaillera toujours de la sorte. Surtout, Alain Ducasse décide, à ce moment-là, d'aller au bout de ses ambitions, de se faire plaisir. Désormais, ses projets n'auront pas de limites, comme le confirmera quelques années plus tard l'un de ses chefs exécutifs, Christophe Moret.
23: Je pense que c'est un boulimique. L'envie de profiter pleinement de la vie, envie de pouvoir engranger un maximum de choses. Je pense que quand vous échappez à la mort d'un fil, vous voyez la vie différemment après.
20: Le mot « échec » disparaît du vocabulaire du miraculé Alain Ducasse. L'homme est devenu d'une résilience absolue. Quelques exemples. 2018, Ducasse perd la concession des restaurants de la Tour Eiffel. C'est un véritable coup dur. À la fin de la même année, il met à l'eau un bateau-restaurant électrique sur la Seine.
24: Est-ce que je peux avoir les 10 homards au pas, s'il vous plaît ?
25: Tout ici est cuisiné à bord. Une brigade de 40 personnes s'active pour élaborer pendant la croisière des plats raffinés.
24: On réclame une volaille, un bœuf saignant.
20: Ce nouveau restaurant flottant, bijou de technologie, donne au chef un goût de revanche.
26: Il y a une saine compétition, c'est normal. On va continuer à savourer Paris d'une autre manière.
20: Autre exemple, 3 ans plus tard, nouvelle tornade dans le milieu de la gastronomie. Alain Ducasse est remplacé au Plaza Athénée par un jeune chef médiatique et ami des stars, Jean Humbert. Ducasse se replie aussitôt au Meurice, l'autre grand palace parisien, comme si de rien n'était.
27: D'abord, nous sommes le palace le plus parisien, au cœur de Paris, à côté de la rue de Rivoli. Voilà, je suis bien ici. Au Meurice, on va réinventer une cuisine française contemporaine, toujours avec une grosse influence végétale.
20: Ce végétal au cœur de la cuisine de Ducasse et qui renvoie bien sûr à la naturalité qu'il avait créée en 2014 au Plaza. Sans cesse, Alain Ducasse se projette vers l'avenir. Un avenir qu'il a délibérément choisi après son accident d'avion de passer loin des fourneaux. Jeune trentenaire, il devient chef d'entreprise et délègue un maximum de tâches à ses collaborateurs. Un choix parfaitement assumé.
28: Je pense qu'il faut que les chefs arrêtent de faire croire qu'ils sont toujours derrière leur fourneau. Il faut arrêter de prendre les clients pour des gogos. C'était pas Enzo Ferrari qui cirait les boulons de ses Ferrari. Il faut un jour oser le dire.
20: Ducasse lâche donc les couteaux, laisse la main à ses seconds et se consacre à son devoir d'inventivité. C'est le début d'un empire de la gastronomie.
19: Le destin du chef Alain Ducasse par Bernard Thomasson et Chérif Bitelmadji. 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
30: Bonjour Didier Bourgetta.
31: Bonjour Elodie.
30: Bonjour China Moses.
31: Bonjour Elodie.
30: Vous êtes nos invités toute cette semaine sur France Info dans le monde d'Elodie, la mère et la fille réunies, le temps de faire un focus sur ces deux parcours de vie plus que bien remplis, deux générations de femmes fortes et emblématiques de la musique. Quand China vous a annoncé qu'elle voulait chanter, Didi, vous avez réagi comment ?
1: Ah bah c'est moi qui l'avais poussée. Quand elle avait perdu son papa, elle était tombée dans une déprime grave. J'arrivais pas à lui faire... Elle n'a pas voulu aller à l'école, donc je crois que c'était pendant 2 mois. Elle ne faisait pas d'école. Et un jour, je me suis dit, ah, il faut qu'elle fasse quelque chose. Et je suis allée la voir et j'ai dit, mais China, il faut que tu écris ce papier tes sentiments. Et donc je lui ai donné un carnet. Et donc je suis retournée dans ma chambre. Donc, et puis... Elle est revenue me voir avec ce papier. Elle avait écrit un truc. J'ai dit, mais China, c'est un poème, c'est une chanson.
2: Tu m'avais même dit que c'était, on aurait dit, l'écriture de papa. Mais moi, ça m'avait marqué.
30: Vous avez mis du temps à accepter de chanter, hein, China.
2: Et j'ai mis du temps à accepter que ça allait vraiment être ma vie. Maman a vu quelque chose en moi que je ne voyais pas et qui m'a pris très, très longtemps de comprendre et d'accepter pleinement. Jusqu'à à peu près mes... Je pense pas que je l'ai déjà dit ça, maman, mais jusqu'à peu près, jusqu'à mes 25, 26 ans, je ne comprenais pas pourquoi c'était aussi facile pour moi de monter sur scène. Quand tout autour de moi, c'est les gens, ils ont vraiment le trac. Le seul moment où j'ai le trac, c'est quand je dois faire la première partie de ma mère. Ça, je peux passer la nuit à l'hôpital. Enfin bref, il m'arrivait des choses. Ma mère a fait l'Olympia, elle m'a mis en première partie, elle m'a même acheté les lettres. J'ai eu une sorte de crise de panique tellement intense que j'ai passé la nuit à l'hôpital. Je croyais que j'étais en train de mourir. Et en fait, au final, il fallait que je dorme et qu'on me donne des liquides, quoi, en fait. C'était horrible. Mais c'est ça, la confiance que ma mère a mis en moi. C'est seulement quand je suis arrivée sur MTV que j'avais l'émission en direct avec Mouloud Achour et que je ne pouvais plus faire de la musique. Et j'ai vu à quel point la musique me manquait. Et c'est là où j'ai compris ce que ma mère essayait de me dire depuis 10 ans. Donc oui, tous les parents qui peuvent nous entendre, et soyez patients, vos enfants vont comprendre, éventuellement.
30: Je voudrais qu'on parle de votre rôle de maman. Parce qu'on voit que ça vous tient énormément à cœur de transmettre justement d'être toujours cette maman précautionneuse, prévenante, alors que vous avez une carrière qui, à contrario, pour beaucoup d'artistes, les ont éloignés de leurs enfants.
1: Pour moi, mes enfants, à moi, j'avais envie, en particulièrement avec mes deux filles. Parce que d'être une femme dans le monde, et une femme avec des enfants, une femme célibataire, j'avais très envie qu'elle soit hyper indépendante, mais j'étais une mère assez dure. J'étais très dure.
30: China?
2: C'est drôle, souvent on pense que les parents artistes sont des dilettantes ou... Ma mère est stricte. Je ne sais pas du tout comment est-ce qu'elle a réussi à faire ça parce qu'elle n'était pas souvent là. C'est, elle nous a instillé une peur. Mais une bonne peur. Mais je me rappellerai toujours, j'avais fait une bêtise à l'école, ils ont appelé ma mère, elle était au Japon. Et je me suis fait engueuler par téléphone. Et j'étais punie à distance par une mère au Japon. Et que moi, je croyais que j'étais maligne en train de faire des bêtises pendant que maman n'était pas là. Mais en fait, non, elle savait toujours tout, tout le temps.
30: Je voudrais qu'on parle de « It's okay, I'm not alone ».
1: Oui. Yes.
30: C'est une chanson, c'est une ode à la bienveillance, justement.
2: Je suis partie sur ce morceau parce que j'étais à la suite d'un divorce. La chose que je voulais le plus au monde, c'était d'être mère. Ça m'avait échappé. Donc j'étais là, en train de me dire, « Et bon, sinon je sers à quoi ?» Je suis une femme, je suis divorcée, sans enfant depuis 40 ans. Je sers à quoi ? C'est drôle, j'ai beaucoup d'amis qui sont dans mon cas. Et on fait partie des statistiques, on jette là, dans le coin. Mais en fait, il y a beaucoup de femmes de mon âge, sans enfant, qui ont soit, disons, entre guillemets, raté le coche, ou pas voulu, ou pas pu, pour x, y, z raison, et on est un peu rejeté. Est-ce que c'est moi qui suis fautive de ne pas avoir eu un enfant plus tôt, d'avoir fait un avortement, parce que j'étais tombée enceinte de quelqu'un qui ne voulait pas d'enfant? J'ai eu cette liberté-là. Est-ce que c'était un mauvais choix? Oh là là, toutes les questionnements, et donc je l'ai mise dans une chanson. It's okay, I'm not alone, parce que, bon, je ne suis pas la seule dans ce cas-là, et je ne suis juste pas la seule être humain de sortir d'un divorce ou d'une relation longue durée et de se sentir obligé de se reconstruire et de se demander qui on est.
30: Merci Didier Bridgewater et China Moses de passer la semaine avec nous sur France Info dans le monde d'Élodie. Didier, votre album s'appelle Elemental, China, il s'appelle It's Complicated. Je vous donne donc rendez-vous demain. À demain.
1: Merci. Merci Élodie.

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1: À l'ouest de la Gironde, dans le Médoc, au moins 12 000 personnes, riverains et touristes, ont été évacuées, dit ce matin la préfecture, à cause de cet incendie qui a pris hier à la mi-journée entre Lacanau et le bassin d'Arcachon. À cette heure-ci, il a dévoré 2 000 hectares et donc forcé des milliers de personnes à quitter leur domicile ou lieu de vacances. Parmi elles, Virginie, une mère de famille du Porge.
2: J'ai terminé le travail il y a 2h30. Mon fils, qui était à la maison, m'a appelé en me disant que il y avait un feu et qui recevait des cendres dans la maison. Donc, je suis arrivée rapidement et en effet, j'ai constaté que déjà, il y avait un gros nuage. Derrière l'Intermarché, tout était sombre avec des débris de cendres qui tombaient partout dans le jardin. Et du coup, on a décidé d'arroser un petit peu partout autour de la maison. Et puis, on a attendu en fait les consignes hein, parce que les pompiers, la gendarmerie ont commencé à se mettre dans ce secteur-là. Et à un moment donné, la gendarmerie est venue nous dire qu'il fallait évacuer. On se doutait un petit peu. On avait commencé à préparer des bagages. Et puis, on a évacué à 17h. On est parti. On a été les premiers à évacuer.
1: Virginie, au micro de nos confrères d'ici Gironde. Dans le Var, le feu qui embrase les environs de Pont-Évès ne progresse plus mais n'est pas encore fixé. Ce matin, les flammes ont parcouru au moins 2500 hectares et détruit 10 maisons. Les pompiers craignent l'arrivée du Mistral dans la journée qui va compliquer leur travail. Tous les massifs du département sont fermés. Ce jeudi, le Var, tout comme le Gard, le Vaucluse, les Bouches-du-Rhône et l'Aude, se trouvent en alerte maximale feu de forêt. Aujourd'hui, la politique et Monique Barbu finalement pour rester, la ministre de la Transition écologique, démissionnaire hier matin avec un message posté sur le réseau LinkedIn, a changé d'avis ou plutôt s'est laissée convaincre de rester au gouvernement. Elle s'en explique dans un entretien au journal Les Échos, Hélène Terzian.
3: Ma position reste exactement la même, affirme Monique Barbu, sauf que sa décision, elle, a vite changé. La ministre de la Transition écologique reste totalement opposée, dit-elle, à la réintroduction de l'acétamipride, mais elle concède qu'un vote au Parlement est un vote démocratique. Ce qui l'a gênée, c'est la méthode utilisée, la discussion sur ce pesticide n'ayant pas pu avoir lieu à l'Assemblée, dit-elle, et ce malgré les garanties qu'on lui a apportées. Message directement adressé à Sébastien Lecornu. Je me sens très libre, mais tout toujours loyale, rassure-t-elle. Je ne jouerai jamais le président contre le Premier ministre. Reste qu'Emmanuel Macron semble avoir été plus convaincant en lui garantissant que certains dossiers seront traités en priorité. La santé environnementale, l'eau, la forêt. Elle qui était sur le point de jeter l'éponge ne se dit pas encore dégoûtée. C'est un grand mot. On n'en est quand même pas très loin. C'est ma première, dit-elle, et dernière expérience politique.
1: Hélène Terzian, service politique de France Info. Les fêtes de Bayonne qui se sont achevées dimanche ont attiré près d'un million de personnes, selon la préfecture des Pyrénées-Atlantiques, citée par ICI Pays Basque. C'est un tout petit peu moins que l'an dernier. 442 plaintes enregistrées cette année pendant les festivités. Deux arrestations pour agression sexuelle, selon la vice-procureure. Deux assassinats hier au Mexique. Un journaliste critique du pouvoir abattu dans le sud du pays alors qu'il déjeunait dans un restaurant. C'est le septième journaliste assassiné au Mexique depuis le début de l'année, selon Reporters sans frontières. Dans le centre du pays, cette fois-ci, un maire a lui été tué par balle au sein même de la mairie. Il avait survécu à une tentative d'assassinat en janvier dernier. Au Moyen-Orient, les rebelles houthis du Yémen affirment avoir frappé deux pétroliers saoudiens en mer Rouge. Riyad confirme qu'un de ses navires a été touché. Les houthis soutiennent l'Iran qui promet une riposte puissante en cas d'attaque américaine.

0: Les États-Unis ont encore bombardé la République islamique cette nuit pour la 12e nuit consécutive et Donald Trump promet de s'en prendre aux infrastructures civiles iraniennes chaque fois qu'un bateau sera pris pour cible dans le détroit d'Ormuz. Il est 5h34 sur France Info.
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2: Boris Loumaine, bonjour.
7: Bonjour Marine.
2: Cela fait plus de 4 ans que l'invasion de l'Ukraine par la Russie a débuté, mais l'intensité du conflit continue encore de progresser, à tel point que le Haut Commissariat aux Droits de l'Homme note une augmentation sans précédent du nombre de victimes civiles. Côté ukrainien, ce n'est pas une surprise, mais aussi du côté russe. Et ça, c'est un phénomène nouveau, Boris.
7: Oui, sur les 6 derniers mois de l'année, 250 civils russes ont été tués par des frappes ukrainiennes, un chiffre en augmentation de 120% par rapport à la même période l'année dernière. Alors, 250, c'est tout de même bien moins que les 1150 civils ukrainiens tués par les attaques de l'armée russe en 2026. Mais cela en dit long sur le changement de stratégie dans la guerre de contre-attaque que mène actuellement Kiev contre Moscou. En fait, jamais l'Ukraine n'avait autant visé le territoire de la Russie qu'actuellement. Les raffineries, les entrepôts de munitions, les sites industriels, tout ce qui est utile à l'effort de guerre russe devient une cible pour les Ukrainiens qui désormais parviennent à produire des drones à la chaîne, 10 millions d'unités par an selon les chiffres officiels.
2: Est-ce que ces victimes civiles russes sont délibérément visées par Kiev ?
7: Alors non, cela n'a jamais été la stratégie affichée par l'Ukraine qui s'est toujours défendue de viser les civils, mais Kiev ne peut pas ignorer qu'en utilisant massivement des drones, les risques de faire des victimes collatérales sont grands. Ces projectiles sont souvent peu précis et puis surtout, leur signal est régulièrement brouillé par les défenses antiaériennes russes. Les drones dévient alors de leur trajectoire. Voilà pourquoi il est fréquent qu'ils terminent leur course dans un immeuble résidentiel, par exemple, alors même que ce n'était pas la cible initiale. Alors, pour tenter de réduire le nombre de victimes civiles, l'Ukraine produit parallèlement de plus en plus de missiles, bien plus précis que les drones, mais bien plus coûteux également.
2: Ces attaques ukrainiennes en Russie soulèvent tout de même des questions sur la stratégie militaire de Kiev.
7: Oui, en multipliant ses frappes, en faisant de plus en plus de victimes civiles, l'Ukraine ne risque-t-elle pas à la longue de se couper de ses soutiens occidentaux ? Et puis surtout, en utilisant ses drones, souvent imprécis, Kiev n'est-elle pas en train d'adopter les méthodes de l'ennemi ? Ces méthodes qu'elle a toujours critiquées depuis le début du conflit. L'une des réponses à ces questions serait de dire que les Ukrainiens se défendent avant tout, ils contre-attaquent parce qu'ils jouent leur survie. Si la Russie cessait demain ses attaques, alors les frappes ukrainiennes cesserait aussi. Le contraire, en revanche, n'est pas vrai. Ces 4 ans de guerre nous l'ont largement prouvé.
2: France Info Monde, signé Boris Loumagne.
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8: L'un des textes adoptés ces dernières semaines, ces derniers jours, et c'est l'œil de Marion, c'est la loi qui vise à instaurer une présomption de légitime défense quand un policier ou un gendarme fait usage de son arme dans certaines situations. Les opposants au texte y voient un permis de tuer. Une pétition contre cette loi sur le site de l'Assemblée dépasse les 700 000 signatures. Inquiétudes qui trouvent un écho sur les réseaux sociaux. Marion, où se multiplient des tutoriels, des vidéos qui racontent comment réagir face à un contrôle de police.
9: Oui, pour répondre à cette inquiétude, on trouve des conseils en tout genre sur TikTok, notamment sur les réflexes à adopter pour éviter que la situation ne dégénère.
10: Comment se comporter face à un contrôle ? Dans un premier temps, parlez le moins possible avec eux. Faites pas de blagues, rigolez pas, soyez clair, net et précis. Dites-vous que plus le contrôle est long, plus la chance de dégénérer.
11: Je sais que ça sort pas beaucoup de la bouche d'un jeune, mais lors d'un contrôle de police, coopérez.
12: Les gars, quelques petits conseils pour survivre. Quand la police arrive en mode contrôle, on lève les mains, comme au state. Y a pas de « tu cherches tes papiers », non, non, non. Tu lèves les mains direct.
9: D'autres insistent aussi sur l'importance de filmer ces contrôles de police pour ensuite avoir des preuves si besoin.
8: Bon, c'est pas nouveau ce type de vidéo.
9: Non, elles existent depuis plusieurs années, notamment après les affaires Adama Traoré en 2016 ou Naël en 2023, qui sont devenues des symboles dans les débats sur les violences policières en France. Mais depuis le vote du texte à l'Assemblée nationale début juillet, de nouvelles vidéos apparaissent et les anciennes sont massivement repartagées. Des avocats, juristes et créateurs de contenu cherchent à expliquer ce que prévoit cette proposition de loi, ses enjeux et ses modalités.
13: Lorsqu'un policier fera usage de la force, notamment lorsqu'il tirera sur quelqu'un, on partira du principe que le policier a agi en légitime défense.
14: En gros, ça veut dire qu'un policier ou un gendarme qui ouvre le feu n'aura pas à le justifier par défaut.
15: Donc là, ça veut dire que demain, tu peux marcher dans la rue, il y a un policier qui te tire dessus, et ce sera à toi de prouver de « oui, mais attendez, en fait, il m'a tiré dessus, mais il n'était pas dans son droit, et ce sera plus à lui de justifier de pourquoi il t'a tiré dessus. »
16: En droit, on estime qu'une procédure est bonne lorsqu'elle ne dépend pas seulement de la bonne foi de ses acteurs. Et malheureusement, c'est le cas ici.
9: Ce serait donc aux victimes et aux familles de prouver après que le tir n'était pas justifié. D'un côté, on a l'extrême droite et les Républicains qui veulent protéger les policiers dans l'exercice de leurs fonctions. De l'autre, elle est surnommée « permis de tuer » par ses opposants et de nombreuses associations.
17: Ces tutoriels, ces vidéos, Marion, s'adressent surtout à des personnes racisées.
9: Oui, même si un contrôle peut toucher n'importe qui, les chiffres du rapport du Défenseur des droits montrent que les personnes perçues comme noires ou arabes sont plus contrôlées que des personnes perçues comme blanches. Les jeunes hommes sont également davantage concernés.
17: Et sur les réseaux sociaux circulent aussi des appels à la mobilisation.
9: De nombreux créateurs ont relayé par exemple la pétition contre cette proposition de loi, pétition qui a recueilli plus de 730 000 signatures et classée hier soir par la commission de l'Assemblée nationale. Prochaine étape donc pour cette loi très attendue par les policiers, son examen au Sénat qui devrait se faire à l'automne.
17: Marion Pépin, merci. L'œil de Marion tous les matins sur France Info.
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18: Une nouvelle victoire d'étape belge sur le Tour de France, la sixième depuis le début de cette grande boucle. Jasper Philipsen s'est imposé à Voiron après 174 km de course au départ de Chambéry. Philippe Court, le Dauphiné libéré. Vincent Daéron, Reuters avec nous pour ce Club Tour France Info, le Dauphiné libéré. Bonsoir messieurs.
19: Bonsoir.
20: Bonsoir.
18: Il avait multiplié les échecs depuis le départ de Barcelone. Jasper Philipsen a cette fois réglé au sprint le groupe d'une trentaine de coureurs qui s'est disputé le succès avec plus de 8 minutes 40 d'avance sur le peloton maillot jaune.
21: C'est sûr que ce n'était pas une journée facile. Il y a beaucoup d'équipes qui étaient très intéressées pour durcir la course. Après, il y a eu une poursuite entre les groupes au milieu de la course. Moi, je pensais que c'était perdu. Mais il y avait l'équipe autour de moi pour m'appuyer, qui ont continué la poursuite. Et beaucoup d'émotions dans cette victoire après s'être battu pendant presque trois semaines déjà sur ce tour. Donc, extrêmement soulagé pour l'équipe.
18: Jasper Philipsen sur France Télévisions avec son 11e succès sur le Tour de France. Il se relance dans la quête du maillot vert de meilleur sprinter. Il n'a plus que 7 points de retard sur Mats Pedersen. Clément Rousseau, 6e, s'est classé premier français. Jasper Philipsen doit dire un immense merci à son coéquipier Mathieu Van Der Poel. Philippe Court.
19: Effectivement, il peut remercier son équipe qui a énormément travaillé tout au long de cette échappée. Pour moi, c'est très clair, c'est une des plus belles victoires de Jasper Philipsen sur le Tour. Hein, parce qu'on arrive à un sprint à Voiron, mais si je... Je ne dis pas de bêtises, ils arrivent à moins de 30 devant, à l'issue d'une étape incroyable où ça a attaqué et roulé très vite toute la journée. Et après, effectivement, Mathieu Van Der Poel rentre en action sur le final et l'emmène comme on pourrait toujours rêver d'être emmené. Être emmené par l'un des meilleurs coureurs de classique de l'histoire, effectivement dans un fauteuil sur un sprint en légère montée.
18: C'est pas un demi-sprint massif parce que tout le peloton n'était pas là.
19: Alors c'est pas un sprint massif pour moi très clairement. Hein. D'ailleurs, il gagne avec 5 mètres d'avance. C'est l'effet de la doublette Philipsen Van Der Poel. C'est quand même souvent dans ces journées-là ce qui se fait de presque bien.
18: Vincent Daéron, la victoire de Philipsen, c'est aussi l'échec des Lidl Trek qui étaient surreprésentés à l'avant aujourd'hui.
20: Oui, on a à un moment donné cru que Mats Pedersen était dans un fauteuil, il était dans un groupe de 6. C'est souvent le coureur le plus rapide dans ce genre de groupe, justement en comité réduit. Et puis ça n'a pas fonctionné. Jasper Stuyven a peut-être un petit peu mis le bazar dans ce groupe de 6 en partant après le sprint intermédiaire sur les 27 derniers kilomètres. C'était forcément un de moins donc derrière. Et puis ça a permis au groupe dans lequel figurait Jasper Philipsen de rentrer. Et au final, Mats Pedersen a presque tout perdu dans la journée.
18: Oui, et presque son maillot vert. Ce qu'on retient effectivement de cette journée, c'est cette bataille pour constituer l'échappée du jour. 16, puis 19, 32 à l'avant, plus de 40 pour finir, avec une tentative infructueuse de Stuyven, qui s'est extrait de ce groupe de 6 que vous venez de citer, repris à 3 800 km de l'arrivée. Alors, est-ce qu'on doit, c'est l'autre question, nourrir des regrets côté français. Toujours pas de victoire tricolore dans ce Tour de France. Ils étaient pourtant 8 à l'avant, 3 de la formation Total Energy, Lebert, Jegat et Delbove.
22: On avait l'objectif d'essayer d'attaquer dans la montée finale, mais ça roulait trop vite. Et puis Alpecin gérait avec Trek aussi, donc ça, il n'y avait pas grand intérêt. Donc on s'est dit qu'on allait essayer d'aller faire une place au sprint. On se sentait plutôt pas mal. Moi, J'ai coincé un peu sur la fin et puis Jordan a déraillé à 500 mètres, donc ça a compromis son sprint. Donc c'est comme ça, mais bon, ça reste quand même une belle journée. On était trois à l'avant. Jordan reprend quand même pas mal de temps, donc ouais, on commence bien la semaine et puis voilà, on va en remettre encore les prochains jours.
18: Alors on peut aussi citer Martin, Baudin, Bras Afonso, Rousseau, Page, Jegat qui se retrouve 9e du classement, il revient à une minute de Pidcock 8e. Philippe, c'est un échec quand même tricolore, enfin c'est le sentiment que ça laisse aujourd'hui.
19: Bon, je ne parlerai pas forcément d'échec, hein. On se rend compte qu'on est dans un Tour de France où n'est primé que l'excellence. Tim Merlier, meilleur sprinter du monde, Philippe Sen, des coureurs de très haut niveau, des échappés qui sortent à un prix fou. On y laisse énormément de plumes. On a de très bons coureurs parce que pour être dans cette échappée, il faut être un très beau coureur en troisième semaine, sauf qu'on n'a pas la carte maîtresse, on n'a pas celui qui va aller tuer l'étape, vraiment faire la décision. Alors après, chez Total, je pense qu'on a peut-être raisonné classement général aussi, classement par équipe, c'est important pour eux, ils sont à la recherche d'un partenaire, on le sait. Reprendre 8 minutes 46 à Pidcock pour Jordan Jegat, c'est quand même pas anodin, ça lui permet d'avoir encore peut-être d'autres espoirs sur la fin de cette semaine, mais c'est vrai qu'on a l'air de se rapprocher quand même d'une Fanny qui n'est pas arrivé, si je ne dis pas de bêtises, depuis 1999.
18: Oui, c'est effectivement ça, Vincent Daéron. Mais qu'est-ce qui manque ? Parce que, alors, on voit la stratégie des Total Energy, mais pourquoi est-ce que les autres coureurs dans ce groupe n'ont pas réussi à montrer leur visage, à passer le nez à la fenêtre ?
20: Je pense notamment que c'est lié aussi au profil des coureurs qui étaient avec eux. Quand on voit, et c'est ce que disait Philippe, quand on voit les vainqueurs qui, à la fin, en fait, ce n'était pas tellement une échappée comme une autre à la fin, puisqu'ils sont quasiment une vingtaine, à un moment donné une trentaine, dans ces coureurs de cette échappée. Il y a donc Jasper Philipsen qui gagne, il y a Olaf Koy, il y a Mats Pedersen qui sont des coureurs qui sont capables de gagner des sprints massifs, ce qu'on n'a pas, en tout cas en France sur ce tour. Il y a Paul Magnier peut-être, mais qui n'est pas là sur ce Tour de France.
19: Malheureusement.
20: Voilà, donc sur ce genre de... Voilà, c'était une étape pour baroudeurs, on a des baroudeurs français, celle-ci, finalement, elle ne s'est pas déroulée comme on l'imaginait.
18: Mais pas encore assez costaud. Philipsen qui gagne aujourd'hui, il faut le signaler quand même, devant deux coureurs qui ont gagné dans ce Tour de France, Mauro Schmidt et Olaf Koy. On peut aussi citer un autre fait de course aujourd'hui. À un moment donné, Paul Sexas s'est retrouvé troisième virtuel du classement général. Del Toro était piégé à 40 secondes derrière. Quand on parle d'un chantier sur une course du Tour de France, aujourd'hui c'était un véritable chantier. Il y en avait partout, Philippe.
19: Bah, surtout la première heure de course, hein. On savait que ce petit circuit autour de Chambéry, là, dans les Bauges, où la route par essence est mal plate, hein, comme on dit, ça pouvait créer de la course, ça pouvait générer un peu du désordre. Alors, on peut s'inquiéter pour Del Toro, qui soit forcément pas plus vigilant dans un moment qui était extrêmement tendu. Et on peut peut-être regretter presque que Decathlon, qui pour le coup courait très bien, n'ait pas insisté. Alors, c'était sans doute pas l'étape dédiée pour ça. On sait vers quoi arrive le Tour de France. Demain, déjà de la montagne. Et surtout, après deux grosses journées autour de l'Alpe d'Huez. Donc, au final, je pense qu'il n'y a pas de regret à avoir.
18: Autre fait de course, Adam Yates qui franchit la ligne avec 26 minutes de retard. Vincent, est-ce que ça peut être un problème pour Pogacar en vue des dernières difficultés? Adam Yates qui fait partie des lieutenants du maillot jaune.
20: Honnêtement, non. En tout cas, moi, je ne le pense pas puisque Tadej Pogacar a quand même une certaine avance. Il a 4 minutes 32 d'avance au général sur Remco Evenepoel. Franchement, depuis que Jonas Vingegaard en plus a abandonné, il n'a plus d'adversaire. Pour moi, je ne pense pas que ça changera grand-chose. Est-ce que ça pourrait changer quelque chose, pardon, c'est pour peut-être Isaac Del Toro et la lutte pour le podium.
18: Oui, peut-être que Isaac Del Toro se retrouverait dans une situation à devoir aider un peu plus son leader, Tadej Pogacar, ce qui pourrait favoriser Paul Sexas. Et justement, la question qui va nous suivre jusqu'à samedi soir, Paul Sexas va-t-il réussir à monter sur la troisième marche du podium ? Présent au départ ce matin à Chambéry, Vincent Lavenue, celui qui a permis qu'il soit aujourd'hui sous les couleurs de Decathlon CMA-CGM en le recrutant dès 2021, pense qu'il a bien fait de venir sur ce tour.
0: Force est de constater qu'aujourd'hui, il a eu raison, puisqu'il est à la porte du podium, à quelques secondes derrière Del Toro. Ce qu'il nous a montré jour après jour est vraiment extraordinaire. Del Toro et lui sont très très proches, à peu près la même génération. Del Toro a 2 ans de plus, je crois. Mais c'est un peu le même type de coureur. Donc le podium est tout à fait envisageable. Gagner le Tour, oui, c'est le coureur français qui, à terme, d'ici 1, 2, 3 ans, peut envisager de gagner le Tour.
18: Dans les informés du Tour ce matin, Vincent Lavenue ajoute attention aux chutes, on l'a vu avec Vingegaard et Lipovic. Attention aussi à la pression mentale qui est en train d'opérer la pression autour de Paul Sexas, Philippe Court.
19: Alors moi, le côté chute, ça fait partie du métier de coureur cycliste. La chute, elle peut être partout. On l'a vu avec Ben Jagger dans un rond-point totalement anodin. On l'a vu avec Lipovic sur un virage. Alors, difficile à maîtriser avec un vélo de chrono, certes, mais tout le monde est passé sauf lui. C'est le destin du tour, c'est le destin d'un coureur. La pression, elle existe. Moi, Paul Sexas m'a toujours épaté parce qu'il a l'air d'en être totalement détaché. Oui, il la ressent forcément, notamment le matin au départ, quand il voit le monde autour du bus et la manière dont il est acclamé, soutenu tout au long du parcours. Mais je pense pas que ce soit un problème. Hein. Aujourd'hui, il gère très bien tout ça. Ce qui compte, c'est qu'il gère sa récupération. Et visiblement, en tout cas, il n'y a pas de souci de ce côté-là. Maintenant, ce qu'il va devoir gérer, c'est effectivement la répétition des efforts à très haute intensité et en très haute montagne, ce qu'il n'a pas encore fait non plus énormément sur des cols au-delà de 2000 mètres. C'est ça qui m'intéresse. Et comme la manière dont Evenepoel passera notamment l'étape de samedi, j'ai quand même les plus grands doutes sur lui à ce niveau-là.
18: Ah, pourquoi ? Parce qu'il est en pleine... On a l'impression, Vincent, que Evenepoel est en pleine ascension, qu'il progresse dans ces trois semaines de course.
20: Oui, on a l'impression que la deuxième place est déjà assurée pour lui parce qu'il a 2 minutes 19 sur Isaac Del Toro. Mais je pense que l'étape de samedi, je me souviens de Christian Prudhomme qui avait dit à la présentation du Tour en octobre que c'était peut-être l'étape la plus difficile que le Tour de France n'avait jamais proposé. Il y a plus de 5400 mètres de dénivelé. Et je pense que si on est dans une mauvaise journée ce jour-là, on peut perdre très très gros. Et qu'en fait, finalement, 2 minutes 19 sur une étape comme ça, c'est pas grand-chose.
18: Ouais, on se souvient d'une étape du Granon où il avait perdu énormément de temps, Tadej Pogacar. On aura l'occasion d'y revenir. L'étape entre Voiron et Orcières-Merlette, 5 difficultés, 3900 mètres de dénivelé quand même demain. C'est une... petite mise en bouche, Philippe Court, terres.
19: On est quand même dans les Alpes, hein, donc il y a forcément un peu de montagne. L'étape est plutôt bien dessinée parce qu'elle permettra une petite encoche dans le Vercors avec une côte qui n'est pas si facile, la côte d'Engin, qui est relativement longue, avec un pourcentage moyen, plutôt roulante, mais quand même très favorable à une échappée. Et puis après, derrière, on arrive dans les routes de la Matésine et des Hautes-Alpes, où forcément, il y a du dénivelé. Alors, a priori, c'est quand même plutôt une étape favorable à une échappée, hein, pour ceux qui resteront encore un peu d'énergie pour aller faire la guerre, sachant que je pense que les grands ont rendez-vous à Bourdoisan, au pied des 21 virages de l'Alpe d'Huez, vendredi.
18: Philippe Court, le Dauphiné libéré, Vincent Daéron, Reuters dans le Club Tour France Info, le Dauphiné libéré, le départ donné demain à 12h35.
3: Pour cette 18e étape, on vous retrouvera bien évidemment demain. Merci Fabrice Rigobert.

0: Cela faisait 11 ans que le groupe autour de Lucie n'avait pas publié d'album. Et il y a quelques mois, l'orfèvre pop Valérie Leliot et son compagnon Sébastien Lafargue ont sorti Hors Monde, avec pour premier single cette chanson singulière, Quelque part. Une chanson de deuil qui pose une question très simple. Celui qui a disparu, il est où ? Tu es bien quelque part, chante Valérie Leliot.
1: Tu es bien.
0: Ça a l'air un peu convenu ce genre de question, mais il faut quand même se souvenir que pendant longtemps, à propos de l'au-delà, la chanson disait la même chose que la plupart des Français, qu'ils soient catholiques ou non. Georges Brassens, par exemple, qui dit lui-même n'être pas tout à fait croyant, écrit et enregistre ceci.

Qu'il te conduise à travers ciel au Père éternel. Je ne crois pas que ce soit le vocabulaire d'un athée quand il parle de ses plus chers amis. Oui, l'Auvergnat ou l'hôtesse de la chanson sont des personnages réels pour qui Brassens a une immense affection. Et il leur souhaite, après leur mort, un séjour céleste assez conventionnel dans la France majoritairement catholique du début des années 1950. Cette vision du séjour des morts, elle existe toujours aujourd'hui. Voici par exemple deux métaphores du paradis, un jardin ou une montagne, dans une chanson écrite en 2018 à propos du deuil d'un ami par Vianney, catholique pratiquant, pour Kenji Girac, protestant évangélique pratiquant.

0: rejoindre.
1: Et en 2025, Vanessa Paradis parle ouvertement de prière à propos de son élégie, chanson écrite pour son père défunt, le classique schéma catholique de la terre et du ciel.

Mais la chanson d'aujourd'hui fait cohabiter ces représentations chrétiennes et d'autres imaginaires de la vie après la mort, souvent cartographiées avec poésie par les artistes. Et il s'agit toujours de géographie, de géométrie. La vision plongeante et la vision ascensionnelle chez Nelly Mella, qui chante la mort de Philippe, son compagnon et cofondateur du groupe Procédé Guimard-Delaunay. L'autre bout du monde chez Émilie Loiseau, parlant à son père.

0: Et puis il y a le ici et le plus loin chez Berry qui s'adresse à sa grand-mère.
1: Je sais que tu reviens de loin, que peut-être tu n'iras pas plus loin. Disons qu'ici c'est bien.
0: Cette géographie de l'au-delà, c'est aussi des images si simples, comme quand Louis Chédid, en 2015, après la mort de sa mère, évoque ceux qui ne partagent pas son deuil.
2: Et comment faites-vous pour ne pas être triste? Mais après tout, peut-être qu'ils connaissent cet immense trou que tu laisses.
0: Un trou dans la vie, un trou dans son cœur, mais aussi le trou d'un tombeau. Mais quelle que soit la métaphore qui dessine l'absence et le deuil, la douleur et la question restent les mêmes. Où est celui qui nous manque? Voici donc une réponse contemporaine, 2026, autour de Lucie, quelque part.

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1: Bonjour à tous, ravi de débuter la journée avec vous. C'est le début du 6-7 matinée, marqué par ces images, celles du ciel orangé, rouge dans le Var et aussi en Gironde. Deux feux d'importance mobilisent des centaines de pompiers ce matin. Des milliers de personnes ont aussi été évacuées. Nos reporters sont sur place pour nous donner les toutes dernières infos à ce sujet. Bonjour Sophie Briand.
2: Bonjour Maureen, bonjour à tous.
1: Les prévisions météo avec vous sur France Info, avec le soleil qui s'impose une nouvelle fois sur pratiquement tout le pays aujourd'hui.
2: Oui, et seuls quelques nuages bas circulent ce matin entre la baie de Seine, les Hauts-de-France et les Ardennes, avant de se dissiper lentement cet après-midi. Partout ailleurs, le ciel reste largement dégagé avec seulement quelques nuages d'altitude au nord de la Loire et un faible risque d'averse sur le Mercantour et les Pyrénées-Orientales cet après-midi.
1: Et le vent se renforce près de la Méditerranée.
2: Oui, ça c'est pas une bonne nouvelle. Avec un mistral en vallée du Rhône, un vent de sud-ouest en Corse, un vent d'ouest sur le Var, comme la tramontane dans le golfe du Lion, soufflant jusqu'à 60 km/h en rafale. Et à l'ouest, du Poitou-Charentes aux Landes, un vent de nord-nord-ouest souffle à 40 km/h. Et les températures ce matin sont comprises entre 10 et 21 degrés dans l'ensemble. Plus chaud en Méditerranée jusqu'à 26. Cet après-midi, elle reste estivale. Un peu plus fraîche au nord, de 24 à 28, voire 30 degrés. Et sur la moitié sud, de 29 à 37 degrés encore à Perpignan. Conséquence de cette chaleur, de la sécheresse et du vent, le danger de feu de forêt est élevé à très élevé, vraiment sur une large partie du sud et de l'ouest du pays, avec une vigilance renforcée donc près de la Méditerranée et en Aquitaine.
1: Merci beaucoup pour toutes ces informations, Sophie Briand. Merci d'être à l'écoute de France Info. Il est 6h.
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1: Et à la une ce matin, le brasier en Gironde. Plus de 2000 hectares brûlés entre Lacano et le bassin d'Arcachon. De nombreux vacanciers sont sur place. Plus de 12 000 personnes ont déjà dû être évacuées. Et dans le Var aussi, l'inquiétude est là. Après une accalmie, le Mistral sera de retour cet après-midi. L'envolée des prix des fruits et légumes ces dernières années, bien plus vite que l'inflation selon Famille Rurale. France Info a pu consulter le dernier rapport de l'association. Et puis la Sexas Mania prend de l'ampleur. Paul Sexas, la star du Tour de France, même sans victoire d'étape, de quoi pousser les jeunes à s'inscrire au club. Un feu d'une rare virulence. Et voici comment les pompiers décrivent l'incendie en cours en Gironde. Des pompiers qui commencent à avoir du mal à trouver les mots face à ces incendies qui se multiplient. Ce feu touche une zone au sud de Lacano, au nord du bassin d'Arcachon. Bonjour Thomas Vinclair.
3: Bonjour.
1: Les évacuations se sont multipliées ces dernières heures.
3: Oui, une dizaine de campings et de résidences ont été évacués en plein cœur de la nuit. Des mesures décidées à titre préventif par les autorités. Vous l'avez dit, au moins 12 000 personnes ont été évacuées. De nombreux habitants sont en ce moment rassemblés dans des gymnases, des salles des fêtes, au Porges, à Lacano, au Cap Ferré. C'est le cas par exemple d'Alice. Elle détient le bureau de tabac du Porges depuis 20 ans et les images qu'elle voit en ce moment sont impressionnantes.
4: C'est la lueur rouge, quoi. C'est cette lueur rouge qui, du centre-ville, on a pu apercevoir les flammes au loin parce que les flammes sont montées très très hautes. Certains points de feu sont contenus au maximum, hein. Les pompiers sont mobilisés à fond, mais c'est très critique en fait. Il va falloir qu'on travaille derrière pour tout reconstruire, quoi.
3: À cette heure, 2000 hectares ont été brûlés et les pompiers s'attendent à une nouvelle journée très difficile. Le feu progresse vers l'Aige ce matin. Le vent qui s'est calmé cette nuit pourrait souffler à nouveau fort ce matin. 500 pompiers sont actuellement sur place. Des pompiers qui devraient dans les prochaines minutes être épaulés par les canadaires et bombardiers d'eau qui vont reprendre leur rotation.
1: Merci Thomas Vinclair pour ces précisions. Et ce feu en Gironde n'est malheureusement pas le seul en cours. Dans le Var, 2500 hectares de végétation déjà parcourue du côté de Pont-Évès. Les flammes ne progressent plus ce matin, mais le feu n'est pas encore éteint et les pompiers craignent le retour du Mistral cet après-midi. Agathe Mahuet, Corinthe, où vous êtes, il y a de nombreux habitants ont été évacués et ne peuvent toujours pas rentrer chez eux.
5: Avec le son des canadaires, une forte odeur de brûlé et dans un pré, au pied de cette petite montagne, un campement improvisé. Philippe et tout son troupeau, 120 chèvres, le berger au milieu de ses bêtes, venu passer là une deuxième nuit à la Belle Étoile, lui aussi a été évacué car sa bergerie est là-haut sur la colline.
6: Et comme les feux ils sont tous là,
7: par là. Vous craignez pour la bergerie ?
6: Ah ouais, c'est sûr, c'est pas que je crains, c'est qu'il y a de fortes chances que si je passe à travers, je suis content. Quoi. Si ça tout part en fumée en 48 heures après 20 ans de travail, ça sera dur à accepter. Quoi.
5: Beaucoup d'habitants ont trouvé refuge chez des proches, mais une poignée a passé la nuit dernière encore dans des salles communales, à Carcès notamment. Des gens épuisés comme Chantal, sur le point de s'écrouler sur un lit de camp après des heures d'errance.
8: Dans ma voiture, j'ai dormi une demi-heure, trois quarts d'heure, vers 5 heures du matin. Voilà. J'ai hâte de pouvoir remonter, hein, d'aller faire un tour et de vérifier que tout est bien pour tout le monde. Quoi.
5: Mais après une nuit sans vent et un peu plus humide qui a permis à plus de 200 pompiers de rester travailler sur les lisières de l'incendie, tout le monde s'inquiète désormais de cette reprise du feu. Dès 15h cet après-midi, on annonce ici le retour du Mistral, avec toutes ses incertitudes.
1: Et alors que le mois d'août n'a pas commencé, il y a déjà plus de 44 000 hectares de végétation de brûlés dans notre pays. Bilan fourni par Laurent Nunez, qui était en Gironde hier après la mort de deux pompiers mardi alors qu'ils luttaient contre le feu. Il propose un hommage national. Plusieurs syndicats dénoncent des manques de moyens face à ces incendies d'ampleur qui se multiplient. Nous faisons face, il y en a assez des polémiques sur les moyens, répond le ministre de l'Intérieur. Et ces incendies sont en partie très virulents à cause des fortes chaleurs, à cause de la sécheresse. Et cela peut aussi avoir des conséquences sur les récoltes, sur les prix des fruits et légumes, ces prix qui progressent plus vite que tous les autres. Voici le résultat d'une enquête de l'association Famille Rurale que France Info a pu consulter. Mais ce n'est pas que la chaleur qui est en cause, Sophie Envigne. Le phénomène existe depuis 2015, avec en 10 ans une envolée des prix 2 à 3 fois plus importante que l'inflation pendant la même période.
9: Pas facile pour tous les Français de manger 5 fruits et légumes par jour. Depuis le début de l'année, les aliments en plus forte hausse sont des légumes. Plus 30% pour les courgettes et les tomates, plus 25% pour les haricots verts. Des envolées qu'on pourrait mettre sur le compte des fortes pluies, de la grêle, de la sécheresse, mais pas seulement. Parce que depuis 10 ans, le constat est le même selon Famille Rurale. Fruits et légumes ont dépassé et de loin l'inflation, aux alentours de 20%, plus 54% d'augmentation pour les fruits entre 2015 et 2025, plus 62% pour les légumes. Et l'association en est persuadée, c'est une stratégie de la grande distribution. Elle réduit ses marges sur des produits d'appel gourmand et le rayon primeur compense. Exemple, en 2021, fruits et légumes ont généré 200 millions d'euros de résultats nets après impôts, quand le rayon boulangerie-pâtisserie a enregistré 65 millions d'euros de pertes.
1: Alors que faire pour éviter que ces prix ne s'envolent encore davantage? Que préconise Famille Rurale? La présidente de l'association est l'invitée de France Info à 6h40. Finalement, elle reste. Pas de démission pour Monique Barbu. Elle change d'avis après un entretien avec Emmanuel Macron. La ministre de la Transition écologique voulait démissionner après l'adoption de la loi d'urgence agricole qui permet la réintroduction notamment de 2 pesticides interdits. Dans un entretien au journal Les Échos, elle dit avoir eu des garanties que certains dossiers seront traités en priorité. La santé environnementale, l'eau ou encore la forêt. Le président du conseil départemental de l'Essonne annonce sur France Info qu'il porte plainte. Plainte déposée après la découverte d'une crèche illégale dans son département. 2 assistantes maternelles viennent d'être placées sous contrôle judiciaire pour mise en danger de mineurs. L'agrément initial leur permettait d'accueillir 4 enfants chacune, mais ils étaient bien plus en réalité. Et lors d'un contrôle, elles ont caché 12 enfants âgés de 4 mois à 7 ans dans une voiture. Ce n'est pas la première fois que ce lieu fait l'objet d'un signalement, Joséphine Ortuno.
10: Des porte-manteaux, une table allongée, Elodie se souvient encore de l'entrée de la maison. Sa fille y a passé près de 2 ans.
11: C'est vraiment comme une sorte de micro-crèche privée.
10: Elle se rappelle surtout de l'odeur.
11: On a souvent senti en fait des odeurs, moi par exemple le matin, d'autres parents le soir. Donc ça a laissé suspecter, mais très longtemps après, que finalement ça se passait tout au long de la journée. Je ne saurais pas dire bœuf, CBD, shit, enfin, mais en tout cas c'était de la drogue.
10: Pour le vérifier, Elodie et d'autres parents font un signalement auprès des services du département. Alors aujourd'hui, elle se pose plusieurs questions.
11: Que deviennent les signalements? Sont-ils finalement suffisamment pris au sérieux? Enfin, à qui on peut faire confiance finalement maintenant, nous en tant que parents, de laisser nos enfants à des inconnus finalement? Parce que si nos enfants ne sont pas en capacité encore d'être en âge de parler, finalement on laisse vraiment des enfants un peu dans l'inconnu et sans savoir ce qui s'y passe à l'intérieur.
10: Mais ce signalement a bien mené à une confirmation d'usage de stupéfiants, selon le maire de hier, Nicolas Dupont-Aignan. Il avoue toutefois un regret.
12: C'est que les services départementaux ils ont fait des inspections sans demander le renfort de la force publique. Et c'est seulement quand notre police municipale est intervenue et qu'elle a été particulièrement attentive, et bien que le poteau rose a été découvert.
10: De son côté, le département annonce porter plainte contre les assistantes maternelles.
1: Joséphine Ortuno, les attaques iraniennes et américaines se poursuivent au Moyen-Orient. La guerre a bien repris. Et cette nuit, l'Arabie saoudite a annoncé qu'un navire saoudien avait été touché en mer Rouge. Les Houthis pro-iraniens du Yémen revendiquent l'attaque de deux navires, une attaque qui semble ouvrir un nouveau front dans le conflit au Moyen-Orient. Et puis toujours pas de victoire française sur le Tour, mais tout de même un espoir de podium pour Paul Sexas. Le coureur français de 19 ans est toujours à la bagarre pour décrocher un podium à Paris. Ce serait le premier d'un Français depuis Romain Bardet en 2017. Alors sur les routes, la Sexas Mania grandit, dans les clubs aussi où les demandes de licence pour la rentrée font le plein, Fanny Lechevestrier.
13: Tous les matins, c'est le même rituel.
14: On a vu rentrer dans le bus Paul Sexas.
13: La foule qui se presse autour du quart de l'équipe de Paul Sexas, surtout des jeunes.
15: Depuis qu'il y est, je regarde que c'est cool.
16: C'est vrai que ça me donne envie de faire du vélo. Quand tu le vois faire, c'est hallucinant.
13: Et comme Tom, ils sont de plus en plus nombreux à vouloir faire comme le champion de 19 ans.
17: Là, vous voyez, tous les ans, on fait toujours un essai pour ceux qui veulent venir en septembre.
13: Nous raconte Marc Pacheco. Il entraîne au Lyon Sprint Evolution, le club des débuts de Paul Sexas.
17: En général, il y a une trentaine. Là, on a déjà 60 demandes. Mais là, on va passer à 80. Et notre problème, nous, c'est pas l'arrivée des gamins, c'est l'encadrement, oui, les bénévoles. Ah, ouais. On fait des groupes de 12, il faut un éducateur devant, un éducateur derrière. Comment on va faire? Donc on va faire un tri, on va faire les compétiteurs et les promeneurs.
13: Et malgré le casse-tête, c'est bien sûr la fierté qui domine aujourd'hui.
17: C'est une fierté immense pour notre club, pour tous les dirigeants qui s'en sont occupés. Il y avait un moteur de Ferrari dans une carrosserie de Twingo. Il y a une fierté de dire, bah, je l'ai eu ses débuts.
13: Et d'ajouter que l'actuel 4e du Tour de France lui a même promis de repasser par le club un mercredi, voire la relève.
1: Fanny Lechevestrier, 18e étape tout à l'heure de Voiron à la station de ski d'Aussière-Merlette, étape de montagne de 185 km, départ à 12h35. Sophie Bria, vous êtes de retour avec nous en studio pour la météo et l'écart thermique reste marqué encore aujourd'hui entre le nord et le sud du pays.
2: Oui, ce matin, vous avez de 9 à 18 sur une grande moitié nord alors qu'il fait plus chaud sur le reste du territoire, jusqu'à 26 degrés dans le sud-est. Cet après-midi, vous avez jusqu'à 36-37 près de la Méditerranée, autour de 35 dans le sud-ouest, mais seulement de 24 à 30 degrés au nord. Et le soleil s'impose sur la quasi-totalité du pays, avec quelques nuages bas ce matin, près de la frontière belge. Et les vents se renforcent autour de la Méditerranée, soufflent en rafale jusqu'à 60 km/h. À l'ouest de l'Aquitaine jusqu'au Poitou-Charentes, ça souffle également jusqu'à 40 km/h. Prudence, vraiment, si vous êtes sur ces régions entre sécheresse, chaleur et vent, c'est pas bon pour les feux.
1: Merci Sophie Bria.
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1: Bon réveil à l'écoute de France Info, quelques rendez-vous jusqu'à 6h30. Le décryptage éco d'abord, Emmanuel Cuny détaillera les conséquences des canicules sur nos maisons, nos appartements. 12 millions de constructions menacées par l'apparition de fissures. Quelles conséquences sur les assurances? Réponse à 6h20. Les canicules qui augmentent aussi la mortalité. Premier bilan du ministère de la Santé avec près de 6000 décès supplémentaires le mois dernier. France Info reportage auprès de soignants dans 5 minutes. Avant cela, ces incendies qui ravage encore le Var et la Gironde.
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1: Deux feux d'ampleur touchent en ce moment la France. Dans le Var, ce sont maintenant 2500 hectares de végétation qui ont été touchés à Pont-Évêque et ses alentours, mais le feu ne progresse plus ce matin. En Gironde, un nouvel incendie très virulent est en cours. Incendie débuté hier et qui a déjà dévoré plus de 2000 hectares au nord du bassin d'Arcachon. 12 000 habitants et vacanciers ont dû être évacués. Un feu déclenché par des travaux de débroussaillage. Depuis des semaines, pourtant, les autorités appellent à la plus grande vigilance. La moindre étincelle peut devenir dramatique. Alors le procureur de Bordeaux veut frapper fort. Il annonce des mesures exceptionnelles pour lutter contre les départs de feu d'origine humaine.
20: Dans l'immense majorité des cas, les départs de feu ont une origine humaine. Et dans l'origine humaine, il y en a deux. C'est soit l'acte est volontaire, soit l'acte est involontaire. Dans les actes, bien évidemment que les actes volontaires sont plus spécialement réprimés par la loi, mais lorsque nous avons des personnes qui se montrent totalement inconséquentes et qui font usage du feu ou, par exemple, cas malheureusement beaucoup trop classique, des individus qui jettent leurs mégots de cigarettes depuis leur véhicule dans des zones boisées et donc qui adoptent ce type de comportement alors même qu'on se trouve actuellement dans une situation critique en matière feux de forêt, eh bien, il m'a semblé nécessaire de franchir un pas. Et par exemple, sur le cas très précis du jet de mégots de cigarette, il s'agit en temps normal d'une infraction de la quatrième classe. Mais encore une fois, au regard aujourd'hui des circonstances que nous connaissons ici en Gironde, eh bien, j'ai considéré que, en l'occurrence, il s'agissait d'une véritable mise en danger de la vie d'autrui et par conséquent de retenir cette infraction, infraction qui est punie bien plus sévèrement puisqu'en l'occurrence il s'agit d'une infraction pour laquelle la peine encourue est d'une année d'emprisonnement, de 15 000 euros d'amende et également une possibilité de confisquer les véhicules lorsque le geste a été commis depuis un véhicule. Donc c'est cette politique pénale-là que j'ai demandé donc d'appliquer à partir d'aujourd'hui et avec des instructions que j'ai pu donner en ce sens-là aux services de police et de gendarmerie.
4: Avant de vous demander comment vous allez pouvoir repérer ce type de comportement, vous avez évoqué les amendes de quatrième classe. De quoi s'agit-il exactement ?
20: Donc, en l'occurrence, ce sont des infractions pour lesquelles qui sont susceptibles d'être verbalisées par des amendes qui sont, lorsqu'elles sont réglées immédiatement, à hauteur de 90 euros.
4: 90 euros, donc, pour un mégot de cigarette jeté qui aurait pu provoquer un incendie. On va changer d'échelle, évidemment, avec cette nouvelle situation que vous souhaitez mettre en place et ces nouvelles instructions données aux fonctionnaires de police et militaires de la gendarmerie. Comment faire, monsieur le procureur, pour repérer justement les personnes à l'origine de ces jets de mégots de cigarettes ? C'est compliqué. Est-ce que vous avez des moyens pour détecter ça ?
20: Alors oui, il y a des moyens qui sont tout à fait mobilisables. Nous avons d'ores et déjà, au moment où je vous parle, des équipages de police et de gendarmerie qui ont un œil particulièrement vigilant sur ces comportements et qui, par conséquent, pourront être en mesure, ou pas, je n'en sais rien encore au moment où je vous parle, mais en tout cas qui sont en mesure de repérer ce type de comportement s'il devait y en avoir. Et malheureusement, je continue à avoir des témoignages de nos concitoyens qui nous indiquent encore ici en Gironde, malgré le drame qui est survenu, malgré les nombreux départs de feu que nous avons à déplorer, et bien qui observent ce type de comportement en zone boisée. Et par conséquent, là encore, voilà, ça justifie cette vigilance accrue de la part des forces de l'ordre.
4: Est-ce que vous en appelez aussi à une forme de vigilance citoyenne ?
20: Il est très clair que si nous avons également donc des comportements de cette nature-là qui sont repérés par nos concitoyens et dans des conditions qui nous permettent, en l'occurrence, ensuite de pouvoir établir ce type de fait-là, nous ne manquerons pas d'ouvrir des enquêtes et de procéder à des poursuites pénales s'il devait y en avoir.
4: Comment vous expliquez, je ne sais pas si ça s'explique d'ailleurs, Renaud Godet, procureur de la République de Bordeaux, qu'il n'y ait pas cette prise de conscience alors que l'on connaît peut-être l'une des pires années en matière d'incendie, puisque le ministre a rappelé que déjà 44 000 hectares avaient été parcourus par les flammes cette année en France.
20: Alors, malheureusement, je ne suis pas bien certain d'être le mieux placé pour expliquer ce type de comportement-là, mais en revanche, je le constate et je le regrette. Et bien évidemment que moi, je préfère mille fois que le message de prévention suffise. Et si dans quelques jours, je peux vous indiquer qu'il n'y aura eu aucune poursuite parce que nous n'aurons repéré aucune personne adoptant ce type de comportement-là, j'en serai le premier heureux. Malheureusement, je ne suis pas certain de pouvoir avoir un bilan aussi favorable dans quelques jours.
4: Vous espérez, avec cette mesure, faire œuvre de pédagogie ?
20: C'est très clairement, oui, et c'est la raison aussi pour laquelle je communique là-dessus. C'est parce que, encore une fois, je n'ai pas non plus spécialement envie d'avoir à utiliser ces moyens d'action pénale. Et par conséquent, oui, je l'espère que ces personnes-là qui ne prennent pas spontanément conscience de la gravité de l'acte qu'ils commettent, eh bien, en seront en tout cas dissuadées en sachant qu'ils pourront encourir des peines autrement plus lourdes que celles qu'ils encourent actuellement.
1: Renaud Caudol, le procureur de Bordeaux, avec Julien Lenglet sur France Info. Ces incendies sont attisés par les sols très secs, par les fortes chaleurs des dernières semaines. Le ministère de la Santé a d'ailleurs fourni un bilan hier. Près de 5800 personnes sont mortes lors de la canicule de la fin du mois de juin. Un bilan qui n'est pas encore définitif, mais qui est déjà très lourd. En deux semaines, il y a eu autant de décès dus à la chaleur que l'ensemble de l'été l'année dernière. Solène Lehen, les professionnels de santé redoutaient ce lourd bilan. Ils exprimaient déjà fin juin leurs inquiétudes.
3: Alors que le 24 et 25 juin, Météo France annonce les journées les plus chaudes jamais enregistrées en France, Dominique Cura-Carboni, infirmier libéral en Dordogne, multiplie les tournées chez ses patients.
21: On arrivait sur le domicile des patients et on trouvait des températures qui avoisinaient les 32-33 degrés à l'intérieur chez des personnes âgées qui étaient dans des états de fatigue, des états de déshydratation. Nous, on savait d'emblée que ça allait être catastrophique parce qu'on le sentait venir, tout comme les prémices du Covid.
3: Il est habilité à signer des certificats de décès à domicile.
21: Sur un petit secteur comme le mien, j'en ai établi 5. Pour moi, c'est beaucoup. Habituellement, j'établis un certificat mensuel, en gros.
3: La région la plus touchée lors de cette canicule, c'est l'Île-de-France, 2000 morts.
22: SAMU de Paris, bonjour.
3: Le vendredi 26 juin, le SAMU de Paris nous autorisait exceptionnellement à entrer dans son centre d'appel.
23: Je t'imprime un primaire dans le 19e à la demande des pompiers déjà sur place pour une femme 80 ans sur une hyperthermie.
24: D'accord. Là, elle est toujours par terre ou pas ?
3: Un centre d'appel débordé, comme le racontait Jérémy à notre micro, coordinateur assistant de régulation médicale.
24: On a beaucoup d'appels, ça n'arrête pas. Les urgences sont saturées, que bientôt la réanimation commence déjà à être plus à faire place. Très compliqué. Mais on est monté jusqu'à 21 appels en attente. C'est principalement les appels de personnes âgées. Que ce soit pour des malaises, pour des décompensations de maladies ou pour des décès. Beaucoup de décès. Habituellement, on n'en a pas autant, quoi.
3: Le bilan est donc lourd. Près de 5800 morts durant ces deux semaines de canicule de juin. Santé publique France a constaté des décès dus à la chaleur dans toutes les classes d'âge. Chez les adultes, les deux tiers avaient plus de 75 ans.
1: France Info reportage de Solène Lehen.
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1: Il est 6h20, l'heure de faire un premier point complet de l'actu. En une minute, c'est avec Diane Ferchit. Bonjour Diane.
25: Bonjour à tous.
1: Et à la une ce matin, près de 12 000 personnes évacuées en Gironde.
25: À cause de l'incendie qui s'est déclaré à Somos, entre Lacano et le bassin d'Arcachon, le feu d'une grande virulence poursuit sa progression. Déjà plus de 1400 hectares parcourus par les flammes. Le ministre de l'Intérieur, Laurent Nunez, était en Gironde hier. Il a proposé un hommage national pour les deux pompiers morts mardi à Mérignac, près de Bordeaux. Autre incendie toujours en cours, cette fois dans le Var, de 1500 hectares brûlés. Là, le feu ne progresse plus, mais selon la préfecture, c'est une journée à haut risque avec la reprise du Mistral. Elle cherchait à cacher des enfants lors d'un contrôle des services de la protection maternelle et infantile. Deux assistantes maternelles de l'Essonne seront jugées fin septembre. Les enfants âgés de 4 mois à 7 ans avaient été enfermés plusieurs dizaines de minutes dans une voiture. L'une des deux femmes n'avait plus d'agrément. Plus 10% en un an, les prix des légumes ont fortement augmenté selon Famille Rurale. Parmi les hausses les plus importantes, celles des courgettes, plus 32%, 31% en plus aussi pour les tomates. La 18e étape du Tour de France, 185 km à parcourir dans les Alpes aujourd'hui, de Voiron jusqu'à la station de ski d'Orcières-Merlette avec 5 ascensions. Départ à 12h35.
1: 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Bonjour Emmanuel Cuny.
26: Bonjour.
1: Le décryptage éco tous les jours avec vous sur France Info. Parlons ce matin des canicules qui se multiplient et qui ont des conséquences sur le bâti. 2 millions de maisons construites sur des terrains argileux.
26: 12 millions,
1: oui, évidemment. Sur des terrains argileux sont menacées de dégradation. Les assurances regardent de très près ce phénomène qui risque de prendre encore de l'ampleur au cours des prochaines années.
26: Eh oui, alors ce phénomène s'appelle le retrait-gonflement des argiles, RGA dans le jargon des assureurs. Les maisons concernées sont construites sur des terrains argileux qui s'étirent en se gorgeant d'eau lorsque le temps est à la pluie, c'est la phase de gonflement. Puis ces mêmes terrains se rétractent par temps de sécheresse, c'est la phase de retrait. Conséquence, Tiraillés par les mouvements au sol, les murs des habitations finissent par craquer et laisser apparaître des fissures vraiment caractéristiques, généralement horizontales ou en escalier.
1: Et alors, quelle est l'ampleur du phénomène en France ?
26: Alors, 12 millions de maisons concernées, ça représente plus de 60% des maisons individuelles construites aujourd'hui dans l'Hexagone, construites donc dans des zones d'exposition moyenne ou forte.
1: Et ça représente un enjeu important pour les assurances. Existe-t-il des estimations chiffrées sur le coût financier de ces menaces géologiques ?
26: Alors, la Caisse centrale de réassurance, la structure publique qui intervient en dernier ressort pour assurer les assureurs en quelque sorte, donc la CCR, s'est livrée à un petit calcul. Et son directeur général, Édouard Vieillefond, sur la base de 12 millions de maisons concernées, si on fait par exemple une réparation moyenne de 30 à 40 000 euros par cas, on arrive très vite à un dossier d'indemnisation qui atteint quelques 500 milliards d'euros sur le global. Alors attention, il ne s'agit pas évidemment d'une somme à débourser immédiatement. Ces projections s'étalent dans le temps au cours des 20, 30, 50 prochaines années, voire plus.
1: Et ces sinistres sont déjà couverts par les assurances ?
26: Oui, le retrait gonflement d'argile est considéré comme un sinistre climatique. Il est donc couvert par le régime des catastrophes naturelles, financé à la fois par les assurés eux-mêmes, vous et moi, à travers l'assurance habitation, et puis géré donc par la Caisse centrale de réassurance, le réassureur public. C'est indemnisé au même titre que les inondations ou les tremblements de terre. Donc aujourd'hui, le seul remède en amont, c'est la prévention de ce risque qui prend de l'ampleur avec les canicules à répétition, vous le disiez. Prévention via l'information des personnes qui veulent faire construire. Attention au terrain que vous choisissez. Et puis à terme, une simplification des démarches administratives qui reste aujourd'hui extrêmement complexe quand on est confronté à ce genre de sinistre.
1: Le décryptage éco, signé Emmanuel Cuny sur France Info. Et voici, ils ont fait l'actu, votre chronique de l'été où nous revenons sur des événements de l'année avec des personnalités qui ont vécu ces événements aux premières loges. Aujourd'hui, Olivier Aymons et Michel Devoret, prix Nobel de physique à l'automne dernier, qui est à votre micro.
5: Le 7 octobre 2025, la France décroche un nouveau prix Nobel en physique, le 18e dans cette catégorie. L'Académie royale des sciences a décidé d'attribuer le prix Nobel de physique 2025 à John Clark, Michel Devoret et John Martinis pour la découverte sur l'effet tunnel quantique macroscopique et la quantification énergétique dans un circuit électrique.
6: La consécration pour le français Michel Devoret, qui à 72 ans reçoit la prestigieuse récompense pour des travaux débutés 40 ans auparavant autour des propriétés étonnantes de l'infiniment petit. Ses recherches trouvent aujourd'hui des applications notamment dans des ordinateurs du futur, ordinateurs dits quantiques, sur lesquels planche Michel Devoret, qui a repris ses activités avec un nouveau statut.
7: Quand on reçoit cette récompense, on devient un personnage public, ce qui change beaucoup la vie quotidienne.
6: Vous attendiez à ça ? À ce qui s'est passé ces derniers mois ?
7: Absolument pas, non. Il y a plusieurs collègues qui sont devenus prix Nobel, donc j'anticipais un certain nombre de choses, oui. Mais effectivement, la densité et puis le niveau de responsabilité d'un physicien qui reçoit cette récompense est assez impressionnant. Oui.
6: Mais ça veut dire quoi ? Ça veut dire qu'on fait moins son travail de physicien, de chercheur au quotidien, et qu'on est plus dans de la représentation, dans de la vulgarisation ?
7: Oui, alors ce qui est important pour moi, c'est de transformer ça effectivement en popularisation de la science. Je pense que c'est quelque chose d'abord qui m'a toujours intéressé, mais en plus, je pense qu'il est tout à fait important à notre époque de faire comprendre au grand public ce qu'est la science, comment elle fonctionne, et de la démystifier.
6: La transmission aussi, ce que vous dites souvent, c'est que c'est important de donner envie aux plus jeunes d'entre nous de faire de la science, de s'intéresser à ces sujets.
7: Absolument, absolument, c'est très, très important de donner le goût de la science, le goût des questions que pose la science.
6: C'est d'autant plus important de vulgariser quand on travaille comme vous sur des matières qui sont quand même assez contre-intuitives. Le monde quantique, c'est quand même quelque chose de totalement différent, de déroutant.
7: Oui, c'est le problème de la physique quantique. C'est que la physique quantique a des aspects qui obéissent absolument pas à la logique à laquelle on est habitué dans la vie quotidienne. Et donc, effectivement, transmettre ce qu'est cette physique quantique, comment elle fonctionne, les problèmes qu'elle pose, ça me paraît extrêmement important.
6: Alors d'autant qu'elle sert et elle servira encore plus à l'avenir quand on parle d'un de ses développements majeurs en ce moment, c'est l'ordinateur quantique. Pourquoi est-ce que c'est si important de développer ces ordinateurs? Quels avantages ils ont par rapport aux ordinateurs qu'on a devant nos yeux là en ce moment?
7: La raison pour laquelle les physiciens, mais aussi maintenant les mathématiciens, les informaticiens s'intéressent à l'ordinateur quantique, c'est que l'ordinateur quantique remet en question la notion d'algorithme. Certains problèmes qu'on pense extrêmement difficiles peuvent être résolus par un algorithme quantique d'une autre façon et devenir des problèmes faciles.
6: Et donc ça permet aussi de faire par le calcul des choses qu'on ne pouvait pas faire aujourd'hui avec un ordinateur.
7: Voilà. Alors
6: parce qu'on pensait ça trop complexe.
7: Certains problèmes sont incroyablement accélérés par l'ordinateur quantique. Pas tous les problèmes. L'ordinateur quantique n'est pas un ordinateur complètement généraliste.
6: Donc on l'utilisera pour certains problèmes.
7: Certains problèmes qui échappent à l'ordinateur.

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1: Sophie Bria, météo très importante aujourd'hui, oui. Alors que plusieurs feux sont en cours et vous nous dites que les vents sont donc à surveiller aujourd'hui.
2: Oui, car la combinaison chaleur, sécheresse et vent maintient un danger élevé et très élevé d'incendie. Et la prudence est plus que de mise. Mistral, Tramontane, vent d'ouest et de sud-ouest soufflent en rafale en Méditerranée et à l'ouest, un vent de nord-nord-ouest souffle à 40 km/h du Poitou-Charentes au Land, donc vraiment prudence. Les températures sont déjà bien élevées ce matin dans le sud-est, avec 20 à 26 degrés. Ailleurs, comptez de 10 à 23 degrés. Cet après-midi, l'air est plus respirable sur la moitié nord, de 24 à 31, tandis que la chaleur s'impose sur le reste du pays, de 29 à 37. Du côté du ciel, le soleil domine très largement sur le pays. Quelques nuages bas circulent le long de la frontière belge. Des averses orageuses se déclenchent sur les Pyrénées-Orientales et le Mercantour cet après-midi.
1: Sophie Bria pour les prévisions météo. 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Il est 6h30.
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1: L'urgence en Gironde, l'urgence face aux flammes, aux feux qui progressent au sud de Lacanau. Déjà plus de 2000 hectares de végétation brûlée. Bonjour Stéphanie Scock.
4: Bonjour.
1: Vous êtes dans la commune du Porge, touchée par cet incendie. Au total, ce sont plus de 12 000 personnes qui ont dû être évacuées de la zone.
4: Absolument, et une partie de ces évacués, eh bien, ils se trouvent ici sur la commune du Porge. Je suis devant la salle polyvalente de la commune où une centaine de personnes ont passé la nuit. C'est ici également que se trouve le poste de commandement des pompiers avec tout justement ces soldats du feu que l'on voit revenir du front pour boire un café, manger une chocolatine, un pain au chocolat et évidemment se reposer pour ces rotations qui prolongeaient toute la nuit. Ce feu, il continue de progresser, il est sur le point de toucher une troisième commune, en l'occurrence celle de Lège-Cap-Ferré. Il a parcouru dans la nuit encore quelques centaines d'hectares. On en est, selon le dernier décompte des pompiers, à 2050 hectares de brûlés, un front qui s'étend sur une quinzaine de kilomètres. Ce matin, la situation est toujours jugée défavorable par les pompiers qui veulent absolument bloquer. L'objectif, c'est de bloquer ce feu à l'entrée de la presqu'île pour qu'il n'atteigne pas la presqu'île et cette zone très touristique où des campings, vous l'avez dit, ont déjà été évacués.
1: Merci beaucoup Stéphanie Scock d'ici Gironde pour France Info. Et on retient donc que le feu continue de progresser dans cette zone avec le danger pour la commune de Lège-Cap-Ferré où de nombreux touristes sont présents à cette période de l'année. Autre zone surveillée de très près, le Var, où 2500 hectares de végétation ont été parcourus du côté de Pont-Évès. Les flammes ne progressent plus, mais les pompiers craignent le retour du vent, du Mistral après, dans l'après-midi. La journée est classée à haut risque. Ces feux ne concernent plus que la moitié sud du pays. Le feu de Fontainebleau en est la preuve ces dernières semaines, mais ce risque n'est pas forcément encore intégré par les promeneurs, les randonneurs. Alors l'Office national des forêts mène des patrouilles régulières pour faire de la prévention et aussi de la répression, notamment autour des bivouacs. Olivier Fogel.
5: Nous sommes à côté d'une petite cabane de rondins sous les arbres. Au sol, un cercle de pierres et des restes de bois calcinés.
6: Donc ici, on est devant un abri du club vosgien qui est très fréquenté et qui n'est pas équipé en barbecue fixe. Hein, donc il n'est pas possible d'y faire du feu.
5: Cédric Ficht est le directeur de l'agence ONF de Schirmeck.
6: Les gens s'aménagent une place à feu provisoire au sol en ramenant quelques pierres, ce qui est tout à fait interdit puisque c'est typiquement ce genre de feu réalisé au sol qui est à l'origine de la plupart des feux de forêt qu'on constate depuis le début de l'été sur le massif.
5: Pendant la saison estivale, fumer ou faire du feu à même le sol est interdit en forêt, mais dans l'est de la France, ce n'est pas forcément intégré.
6: C'est pas comme dans le sud où je pense que la plupart des gens n'auraient plus l'idée d'allumer un feu directement au sol. Pour l'instant, en Alsace, c'est pas bien intégré. Les gens continuent à fumer en forêt alors que c'est interdit, continuent à faire des feux régulièrement au sol alors que c'est interdit.
5: Et parfois, dans les bois, l'inconscience n'a pas de limite.
6: On a eu à intervenir il y a très peu de temps sur des personnes qui avaient ramené un four à tarte flambée jusqu'en forêt pour faire des tarte flambées en milieu forestier alors qu'on était vraiment dans un week-end extrêmement sévère en termes de risque. Ces personnes ont été verbalisées naturellement.
5: Fumer ou faire du feu en forêt vous expose à une amende de 135 € si elle est immédiatement réglée et à des poursuites pénales en cas d'incendie.
1: Olivier Fogel ici, Alsace pour France Info. Et la France n'est pas le seul pays touché par les feux. La Sicile est aussi durement frappée. En Espagne, un nouvel incendie s'est déclaré près de Tolède. Les habitants de plusieurs

0: plusieurs communes de la région de la capitale espagnole ont dû être évacuées, d'autres confinées. Et le feu de forêt le plus important, qui se trouve à une centaine de kilomètres au nord de la capitale, a déjà ravagé 32 000 hectares de végétation en une semaine. Il est 6h34, voici les sports.
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0: Et c'est avec Cédric Guillou. Bonjour Cédric.
2: Bonjour Maureen.
0: Alors on commence avec le Tour de France. C'est le début de la montagne dans les Alpes aujourd'hui.
2: Alors le peloton est dans les Alpes depuis hier, hein, Maureen. Mais à partir d'aujourd'hui, effectivement, il va prendre de l'altitude entre Voiron et la station d'Orcières-Merlette dans les Hautes-Alpes. 185 km avec devant, en tête du classement général, un maillot jaune Tadej Pogacar, ultra solide. Plus de 4 minutes et 30 secondes d'avance sur son dauphin, le Belge Remco Evenepoel. Pogacar qui est serein et qui n'est jamais rassasié.
3: Quand vous avez une équipe qui vous aide, qui donne absolument tout, qui se sacrifie sur la route pour moi, pour que je gagne, ça me motive à continuer. C'est mon boulot, c'est sur mes épaules que ça repose. Mais c'est vrai que gagner c'est super, je ne vous dirai jamais le contraire.
2: Et derrière Pogacar, par contre, Maureen, on tire un petit peu la langue. Hein. Après quasiment 3 semaines de course intense, un peloton fatigué, alors qu'il reste, ça va vite. Et puis il y a eu la chaleur, la canicule. Peloton fatigué alors qu'il reste, avant l'arrivée sur les Champs-Élysées dimanche, 3 grosses étapes de montagne. Anthony Rimbaud.
4: Même l'intenable Baptiste Westhoffer, qui cumule plus de 400 bornes devant le peloton, est rincé. Hier encore, il s'est échappé dès le kilomètre zéro.
5: Ouais, je sais pas si c'était vraiment intelligent, si je me suis pété le moteur direct. Après, j'en ai chié toute la journée, j'étais à fond. Bon, tout le peloton commence à être poncé, comme on dit, vraiment fatigué.
4: Et sur la route d'Orcières-Merlette, aujourd'hui, reverra-t-on le sanglier de Fouesnant aux avant-postes ? Réponse, sans détour.
5: Non, là, ça va être survie, hein. Survie jusqu'à Paris.
4: Vivement Paris aussi pour Alexandre Delettre. Les batteries du coureur de Total Energy sont presque à plat en 3e semaine d'un tour marqué par les fortes chaleurs et les cadences infernales du peloton.
6: Ça tient jusqu'à ce que ça tient. La différence est au niveau mental, c'est dans la tête.
4: Et le mental, il en faudra encore aujourd'hui car c'est peut-être la dernière étape que les cadors lâcheront aux échappés. Avec la fatigue généralisée, tout peut se passer, assure Thierry Cornec, le manager général de l'équipe française Groupama FDJ.
7: On est beaucoup à chercher cette victoire d'étape. Donc on mise aussi sur la fatigue de certains coureurs pour aller chercher une opportunité. On essaiera d'être présent au bon moment.
4: Et c'est ce qu'espère la majorité des équipes du peloton. 14 formations sur les 23 en course sont toujours en quête d'une victoire sur ce Tour de France.
2: Le peloton va s'élancer un petit peu plus tôt que d'habitude. Hein. 12h35, arrivé prévu 17h20 et on va vivre ça sur France Info.
0: Bien évidemment. En football, Cédric, Zinedine Zidane officialisé sur le banc de l'équipe de France, c'est pour la semaine prochaine.
2: Oui, plus que quelques jours à attendre, Zidane officialisé mardi prochain, mardi 28 juillet, sur le banc de l'équipe de France à la place de Didier Deschamps. Un mandat de 4 ans pour l'ancien numéro 10 des Bleus. Zidane qui fera ses débuts en équipe de France dans le cadre de la Ligue des Nations. Ce sera avec un déplacement en Turquie prévu à la fin du mois de septembre.
0: Et plus près de nous, c'est le début aujourd'hui des Jeux du Commonwealth.
2: Ouais, ça reste un rendez-vous sportif de référence. Hein. Ce sont un peu les Jeux Olympiques de l'ancien Empire britannique. Ça démarre aujourd'hui à Glasgow, en Écosse, mais contrairement par exemple à la Coupe du Monde de foot hein, que l'on vient de vivre, eh bien, ces Jeux du Commonwealth sont beaucoup moins tape à l'œil. Noureddine Zidane.
8: Cet été devait marquer le retour en Australie des Jeux du Commonwealth répartis dans plusieurs villes, mais l'inflation des coûts post-Covid ont poussé l'État de Victoria et son Premier ministre Daniel Andrews à jeter l'éponge il y a 3 ans.
9: Le coût n'est pas de 2,6 milliards de dollars comme l'estimaient les autorités responsables des Jeux du Commonwealth. En fait, c'est au moins 6 voire 7 milliards de dollars. Pour un événement sportif de 12 jours, on ne va pas le faire. Ce n'est pas un bon rapport qualité-prix. Tout cela coûte cher et n'apporte aucun avantage.
8: Glasgow, déjà ville haute en 2014, a alors pris le relais à ces conditions. Pas de village dédié aux sportifs, par exemple, un tiers moins nombreux que d'habitude, mais aussi 2 fois moins de disciplines. Résultat, ces jeux seront presque 5 fois moins coûteux qu'à Birmingham, voilà 4 ans. Quentin Balu est rédacteur en chef du média France-Jeu.
10: L'idée, c'est d'avoir un événement qui puisse être prêt très rapidement. Ce nouveau cadre d'organisation avec plus de flexibilité a permis déjà de dégager un hôte pour 2030. Ce sera l'Inde, qui vise aussi les Jeux Olympiques et qui compte faire de cet événement un tremplin.
8: Un modèle réduit plus rassurant pour de futurs candidats comme le Canada, le Nigeria ou la Nouvelle-Zélande, grande favorite pour l'édition 2034.
2: 10 sports, 6 parasports au programme de ces Jeux qui vont durer jusqu'au 2 août.
0: Merci beaucoup Cédric Guillou pour France Info Sport.
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0: Avec l'été, les températures élevées, vous avez peut-être particulièrement envie de faire de grandes salades, de manger plus léger, de déguster des fruits, aussi des melons, des pêches, des cerises. Mais ces produits ne sont pas forcément accessibles à tout le monde. Bonjour Guylaine Brouhan.
12: Bonjour.
0: Vous êtes la présidente de Famille Rurale. Votre association sort une étude aujourd'hui qui montre que les légumes sont de plus en plus chers. Quels sont les produits qui subissent la plus forte hausse de prix ?
12: Effectivement, notre observatoire des prix vient de sortir, comme depuis une vingtaine d'années. Et cette année, on a vraiment trois légumes qui voient une grosse augmentation. Donc, notamment la courgette, 1,52 il y a un an, le prix du kilo, 2 euros actuellement. Les haricots verts, 5,78 euros en juin, 7,14 euros en juin, enfin de l'année dernière, et 7,14 cette année, plus 24%, effectivement, et la tomate aussi, les tomates en grappe qui ont augmenté de 31%. Ces trois produits ont vraiment grimpé en flèche. Alors, il y a certainement les aléas climatiques, parce qu'il a beaucoup plu au printemps, ensuite fait chaud, mais ce n'est pas la seule raison pour nous. Mmh. Et surtout, on est inquiet parce que cette année, effectivement, ça augmente de, en moyenne, les prix conventionnels pour les légumes, plus 10%, les bio un petit peu moins 7%. Mais c'est surtout que si on remonte sur à peu près 10 ans, l'inflation générale des prix, c'était 21%. Sur 10 ans, les fruits ont augmenté de 54% et les légumes 62%. Donc, c'est ce qui nous inquiète parce que...
0: Comment est-ce que vous l'expliquez, vous, chez Famille Rurale ?
12: Bah, c'est l'augmentation, effectivement, je vous l'ai dit, de chaque année, il peut y avoir des aléas, mais pas que. Ce qu'on demande, c'est une transparence des marges. On veut comprendre... Un exemple, entre 2021-22, on a fait des études par rapport aux ventes. Alors, les producteurs, en moyenne, ont vendu cette année-là 12,5 milliards d'euros de fruits et légumes. Et nous, les consommateurs, nous avons acheté pour 22,7 milliards d'euros. Il y a 10 milliards d'écart. Donc, alors... Pas question de réduire les prix des producteurs parce que c'est les producteurs sont souvent en grande difficulté.
0: Pour mettre de côté un peu tous ces chiffres, ce sont selon vous en fait quelle est la cause directe donc de ces augmentations de prix? Là vous nous dites que ce n'est pas forcément du fait des agriculteurs. Vous tournez plutôt du côté des distributeurs.
12: Bah alors il y a tout. En fait il y a plusieurs raisons, il y en a pas qu'une, et c'est la raison pour laquelle nous, comme on dit que la santé, pour rester en bonne santé, faut manger des fruits et légumes, et ce que nous demandons depuis plusieurs années, c'est une accessibilité plus importante pour les familles et surtout pour un panier de 100 produits sains à prix coûtant. En fait, dans les grandes surfaces, il y a à peu près 6000 articles, et nous demandons aux parlementaires de voter une proposition de loi pour que 100 produits, les produits sains, les fruits et légumes notamment, fassent partie d'une obligation pour les grandes surfaces pour réduire leurs marges et même les mettre à prix coûtant pour permettre à tout le monde de manger des fruits et légumes, même si le pouvoir d'achat baisse pour les familles.
0: Et comment est-ce que on peut faire pression sur les distributeurs pour qu'ils acceptent de réduire leurs marges sur ces produits, ces marges qui, vous le dites, sont importantes?
12: Voilà, alors c'est pour ça que je vous parlais de discuter beaucoup avec les parlementaires. On a travaillé avec eux, quel que soit leur parti politique. Tous, on voudrait qu'ils comprennent l'importance de la santé et donc faire une loi pour justement ce que je vous disais, mettre une obligation sur 100 produits du PNNS, de les mettre à prix coûtant. Après, c'est normal que les distributeurs veulent des marges, parce que bon, tout le monde doit vivre, mais peut-être plus de marge sur les produits qui sont un peu moins sains pour la santé, et puis pas de marge sur les fruits et légumes. Ça pourrait être un équilibre dans leur façon de vendre.
0: Et on entend votre demande. Merci beaucoup, Guylaine Brouand, d'avoir répondu à l'invitation de France Info, présidente de l'association Famille Rurale. Le choix de France Info, c'est dans une minute en Ukraine où la guerre continue contre la Russie. Et si les drones, les nouvelles technologies sont utilisées, des hommes doivent tout de même tenir des positions sur le front. Reportage avec notre correspondant sur place.
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0: Il est 6h45, la fin en une minute, c'est avec Diane Ferchit, avec à la une l'Iran qui menace d'une riposte puissante face aux bombardements américains.
13: Ce sera œil pour œil, menace le chef de la diplomatie iranienne après que Donald Trump a annoncé vouloir s'en prendre aux centrales électriques et aux ponts iraniens à chaque attaque de navires dans le détroit d'Ormuz. Les États-Unis qui ont à nouveau mené des frappes sur des infrastructures militaires en Iran pour la 12e nuit consécutive. Et les rebelles, outils du Yémen, rebelles pro-iraniens, revendiquent ce matin des attaques en mer Rouge, attaque contre deux pétroliers saoudiens. Un feu d'une grande virulence sévit actuellement en Gironde entre Lacanau et le bassin d'Arcachon. Il poursuit son avancée vers la commune de Lèche-Cap-Ferret, près de 2000 hectares déjà parcourus, 12 000 personnes évacuées. Dans le Var, là, les flammes ont brûlé 2500 hectares mais ne progressent plus. La préfecture met néanmoins en garde face à la reprise du Mistral. Les fêtes de Bayonne, moins fréquentées cette année, 1 million de participants, c'est 5% de moins que l'an dernier. Hausse en revanche des plaintes, 442 cette année, 44 gardes à vue, parmi elles deux interpellations pour des faits d'agression sexuelle. 8 des 12 dauphins du Marineland d'Antibes sont en train d'être transférés vers un zoo de Malaga en Espagne. Les opérations ont débuté hier soir. Plusieurs associations y voient une trahison de la loi de 2021. Elle interdit le maintien des cétacés en captivité.
0: France Info. 6h46 sur France Info, l'heure du choix de France Info qui nous emmène ce matin en Ukraine où une crise politique est en cours. Elle a débuté avec le limogeage du très populaire ministre de la Défense et puis face à des manifestations sans précédent depuis le début de la guerre contre la Russie, Volodymyr Zelensky a décidé de se séparer du chef des armées. Il était très critiqué pour ses méthodes et son peu de considération pour la vie des soldats. Depuis plus de 4 ans, l'armée ukrainienne résiste aux assauts russes sur quelques 1200 km de front. Des hommes tiennent les positions au cœur de ce qu'on appelle une kill zone, une zone de la mort, une bande de plusieurs dizaines de kilomètres le long du front. Bonjour Lucas Lazo.
14: Bonjour, bonjour à toutes et à tous.
0: Vous êtes notre correspondant en Ukraine, vous revenez du front de Zaporijjia dans le sud du pays où vous avez pu accompagner une unité ukrainienne lors d'une évacuation de blessés dans cette kill zone.
14: Les sirènes de Zaporijjia résonnent dans la plaine, l'armée russe bombarde la ville. Dissimulés sous une canopée, les hommes du 225e régiment d'assaut chargent leurs armes, inspectent une dernière fois leur matériel, les traits tirés par la concentration. Tatar dirige les opérations, l'œil brillant, un tatouage de son unité palpite sur son cou.
15: On charge le véhicule et on part vers le point de jonction où l'on dépose notre infanterie. À partir de là, les fantassins progressent par petits groupes jusqu'aux positions ennemies. Nous évacuons un blessé et acheminons de nouveaux soldats. Nous ne pourrons pas aller plus loin, il y a déjà trop de drones.
14: Les deux soldats qui vont relever les blessés savent ce qui les attend. Plusieurs kilomètres à pied, à découvert, sous le feu ennemi, jusqu'à une tranchée où ils resteront plusieurs semaines. Superstitieux, le commandant noue à leur poignet un bracelet orné de l'archange Saint-Michel. Il se veut rassurant. C'est notre guerre électronique à nous pour les protéger des drones. Mais les mains des deux soldats tremblent sur leur kalachnikov. Ils soufflent, le regard vide, le visage déformé par l'effroi.
16: Davai,
14: il faut partir. On saute dans un pick-up, pied au plancher, pas question de traîner dans la kill zone. Village détruit, carcasse de voiture, station-service calcinée, pas une âme qui vive. Les voitures s'arrêtent brutalement. Des drones, nous courons nous mettre à l'abri dans une masure abandonnée. Les lignes russes ne sont plus qu'à quelques kilomètres. Dejdoun, ces drones à fibre optique embusqués au bord de la route ont été repérés. L'un d'eux a explosé 5 minutes avant notre passage. Les deux fantassins repartent sur un quad. Commence alors une interminable attente dans le silence, ponctué par les tirs d'artillerie. Un tir ami croit savoir Tatar.
11: À l'abri dans notre cabane, les yeux ne quittent pas l'écran du Tchouïka, un détecteur qui repère les drones ennemis. Ils sont plusieurs à tournoyer dans les airs à la recherche de leur cible. Viking enchaîne les cigarettes, le regard inquiet, rivé vers le ciel.
17: Encore un peu de patience. Les gars vont arriver avec les blessés et vous verrez dans quel état ils sont. Le plus difficile, c'est d'atteindre le point où les blessés sont ensuite pris en charge par les véhicules d'évacuation. Parce que jusque-là, il faut marcher. Et quand on est blessé avec une jambe cassée, un bras cassé ou d'autres blessures, c'est très compliqué.
11: Tatar suit les opérations à distance avec sa radio.
18: Il est gravement touché. Je crois qu'il a été frappé par un tir de mortier. Un de ses camarades l'a traîné sur 6 km. On va le récupérer maintenant.
11: Le quad surgit enfin. En quelques secondes, le blessé est hissé à l'arrière du pick-up. Son œil gauche a disparu. À la place, une cavité noire et suintante. Ses jambes ne le portent plus. Son camarade, Vova, 55 ans, l'a traîné sur plusieurs kilomètres, exténué. En état de choc, il raconte.
19: On avançait à quatre pattes grâce aux antidouleurs. Je tirais le matériel. Mon camarade, lui aussi, il rampait. Mais le troisième était grièvement blessé, avec les intestins perforés. C'est lui que je tractais sur une couverture. Pendant deux jours, j'ai tiré le corps d'un mort. Au total, il nous a fallu trois jours pour rejoindre nos lignes.
11: Trois jours pour s'extraire de la ligne zéro, la position ukrainienne la plus avancée au plus près des soldats russes. De retour à la base, Vova, fourbu, jette au pied de son commandant un sac noir. S'étale sur le sol les photos d'hommes nés en 1976, 86 ou 89. Leurs prénoms, Oleg, Ivan, Andriy.
18: Ce sont les radios et les passeports des soldats russes. Le résultat, il est là sous vos yeux. Les Russes en bavent, c'est évident. Ils ne s'attendent ni à des assauts d'une telle intensité, ni à notre manière d'intervenir et d'engager le combat. Voilà, c'est notre travail. Et chez nous, c'est comme ça tous les jours.
11: Le blessé est pris en charge par une ambulance. Vova, quant à lui, pourra se reposer quelques semaines avant d'être renvoyé sur la ligne zéro.
0: Le choix de France Info avec le correspondant de France Info en Ukraine, Lucas Lazo. Et nous passons à France Info Monde. Avec vous, Boris Lomagne, bonjour.
20: Bonjour Maureen.
0: On parle ce matin des Houthis qui ont mis leur menace à exécution. Les rebelles yéménites qui sont soutenus par l'Iran ont frappé un navire saoudien cette nuit. Le conflit s'élargit donc désormais à la mer Rouge et ce n'est clairement pas une bonne nouvelle pour le commerce international.
20: Oui, deux semaines après la reprise des hostilités entre l'Iran et les États-Unis, c'est un nouveau front qui vient de s'ouvrir cette nuit avec ces frappes revendiquées par les Houthis. Deux pétroliers saoudiens touchés d'après les rebelles yéménites. Riyad confirme en partie et parle d'un seul navire atteint. Un feu s'est déclaré à bord. Les membres de l'équipage ont pu être secourus. En début de semaine, les rebelles yéménites avaient annoncé un blocus des ports saoudiens, mais on en était resté au stade de la menace. Cette nuit, la tension est donc montée d'un cran. Les Houthis sont passés à l'acte et le conflit se régionalise, s'élargit désormais à la mer Rouge et au détroit de Bab-el-Mandeb.
0: Ce détroit qui est une artère importante du trafic mondial.
20: Oui, capitale, même surtout depuis le blocage du détroit d'Hormuz. 10% de la production pétrolière mondiale transite par Bab-el-Mandeb. Alors pour le moment, ce détroit n'est pas officiellement fermé par les Houthis. Les rebelles s'en prennent aux pétroliers saoudiens, mais il y a fort à parier que les navires occidentaux y réfléchissent à deux fois désormais avant d'emprunter le passage. Ça a d'ailleurs déjà été le cas en 2023, puisque les Houthis, en solidarité avec Gaza, avaient paralysé le trafic en mer Rouge. Les navires à destination de l'Europe, par exemple, devaient alors contourner l'Afrique pour arriver à destination, bien plus long, bien plus coûteux que le raccourci de la mer Rouge.
0: Et comment peut-on expliquer ce regain de tension ces derniers jours entre l'Arabie Saoudite et les rebelles Houthis ?
20: Alors depuis 2014, les Houthis sont en conflit avec le gouvernement yéménite, un gouvernement soutenu par l'Arabie Saoudite. Mais depuis la trêve signée en 2022, les tensions s'étaient quelque peu apaisées. La guerre entre l'Iran et les États-Unis a réactivé ce conflit parce que les Houthis sont aux ordres de Téhéran et il y a fort à parier que ces frappes cette nuit sur des navires saoudiens ont été, si ce n'est commanditées, du moins autorisées par l'Iran. Le régime des Mollahs, en étendant le conflit à la mer Rouge, joue son va-tout, l'une de ses dernières cartes maîtresses dans son bras de fer avec Washington.
0: France Info Monde avec Boris Lomagne. Et voici Julien Méniel qui nous donne ses conseils pour passer l'été en bonne santé. Et la santé, l'été, c'est bien sûr aussi faire des siestes. Julien, vous nous donnez vos conseils pour la faire dans les règles de l'art.
3: Oui, le mot n'est pas trop fort, la sieste c'est un art, c'est aussi un besoin physiologique et psychologique qui nous permet de recharger nos batteries et de redémarrer notre cerveau, vous savez, un petit peu comme un ordinateur, pour le remettre en ordre de marche. L'été, avec la chaleur, la sieste, elle s'impose pratiquement à nous. On va voir en quelques questions comment l'optimiser au maximum. Première question, où on doit faire la sieste? Eh bien à l'ombre, hein, en s'assurant d'y rester parce que le soleil, il tourne. Donc anticipez bien si vous dormez à l'extérieur et que vous n'avez pas envie de vous réveiller complètement rôti. Le moins risqué, c'est quand même de dormir à l'intérieur, dans un endroit frais et ventilé pour éviter les coups de chaud. Deuxième question, quand est-ce qu'on fait la sieste? Eh bien, quand vous le sentez, c'est-à-dire très probablement un petit peu après le déjeuner, digestion oblige, idéalement entre midi et 15h ou en tout cas moins de 6h avant l'heure du coucher. Comment maintenant? Eh bien, au calme, évidemment. S'il y a de l'animation autour de vous, pensez aux bouchons d'oreille, aux masques, voire aux écouteurs pour un petit son relaxant ou un exercice de cohérence cardiaque. Installez-vous confortablement, bien sûr, avec votre téléphone en mode avion ou même sans votre téléphone. Mais dans ce cas-là, prévoyez un autre appareil pour vous réveiller, sinon vous allez dormir tout l'après-midi. Vous savez que vous ne pouvez pas faire confiance aux gens qui sont avec vous, ils vont s'endormir aussi et vous allez tous vous réveiller complètement dans la vase à l'heure du dîner.
0: Et la dernière question, j'imagine, c'est combien de temps?
3: Oui, absolument. Alors c'est variable d'un individu à l'autre, mais les études s'accordent sur une durée idéale d'environ 20 à 30 minutes, à moins que vous n'ayez envie de tenter la sieste flash de 5 à 10 minutes. Mais ça, c'est quand même un petit peu plus technique. Ça, c'est si vous faites la sieste pour être en forme l'après-midi, mais si vous vous êtes levé aux aurores pour aller faire 3 heures de vélo dans la montagne et que le but, c'est de récupérer, là, vous pouvez dormir l'équivalent d'un cycle de sommeil complet, c'est-à-dire environ 1h30. Et petite astuce, c'est cadeau, vous pouvez tenter la coffee nap. Voilà comment ça se passe. Vous buvez un café juste avant votre sieste. Vous dormez 20 minutes, soit pile le temps que la caféine met pour agir. Et vous vous réveillez en pleine forme. Alors ça, c'est pas encore validé à 100% scientifiquement. Mais essayez et dites-nous si ça a marché pour vous.
0: C'est Ma Santé, signé Julien Méniel sur France Info.
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0: La playlist du jour arrive, donc c'est avec Diane Ferschit, et vous nous parlez ce matin des annulations en série au Delta Festival.
22: Un festival qui se tient à Marseille à partir de ce soir, et qui voit plusieurs grands noms qui devaient se produire sur scène annuler leur venue. En cause, les soupçons qui pèsent sur l'un des fondateurs de l'événement, mis en cause par plusieurs anciennes collaboratrices et bénévoles pour des violences sexuelles et sexistes. Parmi les artistes qui renoncent à s'y produire, Mossiman, le DJ, ancien gagnant de la Starac, estime le contexte plus compatible aujourd'hui avec les valeurs qu'il défend.

0: préféré ne pas y participer. Mickey, c'est mardi soir que la rappeuse et pianiste l'a annoncé, expliquant que le choix n'a pas été facile. Elle n'interprétera pas donc son titre Particules à Marseille.
1: Je suis qu'une partie.

Tout ce sont une vingtaine d'artistes qui se sont retirés du projet. Certains ont fait d'autres choix, comme le DJ Yann Müller. Lui jouera bien à Marseille pour les spectateurs qui avaient prévu de venir, mais il affirme qu'il reversera son cachet à une association de lutte contre les violences faites aux

0: Les organisateurs de l'événement, eux aussi, ont annoncé que les recettes seraient versées à des associations. Événement qui reste donc bien maintenu, même réduit. Des organisateurs qui promettent un moment festif, mais aussi un espace de dialogue.
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1: Sophie Bria, aujourd'hui, ce n'est pas seulement la chaleur qu'il faudra surveiller, mais aussi les vents.
3: Oui, en Méditerranée, le Mistral se renforce dans la vallée du Rhône. Le vent d'ouest souffle sur le Var. Le Libeccio, c'est un vent d'ouest qui balaie la Corse. Et une petite tramontane se lève sur le Languedoc. Les rafales atteignent 50 à 60 km/h, parfois un peu plus localement. Plus à l'ouest, un vent de nord à nord-ouest s'établit également du Poitou-Charentes jusqu'au Land avec des pointes autour de 40 km/h et le soleil s'impose un peu partout, quelques nuages sur les Hauts-de-France et les températures cet après-midi sont comprises entre 22 à 37 degrés, 37 est à Carcassonne, 27 à Paris et 32 à Bordeaux.
1: Sophie Bria pour les prévisions météo et voici Marie Bernardo, c'est le début du 7-10 de France Info. Bonjour Marie.
4: Bonjour Marine, bonjour à tous et nous sommes ce matin sur le front des incendies, incendies particulièrement virulents en Gironde, fixés dans le Var. Mais la journée s'annonce compliquée à cause du vent, vous venez de l'entendre. Un été déjà catastrophique. Quels moyens sont-ils suffisants? Question que nous posons ce matin à nos invités, représentants des pompiers, élus, et au ministre de l'économie aussi, Roland Lescure, qui est avec nous à 8h30. Avant cela, c'est Barbara Butch qui sera notre invitée à 8h10. La DJ cible d'Attaque, dont le concert a été interrompu samedi dernier à Grenoble, qui nous dira comment elle l'a vécu, quelle suite aussi elle compte y donner. Voilà une partie du programme. Merci de nous rejoindre. Il est 7h.
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1: Et à la une, bonjour Antoine Geoffin.
6: Bonjour Marie, bonjour à tous.
1: Au moins 12 000 personnes évacuées entre la Cano et le bassin d'Arcachon.
6: À cause de ce feu qui a déjà dévoré plus de 2 000 hectares, on fait le point tout de suite. Et nous sommes aussi dans le nord du Var où les flammes ont parcouru plus de 2 500 hectares. L'incendie n'est toujours pas fixé et voilà qu'arrive le Mistral. La canicule a tué 5 800 personnes au mois de juin. Premier bilan non définitif du ministère. Dans ce journal, le vrai faux départ de Monique Barbu, la ministre de la Transition écologique, reste finalement au gouvernement. Elle s'en explique. Et puis un Français sur la jaquette du plus gros jeu vidéo de basket. Qui ça? Un petit indice chez vous, il mesure 2m24. Le ciel du Médoc est rouge ce matin, rouge flamme. La forêt brûle entre la Cano et le bassin d'Arcachon. L'incendie a pris hier midi à Somos, à 40 minutes de voiture à l'ouest de Bordeaux. Bonjour Thomas Vinclair.
7: Bonjour.
6: Le brasier progresse rapidement. 2000 hectares parcourus ce matin. Il a poussé au moins 12 000 personnes à évacuer.
7: Et parmi eux, Pascal, il a reçu en plein milieu de la nuit l'ordre d'évacuer son chalet situé face à l'océan, au Djeni, près du Porge. Face à la propagation des flammes dans les terres, il a été contraint de fuir par les pistes cyclables situées le long de l'océan.
8: On nous a demandé de prendre nos quelques affaires, nos voitures, et de quitter le village par les chemins forestiers jusqu'à la Canoville.
7: Après être tombé sur un premier centre d'accueil déjà saturé, il a trouvé refuge à Ourtin, petit village au sud de la Cano.
8: Que c'est les vacances pour beaucoup de gens autour de moi et beaucoup d'étrangers, beaucoup de gens qui se demandent un petit peu ce qui leur arrive, bien entendu. C'est un crève-cœur quand on découvre le paysage ravagé, qu'on mesure l'étendue du désastre.
7: Au Porge, le centre d'accueil dans la salle des fêtes est lui aussi bien rempli. Alice tient le tabac de la ville. La puissance de cet incendie lui fait craindre le pire.
9: C'est très anxiogène, évidemment qu'on est inquiet, on est inquiet pour nos habitations. Du centre-ville, on a pu apercevoir des flammes au loin parce que les flammes sont montées très très hautes. Ça s'est vraiment rapproché très très très très, très près des habitations, donc c'est très critique. On n'arrive pas à dormir, on est peiné de ce qui se passe, quoi.
7: Et ce matin, ce feu s'étend sur une quinzaine de kilomètres et les pompiers sont inquiets. Le vent pourrait ce matin pousser cet incendie en direction de Lège-Cap-Ferré. D'ailleurs, l'accès à la pointe du Cap-Ferré est désormais limité aux professions jugées essentielles.
6: Les précisions de Thomas Vinclair pour France Info. Et à 7h40, nous serons en ligne avec le maire de Lacanau, Laurent Perrondet. Autre feu dans le nord du département du Var. Troisième jour de suite que les pompiers tentent de l'éteindre, mais l'incendie n'est toujours pas fixé autour de la commune de Pontevès. Au moins 2500 hectares ont brûlé, 10 maisons détruites et les prévisions météo ne sont pas bonnes. Le Mistral arrive dans la journée, ce vent fort qui risque de consumer encore un peu plus cette zone, l'un des sites naturels emblématiques du département. À Pontevès, pour France Info, Yvan Planteil.
10: Il ne se passe pas 5 minutes sans qu'un important convoi de camions de pompiers traverse devant la porte d'Alain et Caroline. Ces deux Parisiens ont cru devoir évacuer leur maison de vacances, Cotignac, alors même qu'ils l'avaient regagnée il y a quelques jours seulement. Elle est située au pied du Gros Bessillon.
11: Bah, c'est notre jardin, on va se promener. On va ramasser des champignons l'hiver. C'est quand même très très préoccupant.
12: C'est d'abord effectivement la vigie, donc c'est un point culminant qui effectivement a un panorama de 360 degrés incroyable. C'est quand même le symbole un petit peu du Var.
10: À plusieurs centaines de mètres d'ici, Patrick s'affaire à porter des citernes d'eau aux pompiers. Ce viticulteur prend quelques instants pour regarder avec beaucoup de peine ce massif montagneux brûlé, lui qui s'y promène régulièrement.
13: Et c'est chez nous le Bessillon, ça nous représente. Catastrophe, Bessillon, c'était un lieu magnifique avec tout. Ça va faire bizarre de le voir, de le redécouvrir tout brûlé.
10: Mais tout n'est pas perdu et fort heureusement, le patrimoine culturel du Bessillon n'a pas brûlé, rappelle Bernard et Christiane.
14: Ont été sauvés en particulier les lieux de culte, la chapelle Notre-Dame et le monastère Saint-Joseph.
15: Le Bessillon, bon, dans 5 ans, il sera de nouveau vert.
14: Mais il faut être patient alors.
10: Et surtout attendre que l'incendie soit entièrement éteint avant d'envisager la suite.
6: Yvan Planteil, ici Provence pour France Info. Et dans un peu moins de 10 minutes, nous serons en direct avec notre envoyé spécial dans l'arrière-pays varois, Agathe Mahuet, qui nous décrira la situation ce matin.
4: Et pour l'instant, il est 7h05 et la canicule de juin a tué au moins 5800 personnes.
6: D'après le bilan du ministère de la Santé, bilan qui n'est pas encore définitif, mais qui montre bien l'énorme impact de cette vague de chaleur sur la santé publique, puisque 5800 décès. C'est déjà plus que l'ensemble des morts liés à la chaleur sur tout l'été 2025. Ce bilan lourd, les soignants le redoutaient, Solène Lehen, et déjà fin juin, ils partageaient leurs inquiétudes.
16: Alors que le 24 et 25 juin, Météo France annonce les journées les plus chaudes jamais enregistrées en France, Dominique Cura-Carboni, infirmier libéral en Dordogne, multiplie les tournées chez ses patients.
17: On arrivait sur le domicile des patients et on trouvait des températures qui avoisinaient les 32-33 degrés à l'intérieur chez des personnes âgées qui étaient dans des états de fatigue, des états de déshydratation. Nous, on savait d'emblée que ça allait être catastrophique.
16: La région la plus touchée lors de cette canicule, c'est l'Île-de-France, 2000 morts.
18: Le SAMU de Paris, bonjour.
16: Le vendredi 26 juin, le SAMU de Paris nous autorisait exceptionnellement à entrer dans son centre d'appel.
19: Je t'imprime un primaire dans le 19e à la demande des pompiers déjà sur place pour une femme 80 ans sur une hyperthermie.
16: Un centre d'appel débordé, comme le racontait Jérémy à notre micro, coordinateur assistant de régulation médicale.
20: On a beaucoup d'appels, ça n'arrête pas. Beaucoup de décès, habituellement on n'en a pas autant, quoi.
16: Le bilan est donc lourd, près de 5800 morts durant ces 2 semaines de canicule de juin. Santé publique France a constaté des décès dus à la chaleur dans toutes les classes d'âge. Chez les adultes, les 2/3 avaient plus de 75 ans.
6: Solène Lehen, spécialiste santé de France Info. Cette chaleur extrême, la sécheresse qui pèse sur les cultures et les récoltes et explique en partie cette envolée des prix des fruits et légumes frais. D'après l'association Famille Rurale qui publie une enquête que France Info a pu consulter, le prix des légumes a ainsi augmenté de 10% en un an. Famille Rurale accuse la grande distribution de gonfler ses marges sur son rayon primeur en réduisant celles sur son rayon boulangerie.
4: L'actualité politique, Antoine, c'est Monique Barbu qui reste finalement au gouvernement.
6: Et qui s'en explique ce matin dans une interview au journal Les Échos. Hélène Terzian, la ministre de la Transition écologique, qui avait démissionné hier matin, s'est laissée convaincre.
21: « Ma position reste exactement la même », affirme Monique Barbu, sauf que sa décision, elle, a vite changé. La ministre de la Transition écologique reste totalement opposée, dit-elle, à la réintroduction de l'acétamipride. Mais elle concède qu'un vote au Parlement est un vote démocratique. Ce qui l'a gênée, c'est la méthode utilisée. La discussion sur ce pesticide n'ayant pas pu avoir lieu à l'Assemblée, dit-elle, et ce malgré les garanties qu'on lui a apportées. Message directement adressé à Sébastien Lecornu. « Je me sens très libre, mais toujours loyale », rassure-t-elle. « Je ne jouerai jamais le président contre le Premier ministre. » Reste qu'Emmanuel Macron semble avoir été plus convaincant en lui garantissant que certains dossiers seront traités en priorité. La santé environnementale, l'eau, la forêt. Elle qui était sur le point de jeter l'éponge ne se dit pas encore dégoûtée. C'est un grand mot. On n'en est quand même pas très loin. C'est ma première, dit-elle, et dernière expérience politique.
6: Hélène Terzian, service politique de France Info. Au Moyen-Orient, 12e nuit de frappes américaines sur l'Iran qui promettent une riposte. riposte puissante à toute attaque et dit avoir stoppé 3 pétroliers dans le détroit d'Ormuz. Donald Trump menace la République islamique de bombardements sur ses infrastructures civiles chaque fois que Téhéran s'en prendra à un bateau dans ce détroit. Allez, plus léger Marie pour finir et petite devinette, enfin pas si petite que ça, comment faire tenir 2m24 sur une petite jaquette de jeu vidéo de quelques dizaines de centimètres seulement? Et bien visiblement, les équipes du jeu de basket de référence NBA 2K, 8 millions d'exemplaires vendus l'an dernier, ont trouvé la solution pour leur édition 2027, puisque Victor Wembanyama, le géant français des Spurs, a l'honneur d'y avoir sa photo. Marion Ferrer, ce choix montre en tout cas que Wemby a clairement changé de dimension.
0: En devenant le visage de la nouvelle version mondiale du jeu NBA 2K, Victor Wembanyama entre un peu plus dans l'histoire. Erwan Abotret est cofondateur du média First Team, spécialiste de basket et de NBA. Pour lui, ce choix est logique au vu de la saison réalisée par le Français.
2: Cette année, il a déjà été le premier Français à être titulaire lors d'un All-Star Game. Les finalistes, brillants finalistes avec les Spurs de San Antonio, avec des actions notamment d'éclat. Il a fini troisième à la course du MVP cette saison, c'est-à-dire le meilleur joueur du championnat.
0: Wembanyama, dont le nom est devenu une véritable marque aux États-Unis, son maillot est le quatrième le plus vendu cette saison en NBA, devant celui de la superstar LeBron James.
2: Aux États-Unis, on ne parle que de lui. J'ai même envie de dire qu'on n'est qu'au début encore de la mise en avant de Victor Wembanyama.
0: Le joueur des Spurs n'est pas le seul tricolore à avoir la cote cet été. Kylian Mbappé est la nouvelle effigie du dernier EA Sports FC. C'est la quatrième fois qu'il incarne la licence. Et ce, malgré la défaite des Bleus cet été en Coupe du Monde.
2: Et ces joueurs-là, en fait, sont tellement, en plus d'être des sportifs hors normes, sont aussi des produits marketing. L'expression est pas belle, mais c'est la réalité. Même quand ils gagnent pas, bah c'est quand même eux qu'on va mettre en avant.
0: Et la prochaine sortie du jeu NBA 2K est prévue le 4 septembre.
6: Merci Marion Ferrer.
4: Antoine Geoffin, merci. La météo à Sophie Briat, journée lumineuse sur pratiquement tout le pays.
22: Avec quelques nuages bas ce matin près de la frontière belge qui laisse place à un ciel variable. Cet après-midi sur les Hauts-de-France, les vents se renforcent autour de la Méditerranée, soufflant rafales jusqu'à 60 km/h. À l'ouest de l'Aquitaine jusqu'au Poitou-Charentes, ça souffle également jusqu'à 40 km/h. Pour les températures, vous avez de 10 à 18 sur une grande moitié nord, alors qu'il fait plus chaud sur le reste du territoire, jusqu'à 26 dans le sud-est. Cet après-midi, comptez de 29 à 36 37 degrés sur la moitié sud du territoire et seulement de 22 à 30 degrés au nord.
4: Merci Sophie. Le vent, très mauvaise nouvelle pour les incendies qui sévissent. Nous y sommes dans quelques secondes. Restez avec nous.
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4: Il est 7h11 et ça brûle entre Lacanau et le bassin d'Arcachon. 2000 hectares partis en fumée. Au moins 12 000 personnes évacuées. En ligne avec nous, le président d'honneur de la Fédération nationale des sapeurs-pompiers. Bonjour Grégory Allione.
25: Oui, bonjour.
4: Merci d'être avec nous, député européen Renew, Renaissance. On va aller dans le Var aussi dans quelques secondes. Mais d'abord, donc, cet incendie en Gironde. Grégory Allione, la situation est jugée, au moment où je vous parle, défavorable. Qu'est-ce que ça veut dire? Qu'est-ce que ça implique?
25: La particularité des feux que nous connaissons dorénavant, et c'est en cela que l'ensemble des sapeurs-pompiers sont très inquiets. D'ailleurs, le ministre de l'Intérieur a eu un propos en tout début d'été en disant « le pire est à venir », c'est que même la nuit du premier jour de feu, nous avons des conditions extrêmes. À Cotignac, c'était le cas. À Pontevès-Cotignac, c'était le cas avant-hier. Oui, c'était dans le Var, c'était les mêmes conditions que nous connaissons en ce moment sur Somos, c'est-à-dire que la nuit qui auparavant était plutôt favorable pour lutter parce que chute des températures, généralement une baisse du vent, donc des conditions plutôt favorables pour faire baisser d'intensité le sinistre, là ce n'est plus le cas, nous avons des conditions qui sont très défavorables, même la nuit, et ça change tout ça. Ça change fondamentalement la donne de la lutte contre ces incendies, et vous le rappeliez, ils sont hors normes. Et moi, je voulais rappeler quelque chose qui m'a finalement interpellé ces deux derniers jours. C'est que dans le Var, comme en Gironde, nous avons eu des autorités préfectorales, et qui ont raison de le dire, parce que c'est le cas, qui ont cité un terme qui n'avait jusqu'à présent pas été employé. C'est que dans le Var, le préfet du Var, à Cotignac-Pontevès, a dit que le feu était hors de contrôle, et c'est le cas en ce moment aussi en Gironde. Madame la préfète dit qu'il est hors de contrôle, et c'est le cas.
4: Évidemment, en Gironde, Grégory Allione, ça réveille les très mauvais souvenirs du gigantesque incendie de 2022 dans le secteur de la forêt des Landes de Gascogne. Ça peut prendre aujourd'hui les mêmes proportions.
25: Écoutez, je crois que le ministre de l'Intérieur hier a fait état de la situation. Il a dit que nous étions à quasiment 45 000 hectares de brûlés, de parcourus.
4: C'était partout en France depuis le début de l'année, oui.
25: Partout en France depuis le début de l'année, ce qui est plus élevé au 22 juillet que ce que finalement nous avions eu à l'année 2022. Donc ça veut dire qu'on a déjà dépassé les malheureux records de 2022 alors que nous ne sommes qu'au début de la période à risque. C'est un élément qui montre que cette saison 2026 sera forcément dans les annales et historique. Et d'ailleurs, en termes de catastrophes, l'ensemble des scientifiques, qu'ils soient du GIEC ou d'autres qui observent le dérèglement climatique, nous disent toujours événement que nous vivons est tant de ça en termes d'intensité et de dégâts de celui que nous aurons à vivre. Et c'était le cas en 2022, c'est le cas en 2026, c'est la raison pour laquelle, au-delà des moyens, il va falloir aussi repenser l'aménagement du territoire.
4: Et ça, on va en parler dans quelques secondes. Grégory Allione, vous restez avec nous. Je vous propose qu'on aille dans le Var, justement, vous l'évoquiez. Agathe Mahué nous attend en direct de Corinthe. Bonjour Agathe.
1: Bonjour Marie.
4: Corinthe, l'une des communes qui ont dû évacuer en partie leurs habitants et où on craint le retour du vent tout à l'heure.
1: Oui, ici à 2 km à vol d'oiseau de l'immense feu, une forte odeur de brûlé. Dans le ciel aussi depuis deux jours, c'est deux canadairs qui font écho au défilé de camions de pompiers. Et dans un pré, au pied de cette petite montagne, un campement improvisé, Philippe et tout son troupeau, 120 chèvres, qui s'apprêtaient hier soir à passer une deuxième nuit à la Belle Étoile. Le berger au milieu de ses bêtes, lui aussi a été évacué, car sa bergerie est là-haut sur la colline.
3: Et comme les feux, ils sont tous là,
5: par là. Vous craignez pour la bergerie ?
3: Ah ouais, c'est sûr, c'est pas que je crains, c'est qu'il y a de fortes chances que si je passe à travers, je suis content, quoi. Parce que là, il y a des feux là. Selon les reprises, ça risque d'être compliqué, quoi. Donc si ça tout part en fumée en 48 heures après 20 ans de travail, ça sera dur à accepter, quoi.
1: Et tout le monde s'inquiète en effet de cette reprise du feu ces prochaines heures, alors que la nuit qui vient de s'achever ici a été plus calme, sans vent, avec un air légèrement humide. De quoi aider les pompiers dans leur tâche. Hein. 200 pompiers qui sont restés travailler toute la nuit aux lisières de l'incendie. Mais dès 15h cet après-midi, en effet, on annonce ici le retour du Mistral avec toutes ces incertitudes. Certains ont donc profité d'une légère accalmie pour faire un saut de puce chez eux. Avant tout cela, un saut de puce pas tout à fait autorisé pour récupérer quelques affaires, leurs papiers et dresser un premier bilan des dégâts, comme ce couple d'octogénaires.
14: C'est affreux. On a l'impression d'un monde mort, comme après une guerre ou quoi. Pas de vivants pratiquement.
15: Les jolis bosquets, tout, là, il n'y a plus rien. Tout est brûlé. Moi, la maison, je m'en fiche un petit peu, en fait. Mais le jardin, pour moi, c'était ma raison de vivre. Il faut 20 ans pour faire un jardin. Oui.
1: Alors, ils sont toujours quelques centaines d'habitants évacués. Et si la plupart ont trouvé refuge chez des proches, une poignée a passé la nuit dernière encore dans les salles communales ouvertes à l'occasion, à Carcès notamment, des gens épuisés comme Chantal, sur le point de s'écrouler sur un lit de camp après des heures d'errance.
7: J'ai dormi dans la voiture. C'est simple, quand on voit toute cette fumée, on se dit on ne peut pas dormir comme ça, si ça empire, si le feu vraiment approche des habitations. Donc dans ma voiture, j'ai dormi une demi-heure, trois quarts d'heure, vers 5 heures du matin. Voilà. J'ai hâte de pouvoir remonter, d'aller faire un tour et de vérifier que tout est bien pour tout le monde. Quoi.
1: Chantal attend le signal des pompiers, des autorités, pour regagner le haut de sa colline, ravagée par le feu.
4: Agathe Mahué, Nicolas Mathias, en direct de Corinthe, dans le Var. Grégory Allione, toujours avec nous, président d'honneur de la Fédération des sapeurs-pompiers et député européen Renaissance. Grégory Allione, le ministre de l'Intérieur, Laurent Nunez, disait « Nous faisons face et pour lui, il y en a assez des polémiques sur les moyens. » Est-ce que les pompiers, au regard de leurs moyens justement, sont en mesure de faire face ? Aujourd'hui, on n'est que le 23 juillet.
25: Moi, je vais vous dire, il a totalement raison. pour deux éléments. Premier élément, la France est un modèle de protection civile. Vous dites que je suis homme politique, engagé à l'Europe. Je vois l'ensemble des modèles européens. Et oui, la France a des moyens qui sont supérieurs à ses voisins. Et d'ailleurs, c'est la raison pour laquelle la France concourt au mécanisme de protection civile de l'Union européenne 3 à 4 fois plus que les voisins qui viennent nous aider. Donc, nous avons une puissance, une force à la fois matérielle, humaine, quand bien même, il va falloir continuer de la développer, de la renforcer, et notamment en moyens humains, que ce soit en pilote de la sécurité civile, parce que vous avez beau avoir des avions, il faut quand même des gens qui les pilotent, et en matière de ressources humaines, sapeurs-pompiers, il va falloir augmenter les effectifs de sapeurs-pompiers professionnels et continuer de promouvoir le volontariat qui est 80% de notre ressource, et c'est la raison pour laquelle je me suis engagé à l'Europe sur ces questions-là. Le deuxième sujet, c'est que le ministre a raison, on a beau mettre plein de camions, c'est ce qui a été fait depuis 2022, il y a eu un pacte capacitaire qui a augmenté de plus de 500 véhicules avec 150 millions d'euros, on a beau acquérir des avions, louer des hélicoptères, en tout état de cause, les événements que nous subissons vont nécessiter de revoir notre aménagement du territoire. C'est la raison pour laquelle, je vous disais, en matière de sapeurs-pompiers, j'ai des craintes. En matière d'hommes politiques, nous avons des responsabilités dorénavant. Et c'est notamment travailler avec l'agriculture. Vous savez, je suis sapeur-pompier depuis presque 40 ans. Lorsque vous faites un feu dans le sud de la France, vous retrouvez des restants, c'est-à-dire des murets en pierre sèche, ce qui veut dire que ces collines ont été aménagées pour être cultivées. Ce qui veut dire qu'on a laissé la colline, on a laissé les bois, on a laissé les surfaces boisées gagner du terrain. Et c'est cela qui nous pénalise. Donc aujourd'hui, le travail avec l'agriculture, avec les agriculteurs, avec les éleveurs, va devenir un point central de la politique d'aménagement du territoire.
4: Vous prenez l'exemple, je crois, d'une ville comme Aix-en-Provence. Comment on végétalise pour lutter contre la chaleur, tout en empêchant aussi de donner du combustible au départ de feu ?
25: C'est un bon exemple. Je suis élu conseiller municipal. J'étais hier avec Madame le maire, Sophie Joissin, et nous discutions justement de ces événements. Elle a une crainte. Nous avons forcément un milieu boisé. Il va falloir à la fois faire comme... Vous savez, j'ai pris cet exemple hier matin avec Monsieur le préfet du Var et François de Canson, qui est premier vice-président de la région Sud. À l'époque, nos cités étaient protégées par des remparts pour lutter contre l'ennemi belliqueux qui pouvait nous attaquer. Dorénavant, il va falloir construire des remparts par rapport au feu. Et ce rempart-là, c'est la séparation du combustible. Il ne faut plus que la forêt pénètre l'ensemble du tissu urbain ou du tissu industriel.
4: Vous êtes, vous le disiez, sapeur-pompier volontaire. Je crois que vous êtes réquisitionné aujourd'hui dans les Bouches-du-Rhône, Grégory Allione.
25: Je vois que visiblement vous êtes bien informé. Oui, je continue mon activité. Lorsque je peux, mon temps à disposition parce qu'en ce moment les équipes sont très sollicitées. Hier soir, j'ai reçu un message en me demandant si je pouvais modifier mon agenda et j'ai supprimé des réunions de travail sur des dossiers que je tiens. Je travaillerai une autre fois, peut-être ce week-end. Et oui, cet après-midi, je serai réquisitionné sur le terrain aux côtés des collègues qui sont quand même épuisés et nous serons vigilants parce que la journée va être très difficile. Nous avons deux situations critiques en France. Et je ne l'oublie pas, il y a d'autres situations critiques. Il y a des collègues dans les Alpes qui luttent contre des feux d'altitude, qui sont très difficiles d'accès. Et ce qu'il faut retenir, c'est que même si le sud-ouest, le sud seront sur des journées très tendues aujourd'hui et demain, le reste de la France est toujours en période de sécheresse. Il y aura du vent en Île-de-France, en Centre-Val-de-Loire, et ces régions-là, comme la Bourgogne-Franche-Comté, sont très tendues, à risque, et c'est la raison pour laquelle il faut appeler les populations, vos auditeurs, à beaucoup de précautions. En fait, le meilleur feu, celui qui aura été éteint le plus rapidement, c'est celui qui n'aura jamais éclos.
4: Grégory Allione, merci beaucoup d'avoir été avec nous, président d'honneur de la Fédération nationale des sapeurs-pompiers et député européen donc du groupe Renew. Le fil info à suivre.
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4: Ensuite, on parle des éoliennes dans le vrai ou faux. À la une à 7h22, Diane Ferchit, plus 10% en un an pour les prix des légumes.
21: C'est ce qui ressort d'une enquête de l'association Famille Rurale pour l'agriculture conventionnelle. En agriculture biologique, c'est plus 7%. Parmi les hausses les plus importantes, celle des courgettes, plus 32%. Sur France Info, Famille Rurale dénonce la stratégie de la grande distribution qui réduit, selon elle, ses marges sur des produits d'appel pour compenser sur le rayon primeur. Près de 12 000 personnes évacuées en Gironde à cause de l'incendie d'incendie qui s'est déclaré à Somos entre Lacanau et le bassin d'Arcachon. Le feu d'une grande virulence poursuit sa progression vers l'Esch-Cap-Ferret. Déjà 2000 hectares parcourus par les flammes. Autre incendie toujours en cours dans le Var. 2500 hectares brûlés. Là, le feu ne progresse plus. Mais selon la préfecture, c'est une journée à haut risque avec la reprise du Mistral. Elle cherchait à cacher les enfants lors d'un contrôle des services de la protection maternelle et infantile. Deux assistantes maternelles de l'Essonne seront jugées fin septembre. Les enfants avaient été enfermés plusieurs dizaines de minutes dans une voiture. L'une des deux femmes n'avait plus d'agrément. La 18e étape du Tour de France, 185 km au total à parcourir dans les Alpes de Voiron jusqu'à la station de ski d'Orcières-Merlette avec 5 ascensions. Départ à 12h35. France Info.
4: Place au vrai ou faux. Bonjour Marion Aquilina.
8: Bonjour.
4: Avec cette question ce matin, les éoliennes sont-elles très polluantes ?
8: C'est ce que sous-entend Julien Odoul, député et porte-parole du RN, invité de France Info hier matin.
9: L'éolien est une escroquerie puisque c'est arrimé à un moteur thermique. Quand vous avez des éoliennes qui fonctionnent 25% du temps et finalement qui aggravent la pollution compte tenu de l'arrimage à des moteurs thermiques, il suffit de regarder l'Allemagne, hein, l'Allemagne a une pollution 11 fois supérieure à la France alors qu'elle a mis le paquet sur les énergies dites renouvelables qui sont en fait des énergies intermittentes.
4: Alors cette histoire de moteur thermique, Marion, est-ce que c'est vrai ou est-ce que c'est faux ?
8: C'est faux, une éolienne arrimée à un moteur thermique, ça n'existe pas en France, explique l'ingénieur spécialiste en énergie, Thibault Laconde. Quand il n'y a pas de vent, une éolienne ne tourne pas. Il n'y a pas de raison d'ajouter une production complémentaire pour la faire tourner. Ça reviendrait, selon lui, à ajouter une dépense d'énergie à une perte déjà là. Sur le temps réel de fonctionnement, EDF et Engie affirment que les éoliennes tournent plus de 80% du temps à des vitesses variables, car elles dépendent de la puissance du vent.
4: Et l'Allemagne, est-ce qu'elle pollue 11 fois plus que la France ?
8: Non, l'Allemagne pollue 5 fois plus que la France, et ce n'est pas à cause de l'éolien dont la pollution est quasi nulle. En 2025, l'Allemagne a émis 155 millions de tonnes de gaz à effet de serre liées à l'énergie. Deux tiers proviennent du charbon. En France, la totalité des émissions de CO2 liées à l'énergie s'élève à 30 millions de tonnes en 2025. Si on regarde dans le détail pour l'ensemble du cycle de vie d'une éolienne, conception et recyclage compris, une éolienne française pollue un petit peu plus qu'une éolienne allemande. 13 grammes de CO2 pour une éolienne terrestre en France, selon l'ADEME, contre 11 grammes de CO2 en Allemagne, d'après l'Agence fédérale de l'environnement.
4: Marion Aquilina, le vrai ou faux tous les matins sur France Info. C'est Destin qui font l'info tout de suite. C'est le destin de l'immense chef français Alain Ducasse qu'on vous raconte cette semaine. Dans ce quatrième épisode, Bernard Thomasson raconte Ducasse à la conquête du monde.
10: Nous sommes le lundi 16 mars 2026. Au restaurant 3 étoiles Le Louis XV à Monaco, Alain Ducasse délivre ses ultimes recommandations.
11: Détendez-vous, c'est pas la peine d'être 1h30 debout avant. On est toujours prêt trop tôt. Voilà, soyez prêts à 19h30. Merci à tous, merci de votre support. Je suis confiant.
12: Bon, si Monsieur Ducasse n'est pas stressé, alors...
10: L'enjeu est de taille. Le guide Michelin organise sa cérémonie de remise des étoiles. Pour l'occasion, un dîner de gala est servi à 350 convives. La pression monte dans les équipes.
13: Il n'y a pas de droit d'erreur. Il y a tout le guide Michelin qui est là. Et il va y avoir tous les chefs 3 étoiles de France.
26: Allez, on y va.
27: Un peu de caviar, s'il te plaît.
10: Le menu haut de gamme est à base de végétal, évidemment. Pois chiches, légumes primeurs, civets d'artichaut, agrumes, plus quelques filets de poisson de roche passés à la vapeur. À la sortie, Mauro Colagreco et Pierre Gagnère, deux chefs 3 étoiles, sont bluffés.
28: C'est vraiment un défi de faire une cuisine aussi pointueuse, aussi précise, qu'on a l'habitude de faire pour une trentaine, une quarantaine de couverts maximum.
29: Ah ben magnifique! Une forme de radicalité qui est extraordinaire. Hein.
10: 1500 assiettes envoyées en 3 heures pour un repas d'exception. Alain Ducasse, lui, semblait sûr de son coup.
30: Oui, mais le niveau gustatif était élevé. C'est-à-dire, on s'est concentré de savoir si, avec ces modestes ingrédients, on était capable de faire un dîner d'une sapidité extraordinaire. Et moi, je suis convaincu de ce que je propose.
10: Avec ce dîner de gala, Ducasse non seulement prouve qu'il est l'un des meilleurs chefs au monde, mais qu'il continue d'aimer les défis. Il a toujours fonctionné ainsi. Quand le prince Rainier lui propose de reprendre le Louis XV, Ducasse lui promet de gagner 3 étoiles, pari tenu en 3 ans seulement. Quand Joël Robuchon l'appelle pour lui dire qu'il pense à s'arrêter, Ducasse suggère, sur un coup de tête, de prendre sa suite. Il part ainsi à la conquête de Paris, à nouveau 3 étoiles. Et quand il reçoit un coup de fil du directeur d'un hôtel de New York qui cherche un chef, il accepte tout de go, encore 3 étoiles et le monde qui s'ouvre à lui. Même le critique culinaire Laurent Mariotte n'en revient pas.
0: 3 fois 3 étoiles. Écoutez bien, j'ai pas dit 3 étoiles, c'est 3 fois 3 étoiles. C'est unique au monde. Paris, Monaco, New York. Et il est à côté de moi, le gars qui décroche 3 fois 3 étoiles. Comment on arrive à ça déjà ?
30: Parce que Paris, c'est pour savoir si je sais faire, si je suis capable de faire. Donc on va essayer. Et on se donne des moyens pour y parvenir.
10: Paris, New York, Monaco, Londres, Bangkok, Tokyo, Alain Ducasse est présent partout sur la planète. Et partout il est connu et reconnu, même quand il dîne incognito dans un dim sum de Hong Kong.
2: Bonjour.
6: Bonjour.
2: Nous sommes des clients réguliers du Spoon.
6: Ah
2: oui?
6: Mais ici, in Hong Kong.
2: Ici.
6: Thank you, thank you.
2: Merci. Thank
6: you. Bon appétit.
10: Dans son livre « Une vie de goût et de passion », Alain Ducasse écrit après l'accident d'avion dont il a été le seul survivant.
16: J'ai compris que je ne voulais pas être le chef d'un seul restaurant, mais que j'avais les ressources, l'expérience et le désir d'inventer ma manière d'être chef.
10: Aujourd'hui, la galaxie Ducasse, c'est une quinzaine d'établissements en France, autant à l'étranger, des manufactures de chocolat, glace, café ou biscuits, plusieurs écoles, une maison d'édition et 2000 collaborateurs.
30: Je suis celui qui donne la direction à ce groupe. J'ai donné la clé à un chef, un directeur, un maître d'hôtel, qui a la charge, lui, de développer la personnalité de ce lieu et ses petits ateliers pour un groupe dont je donne tous les jours la direction.
10: Un groupe qui approche les 100 millions d'euros de chiffre d'affaires. Pourtant, ne dites pas à Alain Ducasse qu'il est un homme d'affaires.
6: Non, les affaires, j'ai suffisamment de collaborateurs pour les faire pour moi. Vous savez, ça fait plus d'un quart de siècle que je n'ai pas signé un chèque ni fait un transfert d'argent.
10: Ducasse, empereur de la gastronomie, il s'en défend. L'homme se définit toujours comme un artisan dont le seul métier est d'apprendre à découvrir de nouvelles saveurs.
30: Mon métier, c'est de goûter, comprendre ce qui se passe sur cette planète et l'intérêt que les individus qui l'habitent pour se nourrir mieux, et je vais être un acteur, je répète.
10: Pour cela, Alain Ducasse voyage sans cesse partout dans le monde pour découvrir des cultures, des cuisines et des produits différents. Sa curiosité est insatiable.
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0: année jusqu'à 50-60 km/h et à l'ouest un vent de nord-nord-ouest souffle à 40 km/h du Poitou-Charentes aux Landes. Les températures sont déjà bien élevées ce matin dans le sud-est jusqu'à 25 degrés, ailleurs comptez de 10 à 23. Cet après-midi, l'air reste plus respirable sur la moitié nord, de 21 à 30 degrés, tandis que sur la moitié sud, vous avez de 29 à 37 degrés. Enfin, côté ciel, le soleil domine très largement sur le pays. Seuls quelques nuages bas circulent ce matin du Cotentin aux Ardennes. Et vous avez cet après-midi un risque d'averse orageuse sur les Pyrénées-Orientales et le Mercantour.
1: Ce vent attise ce matin cet incendie en Gironde. Le maire de Lacanau est avec nous dans 10 minutes. Merci d'écouter France Info. Il est 7h30. Antoine Geoffrin pour l'info.
2: En pleine saison estivale et dans une zone très touristique, au moins 12 000 personnes ont été évacuées dans le Médoc à cause de cet incendie qui brûle la forêt entre Lacanau et le bassin d'Arcachon. Plus de 2 000 hectares déjà parcourus ce matin. Stéphane Iscoque, vous êtes dans la commune du Porge où les évacués ont été accueillis.
3: Les habitants qui ont passé la nuit ici sur des lits de camp dans la salle polyvalente, une centaine de personnes dans la salle, mais aussi des habitants dehors avec des couvertures sur les épaules ou carrément dans leur voiture. On le sait, hein, c'est plusieurs milliers de personnes qui ont dû être évacuées face à cet incendie. Et ici au Porge, eh bien, la commune a mis en place avec des bénévoles un petit déjeuner et ça va continuer comme ça toute la journée parce qu'après le petit déjeuner, il y aura les plateaux repas. J'entendais un traiteur qui est venu proposer au maire de faire des plateaux de charcuterie pour midi. Voilà, donc en ce moment on est en train de petit déjeuner pour l'instant, pas encore la charcuterie, c'est plutôt la chocolatine, avec des gens qui ont les yeux évidemment tirés, certains n'ont pas du tout dormi. On attend des nouvelles, mais on sait que l'incendie n'est pas très loin. A priori, les pompiers se concentrent en ce moment sur ce que l'on appelle le virage de la Génie. C'est une route qui relie le Porge à Lège et c'est un point stratégique en ce moment de défense des pompiers qui cherchent absolument à empêcher le feu d'avancer vers la commune de Lège et de la Presqu'île.
2: Stéphane Iscoque, ici Gironde pour France Info. Une enquête est ouverte pour incendie volontaire, indique le procureur de Bordeaux qui entend renforcer les peines encourues par les personnes responsables de ces départs de feu. Renaud Godel.
4: Lorsque nous avons des personnes qui se montrent totalement inconséquentes et qui font usage du feu ou qui jettent leurs mégots de cigarettes depuis leur véhicule dans des zones boisées, eh bien, il m'a semblé nécessaire de franchir un pas. J'ai considéré que, en l'occurrence, il s'agissait d'une véritable mise en danger de la vie d'autrui et par conséquent de retenir cette infraction pour laquelle la peine encourue est d'une année d'emprisonnement, de 15 000 euros d'amende et également une possibilité de confisquer les véhicules lorsque le geste a été commis depuis un véhicule. Nous avons des équipages de police et de gendarmerie qui ont un œil particulièrement vigilant sur ces comportements et qui sont en mesure de repérer ce type de comportement s'il devait y en avoir. Et malheureusement, je continue à avoir des témoignages de nos concitoyens qui observent ce type de comportement en zone boisée.
2: Renaud Godel, le procureur de Bordeaux. Et y aura-t-il un hommage national pour les deux pompiers morts mardi en intervention sur un feu de broussailles à l'ouest de Bordeaux? Le ministre de l'Intérieur le demande. Laure Nouniez a rencontré hier les familles des victimes. Ce matin, la cagnotte pour aider les proches d'Anthony et Wilfried a dépassé les 68 000 euros. Autre feu dans le Var qui n'est toujours pas fixé ce matin après avoir parcouru au moins 2500 hectares dans le nord du département autour de Pontevès. 10 maisons détruites et les pompiers craignent l'arrivée du Mistral aujourd'hui qui risque d'attiser les flammes. Tous les massifs du département sont fermés. Le Var, tout comme le Gard, le Vaucluse, les Bouches-du-Rhône et l'Aude se trouvent en alerte maximale feu de forêt. Et pour être complet sur les incendies, sachez que chez nos voisins espagnols, d'abord, le feu à 100 km au nord de Madrid est toujours actif. 32 000 hectares brûlés. Un autre feu a pris hier après-midi près de Tolède. On est au sud-ouest de la capitale. Plusieurs communes évacuées. Enfin, en Sicile, un pompier est mort en combattant les flammes hier. Une dizaines de feux actifs attisés par le vent chaud et ses températures qui dépassent les 40 degrés sur l'île. La DJ française Barbara Bouge va porter plainte contre la France Insoumise pour provocation à la haine et à la violence, annonce son avocate ce matin après l'interruption le week-end dernier de son concert à Grenoble, perturbé par des militants pro-palestiniens et des membres de la France Insoumise qui reprochent à l'artiste son soutien pour un temps de la loi à la loi Yadan depuis abandonnée et qui entendait lutter contre les nouvelles formes d'antisémitisme. La ministre de la Culture, Catherine Pégard, a rencontré la DJ hier, lui apportant son soutien et dans les rangs des

0: Insoumis. L'affaire embarrasse Elia Bergel.
1: Alors officiellement, la stratégie du parti est la même que face à toutes les polémiques précédentes. Ne reconnaître aucun tort, mais, et c'est rare, timide mea culpa hier de la chef des députés insoumis. Mathilde Panot admet que le tract distribué par des militants LFI à Grenoble contre Barbara Butch était mauvais. Les adversaires de LFI accusent les insoumis d'avoir ciblé l'artiste parce que juive. Il n'y a pas d'antisémitisme dans nos rangs. Balaye Mathilde Panot. Mais le scandale gêne en interne dans un parti où les divergences d'opinion sont pourtant rares. Ils ont fait de la merde à Grenoble. Tout cela n'est absolument pas dans nos pratiques, reconnaît un élu influent. Ce cadre met en garde alors que les insoumis seront scrutés de près par leurs opposants pendant la campagne présidentielle. Quand on a autant d'élus ou des militants, on n'est pas à l'abri que l'un d'eux fasse une bêtise.
0: Elia Bergel pour France Info, la DJ Barbara Butch sera votre invitée Marie Bernardo à partir de 8h10 avec son avocate Maître Audrey Mselati.
2: Merci Antoine Geoffin, 7h36, les sports pour l'heure. Bonjour Cédric Guillaume.
3: Bonjour Marie.
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2: Le Tour de France, Cédric, est l'acte 1 aujourd'hui pour les étapes de montagne dans les Alpes.
3: Il y aura 3 actes, Marie, 3 étapes de montagne dans le massif des Alpes avant la remontée sur Paris. Pogacar toujours solide, maillot jaune, 4 minutes 30 d'avance sur le Belge Remco Evenepoel. C'est beaucoup plus serré dans la course pour la dernière marche sur le podium. 20 petites secondes entre le Mexicain Del Toro, actuel 3e, et le Français Paul Sexas, qui est ce matin toujours 4e. On rappelle que ce serait le premier podium d'un tricolore sur la grande boucle depuis Romain Bardet en 2017. Sur le bord des routes, le public, on le sait, est acquis à la cause du Français, et dans les clubs de vélo aussi, il y a un effet Sexas. Reportage de Fanny Lechevestrier.
2: Tous les matins, c'est le même rituel.
5: On a vu rentrer dans le bus Paul Sexas.
2: La foule qui se presse autour du quart de l'équipe de Paul Sexas, surtout des jeunes.
5: Depuis qu'il y est, je regarde que c'est court.
6: C'est vrai que ça me donne envie de faire du vélo. Quand tu le vois faire, c'est hallucinant.
2: Et comme Tom, ils sont de plus en plus nombreux à vouloir faire comme le champion de 19 ans.
7: Là, vous voyez, tous les ans, on fait toujours un essai pour ceux qui veulent venir en septembre.
2: Nous raconte Marc Pacheco. Il entraîne au Lyon Sprint Evolution, le club des débuts de Paul Sexas.
7: En général, il y a une trentaine. Là, on a déjà 60 demandes. Et là, je suis, on va passer à 80. Et notre problème, nous, c'est pas l'arrivée des gamins, c'est l'encadrement, oui, les bénévoles. Ah ouais. On fait des groupes de 12, il faut un éducateur devant, un éducateur derrière. Comment on va faire? Donc on va faire un tri, on va faire les compétiteurs et les promeneurs.
2: Et malgré le casse-tête, c'est bien sûr la fierté qui domine aujourd'hui.
7: C'est une fierté immense pour notre club, pour tous les dirigeants qui s'en sont occupés. Il y avait un moteur de Ferrari dans une carrosserie de Twingo. Il y a une fierté de dire, bah, je l'ai eu à ses débuts.
2: Et d'ajouter que l'actuel 4e du Tour de France lui a même promis de repasser par le club un mercredi, voire la relève.
3: Paul Sexas, qui on l'espère sera aux avant-postes aujourd'hui. On rappelle, Marie, qu'on attend toujours une victoire française sur ce Tour de France. Joris Delbove, autre coureur français de l'équipe, lui, Total Energy, promet également d'essayer.
8: On a hâte hein, quand même, hein, même si ça va être dur. Voilà. C'est une grosse journée, mais ça reste encore accessible, on va dire, pour nous qui ne sommes pas purs grimpeurs. Voilà, on peut encore jouer collectivement, on va faire la course. Donc voilà, c'est comme ça, on sait que c'est dur, hein, c'est le Tour de France, donc on va s'accrocher, on va donner le max.
3: 18e étape donc aujourd'hui, Voiron sur la station d'Orcières-Merlette, jusqu'à la station d'Orcières-Merlette. 185 km le départ, 12h35 l'arrivée, 17h20.
2: Et le foot à présent, Cédric, le calendrier de l'arrivée de Zinedine Zidane sur le banc des Bleus se précise.
3: Oui, c'est tout proche, Marie. Hein, l'officialisation de la prise de fonction de l'ancien numéro 10 des Bleus qui va intervenir mardi prochain, mardi 28 juillet. Zidane officialisé à la place de Didier Deschamps pour un mandat de 4 ans. Zidane qui fera ses débuts sur le banc de l'équipe de France le 25 septembre avec un déplacement en Turquie dans le cadre de la Ligue des Nations.
2: Et puis une autre star du sport français va être mise en avant, c'est Victor Wembanyama.
3: Et oui, l'intérieur des Spurs choisis pour être le visage du prochain NBA 2K. Vous savez, c'est le jeu vidéo numéro 1 de la Ligue nord-américaine de basket. C'est dire quand même hein, le statut d'icône sportive et commerciale de Wembanyama qui sera représenté tout seul sur la jaquette de l'édition 2027. C'est un rêve qui devient réalité, a réagi Victor Wembanyama. Et pour Erwan Abotret, qui est cofondateur du média spécialiste de basket First Team, eh bien, c'est un choix logique au vu de la saison réalisée par le Français.
9: C'est vrai que les joueurs qui sont mis en avant sur cette jaquette-là, ben, font partie des meilleurs joueurs du monde, et ben Victor fait partie des meilleurs joueurs du monde. C'est un personnage, en fait, un petit peu qu'on n'a jamais vu. Victor Wembanyama, un grand sportif comme ça, qui s'exprime aussi bien, qui fait jamais de faute de communication, et qui est aussi fort sur un terrain. Donc voilà, il incarne le nouveau visage de la NBA, parce qu'on sait aussi que les Américains, en parallèle, ont du mal à renouveler l'image un petit peu du basket américain avec des Américains, notamment l'après LeBron James. Ben, on n'a pas toujours trouvé la vraie figure américaine pour incarner l'image de la NBA. Voilà, aujourd'hui, Victor, c'est plus le jeune prospect français, c'est une star internationale. Et la preuve, c'est qu'il est sur la jaquette d'NBA 2K.
3: Wembanyama sur la jaquette d'NBA 2K. Et Kylian Mbappé, hein, on l'avait appris il y a quelques jours sur la couverture du jeu de foot FC 2027. Mais à la différence de Wemby, Marie, bah, c'est la quatrième fois déjà dans la carrière de Kylian Mbappé.
2: Cédric Guillot pour les sports, merci, je vous donne le programme. D'ici 8h, l'édito politique ou le casse-tête du gouvernement qui doit préparer un budget en année électorale, les pistes du Premier ministre. Dans le décryptage éco, les assurances face au phénomène des fissures dans les maisons qui se creusent à la faveur des canicules. Et tout de suite, justement, la chaleur, la sécheresse, ça brûle en Gironde.
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2: Avant d'accueillir le maire de Lacanau, je me tourne vers vous, Thomas Vinclair, parce que ce feu entre Lacanau et le Cap Ferrin, il a démarré hier, il a nettement progressé cette nuit.
11: Ouais, une situation très difficile selon les pompiers. Imaginez, le brasier s'étend sur une quinzaine de kilomètres, plus de 2000 hectares ont été parcourus avec le vent. Cette situation est donc jugée défavorable par les pompiers. D'ailleurs, ils craignent une propagation ce matin vers l'Aige, Cap Ferré et sa presqu'île, zone très touristique. L'accès à cette pointe est ce matin limité aux seules professions essentielles. Pour faire face, 500 pompiers sont sur le terrain. Ils vont être épaulés dans les prochaines minutes par des canadaires et des bombardiers d'eau.
2: Et ce sont des milliers de personnes qui ont dû être évacuées, Thomas.
11: Près de 10 000 personnes, très exactement, ont été évacuées cette nuit. Certains à 1h, 2h du matin. Ils ont dû fuir au beau milieu de la nuit vers des centres d'accueil au Génie, le long de la côte près du Porge. Et les évacuants ont par exemple été obligés de longer la côte par les terrains forestiers, par des pistes cyclables pour rejoindre ces points de rassemblement. Certains de ces centres, ces salles des fêtes, ces gymnases sont déjà saturés à l'heure actuelle. Au Porge, des milliers de personnes sont actuellement rassemblées. Un incendie monstre qui inquiète les habitants. Alice a vu le brasier progresser à une vitesse folle. Elle craint déjà de gros dégâts.
12: C'est la lueur rouge, quoi. C'est cette lueur rouge qui, du centre-ville, on a pu apercevoir les flammes au loin parce que les flammes sont montées très très hautes. Certains points de feu sont contenus au maximum, hein. Les pompiers sont mobilisés à fond, mais c'est très critique en fait. Il va falloir qu'on travaille derrière pour tout reconstruire, quoi.
11: Un incendie qui rappelle des souvenirs noirs dans cette région en 2022 à la teste de bûches. En Gironde, plus de 20 000 hectares avaient brûlé.
2: Et nous sommes en ligne. Merci Thomas Vinclair avec le maire de Lacanau. Bonjour Laurent Perrondet.
13: Oui, bonjour.
2: Merci d'être avec nous. Est-ce que Lacanau est menacé?
13: Alors Lacanau non, puisque les vents sont contraires. Le feu à partir de Sobos se dirige plutôt vers le bassin d'Arcachon. Nous, on est en soutien, on a accueilli plus de 140 pompiers qui sont hébergés et restaurés, et tous les évacués avec deux autres communes du Nord-Médoc, mais aussi des communes du bassin d'Arcachon. Donc il y a une solidarité qui s'exerce sur les communes, donc on est plutôt là en soutien. Les Canadaires viennent recharger sur le lac de Lacanau à 7-8 km du feu. Donc ce qui nous inquiète, c'est les vents qui vont se lever cet après-midi, parce que ce matin, le nuage de fumée s'est dispersé. Il y a de l'humidité, il fait frais, et on espère que les Canadaires vont arriver en force pour pouvoir fixer ce feu, pour pas que cet après-midi, ils reprennent de la force.
2: Et au moment où nous parlons, Laurent Perrondet, vous voyez les flammes ou vous sentez les fumées?
13: Non, les fumées ont à peu près disparu. Il y a encore un petit panache et quelques fumées, mais ça n'a rien de comparable à ce que l'on a vu hier. Et dans la nuit, le front de feu était gigantesque. Donc les soldats du feu sont au travail, encore plus difficilement après le décès de leur collègue la veille. Donc,
2: En Gironde,
13: en Gironde. Donc c'est un peu compliqué pour eux, mais aujourd'hui, ils sont au travail, il faut continuer le combat.
2: Le feu est particulièrement virulent, c'est ce que vous nous dites aussi aujourd'hui. Situation défavorable, disent les pompiers.
13: Alors, pas ce matin, il fait très frais, c'est plutôt sympa, mais on sait que ça va se lever. Et il faudrait qu'avant que ça se lève, on arrive à fixer ce feu. Donc, c'est vrai que la presqu'île est en danger aujourd'hui, puisqu'une partie de l'Aige a été évacuée, le camping des campings autour du Grand Cros. Donc, tout ça est surveillé de près. Nous, on est en soutien, sous les ordres du sous-préfet et du commandant des opérations. Donc, on est là pour épauler. on fait ce qu'on peut pour les aider.
14: Et les évacuations, justement, elles se sont bien passées ?
13: Ben oui, encore des gens qui sont arrivés à 6h ce matin, parce que vous avez soulevé dans votre introduction le fait que les gens passaient par les pistes cyclables et par les anciennes pistes le long derrière la dune. Donc ils se sont perdus, ça a été compliqué de les amener, parce que c'est des centaines et des centaines de véhicules qui étaient sur les routes cette nuit. Donc les derniers sont arrivés à 6h ce matin, et les évacuations avaient commencé à 1h cette nuit.
14: Et vous attendez ou apprêtez à recevoir d'autres personnes évacuées ? Est-ce que vous pouvez d'ailleurs ?
13: Pour l'instant, nous on est en place, donc ouais. on peut toujours recevoir. La Croix-Rouge est sur place pour nous donner un coup de main aussi. Les forces mobiles de gendarmerie, nos forces de police, nos services, tout le monde est mobilisé. Donc on accueille le mieux possible, on restaure et que les gens au moins aient un endroit pour se poser.
14: Où ça, justement ? Comment s'organise cet accueil ? Dans quelles conditions ?
13: Chez nous, on a deux grosses structures côte à côte, une salle des fêtes et un gymnase. Donc, entre les deux, on a monté un grand buffet. Et puis, ils ont des boissons chaudes, de la restauration salée, sucrée. Ils ont tout ce qu'il faut. Ils ont des lits picots pour dormir. Donc, on ne manque pas de place pour l'instant. Ouais. Dans le cadre des évacuations qui ont lieu depuis hier, environ 10 000, tout le monde a pu être logé.
14: Beaucoup de touristes parmi eux, j'imagine ?
13: Beaucoup de touristes. On peut saluer aussi la solidarité des campings qui ont mis à disposition leur mobil-home et les emplacements aussi pour les recevoir cette nuit. Donc, il faut aussi les remercier.
14: J'imagine, et on en parlait il y a quelques minutes, que ça réveille de bien mauvais souvenirs, ceux de 2022, Laurent Pérondet.
13: Ben oui, parce qu'ils étaient juste à côté de chez nous. Chez nous, il y avait brûlé aussi 3000 hectares au mois de septembre, dans les mêmes conditions. Donc, c'est difficile pour nous, parce que ce massif, on y est très attaché. Donc, c'est vrai que les résineux, quand ça s'enflamme et que les conditions s'y mettent, qu'il n'y a pas d'humidité, que le vent est là et les chaleurs à 35 degrés, le combat va être difficile cet après-midi.
14: Et comment vous y préparez-vous, justement ? Vous redoutez là, l'après-midi, les heures qui viennent ?
13: Bien sûr qu'on redoute toujours ça. Après, on a quand même un gros moyen qui soit mobilisé sur zone. Les avions, j'espère, seront là aujourd'hui. Mais il n'y a pas que nous en France et en Europe qui souffrons de ces incendies. Donc, s'adapter ne suffira pas. Je pense qu'il faut être beaucoup plus ambitieux.
14: C'est-à-dire ?
13: Avoir plus de moyens. On le réclame depuis longtemps, à proximité. On sait que tout se joue dans le premier quart d'heure, souvent, et quand dans le premier quart d'heure, il n'y a pas de force, on n'a pas de moyens, mais c'est très compliqué.
14: Vous avez une idée de l'origine de ce feu, d'ailleurs ?
13: Certains parlent d'un débroussaillement sous une ligne électrique, alors que l'arrêté canicule rouge de Madame la préfète précisait qu'il n'avait pas le droit justement de débroussailler à cette période, depuis avant-hier, donc on verra, l'enquête le montrera.
14: Et merci beaucoup d'avoir été avec nous, d'avoir pris un moment pour nous répondre, Laurent Pérondet, maire de Lacanau. Bon courage pour les heures qui viennent.
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14: À la une à 7h48, Diane Ferchit, le feu qui sévit donc en Gironde et qui poursuit son avancée.
15: En direction de Lesches-Cap-Ferret, 2000 hectares déjà parcourus depuis son départ hier à Somos, entre Lacanau et le bassin d'Arcachon. 12 000 personnes évacuées. Les pompiers estiment la situation défavorable. Et dans le Var, là, les flammes ont brûlé 2500 hectares, mais ne progressent plus. La préfecture craint néanmoins une reprise à cause du vent. L'Iran menace d'une riposte puissante face aux bombardements américains. Les États-Unis qui ont à nouveau mené des frappes sur des infrastructures militaires iraniennes pour la 12e nuit consécutive. Et les rebelles, outils du Yémen, rebelles pro-iraniens, revendiquent des attaques en mer Rouge, attaques contre deux pétroliers saoudiens. Le Premier ministre Sébastien Lecornu se rendra à Saint-Étienne-du-Rouvray en Seine-Maritime dimanche pour commémorer l'attentat qui a coûté la vie au père Jacques Hamel. C'était il y a 10 ans. Les deux djihadistes s'étaient revendiqués du groupe État islamique. Ils avaient été abattus par les forces de l'ordre. 8 des 12 dauphins du Marineland d'Antibes sont en train d'être transférés vers un zoo de Malaga en Espagne. Les opérations ont débuté hier soir. Plusieurs associations y voient une trahison de la loi de 2021. Elle interdit le maintien des cétacés en captivité.
14: 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Le décryptage éco, l'édito politique et l'œil de Marion nous emmènent jusqu'à 8h. Emmanuel Cugny, donc Audrey Tison et Marion Pépin, bonjour à tous les trois.
16: Bonjour. Bonjour.
14: Emmanuel, avec les canicules qui se multiplient, 12 millions de maisons construites sur des terrains argileux sont menacées de dégradation. Les assurances regardent de très près ce phénomène qui risque de prendre dans l'ampleur au cours des prochaines années.
17: Oui, alors ce phénomène s'appelle le retrait gonflement des argiles, RGA dans le jargon des assureurs, c'est-à-dire que les maisons concernées sont construites sur des terrains argileux qui s'étirent en se gorgeant d'eau lorsque le temps est à la pluie, c'est la phase de gonflement, puis ces mêmes terrains se rétractent par temps de sécheresse, c'est la phase de retrait. Conséquence, tiraillés par les mouvements au sol, les murs des habitations finissent par craquer et laisser apparaître des fissures caractéristiques, généralement des fissures horizontales ou en escalier.
14: Et quelle est l'ampleur du phénomène alors en France ?
17: Eh bien, 12 millions de maisons concernées, vous le disiez, ça représente plus de 60% des maisons individuelles construites aujourd'hui dans l'Hexagone, construites donc dans des zones d'exposition moyenne ou forte.
14: D'où cet enjeu très important pour les assurances, Emmanuel. Oui. Est-ce qu'il y a des estimations chiffrées sur le coût financier de ces menaces géologiques ?
17: Alors, la Caisse centrale de réassurance, c'est la structure publique qui intervient en dernier ressort pour assurer les assureurs, en quelque sorte. Donc la CCR s'est livrée à un petit calcul. Et selon son directeur général, Édouard Vieillefond, sur la base de 12 millions de maisons concernées, si on fait par exemple une réparation moyenne de 30 à 40 000 euros par cas, eh bien, on arrive très vite à un dossier d'indemnisation qui atteint quelques 500 milliards d'euros. Alors attention, il ne s'agit pas d'une somme à débourser immédiatement. Ces projections s'étalent dans le temps au cours des 20, 30, 50 prochaines années, voire plus.
14: Et ces sinistres, ils sont déjà couverts par les assurances ?
17: Oui, le retrait gonflement d'argile est considéré comme un sinistre climatique. Il est donc couvert par le régime des catastrophes naturelles, un régime financé à la fois par les assurés eux-mêmes, vous et moi, à travers l'assurance habitation, et puis géré par cette caisse centrale de réassurance. C'est indemnisé au même titre que les inondations ou les tremblements de terre. Alors aujourd'hui, le seul remède en amont, c'est la prévention de ce risque qui prend de l'ampleur avec les canicules à répétition. Prévention via l'information des personnes qui veulent faire construire, attention au terrain choisi, et puis à terme, une simplification des démarches administratives qui reste aujourd'hui extrêmement complexe quand on est confronté à ce genre de sinistre.
14: Emmanuel Cugny pour le Décryptage Éco. L'édito politique, c'est avec vous, Audrey Tison. Donc, et les contours du budget de l'État pour 2027 continuent de s'affiner. Le Premier ministre Sébastien Lecornu refuse de se contenter d'un budget d'attente. Il ambitionne de lui donner une direction politique.
16: Il le veut, son budget, avec sa patte. Sébastien Lecornu, lui qui a récupéré l'année dernière le projet de loi de finances préparé par François Bayrou, avant de lâcher de nombreuses concessions aux socialistes. Alors l'actuel Premier ministre vise une véritable rupture dans la manière de voir les dépenses de l'État, distinguer clairement les dépenses de fonctionnement des dépenses d'investissement. Ces dernières préparent l'avenir. Elles ne doivent pas être sacrifiées, estime Sébastien Lecornu dans un entretien à Paris Match. Ça concernerait l'industriel, le militaire, l'agriculture, l'énergie ou encore le quantique. Pour le reste, il faut prendre des décisions dès maintenant, sans attendre l'élection présidentielle, insiste le Premier ministre.
14: Alors que va proposer le gouvernement ?
16: Côté recettes, stabilité fiscale. Ni hausse, ni création d'impôts, même si certaines niches fiscales pourront être questionnées. Côté dépenses, le gouvernement veut distinguer ce qui relève vraiment de la responsabilité de l'État et des collectivités, de ce qui relève du marché privé ou de la responsabilité individuelle. Alors le Premier ministre lance des pistes. Dans le domaine de la santé, un moindre remboursement des médicaments jugés peu efficaces. Il veut aussi demander un effort à ceux qui consultent des médecins plus de 50 fois par an. Pour l'environnement, réaugmenter le fonds vert à 1 milliard d'euros et puis orienter le versement de ce qu'on appelle la FCTVA vers des projets écolos. Et puis au chapitre des décisions structurantes qui ne donneront des résultats que dans la durée, il y a dans le domaine de l'éducation l'idée d'imaginer des cartes scolaires sur plusieurs années pour anticiper la chute du nombre d'élèves. Et puis je vous donne un dernier exemple, dans chaque ministère, un système de bonus-malus va être instauré pour inciter les administrations à investir dans l'intelligence artificielle.
14: Et le Premier ministre dresse que faire voter un budget en année préélectorale ne sera pas chose facile.
16: Alors il demande aux candidats à la présidentielle de ne pas entraver l'action du gouvernement. Ceux qui chercheraient à empêcher tout budget à l'automne condamneraient leur propre première année de quinquennat, prévient Sébastien Lecornu. En effet, si aucun budget n'est voté cette année et qu'on doit passer par une loi spéciale ou des ordonnances, eh bien la nouvelle majorité élue dans un an ne pourra pas se contenter d'un budget rectificatif. Elle devra reprendre tout le processus pour élaborer un nouveau projet de loi de finances adopté seulement à l'automne suivant. Bref, Tout le monde a intérêt à jouer le jeu, veut croire un proche d'Emmanuel Macron. Ça, c'est sans compter la ténacité des oppositions. Plusieurs sources chez LFI comme au RN nous assurent être prêts à renverser le gouvernement s'il le faut. Ils assument d'être en loi spéciale plusieurs mois jusqu'aux élections de 2027 qui seront le juge de paix.
14: Audrey Tison pour l'édito politique.
15: 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Il est 8h moins 5. Il fait 17 degrés à Clermont-Ferrand où la fréquence a changé pour nous écouter. 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
14: L'œil de Marion, Marion Pépin, c'est l'été, la saison des vacances, des festivals, des soirées entre copains. Et pourtant, Marion, sur les réseaux sociaux, sur TikTok, sur Instagram, des jeunes racontent que c'est justement le moment où ils se sentent le plus seuls.
18: Oui, pour certains, l'été ne ressemble pas aux cartes postales des réseaux sociaux. Pas de festival, pas de vacances entre amis, pas de longues soirées sur la plage. Des centaines d'internautes racontent vivre exactement la même chose. Ils en ont marre de se sentir si seuls, de quoi redouter carrément cette période.
19: Et s'il y a un point pour lequel je n'aime pas l'été, c'est que ça me rappelle que je suis seul, frère, que je suis exclu en fait.
20: Les gens qui n'ont personne avec qui sortir, on est d'accord que c'est horrible de subir l'été.
21: Je rêve de partir en vacances avec mes potes, de vivre des étés de fou. Au final, chaque année c'est la même chose. Je suis assise dans ma chambre à pleurer. Et j'ai personne à aller voir en fait.
14: Alors pourquoi est-ce que l'été est une période si difficile, Marion ?
18: Eh bien parce que c'est le moment où sa propre solitude est la plus visible. Quand on travaille tout l'été, qu'on n'a personne avec qui dîner le soir ou personne avec qui partir alors qu'on est en vacances, ça peut être très dur. Les psychologues parlent même de FOMO estival, the fear of missing out, cette peur de passer à côté de son été, de ne pas réussir ses vacances. Les vacances d'été qui sont, dans notre imaginaire collectif, le moment à ne pas rater.
14: Donc les réseaux sont à la fois le problème, mais est-ce qu'ils peuvent être une partie de la solution ?
18: Oui, parce qu'en faisant défiler ces vidéos, beaucoup découvrent qu'ils sont loin d'être les seuls à vivre un été en solitaire. Phénomène qui dépasse les réseaux. D'ailleurs, l'association SOS Amitié reçoit davantage d'appels l'été, essentiellement des jeunes qui se plaignent de leur solitude. De nombreux internautes rappellent aussi l'évidence. Les réseaux ne montrent qu'une infime partie de la réalité. Ce n'est pas parce que tel ou tel influenceur s'amuse sur un bateau avec ses amis qu'il est forcément heureux.
14: Et il y a même une forme de solidarité qui s'organise.
18: Avec par exemple des commentaires ou des vidéos qui suggèrent des activités à faire seules, près de chez soi pour profiter malgré tout de l'été.
22: Faites des trucs, voir s'il y a des associations dans votre ville, des trucs de proximité. Tu vas manger tout seul et tu vois un groupe de jeunes qui est à peu près ton âge, tu te dis ouais excusez-moi les gars, je suis solo, est-ce que je peux manger avec vous ? Au culot les gars, c'est au culot. Peut-être que l'été il sera un peu mieux et vous allez faire des amis, des relations.
23: L'été c'est le meilleur moment pour développer un skill, une compétence que tu n'avais pas vraiment, pâtisserie, sport, dessin, make-up. T'as tout ton temps et surtout si t'es seul. Écris une histoire, c'est hyper cool ça. T'inventes tes propres personnages, ta propre histoire, bref tu écris.
18: Et certains vont même encore plus loin, ils invitent leurs abonnés à indiquer leur ville dans les commentaires pour rencontrer d'autres personnes dans la même situation. Des pique-niques, des apéros, des balades ou des sorties piscines s'organisent ainsi un peu partout en France. L'été.

0: Vous n'êtes pas seul, on vous accompagne. C'était l'œil de Marion. Marion Pépin, merci.
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0: Et la chaleur, Sophie Briard, reste bien installée dans le sud.
2: Avec ce matin déjà de 26 à 20 degrés en Méditerranée. Sur le reste du pays, vous avez de 10 à 21 degrés. Cet après-midi, comptez 30 degrés à Lyon, 32 à La Rochelle et Aurillac, 35 à Bordeaux et Marseille, 36 à Toulouse et jusqu'à 37 degrés à Albi. Alors que sur la moitié nord, l'air est beaucoup plus respirable avec 21 degrés à Dieppe, 24 à Lille, 25 à Saint-Malo, 27 à Paris et Mulhouse et 31 degrés à Nantes. Autre élément à surveiller aujourd'hui, le vent. Le Mistral, la Tramontane, le vent d'ouest sur le Var, le Libetcho, c'est un vent d'ouest aussi en Corse, se renforce avec des rafales atteignant 50 à 60 km/h associées à la chaleur et à la sécheresse. Mais ils entretiennent un danger de feux de forêt élevé à très élevé sur une très large partie du pays. Enfin, côté ciel, le soleil domine très largement. Seuls quelques nuages bas concernent ce matin les Hauts-de-France afin de laisser place à de belles éclaircies. En montagne, un faible risque d'averse est attendu cet après-midi sur les Pyrénées-Orientales et le Mercantour.
0: Et comment se présentent les jours qui viennent, Sophie ?
2: Alors demain, le ciel commence un petit peu à se voiler sur la moitié nord, même jusqu'au Grand Est. Et samedi, toute la moitié sud du pays sera sous des averses orageuses. Un ciel quand même assez couvert, donc prudence. Et dimanche, de la pluie sur le nord. Et lundi, on revient, et même une grande baisse des températures, dimanche même pour tout le pays. Hein. Donc ça, ça va faire du bien, on va respirer. Et lundi, on retrouve des températures, j'ai envie de dire, estivales et un temps beaucoup plus sec.
0: Merci Sophie. Soyez tous les bienvenus. Bon réveil, il est 8h. C'est le journal de Maureen Suignard. Bonjour Maureen.
3: Bonjour à tous.
0: À la une ce matin, ces milliers de personnes évacuées pendant la nuit en Gironde.
3: Au moins 10 000 évacuations, des habitants, des touristes très nombreux sur place en ce moment. Un incendie touche le nord du bassin d'Arcachon, plus de 2 000 hectares de végétation brûlée. Et dans le Var aussi, la situation est inquiétante. L'incendie de Pont-Eves moins virulent cette nuit, mais le Mistral est de retour cet après-midi. Des fruits et légumes de plus en plus chers, et ce n'est pas que la faute aux intempéries, on va l'entendre. Et puis beaucoup de fatigue sur le tour, les coureurs en ont plein les jambes, mais ils doivent encore affronter 3 étapes dans les Alpes. La région est connue, appréciée pour son littoral, ses grandes plages de sable fin, ses forêts de pins qui s'élèvent sur plusieurs mètres. Mais c'est cette forêt qui brûle ce matin. Bonjour Thomas Vinclair.
4: Bonjour.
3: Entre le sud de Lacanau et le bassin d'Arcachon, 2000 hectares, plus de 2000 hectares de végétation ont déjà été dévorés par les flammes. Et cette nuit, plus de 10 000 personnes ont dû être évacuées.
4: Des évacuations en urgence pour certains au beau milieu de la nuit. Yasmine, tiens, une ferme pédagogique, la ferme de la plage située non loin du Porge face à la propagande des flammes, elle a failli se retrouver prise au piège.
5: Ça allait très vite, avec beaucoup de vent, donc on a été très très inquiets rapidement, puis coincés en fait. Il y avait des cendres qui pleuvaient sur la ferme, des feuilles de chêne, de la fougère cramée. Il y avait des vagues de chaleur qui arrivaient vers nous, enfin, ça faisait vraiment du vent avec du vent chaud.
4: Elle a finalement...
5: Et on voyait le feu de loin, enfin, il y avait une lumière constante rouge.
4: Elle a finalement trouvé une voie de sortie avec son van, mais elle a dû laisser derrière elle une grande partie de ses animaux.
5: Là, j'ai actuellement 5 chèvres là, avec moi dans le van, et un chien, et on cherche un terrain. On n'a pas pu sauver tout le monde, on n'a pas pu partir avec tout le monde.
4: Et ce matin, de nombreux centres d'accueil sont déjà remplis sur le front de l'incendie. 500 pompiers restent mobilisés. Ils sont soutenus dans les airs par des canadairs, des bombardiers d'eau. Cet incendie progresse encore et le vent inquiète les autorités. Il pourrait ce matin pousser les flammes en direction de Lège-Cap-Ferré. D'ailleurs, l'accès à la presqu'île, aux lieux touristiques, est désormais limité aux professions jugées essentielles.
3: Thomas Vinclair pour ses précisions en direct sur France Info. Et la situation n'est pas favorable en Gironde. Selon les pompiers, le feu continue donc de progresser. Ce n'est plus le cas dans le Var, du côté de Pont-de-Vesse. 2500 hectares de végétation ont déjà été parcourus. Mais les pompiers craignent le retour du Mistral cet après-midi. Bonjour Agathe Mahuet.
6: Bonjour.
3: Vous êtes à Corins pour France Info, où là aussi de nombreux habitants ont dû être évacués ces dernières heures, ces derniers jours. Ils ne peuvent toujours pas rentrer chez eux.
6: Avec le son des canadairs, une forte odeur de brûlé, et dans un pré, au pied de cette petite montagne, un campement improvisé, Philippe et tout son troupeau, 120 chèvres. Le berger au milieu de ses bêtes, venu passer là une deuxième nuit à la Belle Étoile, lui aussi a été évacué car sa bergerie est là-haut sur la colline.
7: Et comme les feuilles sont tous là,
8: par là. Vous craignez pour la bergerie ?
7: Ah ouais, ouais, c'est sûr, ouais, c'est pas que je crains, c'est qu'il y a de fortes chances que si je passe à travers, je suis content. Quoi. Si ça, ça tout part en fumée en 48 heures après 20 ans de travail, ça sera dur à accepter. Quoi.
6: Beaucoup d'habitants ont trouvé refuge chez des proches, mais une poignée a passé la nuit dernière encore dans des salles communales, à Carcès notamment, des gens épuisés comme Chantal, sur le point de s'écrouler sur un lit de camp après des heures d'errance.
9: Dans ma voiture, j'ai dormi une demi-heure, trois quarts d'heure, vers 5 heures du matin. Voilà. J'ai hâte de pouvoir remonter, hein, d'aller faire un tour et de vérifier que tout est bien pour tout le monde. Quoi.
6: Mais après une nuit sans vent et un peu plus humide qui a facilité le travail des pompiers, tout le monde s'inquiète à nouveau en effet de cette reprise du feu, puisque dès 15h cet après-midi, on annonce ici le retour du Mistral avec toutes ses incertitudes.
3: France Info reportage, Agathe Mahuet dans le Var, donc pour France Info, avec les moyens techniques de Nicolas Mathias. Certains syndicats de pompiers dénoncent un manque de moyens et alertent sur l'épuisement au sein des effectifs, mais nous faisons face. Il y en a assez des polémiques sur les moyens, répond le ministre de l'Intérieur. Laurent Nunez était en Gironde hier. Il propose l'organisation d'un hommage national pour les deux pompiers qui sont morts en intervention à Mérignac, près de Bordeaux, mardi. Laurent Nunez qui a toujours Monique Barbu comme collègue. Finalement, la ministre de la Transition écologique ne démissionne pas. Elle change d'avis après un entretien avec Emmanuel Macron hier. Elle voulait quitter le gouvernement après l'adoption de la loi d'urgence agricole qui permet la réintroduction de deux pesticides interdits. Dans un entretien au journal Les Échos, elle dit avoir eu des garanties sur certains dossiers, des garanties pour que ces dossiers soient traités en priorité.
2: Il est 8h05, Maureen, les prix des fruits et des légumes frais s'envolent.
3: Résultat d'une enquête de l'association Famille Rurale. En 10 ans, l'augmentation de ces prix a été 2 à 3 fois plus importante que l'inflation globale, Sophie Auvigne.
10: Pas facile pour tous les Français de manger 5 fruits et légumes par jour. Depuis le début de l'année, les aliments en plus forte hausse sont des légumes. Plus 30% pour les courgettes et les tomates, plus 25% pour les haricots verts. Des envolées qu'on pourrait mettre sur le compte des fortes pluies, de la grêle, de la sécheresse, mais pas seulement. Parce que depuis 10 ans, le constat est le même selon Famille Rurale. Fruits et légumes ont dépassé et de loin l'inflation, aux alentours de 20%, plus 54% d'augmentation pour les fruits entre 2015 et 2025, plus 62% pour les légumes. Et l'association en est persuadée, c'est une stratégie de la grande distribution. Elle réduit ses marges sur des produits d'appel gourmand et le rayon primeur compense. Exemple, en 2021, fruits et légumes ont généré 200 millions d'euros de résultats nets après impôts, quand le rayon boulangerie-pâtisserie a enregistré 65 millions d'euros de pertes.
3: Et Famille Rurale appelle donc les parlementaires à soutenir une proposition de loi qui doit permettre un accès permanent à un panier diversifié de produits bons pour la santé. La mesure vise à supprimer la marge des distributeurs sur ces produits. 5 jours après l'interruption de son concert à Grenoble, Barbara Butch va porter plainte contre la France insoumise pour provocation à la haine et à la violence. Des militants pro-palestiniens et insoumis ont manifesté lors d'une représentation de la DJ. Ces derniers disent lui reprocher son soutien à la loi Yadan, un danger pour la liberté d'expression pour ses détracteurs.
2: Barbara Butch et son avocate, maître Audrey Mselati, qui sont nos invités, Maureen, dans 5 minutes.
3: Encore des attaques entre l'Iran et les États-Unis la nuit dernière. La guerre se poursuit au Moyen-Orient et c'est un autre front qui semble s'ouvrir ce matin. Les Houthis du Yémen, des rebelles pro-iraniens, ont revendiqué l'attaque de 2 navires saoudiens en mer Rouge, signe d'une régionalisation du conflit. Pas de bonne surprise pour les Français qui suivent le Tour de France. Hier, toujours pas de victoire d'étape tricolore et il n'en reste plus que 4 au compteur. Pas des petites, 3 grosses étapes de montagne dans les Alpes avant de rejoindre Paris. Et cela alors que la majorité du peloton est très fatiguée après quasiment 3 semaines de course, Anthony Rimbaud.
11: Même l'intenable Baptiste Westhoffer, qui cumule plus de 400 bornes devant le peloton, est rincé. Hier encore, il s'est échappé dès le kilomètre zéro.
12: Ouais, je sais pas si c'était vraiment intelligent, si je me suis fait péter le moteur direct. Après, j'en ai chié toute la journée, j'étais à fond. Bon, tout le peloton commençait à être poncé, comme on dit, vraiment fatigué.
11: Et sur la route d'Orcières-Merlette, aujourd'hui, reverra-t-on le sanglier de Fouesnant aux avant-postes ? Réponse, sans détour.
12: Non, là, ça va être survie. Je revis jusqu'à Paris.
11: Vivement Paris aussi pour Alexandre Delettres. Les batteries du coureur de Total Energy sont presque à plat en troisième semaine d'un tour marqué par les fortes chaleurs et les cadences infernales du peloton.
13: Ça tient jusqu'à ce que ça tient. La différence, c'est au niveau mental, c'est dans la tête.
11: Et le mental, il en faudra encore aujourd'hui, car c'est peut-être la dernière étape que les cadors lâcheront aux échappés. Avec la fatigue généralisée, tout peut se passer, assure Thierry Cornec, le manager général de l'équipe française Groupama FDJ.
14: On est beaucoup à chercher cette victoire d'étape, donc on mise aussi sur la fatigue de certains coureurs pour aller chercher une opportunité. On essaiera d'être présent au bon moment.
11: Et c'est ce qu'espère la majorité des équipes du peloton. 14 formations sur les 23 en course sont toujours en quête d'une victoire sur ce Tour de France.
3: C'est toujours moins fatigant de suivre le Tour depuis son canapé. Hier, c'est le sprinter belge Philipsen qui a gagné l'étape. 18e étape tout à l'heure, 185 km entre Voiron et Aussières-Merlette sur les routes de l'Isère et des Hautes-Alpes avec 5 difficultés répertoriées. Le peloton va s'élancer à 12h35 précisément.
0: Et c'est une étape à suivre évidemment en direct sur France Info. Vous avez aussi rendez-vous avec les informés du Tour dès 11h20 autour de Fabrice Rigobert. Merci Maureen Suignard. Sophie Brial, la météo. Et une météo estivale donc, mais sous surveillance.
2: Oui, le soleil domine sur pratiquement tout le territoire et seuls les départements du Nord sont sous quelques nuages bas ce matin, surtout près de la frontière belge pour laisser place à un ciel variable cet après-midi. Et les vents se renforcent autour de la Méditerranée, soufflant rafales jusqu'à 50-60 km/h. À l'ouest de l'Aquitaine jusqu'au Poitou-Charentes, ça souffle jusqu'à 40 km/h. Pour les températures, vous avez de 10 à 18 sur une grande moitié nord ce matin, alors qu'il fait plus chaud sur le reste du territoire jusqu'à 26 degrés dans le sud-est. Cet après-midi, comptez de 29 à 36, 37 degrés sur la moitié sud du territoire et de 21 à 30 degrés au nord.
0: Merci Sophie.
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0: Et dans 10 minutes, nous serons au Porge, en Gironde, où a démarré l'incendie qui fait rage ce matin. Les pompiers tentent ce matin de protéger l'Aige, Cap-Ferret. À 8h30, Audrey Tison, qui est notre invité.
3: Roland Lescure, le ministre de l'économie. On l'interrogera sur les résultats de l'entreprise Total et sur les moyens de lutte contre les incendies. A tout à l'heure.
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0: Bonjour Barbara Butch.
17: Bonjour.
0: Merci d'avoir accepté l'invitation de France Info aux côtés de votre avocate que je salue. Bonjour. Également. Bonjour Audrey Mselati.
17: Bonjour.
0: 5 jours donc après l'interruption de votre concert à Grenoble, vous êtes DJ, interrompu parce qu'il y a eu des insultes, des jets de projectiles. Votre concert faisait l'objet d'un appel au boycott lancé par la section iséroise de la France Insoumise. Vous portez plainte, on va entrer bien sûr dans les détails. Barbara Butch, d'abord, comment allez-vous? Ce concert, il a été interrompu au bout de 20 minutes. Comment l'avez-vous vécu?
17: Comment je l'ai vécu, j'ai dissocié un peu pendant le concert. J'ai essayé de tenir le plus longtemps possible sur scène parce que c'est mon travail et que je me suis dit qu'il y avait des gens qui venaient quand même pour m'écouter. Mais bon, jusqu'à ce que ma sécurité
0: soit en jeu. Il y avait des violences.
17: Il y avait beaucoup de violences verbales et oui, j'ai reçu des projectiles. Sur la scène, sur les platines, c'était d'une violence inouïe. Et je ne souhaite à personne, même pas à mon pire ennemi, de ressentir ou de vivre ce que j'ai vécu samedi dernier.
0: À quel moment il est décidé d'interrompre le concert?
17: Au moment où j'entendais plus la musique. J'entendais plus ce que je jouais et puis quand j'ai vu qu'il y avait des morceaux de verre. Là je me suis dit un bout de verre m'arrive dans l'œil ou sur la tête, ça peut être dangereux. Et là je me suis dit ok, j'ai choisi mon dernier morceau qui est Imagine, j'ai salué le public par politesse aussi et j'ai quitté la scène de cette manière. Ça fait un moment qu'on me faisait des signes pour me dire qu'il fallait que je pouvais arrêter, mais moi je disais non, je reste.
0: Vous avez eu peur?
17: J'ai eu extrêmement peur. J'ai eu peur à tel point que là j'en sors, mais j'ai eu un tel choc que je ne pouvais plus bouger pendant des jours et que c'était comme si, en fait, on m'avait envoyé des coups de poing au niveau du plexus solaire, avec une douleur qui a fait que j'ai dû aller chez le cardiologue hier. Vraiment, ça a été hyper intense. Mais maintenant, aujourd'hui, je suis dans la résilience.
0: Et vous avez reçu d'ailleurs beaucoup de soutien. Quelle suite, maître, entendez-vous donner aujourd'hui ?
18: Aujourd'hui, nous allons notamment déposer plainte à la fois entre les mains du procureur de la République de Grenoble et à la fois dans les mains du procureur de la République de Paris pour des faits complètement différents. Grenoble va concerner les faits qui se sont passés à Grenoble, c'est-à-dire le délit d'entrave à la création qu'a subi Barbara.
0: Là, il y a une enquête qui est ouverte.
18: Hein, oui, tout à fait.
0: Pour délit d'entrave concerté aux libertés.
18: Tout à fait. Le parquet a ouvert une enquête. Et il s'agira aussi de porter plainte contre les violences contre X, puisque la foule n'est pas identifiée, mais également contre certains responsables en fait, de cette violence-là, celle qui s'est déchaînée pendant le concert. Et par rapport à Paris, par contre, nous déposerons plainte à la fois pour provocation à la haine contre le parti de la France Insoumise.
0: Contre le parti ?
18: Oui.
0: Ou contre des élus du parti grenoblois ?
18: Les deux. Contre le parti de la France Insoumise, tout simplement parce que les sections locales n'ont pas la responsabilité juridique des actes qui sont commis par rapport au parti, au nom du parti. C'est une des raisons pour laquelle nous attaquons du coup la France Insoumise. Il n'y a pas que ça, puisque, et je pense que Barbara en a parlé,
0: pour provocation
18: à la haine et à la violence. Je pense que Barbara en a déjà parlé, mais la haine n'a pas de couleur politique, c'est-à-dire qu'aujourd'hui, ma cliente se retrouve prise en étau entre les critiques d'une extrême droite assez violente, on l'a vu notamment pendant les Jeux Olympiques, et également aujourd'hui d'autres critiques qui viennent d'une gauche radicale qui, visiblement, n'a pas envie de respecter les limites que la loi impose, c'est-à-dire on peut débattre, on peut s'exprimer sans violence.
0: Pour qu'on comprenne bien, la France Insoumise appelait au boycott Barbara Butch de votre concert, vous reprochant votre participation en 2025 à un événement qui était organisé à la résidence de l'ambassadeur de France en Israël. Vous reprochez aussi d'avoir signé une tribune en faveur de la proposition de loi Yadan qui visait à lutter contre les nouvelles formes d'antisémitisme. Un texte très contesté et retiré depuis. J'aimerais vous faire écouter la réaction de Manuel Bompard, coordinateur justement national de la France Insoumise, qui réagissait donc à ce qui s'est passé samedi soir.
19: D'abord, on parle d'un concert qui est organisé par une municipalité. Bon. Mmh. Et vous avez des élus insoumis qui ont pris position contre l'organisation de ce concert. Ensuite, la municipalité de Grenoble a décidé de maintenir ce concert et il y a eu une protestation pacifique, à ma connaissance.
0: Pas tout à fait pacifique, Manuel Bompard, pas tout à fait.
19: Et en tout cas, s'il y a eu des choses qui du cadre pacifique, je les désapprouve absolument. S'il y a eu des insultes, elles sont absolument inacceptables. Pour ma part, je ne suis jamais d'accord avec les insultes. Une fois ceci dit, ça n'enlève rien au fait qu'elle a décidé de prendre une position politique et que je peux comprendre que cette position politique puisse générer une protestation à partir du moment où cette protestation est pacifique.
0: Manuel Bompard de la France Insoumise qui était notre invité lundi matin, vous vouliez réagir maître ?
18: Oui, je trouve ça absolument aberrant en fait les propos de Manuel Bompard dans le sens où il dit que c'est pacifique, ensuite il dit que peut-être que non et ensuite il dit mais de toute manière en fait c'est justifié. Mais le droit ne justifie pas la violence, quelles que soient les libertés, les droits en jeu en fait. Les représentants de la France Insoumise à Grenoble qui ont appelé à cette protestation et à ce boycott ne l'ont pas fait dans le respect des droits et libertés fondamentales. Et ça, c'est le droit qui nous le dit. Donc nous verrons évidemment ce que la justice décidera. Mais c'est quand même intéressant qu'un représentant de la France Insoumise puisse dire ce genre de choses, puisse justifier, en fait, sans désavouer sa section locale, puisse justifier les actions qui ont été menées contre Barbara.
0: Barbara Butch, c'est important pour vous aujourd'hui de porter plainte ?
17: C'est important, oui, parce que aujourd'hui, on va laisser la justice voir qui est responsable de tout ça et rétablir la vérité. Par ailleurs, il y a encore des appels au boycott qui sont qui ont été lancés par la France Insoumise de Lyon.
0: Parce que vous êtes attendu sur un festival dans Lyon samedi soir.
17: Exactement.
0: Et vous y allez ?
17: Et bien sûr que j'y vais. J'y vais la tête haute. J'espère avoir du soutien à la hauteur de ce que j'ai reçu comme soutien ces derniers jours. Et on va essayer de rétablir un dance floor où les gens se mélangent, les gens s'aiment, les gens se rencontrent, et un endroit où, apolitique, dans lequel on peut faire une pause de ce qui se passe. Parce que c'est quand même ça, mon boulot. C'est d'organiser des événements où il y a des pauses, où on peut juste être soi-même, lâcher prise, danser, chanter, et rire ensemble.
0: Apolitique, mais vous êtes devenu, malgré vous, je ne sais pas, un symbole, une icône politique. Et ça, c'est politique aussi.
17: C'est politique, ouais. Mon existence l'est, et j'ai eu du mal à accepter cette place aujourd'hui. Aujourd'hui, on m'a mis ce rôle-là. Je pense que c'est important de défendre ces valeurs qui sont républicaines, et j'y suis très attachée.
0: Vous avez eu des contacts avec la France Insoumise, avec des élus, des militants, depuis samedi ?
17: Non, à part des stories sur Instagram, des posts virulents, des appels à enquête sur la véracité de ces agressions samedi, non.
0: Que vous a dit la ministre de la Culture, qui vous a reçu hier, je crois ?
17: Eh bien, elle était très choquée de ce qui s'est passé samedi soir. Et puis quand l'extrême droite et la gauche radicale se retrouvent sur un sujet, c'est quand même un signe de quelque chose de très grave qui est en train de se mettre en place. Donc je pense qu'il va y avoir une réponse à ça, et surtout il faut protéger nos libertés de création.
0: Et est-ce que vous-même vous l'êtes protégé aujourd'hui ?
17: J'ai pas de protection policière, mais on est en train d'en parler, et puis en tout cas mes prestations le sont, bien évidemment.
0: C'est une question qui se pose, la protection aujourd'hui de Barbara Butch, votre cliente, maître.
18: Bien sûr. On ne veut pas que les choses qui sont passées samedi puissent se repasser. Évidemment, quand on voit qu'il y a un appel au boycott de France Insoumise 89, la question
0: dans
18: se
0: Lyon,
18: pose.
0: Donc,
18: ouais. La question se pose, puisqu'on sait maintenant qu'il peut y avoir un débordement de violence. Ce qu'on ne savait pas forcément avant, que ce soit du boycott, des pancartes, des affiches, des slogans, pourquoi pas ?
17: Des tracts.
18: Là, c'est juste que la violence a dépassé une limite, et elle l'a vraiment dépassée. Donc aujourd'hui, la question se pose, on en discute, on est aussi en contact avec d'autres personnes qui nous posent également la question, donc nous verrons dans les prochains jours.
0: Et vous portez plainte, donc vous nous l'annoncez ce matin, contre la France Insoumise, entre autres. Merci, maître Audrey Mselati. Et merci à vous, Barbara Butch, d'avoir accepté l'invitation
17: merci
0: de France Info ce matin. Bonne journée.
18: Merci beaucoup.
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0: Nous sommes en Gironde, après le fil info de 8h20. La Gironde, Yann Ferchit, où les pompiers jugent la situation défavorable.
20: Face à l'incendie qui s'est déclaré à Somos près de Lacanau et se rapproche de Lèche-Cap-Ferret, déjà plus de 2000 hectares parcourus, 12 000 personnes, des habitants ainsi que des vacanciers, notamment dans des campings, ont dû être évacués. Le feu également dans le Var. Il ne progresse plus pour l'heure après avoir détruit 2500 hectares. Et selon le ministre de l'Intérieur, au moins 44 000 hectares ont été dévastés par les flammes en France cette année. C'est plus qu'en 2022, où plusieurs feux avaient sévit dans le sud-ouest. Total Energy annonce de nouveau de très bons résultats ce matin. Le groupe pétro-gazier double son bénéfice net au deuxième trimestre. Il s'établit à 5,48 milliards de dollars. Va-t-on vers une extension du conflit au Moyen-Orient ? Les rebelles houthis au Yémen, rebelles pro-iraniens, annoncent avoir frappé deux pétroliers en mer Rouge. Il s'agit de deux navires saoudiens. 5 ascensions et une montée classées en première catégorie pour la montée finale. 18e étape du Tour de France ce jeudi dans les Alpes de Voiron jusqu'à la station de ski d'Orcières Merlette, 185 km au total. Le départ sera donné à 12h35.
0: France Info. Incendie très inquiétant donc en Gironde ce matin, des milliers de personnes évacuées dans la nuit. Bonjour Stéphanie Scock.
21: Bonjour Marie, bonjour à tous.
0: Vous êtes en direct de la salle des fêtes du Porge. Comment s'organise l'accueil des évacués justement sur place ?
21: Eh bien, cet accueil, il s'organise depuis hier après-midi, ici dans cette salle communale, où une centaine d'habitants de la commune du Porge ont passé la nuit, sans compter ceux qui sont restés dehors, sur des chaises, avec une couverture sur le dos ou dans leur voiture. Pas question pour l'instant de bouger d'ici. Les évacués ne peuvent pas rentrer chez eux. Ils auront peut-être la permission vers midi, mais c'est encore beaucoup trop tôt pour le dire pour l'instant. Donc, on fait en sorte de bien accueillir ces évacués. La commune a mis en place un accueil avec effectivement donc ces lits de camp et aussi la cantine. La cantine, évidemment, où on déjeune depuis 6 heures du matin ici avec les croissants, avec le café.
0: Et les pompiers tentent, alors nous parlons, Stéphane, de protéger la ville de Lesch-Cap-Ferret.
21: Absolument, c'est tout l'enjeu de la matinée, Marie. Le feu a beaucoup progressé cette nuit. Il a perdu en virulence en raison de la chute des températures. Donc l'objectif maintenant, c'est de le bloquer pour que les flammes n'atteignent pas la fameuse presqu'île du Cap Ferré où des milliers de campeurs ont déjà été évacués. Tout l'enjeu ici, c'est 700 pompiers qui sont mobilisés ce matin sur ce feu. On attend les moyens aériens, deux Canadair et un Dash qui devraient commencer leur rotation a priori vers 11h. Pour l'instant, c'est pas une priorité d'avoir ces moyens aériens, mais le travail au sol est extrêmement important ce matin pour protéger la presqu'île du Cap Ferret.
0: Stéphane Iscoque en direct du Porge en Gironde. Stéphane Iscoque, ici Gironde pour France Info, merci.
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0: Et place au choix de France Info, qui nous emmène ce matin sur le front ukrainien avec un document rare au plus près de ceux qui se battent. Depuis plus de 4 ans, l'armée ukrainienne résiste aux assauts russes sur quelques 1200 km de front. À l'heure des innovations technologiques, des frappes en profondeur, on oublie parfois les hommes qui tiennent les positions au cœur d'une kill zone, zone de mort, une bande de plusieurs dizaines de kilomètres le long du front, saturée de drones où le moindre mouvement peut être repéré et immédiatement pris pour cible. Bonjour Lucas Lazo.
1: Bonjour, bonjour à toutes et à tous.
0: Correspondant de France Info en Ukraine, vous revenez du front de Zaporijjia, dans le sud du pays, où vous avez pu accompagner une unité ukrainienne lors d'une évacuation de blessés dans la kill zone.
1: Les sirènes de Zaporijjia résonnent dans la plaine, l'armée russe bombarde la ville. Dissimulés sous une canopée, les hommes du 225e régiment d'assaut chargent leurs armes, inspectent une dernière fois leur matériel, les traits tirés par la concentration. Tatar dirige les opérations, l'œil brillant, un tatouage de son unité palpite sur son cou.
5: On charge le véhicule et on part vers le point de jonction où l'on dépose notre infanterie. À partir de là, les fantassins progressent par petits groupes jusqu'aux positions ennemies. Nous évacuons un blessé et acheminons de nouveaux soldats. Nous ne pourrons pas aller plus loin, il y a déjà trop de drones.
1: Les deux soldats qui vont relever les blessés savent ce qui les attend. Plusieurs kilomètres à pied, à découvert, sous le feu ennemi, jusqu'à une tranchée où ils resteront plusieurs semaines. Superstitieux, le commandant noue à leur poignet un bracelet orné de l'archange Saint-Michel. Il se veut rassurant. C'est notre guerre électronique à nous pour les protéger des drones. Mais les mains des deux soldats tremblent sur leur kalachnikov. Ils soufflent, le regard vide, le visage déformé par l'effroi.
5: Давай,
1: il faut partir. On saute dans un pick-up, pied au plancher, pas question de traîner dans la kill zone. Village détruit, carcasse de voiture, station-service calcinée, pas une âme qui vive. Les voitures s'arrêtent brutalement. Des drones, nous courons nous mettre à l'abri dans une masure abandonnée. Les lignes russes ne sont plus qu'à quelques kilomètres. Dejdoun, ces drones à fibre optique, embusqués au bord de la route, ont été repérés. L'un d'eux a explosé 5 minutes avant notre passage. Les deux fantassins repartent sur un quad. Commence alors une interminable attente dans le silence, ponctuée par les tirs d'artillerie. Un tir ami croit savoir Tatar. À l'abri dans notre cabane, les yeux ne quittent pas l'écran du Chuika, un détecteur qui repère les drones ennemis. Ils sont plusieurs à tournoyer dans les airs à la recherche de leur cible. Viking enchaîne les cigarettes, le regard inquiet, rivé vers le ciel.
22: Encore un peu de patience. Les gars vont arriver avec les blessés et vous verrez dans quel état ils sont. Le plus difficile, c'est d'atteindre le point où les blessés sont ensuite pris en charge par les véhicules d'évacuation. Parce que jusque-là, il faut marcher. Et quand on est blessé avec une jambe cassée, un bras cassé ou d'autres blessures, c'est très compliqué.
1: Tatar suit les opérations à distance avec sa radio.
22: Il est gravement touché. Je crois qu'il a été frappé par un tir de mortier. Un de ses camarades l'a traîné sur 6 km. On va le récupérer maintenant.
1: Le quad surgit enfin. En quelques secondes, le blessé est hissé à l'arrière du pick-up. Son œil gauche a disparu. À la place, une cavité noire et suintante. Ses jambes ne le portent plus. Son camarade, Vova, 55 ans, l'a traîné sur plusieurs kilomètres, exténué. En état de choc, il raconte.
4: On avançait à quatre pattes grâce aux antidouleurs. Je tirais le matériel. Mon camarade, lui aussi, il rampait. Mais le troisième était grièvement blessé, avec les intestins perforés. C'est lui que je tractais sur une couverture. Pendant deux jours, j'ai tiré le corps d'un mort. Au total, il nous a fallu trois jours pour rejoindre nos lignes.
1: Trois jours pour s'extraire de la ligne zéro, la position ukrainienne la plus avancée au plus près des soldats russes. De retour à la base, Vova, fourbu, jette au pied de son commandant un sac noir, s'étale sur le sol les photos d'hommes nés en 1976, 86 ou 89, leurs prénoms, Oleg, Ivan, Andriy.
7: Ce sont les radios et les passeports des soldats russes. Le résultat, il est là sous vos yeux. Les Russes en bavent, c'est évident. Ils ne s'attendent ni à des assauts d'une telle intensité, ni à notre manière d'intervenir et d'engager le combat. Voilà, c'est notre travail. Et chez nous, c'est comme ça tous les jours.
1: Le blessé est pris en charge par une ambulance. Vova, quant à lui, pourra se reposer quelques semaines avant d'être renvoyé sur la ligne zéro.
0: Voilà pour ce document sur le front ukrainien auprès des soldats qui se battent à Zaporijja, dans le sud de l'Ukraine. Reportage signé Lucas Lazo.
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0: Le soleil domine, Sophie Briat, mais le vent complique la donne.
17: Eh oui, Mistral, Tramontane, vent d'ouest et de sud-ouest souffle en rafale en Méditerranée, du golfe du Lion à la Corse et de la vallée du Rhône aux côtes varoises, jusqu'à 50-60 km/h. Ça peut être plus même localement. Et à l'ouest, un vent de nord-nord-ouest souffle à 40 km/h du Poitou-Charentes aux Landes. Les températures sont déjà bien élevé ce matin dans le sud-est avec 20 à 28 degrés. Ailleurs, comptez de 10 à 23 degrés. Cet après-midi, l'air est plus respirable sur la moitié nord de 21 à 30 degrés, 24 à Arras, 27 à Paris, 31 à Nantes. Plus au sud, la chaleur s'impose avec 29 à 37 degrés, 29 à Bayonne, 30 à Lyon, 32 à Ajaccio et Tulle, 35 à Bordeaux et Marseille et 37 degrés à Perpignan. Enfin, côté ciel, le soleil domine aujourd'hui. Seuls quelques nuages circulent du Cotentin aux Ardennes et vous avez des averses orageuses également qui se développent sur les Pyrénées-Orientales et le Mercantour cet après-midi.
0: Merci Sophie, merci à vous tous d'écouter France Info. Il est 8h30. Maureen Suignard pour l'info.
23: Une nuit particulièrement agitée en Gironde puisqu'un feu pour le moment hors de contrôle touche le nord du bassin d'Arcachon au niveau de la commune du Port, juste au-dessus de l'Esch-Cap-Ferré. Plus de 10 000 personnes ont dû être évacuées et cela en pleine période touristique. Plus de 2 000 hectares de végétation ont été touchés. Le maire de Lacanau, Laurent Perrondet, décrit la situation au petit matin.

0: Rondet. Et l'autre incendie d'ampleur qui inquiète les autorités se trouve dans le Var, à Pontevès et dans les communes alentours. Là, ce sont 2500 hectares de végétation qui ont été dévorés par le feu. La journée s'annonce très compliquée pour les pompiers avec le retour du Mistral cet après-midi. En Espagne, un nouvel incendie s'est aussi déclaré près de Tolède, alors qu'un autre feu est en cours à une centaine de kilomètres de Madrid. Et cela depuis une semaine. Là, ce sont 32 000 hectares qui ont été parcourus. Du vert dans les comptes de Total Energy. Alors que les hostilités ont repris au Moyen-Orient et que les prix des carburants remontent, le groupe dévoile ce matin ses résultats semestriels. Et comme attendu, la compagnie pétrolière enregistre des bénéfices records, Boris Allier.
1: Oui, sur le premier semestre, Total Energy affiche un bénéfice net de plus de 11 milliards de dollars, près de 10 milliards d'euros. C'est une hausse de 72% par rapport au premier semestre de l'année dernière. Sur le trimestre passé, son bénéfice net double sur un an, et ce malgré les pertes de production de pétrole et de gaz au Moyen-Orient, pertes liées à la guerre. Elles représentent environ 210 000 barils par jour en moyenne, en moins pour Total Energy, mais elles sont compensées par la montée en puissance d'autres projets au Brésil, en Libye et aux États-Unis. Et c'est surtout les secteurs du raffinage et de la distribution de carburant qui ont profité de la montée des prix ces derniers mois. Face à ces très bons résultats et à cet afflux de trésorerie, Total Energy confirme donner la priorité maintenant à la distribution de dividendes et au désendettement de l'entreprise.
0: Boris Allier pour ses précisions en direct sur France Info. Des peines allant de 18 mois à 5 ans de prison, dont 3 avec sursis prononcés hier à Sarreguemines en Moselle. 6 jeunes hommes condamnés pour avoir tendu des guet-apens à au moins 7 personnes l'année dernière. Ils donnaient rendez-vous à leurs victimes en utilisant l'application Grindr, une application de rencontre entre hommes. Une fois sur place, ils les volaient, leur demandaient de faire des virements bancaires, parfois jusqu'à plusieurs milliers d'euros. Le Premier ministre annonce qu'il sera à Saint-Étienne-du-Rouvray dimanche pour les commémorations de l'attentat qui ont eu lieu il y a 10 ans. Le père Jacques Hamel, tué le 26 juillet 2016 au sein de son église de Seine-Maritime, deux djihadistes fichés S se réclamant du groupe terroriste de l'État islamique ont été abattus ce jour-là par la police. Des associations de défense des animaux annoncent le début du transfert de 8 dauphins de Marineland. Ils quittent Antibes vers un parc zoologique en Espagne, à Malaga. Ce transfert fait suite à l'adoption d'une loi qui interdit en France le maintien en captivité de ces cétacés. Il est 8h33 sur France Info. Roland Lescure est l'invité du 8h30 France Info. Le ministre de l'économie répond aux questions de Marie Bernardeau et Audrey Tison. Bonjour Roland Lescure.
2: Bonjour, bonjour à toutes les deux.
0: 12 000 personnes évacuées ces dernières heures en Gironde, ça brûle au moment où nous parlons entre Lacanau et Arcachon, incendie particulièrement violent qui n'est qu'un des incendies qui font rage ces derniers jours. Nous ne sommes que le 23 juillet, est-ce que la France, Roland Lescure, est prête à encaisser ce choc ?
2: C'est un choc en tout cas extrêmement difficile. D'abord pour les soldats du feu, les sapeurs-pompiers, les gens de la sécurité civile qui sont en première ligne. Vous savez qu'on a perdu deux pompiers il y a maintenant 2 jours. Ils travaillent jour et nuit, ils sont sur le pont, les populations, évidemment. Donc d'abord, merci et vraiment, je veux saluer le courage de tous les soldats du feu qui combattent ces incendies, qui sont historiques. Vous l'avez dit, on est le 23 juillet, on a déjà plus d'incendies qu'on n'en a jamais eu. C'est historique ce qui se passe. Deux, évidemment, enjoindre tous nos concitoyens à la prudence. La cigarette qu'on éteint mal, le débroussailleur qu'on utilise alors que c'est interdit, le barbecue qu'on ne devrait pas utiliser, le feu, etc. Vraiment, soyez prudents parce que l'essentiel de ces incendies, on le sait malheureusement, ils sont liés à des causes humaines, pas nécessairement coupables.
3: Et vous, membre du gouvernement, est-ce que vous estimez avoir fait suffisamment pour lutter contre ces incendies, les moyens pour la sécurité civile, pour les pompiers, est-ce qu'ils sont à la hauteur ? On a des doutes quand on voit l'ampleur que peuvent prendre certains feux.
2: Non mais face à l'ampleur de ces feux, j'allais dire, on n'a jamais assez. Mais on a mis beaucoup. Ces dernières années, c'est 850 millions d'euros de plus dédié à la sécurité civile, notamment la commande d'hélicoptères, d'avions. On a encore commandé 2 Canadair nouveaux cette année.
3: Canadair qui ne sont pas encore arrivés, alors que Emmanuel Macron avait promis de renouveler intégralement les 12 Canadair que nous avons. On est toujours en attente des 2 premiers Canadair.
2: Il faut qu'ils soient produits, effectivement, avant d'être livrés. Donc ça, c'est l'entreprise qui les
3: produit. Il n'y a pas eu un problème d'anticipation ?
2: Non. Je pense qu'on a, je le répète, engagé des mouvements historiques, des montants historiques, pardon, depuis 2023. La réalité, c'est que les Canadair et l'entreprise qui les produit étaient plutôt en sommeil, avaient ralenti nettement la production et qu'il a fallu accélérer.

0: Malheureusement, ces feux de forêt, ces feux en général d'ailleurs, ils sont pas présents seulement en France, il y a des méga incendies au Canada, il y en a d'autres ailleurs en Europe, et que la demande est très forte.
1: Mais est-ce qu'on peut produire, est-ce qu'il faut aujourd'hui, Roland Lescure, produire des bombardiers d'eau en Europe? Est-ce qu'il faut aller vers là?
0: Le sujet, c'est pas où on les produit, ce sont pas des engins, je dirais, stratégiques liés à la sécurité nationale, il faut surtout qu'on puisse investir dans les capacités de production, qu'elles soient ici ou au Canada.
1: Mais c'est un sujet de souveraineté.
0: Non mais... Aujourd'hui, ils sont produits au Canada. On n'a pas de problème de souveraineté avec nos amis canadiens avec lesquels on commerce de manière extrêmement efficace. Non, la réalité aujourd'hui, c'est qu'il faut un arsenal global, la prévention.
1: Oui. À l'échelle européenne aussi.
0: Mais la lutte contre le réchauffement climatique, la prévention des incendies, la culture et l'éducation de nos concitoyens pour éviter les départs de feu, c'est quand même la meilleure manière d'éviter les incendies, c'est qu'ils ne partent pas. Et puis, s'assurer que les sapeurs-pompiers ont les moyens, ils l'ont, il faut continuer à investir, c'est sûr. Il faut aussi, c'est un point important, parce que beaucoup des sapeurs-pompiers sont volontaires, que les entreprises s'engagent à les libérer. Quand
1: justement,
0: un sapeur-pompier vous demande d'être libéré, en général, c'est pour une bonne raison.
1: Est-ce que vous savez si cet appel, il a été entendu? Appel des pompiers aux employeurs pour qu'ils libèrent les sapeurs-pompiers volontaires. Est-ce que cet appel aujourd'hui, il est entendu?
0: En tout cas, nous l'avons relayé. Il est très largement entendu. Il y a parfois ici ou là des entreprises qui rechignent un peu, mais globalement, c'est une cause nationale et tout le monde est sur le pont. Et évidemment, les chefs d'entreprise, dans leur immense majorité, comprennent que quand un de leurs salariés vient les voir en leur disant « Écoute, je serai sur un feu demain et pas sur mon poste de travail », ils le comprennent évidemment. Moi, je vois bien qu'ici ou là, certains cherchent à lancer des polémiques un peu politiciennes sur ce sujet. C'est une cause nationale, on est dans un moment de solidarité, on a un moment très grave, puisqu'on a des décès, on a des Françaises et des Français qui doivent évacuer leur maison, qui sont inquiets, enfin bref. Aujourd'hui, pas de polémique politicienne et on est tous sur le pont.
1: Est-ce que vous anticipez, pardonnez-moi, un choc économique aussi? Incendie en Gironde, incendie dans le Var, en pleine saison touristique, c'est potentiellement dramatique.
0: Alors,
1: pour le secteur?
0: Ce qui me préoccupe d'un point de vue économique, c'est moins les incendies, qui sont importants localement, mais globalement, nationalement, assez peu limités, que les effets de la canicule. C'est vrai que les canicules qui se multiplient peuvent avoir un effet économique parce que elles ralentissent, on le comprend bien, hein, quand on travaille et qu'il fait chaud, c'est plus compliqué, ce qu'on appelle la productivité des entreprises. Donc on est encore trop tôt dans l'été pour en évaluer l'impact.
2: Les Britanniques ont déjà fait une évaluation à 1 milliard d'euros pour... plus d'un milliard d'euros de manque à gagner pour l'économie britannique.
0: Oui, nous, on a eu des évaluations sur le passé, donc les canicules de 2025 l'année dernière n'ont pas eu d'impact macroéconomique parce qu'il y a eu des reports de production. En revanche, on se souvient de la canicule de 2003, il y avait un impact important. Moi, je réunis l'ensemble des acteurs économiques à la rentrée avec Sébastien Martin pour en évaluer l'impact. Donc on va faire une réunion pour à la fois évaluer l'impact de la canicule, mais voir aussi comment on peut adapter. Vous savez que Jean-Pierre Farandou va aller en Espagne pour voir comment l'économie espagnole qui est exposé à ce type de phénomène depuis longtemps s'adapte. Donc on souhaite, à la rentrée, mettre en place une concertation pour voir s'il faut adapter nos dispositifs, code du travail, loi, etc.
2: Aujourd'hui, le congé climatique qui est poussé par une partie de la gauche, par exemple, c'est une bonne idée?
0: Non. Je ne pense pas qu'en rajoutant des vacances, on va limiter l'impact sur la production. Parce qu'évidemment, si vous arrêtez les gens pendant les périodes de canicule, bah vous ne produisez plus. Donc c'est des idées qui ont l'air simples, mais qui sont, à mon avis, parfaitement inefficaces. Et surtout de manière nationale. Il faut laisser la négociation se faire. Peut-être que des entreprises peuvent dire, bah là, effectivement, face à cette situation particulière, parce qu'on est dans un lieu particulier, on peut envisager d'eux. Mais vous imaginez, on met toute la France à l'arrêt pendant la canicule.
2: Est-ce qu'il faut mettre un maximum, par exemple, température maximale, sur certains secteurs, les chantiers,
0: le BTP? Ça existe déjà. Il y a déjà des mesures, notamment sur les chantiers, vous l'avez dit, à l'extérieur. Donc non, il faut voir si... On n'a pas découvert la chaleur en France cet été. Ce qui est vrai, c'est que c'est plus intense, plus précoce. En général, ça arrive à des moments...
1: C'était dramatique, il y a plus de 5000 morts.
0: Mais bien sûr, je veux en aucun cas nier l'impact que ça a. Mais en revanche, imaginez qu'on a des solutions magiques à un problème complexe, ça, c'est raconter des carabistouilles. Donc non, il faut prendre les choses sérieusement, il faut consulter évidemment les organisations syndicales.
1: Mais sur quoi, notamment, quelles mesures vous pourriez porter?
0: Sur l'adaptation, peut-être. Mais je ne crois pas à la mesure nationale. Même au plus fort de la canicule au mois de juin, il y avait des régions, d'ailleurs paradoxalement c'était plutôt dans le sud, qui n'étaient pas en vigilance orange ou rouge. Donc il faut faire attention. Notre capacité collective, on aime bien voter des lois surtout en France, mais notre capacité collective sur le terrain à faire confiance aux acteurs, éventuellement en adaptant des mesures du Code du travail et autres pour que ce soit possible. Et ensuite dire, arrangez-vous parce qu'on vous fait confiance, c'est quelque chose qu'on ne fait pas assez en France. Moi, je suis convaincu que face à tous ces événements d'ampleur nouvelle, il faut pouvoir adapter la situation aux enjeux locaux.
1: Vous dites, on n'a pas découvert la chaleur cet été. On n'a pas découvert non plus le problème de l'isolation de bon nombre de logements.
0: Et là encore, on a fait des choses et il faut faire plus.
1: Mais quelles choses ?
0: On a ma prime Rénov qui permet d'isoler des logements, un certain nombre d'écoles qui ont déjà été adaptées, et il faut l'accélérer. On a fait un certain nombre d'annonces dans ce sens.
2: Il y a des budgets sur ma prime Rénov et sur le fonds vert qui ont été baissés sur ces derniers temps.
0: Non, écoutez, le fonds vert, il va augmenter, il va être à 1 milliard l'année prochaine.
2: Il a fortement baissé l'année dernière. Il a été créé au début de ce quinquennat.
0: Merci.
2: Il n'a fait que baisser d'année en année.
0: On a, au total, sur 3 ans, mis 5 milliards d'euros dans le fonds vert, qui, je le répète, est de l'argent de l'État, qui est utilisé par les collectivités locales.
2: Pour rénover.
0: Et les collectivités locales, ensuite, ont un certain nombre de choix qui ont été faits. Je ne suis pas sûr que ces 5 milliards aient été dépensés pour climatiser toutes nos écoles. Je suis à peu près sûr du contraire. Donc, on est tous responsables. Mais oui, mais c'est trop facile de se renvoyer la responsabilité. Donc, oui, le fonds vert a un peu baissé cette année, mais au total, c'est 5 milliards d'euros qui auraient pu être intégralement consacrés à l'adaptation, qui ont été consacrés à d'autres projets. Et là encore, je ne jette pas la pierre aux collectivités locales qui ont fait leur choix. Mais imaginez que l'État est le seul responsable, j'irais, de l'adaptation de notre société. Les entreprises ont un rôle à jouer. Évidemment, les collectivités locales, les hôpitaux. Donc, il faut qu'on se serre tous les coudes dans ces moments difficiles, plutôt que de se renvoyer la balle et se montrer du doigt les uns les autres. C'est trop facile. Et puis, évidemment, dire que l'État est responsable de tout. Alors, quand il fait le fonds vert...
1: Mais c'était à l'État d'engager toutes ces mesures aussi.
0: Non, pas seulement.
1: Et de s'adapter.
0: Je suis désolé, pas seulement. Les collectivités locales ont des budgets, elles ont des priorités. Les hôpitaux...
1: Pas assez, disent-elles.
0: Mais bien sûr, on n'en a jamais assez. Vous savez quoi, le déficit public, il est à 5%, et si on ne fait rien l'année prochaine, il sera à 6%. Alors, on peut toujours dire, dépensons davantage, surtout. C'est pas ce qu'on fait, vous le savez, dans le cadre de la préparation du budget, on priorise la défense, on a la guerre aux portes de l'Europe, et l'écologie. L'écologie est un des budgets qui va augmenter le plus l'année prochaine. Donc, on peut critiquer tout, où on peut reconnaître qu'il y a des efforts qui ont été faits et reconnaître aussi que l'État ne fera pas tout seul et que chacun a sa responsabilité, y compris d'ailleurs les entreprises qui doivent s'adapter à ce sujet.
1: Et on va évoquer, vous évoquiez justement la guerre, on va en parler dans quelques secondes, notamment avec ces bénéfices énormes du groupe Total Énergie. On reste ensemble, Roland Lescure, c'est l'heure du fil info à 9h moins le quart. Diane Ferchit.
3: L'incendie en Gironde continue de progresser. Plus de 2000 hectares déjà parcourus par les flammes. Un feu parti hier de Somos, au nord du bassin d'Arcachon. Il s'étend sur une quinzaine de kilomètres. Les pompiers craignent notamment que l'incendie ne se propage à la commune de Lège-Cap-Ferret, zone très touristique. 12 000 personnes, habitants et vacanciers, ont été évacués face à cette situation jugée défavorable. Sur France Info, la DJ Barbara Butch dit être dans la résilience. Elle va déposer plusieurs plaintes, notamment contre la France Insoumise pour provocation à la haine et à la violence. 5 jours après son concert à Grenoble, interrompu par des militants pro-palestiniens et insoumis. Les 2 diplomates français arrêtés à Téhéran ont quitté l'Iran hier, selon le Quai d'Orsay. Ils ont été la cible d'une action d'intimidation extrêmement grave. Le ministre des Affaires étrangères assure qu'ils sont entourés de tout le soutien nécessaire. Et puis 1,3 million d'euros, c'est ce qu'ont misé les Français pendant la Coupe du Monde de foot. C'est le double de ce qui avait été misé en 2022 lors du précédent mondial. C'est la demi-finale France-Espagne, qui a recueilli le plus de 63 millions d'euros engagés en ligne.
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2: Toujours avec vous, Roland Lescure, ministre de l'économie. Le groupe Total double son bénéfice net au deuxième trimestre. Est-ce que ce groupe pétrolier profite de la guerre ?
0: Mais c'est pas une surprise. Quand vous produisez, transformez, raffinez, distribuez de l'essence, quand il y a une forte hausse des prix du pétrole, vous gagnez beaucoup d'argent. Deux choses. D'abord, on a une major, comme on dit, pétrolière en France. J'allais dire tant mieux, ça nous a permis d'avoir de l'essence, du diesel, du kérosène depuis le début de cette crise et de continuer à l'avoir. Le fait d'avoir une major intégrée, il y a des pays qui n'ont pas, qui ont dû mettre en place des politiques de rationnement, c'est un plus.
1: Qui va jusqu'à doubler le bénéfice, c'est énorme.
0: Deux, Total gagne beaucoup d'argent. Une grande partie de cet argent, c'est pas en France qu'il le gagne, donc c'est pas en France qu'il y gagne, qu'il y paye des impôts. Il paye des impôts sur l'endroit où il gagne de l'argent, et notamment quand il produit au Nigeria, en Angola ou aux États-Unis, c'est là qu'il les paye. Trois, la question de savoir s'il y a des bénéfices exceptionnels sur les activités en France se pose. Je suis sûr que ce débat va avoir lieu dans le cadre du budget. Moi, j'ai demandé à la Commission européenne, notamment sur les activités de raffinage et de distribution, parce qu'on voit bien que... Effectivement, ça fait partie des activités qui ont gagné beaucoup d'argent ces six derniers mois chez Total. On a eu des conditions de concurrence et de marge normales. On le fait déjà avec les distributeurs. Je vous annonce que je réunis avec Maud Bréjon et Serge Papin, mes deux collègues de l'énergie et du pouvoir d'achat, les distributeurs lundi à Bercy pour s'assurer que là encore, dans un moment important, les vacances, il n'y aura pas d'excès sur les marges. Et puis Total, il faut le reconnaître quand même, à plafonner les prix, annoncer qu'il les plafonne à nouveau dans ces moments.
2: Il vient de relancer son prix plafond 1,99€ pour le sans-plomb, 2,25€ pour le diesel.
0: Et s'il ne gagnait pas d'argent,
2: finalement,
0: il
2: vous
0: pas
2: dites merci à Total.
0: Non, je dis ni merci, ni bravo, c'est pas une histoire. Je reconnais les faits. On a une major qui nous permet de ne pas avoir d'enjeu d'approvisionnement. Pas d'enjeu d'approvisionnement en France, il y a des endroits où ça a été. On a une major qui, du coup, gagne de l'argent et paye des impôts ailleurs. Et peut-être, on verra dans le cadre du débat parlementaire, en payer plus en France.
2: Ah,
0: et puis,
2: vous laissez surtout, la porte ouverte taxation.
0: La porte ouverte. La dernière fois que j'ai vérifié, je n'avais pas de majorité au Parlement et ce débat aura lieu. Donc,
2: c'est la question des super profits. Le PS a déjà déposé une proposition de loi pour.
0: Ces termes un peu magiques, là encore.
2: Vous n'aimez pas ce terme, super profit ?
0: Non, la question.
2: Sur profit, c'est... en tout cas, parce que
0: il y a
2: des profits liés à la situation.
0: Il y a clairement des résultats exceptionnels. Une large partie est faite en dehors de France. Je n'ai pas la capacité à taxer les profits des entreprises ailleurs, n'en déplaise à certains qui votent parfois des amendements.
2: C'est impossible, ça ? Ce n'est pas quelque chose qui peut négocier au niveau international ?
0: Non, mais le RN a voté un amendement dans ce sens-là l'année dernière. 37 milliards d'impôts totalement magiques qui tomberaient jamais dans nos caisses, mais qui se faisaient plaisir. Non, il faut être sérieux quand on fait du budget. Bon. Donc, voilà. Plafonnement des prix, j'allais dire... Tant mieux, ça permet quand même à nos concitoyens qui partent en vacances d'avoir un prix de l'essence limité. Aujourd'hui, on est en moyenne à 2,13 sur le diesel. Donc 1,99, c'est quand même un bonus.
1: 2,25 pour le diesel, le plafonnement.
0: Oui, mais 1,99 pendant les week-ends de départ en vacances...
1: Ça, c'est pour le sans-plomb,
2: le 1,99. Oui, pardon.
0: Oui, mais c'est le plafond, 1,99, oui. Pendant les week-ends de départ en vacances, je ne suis pas le VRP total, c'est 15 centimes de moins que la moyenne. Enfin, nos concitoyens qui font le plein savent déjà que... Et on était en dessous de 2 il y a 15 jours. Ce qu'on oublie quand même de dire...
1: Et ça va continuer à augmenter.
0: C'est que malheureusement, les bombardements ont repris dans le Golfe, et que du coup, malheureusement, le prix du pétrole a remonté, que le prix du gaz a remonté, et que l'accalmie qu'on avait eue pendant un mois, aujourd'hui, elle semble s'être arrêtée. Donc c'est ça qui me préoccupe surtout. Il faut que ce conflit s'arrête, il faut que les négociations reprennent. Vous savez que la France est très présente sur la scène internationale pour pousser aux négociations. Donc voilà, on a, je dirais, un environnement international qui nous affecte tous. Il faut qu'on s'assure qu'on aide les plus démunis, les plus exposés. Vous savez qu'on avait mis en place un certain nombre d'aides. Et à l'époque où ça s'est calmé dans le Golfe, on a essayé de maintenir ces aides. Je vous annonce aussi que le guichet dit grand rouleur, qui permet à celles et ceux qui utilisent leur véhicule pour aller au travail, qui devait fermer le 31 juillet, on va le laisser ouvert jusqu'au 31 août, pour que celles et ceux, il y a déjà plus d'un million de personnes. Il y a déjà plus d'un million de personnes qui ont eu accès, qui ont eu leur chèque, donc ça fonctionne bien.
1: Mais avec mêmes modalités, vous ne le changez pas ?
0: Ah non, on ne change rien, c'est juste, les aides sont maintenues, on l'avait dit, on les avait doublées au mois de juin, en se disant, on ne sait jamais si ça continue, il faut qu'on passe de 50 à 100 euros, donc cette aide, elle existe. Celles et ceux qui n'ont pas eu le temps encore de la demander, ont un mois de plus pour la demander.
1: Et si ça s'éternise au Moyen-Orient ?
0: Non mais on verra fin août, mais on fera le point, on l'a déjà dit d'ailleurs, on a été très flexible dans notre capacité d'adaptation à cette crise, malgré des finances publiques très dégradées, je le rappelle quand même. On a mis en place des aides pour les agriculteurs, pour les marins-pêcheurs, pour les transporteurs routiers, pour celles et ceux qui utilisent leur voiture. Par ailleurs, ça c'est très important, la seule manière de lutter contre cette crise à terme, évidemment, c'est de se désengager de notre dépendance des hydrocarbures. Donc il faut électrifier. Aujourd'hui, on lance une consultation, la ministre de l'Énergie, auprès du Conseil supérieur de l'Énergie, pour doubler le leasing social. Il y a déjà 50 000 personnes modestes qui vont y avoir accès.
1: C'est l'accession aux voitures électriques.
0: C'est le dispositif. Donc en fait, là, on met en place un dispositif directement lié à ceux qui utilisent leur véhicule pour travailler au-delà de 15 000 km par an, donc notamment les aides-soignants, les infirmières, etc., qui vont avoir un bonus pour acheter un véhicule électrique qui peut aller jusqu'à 12 000 euros de mémoire, en tout cas plus de 10 000 euros. Donc c'est un bonus plus important que le bonus habituel, qui va permettre à celles et ceux qui utilisent leur voiture pour travailler, qui souffrent aujourd'hui en première ligne face à la hausse du prix de l'essence, de passer à l'électrique. Et vous l'avez vu sans doute, quand on discute aujourd'hui avec des gens qui sont passés à l'électrique, ils ne reviendront pas en arrière.
2: Roland Lescure, vous parlez toujours donc d'aide ciblée, notamment sur les grands rouleurs. Est-ce qu'il ne faudrait pas d'aide générale ? On a toujours du côté de la France Insoumise une demande de blocage des prix à la pompe et du côté du RN une demande de baisse de la TVA, puisqu'il y a de la TVA qui rentre à chaque fois qu'on va à la pompe. Pourquoi ne pas répondre à ces demandes des oppositions ?
0: Inefficace et injuste. Injuste, parce que j'ai rien contre les cadres supérieurs qui partent en vacances, mais j'ai pas nécessairement envie de les aider à faire le plein. Si je baisse la TVA comme le RN me le demande, un cadre supérieur qui part dans une grosse voiture en diesel en vacances sera plus aidé que l'aide-soignante qui utilise son véhicule, sans doute de petite taille, pour faire son travail. Donc nous préférons les aides ciblées. Ensuite, il faut financer ces mesures. Donc baisser la TVA, c'est des milliards d'euros qu'il faudra trouver ailleurs. Et c'est inefficace parce qu'on le sait bien. Soit on bloque les prix, et dans ce cas-là, on aura des risques d'approvisionnement, puisque Total et les autres qui distribuent de l'essence perdront de l'argent. Donc soit il faudra les compenser, ça coûtera de l'argent, soit...
2: Mais pas en mesure de négocier avec ces grandes entreprises pour aller vers un blocage des prix.
0: Aujourd'hui, le Fonds monétaire international hier nous a salué pour la justesse des mesures qu'on a mises en place. Pourquoi ? Parce que quand il y a moins de pétrole dans le monde, si vous baissez le prix, vous ne résolvez pas le problème de moins de pétrole dans le monde. Donc qu'on utilise l'argent public, qui est rare et donc cher, pour les gens qui en ont le plus besoin, c'est bienvenu. Mais qu'on donne, je dirais, de l'argent magique qui n'existe pas à toutes celles et ceux qui aujourd'hui consomment du pétrole, y compris ceux qui n'en ont pas besoin, c'est inefficace et c'est injuste. Donc oui, moi je souhaite continuer à cibler ceux qui sont en première ligne, qui souffrent vraiment de cette crise. On a un choc qui nous vient de l'extérieur, j'allais dire, on doit tous le payer. Donc je préfère effectivement utiliser l'argent dont je dispose, j'en ai pas beaucoup, à celles et ceux qui en ont le plus besoin.
1: Pas d'argent magique, dites-vous, Roland Lescure. Il faut préparer le prochain budget de l'État. Le Premier ministre dit qu'il ne faut pas que ça sacrifie les investissements d'avenir. Vous allez faire comment ?
0: Alors d'abord, on va faire la transparence, montrer que dans nos dépenses, il y a des dépenses d'investissement, des dépenses de fonctionnement. Il faut qu'on baisse les dépenses de fonctionnement et qu'on augmente les dépenses d'investissement. Le fonds vert, on en a parlé, l'investissement dans la défense, évidemment, l'innovation. Moi, je suis persuadé que si on veut rendre le modèle social viable à long terme, évidemment, il faut faire des économies, mais il faut surtout financer l'avenir. Donc si on veut financer le quantique, l'intelligence artificielle, la transition écologique, l'industrie verte, il faut faire des économies ailleurs. Dépenses de santé.
2: Soyez concret, où est-ce que vous comptez faire des économies, notamment dans le domaine de la santé ?
0: Oui, mais parce que là encore, la santé, vous avez des médicaments traditionnels qui sont moins efficaces et qui aujourd'hui sont surconsommés. On sait bien qu'on consomme plus en France de paracétamol, d'antibiotiques, d'antidépresseurs que n'importe où ailleurs en Europe. Et les gens ne sont pas plus malades en Allemagne qu'en France.
2: C'est quoi ? C'est des médicaments de confort ?
0: Attendez. Et par ailleurs, il y a des médicaments innovants qui sont de plus en plus efficaces, qu'il faut financer aussi. Donc l'idée, c'est de mettre la priorité sur l'innovant et surtout, je vais être très clair, de ne pas dérembourser les médicaments traditionnels, mais de limiter ce qu'on appelle la surconsommation. On a aujourd'hui une habitude française de consommer plus de médicaments traditionnels que nos voisins. Il faut qu'on incite les gens à consommer moins de médicaments qui sont moins efficaces que d'autres. Mais là encore...
1: Ça passe par les médecins.
0: Ça passe par les médecins, ça passe par les patients, ça passe par l'ensemble du système. Là encore, on peut dire que c'est la faute des médecins, des patients, des pharmaciens, des hôpitaux. Non. On a une cause nationale qui est de financer l'avenir, en l'occurrence dans la santé, les médicaments innovants qui vont permettre de traiter des maladies extrêmement graves comme le cancer, qui vont permettre d'être plus efficaces dans le traitement de maladies auto-immunes. Donc on a une capacité d'innovation exceptionnelle qui va donner de l'espoir à des millions de patients. Il faut qu'on le finance. Et on a une dette publique extrêmement importante. Donc on n'est pas en train de sacrifier, on est en train d'investir. Mais pour investir, il faut économiser et limiter les excès, la surconsommation. On le sait bien. Il suffit de regarder les chiffres. En Allemagne, ils ne sont pas plus malades que nous, mais ils consomment moins de paracétamol, d'antibiotiques et autres. Donc on doit pouvoir faire mieux. Et sans montrer du doigt.
1: Roland sans singulariser. Ce budget, il passera ou ce sera encore un 49-3 ?
0: Moi, je l'espère. Le Premier ministre a été très clair dans son interview. Alors, il passera peut-être par 49-3, mais un budget qui passe par 49-3, c'est un budget qui passe. En tout cas, il faut qu'il passe. Si, et j'en connais un certain nombre, les candidats se voient élus. Il y en a beaucoup qui se voient élus aujourd'hui. Il y en aura qu'un. Bon, à la présidentielle de l'année prochaine, ils hériteront de la situation qu'on aura construite ensemble. Donc, soit le débat budgétaire intègre ça. Le fait qu'au fond, là encore, c'est un bien commun, le budget 27, qui sera ensuite passé à nos successeurs qui devront gérer. Et donc, là, je parle de politique, on négociera, j'allais dire, les détails, les mesures, etc. Mais si, globalement, on est dans une logique constructive où on se dit, on a intérêt à avoir un budget parce que moi, je serais peut-être élu et que j'en hériterai, je pense qu'on peut changer l'état d'esprit par rapport aux états d'esprit différents. Je rappelle que ces trois dernières années, pour voter deux budgets, on a eu besoin de trois gouvernements.
2: Roland Lescure, un mot rapidement du dossier Fibre Excellence. Plus de 600 emplois menacés dans les Bouches-du-Rhône. En Haute-Garonne, un site qui est bloqué, ce sont deux usines de pâte à papier. Il y a un repreneur qui s'est manifesté, Mathieu Pigas. Et ce repreneur, pour vous, il a une proposition populiste. Mais pourquoi vous dites ça ?
0: Alors, je n'ai pas dit populiste, mais peu importe. Fibre Excellence, c'est une entreprise de papier, vous l'avez dit, 600 salariés, et moi je pense à eux tous les jours quand je réfléchis à la manière dont on peut les aider avec Sébastien Martin, ministre de l'Industrie. On a déjà mis 100 millions d'euros pour aider cette entreprise qui sont quasiment perdues. On est prêt, dans le cadre de la reprise, à mettre 100 millions de plus. Mais moi je ne souhaite pas que des repreneurs s'investissent dans une entreprise avec l'argent des autres, en l'occurrence le vôtre et le mien, l'argent public. Donc je souhaite, et je l'ai toujours fait, quand on a un repreneur, qui fasse un investissement significatif à nos côtés. Aujourd'hui, il nous demande 100 millions d'euros de plus, donc ça veut dire que l'État aurait mis au total 300 millions d'euros, et lui, il envisage d'investir 5 millions. Je dis, le compte n'y est pas. C'est le tribunal de commerce qui tranchera, mais le tribunal de commerce...
2: C'est la seule proposition de reprise.
0: Mais oui, mais si c'est une reprise qui manque totalement de crédibilité et d'investissement, en fait... On vend du rêve à des salariés qui, aujourd'hui, risquent de vivre un cauchemar. Donc, moi, je souhaite...
2: Donc, on abandonne Fibre Excellence et les deux dernières grandes usines pâte à papier de France ?
0: Non, on n'abandonne pas. Nous, on est prêts à investir aux côtés d'investisseurs qui, eux aussi, s'investissent. J'ai un débat avec Sophie Binet qui m'a interpellé là-dessus. Elle souhaite qu'on nationalise... Secrétaire nationale générale de la CGT. Elle souhaite qu'on nationalise. Moi, je ne souhaite pas qu'on nationalise l'industrie française. Mais ce débat, il a du sens. Mais à partir du moment qu'un investisseur envisage d'investir dans une entreprise, je souhaite effectivement qu'il investisse et pas... Et c'est le risque, là, aujourd'hui, on va se le dire, parce qu'on ne parle pas de n'importe quel investisseur qui en profite pour faire de la politique. On ne peut pas faire de la politique sur le dos des salariés de Fibre Excellence. Moi, je n'en fais pas, en tout cas.
1: Roland Lescure, ministre de l'Économie. Merci, merci d'avoir été avec nous ce matin, 8h59.
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1: Et les températures jouent les contrastes entre le nord et le sud, Sophie Bria.
5: Oui, avec ce matin déjà de 28 à 20 degrés en Méditerranée, sur le reste du pays de 11 à 22. Cet après-midi, vous avez 30 degrés à Lyon, 32 à La Rochelle et Aurillac, 35 à Bordeaux et Marseille, jusqu'à 37 degrés à Albi, alors que la moitié nord profite d'un air beaucoup plus respirable, avec 21 degrés à Dieppe, 24 à Lille, 27 à Paris et 31 à Nantes. Autre élément à surveiller aujourd'hui, le vent, le Mistral, la Tramontane, le vent d'ouest sur le Var et le Libeccio en Corse se renforcent avec des rafales atteignant 50 à 60 km/h. Associés à la chaleur et la sécheresse, ils entretiennent un danger de feux de forêt très très élevé sur une très grande moitié sud du pays. Enfin, côté ciel, le soleil domine très largement aujourd'hui. Seuls quelques nuages bas concernent ce matin les Hauts-de-France et des averses orageuses circulent cet après-midi sur les Pyrénées-Orientales et le Mercantour.
1: Merci Sophie, merci à vous tous d'écouter France Info. Bonne journée, il est 9h. Toute l'info de la matinée avec Antoine Geoffin. Bonjour Antoine.
6: Bonjour Marie, bonjour à tous. Et à la une, la forêt brûle entre Lacanau et le bassin d'Arcachon. Au moins 2000 hectares parcourus, 12 000 personnes évacuées. On fait le point dans un instant. Barbara Butch porte plainte contre la France Insoumise pour provocation à la haine et à la violence. On va entendre la DJ française et on prendra la roue de Paul Sexas. Enfin, on essaiera. Le prodige lyonnais à un coup de pédale du podium du Tour de France et qui booste déjà les inscriptions dans les clubs des vélos pour la rentrée prochaine. Des nuances de noir, de rouge et d'orange dans le ciel du Médoc ce matin, obscurci par les flammes qui ont pris hier midi à Somos, à une quarantaine de kilomètres à l'ouest de Bordeaux, et qui ont déjà brûlé plus de 2000 hectares entre le sud de Lacanau et le bassin d'Arcachon. Le brasier progresse ce matin, Thomas Vinclair.
7: Oui, cette nuit, 10 000 personnes au moins ont été évacuées. Et parmi elles, il y a Pascal. Il a quitté précipitamment son chalet situé face à l'océan, près du Porge, avec la propagation des flammes dans les terres. Ce propriétaire a fui par les pistes forestières et cyclables situées le long de l'océan.
8: On nous a demandé de prendre quelques affaires, nos voitures, de quitter le village par les chemins forestiers jusqu'à Lacanau-Ville.
7: Et après être tombé sur un premier centre d'accueil déjà saturé, il a trouvé refuge à Ourtin, un petit village au sud de Lacanau.
8: C'est les vacances pour beaucoup de gens autour de moi et beaucoup d'étrangers, beaucoup de gens qui se demandent un petit peu ce qui leur arrive.
7: Au Porge, Alice s'inquiète, elle aussi, cette gérante du tabac a été impressionnée par la puissance de l'incendie.
8: C'est un crève-cœur quand on découvre le paysage ravagé, qu'on mesure l'étendue du désastre.
7: Oui, justement au Porge, on va retrouver la tabatière Alice qui était très inquiète, elle aussi. Le feu, lui, s'étend donc sur une quinzaine de kilomètres. 500 pompiers restent mobilisés. Le vent pourrait ce matin pousser cet incendie en direction de Lège, Cap-Ferré. D'ailleurs, l'accès à la presqu'île est désormais limité aux professions jugées essentielles.
6: Les précisions de Thomas Vinclair pour France Info. À des centaines de kilomètres plus au sud-est, l'incendie de Pontevez dans le nord du Var n'est toujours pas fixé. Ce matin, à 7h, il a parcouru au moins 2500 hectares, détruit 10 maisons. Et les pompiers s'inquiètent des prévisions météo du jour avec le retour du Mistral qui va souffler et risque de propager les flammes qui consument déjà ce site naturel. À Pontevez, pour France Info, Yvan Planteil.
9: Il ne se passe pas 5 minutes sans qu'un important convoi de camions de pompiers traverse devant la porte d'Alain et Caroline. Ces deux Parisiens ont cru devoir évacuer leur maison de vacances, Cotignac, alors même qu'ils l'avaient regagnée il y a quelques jours seulement. Elle est située au pied du Gros Bessillon.
10: C'est notre jardin, on va se promener. On va ramasser des champignons l'hiver. C'est quand même très très préoccupant.
11: C'est d'abord effectivement la vigie, donc c'est un point culminant qui effectivement a un panorama de 360 degrés incroyable. C'est quand même le symbole un petit peu du Var.
9: À plusieurs centaines de mètres d'ici, Patrick s'affaire à porter des citernes d'eau aux pompiers. Ce viticulteur prend quelques instants pour regarder avec beaucoup de peine ce massif montagneux brûlé, lui qui s'y promène régulièrement.
12: Et c'est chez nous le Bessillon, ça nous représente. Catastrophe, Bessillon, c'était un lieu magnifique avec tout. Ça va faire bizarre de le voir, de le redécouvrir tout brûlé.
9: Mais tout n'est pas perdu et fort heureusement, le patrimoine culturel du Bessillon n'a pas brûlé, rappellent Bernard et Christiane.
13: Ont été sauvés en particulier les lieux de culte, la chapelle Notre-Dame et le monastère Saint-Joseph.
14: Le Bessillon, bon, dans 5 ans, il sera de nouveau vert.
13: Mais il faut être patient alors.
9: Et surtout attendre que l'incendie soit entièrement éteint avant d'envisager la suite.
6: J'en étais où ? Yvan Planteil, pardon, je m'étais trompé de feuille. Yvan Planteil, ici Provence pour France Info.
1: 9h04, Antoine, la canicule a tué 5800 personnes en juin.
6: Bilan fourni par le ministère de la Santé, mais qui n'est encore que provisoire. 5800 décès, c'est en tout cas déjà plus que l'ensemble des victimes des grosses chaleurs de l'été dernier. Bilan très lourd, donc, Solène Lehen, que les soignants craignaient dès la fin juin.
15: Alors que le 24 et 25 juin, Météo France annonce les journées les plus chaudes jamais enregistrées en France, Dominique Cura-Carboni, infirmier libéral en Dordogne, multiplie les tournées chez ses patients.
16: On arrivait sur le domicile des patients et on trouvait des températures qui avoisinaient les 32-33 degrés à l'intérieur chez des personnes âgées qui étaient dans des états de fatigue, des états de déshydratation. Nous, on savait d'emblée que ça allait être catastrophique.
15: La région la plus touchée lors de cette canicule, c'est l'Île-de-France, 2000 morts.
17: Le SAMU de Paris, bonjour.
15: Le vendredi 26 juin, le SAMU de Paris nous autorisait exceptionnellement à entrer dans son centre d'appel.
18: Je t'imprime un primaire dans le 19e à la demande des pompiers déjà sur place pour une femme 80 ans sur une hyperthermie.
15: Un centre d'appel débordé, comme le racontait Jérémy à notre micro, coordinateur assistant de régulation médicale.
19: On a beaucoup d'appels, ça n'arrête pas, beaucoup de décès. Habituellement, on n'en a pas autant, quoi.
15: Le bilan est donc lourd, près de 5800 morts durant ces deux semaines de canicule de juin. Santé publique France a constaté des décès dus à la chaleur dans toutes les classes d'âge. Chez les adultes, les deux tiers avaient plus de 75 ans.
6: Solène Lehen, spécialiste santé de France Info. La DJ Barbara Butch va porter plainte contre la France Insoumise pour provocation à la haine et à la violence, 5 jours après l'interruption de son concert à Grenoble par des militants pro-Palestine et insoumis qui lui reprochaient son soutien à une proposition de loi depuis abandonnée pour condamner l'antisémitisme. Barbara Butch était ce matin l'invitée de France Info.
20: On va laisser la justice voir qui est responsable de tout ça et rétablir la vérité. Par ailleurs, il y a encore des appels au boycott qui ont été lancés par la France Insoumise de Lyon.
21: Parce que vous êtes attendue
20: attendu
21: sur un festival dans Lyon samedi soir.
20: Exactement.
21: Et vous y allez ?
20: Et bien sûr que j'y vais. J'y vais la tête haute et on va essayer de rétablir un dance floor où les gens se mélangent, les gens s'aiment, les gens se rencontrent, et un endroit où, apolitique, dans lequel on peut faire une pause. On peut juste être soi-même, lâcher prise, danser, chanter, et rire ensemble.
21: Apolitique, mais vous êtes devenu, malgré vous, je ne sais pas, un symbole, une icône politique. Et ça, c'est politique aussi.
20: C'est politique, ouais. Mon existence l'est. Je pense que c'est important de défendre ces valeurs qui sont républicaines et j'y suis très attachée.
6: La DJ française Barbara Butch sur France Info ce matin.
21: Le ministre de l'économie réunira les distributeurs lundi à Bercy.
6: Roland Lescure l'annonce ce matin, invité du 8h30 France Info. Il souhaite s'assurer qu'il n'y aura pas d'excès sur les marges faites sur les carburants, alors que la circulation dans le détroit d'Ormuz est toujours entravée par l'Iran. Téhéran affirme d'ailleurs avoir stoppé 3 navires dans ce bras de mer et promet une riposte puissante à toute attaque, alors que les États-Unis ont frappé pour la 12e nuit consécutive l'Iran. Donald Trump menace la République islamique de toucher ses infrastructures civiles chaque fois qu'elle s'en prendra à des bateaux dans le détroit d'Ormuz. Jean-Noël Barrot dénonce ce matin une agression extrêmement grave et préméditée. Invité de France Inter, le ministre des Affaires étrangères condamne cette intimidation, dit-il, survenue dimanche soir à Téhéran. 2 agents de l'ambassade de France brutalement interpellés dans un lieu privé, ce sont ses mots. Jean-Noël Barrot dit évaluer toutes les options pour répondre à cet acte illégal, selon le Quai d'Orsay. Les 2 agents sont depuis rentrés en France hier.
21: Le Tour de France entre de plein pied dans les Alpes aujourd'hui.
6: Première vraie étape de montagne dans le massif alpin avec cette 18e étape entre Voiron en Isère et Orcières-Merlette dans les Hautes-Alpes. 185 km saupoudrés de 3950 mètres de dénivelé positif et peut-être l'occasion pour le français Paul Sexas de s'illustrer. Le Lyonnais de 19 ans peut devenir le premier français à monter sur le podium de la Grande Boucle depuis Romain Bardet, c'était en 2017. Il n'est ce matin, Paul Sexas, qu'à 20 secondes de la 3e place et pour son premier Tour de France, il crève l'écran même sans victoire, au point que dans les clubs de cyclisme, les demandes de licence se multiplient pour la rentrée, Fanny Lechevestrier.
21: Tous les matins, c'est le même rituel.
22: On a vu rentrer dans le bus Paul Sexas.
21: La foule qui se presse autour du quart de l'équipe de Paul Sexas, surtout des jeunes.
22: Depuis qu'il y est, je regarde que c'est cool. C'est vrai que ça me donne envie de faire du vélo. Quand tu le vois faire, c'est hallucinant.
21: Et comme Tom, ils sont de plus en plus nombreux à vouloir faire comme le champion de 19 ans.
23: Là, vous voyez, tous les ans, on fait toujours un essai pour ceux qui veulent venir en septembre.
21: Nous raconte Marc Pacheco. Il entraîne au Lyon Sprint Evolution, le club des débuts de Paul Sexas.
23: En général, il y a une trentaine. Là, on a déjà 60 demandes. Mais là, on va passer à 80. Et notre problème, nous, c'est pas l'arrivée des gamins, c'est l'encadrement, oui, les bénévoles. Ah, ouais. On fait des groupes de 12, il faut un éducateur devant, un éducateur derrière. Comment on va faire ? Donc on va faire un tri, on va faire les compétiteurs et les promeneurs.
21: Et malgré le casse-tête, c'est bien sûr la fierté qui domine aujourd'hui.
23: C'est une fierté immense pour notre club, pour tous les dirigeants qui s'en sont occupés. Il y avait un moteur de Ferrari dans une carrosserie de Twingo. Il y a une fierté de dire, bah, je l'ai eu ses débuts.
21: Et d'ajouter que l'actuel 4e du Tour de France lui a même promis de repasser par le club un mercredi, voire la relève.
6: Fanny Lechevestrier, 18e étape de ce Tour de France aujourd'hui entre Voiron et Orcières-Merlette à suivre, bien sûr, sur France Info. Le départ, c'est à 12h35. Arrivée prévue, si vous êtes sage, vers 17h20.
21: Oui, avant cela, il y a les informés du Tour avec Fabrice Rigobert. Et ça, c'est à 11h20. Merci Antoine Geoffin. Sophie Bria, ciel presque sans nuages aujourd'hui.
24: Oui, le soleil domine sur pratiquement tout le territoire et seuls les départements du Nord sont sous quelques nuages bas ce matin, surtout sur les Hauts-de-France pour laisser place à un ciel variable cet après-midi. Et les vents se renforcent Corse autour de la Méditerranée, souffle en rafale jusqu'à 50-60 km/h. À l'ouest également, de l'Aquitaine jusqu'au Poitou-Charentes, ça souffle jusqu'à 40 km/h. Prudence. Pour les températures, vous avez de 11 à 22 sur une grande moitié nord ce matin, alors qu'il fait plus chaud sur le reste du territoire, jusqu'à 28 en Méditerranée. Cet après-midi, comptez de 29 à 36, 37 degrés sur la moitié sud et de 21 à 30 au nord.
21: Le vent, très mauvaise nouvelle pour les incendies qui sévissent en ce moment. Nous sommes en Gironde et dans le Var dans quelques secondes. Restez avec nous.
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21: Ça brûle entre Lacanau et le bassin d'Arcachon. 2000 hectares partis en fumée, au moins 12 000 personnes évacuées ces dernières heures. En ligne avec nous, le président d'honneur de la Fédération nationale des sapeurs-pompiers. Bonjour Grégory Allion.
5: Oui, bonjour.
21: Merci d'être avec nous, député européen Renew, Renaissance. On va aller dans le Var aussi dans quelques secondes, mais d'abord donc cet incendie en Gironde. Grégory Allion, la situation est jugée, au moment où je vous parle, défavorable. Qu'est-ce que ça veut dire? Qu'est-ce que ça implique?
5: La particularité des feux que nous connaissons dorénavant, et c'est en cela que l'ensemble des sapeurs-pompiers sont très inquiets. D'ailleurs, le ministre de l'Intérieur a eu un propos en tout début d'été en disant « le pire est à venir », c'est que même la nuit du premier jour de feu, nous avons des conditions extrêmes. À Cotignac, c'était le cas. À Pontevès-Cotignac, c'était le cas avant-hier. Oui, c'était dans le Var, c'était les mêmes conditions que nous connaissons en ce moment sur Somos, c'est-à-dire que la nuit, qui auparavant était plutôt favorable pour lutter parce que chute des températures, généralement une baisse du vent, donc des conditions plutôt favorables pour faire baisser d'intensité le sinistre, là ce n'est plus le cas, nous avons des conditions qui sont très défavorables, même la nuit, et ça change tout ça. Ça change fondamentalement la donne de la lutte contre ces incendies, et vous le rappeliez, ils sont hors normes. Et moi, je voulais rappeler quelque chose qui m'a finalement interpellé ces deux derniers jours. C'est que dans le Var, comme en Gironde, nous avons eu des autorités préfectorales, et qui ont raison de le dire parce que c'est le cas, qui ont cité un terme qui n'avait jusqu'à présent pas été employé. C'est que dans le Var, le préfet du Var à Cotignac-Pontevès a dit que le feu était hors de contrôle. Et c'est le cas en ce moment aussi en Gironde. Madame la préfète dit qu'il est hors de contrôle et c'est le cas.
21: Évidemment, en Gironde, Grégory Allion, ça réveille les très mauvais souvenirs du gigantesque incendie de 2022 dans le secteur de la forêt des Landes de Gascogne. Ça peut prendre aujourd'hui les mêmes proportions.
5: Écoutez, je crois que le ministre de l'Intérieur hier a fait état de la situation. Il a dit que nous étions à quasiment 45 000 hectares de brûlés, de parcourus.
21: C'était partout en France depuis le début de l'année, oui.
5: Partout en France depuis le début de l'année, ce qui est plus élevé au 22 juillet que ce que finalement nous avions eu à l'année 2022. Donc ça veut dire qu'on a déjà dépassé les malheureux records de 2022 alors que nous ne sommes qu'au début de la période à risque. C'est un élément qui montre que cette saison 2026 sera forcément dans les annales et historique. Et d'ailleurs, en termes de catastrophes, l'ensemble des scientifiques, qu'ils soient du GIEC ou d'autres qui observent le dérèglement climatique, nous disent toujours qu'événement que nous vivons est tant de ça en termes d'intensité et de dégâts de celui que nous aurons à vivre. Et c'était le cas en 2022, c'est le cas en 2026. C'est la raison pour laquelle, au-delà des moyens, il va falloir aussi repenser l'aménagement du territoire.
21: Et ça, on va en parler dans quelques secondes. Grégory Allion, vous restez avec nous. Je vous propose qu'on aille dans le Var, justement. Vous l'évoquiez, Agathe Mahué nous attend en direct de Corinze. Bonjour Agathe.
25: Bonjour Marie.
21: Corinze, l'une des communes qui ont dû évacuer en partie leurs habitants et où on craint le retour du vent tout à l'heure.
25: Oui, ici à 2 km à vol d'oiseau de l'immense feu, une forte odeur de brûlé. Dans le ciel aussi depuis 2 jours, c'est 2 canadairs qui font écho au défilé de camions de pompiers. Et dans un pré, au pied de cette petite montagne, un campement improvisé. Philippe, et tout son troupeau, 120 chèvres, qui s'apprêtait hier soir à passer une deuxième nuit à la Belle Étoile. Le berger au milieu de ses bêtes, lui aussi a été évacué car sa bergerie est là-haut sur la colline.
7: Et comme les feux ils sont tous là,
25: par là. Vous craignez pour la bergerie ?
7: Ah ouais, c'est sûr, c'est pas que je crains, c'est que, bon, il y a de fortes chances que si je passe à travers, je suis content, quoi. Parce que là, il y a des feux là, il y a des feux là. Selon les reprises, ça risque d'être compliqué, quoi. Donc si ça se part en fumée en 48 heures après 20 ans de travail, ça sera dur à accepter, quoi.
25: Et tout le monde s'inquiète en effet de cette reprise du feu ces prochaines heures, alors que la nuit qui vient de s'achever ici a été plus calme, sans vent, avec un air légèrement humide. De quoi aider les pompiers dans leur tâche, hein. 200 pompiers qui sont restés travailler toute la nuit aux lisières de l'incendie. Mais dès 15h cet après-midi, en effet, on annonce ici le retour du Mistral avec toutes ces incertitudes. Certains ont donc profité d'une légère accalmie pour faire un saut de puce chez eux. Avant tout cela, un saut de puce pas tout à fait autorisé pour récupérer quelques affaires, leurs papiers et dresser un premier bilan des dégâts, comme ce couple d'octogénaires.
13: C'est affreux, là. On a, je sais pas, l'impression d'un monde mort, comme après une guerre ou quoi. Pas de vivant, pratiquement.
8: Les jolis bosquets et tout, il n'y a plus rien. Tout est brûlé. Moi, la maison, je m'en fiche un petit peu, en fait. Mais le jardin, pour moi, c'était ma raison de vivre. Enfin, il faut 20 ans pour faire un jardin.
25: Oui. Alors, ils sont toujours quelques centaines d'habitants évacués. Et si la plupart ont trouvé refuge chez des proches, une poignée a passé la nuit dernière encore dans les salles communales ouvertes à l'occasion, à Carcès notamment, des gens épuisés comme Chantal, sur le point de s'écrouler sur un lit de camp après des heures d'errance.
10: J'ai dormi dans la voiture. C'est simple, quand on voit toute cette fumée, on se dit on ne peut pas dormir comme ça, si ça empire, si le feu vraiment approche des habitations. Donc dans ma voiture, j'ai dormi une demi-heure, trois quarts d'heure, vers 5 heures du matin. Voilà. J'ai hâte de pouvoir remonter, hein, d'aller faire un tour et de vérifier que tout est bien pour tout le monde. Quoi.
25: Chantal attend le signal des pompiers, des autorités, pour regagner le haut de sa colline, ravagée par le feu.
1: Agathe Mahué, Nicolas Mathias, en direct de Corins, dans le Var. Grégory Allion, toujours avec nous, président d'honneur de la Fédération des sapeurs-pompiers et député européen Renaissance. Grégory Allion, le ministre de l'Intérieur, Laurent Nunez, disait « Nous faisons face ». Et pour lui, il y en a assez des polémiques sur les moyens. Est-ce que les pompiers, au regard de leurs moyens, justement, sont en mesure de faire face ? Aujourd'hui, on n'est que le 23 juillet.
5: Moi, je vais vous dire, il a totalement raison pour deux éléments. Premier élément, la France est un modèle de protection civile. Vous dites que je suis homme politique, engagé à l'Europe. Je vois l'ensemble des modèles européens. Et oui, la France a des moyens qui sont supérieurs à ses voisins. Et d'ailleurs, c'est la raison pour laquelle la France concourt au mécanisme de protection civile de l'Union européenne 3 à 4 fois plus que les voisins qui viennent nous aider. Donc, nous avons une puissance, une force à la fois matérielle, humaine, quand bien même, il va falloir continuer de la développer, de la renforcer, et notamment en moyens humains, que ce soit en pilote de la sécurité civile, parce que vous avez beau avoir des avions, il faut quand même des gens qui les pilotent, et en matière de ressources humaines, sapeurs-pompiers, il va falloir augmenter les effectifs de sapeurs-pompiers professionnels et continuer de promouvoir le volontariat qui est 80% de notre ressource, et c'est la raison pour laquelle je me suis engagé à l'Europe sur ces questions-là. Le deuxième sujet, c'est que le ministre a raison, on a beau mettre plein de camions, c'est ce qui a été fait depuis 2022. Il y a eu un pacte capacitaire qui a augmenté de plus de 500 véhicules avec 150 millions d'euros. On a beau acquérir des avions, louer des hélicoptères. En tout état de cause, les événements que nous subissons vont nécessiter de revoir notre aménagement du territoire. C'est la raison pour laquelle, je vous disais, en matière de sapeurs-pompiers, j'ai des craintes. En matière d'hommes politiques, nous avons des responsabilités dorénavant. Et c'est notamment travailler avec l'agriculture. Vous savez, je suis sapeur-pompier depuis presque 40 ans. Lorsque vous faites un feu dans le sud de la France, vous retrouvez des restants, c'est-à-dire des murets en pierre sèche, ce qui veut dire que ces collines ont été aménagées pour être cultivées. Ce qui veut dire qu'on a laissé la colline, on a laissé les bois, on a laissé les surfaces boisées gagner du terrain. Et c'est cela qui nous pénalise. Donc aujourd'hui, le travail avec l'agriculture, avec les agriculteurs, avec les éleveurs, va devenir un point central de la politique d'aménagement du territoire.
1: Vous prenez l'exemple, je crois, d'une ville comme Aix-en-Provence. Comment on végétalise pour lutter contre la chaleur tout en empêchant aussi de donner du combustible au départ de feu ?
5: C'est un bon exemple. Je suis élu conseiller municipal. J'étais hier avec Madame le maire, Sophie Joissin, et nous discutions justement de ces événements. Elle a une crainte. Nous avons forcément un milieu boisé. Il va falloir à la fois faire comme... Vous savez, j'ai pris cet exemple hier matin avec Monsieur le préfet du Var et François de Canson, qui est premier vice-président de la région Sud. À l'époque, nos cités étaient protégées par des remparts pour lutter contre l'ennemi belliqueux qui pouvait nous attaquer. Dorénavant, il va falloir construire des remparts par rapport au feu. Et ce rempart-là, c'est la séparation du combustible. Il ne faut plus que la forêt pénètre l'ensemble du tissu urbain ou du tissu industriel.
21: Et merci d'avoir été avec nous, Grégory Allione, président d'honneur de la Fédération nationale des sapeurs-pompiers, député européen Renaissance.
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21: À la une... À 9h20, Diane Ferchit, le feu donc en Gironde qui poursuit son avancée.
11: En direction de Lèche-Cap-Ferret, 2000 hectares déjà parcourus depuis son départ hier entre Somos et Le Porche, 12 000 personnes évacuées. Les pompiers estiment la situation défavorable. Il n'y a que des dégâts forestiers, assure ce matin sur France Info. Le maire du Porche, il dit craindre de nouveaux départs de feu. Et face à l'ensemble des incendies en France, l'avion de transport militaire A400M sera déployé d'ici la fin du mois. C'est ce qu'annonce la porte-parole du gouvernement, Maude Bréjon. C'est l'équivalent de 3 Canadair. Cet avion viendra en appui des autres moyens déjà mis en place pour lutter contre le feu. Le gouvernement qui va doubler le plafond pour les franchises des médicaments, la fraction du prix d'un médicament non pris en charge par la Sécurité sociale, elle est jusqu'à présent de 1 euro par boîte de médicaments dans la limite de 50 euros par an. Le conflit au Moyen-Orient et les gardiens de la Révolution disent ce matin avoir détruit en Jordanie des équipements militaires américains. Les États-Unis ont poursuivi la nuit dernière leur bombardement sur l'Iran pour la 12e nuit de suite. Et les rebelles houthis pro-iraniens au Yémen revendiquent l'attaque contre 2 pétroliers saoudiens en mer Rouge.
21: 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France Info Monde avec vous, Boris Loumagne, ce matin, et les Houthis qui ont mis leur menace à exécution. Les rebelles yéménites, soutenus par l'Iran, ont frappé un navire saoudien cette nuit. Le conflit s'élargit donc désormais à la mer Rouge et ce n'est clairement pas une bonne nouvelle pour le commerce international.
12: Oui, 2 semaines après la reprise des hostilités entre l'Iran et les États-Unis, c'est un nouveau front qui vient de s'ouvrir cette nuit avec ces frappes revendiquées par les Houthis. 2 pétroliers saoudiens touchés d'après les rebelles yéménites. Riyad confirme en partie et parle d'un seul navire atteint. Un feu s'est déclaré à bord. Les membres de l'équipage ont pu être secourus. En début de semaine, les rebelles yéménites avaient annoncé un blocus des ports saoudiens, mais on en était resté au stade de la menace. Cette nuit, la tension est donc montée d'un cran. Les Houthis sont passés à l'acte et le conflit se régionalise, s'élargit désormais à la mer Rouge et au détroit de Bab el-Mandeb.
21: Ce détroit, Boris, qui est une artère importante du trafic mondial.
12: Oui, capitale même, surtout depuis le blocage du détroit d'Ormuz. 10% de la production pétrolière mondiale transite par Bab el-Mandeb. Alors pour le moment, le détroit n'est pas officiellement fermé par les Houthis. Les rebelles s'en prennent aux pétroliers saoudiens. Mais il y a fort à parier que les navires occidentaux y réfléchissent à deux fois désormais avant d'emprunter le passage. Ça a d'ailleurs déjà été le cas en 2023, puisque les Houthis, en solidarité avec Gaza, avaient paralysé le trafic en mer Rouge. Les navires à destination de l'Europe devaient alors contourner l'Afrique pour arriver à destination. Bien plus long, bien plus coûteux que le raccourci de la mer Rouge.
21: Et comment peut-on expliquer alors, Boris, ce regain de tension ces derniers jours entre l'Arabie Saoudite et les rebelles Houthis ?
12: Alors à l'origine de tout cela, il y a cette guerre civile qui dure depuis 2014. D'un côté, le gouvernement du Yémen, soutenu par l'Arabie Saoudite, et de l'autre, les rebelles Houthis, financés par l'Iran. Mais depuis la trêve signée en 2022, les tensions s'étaient quelque peu apaisées. La guerre entre l'Iran et les États-Unis a réactivé ce conflit et il est probable que ces frappes cette nuit sur des navires saoudiens aient été, si ce n'est commandité, du moins autorisé par l'Iran. Le régime des Mollahs, en étendant le conflit à la mer Rouge, joue son va-tout, l'une de ses dernières cartes maîtresses dans son bras de fer avec Washington.
21: Boris Loumagne, merci. France Info Monde, tous les matins sur France Info. C'est Destin qui font l'info tout de suite. Et c'est le destin de l'immense chef Alain Ducasse qu'on vous raconte cette semaine. Dans ce 4e épisode, Bernard Thomasson raconte Ducasse à la conquête du monde.
3: Nous sommes le lundi 16 mars 2026. Au restaurant 3 étoiles le Louis XV à Monaco, Alain Ducasse délivre ses ultimes recommandations.
14: Détendez-vous, c'est pas la peine d'être une heure et demie debout avant. On est toujours prêt trop tôt. Enfin, soyez prêts à 19h30. Merci à tous, merci de votre support. Je suis confiant.
15: Bon, si M. Ducasse n'est pas stressé, alors...
3: L'enjeu est de taille. Le guide Michelin organise sa cérémonie de remise des étoiles. Pour l'occasion, un dîner de gala est servi à 350 convives. La pression monte dans les équipes.
16: Il n'y a pas de droit d'erreur. Il y a tout le guide Michelin qui est là. Et il va y avoir tous les chefs 3 étoiles de France.
17: Allez, on y va.
18: Un peu de caviar, s'il te plaît.
3: Le menu haut de gamme est à base de végétal, évidemment. Pois chiches, légumes primeurs, civets d'artichaut, agrumes, plus quelques filets de poisson de roche passés à la vapeur. À la sortie, Mauro Colagreco et Pierre Gagnère, deux chefs 3 étoiles, sont bluffés.
19: C'est vraiment un défi de faire une cuisine aussi pointueuse, aussi précise, qu'on a l'habitude de faire pour une trentaine, une quarantaine de couverts maximum.
26: Ah ben magnifique! Une forme de radicalité qui est extraordinaire. Hein.
3: 1500 assiettes envoyées en 3 heures pour un repas d'exception. Alain Ducasse, lui, semblait sûr de son coup.
27: Oui, mais le niveau gustatif était élevé. C'est-à-dire, on s'est concentré de savoir si, avec ces modestes ingrédients, on était capable de faire un dîner d'une sapidité extraordinaire. Et moi, je suis convaincu de ce que je propose.
3: Avec ce dîner de gala, Ducasse non seulement prouve qu'il est l'un des meilleurs chefs au monde, mais qu'il continue d'aimer les défis. Il a toujours fonctionné ainsi. Quand le prince Rainier lui propose de reprendre le Louis XV, Ducasse lui promet de gagner 3 étoiles, pari tenu en 3 ans seulement. Quand Joël Robuchon l'appelle pour lui dire qu'il pense à s'arrêter, Ducasse suggère, sur un coup de tête, de prendre sa suite. Il part ainsi à la conquête de Paris, à nouveau 3 étoiles. Et quand il reçoit un coup de fil du directeur d'un hôtel de New York qui cherche un chef, il accepte tout de go, encore 3 étoiles et le monde qui s'ouvre à lui. Même le critique culinaire Laurent Mariotte n'en revient pas.
28: 3 fois 3 étoiles. Écoutez bien, j'ai pas dit 3 étoiles, c'est 3 fois 3 étoiles. C'est unique au monde. Paris, Monaco, New York. Et il est à côté de moi, le gars qui décroche 3 fois 3 étoiles. Comment on arrive à ça déjà?
27: Parce que Paris, c'est pour savoir si je sais faire, si je suis capable de faire. Donc on va essayer. On se donne des moyens pour y parvenir.
3: Paris, New York, Monaco, Londres, Bangkok, Tokyo, Alain Ducasse est présent partout sur la planète. Et partout il est connu et reconnu, même quand il dîne incognito dans un dim sum de Hong Kong.
29: Bonjour.
30: Bonjour.
29: Nous sommes des clients réguliers du Spoon.
30: Ah, mais ici, in Hong Kong.
29: Ici.
30: Thank you.
29: Merci.
30: Bon appétit.
3: Dans son livre « Une vie de goût et de passion », Alain Ducasse écrit après l'accident d'avion dont il a été le seul survivant.
31: J'ai compris que je ne voulais pas être le chef d'un seul restaurant, mais que j'avais les ressources, l'expérience et le désir d'inventer ma manière d'être chef.
3: Aujourd'hui, la galaxie Ducasse, c'est une quinzaine d'établissements en France, autant à l'étranger, des manufactures de chocolat, glace, café ou biscuits, plusieurs écoles, une maison d'édition et 2000 collaborateurs.
32: Je suis celui qui donne la direction à ce groupe. J'ai donné la clé à un chef, un directeur, un maître d'hôtel, qui a la charge, lui, de développer la personnalité de ce lieu et ses petits ateliers pour un groupe dont je donne tous les jours la direction.
3: Un groupe qui approche les 100 millions d'euros de chiffre d'affaires. Pourtant, ne dites pas à Alain Ducasse qu'il est un homme d'affaires.
33: Non, les affaires, j'ai suffisamment de collaborateurs pour les faire pour moi. Vous savez, ça fait plus d'un quart de siècle que je n'ai pas signé un chèque ni fait un transfert d'argent.
3: Ducasse, empereur de la gastronomie, il s'en défend. L'homme se définit toujours comme un artisan dont le seul métier est d'apprendre à découvrir de nouvelles saveurs.
34: Mon métier, c'est de goûter, comprendre ce qui se passe sur cette planète et l'intérêt que les individus qui l'habitent ont pour se nourrir mieux et je vais être un acteur, je répète.
3: Pour cela, Alain Ducasse voyage sans cesse partout dans le monde pour découvrir des cultures, des cuisines et des produits différents. Sa curiosité est insatiable.
21: Le destin d'Alain Ducasse, raconté cette semaine par Bernard Thomasson et Chérif Bitel-Maldi. 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La météo et un nouveau journal tout de suite.
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21: Journée sous haute surveillance, Sophie Bria, pour les feux de forêt.
0: Oui, Mistral, Tramontane, vent d'ouest et de sud-ouest soufflent en rafale en Méditerranée, du golfe du Lion à la Corse et de la vallée du Rhône aux côtes varoises, hein, jusqu'à 50-60 km/h. À l'ouest, un vent de nord-nord-ouest souffle à 40 km/h du Poitou-Charentes-Hollande. Associé à la chaleur et à la sécheresse, ils entretiennent un danger de feux de forêt élevé et très élevé sur une large moitié sud du pays, donc vraiment prudence. Les températures sont déjà bien élevées ce matin dans le sud-est, jusqu'à 29 degrés, même 30 degrés. Ailleurs, comptez de 11 à 23 degrés. Cet après-midi, l'air reste plus respirable sur la moitié nord. 22 à Dunkerque, 26 à Nancy, 27 à Paris, 30 à Rennes. Plus au sud, la chaleur s'impose avec 29 à 37 degrés. 30 degrés à Lyon, 35 à Bordeaux et Marseille, 37 à Carcassonne. Enfin, du côté du ciel, le soleil domine avec quelques nuages cet après-midi sur les Hauts-de-France et des averses orageuses circulent sur les Pyrénées-Orientales et les Alpes du Sud.
21: Merci Sophie. Vous êtes sur France Info. Bonne journée. Il est 9h30. Alors d'un nouveau point sur l'info, Antoine Geoffin.
1: En Gironde, le feu s'étend sur au moins une quinzaine de kilomètres entre le sud de la Cano et le bassin d'Arcachon. Parti hier, il a déjà dévoré plus de 2000 hectares et forcé 12 000 personnes à évacuer leur logement, 700 pompiers sur le terrain. La situation est jugée défavorable par la préfecture. Pour l'instant, il n'y a pas de victimes et pas de dégâts forestiers, assure le maire du Porge, invité d'ici Gironde. Une enquête est ouverte, elle, pour incendie volontaire, indique le procureur de Bordeaux, Renaud Gaudin, qui appelle à durcir les peines encourues par ceux qui déclenchent ces feux.
2: Lorsque nous avons des personnes qui se montrent totalement inconséquentes et qui font usage du feu ou qui jettent leurs mégots de cigarettes depuis leur véhicule dans des zones boisées, eh bien, il m'a semblé nécessaire de franchir un pas. J'ai considéré que, en l'occurrence, il s'agissait d'une véritable mise en danger de la vie d'autrui. Et par conséquent, de retenir cette infraction pour laquelle la peine encourue est d'une année d'emprisonnement, de 15 000 euros d'amende et également une possibilité.

0: Total vient de doubler son bénéfice net au deuxième trimestre et a relancé hier le plafonnement sur l'essence à 1,99€ le litre dans toutes ses stations-service de métropole. La situation au Moyen-Orient, toujours dans une impasse, l'Iran dit avoir arrêté 3 pétroliers qui naviguaient dans le détroit d'Ormuz et a subi pour la 12e nuit consécutive des bombardements américains. Donald Trump qui menace encore une fois Téhéran si les Mollahs devaient à nouveau s'en prendre à des navires dans ce bras de mer. Le président américain qui vient d'abattre une nouvelle carte dans son jeu politique au Moyen-Orient, un accord de coopération avec l'Arabie Saoudite pour que cet adversaire historique de l'Iran puisse développer un programme nucléaire civil. Ça fait plusieurs années que les discussions ont lieu entre Washington et Riyad, mais cette annonce interroge Olivier Poujade.
1: Chris Wright a du mal à contenir son enthousiasme sur le plateau de Fox News. C'est lui, le secrétaire d'État à l'énergie, qui a signé ce partenariat exclusif avec le Royaume saoudien. Un projet de top niveau, dit-il, encadré par des règles strictes du jamais vu en matière de sûreté nucléaire et de garantie. Chris Wright y met tout son cœur pour convaincre et rassurer les Américains. Mais comme le souligne ce présentateur de la chaîne CBS, la simple mention du mot nucléaire au Moyen-Orient est toujours inquiétante. On se tourne donc vers les spécialistes. Michael Gordon enquête sur ce dossier pour le Wall Street Journal. Il a eu la primeur de l'information.
2: C'est un marché typique de la planète MAGA. Des dizaines de milliards de dollars pour cette industrie, ce n'est un secret pour personne.
1: Le genre de marché qu'affectionne Donald Trump, marché que lui a conclu, contrairement à Joe Biden, son prédécesseur, qui n'a pas cédé sur certaines lignes rouges.
2: Le gouvernement Biden avait une condition. Il ne signait l'accord que si l'Arabie Saoudite normalisait ses relations avec Israël. Ça ne s'est pas fait et on en est très loin aujourd'hui.
1: Les diplomates israéliens ont été pris de court. Ils n'ont pas été consultés. Au Congrès, des élus républicains et démocrates opposés au projet ont encore la possibilité de déposer une résolution pour contrer l'initiative de Donald Trump.
0: Olivier Poujade, rédaction internationale de Radio France.
3: Merci Antoine Geoffin. Les sports tout de suite. Bonjour Cédric
4: Guillon. Bonjour Marie.
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3: Sur le Tour de France, début de la montagne dans les Alpes aujourd'hui.
4: Ouais, le peloton qui est dans les Alpes depuis hier, hein, Marie, mais à partir d'aujourd'hui, effectivement, il va prendre de l'altitude entre Voiron et la station d'Orcières-Merlette dans les Hautes-Alpes, 185 km. Un maillot jaune, Tadej Pogacar, toujours ultra solide, plus de 4 minutes 30 secondes d'avance sur son dauphin, le Belge Remco Evenepoel. Derrière, la bataille pour le podium, hein, toujours entre le Français Paul Sexas et le Mexicain Del Toro. Lutte acharnée pour les coureurs qui jouent le classement général, alors que derrière Marie, on tire un petit peu la langue, hein, avec un peloton fatigué après 3 semaines de course intense, alors qu'il reste encore avant l'arrivée sur les Champs-Élysées 3 grosses étapes de montagne. Anthony Rimbaud.
6: Même l'intenable Baptiste Westhoffer, qui cumule plus de 400 bornes devant le peloton, est rincé. Hier encore, il s'est échappé dès le kilomètre zéro.
7: Ouais, je sais pas si c'était vraiment intelligent, si je me suis fait péter le moteur direct. Après, j'en ai chié toute la journée, j'étais à fond. Bon, tout le peloton commençait à être poncé, comme on dit, enfin, vraiment fatigué.
6: Et sur la route d'Orcières-Merlette, aujourd'hui, reverra-t-on le sanglier de Fouesnant aux avant-postes ? Réponse, sans détour.
7: Non, là, ça va être survie, hein. Survie jusqu'à Paris.
6: Vivement Paris aussi pour Alexandre Delettre. Les batteries du coureur de Total Energy sont presque à plat en 3e semaine d'un tour marqué par les fortes chaleurs et les cadences infernales du peloton.
8: Ça tient jusqu'à ce que ça tient. La différence, c'est au niveau mental, c'est dans la tête.
6: Et le mental, il en faudra encore aujourd'hui, car c'est peut-être la dernière étape que les cadors lâcheront aux échappés. Avec la fatigue généralisée, tout peut se passer, assure Thierry Cornec, le manager général de l'équipe française Groupama FDJ.
9: On est beaucoup à chercher cette victoire d'étape. Donc on mise aussi sur la fatigue de certains coureurs pour aller chercher une opportunité. On essaiera d'être présent au bon moment.
6: Et c'est ce qu'espère la majorité des équipes du peloton. 14 formations sur les 23 en course sont toujours en quête d'une victoire sur ce Tour de France.
4: Le peloton qui va s'élancer à 12h30 aujourd'hui, l'arrivée prévue vers 17h20. C'est la 6e fois que le Tour de France arrive à Orcières-Merlette. À suivre évidemment sur France Info.
3: Le foot, Cédric, et Zinedine Zidane officialisé sur le banc de l'équipe de France. C'est pour la semaine prochaine.
4: Oui, plus que quelques jours à attendre, Marie, Zidane officialisé mardi prochain, mardi 28 juillet, sur le banc de l'équipe de France à la place de Didier Deschamps. Mandat de 4 ans pour l'ancien numéro 10 des Bleus, Zidane qui fera ses débuts en compétition en Turquie dans le cadre de la Ligue des Nations à la fin du mois de septembre. Le foot encore, et on va noter cette nuit le premier but d'Antoine Griezmann en MLS, la Major League Soccer.

0: cœur aux États-Unis avec sa toute nouvelle franchise d'Orlando.
1: Une autre star du sport français qui va être mise en avant, Victor Wembanyama.
0: L'intérieur des Spurs qui est choisi pour être le visage du prochain NBA 2K. C'est le jeu vidéo numéro 1 de la Ligue nord-américaine de basket, hein, l'un des plus vendus au monde. 8 millions d'exemplaires cette année. Avant lui, seul Tony Parker avait eu cet honneur et encore c'était uniquement pour la version française. Marion Ferrer.
2: En devenant le visage de la nouvelle version mondiale du jeu NBA 2K, Victor Wembanyama entre un peu plus dans l'histoire. Erwan Abotret est cofondateur du média First Team, spécialiste de basket et de NBA. Pour lui, ce choix est logique au vu de la saison réalisée par le Français.
3: Cette année, il a déjà été le premier Français à être titulaire lors d'un All-Star Game. Il est finaliste, brillant finaliste avec les Spurs de San Antonio, avec des actions notamment d'éclat. Il a fini troisième à la course du MVP cette saison, c'est-à-dire le meilleur joueur du championnat.
2: Wembanyama, dont le nom est devenu une véritable marque aux États-Unis, son maillot est le quatrième le plus vendu cette saison en NBA, devant celui de la superstar LeBron James.
3: Aux États-Unis, on ne parle que de lui. J'ai même envie de dire qu'on est qu'au début encore de la mise en avant de Victor Wembanyama.
2: Le joueur des Spurs n'est pas le seul tricolore à avoir la cote cet été. Kylian Mbappé est la nouvelle effigie du dernier EA Sports FC. C'est la quatrième fois qu'il incarne la licence. Et ce, malgré la défaite des Bleus cet été en Coupe du Monde.
3: Et ces joueurs-là, en fait, sont tellement, en plus d'être des sportifs hors normes, sont aussi des produits marketing. L'expression n'est pas belle, mais c'est la réalité. Même quand ils ne gagnent pas, c'est quand même eux qu'on va mettre en avant.
2: Et la prochaine sortie du jeu NBA 2K est prévue le 4 septembre.
0: Donc début septembre pour NBA 2K, pour Mbappé, le jeu de foot FC 2027. Notez que la première bande-annonce est prévue ce soir à 18h. Je suis sûr que vous serez au rendez-vous,
1: évidemment,
0: Marie.
1: Bien sûr. Merci Cédric Guillot. À suivre, la DJ Barbara Butch qui porte plainte contre la France Insoumise pour provocation à la haine et à la violence. Barbara Butch et son avocate sont nos invités dans 10 minutes. Pour l'heure, 9h40, nous sommes en Gironde.
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1: La Gironde en proie aux flammes, 12 000 personnes évacuées ces dernières heures. La situation est défavorable, disent les pompiers qui luttent contre ce feu qui a détruit 2000 hectares de forêt entre Lacanau et Arcachon. Nous sommes en ligne justement avec le maire de Lacanau. Bonjour Laurent Perrondet.
5: Oui, bonjour.
1: Merci d'être avec nous. Est-ce que Lacanau est menacé ?
5: Alors Lacanau non, puisque les vents sont contraires. Le feu à partir de ce bosse se dirige plutôt vers le bassin d'Arcachon. Nous, on est en soutien, on a accueilli plus de 140 pompiers qui sont hébergés et restaurés, et tous les évacués avec deux autres communes du Nord-Médoc, mais aussi des communes du bassin d'Arcachon. Donc il y a une solidarité qui s'exerce sur les communes, donc on est plutôt là en soutien. Les Canadairs viennent recharger sur le lac de Lacanau à 7-8 km du feu. Donc ce qui nous inquiète, c'est les vents qui vont se lever cet après-midi, parce que ce matin, le nuage de fumée s'est dispersé. Il y a de l'humidité, il fait frais, et on espère que les Canadairs vont arriver en force pour pouvoir fixer ce feu, pour pas que cet après-midi, ils reprennent de la force.
1: Et au moment où nous nous parlons, Laurent Perrondet, vous voyez les flammes ou vous sentez les fumées ?
5: Non, les fumées ont à peu près disparu. Il y a encore un petit panache et quelques fumées, mais ça n'a rien de comparable à ce que l'on a vu hier. Et dans la nuit, le front de feu était gigantesque. Donc les soldats du feu sont au travail, encore plus difficilement après le décès de leur collègue la veille. Donc,
1: En Gironde,
5: en Gironde. Donc c'est un peu compliqué pour eux, mais aujourd'hui, ils sont au travail, il faut continuer le combat.
1: Le feu est particulièrement virulent, c'est ce que vous nous dites aussi aujourd'hui. Situation défavorable, disent les pompiers.
5: Alors, pas ce matin, il fait très frais, c'est plutôt sympa, mais on sait que ça va se lever et il faudrait qu'avant que ça se lève, on arrive à fixer ce feu. Donc, c'est vrai que la presqu'île est en danger aujourd'hui, puisqu'une partie de l'Aige a été évacuée, le camping des campings autour du Grand Cros. Donc, tout ça est surveillé de près. Nous, on est en soutien, sous les ordres du sous-préfet et du commandant des opérations. Donc, on est là pour répondre. On fait ce qu'on peut pour les aider.
1: Et les évacuations, justement, elles se sont bien passées ?
5: Ben oui, vous voyez, encore des gens qui sont arrivés à 6h ce matin, parce que vous avez soulevé dans votre introduction le fait que les gens passaient par les pistes cyclables et par les anciennes pistes le long derrière la dune. Donc ils se sont perdus, ça a été compliqué de les amener, parce que c'est des centaines et des centaines de véhicules qui étaient sur les routes cette nuit. Donc les derniers sont arrivés à 6h ce matin, et les évacuations avaient commencé à 1h cette nuit.
1: Et vous attendez ou apprêtez à recevoir d'autres personnes évacuées ? Est-ce que vous pouvez d'ailleurs ?
5: Ben pour l'instant, nous, on est en place, donc ouais. on peut toujours recevoir. La Croix-Rouge est sur place pour nous donner un coup de main aussi. Les forces mobiles de gendarmerie, nos forces de police, nos services, tout le monde est mobilisé. Donc on accueille le mieux possible, on restaure et que les gens au moins aient un endroit pour se poser.
1: Où ça, justement? Comment s'organise cet accueil? Dans quelles conditions?
5: Mais chez nous, on a deux grosses structures côte à côte, une salle des fêtes et un gymnase. Donc, entre les deux, on a monté un grand buffet. Et puis, ils ont des boissons chaudes, de la restauration salée, sucrée. Ils ont tout ce qu'il faut. Ils ont des lits picots pour dormir. Donc, on ne manque pas de place pour l'instant. Ouais. Dans le cadre des évacuations qui ont lieu depuis hier, environ 10 000, tout le monde a pu être logé.
1: Beaucoup de touristes parmi eux, j'imagine?
5: Beaucoup de touristes. On peut saluer aussi la solidarité des campings qui ont mis à disposition leur mobil-home et les emplacements aussi pour les recevoir cette nuit. Donc, il faut aussi les remercier.
1: J'imagine, et on en parlait il y a quelques minutes, que ça réveille de bien mauvais souvenirs, ceux de 2022, Laurent Perrondet.
5: Ben oui, parce qu'ils étaient juste à côté de chez nous. Hein. Chez nous, il y avait brûlé aussi 3000 hectares au mois de septembre, dans les mêmes conditions. Donc, c'est difficile pour nous, parce que ce massif, on y est très attaché. Donc, c'est vrai que les résineux, quand ça s'enflamme et que les conditions s'y mettent, qu'il n'y a pas d'humidité, que le vent est là et les chaleurs à 35 degrés, ben le combat va être difficile cet après-midi.
1: Et comment vous y préparez-vous, justement? Vous redoutez là, l'après-midi, les heures qui viennent?
5: Bien sûr qu'on redoute toujours ça. Après, on a quand même un gros moyen qui soit mobilisé sur zone. Les avions, j'espère, seront là aujourd'hui. Mais il n'y a pas que nous en France et en Europe qui souffrons de ces incendies. Donc, s'adapter ne suffira pas. Je pense qu'il faut être beaucoup plus ambitieux.
1: C'est-à-dire ?
5: Ben, avoir plus de moyens. Hein. On le réclame depuis longtemps, à proximité. On sait que tout se joue dans le premier quart d'heure, souvent. Et quand dans le premier quart d'heure, il n'y a pas de force, on n'a pas de moyens, ben, c'est très compliqué.
1: Vous avez une idée de l'origine de ce feu, d'ailleurs ?
5: Ben, certains parlent d'un débroussaillement sous une ligne électrique, alors que l'arrêté canicule rouge de Madame la préfète précisait qu'il n'avait pas le droit justement de débroussailler à cette période depuis avant-hier. Donc on verra, l'enquête le montrera.
1: Et merci beaucoup d'avoir été avec nous, d'avoir pris un moment pour nous répondre. Laurent Perrondet, maire de Lacanau, bon courage pour les heures qui viennent.
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1: Barbara Butch et son avocate sont avec nous après le fil info de 10h, moins le quart. 12 000 personnes évacuées en Gironde, Diane Ferchit.
6: À cause de l'incendie qui s'est déclaré à Somos, entre Lacanau et le bassin d'Arcachon, le feu d'une grande virulence poursuit sa progression vers l'Esch, Cap-Ferret. Déjà 2 000 hectares parcourus par les flammes et une situation défavorable selon les pompiers. Autre incendie qui est toujours en cours ce matin dans le Var. 2 500 hectares ont là été brûlés. Le feu ne progresse plus, mais selon la préfecture, la journée est à haut risque avec la reprise du Mistral. De nouveau très bons résultats pour Total Energy. Le groupe pétrolier annonce doubler son bénéfice net au deuxième trimestre. Il s'établit à 5,48 milliards de dollars. Le ministre de l'économie annonce sur France Info qu'il réunira lundi les distributeurs à Bercy pour s'assurer qu'il n'y aura pas d'excès sur les marges. Et le guichet grand rouleur pour obtenir les aides de l'État face au prix des carburants restera lui ouvert jusqu'au 31 août. Il devait fermer au 31 juillet. La 18e étape du Tour de France, 185 km au total à parcourir dans les Alpes. Départ de Voiron jusqu'à la station de ski d'Orcières Merlette avec 5 ascensions. Le départ sera donné à 12h35.
1: France Info. Bonjour Barbara Butch.
7: Bonjour.
1: Merci d'avoir accepté l'invitation de France Info aux côtés de votre avocate que je salue également. Bonjour Audrey Mselati.
8: Bonjour.
1: 5 jours donc après l'interruption de votre concert à Grenoble, vous êtes DJ, interrompu parce qu'il y a eu des insultes, des jets de projectiles. Votre concert faisait l'objet d'un appel au boycott lancé par la section iséroise de la France Insoumise. Vous portez plainte, on va entrer bien sûr dans les détails. Barbara Butch, d'abord, comment allez-vous? Ce concert, il a été interrompu au bout de 20 minutes. Comment l'avez-vous vécu?
7: Comment je l'ai vécu? C'était. J'ai dissocié un peu pendant le concert. J'ai essayé de tenir le plus longtemps possible sur scène parce que bah, c'est mon travail et que je me suis dit qu'il y avait des gens qui venaient quand même pour m'écouter. Mais bon, jusqu'à ce que ma sécurité
1: soit en jeu. Il y avait des violences.
7: Il y avait beaucoup de violences verbales et oui, j'ai reçu des projectiles sur la scène, sur les platines. C'était d'une violence inouïe et je ne souhaite à personne, même pas à mon pire ennemi, de ressentir ou de vivre ce que j'ai vécu samedi dernier.
1: À quel moment il est décidé d'interrompre le concert?
7: Au moment où j'entendais plus la musique. J'entendais plus la musique, j'entendais plus ce que je jouais. Et puis quand j'ai vu qu'il y avait des morceaux de verre, là je me suis dit bon, un bout de verre m'arrive dans l'œil ou sur la tête, ça peut être dangereux. Et là je me suis dit ok, j'ai choisi mon dernier morceau qui est Imagine. J'ai salué le public par politesse aussi. Et voilà, et j'ai quitté la scène de cette manière. Ça fait un moment qu'on me faisait des signes pour me dire qu'il fallait que je pouvais arrêter. Mais moi, je disais non, je reste.
1: Vous avez eu peur ?
7: J'ai eu extrêmement peur. J'ai eu peur à tel point que là, j'en sors. Mais j'ai eu un tel choc que... je pouvais plus bouger pendant des jours et que c'était comme si en fait on m'avait envoyé des coups de poing au niveau du plexus solaire avec une douleur qui a fait que j'ai dû aller chez le cardiologue hier. Vraiment, ça a été hyper intense. Mais maintenant, aujourd'hui, je suis dans la résilience.
1: Et vous avez reçu d'ailleurs beaucoup de soutien. Quelle suite, maître, entendez-vous donner aujourd'hui ?
8: Aujourd'hui, nous allons notamment déposer plainte à la fois entre les mains du procureur de la République de Grenoble et à la fois dans les mains du procureur de la République de Paris pour des faits complètement différents. Grenoble va concerner les faits qui se sont passés à Grenoble, c'est-à-dire le délit d'entrave à la création qu'a subi Barbara.
1: Là, il y a une enquête qui est ouverte.
8: Oui, tout à fait.
1: Pour délit d'entrave concerté aux libertés.
8: Tout à fait. Le parquet a ouvert une enquête. Et il s'agira aussi de porter plainte contre les violences contre X, puisque la foule n'est pas identifiée, mais également contre certains responsables en fait, de cette violence-là, celle qui s'est déchaînée pendant le concert. Et par rapport à Paris, par contre, nous déposerons plainte à la fois pour provocation à la haine contre le parti de la France Insoumise.
1: C'est contre le parti ?
8: Oui,
1: ou contre des élus du parti grenoblois ?
8: Les deux. Contre le parti de la France Insoumise, tout simplement parce que les sections locales n'ont pas la responsabilité juridique des actes qui sont commis par rapport au parti, au nom du parti. C'est une des raisons pour laquelle nous attaquons du coup la France Insoumise. Il n'y a pas que ça, puisque, et je pense que Barbara en a parlé,
1: pour quel motif ? Pour provocation ?
8: Pour provocation à la haine, à la violence. Je pense que Barbara en a déjà parlé, mais... la haine n'a pas de couleur politique, c'est-à-dire qu'aujourd'hui, ma cliente se retrouve prise en étau entre les critiques d'une extrême droite assez violente, on l'a vu notamment pendant les Jeux Olympiques, et également aujourd'hui d'autres critiques qui viennent d'une gauche radicale qui, visiblement, n'a pas envie de respecter les limites que la loi impose, c'est-à-dire on peut débattre, on peut s'exprimer sans violence.
1: Pour qu'on comprenne bien, la France Insoumise appelait au boycott Barbara Butch de votre concert, vous reprochant votre participation en 2025 à un événement qui était organisé à la résidence de l'ambassadeur de France en Israël. Vous reprochez aussi d'avoir signé une tribune en faveur de la proposition de loi Yadan qui visait à lutter contre les nouvelles formes d'antisémitisme. Un texte très contesté et retiré depuis. J'aimerais vous faire écouter la réaction de Manuel Bompard, coordinateur justement national de la France Insoumise, qui réagissait donc à ce qui s'est passé samedi soir.
9: D'abord, on parle d'un concert qui est organisé par une municipalité. Bon. Et vous avez des élus insoumis qui ont pris position contre l'organisation de ce concert. Ensuite, la municipalité de Grenoble a décidé de maintenir ce concert et il y a eu une protestation pacifique, à ma connaissance.
1: Pas tout à fait pacifique, Manuel Bompard. Pas tout à fait.
9: Et en tout cas, s'il y a eu des choses qui du cadre pacifique, je les désapprouve absolument. S'il y a eu des insultes, elles sont absolument inacceptables. Pour ma part, je ne suis jamais d'accord avec les insultes. Une fois ceci dit, ça n'enlève rien au fait qu'elle a décidé de prendre une position politique et que je peux comprendre que cette position politique puisse générer une protestation à partir du moment où cette protestation est pacifique.
1: Manuel Bompard de la France Insoumise qui était notre invité lundi matin, vous vouliez réagir maître ?
8: Oui, je trouve ça absolument aberrant en fait les propos de Manuel Bompard dans le sens où il dit que c'est pacifique, ensuite il dit que peut-être que non et ensuite il dit mais de toute manière en fait c'est justifié. Mais le droit ne justifie pas la violence, quelles que soient les libertés, les droits en jeu en fait. Les représentants de la France Insoumise à Grenoble qui ont appelé à cette protestation et à ce boycott ne l'ont pas fait dans le respect des droits et libertés fondamentales. Et ça, c'est le droit qui nous le dit. Donc nous verrons évidemment ce que la justice décidera. Mais c'est quand même intéressant qu'un représentant de la France Insoumise puisse dire ce genre de choses, puisse justifier, en fait, sans désavouer sa section locale, puisse justifier les actions qui ont été menées contre Barbara.
1: Barbara Bouch, c'est important pour vous aujourd'hui de porter plainte ?
7: C'est important, oui, parce que aujourd'hui, on va laisser la justice voir qui est responsable de tout ça et rétablir la vérité. Par ailleurs, il y a encore des appels au boycott qui sont qui ont été lancés par la France Insoumise de Lyon.
1: Parce que vous êtes attendu, je suis attendu sur un festival dans Lyon samedi soir.
7: Exactement.
1: Et vous y allez ?
7: Et bien sûr que j'y vais. J'y vais la tête haute. J'espère avoir du soutien à la hauteur de ce que j'ai reçu comme soutien ces derniers jours. Et on va essayer de rétablir un dance floor où les gens se mélangent, les gens s'aiment, les gens se rencontrent. Et un endroit où, apolitique, dans lequel on peut faire une pause de ce qui se passe. Parce que c'est quand même ça, mon boulot. C'est d'organiser des événements où il y a des pauses, où on peut juste être soi-même, lâcher prise, danser, chanter et rire ensemble.
1: Barbara Bouch, merci d'avoir accepté l'invitation de France Info ce matin. Je remercie votre avocate, également maître Audrey Mselati.
10: Belle matinée avec France Info. Il est 9h53. Il fait 18 degrés à Annecy, où à partir depuis hier, en fait, vous nous écoutez sur la fréquence 98.6 sur la bande FM.
1: On place au choix de France Info. Qui nous emmène ce matin sur le front ukrainien avec ce document rare au plus près des hommes qui se battent. Depuis plus de 4 ans, l'armée ukrainienne résiste aux assauts russes sur quelques 1200 km de front. Nous sommes auprès donc des hommes qui tiennent les positions au cœur d'une kill zone ou zone de mort. Une bande de plusieurs dizaines de kilomètres le long du front, saturée de drones où le moindre mouvement peut être repéré, immédiatement pris pour cible. Lucas Lazo, vous revenez du front de Zaporijja, dans le sud du pays. Vous avez pu accompagner une unité ukrainienne lors d'une évacuation de blessés dans cette kill zone.
11: Les sirènes de Zaporijja résonnent dans la plaine, l'armée russe bombarde la ville. Dissimulés sous une canopée, les hommes du 225e régiment d'assaut chargent leurs armes, inspectent une dernière fois leur matériel, les traits tirés par la concentration. Tatar dirige les opérations, l'œil brillant, un tatouage de son unité palpite sur son cou.
12: On charge le véhicule et on part vers le point de jonction où l'on dépose notre infanterie. À partir de là, les fantassins progressent par petits groupes jusqu'aux positions ennemies. Nous évacuons un blessé et acheminons de nouveaux soldats. Nous ne pourrons pas aller plus loin, il y a déjà trop de drones.
11: Les deux soldats qui vont relever les blessés savent ce qui les attend. Plusieurs kilomètres à pied, à découvert, sous le feu ennemi, jusqu'à une tranchée, où ils resteront plusieurs semaines. Superstitieux, le commandant noue à leur poignet un bracelet orné de l'archange Saint-Michel. Il se veut rassurant. C'est notre guerre électronique à nous, pour les protéger des drones. Mais les mains des deux soldats tremblent sur leur kalachnikov. Ils soufflent, le regard vide, le visage déformé par l'effroi.
13: Давай,
11: il faut partir. On saute dans un pick-up, pied au plancher, pas question de traîner dans la kill zone. Village détruit, carcasse de voiture, station-service calcinée, pas une âme qui vive. Les voitures s'arrêtent brutalement. Des drones, nous courons nous mettre à l'abri dans une masure abandonnée. Les lignes russes ne sont plus qu'à quelques kilomètres. Des Jdoun, ces drones à fibre optique, embusqués au bord de la route, ont été repérés. L'un d'eux a explosé 5 minutes avant notre passage. Les deux fantassins repartent sur un quad. Commence alors une interminable attente dans le silence, ponctuée par les tirs d'artillerie. Un tir ami croit savoir Tatar. À l'abri dans notre cabane, les yeux ne quittent pas l'écran du Chuika, un détecteur qui repère les drones ennemis. Ils sont plusieurs à tournoyer dans les airs à la recherche de leur cible. Viking enchaîne les cigarettes, le regard inquiet, rivé vers le ciel.
14: Encore un peu de patience. Les gars vont arriver avec les blessés et vous verrez dans quel état ils sont. Le plus difficile, c'est d'atteindre le point où les blessés sont ensuite pris en charge par les véhicules d'évacuation. Parce que jusque-là, il faut marcher. Et quand on est blessé avec une jambe cassée, un bras cassé ou d'autres blessures, c'est très compliqué.
11: Tatar suit les opérations à distance avec sa radio.
15: Il est gravement touché. Je crois qu'il a été frappé par un tir de mortier. Un de ses camarades l'a traîné sur 6 km. On va le récupérer maintenant.
11: Le quad surgit enfin. En quelques secondes, le blessé est hissé à l'arrière du pick-up. Son œil gauche a disparu. À la place, une cavité noire et suintante. Ses jambes ne le portent plus. Son camarade, Vova, 55 ans, l'a traîné sur plusieurs kilomètres, exténué. En état de choc, il raconte.
16: On avançait à quatre pattes grâce aux antidouleurs. Je tirais le matériel. Mon camarade, lui aussi, il rampait. Mais le troisième était grièvement blessé, avec les intestins perforés. C'est lui que je tractais sur une couverture. Pendant deux jours, j'ai tiré le corps d'un mort. Au total, il nous a fallu trois jours pour rejoindre nos lignes.
11: Trois jours pour s'extraire de la ligne zéro, la position ukrainienne la plus avancée au plus près des soldats russes. De retour à la base, Vova, fourbu, jette au pied de son commandant un sac noir. S'étale sur le sol les photos d'hommes nés en 1976, 86 ou 89, leurs prénoms, Oleg, Ivan, Andriy.
15: Ce sont les radios et les passeports des soldats russes. Le résultat, il est là sous vos yeux. Les Russes en bavent, c'est évident. Ils ne s'attendent ni à des assauts d'une telle intensité, ni à notre manière d'intervenir et d'engager le combat. Voilà, c'est notre travail. Et chez nous, c'est comme ça tous les jours.
11: Le blessé est pris en charge par une ambulance. Vova, quant à lui, pourra se reposer quelques semaines avant d'être renvoyé sur la ligne zéro.
1: Voilà pour ce document réalisé dans le sud de l'Ukraine, à Zaporijja, signé donc du correspondant de France Info en Ukraine, Lucas Lazo.
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1: Et attention au vent, Sophie Briard.
21: Oui, Mistral, Tramontane, vent d'ouest sur le Var, le Libetcho en Corse qui se renforce avec des rafales atteignant 50 à 60 km/h et à l'ouest des Landes au Poitou, le vent souffle à 40 km/h. Et il fait déjà chaud en Méditerranée, de 30 à 22 degrés, sur le reste du pays de 15 à 24 degrés actuellement. Cet après midi, vous avez 30 degrés à Lyon, 35 à Bordeaux et Marseille, 37 à Albi, alors que sur la moitié nord, l'air est beaucoup plus respirable, 24 à Lille, 27 à Paris et Mulhouse. Enfin, côté ciel, le soleil domine et des averses orageuses circulent sur les Pyrénées-Orientales et le Mercantour.
1: Merci Sophie, l'info continue avec Hercine Lebovitch. Bonjour Hercine.
22: Bonjour Marie, bonjour à tous. Le feu revient comme un cauchemar dans la forêt des Landes en Gironde, pas au même endroit qu'à l'été 2022. Cette fois, c'est au nord du bassin d'Arcachon que les flammes ont détruit plus de 2000 hectares en moins de 24 heures. Des campings, des centres de vacances évacués, accueil improvisé en urgence dans des communes voisines. Reportage dans un instant dès le début du journal. L'objectif des pompiers, évidemment, c'est d'éviter ce qui s'est produit il y a 4 ans quand le feu a carbonisé 30 000 hectares de forêt. Les toutes dernières infos dans moins de 5 minutes. 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
22: Le point sur l'actu, Benjamin Recouvreur.
24: Les flammes avancent et vite donc en Gironde, non loin des immenses plages du Médoc, bordées par les forêts de pins. Un incendie très virulent a déjà parcouru plus de 2000 hectares depuis hier entre le bassin d'Arcachon et Lacanau. Il progresse désormais vers le sud, vers la commune de Lège-Cap-Ferré. 700 pompiers sont mobilisés, 12 000 personnes ont dû être évacuées, habitants et touristes. Stéphanie Scock est au Porge, commune au sud de Lacanau, avec des habitants évacués.
25: Cet accueil, il s'organise depuis hier après-midi, ici dans cette salle communale où une centaine d'habitants de la commune du Porge ont passé la nuit, sans compter ceux qui sont restés dehors sur des chaises avec une couverture sur le dos ou dans leur voiture. Pas question pour l'instant de bouger d'ici, les évacués ne peuvent pas rentrer chez eux, ils auront peut-être la permission vers midi, mais c'est encore beaucoup trop tôt pour le dire pour l'instant. Donc on fait en sorte de bien accueillir ces évacués. La commune a mis en place un accueil avec effectivement ces lits de camp et aussi la cantine où on déjeune depuis 6 heures du matin ici avec le café.
1: Et les pompiers tentent, alors nous parlons, Stéphane, de protéger la ville de Lège-Cap-Ferret.
25: Absolument, c'est tout l'enjeu de la matinée. Le feu a beaucoup progressé cette nuit. Il a perdu en virulence en raison de la chute des températures. Donc l'objectif maintenant, c'est de le bloquer pour que les flammes flammes n'atteignent pas la fameuse presqu'île du Cap Ferré où des milliers de campeurs ont déjà été évacués. Tout l'enjeu ici, c'est 700 pompiers qui sont mobilisés ce matin sur ce feu. On attend les moyens aériens, deux Canadair et un Dash qui devraient commencer leur rotation a priori vers 11h. Pour l'instant, ce n'est pas une priorité d'avoir ces moyens aériens, mais le travail au sol est extrêmement important ce matin pour protéger la presqu'île du Cap Ferret.
24: Stéphanie Scoc, d'ici Gironde aux Porges. Il était avec Marie Bernardo tout à l'heure sur France Info. Des renforts aériens supplémentaires sont encore attendus dans la matinée. Dans le Var, le feu de Pontevès, lui, ne progresse plus après avoir parcouru 2500 hectares, mais les autorités redoutent une reprise du Mistral cet après-midi. Par ailleurs, la flotte de Canadair sera bientôt renforcée par l'avion Airbus A400M, avion de transport militaire reconverti en bombardier d'eau. Il pourra larguer l'équivalent de 3 Canadair. Il sera mobilisé d'ici la fin du mois, annonce ce matin la porte-parole du gouvernement Maude Bréjon. Les incendies favorisés par les fortes chaleurs, le ministre de l'économie Roland Lescure annonce sur France Info ce matin qu'il va réunir les acteurs économiques à la rentrée pour évaluer l'impact de la canicule. Il est trop tôt pour l'instant, dit-il, pour faire un bilan. Il assure que l'an dernier, les canicules n'avaient pas eu d'effet macroéconomique. La canicule et ses impacts aussi sur les cultures, notamment pour les maraîchers, la sécheresse, les fortes chaleurs qui font souffrir les fruits et les légumes. Ils sont par ailleurs les produits frais qui ont le plus augmenté ces 10 dernières années, selon l'association Famille Rurale. Quand on regarde les prix, les conditions climatiques sont loin d'être la seule explication. Sophie Auvigne, les prix se sont envolés 2 à 3 fois plus vite que l'inflation.
0: Pas facile pour tous les Français de manger 5 fruits et légumes par jour. Depuis le début de l'année, les aliments en plus forte hausse sont des légumes. Plus 30% pour les courgettes et les tomates, plus 25% pour les haricots verts. Des envolées qu'on pourrait mettre sur le compte des fortes pluies, de la grêle, de la sécheresse, mais pas seulement. Parce que depuis 10 ans, le constat est le même selon Famille Rurale. Fruits et légumes ont dépassé, et de loin, l'inflation, aux alentours de 20%, plus 54% d'augmentation pour les fruits entre 2015 et 2025, plus 62% pour les légumes. Et l'association en est persuadée, c'est une stratégie de la grande distribution. Elle réduit ses marges sur des produits d'appel gourmand et le rayon primeur compense. Exemple, en 2021, fruits et légumes ont généré 200 millions d'euros de résultats nets après impôts, quand le rayon boulangerie-pâtisserie a enregistré 65 millions d'euros de pertes.
24: Sophie Auvigne, c'est important de porter plainte pour rétablir la vérité, assure sur France Info la DJ Barbara Butch. Après son concert interrompu le week-end dernier à Grenoble par des militants pro-palestiniens et insoumis. Plusieurs plaintes vont être déposées par son avocate aujourd'hui, notamment pour provocation à la haine et à la violence. La section locale de LFI avait appelé au boycott, reprochant à l'artiste une tribune signée en faveur de la loi Yadan, loi contestée sur la lutte contre l'antisémitisme, mais aussi sa participation à un événement à l'ambassade de France en Israël l'été dernier. Le plafond des franchises médicales va être doublé, annonce la ministre de la Santé Stéphanie Rist, de 100 à 200 euros par sur les consultations et les médicaments. La franchise, c'est ce qui est à la charge du patient. 2 euros sur une consultation, 1 euro par boîte de médicaments. L'objectif affiché est de dégager des fonds pour pouvoir investir dans l'hôpital. Et puis le peloton du Tour de France à l'assaut des Alpes et de la haute montagne. 3 jours de grands spectacles avant l'arrivée dimanche à Paris. Aujourd'hui, 185 km entre Voiron et Orcières, Merlette entre l'Isère et les Hautes-Alpes. 5 difficultés répertoriées et un départ prévu un peu après midi et demi.
22: Benjamin Recouvreur pour l'info. Comme en 2022, le feu revient dans la forêt des Landes, pas au même endroit, hein. Cette fois c'est au nord du bassin d'Arcachon. Les toutes dernières infos dans un instant sur cette situation particulièrement dangereuse. Et puis le bilan des canicules en France, bilan humain particulièrement lourd pour ce qui s'est passé, les températures extrêmes à la fin du mois de juin. 5800 morts, bilan qui est encore provisoire. Beaucoup de décès en Île-de-France, le patron du SAMU de Paris sera avec nous dans quelques minutes.
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22: Les flammes courent dans la forêt des Landes au nord du bassin d'Arcachon et pas au sud comme en 2022. Vous vous souvenez que 30 000 hectares avaient brûlé autour de la Teste de Buch. Là, le feu a démarré hier midi à Somos, puis touché le Porges et maintenant Lège-Cap-Ferré. Il a détruit déjà plus de 2000 hectares en quelques heures et déclenché des mesures de sécurité exceptionnelles. 12 000 personnes évacuées, 8 campings et centres de vacances vidés de leurs occupants, accueillis en partie dans les communes alentours. Un incendie qui semble particulièrement virulent. Bonjour Thomas Vinclair.
2: Bonjour.
22: Le feu est donc maintenant sur la commune de Lège-Cap-Ferré.
2: Oui, en ce moment même, les pompiers sont en train de créer un véritable front pour empêcher ce brasier de se propager. Sur la presqu'île, au lieu touristique des soldats du feu, pas vraiment aidés par le vent, ils soufflent en direction du sud. Les accès vers cette presqu'île du Cap-Ferré sont fermés. Ce matin, seules les professions essentielles peuvent passer. Vous l'avez compris, on est très loin d'une situation sous contrôle. L'incendie s'étale sur une quinzaine de kilomètres. Il a déjà parcouru plus de 2000 hectares, comme vous l'avez dit. Et sur place, 700 pompiers se relaient, des forces au sol qui attendent un soutien aérien rapide. Canadair et Bombardier d'eau sont en route. Ils doivent être sur zone dans les prochaines heures.
22: Et ce feu, on le disait tout à l'heure, Thomas, a provoqué l'évacuation de plusieurs milliers de personnes.
2: Oui, près de 12 000 personnes. Des évacuations préventives, précise la préfecture, intervenue pour beaucoup au beau milieu de la nuit. Il faut dire que cette zone de la France est très prisée par les vacanciers. Pascal, par exemple, est propriétaire d'un chalet face à l'océan près du Porges. Il a fui en longeant la côte pour éviter les flammes.
3: On nous a demandé de prendre nos quelques affaires, nos voitures, de quitter le village par les chemins forestiers jusqu'à Lacanau-Ville.
2: Des évacuations à la hâte. Yasmine détient une ferme pédagogique, la ferme de la plage. Elle s'est sentie comme prise au piège face aux flammes.
4: Il y avait des cendres qui pleuvaient sur la ferme. Des feuilles de chêne, de la fougère cramée. Il y avait des vagues de chaleur qui arrivaient vers nous. Enfin, ça faisait vraiment du vent, avec du vent chaud. Et on voyait le feu de loin. Enfin, il y avait une lumière constante rouge. Ça allait très vite, avec beaucoup de vent. Donc, on a été très, très inquiets rapidement, puis coincés, en fait.
2: Et la jeune femme a réussi à fuir, mais elle a laissé derrière elle de nombreux de ses animaux.
4: Là, j'ai actuellement 5 chèvres là, avec moi dans le van, et un chien, et on cherche un terrain. On n'a pas pu sauver tout le monde. Enfin, on n'a pas pu se partir avec tout le monde.
2: Au Porges, où des centaines de personnes ont trouvé refuge, la violence de cet incendie a surpris de nombreux habitants. Alice tient le tabac de la ville. Face à ce feu monstre, elle n'a pas pu fermer l'œil de la nuit.
5: C'est très anxiogène, évidemment qu'on est inquiet. On est inquiet pour nos habitations. Du centre-ville, on a pu apercevoir des flammes au loin parce que les flammes sont montées très très hautes. Ça s'est vraiment rapproché très très très très, très près des habitations. Donc c'est très critique. On n'arrive pas à dormir. On est peiné de ce qui se passe, quoi. Il va falloir qu'on travaille derrière pour tout reconstruire, quoi.
2: Et cet incendie touche une région qui se remet à peine des feux monstres de 2022. Plus de 30 000 hectares étaient partis en fumée cet été dans ce fameux massif des Landes de Gascogne.
22: Thomas Vinclair pour ses témoignages et ses informations sur cette situation qui évolue évidemment d'heure en heure et que nous suivons en direct sur France Info. Avant les feux de forêt, il y a eu les canicules en France et le bilan humain se précise pour la période d'épisodes extrêmes de chaleur de la fin du mois de juin, bilan qui est encore provisoire, mais déjà 5800 morts à cause de ces températures. 5800 morts recensés par le ministère de la Santé en 2 semaines. C'est autant de décès que pour l'ensemble de l'été 2025. Solène Lehen, les inquiétudes des professionnels de santé se sont confirmées.
6: Alors que le 24 et 25 juin, Météo France annonce les journées les plus chaudes jamais enregistrées en France, Dominique Cura-Carboni, infirmier libéral en Dordogne, multiplie les tournées chez ses patients.
9: On arrivait sur le domicile des patients et on trouvait des températures qui avoisinaient les 32-33 degrés à l'intérieur chez des personnes âgées qui étaient dans des états de fatigue, des états de déshydratation. Nous, on savait d'emblée que ça allait être catastrophique parce qu'on le sentait venir, tout comme les prémices du Covid.
6: Il est habilité à signer des certificats de décès à domicile.
9: Sur un petit secteur comme le mien, j'en ai établi 5. Pour moi, c'est beaucoup. Habituellement, j'établis un certificat mensuel, en gros.
6: La région la plus touchée lors de cette canicule, c'est l'Île-de-France, 2000 morts.
26: Ça m'étonne
7: de Paris, bonjour.
6: Le vendredi 26 juin, le SAMU de Paris nous autorisait exceptionnellement à entrer dans son centre d'appel.
8: Je t'imprime un primaire dans le 19e à la demande des pompiers déjà sur place pour une femme 80 ans sur une hyperthermie.
10: D'accord. Et là, elle est toujours par terre ou pas?
6: Un centre d'appel débordé, comme le racontait Jérémy à notre micro, coordinateur assistant de régulation médicale.
8: On a beaucoup d'appels, ça n'arrête pas. Les urgences sont saturées, puis bientôt la réanimation commence à déjà être plus à faire place. Très compliqué. Mais on est monté jusqu'à 21 appels en attente. C'est principalement les appels de personnes âgées. Que ce soit pour des malaises, pour des décompensations de maladies ou pour des décès. Beaucoup de décès. Habituellement, on n'en a pas autant. Quoi.
6: Le bilan est donc lourd. Près de 5800 morts durant ces deux semaines de canicule de juin. Santé publique France a constaté des décès dus à la chaleur dans toutes les classes d'âge. Chez les adultes, les deux tiers avaient plus de 75 ans.
22: Solène Lehen, spécialiste santé de France Info. Bonjour Frédéric Adnet.
12: Bonjour.
22: Chef du SAMU de Paris, on l'entendait à l'instant dans le reportage de Solène Lehen, ce 26 juin où France Info était dans vos murs, votre centre d'appel était débordé. Et en fait, les trois premiers jours de cette canicule, 25, 26, 27 juin, c'est là manifestement que la courbe des appels et des décès est montée en flèche.
12: Oui, nous avons effectivement une augmentation extrêmement importante de l'activité pendant cette semaine, et en particulier les dates que vous mentionnez, hein, 25, 26, 27. Le terme débordé n'est pas le bon terme. Hein. Nous avions anticipé cette augmentation de l'activité en renforçant nos équipes d'assistants de régulation médicale et surtout en renforçant nos équipes mobiles, c'est-à-dire les véhicules, les ambulances médicalisées qui vont prendre en charge les patients. Donc on avait anticipé cette augmentation d'activité qui était de l'ordre de plus de 50% pour pouvoir effectivement gérer ce surplus d'activité. Alors en effet, on a constaté dans ces trois jours-là une augmentation importante de la mortalité. Alors cette mortalité, c'est deux choses. C'est d'une part les arrêts cardiaques liés à un coup de chaleur. Ces arrêts cardiaques, on envoie des équipes pour faire de la réanimation. Et d'autre part, des demandes de constat de décès pour des patients âgés, le plus souvent, qui vit seul à domicile et qui est retrouvé décédé. Donc vous voyez, cette mortalité, il y a plusieurs causes. Les arrêts cardiaques, c'est plutôt des patients un peu plus jeunes, et on a constaté effectivement, et ça a été confirmé, une surmortalité chez les patients un peu plus jeunes, et malheureusement, ces patients à domicile âgés qu'on retrouve décédés.
22: Donc le travail concret de vos équipes au SAMU de Paris à ce moment-là, c'était des interventions, c'est-à-dire aller chez des gens qui vous appelaient, des gens inquiets, ou pour leurs proches ou leurs voisins, et puis soit vous évacuer vers des hôpitaux, soit vous constatez hélas que les gens sont décédés.
12: Voilà, tout à fait. Alors non, on ne constate pas que les gens sont décédés, on les réanime, hein, bien sûr, quand on a des arrêts cardiaques, comme je vous disais tout à l'heure, quand on a des arrêts cardiaques, on envoie des équipes de réanimation préhospitalière pour les réanimer. Mais le gros des interventions, c'est effectivement les coups de chaleur. Les coups de chaleur, c'est une pathologie extrêmement grave que l'on sait maintenant bien prendre en charge par des techniques de refroidissement précoce, c'est-à-dire qu'on fait par des immersions, on amène auprès du patient sur la voie publique ou même à domicile un matériel pour les refroidir très rapidement. Et on sait maintenant qu'on connaît bien cette pathologie de coup de chaleur que le pronostic est lié à la vitesse avec laquelle on va procéder à ce refroidissement.
22: Donc coup de chaleur, Frédéric Adnet, oui. Ça veut dire qu'il y a eu en partie, vous l'évoquiez, hein, des imprudences, en fait, des comportements à l'encontre des consignes de santé publique, c'est-à-dire pas de sport, beaucoup s'hydrater, éviter de sortir, etc.
12: Alors, ce que l'on constate, j'ai vécu 2003, hein, qui est un petit peu notre référence en termes de canicule désastreuse.
22: La première en 2003, France, en réalité.
12: La première en France. La population n'était pas préparée. On a été tous surpris, y compris les soignants.
22: Ont été surpris. Il y a eu, je crois, 15 000 décès supplémentaires cette année-là.
12: Il y a eu trois fois plus de décès, alors que la canicule qu'on a vécue en 2026 était légèrement supérieure à ce qu'on a vécu en 2003. Donc, il y a eu même, si vous voulez, moins de morts liées au fait que la population a été avertis, les messages de prévention, bon, on les entend encore aujourd'hui tous les jours, liés au fait que les équipes soignantes maintenant savent traiter et prendre en charge ces coups de chaleur, et très probablement, et ça on l'a bien remarqué, en 2003, la mortalité dans les institutions de personnes âgées était effroyable, alors que là, elle a été augmentée, mais de manière beaucoup plus modérée que malheureusement cette mortalité qu'on a constatée chez les personnes âgées isolées à domicile. Et c'est vraiment la nouvelle cible, je pense, pour le futur, de vraiment mettre des actions de prévention chez ces personnes isolées. Alors, elles existent déjà, hein. On a des listes, il y a des maraudes, etc. Mais je crois qu'il va falloir beaucoup insister pour éviter cette surmortalité.
22: Oui, parce que ces situations, on le sait, vont très vraisemblablement, pour ne pas dire certainement, se reproduire. Merci beaucoup, Frédéric Adnet, chef du SAMU de Paris, invité de France Info.
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22: 10h17, l'info en bref, Benjamin Recouvreur, c'est 12 000 personnes qui ont été évacuées en Gironde.
11: Un feu très virulent est en cours entre le bassin d'Arcachon et Lacanau, plus de 2000 hectares de forêt parcourus. L'incendie progresse vers l'Esch, Cap Ferré, plus au sud, poussé par le vent. 700 pompiers sont mobilisés sur place, appuyés par des moyens aériens. Dans le Var, le feu de Pont-Évès, lui, ne progresse plus ce matin, mais n'est toujours pas fixé. Plus de 2500 hectares ont été parcourus. Le guichet Grand Rouleur sera ouvert jusqu'au 31 août, un mois de plus que prévu, annonce le ministre de l'économie Roland Lescure ce matin sur France Info. Guichet qui permet aux personnes qui roulent beaucoup, notamment pour aller travailler, d'obtenir des aides de l'État pour faire le plein de carburant. Les deux diplomates français qui avaient été agressés à Téhéran sont rentrés à Paris, annonce le ministre des Affaires étrangères. Ils avaient été maintenus en détention dimanche par les services de sécurité iraniens dans la capitale. Une agression extrêmement grave et préméditée, a dénoncé à nouveau ce matin Jean-Noël Barrot. Et puis le successeur de Dédé, Didier Deschamps, sera officiellement annoncé mardi prochain, le 28 juillet, confirme la Fédération française de foot il y a quelques minutes. Sauf énorme surprise, le nom de Zinedine Zidane est attendu.
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22: Les flammes dans la forêt des Landes, en ce moment au nord du bassin d'Arcachon, déjà plus de 2000 hectares détruits en quelques heures, en moins de 24 heures. On fait le point une fois de plus, j'allais dire, avec le porte-parole de la Fédération nationale des sapeurs-pompiers, le lieutenant-colonel Éric Brocardi, qui est en ligne. Bonjour.
13: Bonjour.
22: Voilà, encore un feu intense, rapide, virulent. Mois de juillet, vraiment terrible de ce côté-là. Est-ce que vous avez le souvenir d'avoir déjà vécu une telle période si ramassée, si violente ?
13: Écoutez, on peut parler de mode opératoire assez complexe pour les sapeurs-pompiers parce qu'on annonçait un été extrêmement virulent. On est dans un enfer permanent sur le sujet de l'engagement opérationnel parce que, comme vous le voyez, les feux sont partout en France aujourd'hui. Donc le sujet aujourd'hui, c'est de continuer à être le plus protecteur possible vis-à-vis de l'ensemble des populations, de manière à ce que puisse appliquer, on va dire, l'ensemble des consignes déjà d'une part, et surtout le fait d'être rassuré. Parfois, on parle d'évacuation, c'est extrêmement anxiogène, mais ce sont des évacuations qui sont extrêmement nécessaires pour protéger l'ensemble de notre population. Et il ne faut pas voir là forcément quelque chose de hors de contrôle systématique dans le décryptage, on va dire, de la stratégie opérationnelle. Mais c'est parce qu'il y a des nécessités aujourd'hui absolues de préserver et de conditionner la population à mieux se préparer. Tout est une question aujourd'hui de préparation des territoires. Tout est une question aujourd'hui de préparation des concitoyens pour permettre justement de faciliter, déjà d'une part, l'action des secours. Et deuxième point, surtout, de travailler, on va dire, avec une logique qui est imparable. C'est celle, tout simplement, d'essayer de continuer à percer dans l'attaque massive sur feu naissant, mais qui, aujourd'hui, on va dire, sur l'ensemble des feux, à la fois sur le pourtour méditerranéen et en plus sur, aujourd'hui, la côte atlantique et en plus sur l'autre ensemble des territoires au niveau national, parce qu'on ne parle pas des feux qui font moins de 10 hectares et qui pourtant ont lieu aussi aujourd'hui en France, et oui, sur lesquels aujourd'hui les sapeurs-pompiers continuent à taper vite et à taper fort. Mais on est en tension opérationnelle extrême, c'est un été en enfer.
22: Mais là, alors ce qui se passe près du bassin d'Arcachon, bon évidemment j'imagine que l'objectif c'est d'éviter ce souvenir terrible de 2022, hein, c'est 30 000 hectares brûlés cette année-là. Les hommes qui sont sur place travaillent comment en ce moment même, avec quel matériel, dans quelles conditions, avec quelle méthode ?
13: Les conditions sont extrêmement complexes, mais elles sont connues des sapeurs-pompiers sur le terrain. Ils sont sur une zone qu'ils connaissent par cœur, ils ont l'expérience malheureuse de 2022, mais pour autant, ça rend les choses extrêmement difficiles, parce que vous le savez, la forêt de Gironde n'est pas du tout la même que forcément les forêts du sud de la France. Pour la bonne et simple raison que nous avons affaire à beaucoup d'espaces de sylviculture, quand au sud de la France, comme le reste du territoire national, ce sont soit des forêts sauvages, soit des parcs départementaux. Donc l'aménagement des territoires reste sujet à une certaine complexité. Pour autant, que ce soit en termes de moyens, comme ce soit en termes d'efficacité, la stratégie est toujours la même. On va dire de rétrécir les flancs pour permettre à un moment donné de réduire considérablement la tête de feu. Aujourd'hui, on est sur des sujets d'accessibilité qui ne sont pas forcément évidents pour les sapeurs-pompiers. On est sur un sujet du sinistre avec un combustible qui a pris toute sa densité pendant la période hivernale avec les différentes pluies. Souvenez-vous quand même que la Gironde a été impactée par des inondations et par de fortes intempéries, avec du bois mort forcément au sol, avec une végétation, une strate végétative au sous-sol et au sous-bois qui a forcément pris de son ampleur,
22: oui,
13: rend extrêmement complexe la tâche des sapeurs-pompiers.
22: Alors là, apparemment, il y a une méthode qui consiste à utiliser ce qu'on appelle un feu tactique en lisière. Ça veut dire quoi ? Qu'on fait brûler pour ne pas que ça brûle tout seul et que ça déborde encore plus ?
13: D'une manière générale, les sapeurs-pompiers aujourd'hui ils réfléchissent à plusieurs méthodes d'extinction. Pourquoi ? Parce que tout simplement, c'est qu'aujourd'hui, un feu, on l'éteint soit par manque de combustible, soit tout simplement par le fait qu'on puisse l'étouffer, soit tout simplement aussi par le fait du noyage. Donc le noyage, aujourd'hui, nous sommes très vigilants dans l'utilisation de l'eau, ça il faut le savoir. Aujourd'hui, la technique, comme vous dites, de la terre brûlée, comme les feux tactiques, permettent aujourd'hui, c'est une méthode ancestrale, d'éteindre tout simplement les feux parce qu'il n'a plus de combustible devant lui lorsque les sapeurs-pompiers vont intentionnellement mettre le feu de l'autre côté, de manière à fonction d'une marque de calcul et de la topographie et du sens du vent, de permettre à ce que moment-là, le feu, quand il va arriver sur la zone brûlée par les sapeurs-pompiers, va s'éteindre tout seul. Mais ça reste extrêmement complexe. On parle quand même de pins qui font parfois entre 8 et parfois 10 mètres de haut pour les plus grands. Et forcément, cela pose le sujet aujourd'hui de la difficulté, de la spécificité. Et là, on voit tout le travail et l'expertise des sapeurs-pompiers dans ce domaine. Et en France, il ne faut pas remettre en question le savoir-faire et le savoir-être des sapeurs-pompiers, c'est hors de question. Pourquoi ? Parce que on sait qu'elles fonctionnent.
22: Mais là, Éric Brocardi, c'est un feu qui est assez spécial, manifestement. Votre collègue du SDIS de Gironde parlait d'un feu qui part dans tous les sens.
13: Bien sûr, il part dans tous les sens, comme on a vu aussi en Seine-et-Marne, lorsqu'on a vu aussi au niveau du Var. Quand on dit qu'il part dans tous les sens, c'est que le vent, en fait, est extrêmement capricieux et rend difficile la lecture et la projection du commandant des opérations de secours lorsqu'il ordonne à sa cellule anticipation qui est à l'intérieur du poste de commandement de définir où est-ce que le feu va être dans 2 ou 3 heures. Les données météorologiques aujourd'hui sont extrêmement complexes à décrypter et à déchiffrer. C'est pour ça qu'on parle de dérèglement climatique. Le dérèglement climatique, en fait, aujourd'hui, il désordonne notre stratégie parce que l'intensité du vent, sa capacité à ne plus adopter les mêmes couloirs qu'auparavant de vent, fait qu'à un moment donné, ça nous perturbe dans notre logiciel. Et oui, donc, aujourd'hui, il faut savoir que ce n'est pas l'IA qui résout tout, ce sont des humains qui calculent derrière, qui ont une stratégie fondée et qui est solide, mais qui pour autant est en récupération, on va dire, d'éléments actualisés avec ces données de sécheresse et climatique.
22: Dérèglement climatique et aussi, encore une fois, hein, Éric Brocardi, l'origine de ces incendies 9 fois sur 10 déclenchés par des gens, volontairement ou pas, là, on parle de débroussaillage, totalement interdit donc sur place à partir d'aujourd'hui. Bon, ça, j'imagine que vous êtes d'accord pour dire que ça suffit, il faut vraiment arrêter en ce moment, avec ça.
13: On ne va pas dire un appel à arrêter tout feu, partout, quel qu'il soit, parce qu'on ne s'en sortirait pas malheureusement. Mais aujourd'hui, ce n'est pas le moment de débroussailler, parce que le débroussaillement, par exemple, et l'aménagement des territoires, ça se fait au printemps et en amont du printemps. Ça ne se fait pas maintenant, parce qu'on Aujourd'hui, le risque de feu de forêt par rapport à toute ignition va être déclenché. Donc aujourd'hui, continuer à essayer de mieux identifier les zones à risque en faisant du balisage sur le terrain, c'est extrêmement complexe. On y arrive en montagne lorsqu'il s'agit de ne pas franchir des domaines non skiables ou de se mettre en danger parce qu'il y a des panneaux, parce qu'il y a des barrières. Mais imaginez qu'en France, sur les hectares et les kilomètres carrés de forêt, comment vous voulez baliser pour empêcher les accès.
22: Ouais, donc on range les débroussailleuses, les tronçonneuses. Bon,
13: on range tout.
22: Évidemment, pas des barbecues et autres.
13: Il faut surtout remettre des cendriers ou des réceptacles à déchets à l'intérieur des voitures pour éviter qu'on ait toujours ce mauvais réflexe de jeter tout par la fenêtre.
22: Et encore un mot, Éric Brocardi, parce qu'hier, l'hommage à deux pompiers qui sont morts près de l'aéroport de Bordeaux-Mérignac. Vous, les pompiers, vous risquez votre vie pour sauver les autres. Vous êtes en première ligne, c'est bien de le redire aussi.
13: C'est exactement bien, merci de le souligner, pour rendre hommage à nos trois collègues sapeurs-pompiers décédés. Et on pense évidemment aux familles de ces sapeurs-pompiers, à l'ensemble des collègues et camarades qui sont touchés en pleine fer. C'est toute une corporation. Vous savez, les sapeurs-pompiers, parfois, certains ont tendance à les résumer comme des agents publics, mais c'est avant tout une corporation très forte qui est soudée historiquement sur les amicales, les unions départementales et les services départementaux d'incendie et de secours pour faire corps ensemble en termes de protection, de sauvetage des populations et des biens et de l'environnement. Aujourd'hui, c'est vrai qu'on est touché dans notre chair, on est touché par le reclaimant, nous pesons un long fardeau. J'ai eu mes collègues encore hier au téléphone de Gironde, ils sont abattus, mais pour autant, ils ont toujours cheville au corps la volonté de pouvoir en découdre avec ce feu. Donc forcément, aujourd'hui, on ne peut que les saluer. Et aujourd'hui, heureusement que dans ce cadre-là, nous avons l'œuvre des pupilles orphelins de sapeurs-pompiers. Et si chacun veut faire un don pour aider les sapeurs-pompiers, pompiers.fr, pour permettre justement de faire bénéficier aux familles de tout l'accompagnement nécessaire lorsque ces sujets malheureux et les sapeurs-pompiers en deuil.
22: Oui, trois pompiers décédés en deux semaines en France. Merci beaucoup, lieutenant-colonel Éric Brocardi, avec nous sur France Info ce matin. Les Houthis ont mis leurs menaces à exécution. France Info Monde, Boris Loumagne, rédaction internationale de Radio France. Les Houthis sont ces rebelles yéménites qui sont soutenus par l'Iran et qui ont frappé un navire saoudien la nuit dernière. Ça veut dire que le conflit s'élargit clairement à la mer Rouge et ça n'est pas une bonne nouvelle pour le commerce international.
14: Oui, deux semaines après la reprise des hostilités entre l'Iran et les États-Unis, c'est un nouveau front qui vient de s'ouvrir cette nuit avec ces frappes revendiquées par les Houthis. Deux pétroliers saoudiens touchés d'après les rebelles yéménites. Riyad confirme en partie et parle d'un seul navire atteint. Un feu s'est déclaré à bord. Les membres de l'équipage ont pu être secourus. En début de semaine, les rebelles yéménites avaient annoncé un blocus des ports saoudiens, mais on en était resté au stade de la menace. Cette nuit, la tension est donc montée d'un cran. Les Houthis sont passés à l'acte et le conflit se régionalise, s'élargit désormais à la mer Rouge et au détroit de Bab el-Mandeb.
22: Ce détroit qui est une artère importante du trafic mondial.
14: Oui, capital, même surtout depuis le blocage du détroit d'Ormuz. 10% de la production pétrolière mondiale transite par Bab el-Mandeb. Alors pour le moment, le détroit n'est pas officiellement fermé par les Houthis. Les rebelles s'en prennent aux pétroliers saoudiens. Mais il y a fort à parier que les navires occidentaux y réfléchissent à deux fois désormais avant d'emprunter le passage. Ça a d'ailleurs déjà été le cas en 2023, puisque les Houthis, en solidarité avec Gaza, avaient paralysé le trafic en mer Rouge. Les navires à destination de l'Europe devaient alors contourner l'Afrique pour arriver à destination. Bien plus long, bien plus coûteux que le raccourci de la mer Rouge.
22: Et comment peut-on expliquer, Boris, ce regain de tension entre l'Arabie Saoudite et les rebelles Houthis ?
14: Alors à l'origine de tout cela, il y a cette guerre civile qui dure depuis 2014. D'un côté, le gouvernement du Yémen, soutenu par l'Arabie Saoudite, et de l'autre, les rebelles Houthis, financés par l'Iran. Mais depuis la trêve signée en 2022, les tensions s'étaient quelque peu apaisées. La guerre entre l'Iran et les États-Unis a réactivé ce conflit et il est probable que ces frappes cette nuit sur des navires saoudiens aient été, si ce n'est commandité, du moins autorisées par l'Iran. Le régime des Mollahs, en étendant le conflit à la mer Rouge, joue son va-tout, l'une de ses dernières cartes maîtresses dans son bras de fer avec Washington.
22: Boris Loumagne, rédaction internationale de Radio France. L'info revient, d'abord la météo.
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22: Sophie Briat.
16: La journée est très lumineuse sur la majeure partie du pays avec des températures qui restent élevées dans le sud, jusqu'à 35 degrés à Marseille et Bordeaux, 37 à Perpignan et Albi, alors que le nord profite d'une ambiance beaucoup plus douce, 21 degrés à Dieppe, 26 c'est à Brest, 27 à Paris et 30 degrés à Rennes. Mais le vent souffle encore, notamment autour de la Méditerranée, avec des rafales atteignant 50 à 60 km/h et à l'ouest, entre le Poitou et les Landes, jusqu'à 40 km/h. Et avec des sols très secs, le danger de feux de forêt reste une préoccupation majeure, donc prudence.
22: Sophie Briat pour les prévisions météo de France Info. Nous sommes le jeudi 23 juillet. Merci de le passer avec nous sur France Info. Il est 10h31. Toute l'info avec Pierre Boudias.
17: Une situation jugée défavorable et un incendie qui progresse toujours en Gironde. Plus de 2000 hectares ont été parcourus au nord du bassin d'Arcachon malgré la mobilisation de 700 pompiers. Près de 10 000 habitants et touristes ont été évacués à titre préventif. Des moyens aériens sont attendus sur place en fin de matinée ou en début d'après-midi. Les distributeurs de carburant réunis lundi prochain à Bercy seront reçus par le ministre de l'économie qui entend s'assurer qu'aucun excès sur les marges à la pompe ne sont observés suite à la reprise du conflit au Moyen-Orient. Invité de France Info ce matin, Roland Lescure annonce également le prolongement des aides ciblées pour les gros rouleurs jusqu'à la fin du mois d'août. Dans ce contexte, la navigation dans le détroit d'Ormuz reste au point mort. Les gardiens de la révolution iranien assurent avoir stoppé 3 pétroliers qui tentaient de traverser le corridor stratégique. Téhéran qui revendique dans le même temps la destruction d'équipements militaires américains en Jordanie ainsi que des frappes au Koweït. Vers un nouveau paquet de sanctions européen contre la Russie, les pays membres

0: Départ prévu à 12h45.
1: Pierre Boudias pour l'info.
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3: 12 000 personnes évacuées ces dernières 24 heures en Gironde. Un incendie très violent est en cours entre Lacanau et Arcachon. On l'entendait à l'instant, plus de 2 000 hectares ont déjà brûlé. Les flammes courent très vite et ça n'est qu'un feu parmi d'autres ces derniers jours en France. Sachant que nous ne sommes que le 23 juillet, est-ce que la France a les moyens de résister à un tel choc climatique, météorologique? Écoutez la réponse de Roland Lescure, ministre de l'économie. Il était l'invité du 8:30 France Info ce matin.
4: C'est un choc en tout cas extrêmement difficile. D'abord pour les soldats du feu, les sapeurs-pompiers, les gens de la société, de la sécurité civile qui sont en première ligne. Vous savez qu'on a perdu deux pompiers il y a maintenant deux jours. Ils travaillent jour et nuit. Ils sont sur le pont. Les populations, évidemment. Donc d'abord, merci et vraiment, je veux saluer le courage de tous les soldats du feu qui combattent ces incendies qui sont historiques. Vous l'avez dit, on est le 23 juillet, on a déjà plus d'incendies qu'on n'en a jamais eu. C'est historique ce qui se passe. De, évidemment, enjoindre tous nos concitoyens à la prudence. La cigarette qu'on éteint mal, le débroussailleur qu'on utilise alors que c'est interdit, le barbecue qu'on ne devrait pas utiliser, le feu, etc. Vraiment, soyez prudents parce que l'essentiel de ces incendies, on le sait malheureusement, ils sont liés à des causes humaines, pas nécessairement... coupable,
5: et vous, membre du gouvernement, est-ce que vous estimez avoir fait suffisamment pour lutter contre ces incendies? Les moyens pour la sécurité civile, pour les pompiers, est-ce qu'ils sont à la hauteur? On a des doutes quand on voit l'ampleur que peuvent prendre certains feux.
4: Non mais face à l'ampleur de ces feux, j'allais dire, on n'a jamais assez. Mais on a mis beaucoup. Ces dernières années, c'est 850 millions d'euros de plus dédié à la sécurité civile, notamment la commande d'hélicoptères, d'avions. On a encore commandé deux Canadair nouveaux cette année.
5: Canadair qui ne sont pas encore arrivés, alors que Emmanuel Macron avait promis de renouveler intégralement les 12 Canadair que nous avons. On est toujours en attente des deux premiers Canadair.
4: Il faut qu'ils soient produits, effectivement, avant d'être livrés. Donc ça, c'est l'entreprise qui les produit.
5: Il n'y a pas eu un problème d'anticipation ?
4: Non, je pense qu'on a, je le répète, engagé des mouvements historiques, des montants historiques, pardon, depuis 2023. La réalité, c'est que les Canadair et l'entreprise qui les produit étaient plutôt en sommeil, avaient ralenti nettement la production et qu'il a fallu accélérer. Et que malheureusement, ces feux de forêt, ces feux en général d'ailleurs, ils ne sont pas présents seulement en France. Il y a des méga incendies au Canada, il y en a d'autres ailleurs en Europe et que la demande est très forte.
6: Mais est-ce qu'on peut produire, est-ce qu'il faut aujourd'hui, Roland Lescure, produire des bombardiers d'eau en Europe? Est-ce qu'il faut aller vers là?
4: Le sujet, ce n'est pas où on les produit. Ce ne sont pas des engins, je dirais, stratégiques liés à la sécurité nationale. Il faut surtout qu'on puisse investir dans les capacités de production, qu'elles soient ici ou au Canada.
6: C'est un sujet de souveraineté.
4: Non mais, aujourd'hui, ils sont produits au Canada. On n'a pas de problème de souveraineté avec nos amis canadiens avec lesquels on commerce de manière extrêmement efficace. Non, la réalité aujourd'hui, c'est qu'il faut un arsenal global, la prévention.
6: À l'échelle européenne aussi.
4: Mais la lutte contre le réchauffement climatique, la prévention des incendies, la culture et l'éducation de nos concitoyens pour éviter les départs de feu, c'est quand même la meilleure manière d'éviter les incendies, c'est qu'ils ne partent pas. Et puis, s'assurer que les sapeurs-pompiers ont les moyens, ils l'ont, il faut continuer à investir, c'est sûr. Il faut aussi, c'est un point important, parce que beaucoup des sapeurs-pompiers sont volontaires, que les entreprises s'engagent à les libérer. Quand
6: justement,
4: un sapeur-pompier vous demande d'être libéré, en général, c'est pour une bonne raison.
6: Est-ce que vous savez si cet appel il a été entendu? Appel des pompiers aux employeurs pour qu'ils libèrent les sapeurs-pompiers volontaires. Est-ce que cet appel aujourd'hui, il est entendu?
4: En tout cas, nous l'avons relayé. Il est très largement entendu. Il y a parfois ici ou là des entreprises qui rechignent un peu, mais globalement, c'est une cause nationale et tout le monde est sur le pont. Et évidemment, les chefs d'entreprise, dans leur immense majorité, comprennent que quand un de leurs salariés vient les voir en disant « Écoute, je serai sur un feu demain et pas sur mon poste de travail », ils le comprennent évidemment. Moi, je vois bien qu'ici ou là, certains cherchent à lancer des polémiques un peu politiciennes sur ce sujet. C'est une cause nationale, on est dans un moment de solidarité, on a un moment très grave, puisqu'on a des décès, on a des Françaises et des Français qui doivent évacuer leur maison, qui sont inquiets, enfin bref. Aujourd'hui, pas de polémique politicienne et on est tous sur le pont.
6: Est-ce que vous anticipez, pardonnez-moi, un choc économique aussi? Incendie en Gironde, incendie dans le Var, en pleine saison touristique, c'est potentiellement dramatique
4: pour
6: le secteur?
4: Ce qui me préoccupe d'un point de vue économique, c'est moins les incendies, qui sont importants localement, mais globalement, nationalement, assez peu limités, que les effets de la canicule. C'est vrai que les canicules qui se multiplient peuvent avoir un effet économique parce qu'elles ralentissent, on le comprend bien, hein, quand on travaille et qu'il fait chaud, c'est plus compliqué.

0: compliquer ce qu'on appelle la productivité des entreprises. Donc on est encore trop tôt dans l'été pour en évaluer l'impact.
1: Les Britanniques ont déjà fait une évaluation à 1 milliard d'euros pour... plus d'un milliard d'euros de manque à gagner pour l'économie britannique.
0: Oui, nous, on a eu des évaluations sur le passé, donc les canicules de 2025 l'année dernière n'ont pas eu d'impact macroéconomique parce qu'il y a eu des reports de production. En revanche, on se souvient de la canicule de 2003, il y avait eu un impact important. Moi, je réunis l'ensemble des acteurs économiques à la rentrée avec Sébastien Martin pour en évaluer l'impact. Donc on va faire une réunion pour à la fois évaluer l'impact de la canicule, mais voir aussi comment on peut adapter. Vous savez que Jean-Pierre Farandou va aller en Espagne pour voir comment l'économie espagnole qui est exposé à ce type de phénomène depuis longtemps s'adapte. Donc on souhaite, à la rentrée, mettre en place une concertation pour voir s'il faut adapter nos dispositifs, code du travail, loi, etc.
1: Aujourd'hui, le congé climatique qui est poussé par une partie de la gauche, par exemple, c'est une bonne idée ?
0: Non. Je ne pense pas qu'en rajoutant des vacances, on va limiter l'impact sur la production. Parce qu'évidemment, si vous arrêtez les gens pendant les périodes de canicule, bah vous ne produisez plus. Donc c'est des idées qui ont l'air simples, mais qui sont, à mon avis, parfaitement inefficaces. Et surtout de manière nationale. Il faut laisser la négociation se faire. Peut-être que des entreprises peuvent dire, bah là, effectivement, face à cette situation particulière, parce qu'on est dans un lieu particulier, on peut envisager d'eux. Mais vous imaginez, on met toute la France à l'arrêt pendant la canicule.
1: Est-ce qu'il faut mettre un maximum, par exemple, température maximale, sur certains secteurs, les chantiers,
0: le BTP ? Ça existe déjà. Il y a déjà des mesures, notamment sur les chantiers, vous l'avez dit, à l'extérieur. Donc non, il faut voir si... On n'a pas découvert la chaleur en France cet été. Ce qui est vrai... c'est que c'est plus intense, plus précoce. En général, ça arrive à des moments...
2: C'était dramatique, il y a plus de 5000 morts.
0: Mais bien sûr, je veux en aucun cas nier l'impact que ça a. Mais en revanche, imaginez qu'on a des solutions magiques à un problème complexe, ça, c'est raconter des carabistouilles. Donc non, il faut prendre les choses sérieusement, il faut consulter évidemment les organisations syndicales.
2: Mais sur quoi, notamment, quelles mesures vous pourriez porter?
0: Sur l'adaptation, peut-être. Mais je ne crois pas à la mesure nationale. Même au plus fort de la canicule au mois de juin, il y avait des régions, d'ailleurs paradoxalement c'était plutôt dans le sud, qui n'étaient pas en vigilance orange ou rouge. Donc il faut faire attention. Notre capacité collective, on aime bien voter des lois surtout en France, mais notre capacité collective sur le terrain à faire confiance aux acteurs, éventuellement en adaptant des mesures du code du travail et autres pour que ce soit possible, et ensuite dire... arrangez-vous parce qu'on vous fait confiance, c'est quelque chose qu'on ne fait pas assez en France. Moi, je suis convaincu que face à tous ces événements d'ampleur nouvelle, il faut pouvoir adapter la situation aux enjeux locaux.
2: Vous dites on n'a pas découvert la chaleur cet été. On n'a pas découvert non plus le problème de l'isolation de bon nombre de logements.
0: Et là encore, on a fait des choses et il faut faire plus.
2: Mais quelles choses ?
0: On a ma prime Rénov qui permet d'isoler des logements, un certain nombre d'écoles qui ont déjà été adaptées, et il faut l'accélérer. On a fait un certain nombre d'annonces.
1: Il y a des budgets sur ma prime Rénov et sur le fonds vert qui ont été baissés sur ces derniers temps.
0: Non, écoutez, le fonds vert, il va augmenter, il va être à 1 milliard l'année prochaine.
1: Il a fortement baissé l'année dernière. Il a été créé au début de ce quinquennat.
0: Merci.
1: Il n'a fait que baisser d'année en année.
0: On a, au total, sur... 3 ans, mis 5 milliards d'euros dans le fonds vert, qui, je le répète, est de l'argent de l'État, qui est utilisé par les collectivités locales...
1: Pour rénover.
0: Et les collectivités locales, ensuite, ont un certain nombre de choix qui ont été faits. Je ne suis pas sûr que ces 5 milliards aient été dépensés pour climatiser toutes nos écoles. Je suis à peu près sûr du contraire. Donc, on est tous responsables. Mais oui, mais c'est trop facile de se renvoyer la responsabilité. Donc, oui, le fonds vert... a un peu baissé cette année, mais au total, c'est 5 milliards d'euros qui auraient pu être intégralement consacrés à l'adaptation, qui ont été consacrés à d'autres projets. Et là encore, je ne jette pas la pierre aux collectivités locales qui ont fait leur choix. Mais imaginez que l'État est le seul responsable, j'irais, de l'adaptation de notre société. Les entreprises ont un rôle à jouer. Évidemment, les collectivités locales, les hôpitaux. Donc, il faut qu'on se serre tous les coudes dans ces moments difficiles, plutôt que de se renvoyer la balle et se montrer du doigt les uns les autres. C'est trop facile. Et puis, évidemment, dire que l'État est responsable de tout. Alors, quand il fait le fonds vert...
2: Mais c'était à l'État d'engager toutes ces mesures aussi.
0: Non, pas seulement.
2: Et de s'adapter.
0: Je suis désolé, pas seulement. Les collectivités locales ont des budgets, elles ont des priorités. Les hôpitaux...
2: Pas assez, disent-elles.
0: Mais bien sûr, on n'en a jamais assez. Vous savez quoi, le déficit public, il est à 5%, et si on ne fait rien l'année prochaine, il sera à 6%. Alors, on peut toujours dire, dépensons davantage, surtout. C'est pas ce qu'on fait, vous le savez, dans le cadre de la préparation du budget, on priorise la défense, on a la guerre aux portes de l'Europe, et l'écologie. l'écologie est un des budgets qui va augmenter le plus l'année prochaine. Donc on peut critiquer tout, où on peut reconnaître qu'il y a des efforts qui ont été faits, et reconnaître aussi que l'État ne fera pas tout tout seul, et que chacun a sa responsabilité, y compris d'ailleurs les entreprises, qui doivent s'adapter à ce sujet.
3: Le ministre de l'économie, Roland Lescure, avec Marie Bernardeau et Audrey Tison du service politique de France Info. La suite du 8.30, la suite de l'interview de Roland Lescure dans un instant.
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3: Pierre Boudias à 10h44, l'info en bref. D'abord, ce doublement des franchises médicales sur les consultations et les médicaments.
7: Annonce aujourd'hui de la ministre de la Santé, Stéphanie Rist, qui évoque la nécessité de trouver des moyens pour les systèmes de santé. Actuellement plafonné à 100 euros, ce reste à charge pour les patients pourra désormais atteindre 200 euros par an. La forêt continue de brûler près du bassin d'Arcachon. L'incendie, qui mobilise plus de 700 pompiers, a déjà parcouru plus de 2400 hectares sans faire de victimes. Des renforts aériens sont attendus sur place dans les prochaines heures. 12 000 personnes ont dû être évacuées préventivement. La Russie met Washington en garde contre la poursuite de livraisons d'armes à l'Ukraine. Elles sont jugées inadmissibles par le chef de la diplomatie russe, Sergueï Lavrov. Il a rencontré son homologue américain en marge d'un sommet aux Philippines. Le diplomate a assuré à Marco Rubio que Moscou était prêt à un règlement diplomatique du conflit. Et puis le nouveau sélectionneur de l'équipe de France de football sera présenté mardi prochain. Annonce de la fédération après 14 ans de présence de Didier Deschamps sur le banc des Bleus, sauf retournement de situation improbable, c'est la légende Zinedine Zidane qui devrait prendre les manettes de la sélection en début de semaine prochaine.
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3: La suite du 8.30 France Info, interview ce matin du ministre de l'économie Roland Lescure à propos du géant français Total Energy qui a annoncé tout à l'heure un bénéfice net qui a doublé au deuxième trimestre de l'année, dopé évidemment par les prix élevés du pétrole et du gaz à cause du conflit au Moyen-Orient. Total est-il un profiteur de guerre? La réponse de Roland Lescure.
0: Non, mais c'est pas une surprise, quand vous produisez, transformez, raffinez, distribuez de l'essence, quand il y a une forte hausse des prix du pétrole, vous gagnez beaucoup d'argent. Deux choses. D'abord, on a une major, comme on dit, pétrolière en France. J'allais dire tant mieux, ça nous a permis d'avoir de l'essence, du diesel, du kérosène depuis le début de cette crise et de continuer à l'avoir. Le fait d'avoir une major intégrée, il y a des pays qui n'ont pas, qui ont dû mettre en place des politiques de rationnement, c'est un plus.
2: Qui va jusqu'à doubler le bénéfice, c'est énorme.
0: Deux, Total gagne beaucoup d'argent. Une grande partie de cet argent, c'est pas en France qu'il le gagne, et donc c'est pas en France qu'il gagne, qu'il y paye des impôts. Il paye des impôts sur l'endroit où il gagne de l'argent, et notamment quand il produit au Nigeria, en Angola ou aux États-Unis, c'est là qu'il les paye. Trois, la question de savoir s'il y a des bénéfices exceptionnels sur les activités en France se pose. Je suis sûr que ce débat va avoir lieu dans le cadre du budget. Moi, j'ai demandé à la Commission européenne, notamment sur les activités de raffinage et de distribution, parce qu'on voit bien que... Effectivement, ça fait partie des activités qui ont gagné beaucoup d'argent ces six derniers mois chez Total. On a eu des conditions de concurrence et de marge normales. On le fait déjà avec les distributeurs. Je vous annonce que je réunis avec Maud Bréjon et Serge Papin, mes deux collègues de l'énergie et du pouvoir d'achat, les distributeurs lundi à Bercy pour s'assurer que là encore, dans un moment important, les vacances, il n'y aura pas d'excès sur les marges. Et puis Total, il faut le reconnaître quand même, à plafonner les prix, annoncer qu'il les plafonne à nouveau dans ces moments.
1: Il vient de relancer son prix plafond 1,99 € pour le sans-plomb, 2,25 € pour le diesel.
0: Et s'il ne gagnait pas d'argent,
1: finalement,
0: il pourra
1: pas le faire. Vous dites merci à Total.
0: Non, je dis ni merci ni bravo, ce n'est pas une histoire. Je reconnais les faits. On a une major qui nous permet de ne pas avoir d'enjeu d'approvisionnement. Pas d'enjeu d'approvisionnement en France, il y a des endroits où ça a été. On a une major qui, du coup, gagne de l'argent et paye des impôts ailleurs. Et peut-être, on verra dans le cadre du débat parlementaire, en payer plus en France.
1: Ah,
0: et puis,
1: vous laissez la porte ouverte à une taxation ?
0: La porte ouverte. La dernière fois que j'ai vérifié, je n'avais pas de majorité au Parlement et ce débat aura lieu. Donc,
1: c'est la question des super profits. Le PS a déjà déposé une proposition de loi pour.
0: Ces termes un peu magiques, là encore.
1: Vous n'aimez pas ce terme, super profit ?
0: Non, la question...
1: Sur profit, en tout cas, parce que il y a des profits liés à la situation.
0: Il y a clairement des résultats exceptionnels. Une large partie est faite en dehors de France. J'ai pas la capacité à taxer les profits des entreprises ailleurs, n'en déplaise à certains qui votent parfois des amendements.
1: C'est impossible, ça. C'est pas quelque chose qui peut négocier au niveau international.
0: Non, mais le RN a voté un amendement dans ce sens-là l'année dernière, 37 milliards d'impôts totalement magiques qui tomberaient jamais dans nos caisses, mais qui se faisaient plaisir. Non, il faut être sérieux quand on fait du budget. Bon. Donc voilà, plafonnement des prix, j'allais dire. Tant mieux, ça permet quand même à nos concitoyens qui partent en vacances d'avoir un prix de l'essence limité. Aujourd'hui, on est en moyenne à 2,13 sur le diesel. Donc 1,99, c'est quand même un bonus.
2: 2,25 pour le diesel, le plafonnement.
0: Oui, mais 1,99 pendant les week-ends de départ en vacances...
2: Ça, c'est pour le sans-plomb, le 1,99.
1: Oui, pardon.
0: Oui, mais c'est le plafond, 1,99, oui. Pendant les week-ends de départ en vacances, je ne suis pas le VRP total, c'est 15 centimes de moins que la moyenne. Enfin, nos concitoyens qui font le plein savent déjà que... Et on était en dessous de 2 il y a 15 jours. Ce qu'on oublie quand même de dire...
2: Et ça va continuer à augmenter.
0: C'est que malheureusement, les bombardements ont repris dans le Golfe, et que du coup, malheureusement, le prix du pétrole a remonté, que le prix du gaz a remonté, et que l'accalmie qu'on avait eue pendant un mois, aujourd'hui, elle semble s'être arrêtée. Donc moi, c'est ça qui me préoccupe surtout. Il faut que ce conflit s'arrête, il faut que les négociations reprennent. Vous savez que la France est très présente sur la scène internationale pour pousser aux négociations. Donc voilà, on a, je dirais, un environnement international qui nous affecte tous. Il faut qu'on s'assure qu'on aide les plus démunis, les plus exposés. Vous savez qu'on avait mis en place un certain nombre d'aides. Et à l'époque où ça s'est calmé dans le Golfe, on a essayé de maintenir ces aides. Je vous annonce aussi que le guichet dit grand rouleur, qui permet à celles et ceux qui utilisent leur véhicule pour aller au travail, qui devait fermer le 31 juillet, on va le laisser ouvert jusqu'au 31 août, pour que celles et ceux, il y a déjà plus d'un million de personnes. Il y a déjà plus d'un million de personnes qui ont eu accès, qui ont eu leur chèque, donc ça fonctionne bien.
2: Mais avec les mêmes modalités, vous ne le changez pas ?
0: Ah non, on ne change rien, c'est juste, les aides sont maintenues, on l'avait dit, on les avait doublées au mois de juin, en se disant, on ne sait jamais si ça continue, il faut qu'on passe de 50 à 100 euros, donc cette aide, elle existe. Celles et ceux qui n'ont pas eu le temps encore de la demander, ont un mois de plus pour la demander.
2: Et si ça s'éternise au Moyen-Orient ?
0: Non mais on verra fin août, mais on fera le point, on l'a déjà dit d'ailleurs, on a été très flexible dans notre capacité d'adaptation à cette crise, malgré des finances publiques très dégradées, je le rappelle quand même. On a mis en place des aides pour les agriculteurs, pour les marins-pêcheurs, pour les transporteurs routiers, pour celles et ceux qui utilisent leur voiture. Par ailleurs, ça c'est très important, la seule manière de lutter contre cette crise à terme, évidemment, c'est de se désengager de notre dépendance des hydrocarbures. Donc il faut électrifier. Aujourd'hui, on lance une consultation, la ministre de l'Énergie, auprès du Conseil supérieur de l'Énergie, pour doubler le leasing social. Il y a déjà 50 000 personnes modestes qui vont y avoir accès.
2: C'est l'accession aux voitures électriques. Hein.
0: C'est le dispositif. Donc en fait, là, on met en place un dispositif directement lié à ceux qui utilisent leur véhicule pour travailler au-delà de 15 000 euros, au-delà de 15 000 km pardon, par an, donc notamment les aides-soignants, les infirmières, etc., qui vont avoir un bonus pour acheter un véhicule électrique qui peut aller jusqu'à 12 000 euros de mémoire, en tout cas plus de 10 000 euros. Donc c'est un bonus plus important que le bonus habituel, qui va permettre à celles et ceux qui utilisent leur voiture pour travailler, qui souffrent aujourd'hui en première ligne face à la hausse du prix de l'essence, de passer à l'électrique. Et vous l'avez dit, vous l'avez vu sans doute, quand on discute aujourd'hui avec des gens qui sont passés à l'électrique, ils ne reviendront pas en arrière.
1: Roland Lescure, vous parlez toujours donc d'aides ciblées, notamment sur les grands rouleurs. Est-ce qu'il ne faudrait pas d'aide générale ? On a toujours du côté de la France Insoumise une demande de blocage des prix à la pompe et du côté du RN, une demande de baisse de la TVA, puisqu'il y a de la TVA qui rentre à chaque fois qu'on va à la pompe. Pourquoi ne pas répondre à ces demandes des oppositions ?
0: Inefficace et injuste. Injuste, parce que bon, j'ai rien contre les cadres supérieurs qui partent en vacances, mais j'ai pas nécessairement envie de les aider à faire le plein. Si je baisse la TVA comme le RN me le demande, un cadre supérieur qui part dans une grosse voiture en diesel en vacances sera plus aidé que l'aide-soignante qui utilise son véhicule, sans doute de petite taille, pour faire son travail. Donc nous préférons les aides ciblées. Ensuite, il faut financer ces mesures. Donc baisser la TVA, c'est des milliards d'euros qu'il faudra trouver ailleurs. Et c'est inefficace parce qu'on le sait bien. Soit on bloque les prix, et dans ce cas-là, on aura des risques d'approvisionnement, puisque Total et les autres qui distribuent de l'essence perdront de l'argent. Donc soit il faudra les compenser, ça coûtera de l'argent, soit...
1: Il n'est pas en mesure de négocier avec ces grandes entreprises pour aller vers un blocage des prix.
0: Aujourd'hui, le Fonds monétaire international hier nous a salué pour la justesse des mesures qu'on a mises en place. Pourquoi ? Parce que quand il y a moins de pétrole dans le monde, Si vous baissez le prix, vous ne résolvez pas le problème de moins de pétrole dans le monde. Donc qu'on utilise l'argent public, qui est rare et donc cher, pour les gens qui en ont le plus besoin, c'est bienvenu. Mais qu'on donne, je dirais, de l'argent magique qui n'existe pas à toutes celles et ceux qui aujourd'hui consomment du pétrole, y compris ceux qui n'en ont pas besoin, c'est inefficace et c'est injuste. Donc oui, moi je souhaite continuer à cibler ceux qui sont en première ligne, qui souffrent vraiment de cette crise. On a un choc qui nous vient de l'extérieur, j'allais dire, on doit tous le payer. Donc je préfère effectivement utiliser l'argent dont je dispose, il n'y en a pas beaucoup, à celles et ceux qui en ont le plus besoin.
2: Pas d'argent magique, dites-vous, Roland Lescure. Il faut préparer le prochain budget de l'État. Le Premier ministre dit qu'il ne faut pas que ça sacrifie les investissements d'avenir. Vous allez faire comment ?
0: Alors d'abord, on va faire la transparence, montrer que dans nos dépenses, il y a des dépenses d'investissement, des dépenses de fonctionnement. Il faut qu'on baisse les dépenses de fonctionnement et qu'on augmente les dépenses d'investissement. Le fonds vert, on en a parlé, l'investissement dans la défense, évidemment, l'innovation. Moi, je suis persuadé que si on veut rendre le modèle social viable à long terme, évidemment, il faut faire des économies, mais il faut surtout financer l'avenir. Donc si on veut financer le quantique, l'intelligence artificielle, la transition écologique, l'industrie verte, il faut faire des économies ailleurs. Les dépenses de santé.
1: Soyez concret, où est-ce que vous comptez faire des économies, notamment dans le domaine de la santé ?
0: Oui, mais parce que là encore, la santé, vous avez des médicaments traditionnels qui sont moins efficaces et qui aujourd'hui sont surconsommés. On sait bien qu'on consomme plus en France de paracétamol, d'antibiotiques, d'antidépresseurs que n'importe où ailleurs en Europe. Et les gens ne sont pas plus malades en Allemagne qu'en France.
1: C'est des médicaments de confort ?
0: Attendez. Et par ailleurs, il y a des médicaments innovants qui sont de plus en plus efficaces, qu'il faut financer aussi. Donc l'idée, c'est de mettre la priorité sur l'innovant et surtout, je vais être très clair, de ne pas dérembourser les médicaments traditionnels, mais de limiter ce qu'on appelle la surconsommation. On a aujourd'hui une habitude française de consommer plus de médicaments traditionnels que nos voisins. Il faut qu'on incite les gens à consommer moins de médicaments qui sont moins efficaces que d'autres. Mais là encore...
2: Ça
0: passe par les médecins, ça passe par les patients, ça passe par l'ensemble du système. Là encore, on peut dire que c'est la faute des médecins, des patients, des pharmaciens, des hôpitaux. Non. On a une cause nationale qui est de financer l'avenir, en l'occurrence dans la santé, les médicaments innovants qui vont permettre de traiter des maladies extrêmement graves comme le cancer, qui vont permettre d'être plus efficaces dans le traitement de maladies auto-immunes. Donc on a une capacité d'innovation exceptionnelle qui va donner de l'espoir à des millions de patients. Il faut qu'on le finance. Et on a une dette publique extrêmement importante. Donc on n'est pas en train de sacrifier, on est en train d'investir. Mais pour investir, il faut économiser et limiter les excès, la surconsommation. On le sait bien. Il suffit de regarder les chiffres. En Allemagne, ils ne sont pas plus malades que nous, mais ils consomment moins de paracétamol, d'antibiotiques et autres. Donc on doit pouvoir faire mieux. Et sans montrer du doigt, sans singulariser.
2: Ce budget, il passera ou ce sera encore un 49-3 ?
0: Moi, je l'espère. Le Premier ministre a été très clair dans son interview. Il passera peut-être par 49-3, mais un budget qui passe par 49-3, c'est un budget qui passe. En tout cas, il faut qu'il passe. Si, et j'en connais un certain nombre, les candidats se voient élus. Il y en a beaucoup qui se voient élus aujourd'hui. Il y en aura qu'un. À la présidentielle de l'année prochaine, ils hériteront de la situation qu'on aura construite ensemble. Donc soit le débat budgétaire intègre ça, le fait qu'au fond, là encore, c'est un bien commun, le budget 27, qui sera ensuite passé à nos successeurs qui devront gérer. Et donc là, je parle de politique, on négociera, j'allais dire, les détails, les mesures, etc. Mais si globalement, on est dans une logique constructive où on se dit on a intérêt à avoir un budget parce que moi je serais peut-être élu et que j'en hériterais, je pense qu'on peut changer l'état d'esprit par rapport aux états d'esprit différents. Je rappelle que ces trois dernières années, pour voter deux budgets, on a eu besoin de trois gouvernements.
1: Roland Lescure, un mot rapidement du dossier Fibre Excellence. Plus de 600 emplois menacés dans les Bouches-du-Rhône. En Haute-Garonne, un site qui est bloqué, ce sont deux usines de pâte à papier. Il y a un repreneur qui s'est manifesté, Mathieu Pigas. Et ce repreneur, pour vous, il a une proposition populiste. Mais pourquoi vous dites ça ?
0: Alors, je n'ai pas dit populiste, mais peu importe. Fibre Excellence, c'est une entreprise de pâte à papier, vous l'avez dit, 600 salariés. Et moi, je pense à eux tous les jours quand je réfléchis à la manière dont on peut les aider avec Sébastien Martin, ministre de l'Industrie. On a déjà mis 100 millions d'euros pour aider cette entreprise qui sont quasiment perdues. On est prêt, dans le cadre de la reprise, à mettre 100 millions de plus. Mais moi, je ne souhaite pas que des repreneurs s'investissent dans une entreprise avec l'argent des autres, en l'occurrence, le vôtre et le mien, l'argent public. Donc je souhaite, et je l'ai toujours fait, quand on a un repreneur, qui fasse un investissement significatif à nos côtés. Aujourd'hui, il nous demande 100 millions d'euros de plus, donc ça veut dire que l'État aurait mis au total 300 millions d'euros, et lui, il envisage d'investir 5 millions. Je dis, le compte n'y est pas. C'est le tribunal de commerce qui tranchera, mais le tribunal de commerce...
1: C'est la seule proposition de reprise.
0: Mais oui, mais si c'est une reprise qui manque totalement de crédibilité et d'investissement, en fait... On vend du rêve à des salariés qui, aujourd'hui, risquent de vivre un cauchemar. Donc, moi, je souhaite...
1: Donc, on abandonne Fibre Excellence et les deux dernières grandes usines pâte à papier de France ?
0: Non, on n'abandonne pas. Nous, on est prêts à investir aux côtés d'investisseurs qui, eux aussi, s'investissent. J'ai un débat avec Sophie Binet qui m'a interpellé là-dessus. Elle souhaite qu'on nationalise...
2: La leader de la CGT.
0: Secrétaire nationale générale de la CGT. Elle souhaite qu'on nationalise. Moi, je ne souhaite pas qu'on nationalise l'industrie française. Mais ce débat, il a du sens. Mais à partir du moment qu'un investisseur envisage d'investir dans une entreprise, je souhaite effectivement qu'il investisse et pas... Et c'est le risque, là, aujourd'hui. On va se le dire parce qu'on ne parle pas de n'importe quel investisseur qui en profite pour faire de la politique. On ne peut pas faire de la politique sur le dos des salariés de Fibre Excellence. Moi, je n'en fais pas, en tout cas.
3: Roland Lescure, le ministre de l'économie, qui était ce matin l'invité du 8-30 France Info, avec Marie Bernardot et Audrey Tison.
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6: Une journée sous haute surveillance pour les feux de forêt, car les vents soufflent en rafale en Méditerranée. Du golfe du Lion à la Corse et de la vallée du Rhône aux Côtes-Varois jusqu'à 50-60 km/h et à l'ouest du Poitou-Hollande jusqu'à 40 km/h. Au niveau des températures, cet après-midi, l'air reste beaucoup plus respirable sur la moitié nord. 22 degrés à Dunkerque, 24 à Arras, 26 à Nancy, 27 degrés à Paris et 31 degrés à Nantes. Plus au sud, la chaleur s'impose avec 29 à 37 degrés, 29 à Bayonne, 30 degrés à Lyon, 32 à Ajaccio et Tulle, 35 à Bordeaux et Marseille et 37 degrés à Carcassonne. Enfin, côté ciel, le soleil domine aujourd'hui et seuls les Hauts-de-France sont sous un ciel variable. Et en montagne, un risque d'averse orageuse concerne cet après-midi les Pyrénées-Orientales et le Mercantour.
3: Sophie Bria, France Info, 11h. Benjamin Recouvreur.
8: À nouveau, l'enfer des flammes dans les forêts de pins, la Gironde, confrontée à un nouvel incendie massif depuis hier soir, cette fois entre Lacano et le bassin d'Arcachon, partie de la commune de Somos. 2400 hectares déjà parcourus et un feu qui progresse désormais vers le sud, vers la commune de Lesches-Cap-Ferret. La situation est défavorable, disent les pompiers, avec un vent important. 12 000 personnes, des habitants et des touristes aussi ont dû évacuer. Ces évacuations continuent en ce moment. Plus de 700 pompiers sont engagés dans ce combat appuyé par d'importants moyens aériens. Dans le Var, le feu n'est toujours pas fixé, mais reste stable. L'incendie parti de Pont-Évêque a parcouru 2500 hectares. Les pompiers craignent aujourd'hui le retour du Mistral, alors que plusieurs foyers sont toujours actifs. Et au Gros-Bessillon, où vous êtes, Yvan Planteil, c'est l'un des sites naturels emblématiques du département qui part en fumée.
9: Il ne se passe pas 5 minutes sans qu'un important convoi de camions de pompiers traverse devant la porte d'Alain et Caroline. Ces deux Parisiens ont cru devoir évacuer leur maison de vacances, Cotignac, alors même qu'ils l'avaient regagnée il y a quelques jours seulement. Elle est située au pied du Gros-Bessillon.
10: C'est notre jardin, on va se promener, on va ramasser des champignons l'hiver. C'est quand même très très préoccupant.
11: C'est d'abord effectivement la vigie, donc c'est un point culminant qui effectivement a un panorama de 360 degrés incroyable. C'est quand même le symbole un petit peu du Var.
9: À plusieurs centaines de mètres d'ici, Patrick s'affaire à porter des citernes d'eau aux pompiers. Ce viticulteur prend quelques instants pour regarder avec beaucoup de peine ce massif montagneux brûlé, lui qui s'y promène régulièrement.
12: Et c'est chez nous le Bessillon, ça nous représente. Catastrophe, Bessillon, c'était un lieu magnifique avec tout. Ça va faire bizarre de le voir, de le redécouvrir tout brûlé.
9: Mais tout n'est pas perdu et fort heureusement, le patrimoine culturel du Bessillon n'a pas brûlé, rappellent Bernard et Christiane.
13: Ont été sauvés en particulier les lieux de culte, la chapelle Notre-Dame et le monastère Saint-Joseph.
14: Le Bessillon, dans 5 ans, il sera de nouveau vert.
13: Mais il faut être patient alors.
9: Et surtout attendre que l'incendie soit entièrement éteint avant d'envisager la suite.
8: Reportage signé Yvan Planteil, ici Provence pour France Info. La mesure avait été évoquée en fin d'année dernière avant d'être écartée. C'est finalement au cœur de l'été que la ministre de la Santé, Stéphanie Rist, annonce aujourd'hui le doublement à venir du plafond des franchises médicales sur les médicaments et les consultations. Ces franchises sont à hauteur d'1 € par boîte de médicaments et 2 € par consultation à la charge du patient. Le plafond annuel est aujourd'hui de 100 €. Il sera donc porté à 200 €. Alors que les prix des carburants sont à nouveau à la hausse avec la guerre au Moyen-Orient, le guichet grand rouleur qui permet à ceux qui utilisent beaucoup leur voiture, notamment pour aller travailler, d'obtenir des aides, va rester ouvert jusqu'au 31 août, annonce sur France Info le ministre de l'économie. Il devait initialement fermer à la fin du mois de juillet. Roland Lescure assure aussi qu'il va réunir les distributeurs de carburant lundi pour s'assurer qu'il n'y aura pas d'excès sur les marges, alors que Total Energy a doublé son bénéfice net au deuxième trimestre. Et puis 185 km entre Voiron et Orcières. Merlette au programme de la 18e étape du Tour de France. Aujourd'hui, le peloton à l'assaut de la haute montagne entre l'Isère et les Hautes-Alpes. 5 difficultés répertoriées, dont une ascension finale de plus de 7 km. Départ à 12h35.
3: Et on sera avec les informés du Tour autour de Fabrice Rigobert vers 11h20. Benjamin Recouvreur pour l'info. Les incendies en France, ne pas oublier celui qui n'évolue plus dans le Var, mais qui n'est pas encore fixé du côté de Pont-Évès. On va retrouver dans quelques minutes les envoyés spéciaux de France Info et ce dernier incendie en date qui a démarré hier au nord du bassin d'Arcachon en moins de 24 heures. Donc déjà 2000 hectares détruits et plusieurs milliers de personnes évacuées. On file sur place.
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3: Ce feu dans la forêt des Landes, c'est un très très mauvais souvenir, celui de l'été 2022. Alors cette fois-ci, le feu a pris au nord du bassin d'Arcachon et pas au sud, comme il y a 4 ans. Stéphanie Scock, ici Gironde, est en direct avec nous. Stéphane, faisons le point ensemble sur la progression de l'incendie. Quelles sont les informations que vous ont données les pompiers ?
16: Alors, on a un incendie, une ligne de feu qui fait ce matin plus de 15 kilomètres. Le feu est parti hier de Somos pour se diriger vers la commune du Porge. Il a traversé le Porge et ce matin, il a atteint la commune de Lège-Cap-Ferré. La stratégie des pompiers ce matin, elle est très très claire. Maintenant qu'on a évacué les habitants du Porge, la question c'est maintenant de créer une ligne de front de pompiers. 700 soldats du feu sont mobilisés pour défendre la presqu'île de Lège-Cap-Ferré. La presqu'île de Lège-Cap-Ferré, c'est un cul-de-sac, on le sait. Les pompiers ne veulent surtout pas que les flammes puissent s'engouffrer dans ce cul-de-sac où des milliers de personnes, vous savez, passent leurs vacances en été. Il y a donc une ligne de front des pompiers qui viennent se mettre en œuvre, 700 pompiers mobilisés. Le problème, c'est que la chaleur est revenue très vite ce matin. Le vent aussi, un vent de nord-nord-est qui entraîne les flammes vers le sud. Le problème, donc, il a fallu envoyer très tôt les Canadair et les Dash qui sont entrés dans les moyens aériens à partir de 9h30 ce matin. On a donc une ligne de front des pompiers pour défendre l'entrée de la presqu'île de Lège-Cap-Ferré et en même temps, sur cette ligne de 15 km d'incendie, des reprises assez fortes ce matin qui nécessitent l'intervention ici ou là de colonnes de pompiers.
3: Stéphanie Scock, on entendra d'ailleurs tout à l'heure le maire de Lège-Cap-Ferré, et on sera en direct avec précisément un touriste qui a dû être évacué d'un camping dans cette région. Vous, Stéphanie Scock, vous êtes à la salle des fêtes sur cette commune du Porge. C'est là où sont accueillies des personnes évacuées. Comment sont organisées précisément ces évacuations ?
16: Eh bien écoutez, dès hier après-midi, la mairie a mis en place effectivement des lits de camp dans cette salle des fêtes du Porge. Une centaine de personnes ont passé la nuit ici, d'autres sont restées dormir debout, j'allais dire, mais assis sur des chaises. Et autour de ça, il y a toute une intendance qui s'est mise en place puisque la mairie du Porge a sollicité ses bénévoles. Ils sont au moins une cinquantaine à organiser un peu tout cela, à accueillir les les gens qui ont été évacués de chez eux. Alors, fournir ce matin un petit déjeuner, du café, de l'eau. Et en ce moment, à l'heure où je vous parle, c'est des food trucks, des camions qui préparent la cuisine, qui sont en train de préparer les repas pour midi. Voilà, c'est un petit siège qu'on est en train de tenir ici. Effectivement, il y a ces bénévoles, et il y a ces habitants, et il y a tous ces pompiers aussi, puisque ici au Porche, c'est là, c'est le poste de commandement des pompiers.
3: La base arrière.
16: Voilà, ils viennent se reposer ici, ils viennent réparer, ils viennent refaire le plein et ils viennent se sustenter évidemment, reprendre des forces parce qu'ils le savent. La journée va être encore très très longue.
3: Ouais, c'est très difficile, mais on voit toujours dans ces moments-là qu'il y a aussi beaucoup de solidarité, comme dans cette salle des fêtes du Porche où vous étiez en direct avec nous, Stéphanie Scoq. Merci beaucoup, ici Gironde, pour France Info. Au total, 12 000 personnes évacuées depuis hier à cause de cet incendie. Philippe de Gonneville est le maire de la commune de Lège-Cap-Ferret. On l'évoquait à l'instant. Écoutez ce qu'il dit justement des évacuations qui ont eu lieu sur sa commune la nuit dernière.
17: Nous avons été obligés d'évacuer 5300 personnes dans la nuit. Nous avons évacué 5 campings et puis toute une frange de population qui est directement en regard du massif forestier. Ces populations ont été hébergées soit sur la commune de Lège, soit sur les communes avoisinantes.
18: En effet, ce feu qui se trouve aux portes de votre commune, hein, au moment où l'on se parle, est-ce qu'il y a des moyens aussi conséquents qui ont été mis aux abords de la commune pour protéger, pour éviter que le feu arrive jusqu'ici? C'est peut-être une éventualité. En tout cas, vous vous préparez à cela?
17: Alors, c'est vrai que les sapeurs-pompiers, actuellement, avec les hélicoptères, mettent du retardant pour limiter les risques et qu'ils sont positionnés en regard des habitations, au contact du massif forestier, pour protéger les biens et les personnes, même si ces personnes ont été évacuées. Ils protègent les habitations. Nous avons évacué également une résidence de personnes âgées et également un foyer de handicapés qui présentait un réel danger par rapport à cet incendie.
18: Avec une situation aussi, pour vous, on l'imagine, particulièrement compliquée à gérer en cette période estivale, avec un afflux touristique aussi qui est considérable, notamment sur votre commune et aussi aux abords.
17: Alors c'est vrai que d'habitude nous sommes à peu près 10 000 habitants et en ce moment on est plutôt 50 000 habitants. Donc c'est vrai que nous avons accueilli 40 000 touristes cet été en ce moment où je vous parle et nous avons à gérer effectivement des personnes qui connaissent pas forcément bien le territoire. Et nous devons les accompagner pour les mettre en sécurité de façon à ce que les biens et les personnes soient protégés.
3: Philippe de Gonneville, le maire de cette commune de Lège-Cap-Ferret, à propos des évacuations la nuit dernière, il était tout à l'heure chez nos confrères de France Info Télé, et précisément un touriste hein, qui a été évacué à Lège-Cap-Ferret la nuit dernière, Samir, est en ligne avec nous. Bonjour.
19: Oui, bonjour.
3: Alors, vous êtes un touriste allemand et vous avez donc été évacué la nuit dernière d'un camping du Cap Ferret. Vous êtes accueilli en ce moment sur la commune de Mios, c'est ça? Comment ça s'est passé la nuit dernière, cette évacuation?
19: C'était un peu la panique au début. Donc, c'était vers, 1h, 2h le matin, qu'on a entendu des bruits, des signaux, des polices. Donc, on a entendu qu'il y a quelque chose qui se passe. On était un peu préparé parce que, évidemment, on était au courant du feu. Donc, on s'est dit déjà, bon, ça peut être quelque chose cette nuit. Donc, on avait déjà préparé 2-3 trucs, 2-3 sacs à porter pour partir rapidement.
3: Ouais.
19: Mais donc là, évidemment, avec les enfants, c'était un peu le panique au début. Mais après, ça s'est très rapidement réglé. Il y avait des gendarmes, il y avait des pompiers, il y avait le personnel du camping qui ont vraiment super bien assuré que tout le monde était au courant et que, ouais, on est parti plus tôt quand même, franchement, après, une fois la panique était partie.
3: Ça fait, je crois, 3 semaines que vous êtes en vacances, en famille, en Gironde, c'est ça?
19: Ouais, presque 3 semaines, ouais, c'est ça.
3: Oui, et donc vous avez eu évidemment des informations sur le début de ce feu, puisqu'il a démarré à la mi-journée hier.
19: Oui, c'est ça, oui, on a suivi dans les médias. Ouais.
3: Ça vous a inquiété tout de suite? Est-ce que spontanément vous vous êtes dit on sera peut-être concerné, ou est-ce que quelqu'un est venu vous dire il est possible que le camping soit évacué?
19: Non, ben nous on était inquiétés tout de suite parce que en fait on était aussi là 2022 quand il y avait les feux sur l'autre partie, sur l'autre côté du bassin, et donc on a été presque évacués aussi. cette fois-là. Et donc, oui, on était préparé, genre, ouais, c'est un feu. C'était clair rapidement que ça devient quelque chose de plus grand. Et donc, ouais, on s'est préparé de ce qu'on connaît. Il n'y avait pas d'informations officielles, donc c'était plus le camping qui nous a tenu informés, en fait, aussi. Mmh. Si on est y allé pour poser des questions, pour voir comment ça se passe.
3: Ouais. Donc, vous avez vécu alors l'incendie monstre, hein, de 2022. Là, c'était un véritable cauchemar. 30 000 hectares de forêt ont brûlé. Ouais. Est-ce qu'il y a beaucoup de monde accueilli en même temps que vous sur cette commune de Millos en ce moment?
19: Je sais pas comment vous c'est combien beaucoup, je sais pas. Donc il y a des gens, ouais, c'est 100 et 150, on me dit.
3: D'accord.
19: Ouais, on est entre 100 et 150, ouais.
3: Vous êtes dans une salle, là, vous êtes à quel endroit?
19: Ouais, c'est une salle de sport, en fait. C'est une école ici, ou c'est une gymnase? Ouais, c'est une gymnase,
3: un gymnase,
19: salle de sport,
3: d'accord.
19: Et on est à l'extérieur, et c'est on est très bien pris.
3: C'est, en charge, c'est même, vous avez à manger, ouais, vous avez à boire, charge, tout ce qu'il,
19: ouais,
3: faut.
19: Ouais, ouais, et tout le monde est quand même, c'est sympa. Et les gens sont très agréables. Donc
3: les enfants aussi, ça va, ils ne sont pas trop inquiets?
19: Non, aujourd'hui plus, parce que là, ils ont plein de choses à faire et ils peuvent jouer tout le temps. Donc aujourd'hui, ça va. Mais la nuit, ouais, c'était pour les enfants, c'était,
3: ils ont eu peur,
19: évidemment un peu plus. Oui, ils ont eu peur. Ouais. Ouais.
3: Restez en ligne avec nous, Samir. On va accueillir justement le patron d'un camping, Lionel Pujade. Bonjour.
20: Bonjour.
3: Vous êtes également le président du syndicat de l'hôtellerie de plein air du département de la Gironde. Vous avez des infos de vos collègues qui ont dû faire partir les gens qui étaient dans leur camping?
20: Bon, après, voilà, il y a 8 campings qui ont été évacués, ça fait à peu près 10 000 vacanciers. Il y a une partie des vacanciers qui ont été relogés dans des campings. Et après, c'est les mairies des villages avoisinants qui les ont logés.
3: Oui. Voilà. Pour vous aussi, c'est le mauvais souvenir. Pour vous aussi, c'est le mauvais souvenir de l'été 2022 qui ressurgit un peu là.
20: Ouais, ça va faire comme la Coupe du Monde, c'est tous les 4 ans là maintenant. Donc,
3: vous gardez le sens de l'humour.
20: C'est assez chaud, quoi. Donc, ouais. Voilà. Nous, maintenant, on fait avec. On va pas dire. On est une profession assez organisée. Donc, toute la nuit, on a fait le nécessaire pour aider nos collègues qui étaient en train d'évacuer. Et puis on a trouvé des places, on a trouvé des mobil-homes de libre. Et puis là encore aujourd'hui, on essaye d'accueillir le plus de campeurs possible.
3: Oui, voilà. Donc des gens qui sont évacués d'un camping et qui peuvent être hébergés ailleurs. C'est le cas dans votre camping, le Ker Hélène.
20: On est en train de recevoir les gens qui ont pu partir avec leur véhicule, leur camping-car, leur toile de tente. Donc ils s'adressent à nous pour qu'on puisse les reloger. Enfin, voilà.
3: Ouais.
20: Donc ils changent de lieu de vacances. Hein. Voilà. Mm-hmm. Bon, après, ce qu'il faut préciser, c'est qu'il n'y a aucun camping qui a été détruit par les incendies. Ça, c'est déjà une bonne chose. Donc ça veut dire que dès que le feu va être fixé et maîtrisé, je pense que les gens pourront rentrer vite dans les campings pour récupérer leurs affaires et peut-être rester et finir leurs vacances dans ces campings-là.
3: Eh bien, alors justement, Samir, vous êtes toujours en ligne avec nous, vous qui avez dû quitter votre camping à Lège-Cap-Ferré. Les vacances, elles vont pouvoir reprendre d'après vous, ou alors c'est terminé?
19: On ne sait pas encore comment on va faire parce qu'effectivement, on a dû laisser quelques affaires au camping. On est parti avec notre petit camping-car. Et donc, normalement, on était censé rentrer en Allemagne ce samedi-là. Donc, je ne pense pas que ça va se régler jusqu'à là. Donc, on imagine que peut-être on va juste prolonger et rester dans le coin parce que c'est quand même très beau ici, comme tous les années.
3: C'est bien, tout le monde reste positif.
19: La famille va rentrer. Ouais, ouais. Ou la famille va rentrer en train ou en avion et moi je reste dans le coin et un jour quand on pourra rentrer sur le camping, je vais chercher les choses.
3: Eh bien, merci beaucoup en tout cas pour ce témoignage. Merci d'avoir pris quelques minutes avec nous sur France Info. Samir, vous qui avez été évacué pendant vos vacances la nuit dernière de votre camping à Lège-Cap-Ferré qui est en ce moment sur la commune de Millos. Et merci à vous aussi Lionel Pujade, président du syndicat de l'hôtellerie de plein air du département de la Gironde. Pendant ce temps, ne pas oublier que ça brûle encore dans le Var, l'un des départements les plus boisés boisées de France, même si l'incendie n'avance plus à Pontevès, Cotignac, Montfort-sur-Argence. 2500 hectares ont été détruits. Les envoyés spéciaux de France Info, Agathe Mahuet et Nicolas Mathias, sont sur la commune de Corinthe, où là aussi, beaucoup d'habitants ont dû quitter leur domicile.
4: Oui, ici à 2 km à vol d'oiseau de l'immense feu, une forte odeur de brûlé. Dans le ciel aussi, depuis deux jours, c'est deux canadaires qui font écho au défilé de camions de pompiers. Et dans un pré, au pied de cette petite montagne, un campement improvisé, Philippe et tout son troupeau, 120 chèvres, qui s'apprêtaient hier soir à passer une deuxième nuit à la Belle Étoile. Le berger au milieu de ses bêtes, lui aussi a été évacué, car sa bergerie est là-haut sur la colline.
21: Et comme les feux, ils sont tous là,
4: par là. Vous craignez pour la bergerie ?
21: Ah ouais, c'est sûr, ouais, c'est pas que je crains, c'est que, bon, il y a de fortes chances que si je passe à travers, je suis content, quoi. Parce que là, il y a des feux là, il y a des feux là. Selon les reprises, ça risque d'être compliqué, quoi. Donc si ça se part en fumée en 48 heures après 20 ans de travail, ça sera dur à accepter, quoi.
4: Et tout le monde s'inquiète en effet de cette reprise du feu ces prochaines heures, alors que la nuit qui vient de s'achever ici a été plus calme, sans vent, avec un air légèrement humide. De quoi aider les pompiers dans leur tâche. Hein. 200 pompiers qui sont restés travailler toute la nuit aux lisières de l'incendie. Mais dès 15h cet après-midi, en effet, on annonce ici le retour du Mistral avec toutes ces incertitudes. Certains ont donc profité d'une légère accalmie pour faire un saut de puce chez eux. Avant tout cela, un saut de puce pas tout à fait autorisé pour récupérer quelques affaires, leurs papiers et dresser un premier bilan des dégâts, comme ce couple d'octogénaires.
13: C'est affreux. On a, je sais pas, l'impression d'un monde mort, comme après une guerre ou quoi. Pas de vivants, pratiquement.
14: Les jolis bosquets et tout, il n'y a plus rien. Tout est brûlé. Moi, la maison, je m'en fiche un petit peu, en fait. Mais le jardin, pour moi, c'était ma raison de vivre. Il faut 20 ans pour faire un jardin. Oui.
4: Alors, ils sont toujours quelques centaines d'habitants évacués. Et si la plupart ont trouvé refuge chez des proches, une poignée a passé la nuit dernière encore dans les salles communales ouvertes à l'occasion, à Carcès notamment, des gens épuisés comme Chantal, sur le point de s'écrouler sur un lit de camp après des heures d'errance.
22: J'ai dormi dans la voiture. C'est simple, quand on voit toute cette fumée, on se dit on ne peut pas dormir comme ça, si ça empire, si le feu vraiment approche des habitations. Donc dans ma voiture, j'ai dormi une demi-heure, trois quarts d'heure, vers 5h du matin. Voilà. J'ai hâte de pouvoir remonter, hein, d'aller faire un tour et de vérifier que tout est bien pour tout le monde. Quoi.
4: Chantal attend le signal des pompiers, des autorités, pour regagner le haut de sa colline, ravagée par le feu.
3: Agathe Mahuet et Nicolas Mathias, envoyés spéciaux de France Info dans le Var.
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3: Et oui, ce message de prévention incendie est particulièrement crucial en ce moment. L'info en une minute, Benjamin Recouvreur, 11h21. Crucial comme en Gironde où 2400 hectares ont été parcourus par le feu.
8: Immense incendie en cours depuis hier entre Lacanau et le bassin d'Arcachon. Plus de 12 000 personnes ont dû être évacuées. Les pompiers jugent la situation défavorable. Ce matin, le feu continue de progresser désormais vers le sud et la commune de Lesches-Cap-Ferret. La DJ Barbara Butch va porter plainte contre la France insoumise aujourd'hui après l'interruption de son concert le week-end dernier à Grenoble par des militants insoumis et pro-palestiniens. C'est important de le faire pour rétablir la vérité et laisser la justice voir qui est responsable, témoigne-t-elle sur France Info. L'armée iranienne assure qu'elle continuera à viser des cibles américaines tant que l'Iran sera touché par des frappes des États-Unis. C'est le cas depuis plus de 10 jours désormais, la reprise des hostilités entre les deux pays. Les sirènes d'alerte ont été déclenchées à nouveau à Bahreïn il y a quelques minutes. La Jordanie a aussi été visée ce matin. 4 missiles et 6 drones ont été interceptés. Et puis après 14 ans de Didier Deschamps, le nouveau sélectionneur des Bleus sera officiellement annoncé mardi prochain, confirme la Fédération française de foot. C'est Zinedine Zidane qui est pressenti pour lui succéder.
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3: 18e étape du Tour aujourd'hui en direct sur France Info. Évidemment, bonjour Fabrice.
0: Bonjour Hercine, bonjour à toutes et à tous et bienvenue ici à Voiron. Voiron, théâtre du succès de Jasper Philipsen. Hier, le Tour de France reprend de l'altitude pour cette 18e étape de la Grande Boucle. 185 km en direction d'Orcières-Merlette du département de l'Isère jusqu'aux Hautes-Alpes avec une arrivée au sommet. 5 difficultés pour 3900 mètres de dénivelé. Nous en parlons avec toute l'équipe de France Info. Jean-François Bernard, Fanny Le Chevestrier dans quelques petites secondes. L'étape du jour, quelque peu avancée, sachant que le départ sera donné tout à l'heure à 12h20. Le manager de la formation Total Energy, Stéphane Lowe, fera un crochet par les informés du Tour. Thierry Frémaux, délégué général du Festival de Cannes, viendra nous faire partager sa passion du vélo. Et puis, nous allons nous intéresser également à une entreprise, Elise Energy, dans 10 minutes, qui se prépare à ouvrir une usine de e-méthanol à l'ouest de Voiron. Mais pour débuter, un premier crochet avec Anthony Rimbaud. Anthony, une foule très impressionnante au départ de cette étape ici à Voiron.
1: Oui Fabrice, devant l'église de Voiron pour le départ de cette étape très attendue, hein. Beaucoup de monde pour voir les coureurs passer sur le podium, beaucoup de monde aussi devant le bus de la star de ce Tour de France, la star française Paul Sexas, avec de nombreux fans qui sont venus pour voir justement Paul Sexas. C'est bien ça, vous êtes là pour ça?
2: Je suis venu pour tous les cyclistes et Paul Sexas en particulier, ouais.
1: Et pourquoi c'est particulier?
2: Parce qu'il est français, il est doué, il est jeune, c'est l'avenir.
1: Ouais, c'est l'avenir, et l'avenir elle est aussi à côté à supporter Paul Sexas, parce qu'il y a beaucoup d'enfants qui sont là également, qui ont fabriqué même des belles pancartes. Comment tu t'appelles?
7: Quentin.
1: Quentin, t'as fabriqué quoi? Tu me racontes ce qu'il y a sur ta pancarte?
7: De la peinture, et après j'ai fait des vélos, et j'ai marqué allez Paul Sexas.
1: Et pourquoi t'es fan de Paul Sexas?
7: Bah parce qu'il il est français, il a été meilleur joueur, il a été meilleur joueur jeune.
1: Est-ce qu'il te fait rêver Paul Sexas?
7: Ouais un peu. Ouais.
1: Bon tu l'attends en tout cas, t'attends qu'il sorte du bus, tu guettes. Ouais. Bon, vous chantez un petit peu pour encourager Paul Sexas? Allez, je vous écoute. Allez Paul, allez, 1, 2, 3.
7: Allez Paul.
1: Voilà, ça va monter crescendo. Alors, on entend derrière, allez-y. Allez Paul. Et voilà, on met un petit peu l'ambiance devant le bus de Paul Sexas en attendant le cycliste, hein, qui va jouer gros, hein, parce qu'on est dans les trois dernières étapes, trois grosses étapes dans les Alpes avant l'arrivée à Paris pour Paul Sexas qui est encore dans son bus. C'est l'heure du briefing du côté de la Décathlon CMA CGM.
0: Il va falloir attendre encore. Très belle ambiance, merci Anthony, on vous retrouvera tout à l'heure puisque les signatures des coureurs au podium protocolaire vont débuter dans quelques instants avec Team Picnic PostNL dans quelques instants, et il faudra ensuite patienter pour voir Paul Sexas qui montera sur ce podium à 12h01. Bonjour Jean-François, bonjour Fanny Le Chevestrier. Vous avez pris un petit peu d'avance sur la route du Tour de cette 18e étape.
24: Bonjour Fabrice.
25: Bonjour Fabrice.
0: Bon, on entend cette belle ambiance. Bon, aujourd'hui ça va se corser quand même, je disais tout à l'heure, 3900 mètres de dénivelé, une étape de toboggan.
24: C'est l'apéritif avant la double ascension de l'Alpe d'Huez demain, mais c'est vrai que ça va se corser avec une première difficulté vraiment pas facile dès le 20e kilomètre de course. Et là, on pense forcément à ceux qui sont fatigués. Il risque d'y avoir déjà un premier groupetto se former, Jean-François.
25: Oui, ça va être donc pour les coureurs rapides du peloton, on va dire, ceux qui ont l'habitude de s'exprimer sur des routes plates. Oui, les délais aujourd'hui, je pense que pour le groupetto, il va falloir bien gérer parce qu'il risque d'être lâché dans la première difficulté de la journée et il restera plus de 150 km à faire avant d'arriver à Orcières.
0: Orcières, c'est une arrivée au sommet. C'est une vraie arrivée au sommet ou ça laisse la place quand même à des coureurs qui ne sont pas de purs grimpeurs, Jeff?
25: Non, je pense que ça peut laisser une ouverture à des baroudeurs grimpeurs, bien entendu, hein, sur ce genre d'arrivée. Le parcours après, il est vallonné, hein, c'est la grande route, on l'a emprunté encore aujourd'hui, elle est très connue. Hein,
24: la route Napoléon,
25: et donc il n'y a pas de grosses difficultés après ça. On est col deuxième, troisième catégorie avant d'arriver à Orcières. Donc il y a encore une petite possibilité pour les coureurs qui ont encore des jambes, hein, parce que ça ne sera pas évident pour tout le monde, on sait que le peloton est fatigué.
24: Et souvenez-vous Fabrice, on a déjà eu une victoire française à Orcières-Merlette, c'était, alors ça remonte, hein, 1982, Pascal Simon, et si, eh bien aujourd'hui on avait de nouveau une victoire française, on l'attend.
0: Oui, on l'attend parce que un zéro pointé, il n'y en a eu que deux dans l'histoire, 1926-1999. Et on s'en rapproche. Alors il reste des opportunités. Et puis il y a des Français qui ont gagné à l'Alpe d'Huez. On n'attendait pas forcément qu'ils gagnent à l'Alpe d'Huez. Donc tout est possible encore dans ce tour.
24: Oui, enfin il y en a un qui aimerait bien gagner à l'Alpe d'Huez et pourquoi pas deux fois, hein, ça serait dans l'histoire. On pense à Tadej Pogacar, mais oui, ça reste possible. Pourquoi pas un Lini Martinez ou un Paul Sexas demain, on verra. On va déjà voir ce qui va se passer aujourd'hui.
25: Je pense
0: il
25: que
0: nous reste... Oui, Jeff, allez-y.
25: Oui, les deux coureurs, à mon avis, hein, les plus aptes à aller chercher une victoire d'étape. Bon, aujourd'hui, on a peut-être encore un peu plus de chance du côté français, mais demain et après-demain, oui, c'est simplement Sexas et Martinez qui ont tous les deux gagné déjà des courses pro-tour.
0: Une dernière question très rapidement, on a 30 secondes Jeff, est-ce qu'il faut se faire du souci pour Jordan Jegat qui était dans l'échappée hier, qui a repris du temps, il est dans le top 10, est-ce que pour lui ça va pas être compliqué cette journée?
25: Écoutez, hier il a été quand même pas mal dans les roues, c'était un gros groupe, maintenant Jordan se connaît très bien, il a repris énormément de temps, ce qui n'a pas fait gagner de place au classement général, mais du temps, on va dire, par rapport à éliminer un peu les adversaires derrière lui. Et voilà, non, je pense qu'il peut passer encore aujourd'hui. Ça va être plus compliqué peut-être les deux prochains jours.
0: Bon, on vous laisse terminer cette très belle route Napoléon en direction d'Orcières-Merlette, Fanny Lechevestrier, Jean-François Bernard. On vous retrouvera bien sûr toute cette journée sur cette route du Tour de France, 18e étape. On va se retrouver, Arsine, dans les informés du Tour dans quelques instants. On va parler de réindustrialisation et de décarbonation avec le cofondateur d'Elise Énergie.
3: Très bien, Fabrice Rigobert, on revient vers vous effectivement dans quelques minutes. D'abord l'info, on refera un point sur l'incendie qui frappe la Gironde en ce moment et d'abord la météo.
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3: Sophie Briat.
10: La journée est très lumineuse sur la majeure partie du pays avec des températures qui restent élevées dans le sud, jusqu'à 35 degrés à Marseille et Bordeaux, 37 à Perpignan et Albi, alors que le nord profite d'une ambiance beaucoup plus douce, 21 degrés à Dieppe, 26 c'est à Brest, 27 à Paris et 30 degrés à Rennes. Mais le vent souffle encore, notamment autour de la Méditerranée, avec des rafales atteignant 50 à 60 km/h et à l'ouest, entre le Poitou et les Landes, jusqu'à 40 km/h et avec des sols très secs, le danger de feux de forêt reste une préoccupation majeure, donc prudence.
3: France Info, 11h30. Pierre Boudias.
11: Les aides carburant pour les gros rouleurs prolongées jusqu'à fin août, annonce de la ministre, de la porte-parole du gouvernement qui dit vouloir répondre à la reprise de la guerre au Moyen-Orient alors que les prix à la pompe dépassent à nouveau les 2 euros le litre. Les distributeurs seront eux reçus à lundi à Bercy. Ils seront enjoints à éviter tout excès sur les marges. La lutte se poursuit dans des conditions défavorables face à l'incendie en Gironde. Plus de 2400 hectares sont désormais partis en fumée dans la zone forestière située au nord du bassin d'Arcachon. 700 pompiers restent mobilisés sur place. Le maire de Lacanau appelle à mobiliser plus de moyens pour lutter contre les incendies dans sa région. Dans ce contexte, Météo France annonce que l'Hexagone vient de subir la troisième plus longue vague de chaleur de son histoire après 16 jours de température caniculaire entre le 4 et le 19 juillet. Une vague de chaleur qui égale ainsi celle de 2003 et des étés 2018 et 2025. Elle ne reste dépassée que par les canicules de juillet 83 et de juillet 2006. 2006. C'est une première. Depuis 2009, le taux d'emprunt de la France sur 10 ans a franchi ce jeudi le seuil des 4%, une augmentation qui fera grimper la facture pour les finances publiques. Les rebelles yéménites Houthis se sont fait avoir par l'Iran, menant des frappes en mer Rouge. C'est la réaction du secrétaire d'État américain Marco Rubio, alors que les alliés de Téhéran ont visé des navires dans le détroit de Bab el-Mandeb. Des pétroliers saoudiens ont été touchés, selon Riyad. 9 ans de prison pour un conducteur accusé d'avoir mortellement fauché un jeune homme après un refus d'obtempérer. Verdict du tribunal correctionnel de Carpentras. Alors que les faits avaient eu lieu à Monteux en septembre 2025, son véhicule avait percuté une autre voiture, tuant sur le coup le conducteur de 21 ans. Et puis qui pour remplacer Didier Deschamps à la tête de l'équipe de France de football? Fin du suspense. Mardi annonce la fédération qui organisera une conférence de presse pour présenter le nouveau sélectionneur. C'est la légende des Bleus, Zinedine Zidane, qui tient la corde pour s'installer sur le banc.
3: Pierre Boudias. Dans quelques minutes, on repart sur la route du Tour avec Fabrice Rigobert, ses informés et toutes les équipes de France Info pour cette 18e étape. D'abord, un nouveau point sur les flammes qui courent en ce moment dans la forêt des Landes en Gironde.
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3: L'incendie qui progresse encore au nord du bassin d'Arcachon. Très mauvais souvenir évidemment de l'année 2022, mais cette fois c'était au sud du bassin d'Arcachon. Là, les flammes arrivent tout près de Lège-Cap-Ferret. Thomas Vinclair, les pompiers parlent d'un feu défavorable et le chiffre en ce moment, c'est 2400 hectares parcourus.
16: Exactement, cet incendie menace toujours la presqu'île du Cap Ferret, poussée par le vent. Les 700 soldats du feu mobilisés font donc front pour

0: sur les routes cette nuit. Donc les derniers sont arrivés à 6 heures ce matin. Les évacuations avaient commencé à 1 heure cette nuit.
1: Et parmi ces personnes évacuées, il y a Yasmine. Elle tient une ferme pédagogique au Porge. Elle s'est sentie prise au piège par ce brasier.
2: Ça allait très vite, avec beaucoup de vent, donc on a été très très inquiets rapidement, puis coincés en fait. Il y avait des cendres qui pleuvaient, des feuilles de chêne, de la fougère cramée.
1: 9 communes ont ouvert des centres d'accueil d'urgence au Porge. Ils sont des centaines rassemblés, tous patientes, attendent les prochaines instructions des autorités. Alice tient le tabac du Porge, une gérante très marquée par ce qu'elle a vu.
3: C'est la lueur rouge, quoi. C'est cette lueur rouge qui, du centre-ville, on a pu apercevoir les flammes au loin parce que les flammes sont montées très très hautes. Certains points de feu sont contenus au maximum, hein. Les pompiers sont mobilisés à fond, mais c'est très critique en fait. Il va falloir qu'on travaille derrière pour tout reconstruire, quoi.
1: Et dans cette région, tous espèrent ne pas revivre ces incendies de l'été 2022. Plus de 30 000 hectares avaient brûlé dans ce massif des Landes de Gascogne.
4: Thomas Vinclair, sur les dernières évolutions de cette situation, ce feu au nord du bassin d'Arcachon, dont nous suivons la progression en direct au fil des heures sur France Info.
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4: Retour sur la route du Tour de France, et c'est à vous Fabrice.
6: Oui, Arsine, direction les Hautes-Alpes pour les coureurs du Tour de France. Une étape de 185 km pour rejoindre le sommet de la station d'Orcières-Merlette dans les Hautes-Alpes avant le double rendez-vous de l'Alpe d'Huez demain et après-demain. Nous en parlons dans quelques instants avec le manager de la formation Total Energy, Stéphane Hollot, qui va nous rejoindre. Nous allons également être en compagnie de Thierry Frémaux, délégué général du Festival de Cannes. C'est un projet qui doit permettre de renforcer la souveraineté énergétique française. Bonjour Benoît Decourt.
7: Bonjour Fabrice.
6: Vous êtes cofondateur et directeur général d'Elise Energy. D'ici à 2029, une méga usine doit voir le jour à Salaise-sur-Sanne. C'est à l'ouest de Voiron, à la limite du département de l'Isère, au sud de Lyon. Il s'agit de produire un quart de la consommation française de méthanol. À quoi sert le méthanol et d'où vient-il aujourd'hui ?
7: Alors le méthanol aujourd'hui, c'est une matière première qui est utilisée très majoritairement dans la chimie et la pétrochimie. Vous allez le retrouver de manière indirecte dans des peintures, dans des résines, dans vos meubles et dans vos carburants. Aujourd'hui, la France importe autour de 600 000 tonnes par an de ce méthanol qui est produit à partir de gaz naturel ou de charbon. Et effectivement, l'idée avec le projet EM Rhône que vous citiez, c'est de le produire ici, en Isère.
6: Une partie de ce méthanol passe par le détroit d'Ormuz.
7: Une partie de ce méthanol, effectivement, transite par le détroit d'Ormuz. Il est très lié au prix du gaz naturel et donc effectivement, dans le contexte qu'on connaît, qui est à la fois un contexte climatique qui appelle à la décarbonation, mais aussi un contexte d'enjeu de souveraineté, il nous paraît assez important d'arriver à le produire en France.
6: Donc il s'agit désormais de produire du e-méthanol. Quelle est la différence ?
7: Le principe, c'est que la molécule en sortie est exactement la même, la composition chimique est la même. Ce qui va différer, c'est la méthode de production. Au lieu de la produire à partir de gaz naturel ou de charbon, on va produire de l'hydrogène par électrolyse de l'eau. Et on va capter du carbone, typiquement dans le cas de ce projet chez Lafarge, dans la cimenterie du Teil en Ardèche. Et après, on assemble le carbone et l'hydrogène pour pouvoir fabriquer ce méthanol.
6: Alors, et ce processus nécessite beaucoup d'électricité ?
7: Oui, on parle, nous, de e-carburant ou de e-molécule. Donc le principe, c'est celle d'une raffinerie, mais d'une raffinerie électrique. On remplace le pétrole par de l'électricité et on a la chance en France d'avoir une électricité décarbonée, abondante et compétitive.
6: Alors les associations environnementales vous accusent de greenwashing, d'éco-blanchiment du trafic aérien parce que vous êtes sur un autre projet également du côté de Lac à Pau. Est-ce que produire de l'e-méthanol en utilisant beaucoup d'électricité, ça ne rend pas le produit fini beaucoup plus cher ?
7: Alors, il y a deux choses différentes. Sur les prix, effectivement, quand on produit à partir d'électricité sur des nouvelles technologies, on a des prix qui sont supérieurs, des coûts de production en tout cas, qui sont supérieurs à ceux du méthanol fossile. Le principe, c'est de valoriser la décarbonation, de valoriser la capacité à produire localement une partie de ces molécules et puis le principe de valoriser aussi les créations d'emplois et l'activité économique sous-jacente.
6: Les travaux vont débuter quand ? Combien de postes vont-ils être créés ?
7: Alors sur le projet EM Rhône en Isère, on est sur un démarrage prévu de la construction à horizon 2027, donc l'année prochaine, et à terme, au moment de la mise en

0: service qui est prévu plutôt en 2029-2030, on est sur 320 emplois directs et indirects pour ce projet.
1: Alors, vous le disiez, le prix de l'e-méthanol va être un peu plus cher. L'impact pour les consommateurs, parce qu'on ne le retrouve pas directement dans les produits que l'on consomme, vous produisez par exemple pour la chimie, mais est-ce qu'il peut y avoir des répercussions ?
0: Alors, indirectement, oui, mais l'ordre de grandeur, il est négligeable et il sera invisible pour le consommateur final parce que les quantités en jeu de méthanol pour produire, par exemple, des résines, pour produire les panneaux de bois est extrêmement faible dans le coût de production de ces produits du quotidien.
1: Et pour le transport maritime, même chose ?
0: Pour le transport maritime, on parle donc de carburant marin durable. On est là aussi, quand vous allez avoir votre matière première ou votre bien que vous allez consommer, les ordres de grandeur sont extrêmement faibles pour le consommateur.
1: Et vous pouvez produire pour le transport maritime combien de ce que la France a besoin, par exemple, à partir de cette usine-là ?
0: Alors, sur le transport maritime, pour donner des ordres de grandeur, 150 000 tonnes de méthanol, qui est la capacité de production de l'usine, ça correspond à peu près à trois gros navires, trois gros ferries qui font les liaisons entre la Corse et le continent.
1: Et c'est quelque chose qui est amené à se développer. Quelles sont les perspectives d'avenir une fois cette usine construite ?
0: Ben, on souhaite en tout cas le développer. On est vraiment dans le mouvement d'électrification dont on a beaucoup parlé ces derniers mois. C'est un mouvement et une dynamique qu'on voit un petit peu partout dans le cadre de la décarbonation que je rappelais. Et par ailleurs, la Chine, sur ce sujet, montre la voie en développant assez massivement ces technologies. Et l'idée, c'est que la France, grâce encore une fois à son mix électrique, est dans la course et a la vocation à, en conséquence, pouvoir produire chez elle ce qu'elle importe aujourd'hui.
1: L'investissement global pour cette usine se monte à combien ?
0: 700 millions d'euros.
1: 700 millions d'euros. Merci beaucoup, Benoît Decourt, cofondateur et directeur général d'Elys Énergie, d'avoir été avec nous sur France Info ce matin pour nous parler de ce projet qui verra le jour. Donc, une usine de e-méthanol qui produira 30% de ce que la France consomme à partir de 2029. On va rejoindre Anthony Rimbaud. Anthony, toujours du côté du quartier des coureurs avec l'un des directeurs sportif d'un certain Paul Sexas, me semble-t-il.
2: Avec Julien Jourdi, le directeur sportif de l'équipe Décathlon CMA-CGM. On rentre dans la dernière ligne droite de ce Tour de France avec les trois grosses étapes des Alpes. C'est un moment décisif, on l'imagine, pour votre équipe et Paul Sexas.
3: Oui, bah, on sait que c'est le money time, hein. C'est clair que tout le monde l'a bien identifié, c'est pas une surprise. Voilà, ce qui est plutôt sympa, c'est qu'on va monter régulièrement crescendo, dans la difficulté pour aboutir à samedi, une étape qui est assez affolante au niveau des statistiques en termes de dénivelé et de col. Hein. On va monter à 2600 mètres en haut du Galibier. Et cette ascension inédite sur le Tour de France avec la montée de Sarennes et le final à l'Alpe d'Huez. Donc voilà, donc on peut s'attendre à tout, mais voilà, on va prendre honnêtement toutes les étapes avec beaucoup de vigilance dès aujourd'hui à Orcières-Merlette. Sur le papier, c'est clair, c'est pas la montée la plus difficile du Tour de France, mais la fatigue est là. On imagine une vitesse assez folle aujourd'hui, parce qu'il y a vent d'eau. Donc voilà, donc on fera les comptes ce soir, mais il y aura beaucoup de prudence aujourd'hui et de détermination durant les trois dernières étapes.
2: Est-ce que Paul Sexas doit prendre des risques pour aller chercher ce maillot blanc ?
3: Bah, d'ici samedi, forcément. Je ne vais pas vous dire quand. On va prendre étape après étape. On est concentré aujourd'hui à Orcières-Merlette. On sait qu'il faut avoir des bonnes jambes aujourd'hui à Orcières-Merlette. 11 km à un peu plus de 6% de moyenne. Par rapport aux principaux favoris, ce n'est pas le piège du siècle. Mais il ne faut pas avoir la journée sans. Il faut qu'il soit accompagné avec ses équipiers au pied. Voilà, donc on va espérer bien finir aujourd'hui cette étape. Et après, on fera un focus sur vendredi.
2: Merci, Julien Jourdi, directeur sportif de l'équipe Décathlon CMA-CGM.
1: Et l'équipe Décathlon CMA-CGM qui va être présentée, Anthony, dans quelques minutes sur le podium protocolaire à 12h01 précisément.
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1: Bonjour Thierry Frémaux.
5: Bonjour.
1: Délégué général du Festival de Cannes, vous êtes ici à Voiron en voisin, en ami également du Tour de France depuis plusieurs années maintenant. Est-ce que cette 113e édition répond à ce que vous pouviez imaginer au départ de ce Tour ?
5: Oui, elle répond sur le parcours. Moi, j'arrive là, juste sur l'étape, mais j'ai suivi le Tour à la télévision et France Télévisions fait des choses extraordinaires visuellement.
1: En termes de réalisation,
5: oui, ça vous... de ce pays, de ces gens au bord des routes et puis évidemment des coureurs. Les gens qui nous écoutent doivent savoir que quand on suit le Tour de France, alors maintenant avec les portables dans les voitures, on peut avoir les images, mais évidemment, on voit moins bien qu'à la télévision, comme le sport est filmé magnifiquement.
1: Il y a la magie de la radio pour retransmettre aussi les exploits des champions. Vous appréciez le cyclisme pour cette forme de dramaturgie. Est-ce que l'abandon de Jonas Vingegaard s'inscrit dans cette dramaturgie? Un jour, il ne se passe pas grand-chose et d'une seconde à l'autre, tout bascule.
5: Oui, oui, et on peut se dire que jusqu'à Paris, il peut se passer plein de choses, y compris pour Pogacar, y compris pour le maillot jaune. D'ailleurs, il le sait, c'est aussi pour ça qu'il grignote dès qu'il peut, parce qu'on ne sait jamais ce qui peut se passer. Et puis, le cyclisme moderne, c'est quand même des gens qui roulent à une allure folle. Donc, il y a plus de risques, plus de dangers, plus aussi de mouvements de course, qui fait que tout peut arriver.
1: Il y a des machines extraordinaires. Les vélos sont de véritables Formule 1 sans moteur. Depuis 15 ans, plus aucun cas de contrôle positif au dopage. Et là, brusquement, l'agence qui diligente les contrôles décide de dégainer ce qui ressemble à l'arme ultime, le contrôle en pleine nuit, en plein sommeil. Mais là aussi, on n'est pas en plein film de cinéma. Ces abandons sur chute, il se passe des choses la nuit, de plus en plus, le Tour ressemble à un film.
5: Oui, alors il y avait d'ailleurs un film dans les années 50 qui s'appelait Du Livre Noir, où un coureur était assassiné chaque jour sur le corps duquel une tulipe était posée.
1: Christian Prudhomme l'a regardé deux ou trois fois. Et ce film lui faisait peur, me disait-il.
5: Et l'enquête. L'enquête est devenue. Oui, oui, bien sûr qu'il se passe beaucoup de choses. Après, c'est drôle, on n'arrive pas à rendre inséparable le mot cyclisme, le mot dopage, alors qu'il y a beaucoup d'autres sports. Il y a même cette chose très honteuse qui a eu lieu il y a quelques semaines de ces sortes de faux Jeux Olympiques pour athlètes dopés. Jean-René Bernardou disait que tout ça est très bon pour le vélo, et en effet, puis il y a les contrôles, et puis il sera prouvé que les gens sont propres.
1: Est-ce qu'il y a un film à vos yeux qui a réussi à saisir le Tour?
5: Oui, il y a un film, mais c'est un documentaire qui s'appelle La course en tête. D'abord, Louis Malle et Claude Lelouch avaient eux-mêmes tourné des petits courts-métrages. Jacques Herto a fait un film télévision très beau. Et puis La course en tête, c'est un film de Joël Santoni sur l'année 73 d'Eddy Merckx. On a montré d'ailleurs au Festival de Cannes la copie restaurée de ce film-là. En fiction, c'est compliqué, mais le sport est devenu compliqué en fiction. En plus, ça ne marche pas toujours, sauf Formule 1, Formula One avec Brad Pitt. Mais c'est compliqué, les films de sport, comme si la télévision et la radio faisaient mieux que le cinéma ne pouvait imaginer faire lui-même.
1: Il y a eu Netflix, mais Netflix, ce sont les véritables coureurs. Et on a réussi à... trois saisons, ça s'est arrêté aussi.
5: Alors, ils dramaturgisent aussi. C'est-à-dire que tout à coup, on a su qu'il y avait des équipes qui n'étaient pas très contentes, parce qu'une petite phrase sortie de son contexte peut apparaître complètement dramatique. Et mettre d'ailleurs, y compris, les gens les uns contre les autres. Mais oui, je crois que le réel est tellement fort que la fiction apparaîtrait comme pas crédible.
1: À vos yeux, est-ce qu'il y a un réalisateur qui pourrait, avec les moyens d'aujourd'hui, qui progresse à chaque fois, être capable de nous embarquer dans une histoire de Tour suffisamment réaliste, ou finalement, ou alors est-ce que le vélo doit conserver cette partie insaisissable et ne sera à ce moment-là jamais dans un grand film?
5: Ça se discute. Il n'y a pas grand film sur le foot. Hein. Martin Scorsese a fait un film sur la boxe, mais la tradition de la boxe dans le cinéma américain, c'est une tradition sociale, politique, etc. Clint Eastwood, quand il fait Invictus sur la victoire des Sudaf en Coupe du Monde, avait réussi son coup. Jean-Jacques Hano, quand il fait Coup de tête, c'est le...
1: Il faut Clint Eastwood sur le Tour de France.
5: Oui, oui, oui. Michael Cimino, on le sait, ça voulait faire un film. Ben Stiller veut toujours aussi essayer de réfléchir à ça. C'est compliqué. Parce qu'encore une fois, le réel et la manière dont la télévision et désormais un peu les réseaux sociaux montrent ces images-là, on se dit que la légitimité de l'image du vélo, par exemple, c'est celle qu'on voit à la télévision. Donc réinventer une image de fiction...
1: C'est compliqué.
5: C'est compliqué, ça peut se faire. Et encore une fois, Scorsese l'a fait pour Raging Bull. Tout à coup, il a filmé la boxe d'une autre manière. et qui pourtant était crédible.
1: Et d'ailleurs, il me semble que Eastwood aussi a fait un film sur la boxe qui avait été particulièrement réussi. Mais on n'est pas dans un théâtre aussi grand, aussi vaste et en mouvement. On est dans quelque chose de très fermé. Le mouvement est dans une salle.
5: Et puis il y a quelque chose aussi qui est le corps des athlètes. On peut imaginer, en effet, un film sur une championne qui soudainement devient tétraplégique dans le film de Clint Eastwood.
1: C'est ça.
5: Et, mais c'était une actrice. Prendre un acteur qui va nous faire laisser penser, laisser croire qu'il a le corps d'allumette de ses coureurs
1: cyclistes.
5: Incarner
1: un cycliste, c'est compliqué.
5: C'est compliqué.
1: Effectivement. Merci beaucoup Thierry Frémaux. La Palme d'Or de Christian Mungiu va sortir le 19 août. Mm-hmm. C'est un moment important pour Cannes, pour le cinéma. Alors en plein milieu du mois d'août, est-ce que c'est pas un handicap? Ça permet de relancer?
5: Oui, c'est devenu d'ailleurs un rendez-vous. Les gens savent que les films de Cannes, une partie des films de Cannes sortent comme ça à la rentrée au 15 août, au 20 août. Mais ça continue, De Gaulle est sur les écrans, il était au Festival de Cannes.
1: Et ça fonctionne très bien.
5: Et en ce moment, comme quoi rien n'est jamais perdu après qu'on ait tellement annoncé que le cinéma allait mal après le Covid, mais là il va très bien, les gens retournent au cinéma, et pas seulement parce qu'il y a la climatisation dans les salles.
1: Merci,
5: pour les films.
1: Merci beaucoup Thierry Frémaux d'avoir été avec nous en direct sur France Info ce matin. Et vous allez vivre cette 18e étape du Tour en direction d'Orcières-Merlette. Restez à l'écoute de France Info. Stéphane Lowe nous rejoint sur le plateau des Informés, manager de la formation Total Énergie. On va parler course à venir de son équipe également dans les Informés du Tour. France Info, 11h50, l'info en une minute, Pierre Boudias.
4: 2400 hectares déjà parcourus par les flammes en Gironde. Les flammes continuent donc de progresser au nord du bassin d'Arcachon et la situation est jugée défavorable par les pompiers. Dans le Var, ce sont 2500 hectares qui ont été ravagés aux alentours de Pontevès. Le brasier ne progresse plus sur place selon les pompiers. La France Insoumise, bientôt visée par une plainte pour incitation à la haine et à la violence, elle va être déposée par la DJ Barbara Butch qui va également attaquer le média d'extrême droite Omerta et le polémiste Alain Soral. Une réaction à l'interruption par des militants pro-palestiniens de son concert à Grenoble il y a 5 jours. L'Iran poursuit ses frappes contre les États du Golfe. Téhéran assure avoir visé la Jordanie et le Koweït ces dernières heures. Les sirènes d'alerte ont retenti il y a une dizaine de minutes à Bahreïn. L'armée iranienne jure de poursuivre ce bombardement tant que le pays sera attaqué. Et puis l'aventure américaine débute bien pour Antoine Griezmann. Premier match dans le championnat américain hier et premier but pour la légende des Bleus. Il a contribué à la victoire 4-0 de sa franchise d'Orlando.
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1: 185 km au programme de cette journée de Voiron jusqu'à Orcières-Merlette, le Tour de France qui va reprendre de l'altitude, 3900 mètres de dénivelé. Bonjour Stéphane Lowe.
7: Bonjour.
1: Vous êtes le manager de la formation Total Energy. Trois coureurs dans l'échappée hier, un coureur dans le top 10, Jordan Jegat, qui revient à une minute seulement de celui qui le précède, Tom Pidcock.
7: Oui.
1: Bon, sur le papier, c'était une très bonne journée hier.
7: C'était une journée qu'on avait notée, effectivement. C'est un petit hold-up de temps sans grande dépense d'énergie, en tout cas pas plus que ceux qui étaient dans le peloton derrière pour Jordan. Donc ça a été une belle opération. On a pu compter évidemment sur un grand Mathis Lebert qui a fait une nouvelle fois un travail extraordinaire de sap pour justement amener Jordan dans les meilleures conditions à Voiron sans avoir trop d'énergie à dépenser et de pouvoir aborder ces trois prochains jours avec plus de sérénité en tout cas.
1: C'est la question que je posais tout à l'heure à Jean-François Bernard, le consultant cyclisme de France Info, sur la dépense de Jordan Jegat dans cette échappée. Vous confirmez ses propos. Il sera donc dans le match aujourd'hui pour suivre les meilleurs et continuer à les suivre. La France n'a pas réussi à gagner une seule étape depuis le début de ce tour. On est quasiment à la fin. Est-ce qu'il y a des raisons de s'inquiéter? Ça n'est arrivé que deux fois, 1926-1999.
7: Bah non, c'est pas une inquiétude. On a aujourd'hui, je crois, trois coureurs quand même français dans le top 10 du Tour. Donc c'est quand même
1: ça, c'est une réussite.
7: C'est une vraie réussite. C'est vrai qu'il n'y a pas eu ce succès d'étape qui n'est pas dans un Tour qui n'est pas encore terminé. Effectivement, on sait que les étapes de vendredi, samedi vont être relativement compliquées. Il reste encore quand même celle de dimanche qui qui peut amener une petite surprise aussi. Moi, si je reste un petit peu éveillé sur celle de vendredi, avec la montée de l'Alpe, cette étape relativement courte, mais qui pourrait aussi apporter son autre surprise, dans le sens où on a quand même vu une équipe UAE un peu diminuée.
1: Je ne sais pas. Damietz, qui a eu des difficultés hier.
7: Notamment, un McNulty qui est quand même pas au mieux de sa forme, parce que je crois qu'il a eu une chute ou a été percuté après le contre-la-montre. On a senti qu'hier, c'était pas ça. Un Del Toro qui quand même montre quelques signes de fatigue. Donc, c'est vrai qu'il est possible que leur stratégie soit beaucoup plus prudente et en tout cas moins gargantuesque par rapport aux étapes. Donc, ça peut laisser encore une fois quelques ouvertures.
1: On va refaire un crochet en direction du podium protocolaire, de la zone mixte. Anthony Rimbaud avec un coureur, un ancien vainqueur d'étapes sur le Tour de France. Anthony.
2: Oui, Fabrice, avec Warren Barguil. Warren, on rentre dans le dur maintenant avec ces trois grosses étapes dans les Alpes. Déjà, est-ce qu'il reste du jus pour faire peut-être quelque chose aujourd'hui?
8: Ouais, bah, l'envie est là. Après, le niveau est un peu... Ouais, mon niveau est pas super. Hein. C'est pas une surprise, je pense, ce que je dis. Mais ouais, c'est compliqué. C'est un tour qui roule vite et ouais, qui laisse pas la chance si on n'est pas à 100% de ses moyens. Donc ouais, c'est compliqué.
2: Donc là, ça va être serrer les dents un peu sur les trois dernières étapes.
8: Bah ouais, hein, je pense que je serre les dents depuis la première étape. Donc hier, j'ai essayé, j'ai dit à Roby d'aller au moment où c'était important et dans une descente, je prends une cassure et du coup, ça l'a pas fait. Et ouais, c'est aujourd'hui, ça va être d'essayer d'être devant et essayer de prendre du plaisir sur ces dernières étapes du temps.
1: Anthony Rimbaud avec Warren Barguil. Quand on entend Warren Barguil dire qu'il a du mal, un coureur qui a gagné plusieurs fois sur le Tour, Stéphane Holo, ce Tour, c'est pas facile. Quand on voit tous les vainqueurs, il n'y a que des grands noms quasiment.
7: C'est le Tour de France, on est sur le toit du monde en termes de niveau et c'est vrai que ce qu'on pouvait évoquer par le passé, des étapes de transition, je crois que c'est un terme qui est complètement banni du vocabulaire aujourd'hui, tout est important et c'est vrai que c'est le rythme, on le voit depuis le départ, ça se court à une vitesse incroyable.
1: Toujours à la recherche d'un sponsor titre pour l'année prochaine, votre équipe Total Energy, quelle est l'ultime limite pour signer un partenaire? On sait que la situation est de plus en plus délicate au fur et à mesure que le Tour avance, que le temps passe.
7: Oui, forcément, c'est un véritable contre-la-montre que l'on fait actuellement avec Jean-René. C'est vrai qu'on a de l'espoir. Maintenant, donner une date ou une limite, sincèrement, on va se battre jusqu'au bout. On espère pouvoir annoncer des choses le plus vite possible pour notre staff.
1: Vous avez encore des contacts?
7: Bien sûr, oui. Il y a encore beaucoup de choses qui sont en décision. On sait aussi qu'il y a l'émergence du Tour qui favorise certains enthousiasmes et qui parfois s'éteignent aussi courant août. Donc il faut battre le fer tant qu'il est chaud. Mais on n'a pas attendu le Tour. On y est depuis quand même plusieurs mois.
1: Donner une belle image.
7: Moi, je suis très très fier de l'équipe, je suis très très fier du staff qui est engagé avec les coureurs et les coureurs, évidemment, bien sûr, parce qu'ils sont dans la concrétisation. Mais moi, j'ai eu mes 8 coureurs qui sont là, qui sont morts de faim, qui veulent se battre pour le groupe. Et ça, c'est vraiment la colonne vertébrale de la structure que Jean-René incarne, évidemment, depuis plus de 30 ans. Et moi, je suis très très très fier, en tout cas, d'être dans ce bateau-là.
1: Merci de votre visite dans les Informés du Tour, Stéphane Hello. On vous accueillera de nouveau dimanche sur les Champs-Élysées.
7: Avec grand plaisir.
1: Dans les coulisses du Tour, ce matin, avec Frédéric Hennel, l'un des 5 caméramans à assurer les prises de vue au cœur de la course pour EMG France, missionné par France Télévisions. Sur les motos, ils prennent des positions acrobatique pour faire entrer le téléspectateur dans le peloton, une mission particulièrement éprouvante.
9: C'est un environnement qui est très bruyant, qui est très stressant, qui demande beaucoup d'attention. On est pris par l'adrénaline de la course, fournir de l'image, être très souvent à l'antenne. Et après, la seule chose qu'il faut avoir en tête quand on est sur la moto, c'est en fait, tout en tenant compte du fait qu'on est sur un outil de travail qui est particulier, il faut en faire abstraction dans la tête et arriver à débrancher le cerveau et se dire... On travaille comme si on avait nos deux pieds sur terre et qu'on bougeait pas. Sinon, en fait, il faut pas le faire. Faut pas avoir d'appréhension. Faut avoir effectivement une totale confiance en son pilote. C'est lui qui a, à certains moments donnés, notre vie entre ses mains. Dans certaines conditions de descente de col ou sous la pluie, voilà. Il faut être conscient de l'élément sur lequel on est, mais en même temps faire abstraction et faire corps avec la machine, faire corps avec l'outil, faire corps avec son pilote. C'est sûr que les descentes de col sous la pluie ou dans le brouillard, comme on a pu les avoir, ça amène un petit quelque chose en plus. C'est plus une appréhension, mais en même temps, on fait très vite abstraction de tout ça, mais on y pense quand même un petit peu. Ça vaut comme les moments de plaisir qu'on a ou d'excitation qu'on a. On décroche un peu notre cerveau et on profite un peu de l'événement. où on a une petite appréhension quand c'est des conditions vraiment particulières, mais en même temps, le boulot reprend le dessus et la concentration reprend le dessus.
1: Débrancher le cerveau, Hercine, Frédéric Hennel, l'un des 5 caméramans à nous assurer les prises de vue au cœur du peloton dans des positions incroyables. Ce sont de véritables funambules pour les avoir croisés pendant de nombreuses années sur la moto France Info, sur laquelle sera installé Anthony Rimbaud cet après-midi.
10: A tout à l'heure, Fabrice Rigobert, le Tour de France en direct sur France Info.
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10: Sophie Briat.
12: La journée est très lumineuse sur la majeure partie du pays avec des températures qui restent élevées dans le sud, jusqu'à 35 degrés à Marseille et Bordeaux, 37 à Perpignan et Albi, alors que le nord profite d'une ambiance beaucoup plus douce, 21 degrés à Dieppe, 26 c'est à Brest, 27 à Paris et 30 degrés à Rennes. Mais le vent souffle encore, notamment autour de la Méditerranée, avec des rafales atteignant 50 à 60 km/h et à l'ouest, entre le Poitou et les Landes, jusqu'à 40 km/h et avec des sols très secs, le danger de feux de forêt reste une préoccupation majeure, donc prudence.
10: Sophie Briat pour les prévisions météo de France Info. Ce risque d'incendie très élevé, évidemment, c'est la une du journal qui arrive. Nous sommes le jeudi 23 juillet. Merci de le passer avec nous, France Info Midi. Journal de Virginie Lebrun. Bonjour Virginie.
13: Bonjour.
10: Et à la une, cet incendie de grande ampleur en Gironde.
13: Au nord du bassin d'Arcachon, des milliers d'habitants et de touristes ont été évacués. Les flammes s'approchent de Lesches-Cap-Ferré. La suite des menaces proférées contre le maire d'Alès, des personnes cagoulées se revendiquant de la DZ Mafia, démentent dans une vidéo toute responsabilité. La guerre au Moyen-Orient, les rebelles houthis du Yémen revendiquent des attaques contre des pétroliers saoudiens en mer Rouge. Nouvelle escalade qui étend le conflit à cette voie maritime stratégique. Et puis le Tour de France avec aujourd'hui un portrait de Paul Sexas vu par ses plus grands fans, les Caladois.
10: Virginie Lebrun.
13: Un feu hors de contrôle qui continue de se propager. L'incendie qui a pris mercredi à Somos, près du bassin d'Arcachon, a déjà parcouru 2400 hectares, selon la préfecture. Il s'étend sur une quinzaine de kilomètres. Thomas Pinaroli, 700 pompiers sont mobilisés sur ce feu d'une intensité impressionnante.
14: Oui, feu poussé par la chaleur, il va encore faire plus de 34 degrés cet après-midi en Gironde et par le vent qui change régulièrement de direction, ce qui complique le travail des secours. Signe de cette instabilité des flammes, on a vu cette nuit une tornade de feu, un tourbillon de 2 ou 3 mètres de haut mais qui peut changer très vite la manière dont se propage ensuite l'incendie. Résultat, de nombreuses communes sont menacées et plus de 10 000 personnes ont été évacuées depuis hier soir. C'est le cas de Virginie et Lucas qui ont dû récupérer leur fils Victor en catastrophe à la crèche hier au village du Porge.
15: Je l'ai récupéré apeuré, en pleurs. Mais bon, voilà, on a pu le rassurer comme on pouvait.
16: Tu veux dire un petit mot, monsieur ? Qu'est-ce que tu as ressenti, mon chat ?
17: J'ai ressenti beaucoup de peur. On a vu des flammes sortir de derrière l'église. On se disait c'est un feu et tout. J'entendais des hélicoptères et des avions. Et j'avais l'impression aussi que c'était une tempête avec des orages, que le ciel il était marron et tout.
14: Et la priorité des pompiers ce midi, c'est de protéger la presqu'île du Cap Ferret, lieu très touristique qui n'a pas été évacué pour l'instant, mais où on ne peut plus se rendre. Toutes les routes du secteur sont fermées depuis ce matin.
13: Merci Thomas Pinaroli. Autre feu sous surveillance, celui de Pont-Aves dans le Var. Le feu n'est toujours pas fixé, mais il ne progresse plus. Il y a encore des points chauds, selon les sapeurs-pompiers. Près de 2500 hectares sont partis en fumée. Une soixantaine d'habitations ont été touchées par ce feu. 10 maisons détruites. Les habitants évacués sont autorisés à rentrer chez eux aujourd'hui, mais doivent se tenir prêts à évacuer de nouveau si besoin. En Haute-Corse, un vent tourbillonnant attise le feu qui a déjà parcouru environ 500 hectares depuis une douzaine de jours. La Balagne, qui est comme le Var, en risque incendie très sévère aujourd'hui. La préfecture a d'ailleurs décidé de fermer plusieurs massifs forestiers. Même cause, mêmes effets face au risque d'incendie extrême. Tous les massifs du Var sont fermés. De nombreux autres autres le sont aussi dans les Alpes-Maritimes et dans les Bouches-du-Rhône. Les nombreux canadaires, Dash et hélicoptères Dragon vont recevoir d'ici quelques jours un précieux soutien pour lutter contre les feux. L'avion de transport militaire Airbus A400M va être mobilisé, annonce la porte-parole du gouvernement. C'est l'équivalent de 3 canadaires en matière de largage d'eau. L'appareil est encore en cours d'équipement, selon Maud Bréjon. L'A400M se recharge au sol. Il peut aussi bombarder un produit chimique pour ralentir la propagation des incendies. Plus au sud, en Espagne, l'incendie qui s'est lui déclenché à environ 70 km au sud de Madrid évolue bien, même s'il n'est pas encore circonscrit. La plupart des habitants évacués hier ont d'ailleurs pu regagner leur domicile madrilène aujourd'hui. Au total, 6 grands feux sont aujourd'hui toujours actifs sur la péninsule ibérique. France Info, il est midi et 4 minutes. Alors que la France a déjà été touchée par plusieurs canicules en ce début d'été, les premiers bilans de Santé publique France confirment une surmortalité record depuis 2003. Le ministre de l'Économie promet de réunir l'ensemble des acteurs à la rentrée pour étudier les meilleures façons de s'adapter aux canicules, comment faire évoluer les lois, le code du travail en période de forte chaleur. Quant aux climatiseurs, promis aux hôpitaux, ils seront tous livrés à la fin du mois. C'est la ministre de la Santé qui l'a assuré ce matin. Le Premier ministre Sébastien Lecornu avait lui promis 30 000 climatiseurs mobiles à l'hôpital public. Autre annonce de Stéphanie Rist aujourd'hui, annonce qui va faire grincer des dents. Les plafonds annuels des franchises médicales sur les consultations et sur les médicaments vont être doublés. Ainsi, le montant annuel maximum qui restera à la charge des patients ne sera plus de 100 €, mais de 200 €. En clair, les personnes qui se voient délivrer beaucoup de médicaments et qui consultent souvent paieront davantage de leur poche. La ministre de la Santé justifie la mesure par la nécessité de continuer à investir dans l'hôpital.
10: Virginie Lebrun, la suite du journal. Cette question, qui se cache derrière les menaces contre le maire d'Alès dans le Gard?
13: La DZ Mafia semble aujourd'hui nier toute implication. 2 jours après l'exfiltration en pleine nuit par le RAID de Christophe Rivinck, et alors que tout accuse l'organisation criminelle originaire des quartiers nord de Marseille, eh bien des personnes se revendiquant de la DZ Mafia ont diffusé une vidéo hier soir sur les réseaux sociaux. Des images impossibles à authentifier, Yannick Falt.
18: La vidéo dure 1 minute 47, on y voit 6 personnes, toutes en noir, visage masqué, devant un drap blanc signé DZ. Au premier plan, un drapeau algérien partiellement visible. Un homme lit un texte sur son téléphone. Une mise en scène proche de la première vidéo diffusée il y a près de 2 ans par des individus se revendiquant déjà de la puissante organisation de narcotrafiquants.
19: Il y a quelques jours de cela, un maire a été victime de menaces et d'intimidations. Un acte lâche et odieux, rabaissant la moralité française, mais surtout en visant le groupe de la DZ. Nous sommes en aucun cas responsables de cet acte criminel, méritant d'être condamnés de la plus cruelle et stricte manière. Nous faisons passer le bien de nos affaires avant tout problème politique, guerre de gang ou vengeance.
18: Aucune confirmation à ce stade sur l'authenticité de la vidéo, selon le parquet national anticriminalité organisée qui supervise l'enquête. Des investigations sont en cours alors que dès mardi, une source policière s'interrogeait sur le projet d'action violente évoqué contre le maire d'Alès. Une voiture piégée devant son domicile, pas la signature habituelle de la DZ Mafia, selon cette source.
13: Précision Yannick Falt.
10: Midi 7 sur France Info, la guerre au Moyen-Orient ne faiblit pas.
13: L'Iran affirme avoir détruit en Jordanie un radar américain de système antimissile en représailles aux frappes des États-Unis contre l'Iran. L'armée iranienne qui revendique aussi des frappes au Koweït contre des sites américains et dit avoir stoppé 3 pétroliers dans le détroit d'Ormuz. Leurs alliés, les alliés de l'Iran au Yémen, les Houthis, revendiquent de leur côté des frappes contre 2 pétroliers saoudiens en mer Rouge. C'est une nouvelle escalade qui fait peser de nouvelles menaces sur le commerce international, Omar Waman.
20: Les rebelles houthis ont mis leurs menaces à exécution et mené cette nuit plusieurs attaques contre des navires saoudiens. Le porte-parole militaire des houthis, Yahya Sareh, a revendiqué ces opérations lors d'une intervention à la télévision yéménite. Les forces armées yéménites ont mené une opération militaire de grande envergure visant 2 pétroliers saoudiens qui avaient violé l'interdiction décrétée par les forces armées en mer Rouge. Ces navires ont été touchés par de nombreux missiles balistiques et drones et ont provoqué un violent incendie à bord. Riyad confirme, mais en partie, et parle d'un seul navire touché. Ces attaques sont une réponse au bombardement contre l'aéroport de Sana'a, la capitale du Yémen, il y a une dizaine de jours. Frappe imputée à l'Arabie Saoudite. Ces attaques font craindre de nouvelles tensions sur les marchés pétroliers. Elles menacent en tout cas l'approvisionnement mondial en hydrocarbures, alors que l'autre axe stratégique, le détroit d'Ormuz, reste sous le contrôle de l'Iran. En visite aux Philippines, le secrétaire d'État américain Marco Rubio a déclaré ce matin que les rebelles houthis s'étaient fait avoir par les Iraniens en menant des frappes en mer Rouge, tout en espérant une désescalade.
13: Alors que les cours du pétrole poursuivent leur ascension, le gouvernement français annonce que le guichet grand rouleur est prolongé. Il devait fermer à la fin du mois. Il sera finalement ouvert jusqu'au 31 août. Date limite donc pour formuler une demande d'aide au carburant d'un montant de 100 euros.
10: France Info midi 9, Virginie Lebrun, c'est le premier Français au classement du Tour de France.
13: Paul Sexas, 19 ans, quatrième du général, pour l'instant fait la fierté du Beaujolais où il a passé une partie de son enfance. Les habitants de Villefranche-sur-Saône, au nord de Lyon, n'ont Dieu que pour lui, Cédric Hermel.
0: Devant la télé, Mousse a le sourire quand il voit à l'écran le dossard numéro 51.
21: C'est un bonheur, c'est une fierté, c'est le Beaujolais, c'est la classe.
0: Paolo a aussi le sourire.
22: On est tous fiers pour lui, qu'il a réussi à montrer quelque chose. J'espère qu'il monte beaucoup plus, parce que c'est ce qu'il veut probablement aussi. Et on est derrière lui, un garde chez nous, c'est toujours un garde chez nous.
0: Au point que Paul Sexas est dans toutes les conversations, toute la journée.
22: Forcément, bien sûr, on discute des cafés le matin, on discute un peu le soir, bien sûr. Ça se parle tout le temps. Et les gens, ils sont contents et fiers, bien sûr.
0: Encore plus au VCVB. Paul Sexas a passé quelques années au vélo club de Villefranche, Cyril Yemekano.
23: Je pense que tout le club est fier de le suivre et de voir ses performances actuelles.
24: Mon père, Serge, on en parlait encore hier, regarde toutes les étapes à la télé et est très fier de ce que fait Paul.
0: Anthony Barr l'a entraîné, Paul Sexas, il y a quelques années. Et ses performances en ce moment laissent les jeunes du club rêveurs.
24: Tous les jeunes qui sont au vélo club Villefranche-Beaujolais ont eu beaucoup de chance de le côtoyer. Ils restent fiers de ça et puis ça montre aujourd'hui que le vélo club Villefranche-Beaujolais est une belle formation, qu'on forme des jeunes coureurs de talent et bah, Paul est plus que talentueux.
0: Tellement qu'il pense que son ancien poulain va remporter l'étape de vendredi en haut de l'Alpe d'Huez et monter sur le podium du Tour.
13: Et au programme aujourd'hui de l'étape du jour, la 18e étape du Tour de France, 185 km entre Voiron en Isère et Orcières-Merlette dans les Hautes-Alpes. Départ à 12h50 tout à l'heure.
10: Oui, le Tour de France en direct sur France Info dès 12h45. On va retrouver Fanny Lechevestrier et Jean-François Bernard, notre consultant cyclisme. C'était le journal de Virginie Lebrun.
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10: Dans quelques minutes sur France Info, les prix des carburants qui continuent de monter et le groupe Total Energy qui dévoile des résultats records sur 6 mois. Explication avec Boris Allier. Mais d'abord, cet incendie en Gironde qui progresse encore.
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10: Les flammes avancent dans la forêt des Landes, au nord du bassin d'Arcachon. Évidemment, le très mauvais souvenir, c'est celui de l'été 2022. 30 000 hectares avaient brûlé à ce moment-là. C'était au sud du bassin. Pour l'instant, le feu qui a démarré hier à Somos, puis touché les communes du Porge et de l'Aige-Cap-Ferré, a détruit 2400 hectares. Le président du conseil départemental de Gironde va nous rejoindre dans un instant. D'abord, Stéphanie Scoc, ici Gironde, pour France Info, le point sur les toutes dernières informations que donnent les pompiers.
2: Alors, on a un incendie, une ligne de feu qui fait ce matin plus de 15 kilomètres. Le feu est parti hier de Somos pour se diriger vers la commune du Porge. Il a traversé le Porge et ce matin, il a atteint la commune de Lège-Cap-Ferré. La stratégie des pompiers ce matin, elle est très très claire. Maintenant qu'on a évacué les habitants du Porge, la question c'est maintenant de créer une ligne de front de pompiers. 700 soldats du feu sont mobilisés pour défendre la presqu'île de Lège-Cap-Ferré. La presqu'île de Lège-Cap-Ferré, c'est un cul-de-sac, on le sait. Les pompiers ne veulent surtout pas que les flammes puissent s'engouffrer dans ce cul-de-sac où des milliers de personnes, vous savez, passent leurs vacances en été. Il y a donc une ligne de front des pompiers qui viennent se mettre en œuvre, 700 pompiers mobilisés. Le problème, c'est que la chaleur est revenue très vite ce matin. Le vent aussi, un vent de nord-nord-est qui entraîne les flammes vers le sud. Il a fallu envoyer très tôt les Canadair et les Dash qui sont entrés dans les moyens aériens à partir de 9h30 ce matin. On a donc une ligne de front des pompiers pour défendre l'entrée de la presqu'île de Lège-Cap-Ferré et en même temps sur cette ligne de 15 km d'incendie, des reprises assez fortes ce matin qui nécessitent l'intervention ici ou là de colonnes de pompiers.
10: Stéphane, vous êtes à la salle des fêtes sur cette commune du Porge, c'est là où sont accueillis des personnes évacuées. Comment sont organisées précisément ces évacuations ?
2: Eh bien écoutez, dès hier après-midi, la mairie a mis en place effectivement des lits de camp dans cette salle des fêtes du Porge. Une centaine de personnes ont passé la nuit ici, d'autres sont restées dormir debout, j'allais dire, mais assis sur des chaises. Et autour de ça, il y a toute une intendance qui s'est mise en place puisque la mairie du Porge a sollicité ses bénévoles. Ils sont au moins une cinquantaine à organiser un peu tout cela, à accueillir les gens qui ont été évacués de chez eux. Alors, fournir ce matin un petit déjeuner, du café, de l'eau. Et en ce moment, à l'heure où je vous parle, c'est des food trucks, des camions qui préparent la cuisine, qui sont en train de préparer les repas pour midi. Voilà, c'est un petit siège qu'on est en train de tenir ici. Effectivement, ouais. Il y a ces bénévoles, et il y a ces habitants, et il y a tous ces pompiers aussi, puisque ici au Porche, c'est le poste de commandement des pompiers.
10: La base arrière.
2: Ils viennent se reposer ici, ils viennent réparer, ils viennent refaire le plein, et ils viennent se sustenter, évidemment, reprendre des forces, parce qu'ils le savent. La journée va être encore très très longue.
10: Stéphane Iscock, ici Gironde, pour France Info, l'inquiétude donc sur place, mais aussi la solidarité, on vient de l'entendre. Ce feu dans la forêt des Landes ne doit pas nous faire oublier que d'autres incendies ont lieu ailleurs en ce moment, Soisigbourg, dans le sud de l'Europe surtout.
3: Oui, exactement. En Espagne, un incendie s'est déclaré hier près de Tolède, au sud-ouest de Madrid, et de l'autre côté, au nord de la capitale, un autre feu brûle toujours dans la province de Guadalajara. La semaine dernière, deux autres brasiers ont été recensés à Saragosse et Almeria. Et puis en Italie, des dizaines de feux de forêt sont en cours en Sicile. Près de 160 incendies ont aussi été enregistrés ces dernières 24 heures en Calabre, la région voisine.
10: Ça, c'est pour l'Europe, Soisig, des incendies ailleurs dans le monde également.
3: Oui, l'Algérie brûle aussi, Ersine, à Annaba, dans le nord-est du pays. Depuis mi-juillet, la protection civile a recensé quelques 1500 incendies sur place. Et au Canada, 1000 incendies sont actifs en ce moment, le plus gros en Ontario.
10: Où se situe la France, Soisig, par rapport à ces pays ? Est-ce qu'on est plus ou moins touché ?
3: On est moins touché en France. 44 000 hectares ont brûlé depuis le mois de janvier, selon le gouvernement. Alors, c'est plus que sur toute l'année 2022. Mais en comparaison, en Espagne, on est déjà à 32 000 hectares brûlés, rien qu'avec le feu de Guadalajara que j'évoquais. L'incendie le plus étendu de 2026, représentant à lui seul près d'un quart des 123 000 hectares brûlés depuis le début de l'année en Espagne pour le moment, selon les derniers relevés d'EFIS, le système européen d'information sur les incendies de forêt. Et au Canada, c'est encore pire. 3 millions d'hectares ont déjà brûlé, soit la superficie de la Belgique. Et nous ne sommes qu'à la moitié de l'été. Beaucoup plus, donc, touchés que la France, ces pays, même si les chiffres chez nous grimpent dangereusement. 15 000 hectares partis en fumée depuis le début du mois, entre les feux de Fontainebleau, du Var, de la Corse, du massif de la Drôme et donc de la Gironde. Toujours selon les données satellitaires d'EFIS, jamais en 20 ans de mesure autant de surfaces n'ont brûlé en France à la mi-juillet.
10: Soisigbourg, à propos de ces incendies ailleurs en Europe et dans le monde aussi. En France, évidemment, l'autre feu le plus important est celui qui brûle toujours dans le Var. Hein, 2500 hectares parcourus dans la région de Pontevès. Feu qui apparemment n'évolue plus, mais qui n'est toujours pas considéré comme fixé. Pour ce qui est de la forêt des Landes, la préfète vient de faire un point. À l'instant, on va l'écouter ensemble. Sophie Broca, la préfète.
1: Les opérations ici, nous faisons un point à midi 7. Donc, à l'heure actuelle, les conditions météo restent défavorables avec un vent qui est mal orienté et des vents erratiques. 2400 hectares à cette heure-ci ont été détruits. Il n'y a pas de blessés et il y a une maison isolée qui a été détruite par le feu. Pour le reste, pas de biens détruits, ni évidemment de blessés. Vous le savez, hier, on a, dans la nuit, évacué 10 000 personnes des différents campings et résidences hôtelières. Et là, nous sommes en train, toujours à titre préventif et pour la protection de la population, d'évacuer 8 800 personnes avec l'aide de la gendarmerie nationale et des élus sur le village de Claoué. Donc ce sont les campings et le VVF qui sont en cours d'évacuation dans le calme, tout va bien. La manœuvre est compliquée, le contrôleur général pourra l'expliquer. Nous avons des moyens conséquents. Nous avons à l'heure actuelle 700 sapeurs-pompiers dans différentes spécialités qui se battent pied à pied contre ce feu qui est très rude et qui se partage, ces 700 sapeurs-pompiers, à peu près entre moitié-moitié des sapeurs-pompiers de la Gironde et des départements de la zone sud-ouest qui ont prêté main forte, et l'autre moitié des sapeurs-pompiers de départements extérieurs à la zone sud-ouest, y compris de l'Île-de-France, qui viennent aussi prêter main forte. La DFCI, c'est-à-dire nos partenaires bénévoles avec les forestiers qui nous permettent d'entretenir 44 000 voies de chemin dans la forêt et d'entretenir les points d'eau, sont également mobilisés avec 20 personnes et 15 engins. En termes de moyens aériens, nous avons 6 vecteurs, 2 Canadair, 2 Air Tractor, 1 Dash et puis Charlie 33 qui fait de la reconnaissance. Et puis nous avons 138 engins feu de forêt et 20 engins pompes pour la défense des habitations.
10: Voilà les précisions à l'instant de la préfète de région, Sophie Broca, et donc ce chiffre, 2700 hectares de forêt brûlée au nord du bassin d'Arcachon pour l'instant.
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10: Midi 21, toute l'info en bref. Virginie Lebrun, cette annonce à la une qui va faire grincer des dents.
13: Les plafonds annuels des franchises médicales sur les consultations et sur les médicaments vont être doublés. Le montant annuel maximum qui restera à la charge des patients ne sera donc plus de 100 €, mais 200 €. L'avion de transport militaire Airbus A400M va être mobilisé d'ici la fin du mois pour lutter contre les feux. Il peut larguer l'équivalent de 3 Canadair. L'appareil est encore en cours d'équipement. En Gironde, l'incendie qui a pris près du bassin d'Arcachon est hors de contrôle. Il s'étend sur une quinzaine de kilomètres et a déjà parcouru 2700 hectares. Les conditions météo sont aujourd'hui encore très défavorables selon les autorités. Une maison isolée a été détruite et 8 800 nouvelles personnes ont été évacuées à Claoué selon la préfète de région. Inquiétude aussi dans le Var, à Pontevès. Le feu n'est pas fixé et a déjà brûlé 2500 hectares. En Haute-Corse, le feu progresse là désormais peu. indique la préfecture ce matin. Alors que les prix des carburants sont repartis à la hausse sous l'effet d'un regain de tension internationale, le guichet grand rouleur est prolongé jusqu'à fin août, date limite donc pour formuler une demande d'aide au carburant d'un montant de 100 euros. Et puis le géant Total annonce un doublement sur un an de son bénéfice net au deuxième trimestre.
10: France Info. Les hostilités ont repris au Moyen-Orient et le résultat, c'est que les prix des carburants remontent. Total Energy dévoile aujourd'hui ses résultats financiers sur 6 mois. Bonjour Boris Allier.
6: Bonjour.
10: Service Sciences Santé Environnement de France Info. Comme prévu, la compagnie pétrolière enregistre des bénéfices records.
6: Oui, sur ce premier semestre, ses bénéfices augmentent de 72% par rapport à l'année dernière. Près de 10 milliards d'euros en tout. Des bénéfices qui doublent en un trimestre. Et ce, malgré les baisses de production de pétrole et de gaz au Moyen-Orient, des pertes liées à la guerre entre l'Iran et les États-Unis. Elle représente 210 000 barils par jour en moins pour Total Energy, mais ces pertes sont compensées par la montée en puissance d'autres sites au Brésil, en Libye ou aux États-Unis. Et ce sont surtout les secteurs du raffinage et de la distribution qui profitent de la montée des prix. Cet afflux de trésorerie, Total Energy assure qu'elle va l'utiliser pour désendetter l'entreprise, mais aussi pour distribuer davantage de dividendes aux actionnaires, des dividendes en hausse de près de 6% par rapport à l'année dernière.
10: Et l'annonce de ces résultats, Boris, relance évidemment des polémiques.
6: Oui, des profits records dénoncés par des ONG comme Greenpeace, le réseau Action Climat ou encore Oxfam. Elles accusent Total Energy de profiter de la crise énergétique. À l'heure où les Français suffoquent sous l'effet du réchauffement climatique, elles appellent donc à taxer ces profits. Mais pour le ministre de l'économie, Roland Lescure, ce n'est pas à l'ordre du jour.
7: On a une major, comme on dit, pétrolière en France. J'allais dire tant mieux, ça nous a permis d'avoir de l'essence, du diesel, du kérosène depuis le début de cette crise et de continuer à l'avoir. On a une major qui du coup gagne de l'argent et paye des impôts ailleurs. Et peut-être, on verra dans le cadre du débat parlementaire, en payer plus en France. J'ai pas la capacité à taxer les profits des entreprises ailleurs, n'en déplaise à certains qui votent parfois des amendements. Il faut être sérieux quand on fait du budget.
6: Roland Lescure, invité de France Info ce matin, qui annonce en revanche que le guichet d'aide pour les grands rouleurs qui devait fermer le 31 juillet sera prolongé jusqu'au 31 août. À ce jour, près d'un million d'automobilistes ont profité de ce chèque de 100 euros. Et de son côté, Total Energy relance sa politique de plafonnement de prix dans l'ensemble de ses stations. Des prix plafonné à 1,99€ pour le litre d'essence, 2,25€ pour le diesel.
10: Total Energy, par ailleurs, n'est pas la seule entreprise qui profite de la hausse des prix.
6: Oui, autre résultat annoncé aujourd'hui, ceux de Repsol, groupe pétrolier espagnol dont le bénéfice explose. Il a été multiplié par plus de 3 en un an. Shell, BP, ExxonMobil, les résultats de ces autres compagnies pétrolières s'annoncent eux aussi mirobolants, alors que les cours du pétrole continuent à monter aujourd'hui. Le baril de Brent est ainsi sur le point d'atteindre à nouveau le seuil symbolique des 100 dollars.
10: Boris Allier, service économie de France Info. C'est vrai que ça correspond beaucoup mieux à ce dont on vient de parler. C'est Destin qui font l'info maintenant. Quatrième épisode de notre saga consacrée au chef Alain Ducasse. Ducasse à la conquête du monde, Bernard Thomasson.
8: Nous sommes le lundi 16 mars 2026. Au restaurant 3 étoiles Le Louis XV à Monaco, Alain Ducasse délivre ses ultimes recommandations.
9: Détendez-vous, c'est pas la peine d'être 1h30 debout avant. On est toujours prêt trop tôt. Enfin, soyez prêts à 19h30. Merci à tous, merci de votre support. Je suis confiant.
11: Bon, si Monsieur Ducasse n'est pas stressé, alors...
8: L'enjeu est de taille. Le guide Michelin organise sa cérémonie de remise des étoiles. Pour l'occasion, un dîner de gala est servi à 350 convives. La pression monte dans les équipes.
9: Il n'y a pas de droit d'erreur. Il y a tout le guide Michelin qui est là. Et il va y avoir tous les chefs 3 étoiles de France.
12: Allez, on y va.
15: Un peu de caviar, s'il vous plaît.
8: Le menu haut de gamme est à base de végétal, évidemment. Pois chiches, légumes primeurs, civets d'artichaut, agrumes, plus quelques filets de poisson de roche passés à la vapeur. À la sortie, Mauro Colagreco et Pierre Gagnère, 2 chefs 3 étoiles, sont bluffés.
27: C'est vraiment un défi de faire une cuisine aussi pointueuse, aussi précise, qu'on a l'habitude de faire pour une trentaine, une quarantaine de couverts maximum.
9: Ah ben magnifique! Une forme de radicalité qui est extraordinaire. Hein.
8: 1500 assiettes envoyées en 3 heures pour un repas d'exception. Alain Ducasse, lui, semblait sûr de son coup.
9: Oui, mais le niveau gustatif était élevé. C'est-à-dire, on s'est concentré de savoir si, avec ces modestes ingrédients, on était capable de faire un dîner d'une sapidité extraordinaire. Et moi, je suis convaincu de ce que je propose.
8: Avec ce dîner de gala, Ducasse non seulement prouve qu'il est l'un des meilleurs chefs au monde, mais qu'il continue d'aimer les défis. Il a toujours fonctionné ainsi. Quand le prince Rainier lui propose de reprendre le Louis XV, Ducasse lui promet de gagner 3 étoiles, pari tenu en 3 ans seulement. Quand Joël Robuchon l'appelle pour lui dire qu'il pense à s'arrêter, Ducasse suggère, sur un coup de tête, de prendre sa suite. Il part ainsi à la conquête de Paris, à nouveau 3 étoiles. Et quand il reçoit un coup de fil du directeur d'un hôtel de New York qui cherche un chef, il accepte tout de go, encore 3 étoiles et le monde qui s'ouvre à lui. Même le critique culinaire Laurent Mariotte n'en revient pas.
12: 3 fois 3 étoiles. Écoutez bien, j'ai pas dit 3 étoiles, c'est 3 fois 3 étoiles. C'est unique au monde. Paris, Monaco, New York. Et il est à côté de moi, le gars qui décroche 3 fois 3 étoiles. Comment on arrive à ça déjà ?
14: Parce que Paris, c'est pour savoir si je sais faire, si je suis capable de faire. Donc on va essayer. Et on se donne des moyens pour y parvenir.
8: Paris, New York, Monaco, Londres, Bangkok, Tokyo, Alain Ducasse est présent partout sur la planète. Et partout il est connu et reconnu, même quand il dîne incognito dans un dim sum de Hong Kong.
16: Bonjour.
17: Bonjour.
16: Nous sommes des clients réguliers du Spoon.
17: Ah
16: oui?
17: Mais ici, in Hong Kong.
16: Ici.
17: Thank you.
16: Merci.
17: Bon appétit.
8: Dans son livre « Une vie de goût et de passion », Alain Ducasse écrit après l'accident d'avion dont il a été le seul survivant.
18: J'ai compris que je ne voulais pas être le chef d'un seul restaurant, mais que j'avais les ressources, l'expérience et le désir d'inventer ma manière d'être chef.
8: Aujourd'hui, la galaxie Ducasse, c'est une 15aine d'établissements en France, autant à l'étranger, des manufactures de chocolat, glace, café ou biscuits, plusieurs écoles, une maison d'édition et 2000 collaborateurs.
19: Je suis celui qui donne la direction à ce groupe. J'ai donné la clé à un chef, un directeur, un maître d'hôtel, qui a la charge, lui, de développer la personnalité de ce lieu et ses petits ateliers pour un groupe dont je donne tous les jours la direction.
8: Un groupe qui approche les 100 millions d'euros de chiffre d'affaires. Pourtant, ne dites pas à Alain Ducasse qu'il est un homme d'affaires.
20: Non, les affaires, j'ai suffisamment de collaborateurs pour les faire pour moi. Vous savez, ça fait plus d'un quart de siècle que je n'ai pas signé un chèque ni fait un transfert d'argent.
8: Ducasse, empereur de la gastronomie, il s'en défend. L'homme se définit toujours comme un artisan dont le seul métier est d'apprendre à découvrir de nouvelles saveurs.
21: Mon métier, c'est de goûter, comprendre ce qui se passe sur cette planète et l'intérêt que les individus qui l'habitent ont pour se nourrir mieux et je vais être un acteur, je répète.
8: Pour cela, Alain Ducasse voyage sans cesse partout dans le monde pour découvrir des cultures, des cuisines et des produits différents. Sa curiosité est insatiable.
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10: Bonjour Laurence Dezélé.
3: Bonjour Hercine.
10: Ça n'est pas très bon pour les incendies, évidemment. Il y a du vent aujourd'hui encore dans le sud.
3: Ah oui, en effet, le Mistral et le vent d'ouest soufflent toujours aux alentours de 60 km/h sur le littoral du Var et de la Corse. La tramontane se lève, elle aussi en Languedoc-Roussillon, et il y a du vent beaucoup moins fort à 40 km/h sur le bassin aquitain. Attention donc au risque d'incendie, soyez très très prudents.
10: Oui, ça ne facilite pas par ailleurs le travail des pompiers qui sont à l'œuvre. Les températures, Laurence ?
3: Eh bien, on a actuellement 24 degrés à Lille, 27 à Paris, 28 à Strasbourg, 30 à Antibes, 35 à Bordeaux et 37 degrés à Perpignan.
10: Laurence Dezélé, France Info, midi et demi. Benjamin Recouvreur.
28: Des colonnes de fumée au-dessus du bassin d'Arcachon et la commune de Lège-Cap-Ferret menacée par le feu qui a déjà parcouru 2400 hectares depuis hier. De nouvelles évacuations sont en cours. 8000 habitants de plus sur la commune de Claouet sur la route du Cap-Ferret. 3 campings aussi sont en train d'être vidés des touristes. Désormais, plus de 20 000 personnes sont concernées par ces évacuations. Une maison isolée a été détruite, mais il n'y a pas de victimes, précise la préfète de Gironde il y a quelques minutes. 700 soldats du feu sont toujours mobilisés au sol. Autre feu en cours dans le Var, 2500 hectares parcourus à Pontevès. Le feu n'est toujours pas fixé mais ne progresse plus. Les 500 habitants qui avaient été évacués ont été autorisés à rentrer chez eux. Mais il reste de nombreux points chauds et les pompiers redoutent le Mistral cet après-midi. La mesure était déjà dans les cartons de la Sécu l'an dernier. Le plafond des franchises médicales va doubler. C'est ce qu'annonce la ministre de la Santé, Stéphanie Rist. Aujourd'hui, la franchise, chaque patient la paye sur les boîtes de médicaments et les consultations. Jusqu'à présent, la limite était de 50 euros pour les médicaments, 50 euros pour les consultations par an. Ce montant va donc doubler, Solène Lehen, et pas question d'attendre la prochaine loi de financement de la Sécurité sociale. La mesure va passer par décret.
0: L'année dernière, le gouvernement avait pour projet de doubler les franchises médicales et participations forfaitaires et de doubler aussi leur plafond, projet finalement abandonné. Désormais, il n'est plus question de toucher à leur montant. Pour chaque consultation chez le médecin, vous continuerez de payer 2 euros. Mais le plafond doublera. Jusqu'à présent, il était de 50 euros par an par patient. Là, les malades qui consultent souvent un médecin paieront jusqu'à 100 euros par an. Pour les médicaments, on resterait à 1 euro par boîte, mais la limite de 50 euros par an passerait également à 100 euros. Même chose pour les actes paramédicaux, une consultation chez l'infirmier ou le kiné par exemple, et les transports sanitaires. Ce plafond n'a pas évolué depuis 20 ans, justifie Stéphanie Rist. La ministre de la Santé rappelle que 18 millions de Français sont exemptés de payer ces franchises et participations forfaitaires. Les malades les plus précaires qui bénéficient de la complémentaire santé solidaire, les femmes enceintes et les moins de 18 ans.
28: Explication de Solène Lehen. Une vingtaine de personnes blessées, dont 7 hospitalisées après une fuite d'ammoniac sur un site de l'entreprise Orano à Narbonne ce matin. Une usine de raffinage et de conversion d'uranium. La fuite a vite été détectée. Le risque de propagation à l'extérieur est écarté, précise la préfecture. L'association Innocence en danger assigne l'État français pour déni de justice après la mort de Daniel Syad hier, suspecté d'avoir été un rabatteur pour le criminel sexuel américain Jeffrey Epstein. Il était visé par une enquête depuis plusieurs mois mais n'avait pas été entendu. Il était aussi accusé de viol et de traite d'êtres humains par 5 femmes. Enfin, départ dans quelques minutes de Voiron pour la 18e étape du Tour de France. Aujourd'hui, 185 km au programme pour rejoindre Orcières-Merlette et 5 ascensions, pas moins, dans les Alpes.
10: Benjamin Recouvreur. Dans quelques minutes, le bilan humain de la canicule de la fin du mois de juin, 5 800 morts supplémentaires, chiffre toujours provisoire. Selon le ministère de la Santé, beaucoup

0: Mais c'est surtout le vent qui complique le travail des secours. Un vent tourbillonnant qui fait changer très vite le feu de direction. Ce qui veut dire que les pompiers se positionnent à l'avant de l'incendie en déplaçant les camions pour empêcher sa progression. Et puis entre-temps, le vent souffle dans l'autre sens et ce qui était l'arrière du feu est devenu la tête. Et il faut ramener donc tous les engins de l'autre côté. Le vent qui attise les flammes aussi. Certaines font plusieurs dizaines de mètres de haut. De quoi effrayer les habitants comme Alice. Elle gère le tabac du Porche. C'est l'un des villages proches de l'incendie.
1: C'est très anxiogène, évidemment qu'on est inquiet, on est inquiet pour nos habitations. Du centre-ville, on a pu apercevoir des flammes au loin parce que les flammes sont montées très très hautes. Ça s'est vraiment rapproché très très très très près des habitations, donc on est peiné de ce qui se passe quoi.
0: Le village du Porche qui a été évacué préventivement par les gendarmes.
2: La priorité cet après-midi, Thomas, c'est de protéger au maximum la presqu'île du Cap Ferret, qui est un endroit extrêmement touristique.
0: Effectivement, pour ça, 8800 nouvelles évacuations sont en cours. C'est ce qu'indiquait la préfète de Gironde il y a quelques instants, dans 3 campings et dans des centres de vacances. Sachant que plus de 12 000 personnes ont déjà quitté leur domicile, notamment à Lège-Cap Ferret, à l'entrée de la presqu'île, puisque les flammes sont à environ 300 mètres de la commune. Elles sont prises en charge, ces personnes dans d'autres communes un peu plus éloignées du feu, à Lacano par exemple, le maire Laurent Perrondet.
3: On a deux grosses structures côte à côte, une salle des fêtes et un gymnase. Donc, entre les deux, on a monté un grand buffet. Et puis, ils ont des boissons chaudes, de la restauration salée, sucrée. Ils ont tout ce qu'il faut. Ils ont des lits picots pour dormir. Donc, on ne manque pas de place pour l'instant. On peut saluer aussi la solidarité des campings qui ont mis à disposition leur mobil-home et les emplacements aussi pour les recevoir cette nuit. Donc, il faut aussi les remercier.
0: Et on ne peut plus se rendre sur la presqu'île du Cap Ferret. Toutes les routes sont coupées en ce moment. Les avions mènent actuellement des largages de retardants sur les massifs forestiers à proximité, des massifs pas encore touchés par le feu. Et le but, c'est justement que les flammes ralentissent en arrivant sur ces massifs.
2: Thomas Pinaroli pour ce nouveau point, cet incendie que nous suivons au fil des heures sur France Info. 12 000 personnes évacuées pour l'instant, hein, vous le disiez Thomas, ça ne va peut-être pas s'arrêter là. Bonjour Cédric Pain.
4: Oui, bonjour.
2: Vous êtes le maire de la commune de Millos en Gironde et vous accueillez justement des gens qui ont été évacués d'autres endroits. Oui. Combien de personnes accueillez-vous pour l'instant ?
4: Pour le moment, on accueille 150 personnes et on risque d'en recevoir d'autres dans la journée.
2: Oui, parce qu'il va peut-être y avoir davantage d'évacuations préventives. Oui, vous attendez à quoi ?
4: Oh, je ne sais pas, nous on a dit qu'on avait une capacité entre 500 et 600 personnes. On a deux complexes sportifs qu'on a mis à disposition. On a nos agents municipaux qui sont mobilisés, nos élus. Dès cette nuit, dès 2h du matin, on avait tout ouvert et on commençait à accueillir notamment beaucoup d'Allemands, beaucoup de personnes qui étaient, mais ne savaient pas trop où aller. Et voilà, c'est important d'avoir cet accueil et ce réconfort.
2: Oui, on avait tout à l'heure effectivement en ligne un touriste allemand qui est accueilli en ce moment chez vous à Millos et qui disait que qu'il était très bien accueilli pour le coup.
4: Oui, on fait le maximum. C'est vrai que là, on a nos partenaires habituels qui offrent le repas. On leur a mis une salle climatisée en plus. On va leur faire des activités Cap 33, c'est-à-dire ces activités sportives et des activités de jeux de société avec les familles. Donc, c'est vrai qu'il y a une belle mobilisation. Cette solidarité, elle fait toujours chaud au cœur et elle est importante parce que quand on voit ces images dramatiques, ça a contraste bien et c'est vraiment nécessaire.
2: Vous pouvez potentiellement garder ces gens combien de temps ? Est-ce que vous en avez une idée ?
4: Bon, nous, on n'a pas de limite. On a bloqué nos complexes sportifs pour ça. On sera là autant que nécessaire. Que ce soit quelques jours ou quelques semaines, s'il faut, on sera présent.
2: Il y a là des adultes, des enfants aussi, j'imagine ?
4: Beaucoup d'enfants, et c'est vrai que c'est bien parce que nos complexes sportifs, ils sont équipés de cages de foot, de handball, etc. Donc les enfants, ils ont pu jouer, ça permet aussi de penser un peu à autre chose. Et puis, moi, je tiens à souligner que ce soit nos agents municipaux ou nos élus qui sont tellement mobilisés pour cet accueil. Ils nous le disent, ça fait du bien d'être bien accueillis, quoi. C'est un ensemble.
2: Oui, c'est la solidarité que l'on constate généralement dans ces moments-là. Là, il est midi presque 40, c'est l'heure du repas, j'imagine ?
4: Voilà, donc le supermarché que nous avons sur la commune nous a fourni les repas, gracieusement, donc je tiens à le remercier, c'est quand même génial. Et puis, on a nos agents qui préparent des sandwichs dans cette salle climatisée. Et c'est vrai que je tiens à remercier aussi ces estivants qui ont été évacués, qui sont vraiment aussi très conciliants, qui comprennent totalement la situation et qui le font vraiment dans un respect. Ils sont très, très, très agréables, ça se passe très bien.
2: Je crois qu'on qu'on vous a passé

0: ou donner peut-être, vous allez me le dire, des machines à café, c'est ça?
1: Exactement, on a un partenaire aussi, un gros industriel sur la commune qui nous a passé les machines à café, mises à disposition gratuitement. Et c'est ça, ce qui est bien, c'est qu'on a nos agents, on a une partie de nos agents qui sont aussi pompiers volontaires, qui sont partis sur le feu, une partie des agents qui sont, eux, en train de faire le maximum, nos partenaires, nos entreprises qui jouent le jeu. Voilà, on est en train de réfléchir à peut-être un appel aux dons auprès des habitants pour des serviettes, des choses comme ça. Je sais que ça se passe toujours très bien, et que tout le monde a toujours envie de participer, et c'est vraiment réconfortant.
0: Qui d'autre a mis la main à la pâte? Les boulangeries, c'est peut-être le cas de le dire.
1: Les boulangers, effectivement. Ce matin, voilà, on avait une livraison déjà de 150 croissants et chocolatines. C'est vrai que le pain aussi est fourni. Bon, c'est vrai que quand on a connu une tornade il y a quelques temps, hein, peut-être vous vous rappelez, c'était le 31 janvier, il y a toujours cet esprit solidaire. Et là, c'était pour Mios. Là, on est content aussi d'être solidaire pour les autres. C'est vraiment indispensable.
0: Un point important, évidemment, dans ces cas-là, c'est toute l'organisation sanitaire, salle de bain, toilette, pas de souci à ce niveau?
1: Oui, parce que effectivement, donc c'est un double complexe sportif, hein, donc c'est deux grands terrains plus un dojo. On a 9 vestiaires, c'est gigantesque, hein, plus les vestiaires arbitres, donc ils sont équipés à chaque fois de sanitaires, de douches. Non, on a tout pour les recevoir, pour recevoir beaucoup de monde. Et de façon très qualitative. Et c'est vrai qu'il y a le côté technique que nous avons, et en plus cette bonne volonté humaine, les deux combinés, ça nous permet de recevoir du mieux que possible.
0: Bien, merci beaucoup Cédric Pain, et bravo hein, pour cette organisation manifestement irréprochable, maire de Millau en Gironde qui accueille des personnes évacuées, sachant qu'on annonce potentiellement 8 à 9 000 personnes supplémentaires qui pourraient être évacuées de leur lieu de vacances ou de leur domicile à cause de ce feu en ce moment en Gironde. Pendant ce temps, ça brûle aussi encore dans le Var, même si l'incendie n'avance plus visiblement à Pontevès, Cotignac, Corins, Montfort-sur-Argence. 2500 hectares ont été détruits et le feu n'est toujours pas considéré comme fixé. Agathe Mahuet, vous êtes l'envoyée spéciale de France Info sur place avec Nicolas Mathias pour les moyens techniques. Vous êtes sur la commune de Cotignac avec des gens qui peuvent enfin rentrer chez eux.
2: Oui, dans ce paysage de désolation, de pinettes brûlées partout autour de nous, Margot est revenue pour la première fois ce matin dans la maison familiale. Elle qui était partie précipitamment mardi, il y a 48 heures, lorsque le ciel est devenu rouge. La jeune femme découvre le triste spectacle.
3: C'est un peu chaotique, quoi. Comment décrire ce qu'on voit? C'est une maison qui...
2: Une maison qui a partiellement brûlé. L'entrée du salon et la terrasse au-dessus de la piscine ne sont plus que des cendres.
3: Toute la terrasse en bois en fait a pris feu et s'est embrasée, il n'y a plus rien quoi. Toutes les vitres, baies vitrées, le store, enfin tout ça, ça a explosé. Et du coup, la chaleur et la suie a fait son entrée dans la maison et vous voyez, tout est recouvert de 1 cm de suie quoi. La lecture que j'ai de la scène que j'ai devant les yeux avec une terrasse complètement détruite, un salon explosé... C'est que le feu a été coupé dans son élan quand même et je pense qu'on doit beaucoup aux pompiers qui ont dû certainement intervenir pour sauver ce qu'ils ont pu.
4: Et là, je vois qu'il y a déjà une camionnette de vitrerie.
3: Essayer, voilà, mandatée par l'assurance pour essayer de sécuriser la maison parce que tout est ouvert. On ne sait pas trop par où commencer en fait. Donc là, on sauve déjà le maximum des choses qu'on peut récupérer. Moi, c'est clairement les vêtements des enfants, qu'ils aient de quoi s'habiller. Et voilà quoi. Et après, on verra. On verra.
2: Les enfants tout jeunes et qui sont tenus à l'écart, restés dans la voiture de papa, un peu en contrebas.
4: Vous vouliez pas qu'ils assistent
3: non,
4: à ça?
3: Je pense qu'ils sont déjà un peu traumatisés par tout ça. Voilà. Dans le salon, vous voyez les peluches, les doudous, tout ce qu'on a laissé avant de partir.
2: Margot relativise aussi, hein, alors qu'une dizaine de maisons de la commune sont complètement parties en fumée. Nous, on a de la chance, dit-elle, on va pouvoir réparer et reconstruire.
0: Oui, le choc évidemment après un tel incendie. Agathe Mahuet et Nicolas Mathias, envoyés spéciaux de France Info dans l'arrière-pays du Var autour de ce feu qui a détruit 2500 hectares. avant les feux de forêt, il y a eu les canicules en France et le bilan humain se précise pour la période d'épisodes extrêmes de chaleur de la fin du mois de juin, bilan qui est encore provisoire, mais déjà 5800 morts à cause de ces températures. 5800 morts recensés par le ministère de la Santé en deux semaines. C'est autant de décès que pour l'ensemble de l'été 2025. Solène Lehen, les inquiétudes des professionnels de santé se sont confirmées.
5: Alors que le 24 et 25 juin, Météo France annonce les journées les plus chaudes jamais enregistrées en France, Dominique Cura-Carboni, infirmier libéral en Dordogne, multiplie les tournées chez ses patients.
6: On arrivait sur le domicile des patients et on trouvait des températures qui avoisinaient les 32-33 degrés à l'intérieur chez des personnes âgées qui étaient dans des états de fatigue, des états de déshydratation. Nous, on savait d'emblée que ça allait être catastrophique.
5: La région la plus touchée lors de cette canicule, c'est l'Île-de-France. France, 2000 morts.
7: Le SAMU de Paris, bonjour.
5: Le vendredi 26 juin, le SAMU de Paris nous autorisait exceptionnellement à entrer dans son centre d'appel.
8: J'imprime un primaire dans le 19e à la demande des pompiers déjà sur place pour une femme 80 ans sur une hyperthermie.
5: Un centre d'appel débordé, comme le racontait Jérémy à notre micro, coordinateur assistant de régulation médicale.
9: On a beaucoup d'appels, ça n'arrête pas. Beaucoup de décès, habituellement on n'en a pas autant. Quoi.
5: Le bilan est donc lourd, près de 5800 morts durant ces deux semaines de canicule de juin. Santé publique France a constaté des décès dus à la chaleur dans toutes les classes d'âge. Chez les adultes, les deux tiers avaient plus de 75 ans.
0: Solène Lehen, spécialiste santé de France Info. Bonjour Frédéric Adnet.
10: Bonjour.
0: Chef du SAMU de Paris, on l'entendait à l'instant dans le reportage de Solène Lehen, ce 26 juin où France Info était dans vos murs, votre centre d'appel était débordé. Et en fait, les trois premiers jours de cette canicule, 25, 26, 27 juin, c'est là manifestement que la courbe des appels et des décès est montée en flèche.
10: Oui, nous avons effectivement une augmentation extrêmement importante de l'activité pendant cette semaine, et en particulier les dates que vous mentionnez, hein, 25, 26, 27. Le terme débordé n'est pas le bon terme. Hein. Nous avions anticipé cette augmentation de l'activité en renforçant nos équipes d'assistants de régulation médicale et surtout en renforçant nos équipes mobiles, c'est-à-dire les véhicules, les ambulances médicalisées qui vont prendre en charge les patients. Donc on avait anticipé cette augmentation d'activité qui était de l'ordre de plus de 50% pour pouvoir effectivement gérer ce surplus d'activité. Alors en effet, on a constaté dans ces trois jours-là une augmentation importante de la mortalité. Alors cette mortalité, c'est deux choses. C'est d'une part les arrêts cardiaques liés à un coup de chaleur. Ces arrêts cardiaques, on envoie des équipes pour faire de la réanimation. Et d'autre part, des demandes de constat de décès pour des patients âgés, le plus souvent, qui vit seul à domicile et qui est retrouvé décédé. Donc vous voyez, cette mortalité, il y a plusieurs causes. Les arrêts cardiaques, c'est plutôt des patients un peu plus jeunes, et on a constaté effectivement, et ça a été confirmé, une surmortalité chez les patients un peu plus jeunes. Et malheureusement, ces patients à domicile âgés qu'on retrouve décédés.
0: Donc le travail concret de vos équipes au SAMU de Paris à ce moment-là, c'était des interventions, c'est-à-dire aller chez des gens qui vous appelaient, des gens inquiets ou pour leurs proches ou leurs voisins, et puis soit vous évacuer vers des hôpitaux, soit vous constatez hélas que les gens sont décédés.
10: Voilà, tout à fait. Alors non, on constate pas que les gens sont décédés, on les réanime, hein, bien sûr, quand on a des arrêts cardiaques, comme je vous disais tout à l'heure, quand on a des arrêts cardiaques, on envoie des équipes de réanimation préhospitalière pour les réanimer. Mais le gros des interventions, c'est effectivement les coups de chaleur. Les coups de chaleur, c'est une pathologie extrêmement grave que l'on sait maintenant bien prendre en charge par des techniques de refroidissement précoce, c'est-à-dire qu'on fait par des immersions, on amène auprès du patient sur la voie publique ou même à domicile, un matériel pour les refroidir très rapidement. Et on sait maintenant qu'on connaît bien cette pathologie de coups de chaleur, que le pronostic est lié à la vitesse avec laquelle on va procéder à ce refroidissement.
0: Donc coup de chaleur, Frédéric Adnet, oui. Ça veut dire qu'il y a eu en partie, vous l'évoquiez, hein, des imprudences, en fait, des comportements à l'encontre des consignes de santé publique, c'est-à-dire pas de sport, beaucoup s'hydrater, éviter de sortir, etc.
10: Alors, ce que l'on constate, j'ai vécu 2003, hein, qui est un petit peu notre référence en termes de canicules désastreuses.
0: La première en 2003, France, en réalité.
10: La première en France. La population n'était pas préparée. On a été tous surpris, y compris les soignants.
0: Il y a eu, je crois, 15 000 décès supplémentaires cette année-là.
10: Il y a eu trois fois plus de décès. Alors que la canicule qu'on a vécue en 2026 était légèrement supérieure à ce qu'on a vécu en 2003. Donc, il y a eu quand même, si vous voulez, moins de morts liées au fait que la population a été avertie, les messages de prévention, bon, on les entend encore aujourd'hui tous les jours, liées au fait que les équipes soignantes maintenant savent traiter et prendre en charge ces coups de chaleur, et très probablement, et ça on l'a bien remarqué, en 2003, la mortalité dans les institutions de personnes âgées était effroyable, alors que là, elle a été augmentée, mais de manière beaucoup plus modérée que malheureusement cette mortalité qu'on a constatée chez les personnes âgées isolées à domicile. Et c'est vraiment la nouvelle cible, je pense, pour le futur, de vraiment mettre des actions de prévention chez ces personnes isolées. Alors, elles existent déjà, hein. On a des listes, il y a des maraudes, etc. Mais je crois qu'il va falloir beaucoup insister pour éviter cette surmortalité.
0: Oui, parce que ces situations, on le sait, vont très vraisemblablement, pour ne pas dire certainement, se reproduire. Merci beaucoup, Frédéric Adnet, chef du SAMU de Paris, invité de France Info.
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0: Le Tour de France dans un instant. D'abord l'essentiel de l'actu, Benjamin Recouvreur. Midi 51, plus de 20 000 personnes évacuées maintenant en Gironde.
12: Autour du bassin d'Arcachon, le feu continue de progresser entre la Canoë et l'Esch Cap Ferré. La ville menacée désormais par les flammes. 2400 hectares ont pour l'heure été parcourus. La situation reste défavorable, précisent les pompiers, avec un vent tourbillonnant. Pas de baisse de tension au Moyen-Orient. L'armée iranienne assure qu'elle continuera à frapper des cibles américaines dans le Golfe aussi longtemps que les États-Unis frappent l'Iran, après une 12e nuit consécutive d'hostilité entre les deux pays. Une situation qui fait grimper les cours du pétrole. Le baril de Brent se rapproche des $100 à nouveau, et à la pompe, les prix augmentent aussi. Face à cela, le guichet pour les grands rouleurs qui permet d'obtenir des aides sera ouvert un mois supplémentaire jusqu'au 31 août. Le ministre de l'économie, Roland Lescure, recevra aussi lundi les distributeurs pour s'assurer qu'aucun excès n'est réalisé sur les marges. Et puis l'Union européenne inflige une amende de près de 900 millions d'euros à Google pour des atteintes à la concurrence, amende record en la matière. Le géant américain a notamment été sanctionné pour avoir favorisé ses propres services dans les résultats de son moteur de recherche.
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0: 18e étape du Tour aujourd'hui, et c'est du très sérieux, hein, sur ces 185 km entre Voiron en Isère et Orcières-Merlette dans les Hautes-Alpes. Le départ est-il donné, Fanny Le Chevestrier?
13: Ah, pas encore, ça a été un petit peu retardé, et dans 2 km ça va être parti pour effectivement cette étape qui s'annonce superbe. On va finir l'arrivée de cette 18e étape dans les Hautes-Alpes, à la station d'Orcières-Merlette, où il fait beau, où il y a du vent, mais la température est très correcte, alors qu'on va aller prendre tout de suite le pouls du peloton avec Anthony Rimbaud sur la moto France Info. Anthony, vous avez rencontré pas mal de coureurs ce matin. Est-ce que, allez, on va poser la question directe, on va avoir une victoire française aujourd'hui, enfin?
14: Alors ça, j'aimerais bien le savoir, Fanny, vous dire oui surtout. Les Français vont essayer, hein, c'est ce qu'ils nous ont dit, de se mettre vers l'avant, ou à Rennes Barguil notamment. On peut penser aussi à un Romain Grégoire, je dis bien essayer, parce que ce qui revenait beaucoup ce matin, c'est la fatigue. Ils sont cuits, les cyclistes du Tour de France, alors qu'il reste ces trois étapes, grosses étapes dans les Alpes, à commencer par celle d'aujourd'hui. Mais c'est peut-être la dernière chance finalement pour nos Français de faire quelque chose, parce qu'à partir de demain, et cette double portion d'Alpes d'Huez, tout le monde a bien conscience que ça va être trop compliqué. Donc les Français ont envie d'attaquer, on va voir ce que ça donne. En tout cas, ça nous promet un début d'étape très animé.
13: Oui, début d'étape très animé, avec une première difficulté dès le 20e kilomètre, la côte d'Angin, classée en première catégorie. Jean-François Bernard, Anthony Rimbaud le disait, on entendait ce matin notamment Baptiste Westhoffer dire, bah maintenant je passe en mode survie pour rallier les Champs-Élysées et Paris. Cette étape, c'est pas la plus difficile du triptyque alpin, mais elle pourrait faire des dégâts.
15: Ah non, elle est pas du, c'est pas du tout la plus dure, c'est vrai, par, même par rapport au dénivelé. Maintenant, oui, on est en fin de Tour de France. C'est vrai que tous les coureurs, depuis quelques jours, disent qu'ils sont cuits. Alors, voilà, il y a encore des étapes à aller chercher, des victoires. Côté français, vous l'avez dit, on n'a pas de victoire. On est donc à la recherche, on va dire, du bouquet. Et il nous reste pas beaucoup de jours. Et à mon avis, ça serait bien le dernier, oui, comme vous l'avez dit. Donc maintenant, bah, faut y croire quand même. Hein. On sait jamais. On n'attendait pas Aurélien Paré-Pinte l'année passée. Valentin en haut du Ventoux. Mmh. On n'attendait pas non plus des coureurs des fois qui sont allés chercher des victoires. Alors qu'au départ du tour, on disait mais ceux-là, ils ont pas. C'est pas qu'ils ont pas une chance. Mais voilà quoi. Juste tant que c'est pas fini. Allez, il faut mettre encore une cartouche, comme on dit.
13: Qu'est-ce qu'il faut s'attendre à quoi faut-il s'attendre avec cette étape? Il y a cinq difficultés. La montée finale sur Orcières-Merlette, elle n'est pas insurmontable. Non. 7 kilomètres, ça roule plutôt bien, ça monte progressivement. C'est vraiment une étape pour échapper? Ou alors, on peut imaginer une première bataille entre favoris?
15: Le problème qui va encore se poser aujourd'hui, c'est d'aller trouver la bonne échappée. En plus, on aura encore vent, trois quarts d'eau, toute l'étape.
13: Autrement dit, on va aller à 50 km par montagne.
15: Vous allez voir encore la moyenne ce soir, ça va être assez impressionnant. Et puis ensuite, oui, la dernière ascension, elle est pas super dure. Donc là, on va encore se retrouver qu'un groupe peut-être d'une trentaine de coureurs. Et puis après, on essaiera de ressortir de ce coup-là. Je suis pas perdu. Moi, aujourd'hui, oubliez les premiers du classement général. Je pense qu'il y aura pas de bataille entre eux.
13: Ouais, ça nous promet un beau feu d'artifice pour aller chercher la bonne échappée. Anthony, si vous êtes toujours avec nous à l'avant du peloton, alors qu'on a eu un coureur Cofidis qui a eu un problème mécanique, donc ça va encore retarder le départ réel. Anthony, un mot de l'ambiance qu'il y avait à Voiron. Nous, on a fait une bonne partie de l'étape aujourd'hui. C'était pas full, sauf vraiment dans la dernière difficulté, la côte de Saint-Léger-des-Mélèzes et en haut d'Orcières-Merlette, mais sinon la route, pas beaucoup d'endroits pour mettre les camps. Camping-car, est-ce qu'à Voiron, il y avait du monde? Anthony Rimbaud, qu'on retrouvera tout à l'heure. C'est vrai qu'on est surpris, ouais, Jean-François, mais après, c'est pas une étape où on peut mettre beaucoup les camping-cars sur les côtés, là. Hein.
15: Non, on s'est aperçu qu'on était souvent à ras du goudron, et même les gens, ça va être compliqué. Hein, où vous êtes sur un petit talus, de l'autre côté, vous avez tout de suite un fossé où vous pouvez pas mettre votre chaise. Et moi, j'ai trouvé qu'il y avait personne, presque dans la montée finale.
13: Le peloton qui arrive au kilomètre zéro, on va pouvoir donner dans les prochains instants le coup d'envoi de cette 18e étape. Anthony, du monde à Voiron pour vous?
14: Oui, il y avait du monde à Voiron pour le départ de cette étape. Beaucoup de monde pour la présentation des équipes. Hein. C'était une scène avec plusieurs centaines, voire milliers de personnes qui étaient réunies. Beaucoup de monde aussi au village départ. Grosse ambiance avec des chants pour Paul Sexas. Ça n'étonnera personne. C'est la rockstar de ce Tour de France. Lesquels chants? Je vais pas faire très original, il y avait du allez Paul, allez Polo, allez Polo, allez, voilà. Par exemple, je vais pas vous faire toute la compile, j'en garde pour le reste de l'étape. Julien Girard, qui pilote la moto France Info, se moque de moi. Il chantera tout à l'heure aussi. Mais en tout cas, beaucoup d'ambiance à Voiron ce matin pour encourager les cyclistes du Tour.
13: Et ne chantez pas trop fort, hein, parce qu'il fait beau, il y a du ciel bleu pour l'instant. Donc s'il vous plaît, Anthony, restez calme. On attend en tout cas un feu d'artifice. Et comme prévu, hein, le départ a été légèrement décalé. Allez, Christian Prudhomme, le patron du Tour, qui sort la tête de la voiture pour agiter bientôt le drapeau de départ. Tout le monde a réintégré le peloton. Et déjà, on sent qu'il y a de la nervosité avec la première attaque de ce Tour de France. C'est un Uno X qui essaye de lancer cette 18e étape. Pour l'instant, ça suit et ce n'est pas parti pétard mouillé pour le moment, Jean-François.
15: Non, mais là, ça va durer comme d'habitude pendant deux heures et demie. Nous allons voir ce qui va se passer.
13: C'est parti pour 184 km encore à parcourir, Hercine, et on vous promet du spectacle aujourd'hui.
0: Mais oui, on revient très vite vers vous, Fanny Lechevestrier, Jean-François Bernard, le Tour de France en direct sur France Info.
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0: Bonjour Laurence Dezélé.
18: Bonjour Hercy.
0: Le vent qui continue de souffler n'aide pas le travail des pompiers, évidemment, sur le front des incendies.
18: En effet, le vent souffle encore à 60 km/h dans le couloir rhodanien et sur la Corse. La tramontane s'est levée, elle aussi, sur le Languedoc-Roussillon. Et un vent plus modéré, autour de 40 km/h, risque quand même d'attiser les incendies sur le bassin aquitain. La prudence reste donc de mise aux abords des zones boisées ou végétales. Le risque d'incendie est très élevé dans le sud en ce moment.
0: Et à part ce vent, à quoi ressemble la météo de l'après-midi ?
18: Encore des nuages bas aux abords des Hauts-de-France et des nuages élevés au nord de la Loire. De la pluie par moment sur le relief du Mercantour et des Pyrénées-Orientales, mais partout ailleurs du beau temps ensoleillé. Pour les températures, on relève actuellement 23 degrés à Charleville-Mézières, 25 à Saint-Brieuc et Nancy, 27 dans la capitale, 29 à Biarritz, 30 à Lyon et 38 degrés à Carcassonne.
0: Laurence Dezélé pour les prévisions météo. Merci d'être avec nous sur France Info, 13h. Le journal de Pierre Boudias. Bonjour Pierre.
19: Bonjour Hercine, bonjour à tous.
0: Le nord du bassin d'Arcachon, toujours envahi par la fumée.
19: Plus de 2400 hectares ont déjà brûlé dans le secteur du Porge. Près de 20 000 personnes ont été évacuées, mais pas de victimes à déplorer. La situation reste défavorable selon les pompiers. Nous sommes sur place dès le début de ce journal. On s'intéressera aussi à l'A400, cet avion militaire reconditionné sur lequel l'exécutif compte pour renforcer son dispositif face aux incendies. Il devrait s'élancer dans les airs d'ici une dizaine de jours. À suivre également ces chiffres qui pourraient en hérisser certains. Total Energy annonce des bénéfices records au premier semestre de cette année. Conséquence de la guerre au Moyen-Orient et ce sont les actionnaires qui devraient toucher le jackpot. Et puis l'Arabie Saoudite qui s'associe aux États-Unis pour se lancer dans le nucléaire civil. Et les coureurs du Tour à l'assaut des Alpes, c'est à retrouver dans ce journal.
0: Pierre Boudias.
19: L'épais panache de fumée est donc loin de se disperser au-dessus de la Gironde. L'incendie qui touche une zone forestière au nord du bassin d'Arcachon continue de progresser. Il a déjà parcouru plus de 2400 hectares. 20 000 personnes ont désormais dû être évacuées. 700 pompiers sont toujours mobilisés sur place avec l'aide de moyens aériens. Ils attendent désormais le renfort de deux colonnes venues de Paris. Stéphanie Scock, vous êtes au PC du Porge. D'où est coordonnée la lutte ? Une lutte toujours très intense. Stéphane.
20: C'est vraiment la stratégie de la matinée, c'est comment éviter que le feu, que les flammes entrent dans la presqu'île. Ça serait, vous le savez, un énorme problème. On sait très bien la géographie de la presqu'île, c'est un cul-de-sac. Et avec ce vent de nord-nord-est qui souffle, le feu se dirige vers la presqu'île. Donc la stratégie des 700 pompiers qui sont mobilisés sur le terrain ce midi, c'est de tenir le siège, tenir absolument cet endroit stratégique. Le feu, il a déjà parcouru 15 hectares depuis qu'il est parti de Somos, qu'il a traversé le Porge et donc qu'il a atteint les limites de Lège cette nuit. On a également, il faut le signaler évidemment, toujours la présence des moyens aériens qui sont déployés depuis 9h30 ce matin à Sarre, un Dash, deux Canadair et deux hélicoptères de type Tracker. Voilà pour les moyens qui sont engagés. La journée va être longue, elle va être déterminante aussi dans ce feu et il va falloir absolument bloquer ce feu avant qu'il n'atteigne la presqu'île.
19: Stéphanie Scock depuis le PC du Porge. Autre feu d'importance toujours en cours, celui qui frappe le Var aux alentours de Pontevès. Il a déjà parcouru 2500 hectares mais ne progresse plus. Les pompiers restent cependant extrêmement vigilants. Le retour du Mistral dans l'après-midi pourrait relancer le brasier. Deux incendies en Gironde et dans le Var qui illustrent une nouvelle réalité. Une saison des incendies précoces et plus intenses qu'auparavant. Un peu moins de 40 000 hectares brûlés cet été, plus que sur l'ensemble de la période estivale l'année dernière. Et face aux critiques sur le manque de moyens, le gouvernement entend renforcer son arsenal, avec notamment la mobilisation d'un avion de transport militaire Airbus A400M. Hélène Terzian, bonjour.
21: Bonjour.
19: Cet appareil devrait être déployé très prochainement.
21: Oui, déployé d'ici fin juillet, disait ce matin la porte-parole du gouvernement, ou en tout cas sous une dizaine de jours, le temps d'achever la phase d'expérimentation, la formation de pilotes militaires et la mise en place du kit de largage. Cet avion, l'A400M, c'est l'équivalent de trois Canadair, de deux avions d'âge capable de larguer 20 tonnes de retardant. C'est important de le préciser. Contrairement au Canadair, cet appareil se recharge au sol et ne larguera pas d'eau, mais donc un liquide, un produit chimique qui est déversé en amont des feux pour circonscrire certaines zones et éviter la propagation des flammes. Il vient renforcer le dispositif de lutte contre les incendies déjà existants, puisque la France dispose de 12 Canadair, 8 avions Dash ou encore 12 hélicoptères bombardiers d'eau. À cela s'ajoute le mécanisme de solidarité européenne qui permet de mobiliser des moyens aériens supplémentaires fournis par nos voisins européens.
19: Les précisions d'Hélène Terzian. Et cette saison des incendies s'explique notamment par les vagues de chaleur qui ont touché la France ces dernières semaines. Celle qui a fait suffoquer l'Hexagone du 4 au 19 juillet dernier était la troisième plus longue jamais enregistrée, annonce Météo France. Celles de juillet 83 et de juillet 2006 ont duré plus longtemps.
0: 13h05, Pierre Boudias, les distributeurs de carburant seront reçus lundi à Bercy.
19: Par le ministre de l'économie Roland Lescure, il entend les prévenir. Aucun excès sur les marges dans les stations-service ne sera toléré, mise en garde alors que les prix du baril remontent dans la foulée de la reprise de la guerre au Moyen-Orient. Un conflit qui a bien profité à certains géants du secteur. Et à Total Energy, la firme française a présenté ce matin ses résultats semestriels. Et comme attendu, Boris Allier, les bénéfices atteignent des records.
1: Oui, sur le premier semestre, Total Energy affiche un bénéfice net de plus de 11 milliards de dollars, près de 10 milliards d'euros. C'est une hausse de 72% par rapport au premier semestre de l'année dernière. Sur le trimestre passé, son bénéfice net double sur un an. Et ce, malgré les pertes de production de pétrole et de gaz au Moyen-Orient, pertes liées à la guerre. Elles représentent environ 210 000 barils par jour en moyenne en moins pour Total Energy. Mais elles sont compensées par la montée en puissance d'autres projets au Brésil, en Libye et aux États-Unis. Et c'est surtout les secteurs du raffinage et de la distribution de carburant qui ont profité de la montée des prix ces derniers mois. Face à ces très bons résultats et à cet afflux de trésorerie, Total Energy confirme donner la priorité maintenant à la distribution de dividendes et au désendettement de l'entreprise.
19: Boris Allier, la situation reste-t-elle toujours aussi tendue au Moyen-Orient? L'Iran a annoncé avoir frappé ces dernières heures la Jordanie et le Koweït et prévient que ces bombardements se poursuivront tant que la République islamique sera attaquée par les États-Unis. Et une situation toujours tendue dans la région qui n'empêche pas Washington d'avancer ses pions. L'administration américaine annonce un accord de coopération avec l'Arabie Saoudite pour développer le nucléaire civil. Olivier Poujade, le timing de cette annonce interroge alors que Riyad est un des adversaires historiques de l'Iran.
4: Chris Wright a du mal à contenir son enthousiasme sur le plateau de Fox News. C'est lui, le secrétaire d'État à l'énergie, qui a signé ce partenariat exclusif avec le Royaume saoudien. Un projet de top niveau, dit-il, encadré par des règles strictes du jamais vu en matière de sûreté nucléaire et de garantie. Chris Wright y met tout son cœur pour convaincre et rassurer les Américains. Mais comme le souligne ce présentateur de la chaîne CBS, la simple mention du mot nucléaire au Moyen-Orient est toujours inquiétante. On se tourne donc vers les spécialistes. Michael Gordon enquête sur ce dossier pour le Wall Street Journal. Il a eu la primeur de l'information.
22: C'est un marché typique de la planète MAGA. Des dizaines de milliards de dollars pour cette industrie, ce n'est un secret pour personne.
4: Le genre de marché qu'affectionne Donald Trump, marché que lui a conclu, contrairement à Joe Biden, son prédécesseur, qui n'a pas cédé sur certaines lignes rouges.
22: Le gouvernement Biden avait une condition. Il ne signait l'accord que si l'Arabie Saoudite normalisait ses relations avec Israël. Ça ne s'est pas fait et on en est très loin aujourd'hui.
4: Les diplomates israéliens ont été pris de court. Ils n'ont pas été consultés. Au Congrès, des élus républicains et démocrates opposés au projet ont encore la possibilité de déposer une résolution pour contrer l'initiative de Donald Trump.
19: Les précisions d'Olivier Poujade. Et puis les coureurs du Tour de France s'attaquent aux Alpes aujourd'hui. Aujourd'hui, 18e étape dans l'Isère entre Voiron et l'ascension finale d'Orcières-Merlette. 185 km au programme. Anthony Rimbaud, vous suivez la course pour France Info. Le peloton s'était lancé il y a une grosse dizaine de minutes.
23: Oui, effectivement, 10 km déjà parcourus et on a quelques tentatives d'attaque déjà. Alors 5 coureurs qui ont été rattrapés par le peloton, puis 5 qui viennent de prendre quelques mètres d'avance sur le peloton du Tour de France. On devrait assister à ça sur ce début d'étape parce que c'est peut-être la dernière chance pour les échappés d'aller au bout avant la double portion d'Alpe d'Huez à partir de demain. La route vers Orcières-Merlette qui est parsemée de plusieurs difficultés, 5 au total avec avec trois montées classées en première catégorie. On rentre vraiment dans le dur de ce passage dans les Alpes à quelques jours de l'arrivée à Paris. Moment très attendu par les équipes, notamment qui n'ont pas gagné encore d'étape sur ce Tour de France. Donc on devrait assister à des attaques dans tous les sens aujourd'hui. Peut-être pas des cadors qui se préservent pour demain. Les premières hostilités vont arriver très vite dans 10 km. La première montée de cette 18e étape.
19: On les suit avec vous, cette 18e étape. Merci beaucoup Anthony Rimbaud. Et puis un dernier mot de sport. Hercine est le successeur de Didier Deschamps. À la tête des Bleus sera connu mardi. La Fédération française de football organisera une conférence de presse pour dévoiler son futur sélectionneur. Sauf coup de tonnerre, c'est la légende de l'équipe de France, Zinedine Zidane, qui devrait s'installer sur le banc.
0: C'était le journal de Pierre Boudias.
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0: Le feu ne faiblit pas en ce moment dans la forêt des Landes de Gascogne, au nord du bassin d'Arcachon. 20 000 personnes évacuées désormais pour faciliter le travail des pompiers. L'un de ces sinistrés des vacances, disons, qui a dû quitter son camping pour aller sur une commune voisine, sera avec nous dans un instant. D'abord, le détail sur cette progression de l'incendie avec les pompiers locaux.
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0: La progression du feu et le détail des opérations qui sont en cours. Écoutez ce que dit Marc Vermeulen, le patron du service d'incendie et de secours, les pompiers de Gironde. Marc Vermeulen.
3: Notre effort se sont portés pendant toute la nuit le long de la départementale, permettant d'avoir un bilan assez limité en termes de destruction, puisque nous n'avons à déplorer qu'une seule maison. Ça a été un travail acharné pendant toute la nuit sur le long de cette départementale, de faire glisser des camions au fur et à mesure que le feu arrivait pour pouvoir protéger les habitations. En même temps, nous avons travaillé sur le flanc gauche avec les brûleurs tactiques complétés par des unités pour éviter que ce feu ne prenne trop de largeur et cette fois-ci concerne non seulement la commune de Lège mais également la commune d'Arès. En parallèle, nous avons également, puisque le feu a dépassé cette nuit la Détroit, nous avons eu une situation qui venait exposer toute la péninsule du Cap Ferret. Donc c'est la raison pour laquelle nous avons réalisé une ligne d'appui composée de nombreux véhicules. Donc au moment où nous parlons, le feu se situe à peu près à 2 km de la zone d'appui qui a été créée et se situe à peu près à 300 mètres des premières habitations de Lège.
0: Voilà le chef des pompiers du département de Gironde qui parle de la situation à Lège-Cap-Ferré. Au total, je vous le disais, 20 000 personnes ont dû être évacuées, des habitants et des touristes. L'un d'entre eux est en ligne avec nous. Bonjour Samir.
6: Oui, bonjour.
0: Alors, vous êtes un touriste allemand et vous avez donc été évacué la nuit dernière d'un camping du Cap-Ferré. Vous êtes accueilli en ce moment sur la commune de Mios. C'est ça? Comment ça s'est passé la nuit dernière, cette évacuation?
6: C'était un peu la panique au début. Donc, c'était vers, 1h, 2h le matin, qu'on a entendu des bruits, des signaux des polices. Donc, on a entendu qu'il y a quelque chose qui se passe. On était un peu préparé parce que, évidemment, on était au courant du feu. Donc, on s'est dit déjà, bon, ça peut être quelque chose cette nuit. Donc, on avait déjà préparé 2-3 trucs, 2-3 sacs à porter pour partir rapidement.
0: Ouais.
6: Mais donc là, évidemment, avec les enfants, c'était un peu le panique au début. Mais après, ça s'est très rapidement réglé. Il y avait des gendarmes, il y avait des pompiers, il y avait le personnel du camping qui ont vraiment super bien assuré que tout le monde était au courant et que, on est parti plus tôt quand même, franchement, après, une fois la panique était partie.
0: Est-ce que quelqu'un est venu vous dire il est possible que le camping soit évacué?
6: Non, ben nous, on était enquêtés tout de suite parce que en fait, on était aussi là 2022 quand il y avait les feux sur l'autre partie, sur l'autre côté du bassin, et donc on a été presque évacués aussi cette fois-là. Et donc oui, on était préparés. Genre ouais, c'est un feu. C'était clair rapidement que ça devient quelque chose de plus grand. Et donc ouais, on s'est préparé de ce qu'on connaît. Il n'y avait pas d'information officielle, donc c'était plus le camping qui nous a tenu informés en fait aussi. Mmh. Si on est y allé pour poser des questions pour voir comment ça se passe.
0: Ouais. Donc vous avez vécu alors l'incendie monstre hein, de 2022. Là, c'était un véritable cauchemar. 30 000 hectares de forêt ont brûlé. Ouais. Est-ce qu'il y a beaucoup de monde accueilli en même temps que vous sur cette commune de Millos en ce moment?
6: Beaucoup, je ne sais pas. Donc, il y a des gens, ouais, c'est 200 et 150. Ouais.
0: Vous êtes dans une salle, là? Vous êtes à quel endroit?
6: Ouais, c'est une salle de sport, en fait. C'est une école, ici, ou c'est une gymnase? Ouais, c'est une gymnase.
0: Une
6: salle de sport,
0: d'accord.
6: Et on est à l'extérieur, et c'est... on est très bien pris.
0: c'est, en charge, c'est même, vous avez à manger, ouais, vous avez à boire, charge, tout ce qu'il faut.
6: Ouais, et tout le monde est quand même, et c'est sympa, et les gens sont très agréables, donc c'est...
0: Les enfants aussi, ça va, ils ne sont pas trop inquiets?
6: Non, aujourd'hui plus, parce que là, ils ont plein de choses à faire et ils peuvent jouer tout le temps. Donc aujourd'hui, ça va. Mais la nuit, ouais, c'était pour les enfants, c'était
0: ils ont eu peur.
6: Évidemment un peu plus. Ouais, ils ont eu peur. Ouais.
0: Restez en ligne avec nous, Samir. On va accueillir justement le patron d'un camping, Lionel Pujade. Bonjour.
5: Bonjour.
0: Vous êtes également le président du syndicat de l'hôtellerie de plein air du département de la Gironde. Vous avez des infos de vos collègues qui ont dû faire partir les gens qui étaient dans leur camping?
5: Bon, après, voilà, il y a 8 campings qui ont été évacués. Ça fait à peu près 10 000 vacanciers. Il y a une partie des vacanciers qui ont été relogés dans des campings. Et après, c'est les mairies des villages avoisinants qui les ont logés.
0: Pour vous aussi, c'est le mauvais souvenir de l'été 2022 qui ressurgit un peu, là?
5: Ouais, ça va faire comme la Coupe du Monde, c'est tous les 4 ans, là, maintenant. Donc,
0: Vous gardez le sens de l'humour.
5: C'est assez chaud, quoi. Donc, ouais. Maintenant, on fait avec. On va pas dire... On a une profession assez organisée, donc... De toute la nuit, on a fait le nécessaire pour aider nos collègues qui étaient en train d'évacuer. Et puis, on a trouvé des places, on a trouvé des mobil-homes de libre. Et puis là encore aujourd'hui, on essaye d'accueillir le plus de campeurs possible.
0: Oui, voilà. Donc des gens qui sont évacués d'un camping et qui peuvent être hébergés ailleurs. C'est le cas dans votre camping, le Ker Hellen.
5: On est en train de recevoir les gens qui ont pu partir avec leur véhicule, leur camping-car, leur toile de tente. Donc ils s'adressent à nous pour qu'on puisse les reloger. Enfin, voilà.
0: Ouais.
5: Donc ils changent de lieu de vacances. Hein. Voilà. Mm-hmm. Bon, après, ce qu'il faut préciser, c'est qu'il n'y a aucun camping qui a été détruit par les incendies. Ça, c'est déjà une bonne chose. Donc ça veut dire que dès que le feu va être fixé et maîtrisé, je pense que les gens pourront rentrer vite dans les campings pour récupérer leurs affaires et peut-être rester et finir leurs vacances dans ces campings-là.
0: Eh bien alors justement, Samir, vous êtes toujours en ligne avec nous, vous qui avez
6: oui,
0: dû quitter votre camping à Lèche-Cap-Ferré. Les vacances, elles vont pouvoir reprendre d'après vous ou alors c'est terminé?
6: On ne sait pas encore comment on va faire parce qu'effectivement, on a dû laisser quelques affaires au camping. On est parti avec notre petit camping-car. Et donc, normalement, on était censé rentrer en Allemagne ce samedi-là. Donc, je ne pense pas que ça va se régler jusqu'à là. Donc, on imagine que peut-être on va juste prolonger et rester dans le coin parce que c'est quand même très beau ici, comme tous les années.
0: C'est bien, tout le monde reste positif.
6: Ou la famille va rentrer en train ou en avion et moi je reste dans le coin et un jour quand on pourra rentrer sur le camping, je vais chercher les choses.
0: Le témoignage de Samir, ce touriste allemand évacué la nuit dernière de Lège-Cap-Ferré pour aller sur la commune de Millos et Lionel Pujade qui était également avec nous tout à l'heure, président du syndicat de l'hôtellerie de plein air du département de Gironde au moment où ce feu fait rage, 2400 hectares parcourus au nord du bassin d'Arcachon, d'où la nécessité de ce message de prévention.
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0: Toute l'info en bref, à 13h19, Pierre Boudiaz, désormais plus de 20 000 personnes évacuées en Gironde.
19: Évacuation préventive face à l'incendie qui progresse toujours au nord du bassin d'Arcachon. Il a parcouru plus de 2400 hectares, 700 pompiers sont mobilisés et des renforts venus de Paris sont attendus. Elle entend rétablir la vérité, laisser la justice définir les responsables. La DJ Barbara Butch annonce déposer plusieurs plaintes après l'interruption de son concert à Grenoble par des militants pro-palestiniens. C'était il y a 5 jours. L'une d'elles visera la France insoumise pour provocation à la haine et à la violence. L'Iran poursuivra ses bombardements sur les pays du Golfe tant que son territoire sera attaqué. Mise en garde de l'armée iranienne qui a ciblé ces dernières heures le Koweït, la Jordanie et Bahreïn. Les gardiens de la révolution assurent par ailleurs avoir intercepté 3 pétroliers dans le détroit d'Ormuz. Et puis le Tour de France et les coureurs se sont élancés de Voiron, 18e étape et 185 km à parcourir pour rejoindre la montée finale d'Orcières-Merlette. Une course à suivre cet après-midi sur France Info.
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0: Tout l'été sur France Info, nous retrouvons des personnalités qui ont marqué l'actualité de ces derniers mois. Olivier Aymon est aujourd'hui avec le prix Nobel de physique Michel Devoret.
9: Le 7 octobre 2025, la France décroche un nouveau prix Nobel en physique, le 18e dans cette catégorie.
10: L'Académie royale des sciences a décidé d'attribuer le prix Nobel de physique 2025 à John Clark, Michel Devoret et John Martinis pour la découverte sur l'effet tunnel quantique macroscopique et la quantification énergétique dans un circuit électrique.
9: La consécration pour le français Michel Devoret, qui à 72 ans reçoit la prestigieuse récompense pour des travaux débutés 40 ans auparavant autour des propriétés étonnantes de l'infiniment petit. Ses recherches trouvent aujourd'hui des applications notamment dans des ordinateurs du futur, ordinateurs dits quantiques, sur lesquels planche Michel Devoret, qui a repris ses activités avec un nouveau statut.
24: Quand on reçoit cette récompense, on devient un personnage public, ce qui change beaucoup la vie quotidienne.
9: Vous attendiez à ça ? À ce qui s'est passé ces derniers mois ?
24: Absolument pas, non. Bon, il y a plusieurs collègues qui sont devenus prix Nobel, donc j'anticipais un certain nombre de choses, oui. Mais effectivement, la densité et puis le niveau de responsabilité d'un physicien qui reçoit cette récompense est assez impressionnant. Oui.
9: Mais ça veut dire quoi ? Ça veut dire qu'on fait moins son travail de physicien, de chercheur au quotidien, et qu'on est plus dans de la représentation, dans de la vulgarisation.
24: Oui, alors ce qui est important pour moi, c'est de transformer ça effectivement en popularisation de la science. Je pense que c'est quelque chose d'abord qui m'a toujours intéressé, mais en plus, je pense qu'il est tout à fait important à notre époque de faire comprendre au grand public ce qu'est la science, comment elle fonctionne, et de la démystifier.
9: La transmission aussi, ce que vous dites souvent, c'est que c'est important de donner envie aux plus jeunes d'entre nous de faire de la science, de s'intéresser à ces sujets.
24: Absolument, absolument, c'est très, très important de donner le goût de la science, le goût des questions que pose la science.
9: C'est d'autant plus important de vulgariser quand on travaille comme vous sur des matières qui sont quand même assez contre-intuitives. Le monde quantique, c'est quand même quelque chose de totalement différent, de déroutant.
24: Oui, c'est le problème de la physique quantique, c'est que la physique quantique a des aspects qui obéissent absolument pas à la logique à laquelle on est habitué dans la vie quotidienne. Et donc, effectivement, transmettre ce qu'est cette physique quantique, comment elle fonctionne, les problèmes qu'elle pose, ça me paraît extrêmement important.
9: Alors d'autant qu'elle sert et elle servira encore plus à l'avenir quand on parle d'un de ses développements majeurs en ce moment, c'est l'ordinateur quantique. Pourquoi est-ce que c'est si important de développer ces ordinateurs? Quels avantages ils ont par rapport aux ordinateurs qu'on a devant nos yeux là en ce moment?
24: La raison pour laquelle les physiciens, mais aussi maintenant les mathématiciens, les informaticiens s'intéressent à l'ordinateur quantique, c'est que l'ordinateur quantique remet en question la notion d'algorithme. Certains problèmes qu'on pense extrêmement difficiles peuvent être résolus par un algorithme quantique d'une autre façon et devenir des problèmes faciles.
9: Et donc ça permet aussi de faire par le calcul des choses qu'on ne pouvait pas faire aujourd'hui avec un ordinateur.
24: Voilà. Alors
9: parce
24: il faut
9: qu'on pensait ça trop complexe.
24: Certains problèmes sont incroyablement accélérés par l'ordinateur quantique. Pas tous les problèmes. L'ordinateur quantique n'est pas un ordinateur complètement généraliste.
9: Donc on l'utilisera pour certains problèmes.
24: Certains problèmes qui échappent à l'ordinateur classique, comme par exemple la prédiction des propriétés d'une molécule. Qui est très difficile, sinon impossible à modéliser, enfin à résoudre sur un ordinateur classique. Dès que la molécule comprend plusieurs dizaines d'atomes, les calculs deviennent absolument impossibles. Eh bien, l'ordinateur quantique peut répondre à ce genre de problème. Donc je dirais que c'est un ordinateur qui est plutôt complémentaire de l'ordinateur classique. Il ne se substitue pas à l'ordinateur classique.
9: Aujourd'hui, plusieurs de ces ordinateurs expérimentaux sont développés en France, avec le soutien de l'État, qui a annoncé au printemps une nouvelle enveloppe d'1 milliard d'euros pour le quantique.
0: Olivier Aymon avec le prix Nobel de physique Michel Devoret, c'est à réécouter sur franceinfo.fr.
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0: L'œil de France Info sur Internet et les réseaux, c'est celui de Marion Pépin. Et en ce moment, pour ceux qui sont en vacances, il y a les festivals, les soirées entre amis. Et pourtant, sur les réseaux TikTok ou Instagram, de jeunes gens racontent que c'est précisément la période où ils se sentent le plus seuls.
8: Oui, pour certains, l'été ne ressemble pas aux cartes postales des réseaux sociaux. Pas de festival, pas de vacances entre copains, pas de longues soirées sur la plage. Des centaines d'internautes racontent vivre exactement la même chose. Ils en ont marre de se sentir si seuls. De quoi redouter carrément cette période.
12: Et s'il y a un point pour lequel je n'aime pas l'été, c'est que ça me rappelle que je suis seul, frère. Que je suis exclu, en fait.
13: Les gens qui n'ont personne avec qui sortir, on est d'accord que c'est horrible de subir l'été.
14: Je rêve de partir en vacances avec mes potes, de vivre des étés de fou. Au final, chaque année, c'est la même chose. Je suis assise dans ma chambre à pleurer. Et j'ai personne à aller voir, en fait.
0: Alors, pourquoi l'été est-il une période particulièrement difficile, Marion Pépin ?
8: Eh bien parce que c'est le moment où sa propre solitude est la plus visible. Quand on travaille tout l'été, qu'on n'a personne avec qui dîner le soir ou personne avec qui partir alors qu'on est en vacances, ça peut être très dur. Les psychologues parlent même de FOMO estival, the fear of missing out, cette peur de passer à côté de son été, de ne pas réussir ses vacances. Les vacances d'été hein, qui sont dans notre imaginaire collectif le moment à ne pas rater.
0: Donc les réseaux sont en partie le problème, est-ce qu'ils peuvent aussi être une solution ?
8: Oui, parce qu'en faisant défiler ces vidéos, beaucoup découvrent en fait qu'ils sont loin d'être les seuls à vivre un été en solitaire. Un phénomène qui dépasse les réseaux. D'ailleurs, l'association SOS Amitié reçoit davantage d'appels l'été, essentiellement des jeunes qui se plaignent de leur solitude. De nombreux internautes rappellent aussi l'évidence, les réseaux ne montrent qu'une infime partie de la réalité. Ce n'est pas parce que tel ou tel influenceur s'amuse sur un bateau avec ses amis qu'il est forcément heureux.
0: Et il y a aussi une forme de solidarité qui peut s'organiser.
8: Avec par exemple des commentaires ou des vidéos qui suggèrent des activités à faire seul près de chez soi pour profiter malgré tout de l'été.
15: Faites des trucs, voir s'il y a des associations dans votre ville, des trucs de proximité. Tu vas manger tout seul et tu vois un groupe de jeunes qui est à peu près ton âge. Tu te dis, ouais, excusez-moi les gars, je suis solo, est-ce que je peux manger avec vous? Au culot les gars, c'est au culot. Peut-être que l'été il sera un peu mieux et vous allez faire des amis, des relations.
25: L'été c'est le meilleur moment pour développer un skill, une compétence que tu n'avais pas vraiment. Pâtisserie, sport, dessin, make-up. T'as tout ton temps et surtout si t'es seul. Écris une histoire, c'est hyper cool ça. T'inventes tes propres personnages, ta propre histoire, bref, tu écris.
8: Et certains vont même encore plus loin, ils invitent leurs abonnés à indiquer leur ville dans les commentaires pour rencontrer d'autres personnes dans la même situation. Des pique-niques, des apéros, des balades ou des sorties piscines s'organisent ainsi un peu partout en France.

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0: Laurence Dezélé.
8: Toujours beaucoup de mistral et de vent d'ouest sur le littoral du Var et en Corse. Les rafales dépassent souvent les 60 km/h. La tramontane se réveille, elle aussi. Soyez très prudents quant à d'éventuels feux de forêt. Le risque est très élevé. Sinon, les nuages qui étaient présents ce matin de la baie de Seine vers les Hauts-de-France et les Ardennes s'en vont. Ils mettent un peu plus de temps à s'évacuer sur les Hauts-de-France. Partout ailleurs, c'est du soleil, malgré quelques nuages élevés au nord de la Loire. Des averses par moments sur le Mercantour et les Pyrénées-Orientales. Il fait actuellement entre 22 et 25 degrés sur les Hauts-de-France, entre 34 et 37 degrés de l'Aquitaine à l'Occitanie et à la Provence. Localement, ça peut grimper à 39 degrés dans l'intérieur des départements proches de la Méditerranée.
0: Laurence Dezélé pour les prévisions météo de France Info. Excellent début d'après-midi avec nous, France Info, 13h30. Virginie Lebrun.
9: On va revenir évidemment sur ce virulent qui sévit en Gironde, mais d'abord un mot de ces opérations de transfert de 8 des 12 dauphins du Marineland d'Antibes. Elles ont démarré hier soir. Les cétacés ont été transportés par avion dans un parc zoologique à Malaga, dans le sud de l'Espagne. Aujourd'hui, les associations de défense des animaux dénoncent une trahison des engagements de l'État, Anne Le Gall.
10: Du côté de la direction du Marineland, pas de confirmation officielle de ce transfert, mais des vidéos de plusieurs associations montre des dauphins sur des brancards soulevés par des grues en vue d'un transport par camion puis par avion. La présidente de Sea Shepherd France, Lamia Essemlali, confirme aujourd'hui l'installation des 8 dauphins dans les bassins du Delphinarium de Malaga, mais elle dénonce ce transfert.
11: Nous, les images qu'on a recueillies montrent des camions qui ne sont pas du tout climatisés. Donc ça nous inquiète beaucoup parce que toutes les recommandations vétérinaires qu'on a fait passer d'ailleurs au ministre Mathieu Lefebvre disent qu'il ne faut pas dépasser la température de 20 degrés. Or, il fait actuellement 31 degrés à Malaga. On va suivre de près ce qui se passe avec les 8 dauphins parce que le but, c'est pas du tout qu'ils restent dans ce mouroir de Malaga. C'est des bassins qui sont beaucoup plus petits, beaucoup plus vétustes que ceux du Marineland. Ils vont faire des spectacles, ce qui a été interdit par la loi française. Donc on va surveiller de près comment ils se remettent de tout ça dans les prochains jours.
10: Pour les 4 dauphins et les 2 orques qui restent encore au Marineland, l'avenir n'est pas tranché. Sea Shepherd indique travailler avec Monique Barbu au ministère de la Transition écologique sur la mise en place d'un enclos marins pour les accueillir. Une solution est également à l'étude pour les dauphins avec le zoo de Beauval.
9: L'incendie d'ampleur qui sévit au nord du bassin d'Arcachon s'approche de Lesches-Cap-Ferré. Ce matin, les autorités ont procédé à de nouvelles évacuations. 8800 nouvelles personnes évacuées du village de Claouet et des campings, en plus des 12 000 personnes évacuées hier soir. Pour l'heure, selon la préfète de région, aucune victime n'est à déplorer, mais il n'est plus possible à l'heure actuelle de se rendre à Lesches-Cap-Ferré par la route ou en navette maritime à cause donc de cet incendie en cours à Somos. Des soldats du feu qui vont recevoir d'ici quelques jours un précieux soutien. L'avion de transport militaire Airbus A400M va être mobilisé d'ici la fin du mois. C'est l'équivalent de 3 Canadair en matière de largage d'eau. Autre feu sous surveillance, celui de Pont-Aves dans le Var. Le feu n'est toujours pas fixé, mais il ne progresse plus. Le Var, comme la Balagne, est en risque incendie très sévère aujourd'hui. La préfecture de Corse, notamment, a décidé de fermer plusieurs massifs forestiers. Alors que la France a déjà été touchée par plusieurs canicules en ce début d'été, les climatiseurs promis aux hôpitaux seront tous livrés à la fin du mois. La ministre de la Santé l'a assuré ce matin. Stéphanie Rist qui annonce par ailleurs une hausse des plafonds annuels des franchises médicales sur les consultations et sur les médicaments. Ils vont être doublés. Ces franchises vont être doublées. Le montant annuel maximum qui restera à la charge des patients ne sera donc plus de 100 euros, mais de 200. En clair, les personnes qui se voient délivrer beaucoup de médicaments et qui consultent souvent paieront davantage de leur poche. La ministre justifie la mesure par la nécessité de continuer à investir dans l'hôpital. La guerre au Moyen-Orient, après une douzième nuit d'hostilité, l'armée iranienne a juré qu'elle poursuivrait ses représailles tant que les attaques américaines contre ses infrastructures perdureront. Un regain de tension internationale qui rebooste les cours du pétrole. Le prix du sans-plomb 95 est passé au-dessus de la barre des 2 euros le litre cette semaine. Le gouvernement français annonce donc que le guichet grand rouleur est prolongé jusqu'au 31 août. Et puis sachez que la circulation des trains entre la région Centre-Val de Loire et Paris sera perturbée samedi. Une opération de déminage doit avoir lieu à Choisy-le-Roi.
0: Virginie Lebrun pour l'info. Dans quelques minutes, on va retrouver les équipes de France Info sur la route du Tour de France, 18e étape aujourd'hui. Mais d'abord, nouveau point sur cet incendie en Gironde, au nord du bassin d'Arcachon. Le président du conseil départemental de Gironde va nous rejoindre.
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0: 2400 hectares parcourus par les flammes au nord du bassin d'Arcachon en Gironde. Désormais 20 000 personnes évacuées. 700 pompiers sont toujours sur place pour essayer de lutter contre cet incendie qui a démarré hier à la mi-journée. Nicolas Joly, vous êtes en direct avec nous de la commune du Porge et vous allez justement au plus près de l'incendie avec les pompiers qui sont au travail.
13: Oui, effectivement.

0: Place, la préfète Sophie Brocas a confirmé, a détaillé le dispositif en place. Plus de 700 sapeurs-pompiers qui sont mobilisés. La moitié viennent d'ici, de Gironde, l'autre des départements voisins. Dans les airs, deux Canadair, deux Air Tractor, un Dash. Des pompiers qui sont notamment mobilisés sur la commune de Lège, où le feu est là, à seulement 300 mètres des premières habitations. La préfète de Gironde a également tenu à faire passer un message aux automobilistes. Ne prenez pas les routes, ne venez pas vous baigner au Cap Ferret pour ne pas encombrer les axes routiers et les ronds-points.
1: Je demande instamment aux automobilistes de ne pas venir. De toute façon, ils ne pourront pas passer. Le rond-point est tenu par les gendarmes. Il ne faut pas empêcher les sapeurs-pompiers de pouvoir circuler et de recevoir les renforts qui leur seront nécessaires. Donc c'est un acte citoyen et j'entends qu'il soit respecté.
0: La question maintenant qu'on se pose ici et que se posent surtout les habitants qui ont dû évacuer leurs habitations, c'est quand est-ce qu'on pourra rentrer chez nous? Ça, pour l'instant, ni la préfète ni le commandant des opérations de secours ne peuvent le dire. La priorité de lutter contre les flammes. Et ce qui est sûr, c'est qu'on s'inquiète un petit peu de ce qui va se passer cet après-midi, puisque, comme je vous le disais, la chaleur est toujours très présente et le vent reste assez fort, au moins jusqu'à 20h.
2: Conditions météo défavorables, effectivement, c'est ce qui est dit sur place. Nicolas Joly, merci, envoyé spécial de France Info avec les pompiers sur la commune du Porge. Bonjour Jean-Luc Glaise.
3: Bonjour.
2: Vous êtes le président du conseil départemental de la Gironde. L'inquiétude principale pendant les heures qui viennent, là, c'est effectivement la météo, le vent qui a repris, possible reprise de feu.
3: Oui, les conditions météo ne sont pas du tout favorables puisque la montée des températures qui est annoncée et qui a débuté déjà pour l'après-midi jusqu'à 20h ce soir est une préoccupation puisqu'elle va permettre à l'incendie éventuellement de se réactiver, voire de monter en convectivité, c'est-à-dire en tout cas de pouvoir monter en cime et donc incendier les pins, pouvoir réaliser des sautes de feu. Donc tout cela est très inquiétant, avec en plus effectivement un vent qui est annoncé plutôt sur la partie nord-sud, en tout cas descendant vers le bassin d'Arcachon dans l'après-midi, et des vents qui sont très très erratiques, très probablement dans la nuit. Donc ce qui rend évidemment plus complexe l'intervention des sapeurs-pompiers.
2: Oui, vous parlez d'un feu en convectivité. Alors je précise, Jean-Luc Glaise, qu'en tant que président du département, vous êtes aussi le président du service départemental d'incendie et de secours, et ça veut dire un feu qui part dans toutes les directions à la fois, très difficile à contrôler, à cerner.
3: C'est surtout un feu qui s'auto-alimente, enfin qui va alimenter vraiment beaucoup en combustible, et donc qui est capable de produire ensuite son propre vent, son propre déplacement, sans même suivre éventuellement les prévisions météo. Donc il faut s'attendre à ce que le feu soit à la fois très très intense en matière de rayonnement, et qu'en même temps il puisse avoir des comportements qui soient assez imprévisibles.
2: On a entendu tout à l'heure qu'il y avait des évacuations supplémentaires, au total 20 000 personnes évacuées entre la nuit dernière et aujourd'hui. Vous pensez que ces gens vont devoir rester comme ça longtemps accueillis dans des communes, dans des gymnases, dans des campings ?
3: Je crois que personne n'est en capacité aujourd'hui de préciser quelle en sera la durée. Il est annoncé effectivement dans le week-end peut-être quelques averses orageuses, donc qui pourraient éventuellement atténuer, si du moins les orages ne sont pas des orages secs. Mais en tout cas, ce que l'on sait, c'est qu'aujourd'hui, cette nuit probablement, même s'il peut y avoir une baisse des températures, et sans doute encore demain, il est à prévoir des aggravations dans le déplacement de l'incendie lui-même. Donc tous les moyens sont mis en place, évidemment, entre les moyens aériens et les moyens humains, pour essayer de le contenir au mieux.
2: Pour vous, Jean-Luc Glaise, qui présidez ce département de la Gironde, est-ce que la situation est particulièrement inquiétante? Et pour dire les choses clairement, est-ce qu'elle vous fait penser à ce qui a eu lieu à l'été 2022, qui était un véritable cauchemar et au final 30 000 hectares détruits?
3: Alors évidemment, les souvenirs reviennent très vite, puisqu'on se retrouve à peu près dans le même de situation de départ en tout cas, même si la particularité 2022 était que nous avions deux incendies majeurs en même temps. Donc ça, c'était quand même une particularité essentielle qu'il faut avoir en tête. Cette fois-ci, le comportement aussi de l'incendie et puis son positionnement géographique n'est pas tout à fait le même. L'incendie de Landira, c'était un incendie en forêt des Landes de Gascogne avec beaucoup d'habitats diffus. Ici, nous sommes assez rapidement arrivé en proximité de Lège-Cap-Ferret. C'était le cas avec Cazot la dernière fois. Mais en tout cas, il y a, et je suis sur Lège actuellement avec les pompiers, il y a un habitat très dense à cet endroit. Et donc, évidemment, la nécessité de protéger beaucoup de maisons en même temps.
2: Oui. Un mot pour terminer, Jean-Luc Glaize, de l'origine de cet incendie.

0: On a parlé d'un débroussaillage hein, qui aurait déclenché les flammes. D'abord, est-ce que vous confirmez cette information ? Et si tel est le cas, comment se fait-il que des gens outrepassent encore les consignes sur ce sujet ?
1: Alors, sur la première partie de la question, je ne répondrai pas, puisque c'est l'enquête qui doit arriver à déterminer. C'est effectivement ce qui a été pensé, en tout cas ce qui pourrait être la cause initiale de l'incendie, mais l'enquête lancée par le parquet, par monsieur le procureur, permettra de déterminer exactement quelle en est la cause. Concernant ensuite
0: les incivilités hein.
1: des personnes voilà, qui ne respectent pas, je crois que madame la préfète a bien rappelé ce matin la nécessité impérative de respecter toutes les consignes. Malheureusement, il peut y avoir des gens qui ne sont pas respectueux. Il en va, bien sûr, des biens, il en va de vies humaines, il en va de vies humaines qui peuvent être celles des pompiers eux-mêmes. Et donc, je rappelle que nous avons eu 2 décès cette semaine et pour nous, c'est vraiment un moment de drame absolument terrible.
0: Et 3 pompiers décédés en tout en 2 semaines.
1: Oui, tout à fait. Ouais. Et puis, ça peut être aussi une mise en danger des personnes elles-mêmes qui sont inconscientes et qui ne font pas attention aux actes qu'ils commettent.
0: Donc, appel à la responsabilité de chacun.
1: Responsabilité citoyenne, que chacun respecte toutes les mesures qui sont demandées. Évitez de partir en forêt, ne jetez pas vos cigarettes, n'utilisez pas d'engin thermique. Enfin voilà, ça me paraît quand même assez facile à respecter.
0: Merci beaucoup Jean-Luc Glaize, président du conseil départemental de la Gironde, avec nous en direct sur France Info. Retour sur la route du Tour.
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0: Le peloton dans la côte d'Engin, Fanny Lechevestrier.
3: Oui, et c'est pas des machines. Oh là là, Hercine. Je savais que vous alliez
0: engins,
3: le faire.
0: Les engins, les machines, bravo.
3: Non, en tout cas, on va quand même vite, mais on n'arrive pas à prendre la bonne échappée pour l'instant, ou plutôt, le peloton ne veut pas laisser partir dans cette côte interminable, Anthony Rimbaud.
0: Où est-il, Anthony ?
4: C'est pas très compliqué. C'est pas très compliqué pour le peloton, mais c'est vrai que c'est long et surtout tout le monde a envie de partir devant et de prendre la bonne échappée. Alors on a été un petit peu surpris avec Julien Girard. C'est vrai qu'on a qui pilote la moto France Info. On a croisé très peu de public. Hein. On s'attendait à avoir une foule immense au sommet de cette première difficulté. Très peu de monde. Quelques cloches quand même, quelques sons de cloches et notamment Valentin Paré-Peintre très encouragé en haut de cette première difficulté.
3: Ouais, Anthony Rimbaud sur la moto France Info de Julien Girard. C'est vrai qu'on a eu le même constat en faisant une bonne partie de l'étape en voiture. Jean-François Bernard, on regarde aussi beaucoup du côté de l'arrière du peloton. On a vu, Hercine, désolé, mais le sanglier est rentré dans sa bauge. Hein. Il y aura aujourd'hui d'échappée pour lui, pour Baptiste Westhoffer lâché. Beaucoup de coureurs, de coéquipiers de l'équipe UAE qui sont en difficulté à l'arrière du peloton, Jean-François.
5: Eh oui, en difficulté assez tôt. Bon, alors vous allez me dire, on est loin de l'arrivée. On sait que ce petit groupe qui est derrière, McCulty, qui était en difficulté. On a vu Tim Wellens en difficulté. On a vu Vermeesch en difficulté. Est-ce qu'il n'y aurait pas un petit virus quand même dans cette équipe ? C'est la question qu'on peut se poser Adam Yates était malade. Donc, on verra.
3: Gastro-entérite pour Adam Yates hier. On verra cela alors que les sprinteurs vont bientôt former le groupe Eto. On voit Max Canter distancé désormais. Il y a quelques hommes en tête, 5 secondes, mais il reste encore 150 km à parcourir, Hercine.
0: Fanny Lechevestrier, Jean-François Bernard sur cette 18e étape du Tour. À tout à l'heure.
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0: toute l'actu en bref à 13h45, Virginie Lebrun. Il n'est plus possible de se rendre à Lège-Cap-Ferret.
7: Ni par la route, ni en navette maritime. L'incendie est particulièrement virulent au nord du bassin d'Arcachon. Il a déjà parcouru 2400 hectares et nécessite aujourd'hui l'évacuation de 8800 personnes supplémentaires à Claouet et dans trois campings situés sur la route du Cap-Ferret. Aujourd'hui donc, la départementale 106 dans le sens Bordeaux-Lège est fermée. Elle reste ouverte en revanche dans l'autre sens. En bateau, toutes les traversées entre la jetée du Canon et la jetée Bélissère sont suspendues. En proie au feu, la commune de Pontevès dans le Var alerte aujourd'hui sur l'eau du robinet. Elle n'est plus potable. Il ne faut ni la boire, ni l'utiliser pour cuisiner, ni s'en servir pour se brosser les dents. Une distribution de bouteilles d'eau est organisée à l'hôtel de ville. L'incendie qui s'est déclaré mardi et qui a parcouru 2500 hectares n'est toujours pas fixé. Et les plafonds annuels des franchises médicales sur les consultations et sur les médicaments vont être doublés. Le montant annuel maximum qui restera à la charge des patients ne sera donc plus 100 euros, mais 200. Le géant Total Energy annonce un doublement sur un an de son bénéfice net au deuxième trimestre à près de 5,5 milliards de dollars. Nouvelle performance exceptionnelle qui devrait encore relancer les appels à la taxation des super-profits.
0: France Info. 20 000 personnes désormais évacuées en Gironde autour de l'incendie qui se passe au nord du bassin d'Arcachon. Et ce n'est que l'un des feux qui font rage en ce moment en France. Sachant qu'on est à peine le 23 juillet, le pays est-il prêt à supporter ce choc climatique, météorologique? Écoutez la réponse de Roland Lescure, le ministre de l'économie, était l'invité du 8:30 France Info ce matin.
8: C'est un choc en tout cas extrêmement difficile. D'abord pour les soldats du feu, les sapeurs-pompiers, les gens de la société, de la sécurité civile qui sont en première ligne. Vous savez qu'on a perdu deux pompiers il y a maintenant deux jours. Ils travaillent jour et nuit, ils sont sur le pont. Les populations, évidemment. Donc d'abord, merci et vraiment, je veux saluer le courage de tous les soldats du feu qui combattent ces incendies qui sont historiques. Vous l'avez dit, on est le 23 juillet, on a déjà plus d'incendies qu'on n'en a jamais eu. C'est historique ce qui se passe. De, évidemment, enjoindre tous nos concitoyens à la prudence. La cigarette qu'on éteint mal, le débroussailleur qu'on utilise alors que c'est interdit, le barbecue qu'on ne devrait pas utiliser, le feu, etc. Vraiment, soyez prudents parce que l'essentiel de ces incendies, on le sait malheureusement, ils sont liés à des causes humaines, pas nécessairement... coupable.
9: Et vous, membre du gouvernement, est-ce que vous estimez avoir fait suffisamment pour lutter contre ces incendies? Les moyens pour la sécurité civile, pour les pompiers, est-ce qu'ils sont à la hauteur? On a des doutes quand on voit l'ampleur que peuvent prendre certains feux.
8: Non mais face à l'ampleur de ces feux, j'allais dire, on n'a jamais assez. Mais on a mis beaucoup. Ces dernières années, c'est 850 millions d'euros de plus dédiés à la sécurité civile, notamment la commande d'hélicoptères, d'avions. On a encore commandé deux Canadairs nouveaux cette année.
9: Donc, Canadairs qui ne sont pas encore arrivés, alors que Emmanuel Macron avait promis de renouveler intégralement les 12 Canadairs que nous avons. On est toujours en attente des deux premiers Canadairs.
8: Il faut qu'ils soient produits, effectivement, avant d'être livrés. Donc ça, c'est l'entreprise qui les produit.
9: Il n'y a pas eu un problème d'anticipation ?
8: Non. Je pense qu'on a, je le répète, engagé des mouvements historiques, des montants historiques, pardon, depuis 2023. La réalité, c'est que les Canadairs et l'entreprise qui les produit étaient plutôt en sommeil, avaient ralenti nettement la production et qu'il a fallu accélérer. Et que malheureusement, ces feux de forêt, ces feux en général d'ailleurs, ils ne sont pas présents seulement en France. Il y a des méga incendies au Canada, il y en a d'autres ailleurs en Europe et que la demande est très forte.
9: Mais est-ce qu'on peut produire, est-ce qu'il faut aujourd'hui, Roland Lescure, produire des bombardiers d'eau en Europe? Est-ce qu'il faut aller vers là?
8: Le sujet, ce n'est pas où on les produit. Ce ne sont pas des engins, je dirais, stratégiques liés à la sécurité nationale. Il faut surtout qu'on puisse investir dans les capacités de production, qu'elles soient ici ou au Canada.
9: Mais c'est un sujet de souveraineté.
8: Non mais... Aujourd'hui, ils sont produits au Canada. On n'a pas de problème de souveraineté avec nos amis canadiens avec lesquels on commerce de manière extrêmement efficace. Non, la réalité aujourd'hui, c'est qu'il faut un arsenal global, la prévention.
9: À l'échelle européenne aussi.
8: Mais la lutte contre le réchauffement climatique, la prévention des incendies, la culture et l'éducation de nos concitoyens pour éviter les départs de feu, c'est quand même la meilleure manière d'éviter les incendies, c'est qu'ils ne partent pas. Et puis, s'assurer que les sapeurs-pompiers ont les moyens, ils l'ont, il faut continuer à investir, c'est sûr. Il faut aussi, c'est un point important, parce que beaucoup des sapeurs-pompiers sont volontaires, que les entreprises s'engagent à les libérer. Quand
9: justement,
8: un sapeur-pompier vous demande d'être libéré, en général, c'est pour une bonne raison.
9: Est-ce que vous savez si cet appel, il a été entendu? Appel des pompiers aux employeurs pour qu'ils libèrent les sapeurs-pompiers volontaires. Est-ce que cet appel aujourd'hui, il est entendu ?
8: En tout cas, nous l'avons relayé. Il est très largement entendu. Il y a parfois ici ou là des entreprises qui rechignent un peu, mais globalement, c'est une cause nationale et tout le monde est sur le pont. Et évidemment, les chefs d'entreprise, dans leur immense majorité, comprennent que quand un de leurs salariés vient les voir en disant « Écoute, je serai sur un feu demain et pas sur mon poste de travail », ils le comprennent évidemment. Moi, je vois bien qu'ici ou là, certains cherchent à lancer des polémiques un peu politiciennes sur ce sujet. C'est une cause nationale, on est dans un moment de solidarité, on a un moment très grave, puisqu'on a des décès, on a des Françaises et des Français qui doivent évacuer leur maison, qui sont inquiets, enfin bref. Aujourd'hui, pas de polémique politicienne et on est tous sur le pont.
9: Est-ce que vous anticipez, pardonnez-moi, un choc économique aussi ? Incendie en Gironde, incendie dans le Var, en pleine saison touristique, c'est potentiellement dramatique pour le secteur ?
8: Alors, ce qui me préoccupe d'un point de vue économique, c'est moins les incendies, qui sont importants localement, mais globalement, nationalement, assez peu limités, que les effets de la canicule. C'est vrai que les canicules qui se multiplient peuvent avoir un effet économique parce qu'elles ralentissent, on le comprend bien, hein, quand on travaille et qu'il fait chaud, c'est plus compliqué, ce qu'on appelle la productivité des entreprises. Donc on est encore trop tôt dans l'été pour en évaluer l'impact.
9: Les Britanniques ont déjà fait une évaluation à 1 milliard d'euros pour... plus d'un milliard d'euros de manque à gagner pour l'économie britannique.
8: Oui, nous, on a eu des évaluations sur le passé. Donc, les canicules de 2025, l'année dernière, n'ont pas eu d'impact macroéconomique parce qu'il y a eu des reports de production. En revanche, on se souvient de la canicule de 2003, il y avait eu un impact important. Moi, je réunis l'ensemble des acteurs économiques à la rentrée avec Sébastien Martin pour en évaluer l'impact. Donc, on va faire une réunion pour à la fois évaluer l'impact de la canicule, mais voir aussi comment on peut adapter. Vous savez que Jean-Pierre Farandou va aller en Espagne pour voir comment l'économie espagnole qui est exposé à ce type de phénomène depuis longtemps s'adapte. Donc on souhaite, à la rentrée, mettre en place une concertation pour voir s'il faut adapter nos dispositifs, code du travail, loi, etc.
9: Aujourd'hui, le congé climatique qui est poussé par une partie de la gauche, par exemple, c'est une bonne idée ?
8: Non. Je ne pense pas qu'en rajoutant des vacances, on va limiter l'impact sur la production. Parce qu'évidemment, si vous arrêtez les gens pendant les périodes de canicule, là, vous ne produisez plus. Donc, c'est des idées qui ont l'air simples, mais qui sont, à mon avis, parfaitement inefficaces. Et surtout, de manière nationale. Il faut laisser la négociation se faire. Peut-être que des entreprises peuvent dire, bah là, effectivement, face à cette situation particulière, parce qu'on est dans un lieu particulier, on peut envisager d'eux. Mais vous imaginez, on met toute la France à l'arrêt pendant la canicule.
9: Est-ce qu'il faut mettre un maximum, par exemple, température maximale, sur certains secteurs, les chantiers,
8: ça existe déjà, ça existe déjà. Il y a déjà des mesures, notamment sur les chantiers, vous l'avez dit, à l'extérieur. Donc non, il faut voir si... On n'a pas découvert la chaleur en France cet été. Ce qui est vrai, c'est que c'est plus intense, plus précoce. Mmh. En général, ça arrive à des moments...
9: C'était dramatique, il y a plus de 5000 morts.
8: Mais bien sûr, je veux en aucun cas nier l'impact que ça a. Mais en revanche, imaginez qu'on a des solutions magiques à un problème complexe, ça, c'est raconter des carabistouilles. Donc non, il faut prendre les choses sérieusement, il faut consulter évidemment les organisations syndicales.
9: Mais sur quoi notamment, quelles mesures vous pourriez porter?
8: Sur l'adaptation, peut-être. Mais je ne crois pas à la mesure nationale. Même au plus fort de la canicule au mois de juin, il y avait des régions, d'ailleurs paradoxalement c'était plutôt dans le sud, qui n'étaient pas en vigilance orange ou rouge. Donc il faut faire attention. Notre capacité collective, on aime bien voter des lois surtout en France, mais notre capacité collective sur le terrain à faire confiance aux acteurs, éventuellement en adaptant des mesures du code du travail et autres pour que ce soit possible, et ensuite dire... arrangez-vous parce qu'on vous fait confiance, c'est quelque chose qu'on ne fait pas assez en France. Moi, je suis convaincu que face à tous ces événements d'ampleur nouvelle, il faut pouvoir adapter la situation aux enjeux locaux.
0: Le ministre de l'économie, Roland Lescure, invité du 8:30 France Info ce matin avec Marie Bernardot et Audrey Tison. C'est Destin qui font l'info. Quatrième épisode de la série de Bernard Thomasson et Shérif Bitelmadji autour du chef Alain Ducasse. Ducasse à la conquête du monde.
10: Nous sommes le lundi 16 mars 2026. Au restaurant 3 étoiles Le Louis XV à Monaco, Alain Ducasse délivre ses ultimes recommandations.
11: Détendez-vous, c'est pas la peine d'être 1h30 debout avant. On est toujours prêt trop tôt. Enfin, soyez prêts à 19h30. Merci à tous, merci de votre support. Je suis confiant.
12: Bon, si Monsieur Ducasse n'est pas stressé, alors...
10: L'enjeu est de taille. Le guide Michelin organise sa cérémonie de remise des étoiles. Pour l'occasion, un dîner de gala est servi à 350 convives. La pression monte dans les équipes.
13: Il n'y a pas de droit d'erreur. Il y a tout le guide Michelin qui est là. Et il va y avoir tous les chefs 3 étoiles de France.
14: Allez, on y va.
15: Un peu de caviar, s'il te plaît.
10: Le menu haut de gamme est à base de végétal, évidemment. Pois chiches, légumes primeurs, civets d'artichaut, agrumes, plus quelques filets de poisson de roche passés à la vapeur. À la sortie, Mauro Colagreco et Pierre Gagnère, deux chefs 3 étoiles, sont bluffés.
16: C'est vraiment un défi de faire une cuisine aussi pointueuse, aussi précise, qu'on a l'habitude de faire pour une quarantaine de couverts maximum.
17: Ah ben magnifique! Une forme de radicalité qui est extraordinaire. Hein.
10: 1500 assiettes envoyées en 3 heures pour un repas d'exception. Alain Ducasse, lui, semblait sûr de son coup.
18: Oui, mais le niveau gustatif était élevé. C'est-à-dire, on s'est concentré de savoir si, avec ces modestes ingrédients, on était capable de faire un dîner d'une sapidité extraordinaire. Et moi, je suis convaincu de ce que je propose.
10: Avec ce dîner de gala, Ducasse non seulement prouve qu'il est l'un des meilleurs chefs au monde, mais qu'il continue d'aimer les défis. Il a toujours fonctionné ainsi. Quand le prince Rainier lui propose de reprendre le Louis XV, Ducasse lui promet de gagner 3 étoiles, pari tenu en 3 ans seulement. Quand Joël Robuchon l'appelle pour lui dire qu'il pense à s'arrêter, Ducasse suggère, sur un coup de tête, de prendre sa suite. Il part ainsi à la conquête de Paris, à nouveau 3 étoiles. Et quand il reçoit un coup de fil du directeur d'un hôtel de New York qui cherche un chef, il accepte tout de go, encore 3 étoiles et le monde qui s'ouvre à lui. Même le critique culinaire Laurent Mariotte n'en revient pas.
19: 3 fois 3 étoiles. Écoutez bien, j'ai pas dit 3 étoiles, c'est 3 fois 3 étoiles. C'est unique au monde. Paris, Monaco, New York. Et il est à côté de moi, le gars qui décroche 3 fois 3 étoiles. Comment on arrive à ça déjà?
18: Parce que Paris, c'est pour savoir si je sais faire, si je suis capable de faire. Donc on va essayer. On se donne des moyens pour y parvenir.
10: Paris, New York, Monaco, Londres, Bangkok, Tokyo, Alain Ducasse est présent partout sur la planète. Et partout il est connu et reconnu, même quand il dîne incognito dans un dim sum de Hong Kong.
20: Bonjour.
21: Bonjour.
20: Nous sommes des clients réguliers du Spoon.
21: Ah
20: oui?
21: Mais ici, in Hong Kong.
20: Ici.
21: Thank you.
20: Merci.
21: Bon appétit.
10: Dans son livre « Une vie de goût et de passion », Alain Ducasse écrit après l'accident d'avion dont il a été le seul survivant.
22: J'ai compris que je ne voulais pas être le chef d'un seul restaurant, mais que j'avais les ressources, l'expérience et le désir d'inventer ma manière d'être chef.
10: Aujourd'hui, la galaxie Ducasse, c'est une quinzaine d'établissements en France, autant à l'étranger, des manufactures de chocolat, glace, café ou biscuits, plusieurs écoles, une maison d'édition et 2000 collaborateurs.
23: Je suis celui qui donne la direction à ce groupe. J'ai donné la clé à un chef, un directeur, un maître d'hôtel, qui a la charge, lui, de développer la personnalité de ce lieu et ses petits ateliers pour un groupe dont je donne tous les jours la direction.
10: Un groupe qui approche les 100 millions d'euros de chiffre d'affaires. Pourtant, ne dites pas à Alain Ducasse qu'il est un homme d'affaires.
24: Non, les affaires, j'ai suffisamment de collaborateurs pour les faire pour moi. Vous savez, ça fait plus d'un quart de siècle que je n'ai pas signé un chèque ni fait un transfert d'argent.
10: Ducasse, empereur de la gastronomie, il s'en défend. L'homme se définit toujours comme un artisan dont le seul métier est d'apprendre à découvrir de nouvelles saveurs.
25: Mon métier, c'est de goûter, comprendre ce qui se passe sur cette planète et l'intérêt que les individus qui l'habitent ont pour se nourrir mieux et je vais être un acteur, je répète.
10: Pour cela, Alain Ducasse voyage sans cesse partout dans le monde pour découvrir des cultures, des cuisines et des produits différents. Sa curiosité est insatiable.
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0: Laurence Dezélé, encore du vent cet après-midi.
9: Malheureusement, oui, et ça n'arrange pas du tout les pompiers qui combattent en ce moment les différents incendies qui frappent le sud du pays. Le Mistral, accompagné de vents d'ouest, souffle à environ 60 km/h en rafale dans la vallée du Rhône et sur la Corse. La Tramontane, elle aussi, s'est levée en Languedoc-Roussillon. On surveille bien évidemment le vent plus modéré qui souffle à environ 40 km/h sur le bassin aquitain et qui risque d'attiser les incendies. Il faut donc rester très prudent aujourd'hui encore près des zones boisées ou végétales. Le risque d'incendie est très élevé dans le sud du pays.
0: Et à part le vent, donc, à quoi ressemble le ciel cet après-midi?
9: Eh bien, les nuages bas de ce matin ont quand même du mal à s'évacuer sur les Hauts-de-France. Il y a aussi des nuages élevés, complètement inoffensifs au nord de la Loire. Un peu de pluie se déclenche par moments sur le relief du Mercantour et des Pyrénées-Orientales, mais partout ailleurs, c'est du beau temps. Pour ce qui est des températures, il fait actuellement 22 degrés à Calais, 25 à Granville et Nancy, 27 dans la capitale, 30 à Lyon et à Mauléon, 31 à Cannes et 38 au Luc-sur-Mer.
0: Laurence Dezélé et Lucie Barbarin avec vous jusqu'à 17h. Bonjour Lucie.
7: Bonjour Arsine, bonjour à toutes et à tous. Le point sur les incendies en cours en ce moment en France et dans un instant. Bienvenue à tous, il est 14h.
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7: Et d'abord dans l'info de Pierre Boudias.
3: Il recouvre déjà la zone nord du bassin d'Arcachon d'une épaisse fumée noire et il est loin d'être fixé. L'incendie qui fait rage en Gironde continue de progresser. 2400 hectares ont brûlé depuis hier après-midi malgré la mobilisation de 700 pompiers et de moyens aériens. Nicolas Joly, vous êtes sur place pour France Info. La préfète de Gironde a fait un point sur la situation aux alentours de 12h30 et les nouvelles ne sont pas forcément rassurantes.
4: Et la situation évolue défavorablement. Voilà ce qu'a déclaré la préfète Sophie Brocaz, préfète de Gironde, qui faisait un point tout à l'heure au PC Sécurité, là où les secours, où les pompiers se coordonnent pour gérer au mieux cette situation, combattre ce feu qui a déjà brûlé 2400 hectares sans faire de blessés, fort heureusement. Une maison isolée a été détruite et 10 000 personnes ont été évacuées déjà hier. 8 000 personnes sont en ce moment en train d'être évacuées dans la commune de Claouet. On évacue seulement les personnes qui sont en première ligne de la forêt. Voilà la stratégie. 700 pompiers sont mobilisés, dont la moitié viennent d'ici, de Gironde, l'autre des départements voisins du sud-ouest. Dans les airs, on compte deux Canadair, deux Air Tractor, un Dash, des appareils qui doivent permettre de combattre efficacement les flammes, malgré la météo qui ne joue pas en la faveur des secours, puisque la chaleur continue de grimper et le vent continue de souffler, de pousser les flammes vers le sud. Ces comptes sont effectivement compliqués et devraient rester compliqués jusqu'à au moins 20h ce soir.
3: Nicolas Joly, merci à vous. Autre feu tout aussi important, celui en cours dans le Var, aux alentours de Pontevès. Après avoir parcouru 2500 hectares, ce brasier ne progresse plus selon les pompiers. La vigilance reste de mise. Le retour du Mistral dans l'après-midi pourrait faire évoluer rapidement la situation. L'eau de la commune n'est d'ailleurs plus potable. Une distribution est organisée à l'hôtel de ville. Face à la remontée des prix à la pompe, le gouvernement prolonge ses aides ciblées. Le guichet Grand Rouleur va ainsi rester ouvert jusqu'à fin août. Annonce ce matin Roland Lescure, le ministre de l'économie, qui recevra lundi les distributeurs de carburant pour mettre en garde contre tout excès dans les marges dans les stations-service. Des prix qui remontent en raison de la reprise du conflit au Moyen-Orient. L'armée iranienne assure aujourd'hui de poursuivre ses bombardements sur les pays du Golfe et jure de les continuer jusqu'à ce que les attaques sur son sol se cessent. Jordanie, Koweït et Bahreïn ont été visés ces dernières heures. Les États européens s'accordent sur un nouveau paquet de sanctions contre la Russie. Ce 21e train de mesures va notamment prolonger un dispositif de plafonnement du prix du pétrole exporté par Moscou. Plusieurs navires soupçonnés d'appartenir à la flotte fantôme russe sont également placés sous sanction. Le Tour de France et les coureurs sur les routes des Alpes en ce moment. 18e étape, 185 km à parcourir. Fanny Lechevestrier, vous suivez la course pour France Info. Fanny, le peloton a dépassé la première difficulté du jour.
5: Oui, la côte d'Engin qui a été avalée à une côte très longue et qui a fait des dégâts, mais par l'arrière. Hein. Alors rassurez-vous, Paul, c'est que ça, c'est toujours bien placé aux avant-postes, mais il y a des coureurs fatigués qui ont été lâchés. On pense à Kevin Vauclin, on pense à Baptiste Vechtrofer, à pas mal de sprinteurs. Il y en a un, en revanche, qui est toujours aussi intenable. C'est le maillot vert Mats Pedersen. Il est en tête en compagnie de 6 autres coureurs, dont le français Nicolas Breuillard. Premier Tour de France pour le coureur de l'équipe Total Energy, mais ils n'ont pas beaucoup d'avance. 26 secondes au dernier écart sur le peloton maillot jaune pour l'instant à 138 km de l'arrivée. On ne veut pas laisser partir d'attaque. Vous en avez l'habitude, c'est un peu comme tous les jours.
3: Fanny Lechevestrier, vous suivez cette 18e étape pour France Info avec les moyens techniques d'Andrea Jaffré. Et puis Zinedine Zidane, sera-t-il bien le successeur de Didier Deschamps à la tête des Bleus? Réponse mardi avec la conférence de presse de présentation du nouveau sélectionneur de l'équipe de France de football. C'est l'ancien champion du monde et ancien entraîneur du Real Madrid qui est largement pressenti pour occuper le poste.
7: Mardi 11h, c'est ça pour
3: tout à fait.
7: La fin du suspense. Merci Pierre Boudias. Ces milliers d'habitants et de touristes évacués ou en cours d'évacuation en Gironde face aux flammes qui avancent. On fait le point dans un instant. Le bassin d'Arcachon, zone très touristique. Combien de campings concernés? Quelle solidarité mise en place? Nous sommes en direct avec Maxime Cellier, secrétaire général de la Fédération nationale de l'hôtellerie de plein air. Nous verrons aussi à quel point les fleurs souffrent de la chaleur. Certaines variétés pourtant résistent malgré tout. C'est le cas du dahlia, reportage en Mayenne. Et puis l'actualité internationale, les Houthis rebelles yéménites soutenus par l'Iran ont frappé un bateau en mer Rouge. Une mauvaise nouvelle, vous le verrez, pour le commerce international. France Info Monde dans une vingtaine de minutes.
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7: La France face aux incendies, incendies massifs dans le sud du pays. Où en est-on en ce début d'après-midi? Nous faisons point avec vous, Thomas Pinaroli, bonjour.
6: Bonjour.
7: D'abord la Gironde, déjà 2400 hectares parcourus, l'incendie continue de progresser, les flammes se dirigent vers la presqu'île très touristique du Cap Ferret et de nouvelles évacuations, Thomas, sont en cours au nord du bassin d'Arcachon, 8800 personnes supplémentaires évacuées.
6: Oui, c'est ça, des personnes qui se trouvent dans des campings et des centres de vacances du village de Claouet, qui est à l'entrée de la presqu'île du Cap Ferret, vont être aiguillés vers différents centres qui vont les prendre en charge. Le parc des expositions de Bordeaux, par exemple, est prêt à accueillir certains de ces sinistrés. Ces évacuations s'ajoutent aux 10 000 personnes déjà évacuées hier soir et cette nuit. Elles sont indispensables aux yeux des pompiers car l'après-midi s'annonce compliqué. Les flammes ne sont plus qu'à 300 mètres des habitations à Lège-Cap Ferret. C'est la première commune de la presqu'île. La température va dépasser les 34 degrés et le vent continue de tourbillonner. Le feu change donc très vite de direction, parfois plus vite que le temps de déplacer les camions et les pompiers d'un front à l'autre.
7: De gros moyens sont donc engagés cet après-midi.
6: Avec 700 pompiers au sol et puis dans les airs, deux Canadair, deux avions bombardiers d'eau et un Dash, ce Dash qui mène des largages de retardants sur les massifs forestiers à proximité qui n'ont pas encore été touchés par le feu mais qui pourraient l'être. Le but, c'est que les flammes ralentissent en arrivant sur ces massifs avec un objectif principal pour ces prochaines heures. Protéger donc la presqu'île du Cap Ferret, éviter une évacuation générale de la zone, même si tous les scénarios sont sur la table pour la préfète de la Gironde, Sophie Brocasse.
8: Il faut qu'on voit comment le feu réagit par rapport aux dispositifs, aux attaques aériennes qui ont été décidées. Et puis, si c'est nécessaire, nous continuerons les évacuations. Voilà. Mais pour l'instant, nous procédons par ordre. D'abord, Claouet, s'il faut continuer, nous continuerons à travailler dans le sens des évacuations.
6: Et il n'est évidemment pas possible d'entrer sur la presqu'île cet après-midi. Toutes les routes sont coupées. Les pompiers attendent un pic de l'incendie aux alentours de 20h ce soir. La lutte s'annonce donc encore longue.
7: Et les secours gardent un œil sur les autres incendies ailleurs en France.
6: Notamment dans le Var, au Gros Bessillon, où le feu qui a commencé mardi n'est toujours pas fixé. Il a parcouru 2500 hectares. Certes, il ne progresse plus pour l'instant, mais les conditions météo de cet après-midi, là aussi, inquiètent les pompiers. Le vent pourrait attiser des reprises. Tous les habitants évacués, en tout cas, ont pu rentrer chez eux. Ils avaient été évacués hier. En revanche, l'eau est impropre à la consommation à Pontevès à cause des fumées et des cendres. Le département du Var qui est en risque très élevé aux feux de forêt aujourd'hui, comme le Vaucluse, les Bouches-du-Rhône, le Gard et l'Aude.
7: Oui, qui sont d'ailleurs placés par la météo des forêts en vigilance rouge pour un risque de feu très élevé. Merci beaucoup Thomas Pinaroli pour ce point complet. Et en ligne avec nous, Maxime Cellier, bonjour. Vous êtes secrétaire général de la Fédération nationale de l'hôtellerie de plein air. J'imagine que cette situation de crise, vous la suivez de près. Est-ce que vous avez des remontées du nombre de campings ou de centres de vacances évacués en Gironde, dans le Var et ailleurs ?
11: Oui, tout à fait. Alors là, on se concentre spécifiquement sur la Gironde pour le moment, même si effectivement, il y a des foyers qui reprennent dans le Var. Pour ce qui est de la Gironde, on a un total d'à peu près 10 campings qui ont été évacués. Donc, il n'y a pas de dégâts, heureusement. Ces 10 campings comptent un total de capacité de 4000 emplacements, ce qui représente à peu près une capacité maximale de 13 000 personnes. Alors, il est très difficile d'avoir des chiffres consolidés puisqu'il y a les chiffres des médias, de la préfecture et puis il y a notre suivi des chiffres. Mais pour le moment, ce sont des campings qui avaient un taux de remplissage élevé, bien entendu, comme vous vous en doutez. On est sur plusieurs milliers de personnes évacuées. 3 campings, donc sur les 10, 3 au Porge, 4 sur la commune de Lège-Cap Ferret et 3 à Claouet. Pour le moment, les évacuations ont pu être effectuées sereinement parce que les gestionnaires de camping ont une autonomie dans la conduite des opérations, bien sûr en lien et de manière articulée avec les services de l'État. Et bien, pour le moment, on suit l'avancée de la situation, mais c'est vrai que c'est un nombre important d'évacuations en quelques heures. On avait déjà, bien sûr, les feux du Pila, où les évacuations s'étaient bien passées, 4000 personnes à 2 heures du matin. Là, on est un peu dans un cas de figure similaire, voilà, en espérant que le vent s'arrête.
12: Et ça pourrait continuer.
11: Oui, on salue bien sûr le travail des pompiers qui risquent leur vie, bien entendu.
12: Et est-ce qu'un gérant de camping peut décider seul de faire évacuer ses parcelles par principe de précaution ?
11: Oui, tout à fait, c'est même un devoir. Alors, bien sûr, on n'attend pas forcément un ordre préfectoral. S'il juge que ses clients sont en danger, il a tout un arsenal d'outils pour pouvoir évacuer les clients. On a notamment encouragé au niveau de notre fédération nationale le déploiement d'une application qui s'appelle Operask. Excusez-moi, il ne faut pas nommer les marques, mais là, c'est une application extrêmement performante. C'est un petit peu le Waze de la sécurité et ça permet un envoi massif de SMS pour évacuer en quelques minutes les établissements. Et ça a fonctionné dans les Pyrénées-Orientales il y a quelques jours. Et là, ça fonctionne également lorsque l'application est utilisée. Et on a plusieurs outils, le cahier de prescription de sécurité des campings et aussi les plans communaux de sauvegarde, puisqu'une fois que les clients sont sortis du camping, ils sont pris en charge souvent par des bus, des navettes qui les conduisent dans les gymnases de la commune ou des communes alentours. Donc, il y a une articulation parfaite entre les gestionnaires de camping et bien sûr les services de l'État et les communes.
12: Donc, un protocole bien rodé qui évite les scènes de panique, hein, c'est ce que vous disiez. Est-ce que vous avez un bilan peut-être des campings qui ont brûlé totalement ou partiellement depuis le début de ces incendies ?
11: Alors, pour le moment, en Gironde, on est dans une situation qui est contenue. Après, nous avons plusieurs points de vigilance au niveau national. Je ne peux pas vous donner un décompte très précis maintenant. Mais bien sûr, il y a eu les feux des Pyrénées-Orientales il y a quelques jours. Et on est extrêmement vigilant également dans le Var, puisque les feux continuent.
12: Oui, il y a eu un camping aussi entièrement brûlé en Loire-Atlantique, à la Plaine-sur-Mer. Donc, c'est vrai qu'il y a des cas localement dramatiques. De quelle manière, justement, vous, à la Fédération, vous accompagnez les gérants qui se retrouvent parfois dans la détresse ?
11: Alors, nous, on a une action de très long terme, puisqu'on travaille avec plusieurs ministères, avec plusieurs organisations. Donc, on a un guide de la sécurité des terrains de camping depuis 2011, qui a été mis à jour en 2023. On adapte aussi la végétation, puisqu'on travaille avec la Fredon France pour opter pour des végétations dans chaque région, hein, parce que ce sont des végétations spécifiques pour, je ne dirais pas, ne pas brûler, parce que tout brûle, mais pour ralentir la propagation du feu avec des essences qui vont le ralentir. Et également, des végétaux qui consomment moins d'eau pour s'adapter progressivement au changement climatique. Et bien sûr, comme je vous le disais, on encourage donc toutes les applications digitales qui permettent de venir au secours des gestionnaires de camping et de protéger toujours plus les clients et évidemment d'autres actions avec les services de l'État.
12: Les clients, justement, les vacanciers de fin juillet, début août, ceux qui avaient leur réservation pour partir ce week-end, par exemple, on imagine que certains sont en train de revoir leur plan, de tout annuler. Vous vous attendez à une vague d'annulation ?
11: Alors, pas forcément. Alors, c'est vrai que les images sont extrêmement impressionnantes, mais pour le moment, on parle d'une dizaine de campings évacués, sachant qu'il y a 7400 campings en France. Donc, voilà, c'est très impressionnant. Mais ce que...
12: Ah, nous avons perdu la liaison avec Maxime Cellier. Maxime Cellier, secrétaire général de la Fédération nationale de l'hôtellerie de plein air. Vous m'entendez ?
11: Oui, il y a aussi... Oui, vous m'entendez ?
12: Oui, je vous entends. Allez-y.
11: Oui, et ça dépend aussi de qui évacue, ça dépend des conditions générales de vente de l'établissement, et puis ça dépend aussi si les clients ont prévu une assurance annulation ou interruption de séjour. Mais bien sûr, dans la plupart des cas, c'est la bienveillance qui s'applique. On propose des reports de séjour, des avoirs. Vous voyez, le but n'est pas de piéger le client. Le but, c'est que le client puisse revenir l'année prochaine de manière sereine. Et donc, c'est au cas par cas que cela s'organise. Et nous, on encourage en tout cas tous nos adhérents à trouver des solutions de compromis, des solutions, bien sûr, bienveillantes pour les clients.
12: Oui, c'est du bon sens aussi de reporter son voyage dans la zone concernée.
11: Tout à fait.
12: Oui.
11: Et on encourage également cela lorsque le feu est à proximité, parce que le but, c'est de faciliter le travail des pompiers, des forces de l'ordre, bien entendu.
12: Et vous parliez d'assurance. Les vacanciers qui redoutent les incendies qui devaient aller dans cette zone en Gironde et qui annulent au dernier moment, même s'ils n'ont pas pris d'assurance, est-ce qu'ils pourront être remboursés ?
11: Dans ces cas-là, oui, on propose un report de date ou un avoir. On a déjà eu le cas lors des incendies des années précédentes. Donc voilà, d'une certaine manière, on a une certaine antériorité, on a des habitudes qui ont été prises et puis on fait passer des messages du point de vue de la Fédération nationale, même si on ne peut pas contraindre les gestionnaires, mais c'est l'approche quand même globale qui est une approche de bienveillance envers les clients, vu la gravité de la situation.
12: Merci beaucoup Maxime Cellier d'avoir répondu à nos questions, secrétaire général de la FNHPA, Fédération Nationale de l'Hôtellerie de Plein Air. Et conséquence de ces fortes chaleurs, les fleurs sont en souffrance. Les fermes florales voient leur rendement baisser drastiquement. Certaines fleurs ont littéralement grillé, sont invendables, alors que d'autres espèces, vous allez l'entendre, ont étrangement résisté. Exemple en Mayenne, dans la ferme Brindille de Mélay-du-Maine, Raphaël Aubry.
13: Florian Proutot et son épouse ont lancé leur production de fleurs biologiques il y a 2 ans. C'est la première fois qu'ils en retrouvent grillées, comme dans cette allée de zinnia.
14: Ouais, voilà, par exemple celle-ci, ça commence à crépiter à certaines zones. Et la fleur, normalement, elle devrait être beaucoup moins foncée. Là, c'est des fleurs qu'on considère que nous, on ne récolte pas, on ne les vend pas parce qu'on a peur que derrière, la qualité de tenue en vase ne soit pas satisfaisante pour nos clients.
13: En face, le tournesol n'a pas aimé la chaleur non plus.
14: Il y a une variété qu'on croirait naine, en fait, mais qui, qui a fleuri, qui n'a pas du tout de tige. Et il y a eu des conditions qui n'étaient pas adaptées, et donc retard de croissance et puis floraison précoce.
13: Les effets des fortes chaleurs dans cette ferme florale datent du premier épisode de canicule en mai. Le couple était en pleine plantation.
14: Et les semaines qu'on suivit, oui, bah, ça n'a clairement pas aidé. On a eu des baisses de rendement sur certaines variétés. Et puis, on a eu certaines fleurs sur lesquelles on a eu des périodes de récolte beaucoup plus réduites.
13: Florian Proto reste quand même surpris par la résistance de certaines fleurs.
14: Certaines variétés de dahlia qui ont très bien fonctionné malgré le manque d'eau, où on trouve que ça a bien démarré. On arrive quand même à avoir plein de récoltes et on en est quand même content.
13: Tout en espérant de la pluie dans les prochains jours en Mayenne pour les variétés les plus sensibles.
12: Raphaël Aubry d'ici Mayenne pour France Info.
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12: Et au cœur de la 18e étape entre l'Isère, entre Voiron et l'ascension finale d'Orcières-Merlette, nous sommes en pleine descente, Fanny Lechevestrier. Il y a une petite échappée d'ailleurs qui se détache.
5: Oui, une échappée avec 7 coureurs. Alors, est-ce que ce sera la bonne? C'est encore compliqué à dire, mais elle creuse un peu l'écart avec le peloton. Un peloton de plus en plus en file indienne. 39 secondes, dernier écart avec un coureur qui est intercalé, qui tente de revenir, mais c'est compliqué. C'est le maillot du champion de France, Romain Grégoire. Alors, Jean-François Bernard, vous me voyez venir, 37 secondes. On est encore loin de l'arrivée, hein. 126 kilomètres, il y a encore beaucoup de difficultés. Cette échappée, elle est pas mal, est-ce qu'elle peut aller au bout?
15: Est-ce que c'est la bonne échappée? Non, alors là, c'est... je ne pense pas, parce que 37 secondes, Grégoire...
5: En plus, on a Mats Pedersen qui est devant, quand
15: oui,
5: même.
15: Oui, alors lui, c'est aussi pour aller chercher, bien entendu, les points tout à l'heure, avant la dernière ascension sur Orcières-Merlette. Et puis là, intercalé Romain Grégoire. Donc derrière, eh bien, on va se dire... Ah mince, lui il est sorti, nous on va peut-être aussi essayer de ressortir. Et pendant ce temps-là, bah, l'écart ne se creuse pas. 37 secondes, 38 secondes, 10 secondes d'avance sur cette partie descendante pour Romain Grégoire par rapport au peloton, 27 de retard par rapport aux hommes de tête. La jonction n'est pas faite pour lui encore.
5: Ouais, 125 kilomètres, on a encore 4 difficultés au programme. Déjà des distancés, notamment Kevin Vauclin qu'on avait pourtant revu au fil des jours, revenir un petit peu en forme sur ce Tour de France. Et finalement, bah, le Français qui nous avait ébloui l'an dernier a du mal. Il est déjà à plus de 2 minutes du peloton. Beaucoup de coureurs distancés.
15: Oui, beaucoup de coureurs distancés, dont 3 coéquipiers. Équipier de Tadej Pogacar. Donc, est-ce que on sait que c'est des coureurs de toute façon qui ce soir seront dans les délais, c'est pas un problème. Mais ça peut être inquiétant, on va dire, pour le maillot jaune, pour leader du classement général, parce que on sait qu'on a va on se rapproche, on va dire, des deux étapes clés.
5: Ah, ça c'est sûr, on n'a jamais été aussi proche.
15: Dans les 48 heures de deux fois l'Alpe d'Huez, donc il faudra surveiller tout ça de près quand même.
5: Et Julien Alaphilippe, hein, qui malheureusement fait lui aussi partie des coureurs distancés, alors qu'on a retrouvé la moto France Info d'Anthony Rimbaud en plein dans la descente.
15: C'est un peu
5: Anthony.
15: Dangereux cet endroit-là.
5: Ouais, il y a des petits aménagements urbains, méfiez-vous. Hein.
16: J'allais vous en parler de cette descente, elle est... plutôt simple, mais il y a des pièges au milieu des aménagements urbains, avec notamment un endroit, trois plots qui sont en plein virage. Il y a d'autres difficultés un peu plus loin dans la descente, donc prudence, hein, parce que la montée a été longue, la descente est longue également, mais avec une vue magnifique sur les sommets des Alpes et sur la ville de Grenoble qu'on surplombe tout au long de cette descente.
5: Ah oui, c'est une étape magnifique, décor de carte postale ici aussi à l'arrivée à Orcières-Merlette, avec le massif des Écrins en fond, les montagnes qui se détachent, soleil bleu magnifique, du vent de dos. Ça va donc encore aller vite, Jean-François?
15: Ben, ça va très très vite, hein. On l'a vu ce matin quand on a reconnu une bonne partie du parcours, on a vu trois quarts d'eau, donc une moyenne exceptionnelle encore aujourd'hui.
5: 45 km/h de moyenne après un peu plus d'une heure de course. Vous ne rêvez pas en étant montagne.
7: Merci beaucoup Fanny Lechevestrier. À tout à l'heure, vous étiez avec Olivia Branger pour les moyens techniques.
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7: Et nous parlons de la situation en mer Rouge dans un instant. L'info à 14h21 avec Pierre Boudias. La forêt brûle toujours au nord d'Arcachon.
19: 2400 hectares déjà parcourus par un incendie encore loin d'être fixé. Plus de 20 000 personnes ont été évacuées préventivement, mais aucune victime n'est à déplorer. La canicule de fin juin a entraîné une hausse de 50% de l'activité au SAMU de Paris. C'est ce qu'indique son directeur sur France Info. L'intensité a atteint un pic du 25 au 27 juin. Il note malgré tout que cette vague de chaleur a fait moins de victimes qu'en 2003 en raison notamment de la prévention auprès des populations. Le prix du baril de pétrole s'envole à nouveau après des attaques en mer Rouge, plus 5% pour le baril de Brent qui s'approche des 100 $. Réponse des marchés aux frappes houthis contre des pétroliers saoudiens. Attaque condamnée avec fermeté par l'Union européenne mais aussi le Pakistan. Et puis le transfert semble s'être bien passé. 8 des 12 dauphins encore présents au parc Marineland d'Antibes ont été transportés en toute sécurité dans un parc du sud de l'Espagne, confirme la direction. Les animaux restants dans l'établissement doivent prendre la direction de Valence et des îles Canaries prochainement.
7: France Info. L'Union européenne dénonce en effet une attaque inacceptable des rebelles houthis du Yémen contre un navire pétrolier saoudien. Cette nuit, l'UE appelant à cesser une escalade dangereuse. Les houthis ont mis leur menace à exécution. Ces rebelles yéménites soutenus par l'Iran ont frappé un bateau en mer Rouge, Boris Loumagne. Et ce n'est pas une bonne nouvelle pour le commerce international.
20: Oui, 2 semaines après la reprise des hostilités entre l'Iran et les États-Unis, c'est un nouveau front qui vient de s'ouvrir cette nuit avec ces frappes revendiquées par les houthis. Deux pétroliers saoudiens touchés d'après les rebelles yéménites. Riyad confirme en partie et parle d'un seul navire atteint. Un feu s'est déclaré à bord. Les membres de l'équipage ont pu être secourus. En début de semaine, les rebelles yéménites avaient annoncé un blocus des ports saoudiens, mais on en était resté au stade de la menace. Cette nuit, la tension est donc montée d'un cran. Les houthis sont passés à l'acte et le conflit se régionalise, s'élargit désormais à la mer Rouge et au détroit de Bab-el-Mandeb.
7: Ce détroit qui est une artère importante du trafic mondial.
20: Oui, capitale même, surtout depuis le blocage du détroit d'Hormuz. 10% de la production pétrolière mondiale transite par Bab-el-Mandeb. Alors pour le moment, le détroit n'est pas officiellement fermé par les Houthis. Les rebelles s'en prennent aux pétroliers saoudiens. Mais il y a fort à parier que les navires occidentaux y réfléchissent à deux fois désormais avant d'emprunter le passage. Ça a d'ailleurs déjà été le cas en 2023. Puis puisque les Houthis, en solidarité avec Gaza, avaient paralysé le trafic en mer Rouge. Les navires à destination de l'Europe devaient alors contourner l'Afrique pour arriver à destination, bien plus long, bien plus coûteux que le raccourci de la mer Rouge.
12: Et comment peut-on expliquer, Boris, ce regain de tension ces derniers jours entre l'Arabie Saoudite et les rebelles Houthis ?
20: Alors à l'origine de tout cela, il y a cette guerre civile qui dure depuis 2014. D'un côté, le gouvernement du Yémen, soutenu par l'Arabie Saoudite, et de l'autre, les rebelles Houthis, financés par l'Iran. Mais depuis la trêve signée en 2022, les tensions s'étaient quelque peu apaisées. La guerre entre l'Iran et les États-Unis a réactivé ce conflit et il est probable que ces frappes cette nuit sur des navires saoudiens aient été, si ce n'est commandité, du moins autorisé par l'Iran. Le régime des Mollahs, en étendant le conflit à la mer Rouge, joue son va-tout, l'une de ses dernières cartes maîtresses dans son bras de fer avec Washington.
12: Boris Loumagne, France Info Monde. Ces chansons qui font l'actu. À présent, pendant tout l'été, nous écoutons, analysons avec Bertrand Dical la nouvelle chanson au féminin. Aujourd'hui, la tolérance dans la chanson L'équation numéro 2 de Souad Massi.
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21: Tout récemment, sur son dernier album, Souad Massi a écrit et enregistré l'équation numéro 2, une sorte de catéchisme de liberté, écrit à la deuxième personne de l'impératif, mais cela sonne comme une confession personnelle. Être né libre, c'est vraiment son histoire. Et elle inscrit cette trajectoire de femme algérienne et française dans une tradition plus large.
10: L'ignorance mène à la peur, et la peur mène à la haine. Et la haine mène à la violence. Voilà.
21: Il s'agit de la mise en musique d'une très vieille équation, puisque le texte ici chanté est celui d'une citation célèbre d'Averroès, l'immense philosophe musulman du XIIe siècle, cher à la mémoire des Européens d'aujourd'hui pour sa tolérance et son influence à la fois sur l'islam, la chrétienté et le judaïsme du Moyen-Âge. Et tout le monde a croisé cette citation. L'ignorance mène à la peur, et la peur mène à la haine, et la haine mène à la violence. Voilà l'équation. Cette citation, on la croise souvent avec quelques variantes, par exemple chez le groupe de rap italien Sud Sound System ou dans la bouche de Maître Yoda dans la saga Star Wars.
22: La peur est le chemin du côté obscur. La peur mène à la colère mène à la haine mène à la souffrance.
21: Mais il semble bien, d'après les spécialistes d'Averroès, que cette phrase ne soit pas de lui. Enfin, on ne la trouve pas dans son œuvre, même si elle lui est attribuée par les dictionnaires de citations depuis les années 1940. Mais bon, qu'elle soit d'Averroès ou qu'elle ne le soit pas, cette phrase est bien belle et elle ressemble à Souad Massi qui toute sa vie s'est opposé à l'ignorance, à la peur, à la haine, à la violence.

Antoine Massy est arrivé en France en 1999, invité au Cabaret Sauvage pour un festival d'artistes algériennes à l'époque de la décennie noire en Algérie. Avec sa guitare, ses jeans et sa musique volontiers inspirée du folk américain, elle aurait tôt ou tard couru des risques mortels dans son pays. Et elle en parle souvent de son pays, gangréné par la corruption, par le conservatisme, par le népotisme. Et après un gros quart de siècle en France, elle est devenue française et s'insère aujourd'hui dans une tradition humaniste et tolérante déjà abondamment présente dans la chanson dite classique.

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1: Mais au pays de Georges Brassens, on s'inquiète quand même. Ce que chante Swad Massy il y a quelques mois, on en entend l'écho en octobre 2025 sur le nouvel album de Benjamin Biolay, qui voit arriver, je cite, « la nuit des algues brunes ».

0: Il faut toujours écouter les inquiétudes des artistes. Et Souad Massi, en parlant de l'ignorance, de la peur, de la haine et de la violence, ne parle certainement pas seulement de son pays natal, dans lequel elle n'a pas pu chanter depuis une dizaine d'années. C'est aussi une chanson très française. 2026, Souad Massi, l'équation numéro 2.
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2: Laurence Dezélé.
4: Pas de ralentissement du vent prévu ces prochaines heures dans le sud. Le Mistral et le vent d'ouest soufflent toujours à 60 km/h en rafale sur le littoral varois et la Corse. La tramontane se lève, elle aussi. Du vent à 40 km/h sur le bassin aquitain. Attention donc au risque de feu, restez très prudent. Sinon, des averses par moments sur le Mercantour les Pyrénées-Orientales, des nuages bas qui ont du mal à partir sur les Hauts-de-France et des nuages d'altitude complètement inoffensifs au nord de la Loire. Partout ailleurs, c'est du plein soleil. Il fait actuellement 22 degrés à Dunkerque, 26 à Caen et Metz, 27 à Paris, 30 à Nice, 34 à Montpellier et 37 degrés à Perpignan.
2: Et France Info, 14h30. L'info Benjamin Recouvreur.
5: Les accès à Lège Cap Ferré au nord d'Arcachon sont désormais impossibles par la route ou en navette maritime, conséquence de l'incendie qui fait rage depuis hier et qui a déjà ravagé plus de 2400 hectares. 700 pompiers sont mobilisés dans ce combat contre les flammes. Ils font face à un vent important, tourbillonnant, qui complique leur travail. Et désormais, plus de 20 000 personnes, habitants et touristes, ont dû évacuer. Les dernières informations données tout à l'heure par la préfète de Gironde, Sophie Broca.
6: Les conditions météo restent défavorables avec un vent qui est mal orienté et des vents erratiques. 2400 hectares à cette heure-ci ont été détruits. Il n'y a pas de blessés et il y a une maison isolée qui a été détruite par le feu. Pour le reste, pas de biens détruits ni évidemment de blessés. Hier, on a, dans la nuit, évacué 10 000 personnes des différents campings et résidences hôtelières. Et là, nous sommes en train, toujours à titre préventif et pour la protection de la population, d'évacuer 8 800 personnes avec l'aide de la gendarmerie nationale et des élus sur le village de Claoué. Donc ce sont les campings et le VVF qui sont en cours d'évacuation dans le calme, tout va bien.
5: Sophie Broc à la préfète de Gironde tout à l'heure. Autre feu toujours en cours dans le Var à Pont-Évès. Il n'est toujours pas fixé mais ne progresse plus. Les pompiers luttent toujours contre des foyers actifs de cet incendie qui a ravagé 2500 hectares. Par ailleurs, l'eau courante du village de Pont-Évès est impropre à la consommation désormais en raison de la forte consommation d'eau par les pompiers. C'est une mesure sensible qui avait été évoquée puis retirée l'an dernier. Le gouvernement va doubler le plafond des franchises médicales. Ce montant incompressible que payent les patients, 1 euro par boîte de médicaments, 2 euros par consultation. Ce plafond était de 100 euros par an et par patient. Il va donc passer à 200 euros, annonce la ministre de la Santé Stéphanie Rist, avec l'objectif de faire rentrer plus d'argent dans les caisses de la Sécurité sociale pour financer l'hôpital notamment. Le ton remonte à nouveau d'un cran entre Américains et Iraniens. Le ministre iranien des Affaires étrangères dénonce aujourd'hui l'attitude irrationnelle et dominatrice des États-Unis après 12 jours consécutifs de frappes américaines sur l'Iran qui ont conduit à des répliques iraniennes dans le Golfe. C'était le cas encore aujourd'hui. Une situation qui fait à nouveau grimper les cours du pétrole avec le baril de Brent qui se rapproche des 100 dollars désormais. Face à cette situation et un carburant qui augmente aussi en bout de chaîne à la pompe, le guichet pour les grands rouleurs qui permet d'obtenir des aides sera ouvert un mois supplémentaire jusqu'au 31 août alors qu'il devait se terminer le 31 juillet. Le ministre de l'économie Roland Lescure recevra aussi dès lundi les distributeurs pour s'assurer qu'aucun excès n'est réalisé sur les marges. Et puis le peloton du Tour de France dans le dur des Alpes, première étape alpestre en cours entre Voiron en Isère et Orcières-Merlette dans les Hautes-Alpes. 5 difficultés au programme de ces 185 km et une échappée en cours avec 8 coureurs en tête dont 2 Français.
2: Benjamin Recouvreur pour l'info France Info auprès des sinistrés du Var, ces habitants qui retrouvent leur maison parfois brûlée. Reportage à suivre alors qu'un avion militaire bientôt déployé face aux incendies en Gironde, notamment un Airbus A400M opérationnel, dit le gouvernement, dans les prochains jours, avant la fin du mois. Comment va-t-il agir? Sera-t-il efficace? Explication et invité dans un instant. Vous entendrez également dans la prochaine demi-heure le quotidien terrifiant des soldats ukrainiens dans la kill zone, la partie la plus dangereuse du front en Ukraine, un document rare dans le choix de France Info dans une vingtaine de minutes.
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2: Et France Info sur le terrain, au plus près des incendies qui frappent la Gironde. Nous y serons dans un instant. Nous sommes aussi dans le Var, en Provence. Le feu ne progresse plus désormais dans le secteur de Cotignac, mais il n'est pas fixé. Une dizaine de maisons ont été détruites dans cette commune et certaines familles ont pu revenir à la mi-journée pour constater les dégâts. Agathe Mahué.
8: Oui, dans ce paysage de désolation, de pinettes brûlées partout autour de nous, Margot est revenue pour la première fois ce matin dans la maison familiale. Elle qui était partie précipitamment mardi, il y a 48 heures, lorsque le ciel est devenu rouge. La jeune femme découvre le triste spectacle.
9: C'est un peu chaotique, quoi. Comment décrire ce qu'on voit? C'est une maison qui...
8: Une maison qui a partiellement brûlé. L'entrée du salon et la terrasse au-dessus de la piscine ne sont plus que des cendres.
9: Toute la terrasse en bois en fait a pris feu et s'est embrasée, il n'y a plus rien quoi. Toutes les vitres, baies vitrées, le store, enfin tout ça, ça a explosé. Et du coup, bah, la chaleur et la suie a fait son entrée dans la maison et vous voyez, tout est recouvert de 1 cm de suie quoi. La lecture que j'ai de la scène que j'ai devant les yeux avec une terrasse complètement détruite, un salon explosé... C'est que le feu a été coupé dans son élan quand même et je pense qu'on doit beaucoup aux pompiers qui ont dû certainement intervenir pour sauver ce qu'ils ont pu.
10: Et là je vois qu'il y a déjà une camionnette.

0: L'eau courante n'est plus potable en raison de l'incendie. Une distribution d'eau potable est organisée à l'hôtel de ville. La Gironde également en proie aux flammes. Un incendie sans doute d'origine accidentelle, toujours en cours après avoir parcouru désormais 3100 hectares au nord du bassin d'Arcachon, selon le dernier point fait par les pompiers, ce qui a conduit à évacuer plus de 20 000 habitants et touristes. Certains vacanciers ont été pris en charge à Myos, où le maire Cédric Pin a tout mis en œuvre pour les accueillir.
1: Pour le moment, on a accueilli 150 personnes et on risque d'en recevoir d'autres dans la journée. Nous, on a dit qu'on avait une capacité entre 500 et 600 personnes. On a deux complexes sportifs qu'on a mis à disposition. On a nos agents municipaux qui sont mobilisés, nos élus. Dès cette nuit, dès 2h du matin, on avait tout ouvert et on commençait à accueillir notamment beaucoup d'Allemands, beaucoup de personnes qui étaient, mais ne savaient pas trop où aller. Et voilà, c'est important d'avoir cet accueil et ce réconfort. On leur a mis une salle climatisée en plus, on va leur faire des activités CAP 33, c'est-à-dire ces activités sportives et des activités de jeux de société avec les familles. Donc c'est vrai qu'il y a une belle mobilisation, cette solidarité elle fait toujours chaud au cœur et elle est importante parce que quand on voit ces images dramatiques, c'est vraiment nécessaire. Nos complexes sportifs, ils sont équipés de cages de foot, de handball, etc. Donc les enfants, ils ont pu jouer, ils ont pu. Ça permet aussi de penser un peu à autre chose. Et puis moi, je tiens à souligner que ce soit nos agents municipaux ou nos élus qui sont tellement mobilisés pour cet accueil. Le supermarché que nous avons sur la commune nous a fourni les repas, gracieusement, donc je tiens à les remercier, c'est quand même génial. Et puis, on a nos agents qui préparent des sandwichs dans cette salle climatisée. Et c'est vrai que je tiens à remercier aussi ces estivants qui ont été évacués, qui sont vraiment aussi très conciliants, qui comprennent totalement la situation et qui le font vraiment dans un respect. Ils sont très très très agréables, ça se passe très bien.
2: Je crois qu'on vous a passé ou donné peut-être, vous allez me le dire, des machines à café, c'est ça ?
1: Exactement, on a un partenaire aussi, un gros industriel sur la commune qui nous a passé les machines à café, mises à disposition gratuitement. Et c'est ça ce qui est bien, c'est qu'on a nos agents, on a une partie de nos agents qui sont aussi pompiers volontaires qui sont partis sur le feu, une partie des agents qui sont eux en train de faire le maximum, nos partenaires, nos entreprises qui jouent le jeu. Voilà, on est en train de réfléchir à peut-être un appel aux dons auprès des habitants pour des serviettes, des choses comme ça. Je sais que ça se passe toujours très bien et que tout le monde a toujours envie de participer et c'est vraiment réconfortant.
0: Le maire de Myos, Cédric Pin, avec Arsine Lebovitch sur France Info. La Gironde dans une situation critique. 3100 hectares parcourus, je le rappelle, d'après le dernier point des pompiers à l'instant. 4 ans après le feu dantesque de l'été 2022 qui avait déjà frappé durement la zone. À ce stade, aucune victime n'est à déplorer d'après les autorités. Autorités qui vont mobiliser en renfort un avion militaire, un Airbus A400 400M. C'est ce qu'annonce le gouvernement, Hélène Terzian.
3: Oui, déployé d'ici fin juillet, disait ce matin la porte-parole du gouvernement, ou en tout cas sous une dizaine de jours, le temps d'achever la phase d'expérimentation, la formation de pilotes militaires et la mise en place de largage. Cet avion, l'A400M, c'est l'équivalent de 3 Canadair, de 2 avions Dash capables de larguer 20 tonnes de retardant. C'est important de le préciser. Contrairement au Canadair, cet appareil se recharge au sol et ne larguera pas d'eau, mais donc un liquide, un produit chimique qui est déversé en amont des feux pour circonscrire certaines zones et éviter la propagation des flammes. Il vient renforcer le dispositif de lutte contre les incendies déjà existants, puisque la France dispose de 12 Canadair, 8 avions Dash ou encore 12 hélicoptères bombardiers d'eau. À cela s'ajoute le mécanisme de solidarité européenne qui permet de mobiliser des moyens aériens supplémentaires fournis par nos voisins européens.
0: Hélène Terzian du service politique de France Info et bonjour Gérard Felder.
4: Oui, bonjour.
0: Merci de nous rejoindre, consultant aérien et aéronautique, président d'Aviation Sans Frontières. Il sera donc déployé d'ici la fin du mois, sans date précise. Est-ce que c'est pas trop tard, alors qu'on en aurait besoin dès maintenant ?
4: Oui, la prise de conscience, elle aurait pu se faire beaucoup plus tôt. Il y a 30 ans, on parlait d'équiper des transals qui ont été remplacés aujourd'hui par la 400M parce qu'il y a une soute arrière qui s'abaisse et on peut adapter avec des containers d'eau et de retardants. Donc, il est toujours temps. Mais c'est vrai qu'on aurait pu prendre conscience un peu plus rapidement. Et puis surtout, c'est un phénomène mondial. Dans le monde, c'est 300, plus de 300 milliards d'euros de dégâts dans tous les pays du monde. Il y a des conflits à travers le monde partout. Pourquoi n'y aurait-il pas des soldats

0: du feu, des casques bleus du feu, en mutualisant comme on commence à le faire en Europe, mais pour le monde entier.
1: Oui, d'ailleurs, l'Espagne a elle aussi un nouvel Airbus A400M équipé pour la lutte contre les incendies. La France s'y met, on peut imaginer une flotte déjà européenne, c'est ce que vous dites dans un premier temps?
0: Oui, absolument. Alors, il faut harmoniser les licences, les procédures, l'administratif, etc. Et puis, il y a aussi l'hémisphère nord, c'est-à-dire l'Europe, et puis l'hémisphère sud. Il y a eu des incendies gigantesques en Australie, par exemple. Ben, ils pourraient très bien déplacer leur flotte en fonction de la saison. La saison chaude arrive, qu'elle est aujourd'hui chez nous, et c'est l'hiver dans l'hémisphère sud. Donc, il y a certainement des progrès à faire. Et puis, ça concerne la Russie, en Sibérie, des incendies extraordinaires. Et Los Angeles, je rappelle qu'au dernier incendie, c'était 10 000 maisons et 2 000 bâtiments, plus de 20 milliards, rien qu'en Californie. Donc voilà, la prise de conscience, elle est là. Profitons-en pour accélérer. Et l'A400M peut être une des solutions intéressantes.
1: Oui, pourquoi ne peut-il pas larguer de l'eau?
0: Alors, en fait, c'est un avion qui va assez vite, alors qu'il faut, il peut pas descendre au plus près du feu comme le fait le Canadair. Il y a des contraintes techniques, des contraintes de pilotage. C'est pas la solution, c'est un complément de solution, en espérant qu'on arrivera d'ici 2030 à des avions, mais c'est un peu tard, mais c'est comme ça. Des avions qui peuvent écoper sur les plans d'eau, il y en a partout en France et dans le monde, et puis apporter un petit peu de délai aux avions extincteurs, je dirais.
1: Donc là, le produit retardant qu'il va relâcher, cet avion, il sera placé où et comment ça fonctionne concrètement, Gérard Feltzer?
0: Concrètement, ce sont des containers qui sont dans l'avion, dans la soute de l'avion, qui est très grosse. Hein. C'est un gros quadrimoteur. On peut en mettre jusqu'à 20 000 litres et on les déverse avec des dispersants. On mélange l'eau avec des retardants et qui permet de contenir le feu au moins.
1: Est-ce qu'il peut intervenir sur tous les types de territoires?
0: C'est difficile parce que c'est quand même un avion rapide. Sa vitesse minimum, c'est à peu près 200-230 km/h. Il faut arriver le plus bas possible et avec des vitesses les plus faibles possibles pour attaquer le feu. Vraiment, il faut que ce soit une meute d'avions qui lutte contre les incendies. Il y a aussi quelque chose d'encourageant. On a parlé de beaucoup d'avions qui se retrouvent au même endroit et c'est l'intelligence artificielle. Il y a un projet aux États-Unis de drones qu'on embarque ou qu'on embarquerait à bord des A400M et qui viennent attaquer le feu, ce qui est rassurant pour les pilotes et pour tout le monde. Et ils reviendraient à la base directement pour refaire une rotation avec d'autres A400M.
1: Donc une flottille de drones. Et pour piloter cet appareil militaire transformé pour lutter contre les incendies, qui pour piloter, Gérard Feltzer, faut des qualifications, une habilitation?
0: Oui, enfin c'est très manœuvrier, donc là on va pas le faire en pilote automatique évidemment. Alors c'est souvent des pilotes de l'aéronaval qui ont l'habitude de ce genre de situation, et puis il y a des formations complémentaires. C'est quelque chose qui roule, qui vole assez bien, pardon, et qui nous encourage à accélérer la livraison de ces kits pour équiper nos avions.
1: Mais ce sont les mêmes pilotes qui peuvent piloter un Canadair, un Dash ou cet avion?
0: Je pense, la qualification est la même. Hein. Il y a des simulateurs, il y a de l'enseignement. Après, c'est des compléments de formation. S'adapter au contrôle du feu. Mais oui, ce sont les mêmes pilotes, bien sûr.
1: Mais vous pensez que ce sera opérationnel avant la fin du mois, comme le promet le gouvernement?
0: Ça paraît un peu juste. Il eût fallu se réveiller beaucoup plus tôt, parce qu'on savait qu'il y aurait des incendies. Hein. Et donc, voilà, on réglera les comptes un peu plus tard, mais... S'il y a déjà 3-4 avions qui arrivent, ça sera déjà bien, quoi.
1: Merci beaucoup Gérard Feltzer pour vos explications, consultant aérien et aéronautique, président d'Aviation Sans Frontières, invité du 14-17.
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1: À 14h46, un point sur l'info en une minute avec Benjamin Recouvreur. 3100 hectares désormais parcourus en Gironde.
2: Nouveau bilan des pompiers il y a quelques minutes dans cet incendie qui ravage depuis hier la forêt au nord du bassin d'Arcachon. Les conditions restent défavorables. Plus de 20 000 personnes, habitants et touristes ont été évacués. Donald Trump menace les Houthis du Yémen et l'Iran de punitions militaires majeures alors que ce groupe pro-iranien a frappé la nuit dernière un navire saoudien pétrolier en mer Rouge. L'Union européenne a aussi dénoncé une frappe inacceptable qui met en danger le transport maritime international. La DJ Barbara Butch va porter plainte contre la France insoumise aujourd'hui après l'interruption de son concert le week-end dernier à Grenoble par des militants insoumis et pro-palestiniens. C'est important de le faire pour rétablir la vérité et laisser la justice voir qui est responsable, a-t-elle témoigné sur France Info. Et puis ils sont arrivés en Espagne. 8 des 12 dauphins du Marineland d'Antibes ont bien été transférés vers un parc zoologique de Malaga dans le sud du pays après la fermeture de Marineland l'an dernier. Des associations dénoncent une trahison de la loi qui interdit depuis 2021 en France le maintien de cétacés en captivité.
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1: 18e étape dans les Alpes, Fanny Lechevestrier dans l'Isère, et ça va vite, très vite Fanny.
4: Oui, 46 km/h de moyenne. C'est une étape de plat du temps de notre consultant Jean-François Bernard, alors qu'aujourd'hui on est en montagne, on est même en pleine ascension. La deuxième difficulté du jour, la côte de Monténard, et c'est un véritable chantier. Il y en a partout, 8 coureurs devant, dont 2 Français, Romain Grégoire avec son maillot bleu, blanc, rouge et Nicolas Brouillard. Ensuite un groupe intercalé avec Valentin Paré-Peintre, et puis le peloton qui a lâché un peu de lest à 2 minutes dans la montée de la côte de Monténard. Anthony Rimbaud sur la moto France Info, un groupe de 8 qui pour l'instant s'entend très bien et vous devez voir que du bleu, blanc, rouge.
5: Ouais, effectivement, sur le bord de la route, beaucoup de drapeaux bleu, blanc, rouge, beaucoup d'enfants aussi aujourd'hui sur cette étape et beaucoup de déguisements. Ça, je sais que ça vous plaît, Fanny, on a vu un alien tout à l'heure. La thématique, je ne sais pas pourquoi, mais en tout cas un alien sur le bord de la route, parce qu'on attend aussi une performance d'extraterrestres de nos Français aujourd'hui pour aller décrocher cette victoire qu'on attend. Et toujours, c'est à l'épaule. On en a une banderole juste en face de nous. On sait que ça, j'arrive pas à comprendre. on sait que ça sera dur. Voilà. Oh là c'était là un peu long la phrase, c'était trop long pour moi.
4: On peut Sexas.
5: Exactement, on peut toutes les faire et on va toutes les faire d'ici la fin de cette étape. Lui, il est bien au chaud, Paul Sexas. Mais c'est vrai que sur cette pente assez douce, le début de cette deuxième difficulté de la journée, les échappés s'entendent, essayent de s'entendre en tout cas avec tous ces groupes disséminés sur la route.
4: 7 km 300 encore d'échappés. Il y en a un qui a l'air en forme, qui avait raté la bonne échappée, c'est Egan Bernal, le Colombien. Il a fait une remontée fantastique sur le groupe de Valentin Paré-Peintre.
6: Mais on le voit depuis plusieurs jours, coureur. Il est tout le temps présent. On se rappelle bien entendu de sa chute, où il avait été absent très très longtemps des pelotons. Il a fait un retour.
4: Chute à l'entraînement en Colombie.
6: Oui. Et là, il retrouve un très très bon niveau, pas pour aller bien entendu gagner un grand tour, mais il est présent régulièrement et puis il est actif dans les échappées à chaque fois qu'il l'est. Alors que, tiens, il y a un petit changement quand même maintenant.
4: C'est
6: qu'on
4: retrouve
6: dans le peloton, on retrouve les coureurs de UAE en tête et qui essaye de gérer ces 2 minutes de retard par rapport à l'échappée. C'est rien du tout, 2 minutes en fait. On a laissé l'échappée partir, mais elle est très facile à gérer puisqu'on a vu qu'en plus, entre les hommes de tête et le peloton, il y a encore ce groupe Paré-Peintre qui est intercalé, mais il y a presque rien de fait, on est à 100 km de l'arrivée, un petit peu moins.
4: 2 minutes 11, dernier écart, et effectivement l'équipe UAE, aidée avec l'équipe Red Bull Bora de Remco Evenepoel, qui se sont mis en tête du peloton. C'était pas violent comme effort, on a pris la petite musette de ravitaillement, on papotait un petit peu, mais ça s'organise et on va voir si l'écart continue de diminuer. Gros boulot encore de Valentin Paré-Peintre avec son maillot à poids de meilleur grimpeur par procuration. position, puisque pour le moment, il est officiellement sur les épaules de Tadej Pogacar. Il veut aller marquer les points de la montagne aujourd'hui pour le prendre peut-être ce soir, ce maillot.
6: On l'a vu tout à l'heure aller chercher les 10 points du premier Grand Prix de la montagne de la journée. Donc, il n'y a pas de raison qu'il ne continue pas. Il essaye d'aller grignoter un peu partout. Et deux, on aperçoit, mais c'est...
4: Il y en a partout, c'est un véritable chantier. Ouais, ouais. Tout
6: c'est
4: le monde
6: difficile
4: s'échappe.
6: À suivre, hein, je vais vous
4: on
6: dire.
4: On a une autre échappée, on le sait, avec emmenée par Alex Baudin, notamment Ben Healy, qui est également qui est là. L'Irlandais de l'équipe IF. Mais personne ne veut trop rouler parce qu'on a déjà des IF devant, donc il n'y a pas d'intérêt à trop rouler. Et Alex Baudin, ça le démange quand même, le Français. On le rappelle, hein, Jean-François, pas de victoire française encore sur ce Tour de France. Ce n'est arrivé que deux fois dans l'histoire, 1926, 1999. Les coureurs n'ont pas envie d'entendre ça jusqu'à la fin du Tour de France, jusqu'aux Champs-Élysées. Est-ce qu'ils vont réussir à y remédier? Il reste encore 98 km de course.
1: Merci Fanny Lechevestrier et toute l'équipe de France Info avec Benjamin Troncin pour les moyens techniques.
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1: Le choix de France Info nous emmène à présent sur le front ukrainien avec un document rare au plus près des hommes qui se battent depuis plus de 4 ans. L'armée ukrainienne résiste aux assauts russes sur quelques 1200 km de front à l'heure des innovations technologiques et des frappes en profondeur. On oublie parfois les hommes qui tiennent les positions au cœur d'une kill zone ou zone de mort, une bande de plusieurs dizaines de kilomètres le long du front, saturée de drones, où le moindre mouvement peut être repéré et pris pour cible. Bonjour Luc Alazo.
7: Bonjour, bonjour à toutes et à tous.
1: Vous êtes notre correspondant en Ukraine, vous revenez du front de Zaporijja, dans le sud du pays, où vous avez pu accompagner une unité ukrainienne lors d'une évacuation de blessés dans la kill zone.
7: Les sirènes de Zaporijja résonnent dans la plaine, l'armée russe bombarde la ville. Dissimulés sous une canopée, les hommes du 225e régiment d'assaut chargent leurs armes, inspectent une dernière fois leur matériel, les traits tirés par la concentration. Tatar dirige les opérations, l'œil brillant, un tatouage de son unité palpite sur son cou.
8: On charge le véhicule et on part vers le point de jonction où l'on dépose notre infanterie. À partir de là, les fantassins progressent par petits groupes jusqu'aux positions ennemies. Nous évacuons un blessé et acheminons de nouveaux soldats. Nous ne pourrons pas aller plus loin, il y a déjà trop de drones.
7: Les deux soldats qui vont relever les blessés savent ce qui les attend. Plusieurs kilomètres à pied, à découvert, sous le feu ennemi, jusqu'à une tranchée où ils resteront plusieurs semaines. Superstitieux, le commandant noue à leur poignet un bracelet orné de l'archange Saint-Michel. Il se veut rassurant. C'est notre guerre électronique à nous pour les protéger des drones. Mais les mains des deux soldats tremblent sur leur kalachnikov. Ils soufflent, le regard vide, le visage déformé par l'effroi.
9: Давай,
7: il faut partir. On saute dans un pick-up, pied au plancher, pas question de traîner dans la kill zone. Village détruit, carcasse de voitures, station-service calcinée, pas une âme qui vive. Les voitures s'arrêtent brutalement. Des drones, nous courons nous mettre à l'abri dans une masure abandonnée. Les lignes russes ne sont plus qu'à quelques kilomètres. Ces drones à fibre optique, embusqués au bord de la route, ont été repérés. L'un d'eux a explosé 5 minutes avant notre passage. Les deux fantassins repartent sur un quad. Commence alors une interminable attente dans le silence, ponctuée par les tirs d'artillerie. Un tir ami croit savoir Tatar. À l'abri dans notre cabane, les yeux ne quittent pas l'écran du Tuika, un détecteur qui repère les drones ennemis. Ils sont plusieurs à tournoyer dans les airs à la recherche de leur cible. Viking enchaîne les cigarettes, le regard inquiet, rivé vers le ciel.
10: Encore un peu de patience. Les gars vont arriver avec les blessés et vous verrez dans quel état ils sont. Le plus difficile, c'est d'atteindre le point où les blessés sont ensuite pris en charge par les véhicules d'évacuation. Parce que jusque-là, il faut marcher. Et quand on est blessé avec une jambe cassée, un bras cassé ou d'autres blessures, c'est très compliqué.
7: Tatar suit les opérations à distance avec sa radio.
9: Il est gravement touché. Je crois qu'il a été frappé par un tir de mortier. Un de ses camarades l'a traîné sur 6 km. On va le récupérer maintenant.
7: Le quad surgit enfin. En quelques secondes, le blessé est hissé à l'arrière du pick-up. Son œil gauche a disparu. À la place, une cavité noire et suintante. Ses jambes ne le portent plus. Son camarade, Vova, 55 ans, l'a traîné sur plusieurs kilomètres, exténué, En état de choc, il raconte.
11: On avançait à quatre pattes grâce aux antidouleurs. Je tirais le matériel. Mon camarade, lui aussi, il rampait. Mais le troisième était grièvement blessé, avec les intestins perforés. C'est lui que je tractais sur une couverture. Pendant deux jours, j'ai tiré le corps d'un mort. Au total, il nous a fallu trois jours pour rejoindre nos lignes.
7: Trois jours pour s'extraire de la ligne zéro, la position ukrainienne la plus avancée au plus près des soldats russes. De retour à la base, Vova, fourbu, jette au pied de son commandant un sac noir. S'étalent sur le sol les photos d'hommes nés en 1976, 86 ou 89. Leurs prénoms, Oleg, Ivan, Andriy.
9: Ce sont les radios et les passeports des soldats russes. Le résultat, il est là sous vos yeux. Les Russes en bavent, c'est évident. Ils ne s'attendent ni à des assauts d'une telle intensité, ni à notre manière d'intervenir et d'engager le combat. Voilà, c'est notre travail. Et chez nous, c'est comme ça tous les jours.
7: Le blessé est pris en charge par une ambulance. Vova, quant à lui, pourra se reposer quelques semaines avant d'être renvoyé sur la ligne zéro.
1: Le choix de France Info en Ukraine, signé Lucas Lazo, à retrouver sur franceinfo.fr. Voici le vrai ou faux. Avec Marion Aquilina et cette question, les éoliennes sont-elles très polluantes ?
12: C'est ce que sous-entend Julien Odoul, député et porte-parole du RN, invité de France Info hier matin.
13: L'éolien est une escroquerie puisque c'est arrimé à un moteur thermique. Quand vous avez des éoliennes qui fonctionnent 25% du temps et finalement qui aggravent la pollution compte tenu de l'arrimage à des moteurs thermiques, il suffit de regarder l'Allemagne, l'Allemagne a une pollution 11 fois supérieure à la France alors qu'elle a mis le paquet sur les énergies dites renouvelables qui sont en fait des énergies intermittentes.
1: Cette histoire de moteur thermique, c'est vrai ou c'est faux, Marion ?
12: C'est faux, une éolienne arrimée à un moteur thermique, cela n'existe pas en France, explique l'ingénieur spécialiste en énergie Thibault Laconde. Quand il n'y a pas de vent, une éolienne ne tourne pas, il n'y a pas de raison d'ajouter une production complémentaire pour la faire tourner. Ça reviendrait, selon lui, à ajouter une dépense d'énergie à une perte déjà là. Et sur le temps réel de fonctionnement, EDF et Engie affirment que les éoliennes tournent plus de 80% du temps, à des vitesses variables, car elles dépendent de la puissance du vent.
1: Et l'Allemagne pollue-t-elle 11 fois plus que la France ?
12: Non, l'Allemagne pollue 5 fois plus que la France, et ce n'est pas à cause de l'éolien dont la pollution est quasi nulle. En 2025, l'Allemagne a émis 155 millions de tonnes de gaz à effet de serre liées à l'énergie. Deux tiers proviennent du charbon. En France, la totalité des émissions de CO2 liées à l'énergie s'élève à 30 millions de tonnes en 2025. Si on regarde dans le détail pour l'ensemble du cycle de vie d'une éolienne, conception et recyclage compris, une éolienne française pollue un petit peu plus qu'une éolienne allemande. 13 grammes de CO2 pour une éolienne terrestre en France, selon l'ADEME, contre 11 grammes de CO2 en Allemagne, d'après l'Agence fédérale de l'environnement.
1: Le vrai ou faux, Marion Aquilina.
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1: Laurence Dezélé.
18: Pas de ralentissement du vent prévu ces prochaines heures dans le sud. Le Mistral et le vent d'ouest soufflent toujours à 60 km/h en rafale sur le littoral varois et la Corse. La tramontane se lève, elle aussi, du vent à 40 km/h sur le bassin aquitain. Attention donc au risque de feu, restez très prudents. Sinon, des averses par moments sur le Mercantour et les Pyrénées-Orientales, des nuages bas qui ont du mal à partir sur les Hauts-de-France et des nuages d'altitude complètement inoffensifs hors de la Loire. Partout ailleurs, c'est du plein soleil. Il fait actuellement 22 degrés à Dunkerque, 26 à Caen et Metz, 27 à Paris, 30 à Nice, 34 à Montpellier et 37 degrés à Perpignan.
1: Et bon après-midi à l'écoute de France Info, 15h. L'info Virginie Lebrun.
4: Les plafonds annuels des franchises médicales sur les consultations et sur les médicaments vont être doublés. L'annonce a été faite ce matin par les ministres de la Santé. Le montant annuel maximum qui sera à la charge des patients ne sera plus de 100 euros, mais de 200 euros. La mesure passera par un décret. Un projet similaire avait été présenté l'année dernière, Solène Lehen, mais il avait été abandonné.
19: L'année dernière, le gouvernement avait pour projet de doubler les franchises médicales et participations forfaitaires et de doubler aussi leur plafond, projet finalement abandonné. Désormais, il n'est plus question de toucher à leur montant. Pour chaque consultation chez le médecin, vous continuerez de payer 2 euros. Mais le plafond doublera. Jusqu'à présent, il était de 50 euros par an par patient. Là, les malades qui consultent souvent un médecin paieront jusqu'à 100 euros par an. Pour les médicaments, on resterait à 1 euro par boîte, mais la limite de 50 euros par an passerait également à 100 euros. Même chose pour les actes paramédicaux, une consultation chez l'infirmier ou le kiné par exemple, et les transports sanitaires. Ce plafond n'a pas évolué depuis 20 ans, justifie Stéphanie Rist. La ministre de la Santé rappelle que 18 millions de Français sont exemptés de payer ces franchises et participations forfaitaires. Les malades les plus précaires qui bénéficient de la complémentaire santé solidaire, les femmes enceintes et les moins de 18 ans.
4: Dans le Var, la préfecture annonce avoir procédé à de nouvelles évacuations après plusieurs reprises de feu. Ces évacuations ont eu lieu dans plusieurs quartiers de Cotignac, Pontevès et Correns. Trois routes départementales sont fermées, la 22, la 13 et la 560. La commune de Pontevès qui alerte par ailleurs sur l'eau du robinet, elle n'est plus potable. Une distribution de bouteilles d'eau est organisée à l'hôtel de ville. L'incendie qui s'est déclaré mardi et qui a parcouru 2500 hectares n'est toujours pas fixé. Il n'est plus possible de se rendre à Lèche-Cap-Ferré, ni par la route ni en navette maritime. L'incendie est particulièrement virulent au nord du bassin d'Arcachon et il progresse vite. Il a désormais parcouru 3100 hectares. De LFI aux écologistes, en passant par le PS, les dirigeants de la gauche dénoncent aujourd'hui le jackpot de Total Energy. Le géant français pétrogazier annonce un doublement sur un an de son bénéfice net au deuxième trimestre, grâce au prix élevé lié à la guerre au Moyen-Orient. Des résultats exceptionnels après déjà un premier semestre euphorique avec plus de 11 milliards de dollars de bénéfices nets pour Total. Le ministre de l'économie annonce qu'il réunira lundi à Bercy les distributeurs de carburant pour s'assurer qu'il n'y aura pas d'excès sur les marges. Une nouvelle amende pour Google. L'Union européenne a infligé aux géants du web un total de 890 millions d'euros de sanctions financières pour des atteintes à la concurrence. En bref, Google est accusé d'avoir favorisé entre autres ses services dans la recherche en ligne. Qui prendra la suite de Didier Deschamps? Réponse le 28 juillet. La Fédération française de football tiendra une conférence de presse mardi prochain pour présenter le prochain sélectionneur de l'équipe de France. Le nom de Zinedine Zidane est bien sûr dans les tuyaux. En tout cas, son nom circule beaucoup ces derniers temps.
1: Et oui, fin du suspense mardi. Merci beaucoup Virginie Lebrun, France Info, plus près des incendies qui frappent la Gironde. Nous y serons dans un instant en direct. Comment se propage le feu? Quelles sont ses trajectoires? Comment le vent complique le travail des pompiers? Notre invité expert Christophe Chantepie dans un instant en direct. La DZ Mafia nie toute implication dans les menaces visant le maire d'Alès. Le détail dans 20 minutes avec le service police-justice de France Info. Et puis l'intelligence artificielle devient-elle incontrôlable? Le créateur de ChatGPT reconnaît un incident sans précédent, un piratage mené par l'IA en totale autonomie. Que s'est-il passé? On vous explique tout dans les prochaines minutes. Restez avec nous.
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1: Et toujours l'inquiétude en Gironde, où la situation est loin d'être sous contrôle. Le feu entre Lacano et Lèche-Cap-Ferret continue de progresser. Plus de 20 000 personnes, habitants et touristes, ont dû être évacuées. Plus de 3 000 hectares parcourus. Nicolas Joly, vous êtes sur place pour France Info. Vous avez pu assister, Nicolas, à une opération des pompiers au nord de Lèche-Cap-Ferret.
20: Oui, une opération au plus près des flammes pour tenter de contrôler la progression du brasier. Ça s'est passé en bordure d'un sous-bois, sur un chemin. À gauche, un paysage de chaos complètement calciné, des arbres au sol, quelques fumerolles qui s'échappent de ce sol noir. Et à droite, des flammes qui grignotent peu à peu les troncs des grands pins sur lesquels des soldats du feu projettent de l'eau grâce à leur lance à incendie. Deux équipes commandées par le brigadier-chef Pierre Jumeau, venu en renfort des Deux-Sèvres.
21: Ici, la priorité, comme vous le voyez, c'est pas ce qui est en train de brûler, c'est ce qui est menacé. Ce qui est menacé, c'est la parcelle qui est derrière vous. Donc pour l'instant, c'est normal. On laisse brûler, on temporise. Nos capacités en eau sont limitées. On laisse faire, on attend et on traitera au fur et à mesure.
20: des hommes au sol, parfois survolés par les moyens aériens déployés sur la zone. Deux Canadair, deux Air Tractor, un Dash, un petit peu de jargon, je vous l'accorde, mais un soutien véritablement essentiel pour ces soldats du feu.
21: En journée, l'appui aérien, il est primordial. Ils sont beaucoup plus efficaces que nous. La nuit, on court après, on protège les maisons. La journée, c'est eux qui travaillent. Et nous, voilà, c'est un peu comme une guerre. Hein. Au canon, à l'avion, et nous, après, à la baïonnette, dans les fossés.
20: Une guerre contre les flammes qui, pour le moment, n'a pas fait de blessés ici, grâce à l'évacuation un peu plus tôt de 18 000 personnes qui espèrent maintenant pouvoir rentrer chez elles. Malheureusement, cela n'est pas vraiment d'actualité. On s'attend à peut-être une lutte encore assez longue à cause des conditions météo qui sont pour l'instant assez défavorables, la chaleur toujours bien présente et le vent qui ne devrait pas baisser avant au moins 20 heures ce soir.
1: Merci Nicolas Joly, en direct de Gironde, d'ici pour France Info. On reviendra sur la lutte compliquée menée par les pompiers dans un instant avec notre invité. Témoignage d'abord d'une personne évacuée, un touriste allemand, il s'appelle Samir, venu en famille en vacances dans le département. Évacué donc cette nuit, puis relogé dans un gymnase à Mios. Écoutez son témoignage avec Arsine Lebovic.
0: C'est un peu la panique au début. Donc c'était vers, je sais plus, 1h, 2h le matin, qu'on a entendu des bruits, des signaux, des polices. Donc on a entendu qu'il y a quelque chose qui se passe. On était un peu préparé parce que, évidemment, on était au courant du feu. Donc on s'est dit déjà, bon, ça peut être quelque chose cette nuit. Donc on avait déjà préparé 2-3 trucs, 2-3 sacs à porter pour partir rapidement. Mais donc là, évidemment, avec les enfants, c'était un peu le panique au début. Mais après, ça s'est très rapidement réglé. Il y avait des gendarmes, il y avait des pompiers, il y avait le personnel du camping qui ont vraiment super bien assuré.
2: Est-ce qu'il y a beaucoup de monde accueilli en même temps que vous sur cette commune de Mios en ce moment ?
0: Il y a des gens, ouais, c'est 100 et 150.
2: Vous êtes dans une salle là ? Vous êtes à quel endroit ?
0: Ouais, c'est une salle de sport, en fait. C'est une gymnase, ouais. C'est une gymnase et une salle de sport. Et on est à l'extérieur et on est très bien pris.
2: c'est, en charge, c'est même, vous avez à manger, ouais, vous avez à boire, charge, tout ce qu'il faut.
0: Ouais, et tout le monde est quand même, et c'est sympa. Et les gens sont très agréables. Donc
2: les enfants aussi, ça va, ils ne sont pas trop inquiets.
0: Aujourd'hui, plus, parce que là, ils ont plein de choses à faire et ils peuvent jouer tout le temps. Mais la nuit, ouais, ils ont eu peur. Ouais.
2: Les vacances, elles vont pouvoir reprendre d'après vous ou alors c'est terminé ?
0: On ne sait pas encore comment on va faire parce qu'effectivement, on a dû laisser quelques affaires au camping. On est parti avec notre petit camping-car. Et donc, normalement, on était censé rentrer en Allemagne ce samedi-là. Donc, je ne pense pas que ça va se régler jusqu'à là. Donc, on imagine que peut-être on va juste prolonger et rester dans le coin parce que c'est quand même très beau ici. Ouais, ouais. Où la famille va rentrer en train ou en avion et moi je reste dans le coin et un jour quand on pourra rentrer sur le camping, je vais chercher les choses.
1: Voilà, un touriste allemand, Samir, évacué dans un gymnase de Mios en Gironde. N'oublions pas que des feux ne sont pas fixés dans le Var. N'oublions pas non plus que les Bouches-du-Rhône, le Vaucluse, le Gard, l'Aude ont été placés par la météo des forêts en vigilance rouge pour un risque de feux de forêt très élevé. Bonjour Christophe Champy.
22: Bonjour.
1: Vous êtes expert en défense des forêts contre les incendies pour l'Office national des forêts. Beaucoup de questions à vous poser sur la façon dont les feux se propagent. Qu'est-ce qui les alimente ? Qu'est-ce qui les fait progresser ? La situation n'est sans doute pas la même en Gironde et dans le Var, mais le point commun, c'est le vent. C'est ce que disent les pompiers des deux côtés. Le Mistral qui fait craindre une reprise intense dans le Var, mais aussi le vent tourbillonnant en Gironde. C'est ça le risque principal ?
22: Alors, dans les facteurs qui influencent le feu, le vent, c'est sûrement l'ennemi numéro un. Parce que, plusieurs principes, il se retrouve à véritablement favoriser le feu. Un feu a besoin d'une alimentation en oxygène pour pouvoir brûler correctement. Et donc, le vent, il se retrouve à attiser et apporter beaucoup d'oxygène. En plus, il se retrouve à coucher le panneau radiant du feu, concrètement les flammes. Les flammes se rapprochent de la végétation sèche d'autant plus vite et elle se retrouve à rentrer en phase de combustion très rapidement. Mmh. Et puis le dernier aspect sur lequel le vent est véritablement un élément qui est très très gênant, c'est ce qu'on appelle les sautes de feu. C'est-à-dire qu'en fait, le vent, il va pouvoir permettre d'avoir assez fréquemment une colonne de convection au-dessus de l'incendie, dans lequel le risque de partir des brandons incandescents, concrètement souvent des morceaux d'écorce ou des brindilles qui sont encore en combustion, qui montent dans cette colonne de fumée. Et quand il y a du vent, la colonne de fumée, elle peut aller loin. Et ces petits brandons incandescents, s'ils retombent sur du béton ou du bitume, c'est pas bien gênant. Le jour où il se retrouve à retomber sur une végétation combustible, et Dieu sait qu'elle est combustible en ce moment un petit peu partout, eh ben, ça peut être un nouveau départ de feu situé à quelques 10, 20, 100 mètres, 1 km du foyer principal et qui crée autant de nouveaux départs de feu qui accélèrent la vitesse du feu.
1: Donc quand on entend les pompiers dire qu'un feu saute, ça veut dire ça, ce que vous venez de nous décrire.
22: Absolument, c'est ça. La saute de feu, c'est précisément ces petits belugues, c'est le nom du sud, ces petits brandons incandescents, ces matériaux en combustion qui partent dans la colonne de convection du feu et qui vont se déposer à l'avant du feu, accélérant d'autant la propagation.
1: Il y a aussi ce qui ne se voit pas, on l'avait vu d'ailleurs dans les Landes déjà en 2022, des feux souterrains. Est-ce que c'est le cas encore aujourd'hui ?
22: Alors, c'est le cas, ou en tout cas ça peut être le cas, dans tous les espaces forestiers qui disposent d'un sol avec une matière un peu tourbeuse. Concrètement, le feu se propage aussi par conduction. Concrètement, c'est le bois qui brûle. Donc ça, c'est des vitesses de propagation qui sont très lentes. Prenez l'image de quelqu'un qui tient une allumette. De l'allumette, c'est du bois, c'est combustible. Par contre, la propagation sur l'allumette, elle est lente. Mais quand on a un sol qui est tourbeux, composé de matières qui peuvent rentrer effectivement également en combustion, ces feux-là, ils s'enterrent un petit peu dans le sol. C'est un petit peu une image, hein, mais c'est quand même le cas. Et ils avancent potentiellement tout doucettement, sans qu'il y ait toujours des fumerolles qui puissent montrer que ce feu-là, il est encore en propagation. Et c'est une des inquiétudes, notamment dans le massif des Landes de Gascogne, où on a un sol qui est assez riche et tourbeux à certains endroits, et où le feu peut en fait couver dans le sol pendant plusieurs jours, voire semaines. C'est d'ailleurs ce qui s'est passé en 2022.
1: Oui, on a mis 2 mois, c'est ça, à arrêter le feu dans les Landes totalement.
22: C'est ça, le feu de Landiras a mis 2 mois à être déclaré éteint.
1: Ça veut dire qu'aujourd'hui, est-ce qu'on est dans le même cas de figure d'après vous ?
22: Alors, ça va dépendre de la nature du sol, mais c'est vrai que le massif des Landes de Gascogne est relativement uniforme sur sa composition au niveau des sols. Donc, en fonction de la vitesse de passage du feu et de son intensité, le feu peut s'être un petit peu ou pas enterré dans le sol et faire que la surveillance qui va être nécessaire dès lors que le feu va avoir été fixé, elle risque d'être de longue haleine puisque des reprises peuvent durer tant qu'on n'a pas un noyage véritablement efficace de toutes ces zones-là. Et le noyage efficace, il peut assez bien être compris quand on a quelques hectares à inonder pour pouvoir avoir justement aucune zone qui ait des fumerolles et des feux zombies ou ces feux enterrés-là. Quand on a effectivement plusieurs centaines ou milliers d'hectares concernés, on sait que c'est plutôt de la longue haleine et que c'est souvent l'arrivée de pluies salvatrices qui permettent de véritablement éteindre ce qu'on peut avoir en feu souterrain.
1: Donc il faudrait qu'il y ait des précipitations dans peu de temps pour améliorer la situation. Les feux zombies, c'est les feux souterrains, hein, c'est ça ?
22: Voilà, c'est ça.
1: Okay. C'est comme ça qu'on les appelle. Et pour les arrêter, les pompiers doivent creuser dans le sol. On l'avait vu ça aussi dans les Landes il y a 4 ans. Ça arrive ça. Régulièrement, ça, de devoir creuser ?
22: Oui, c'est un travail de sape, de longue haleine, qui fait que, concrètement, on va chercher dans le sol tous les points chauds pour essayer justement limiter un risque de nouveau départ de feu et également de sol qui se consume, parce qu'un sol qui se consume longtemps, c'est également un sol qui se retrouve à être détruit pour pouvoir demain avoir des capacités à participer à la bonne régénération de la forêt. Quand ces sols-là, ils sont rentrés en combustion très longtemps, ils ont perdu bon nombre de capacités qu'ils pouvaient avoir et perdent énormément en qualité.
1: Merci beaucoup Christophe Chantepy pour votre expertise, vos explications, experts en défense des forêts contre les incendies pour l'Office National des Forêts. Des feux qui ne sont pas fixés, on le disait, dans le Var, qui progressent en Gironde. Soisigbourg avec nous parce que d'autres incendies ont lieu ailleurs en Europe, Soisig.
5: Oui, dans le sud de l'Europe surtout, Lucie. En Espagne, un incendie s'est déclaré hier près de Tolède, au sud-ouest de Madrid, et de l'autre côté, au nord de la capitale espagnole, un autre feu dans la province de Guadalajara brûle toujours. La semaine dernière, 2 autres brasiers ont été recensés à Saragosse et Almeria. Et puis en Italie, des dizaines de feux de forêt sont en cours en Sicile. Près de 160 incendies ont aussi été enregistrés ces dernières 24 heures en Calabre, la région voisine.
1: Ça ça c'est pour l'Europe donc, et ailleurs dans le monde.
5: Eh bien, l'Algérie brûle aussi. À Annaba, dans le nord-est du pays, depuis mi-juillet, la protection civile algérienne a recensé quelques 1550 incendies sur place. Et au Canada, 1000 incendies sont actifs en ce moment, le plus gros en Ontario.
1: Et où se situe la France par rapport à ces pays? Est-ce qu'elle est plus ou moins touchée?
5: Alors, elle est moins touchée. En France, 44 000 hectares ont brûlé depuis le mois de janvier, selon le gouvernement. Alors, c'est plus que sur toute l'année 2022, mais en comparaison, en Espagne, on est déjà à 32 000 hectares brûlés rien qu'avec le feu de Guadalajara dont je parlais, l'incendie le plus étendu de 2026 dans le pays, qui représente à lui seul près d'un quart des 123 000 hectares brûlés depuis le début de l'année en Espagne pour le moment, selon les derniers relevés d'EFIS, le système européen d'information sur les incendies de forêt. Et au Canada, c'est encore pire, 3 millions d'hectares ont déjà brûlé, c'est la superficie de la Belgique, et nous ne sommes qu'à la moitié de l'été. Les surfaces brûlées sont donc bien plus importantes qu'en France, même si chez nous les chiffres, on l'a dit, grimpent dangereusement. Toujours selon les données satellitaires d'EFIS, 15 000 hectares sont partis en fumée chez nous depuis le début du mois, entre les feux de Fontainebleau, du Var, de la Corse, du massif de la Drôme et de la Gironde, dont on parlait, un record en 20 ans de mesure.
1: Merci beaucoup Soazic Bourg de la cellule décryptage de France Info. Et voilà qui ressemble à un scénario de science-fiction quand les hommes perdent le contrôle des machines qu'ils ont eux-mêmes créées. Nous n'en sommes peut-être pas rendus là, peut-être, mais le créateur de ChatGPT, OpenAI, annonce hier que ses modèles d'intelligence artificielle avancés se sont emballés lors d'un test de sécurité et ont décidé de leur propre chef de pirater une entreprise. Un piratage sans précédent, reconnaît le groupe. Bonjour Clément Domingo.
6: Bonjour Lucie Bardin.
1: Clément Domingo, alias Saxe, hacker éthique, expert en cybersécurité. Est-ce que vous pourriez nous raconter précisément ce qui s'est passé?
6: On pourrait croire à un début d'une série hollywoodienne où vous avez une intelligence artificielle, pour expliquer, qui est dans un bac à sable. Et donc, pour expliquer, un bac à sable, c'est un peu comme une prison de haute sécurité, sauf que cette intelligence artificielle trouve le moyen de s'échapper de cette prison et, pire encore, de se connecter à Internet, pour, à ce moment-là, pirater une autre entreprise. Et ce qui est fou, c'est que cette entreprise-là, elle découvre ce piratage, utilise une autre intelligence artificielle pour comprendre ce qui s'est passé. Et quelques jours après, on fait le lien où on se rend compte que finalement, il s'agissait de l'intelligence artificielle de OpenAI, comme vous le rappeliez à l'instant. Sauf que cette intelligence artificielle, je le rappelle, n'est pas encore sur le marché. Et donc, c'était un peu des tests pour voir à quel point cette nouvelle intelligence artificielle pourrait être encore plus puissante que les précédentes.
1: Donc des tests, normalement, dans un environnement numérique extrêmement contrôlé, avec peu d'accès, voire pas à Internet, mais visiblement pas si bien contrôlé que ça.
6: Et en fait, c'est là où c'est totalement fou, parce qu'en fait, ces tests-là, aujourd'hui, ils ne sont pas du tout nouveaux. De manière générale, lorsque vous avez envie de tester les capacités d'une nouvelle intelligence artificielle, donc vous avez tout un environnement de test qui peut parfois être déconnecté d'Internet, sauf que là, la vraie nouveauté, et surtout, je pense, ce qui affole et a affolé le monde, c'est que cette intelligence a totalement dépassé même ce que les créateurs, ce que les testeurs avaient mis en place. Et ce qui est fou, c'est que là, en effet, on est vraiment sur un sans précédent où on est très loin de la science-fiction. On a une intelligence artificielle qui s'échappe et qui va pirater n'importe quoi sur Internet.
1: Mais a posteriori, comment on peut expliquer que ces modèles d'IA ont pu sortir de cet environnement numérique protégé ?
6: Pour la simple et bonne raison qu'aujourd'hui, on a des intelligences artificielles qui sont de plus en plus perfectionnées, de plus en plus puissantes. Et ce qu'il faut aussi comprendre, c'est qu'on est dans une bulle IA. Et donc, qui dit bulle IA, il faut que vous soyez la première entreprise. Et donc, si je rappelle, aujourd'hui, on a deux mastodontes sur l'intelligence artificielle que sont Anthropic avec son fameux Claude et OpenAI avec le fameux ChatGPT. Et ces deux entreprises se font vraiment une course effrénée pour savoir qui va avoir le dernier modèle à la pointe. Parce que derrière, je vous rappelle, c'est vraiment des milliards qui sont levés, donc des milliards aussi que des entreprises vont investir pour acquérir ces IA-là. Et donc le fait que d'avoir cette IA qui vient s'échapper, qui passe totalement dans les mailles du filet, que même les contrôleurs, que même ses créateurs n'ont pas du tout pu contrôler, c'est assez fou.
1: Oui, l'entreprise piratée s'appelle Hugging Face. C'est un vaste répertoire de modèles d'IA, également de jeux de données et d'autres informations. Pourquoi pirater cette plateforme-là précisément? Est-ce qu'il y avait un intérêt de la part des modèles d'IA d'OpenAI?
6: Eh bien, Lucie Barbarin, figurez-vous que ce qui est très intéressant à comprendre, c'est que lorsque l'IA du côté de ChatGPT, OpenAI, parvient à échapper de sa prison de haute sécurité, elle s'est connectée à Internet et de là, de manière en fait comme une grande, comme une personne comme vous et moi, elle a aussi réfléchi que c'était sur Hugging Face, en effet, qui est un vaste répertoire de différents modèles et que sur ce site, il y avait entre autres différentes exemples pour venir résoudre les problèmes qu'elle devait elle-même résoudre. Et donc là, elle pirate cette entreprise, elle se connecte à leur serveur de production, elle trouve les exemples et elle revient de son propre gré, mais vraiment sans l'aval de ses créateurs pour solutionner le problème. Et c'est là où c'est fou, c'est qu'il y a, je pense, différents niveaux. Donc le premier niveau où cette IA-là s'échappe, mais je pense que la partie la plus intéressante, c'est toute cette capacité de déduction qu'elle a pu faire jusqu'à pirater Hugging Face.
1: Et avec des identifiants volés.
6: Exactement. Ouais. En fait, ces identifiants volés, elle les retrouve. Et donc là, vous savez, on est vraiment dans très loin de cette science-fiction où on pouvait se dire qu'une machine peut tout faire. Et ben, en fait, c'est peut-être arrivé. On est peut-être là, à l'orée d'un nouveau monde où on a peut-être aujourd'hui des intelligences artificielles hors du contrôle qui sont capables de faire absolument tout.
1: Bon, c'est pas très rassurant. Qu'est-ce qu'il faut en conclure, Clément Domingo, que là, maintenant, il faut mettre le holà et décélérer dans cette recherche effrénée à l'IA?
6: En fait, il faudrait, et c'est même obligatoire, d'avoir une forme de moratoire, d'avoir une forme un peu d'intelligence artificielle, je dirais un peu vertueuse, et peut-être stopper un peu cette course effrénée, mais sauf que je pense que c'est un non-sens que je suis en train de dire, parce qu'on est un peu dans cette bulle-là, et comme je l'expliquais, on a des milliards et des milliards qui sont en jeu, et ce sera un peu à qui permettra d'avoir le bon modèle. Sauf qu'en attendant, on ne se pose pas les bonnes questions à la fois éthiques, à la fois morales, et surtout à quel point des intelligences artificielles... Imaginez un peu que cette même IA ait pu pirater un hôpital, couper, un système hydraulique. Donc, je pense que ça pose d'énormes questions.
1: Merci beaucoup en termes de sécurité et énormément d'autres questions. Merci beaucoup Clément Domingo pour vos explications très claires. Alias Saxe, hacker éthique, expert en cybersécurité.
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1: Et à 15h23, l'info. Virginie Lebrun, au nord du bassin d'Arcachon, l'incendie avance vite.
11: Il a désormais parcouru 3100 hectares et nécessite aujourd'hui l'évacuation de 8800 personnes supplémentaires, ce qui porte à 20 000 au total le nombre de personnes évacuées. Il n'est plus possible de se rendre à Lesches-Cap-Ferré, ni par la route, ni par la mer. Dans le Var, l'incendie n'est toujours pas fixé. La préfecture annonce avoir procédé à de nouvelles évacuations, là encore, après plusieurs reprises de feu. La commune de Pont Teves alerte aujourd'hui sur l'eau du robinet. Elle n'est plus potable. Une distribution de bouteilles d'eau est organisée. Près de 3 ans après le meurtre de Thomas, 16 ans, poignardé à Crépol dans la Drôme, les juges d'instruction requalifient les chefs d'accusation. La circonstance aggravante de racisme est désormais retenue contre l'ensemble des 14 personnes mises en examen. À Marseille, 2 jours après un refus d'obtempérer qui a grièvement blessé un policier, le procureur annonce cet après-midi que 3 jeunes hommes, dont 2 mineurs de 16 ans ont été placés en détention provisoire. Et puis les Houthis, nouvelle cible de Donald Trump, alors que les rebelles du Yémen soutenus par l'Iran ont revendiqué des attaques contre des pétroliers saoudiens en mer Rouge, le président américain leur prédit une punition militaire majeure.
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1: Deux jours après l'exfiltration par le RAID, en pleine nuit, du maire d'Alès dans le Gard, des personnes se revendiquant de la DZ Mafia nient toute implication dans les menaces visant Christophe Rivinck. Bonjour Yannick Falt.
9: Bonjour.
1: Du service police-justice de France Info, une vidéo a été diffusée hier soir sur les réseaux sociaux.
9: Oui, la vidéo dure 1 minute 47. On y voit 6 personnes, tout en noir, visage masqué, devant un drap blanc signé DZ. Au premier plan, un drapeau algérien partiellement visible. Un homme lit un texte sur son téléphone. Une mise en scène proche de la première vidéo diffusée il y a près de 2 ans maintenant par des individus se revendiquant déjà de la puissante organisation de narcotrafiquants.
13: Il y a quelques jours de cela, un maire a été victime de menaces et d'intimidation. Un acte lâche et odieux, rabaissant la moralité française, mais surtout en visant le groupe de la DZ. Nous sommes en aucun cas responsables de cet acte criminel, méritant d'être condamnés de la plus cruelle et stricte manière. Nous faisons passer le bien de nos affaires avant tout problème politique, guerre de gang ou vengeance.
9: Aucune confirmation officielle pour l'instant sur l'authenticité de la vidéo selon le parquet national anticriminalité organisée qui supervise l'enquête. Des investigations sont en cours, mais selon les informations de France Info, la vidéo est jugée crédible et authentique alors que dès mardi, une source policière s'interrogeait sur le projet d'action violente évoqué contre le maire d'Alès, une voiture piégée devant son domicile, pas la signature habituelle de la DZ Mafia selon cette source.
1: Et vers quoi s'oriente l'enquête sur les menaces visant le maire d'Alès ?
9: Alors il y a deux hypothèses privilégiées à ce stade des investigations, soit celle d'une sorte d'usurpation d'identité des trafiquants de drogue qui se revendiquent de la DZ Mafia et qui n'en font pas partie. C'est déjà arrivé dans le passé car certains utilisent le nom de l'organisation, sa notoriété, comme un label pour se crédibiliser et faire peur à des groupes concurrents notamment, mais aussi des commerçants ou des patrons de boîtes de nuit. Et puis deuxième hypothèse, celle d'une guerre des chefs au sein de la DZ Mafia, dont les principales figures sont en prison ou en fuite à l'étranger. Ce qui a provoqué une scission au sein de l'organisation, car depuis plusieurs mois, un nouveau nom est apparu, DZNG pour DZ Nouvelle Génération. C'est d'ailleurs la signature que portait l'enveloppe reçue par le maire d'Alès la semaine dernière, un courrier à son domicile contenant 2 balles de 9 mm.
1: Merci beaucoup Yannick Falt, service police-justice de France Info. On part sur le tour.
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1: Et nous suivons cette 18e étape dans les Alpes, Fanny Lechevestrier. 14 hommes en tête, dont plusieurs Français.
23: Oui, ils sont 3 Français. Et si, c'était enfin le jour de la fête nationale sur le Tour de France et de la victoire d'étape. Nicolas Brouillard, Valentin Paré-Peintre avec son maillot à poids de meilleur grimpeur et Romain Grégoire avec son maillot tricolore de champion de France sont aux avant-postes. L'écart avec un autre groupe de poursuivants, 54 secondes, alors qu'on va bientôt entamer la 3e difficulté du jour. Et il y a encore des Français derrière dans le groupe de poursuivants. Anthony Rimbaud et Julien Girard, vous êtes calés en leur compagnie alors qu'on va aborder la côte des terrasses. Plusieurs Français qui essayent de briller également.
24: Oui, effectivement, on vous a même demandé de repasser derrière ce groupe de poursuivants. C'est pour vous dire que l'écart se réduit depuis tout à l'heure. Et puis on a entamé avant la prochaine difficulté, eh bien une descente assez rapide qui va peut-être permettre à ce groupe de poursuivants de recoller un petit peu avant d'attaquer la 3e difficulté de la journée.
23: Ouais, le petit train de la Mure que vous allez voir passer, Anthony Rimbaud sur la moto France Info de Julien Girard, Jean-François Bernard. En revanche, du côté du peloton et donc des favoris, on a bâché 5 minutes 28 l'écart.
25: Oui, on a fait comme il s'est passé hier, c'est-à-dire qu'au certain moment, quand on a trouvé que ça suffisait, qu'il y avait assez de coureurs devant, on se relève et on va finir l'étape tranquille. Que ces deux étapes de tour, je vais quand même les appeler de transition quelque part.
23: Ah ouais, carrément, vous, c'est de la transition. Il y a 5 difficultés, il y a une ascension finale pour arriver à cette station de ski d'Orcières-Merlière, et pour vous, c'est quand même l'étape de transition.
25: Ouais, je m'ennuie un peu, quoi, en fait. En gros, c'est ça. Je crois que c'est les deux étapes où c'est. Je vais dire, ça me plaît pas spécialement. Je préfère quand il y a des gros cols, là. Alors que là, en plus, on a une course qui est très décousue depuis deux jours. C'est exactement la même qu'hier. On reprend les mêmes, quelque part.
23: Et bon, ce qui ne peuple pas trop, hein, pour être honnête à Jean-François Bernard, c'est la sono qui hurle sur les oreilles à l'arrivée
12: on vous
23: de cette
12: quand même, hein.
23: 18e étape du côté d'Orcières-Merlette. On est en train de faire la fête ici sur la ligne d'arrivée. On attend les coureurs. Alors, pas pour tout de suite, hein, mais ça avance vite. 74 km encore à parcourir et on en est à 44 km/h de moyenne, c'est énorme.
12: Merci beaucoup Fanny Lechevestrier, toutes les équipes de France Info avec Andréa Jaffray pour les moyens techniques.
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12: Laurence Dezélé.
15: Pas de ralentissement du vent prévu ces prochaines heures dans le sud. Le Mistral et le vent d'ouest soufflent toujours à 60 km/h en rafale sur le littoral varois et la Corse. La tramontane se lève, elle aussi, du vent à 40 km/h sur le bassin aquitain. Attention donc au risque de feu, restez très prudents. Sinon, des averses par moments sur le Mercantour et les Pyrénées-Orientales, des nuages bas qui ont du mal à partir sur les Hauts-de-France et des nuages d'altitude complètement inoffensifs au nord de la Loire. Partout ailleurs, c'est du plein soleil. Il fait actuellement 22 degrés à Dunkerque, 26 à Caen et Metz, 27 à Paris, 30 à Nice, 34 à Montpellier et 37 degrés à Perpignan.
12: Et bienvenue si vous nous rejoignez sur France Info, 15h30. L'info Benjamin Recouvreur.
16: Des flammes rouges vives et des colonnes de fumée dans le ciel du bassin d'Arcachon. Le feu déclaré hier à Somos continue de progresser et vite, avec des conditions météo défavorables encore cet après-midi. Désormais, ce sont 3100 hectares qui ont été parcourus. Le feu se situe à quelques dizaines de mètres des habitations par endroit. Plus de 20 000 habitants et touristes ont été évacués. L'inquiétude demeure donc forte, d'autant plus que l'incendie risque encore de s'aggraver d'ici ce soir, comme le souligne Jean-Luc Glaise, le président du conseil départemental de Gironde.
17: Les conditions météo ne sont pas du tout favorables puisque la montée des températures qui est annoncée jusqu'à 20h ce soir est une préoccupation puisqu'elle va permettre à l'incendie éventuellement de se réactiver, voire de monter en cime et donc incendier les pins, pouvoir réaliser des sautes de feu. Donc tout cela est très inquiétant avec en plus effectivement un vent descendant vers le bassin d'Arcachon dans l'après-midi et des vents qui sont très très erratiques très probablement dans la nuit. Donc ce qui rend évidemment plus complexe l'intervention des sapeurs-pompiers. C'est surtout un feu qui s'auto-alimente en combustible et donc qui est capable de produire ensuite son propre vent, son propre déplacement, sans même suivre éventuellement les prévisions météo. Donc il faut s'attendre à ce que le feu soit à la fois très très intense en matière de rayonnement et qu'en même temps il puisse avoir des comportements qui soient assez imprévisibles.
16: Jean-Luc Glaise, le président du conseil départemental de Gironde, dans le Var où un autre feu est toujours en cours. Plusieurs reprises de feux se sont produites en début d'après-midi dans cet incendie déclaré mardi sur la commune de Pontevès. De nouvelles évacuations ont donc eu lieu dans plusieurs communes, notamment à Cotignac et à Pontevès. Plus de 2500 hectares ont été parcourus. Les cours du pétrole remontent en flèche. Le baril de Brent atteint les 100 dollars aujourd'hui alors que le conflit au Moyen-Orient s'étend à nouveau après la reprise de frappes américaines sur l'Iran depuis plus de 10 jours. La nuit dernière, les rebelles houthis du Yémen, un groupe pro-iranien, a frappé un pétrolier saoudien en mer Rouge. Une frappe jugée inacceptable par l'Union européenne. Le président américain Donald Trump, lui, a menacé les Houthis et l'Iran d'une punition militaire majeure. Deux mineurs de 16 ans et un jeune homme de 18 ans ont été placés en détention provisoire à Marseille après un refus d'obtempérer dans la nuit de lundi à mardi, alors qu'ils étaient à bord d'une voiture volée que la police voulait contrôler. Un policier a été violemment percuté et grièvement blessé. Il souffre de multiples fracture, précise le parquet de Marseille. L'association Innocence en danger assigne l'État français pour déni de justice après la mort de Daniel Siad hier. Cet homme suspecté d'avoir été un rabatteur pour le criminel sexuel américain Jeffrey Epstein. Il était visé par une enquête depuis plusieurs mois mais n'avait pas été entendu par la justice. Il était aussi accusé de viol et de de traite d'êtres humains par 5 femmes. L'Union européenne inflige une amende de près de 900 millions d'euros à Google pour des atteintes à la concurrence et c'est une amende record en la matière. Le géant américain a notamment été sanctionné pour avoir favorisé ses propres services dans les résultats de son moteur de recherche. Et puis encore 3 difficultés au programme pour le peloton du Tour de France dans la première étape au cœur des Alpes cet après-midi. Arrivée prévue à Orcières-Merlette dans les Hautes-Alpes avec une ascension finale de plus de 7 km. Une quinzaine de coureurs dont 3 Français sont aux avant-postes.
1: Jean-François Bernard avait l'air de s'ennuyer tout à l'heure avec Fanny Lechevestrier. Il y a encore
16: à grimper.
1: Eh bien oui, on verra si ça devient plus intéressant. Dans 20 minutes, on retrouvera toutes les équipes de France Info sur la route du Tour. Merci Benjamin Recouvreur. Ces milliers d'habitants et de touristes évacués ou en cours d'évacuation en Gironde face aux flammes qui avancent. On fait le point dans un instant. Le bassin d'Arcachon, zone très touristique. Combien de campings concernés? Quelle solidarité mise en place? Nous sommes avec Maxime Cellier, secrétaire général de la Fédération nationale de l'hôtellerie en plein air. Nous verrons aussi à quel point les fleurs souffrent de la chaleur extrême. Certaines variétés résistent malgré tout. Reportage à suivre en Mayenne. Et alors que les prix à la pompe sont en hausse, Total Energy dévoile des bénéfices records. Ce qui relance, vous l'entendrez, les polémiques. Le détail dans la prochaine demi-heure avec Boris Allier.
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1: La France face aux incendies, incendies massifs dans le sud du pays. Où en est-on à 15h35? Nous faisons le point avec vous, Thomas Pinaroli. D'abord la Gironde, déjà plus de 3000 hectares parcourus. L'incendie continue de progresser et les flammes se dirigent toujours vers la presqu'île très touristique du Cap Ferret. Thomas, les pompiers sont déployés d'ailleurs en nombre cet après-midi pour limiter l'avancée des flammes.
4: Oui, 700 pompiers au sol et dans les airs, 2 Canadair, 2 avions bombardiers d'eau et un Dash. Ce Dash mène des largages de retardant sur les massifs forestiers qui n'ont pas encore été touchés par le feu mais qui pourraient l'être. Le but, c'est que les flammes ralentissent en arrivant sur ces massifs, car les conditions météo de l'après-midi sont défavorables. Ça, c'est le mot qu'a utilisé la préfète de la Gironde tout à l'heure. La température atteint les 34 degrés et le vent continue de tourbillonner. Le feu change donc très vite de direction, parfois plus vite que le temps de déplacer les camions et les pompiers d'un front à l'autre. Les flammes ne sont plus qu'à 300 mètres des premières habitation à Lège-Cap-Ferret, la première commune de la presqu'île.
1: Et plusieurs milliers de personnes sont évacuées préventivement.
4: 8800 personnes qui sont en cours d'évacuation de camping et de centre de vacances du village de Claouet, lui aussi à l'entrée de la presqu'île du Cap-Ferret. Elles vont être aiguillées vers différents centres. Le parc des expositions de Bordeaux, par exemple, qui est prêt à accueillir certains de ces sinistrés. Ces évacuations s'ajoutent aux 10 000 personnes déjà évacuées entre hier soir et cette nuit. Il pourrait y en avoir encore d'autres un peu partout sur la presqu'île, selon l'avancée du feu, même si l'objectif de la préfecture, c'est justement d'éviter une évacuation générale, car le lieu est très fréquenté en ce moment pendant les vacances et ça complique ce genre d'opération. Écoutez le maire de Lège-Cap-Ferret, Philippe de Gonneville.
18: D'habitude, nous sommes à peu près 10 000 habitants et en ce moment, on est plutôt 50 000 habitants.

0: Habitants avaient pu rentrer chez eux ce matin. 600 pompiers sont sur place. Des routes, là aussi, sont à nouveau fermées. Il y a aussi des départs de feu à côté de Nîmes ou encore de Saint-Étienne. La confirmation que cette journée est à très haut risque pour les incendies.
1: Merci Thomas Pinaroli. Je rappelle que le Var, mais aussi les Bouches-du-Rhône, le Vaucluse, le Gard et l'Aude sont placés par la météo des forêts en vigilance rouge pour risque de feux de forêt très élevé. Bonjour Maxime Cellier. Vous êtes secrétaire général de la Fédération nationale de l'hôtellerie de plein air. J'imagine que cette situation de crise, vous la suivez de près. Est-ce que vous avez des remontées du nombre de campings ou de centres de vacances évacués en Gironde, dans le Var et ailleurs ?
2: Oui, tout à fait. Alors là, on se concentre spécifiquement sur la Gironde pour le moment, même si effectivement, il y a des foyers qui reprennent dans le Var. Pour ce qui est de la Gironde, on a un total d'à peu près 10 campings qui ont été évacués. Donc, il n'y a pas de dégâts, heureusement. Ces 10 campings comptent un total de capacité de 4000 emplacements, ce qui représente à peu près une capacité maximale de 13 000 personnes. Alors, il est très difficile d'avoir des chiffres consolidés puisqu'il y a les chiffres des médias, de la préfecture et puis il y a notre suivi des chiffres. Mais pour le moment, ce sont des campings qui avaient un taux de remplissage élevé, bien entendu, comme vous vous en doutez. On est sur plusieurs milliers de personnes évacuées. 3 campings, donc, sur les 10, 3 au Porge, 4 sur la commune de Lèche-Cap-Ferré et 3 à Claouet. Pour le moment, les évacuations ont pu être effectuées sereinement parce que les gestionnaires de camping ont une autonomie dans la conduite des opérations, bien sûr en lien et de manière articulée avec les services de l'État. Et bien, pour le moment, on suit l'avancée de la situation, mais c'est vrai que c'est un nombre important d'évacuations en quelques heures. On avait déjà bien sûr les feux du Pila où les évacuations s'étaient bien passées, 4000 personnes à 2h du matin. Là, on est un peu dans un cas de figure similaire, voilà, en espérant que le vent s'arrête.
1: Et ça pourrait continuer.
2: Oui, on salue bien sûr le travail des pompiers qui risquent leur vie, bien entendu.
1: Et est-ce qu'un gérant de camping peut décider seul de faire évacuer ses parcelles par principe de précaution ?
2: Oui, tout à fait, c'est même un devoir. Alors, bien sûr, on n'attend pas forcément un ordre préfectoral. S'il juge que ses clients sont en danger, il a tout un arsenal d'outils pour pouvoir évacuer les clients. On a notamment encouragé au niveau de notre fédération nationale le déploiement d'une application qui s'appelle Operasque. Excusez-moi, il ne faut pas nommer les marques, mais là, c'est une application extrêmement performante. C'est un petit peu le Waze de la sécurité et ça permet un envoi massif de SMS pour évacuer en quelques minutes les établissements. Et ça a fonctionné dans les Pyrénées-Orientales il y a quelques jours. Et là, ça fonctionne également lorsque l'application est utilisée. Et on a plusieurs outils, le cahier de prescription de sécurité des campings et aussi les plans communaux de sauvegarde, puisqu'une fois que les clients sont sortis du camping, ils sont pris en charge souvent par des bus, des navettes qui les conduisent dans les gymnases de la commune ou des communes alentours. Donc, il y a une articulation parfaite entre les gestionnaires de camping et bien sûr les services de l'État et les communes.
1: Donc, un protocole bien rodé qui évite les scènes de panique, hein, c'est ce que vous disiez. Est-ce que vous avez un bilan peut-être des campings qui ont brûlé totalement ou partiellement depuis le début de ces incendies ?
2: Alors, pour le moment, en Gironde, on est dans une situation qui est contenue. Après, voilà, nous avons plusieurs points de vigilance au niveau national. Je ne peux pas vous donner un décompte très précis maintenant, mais bien sûr, il y a eu les feux des Pyrénées-Orientales il y a quelques jours. Et on est extrêmement vigilant également dans le Var, puisque les feux continuent.
1: Oui, il y a eu un camping aussi entièrement brûlé en Loire-Atlantique, à la Plaine-sur-Mer. Donc, c'est vrai qu'il y a des cas localement dramatiques. De quelle manière, justement, vous, à la Fédération, vous accompagnez les gérants qui se retrouvent parfois dans la détresse ?
2: Alors, nous, on a une action de très long terme, puisqu'on travaille avec plusieurs ministères, avec plusieurs organisations. Donc, on a un guide de la sécurité des terrains de camping depuis 2011, qui a été mis à jour en 2023. On adapte aussi la végétation, puisqu'on travaille avec la Fredon France pour opter pour des végétations dans chaque région, hein, parce que ce sont des végétations spécifiques pour, je ne dirais pas, ne pas brûler, parce que tout brûle, mais pour ralentir la propagation du feu avec des essences, voilà, qui vont le ralentir. Également, des végétaux qui consomment moins d'eau pour, voilà, s'adapter progressivement au changement climatique. Et bien sûr, comme je vous le disais, on encourage donc toutes les applications digitales qui permettent de venir au secours des gestionnaires de camping et de protéger toujours plus les clients et évidemment d'autres actions avec les services de l'État.
1: Les clients, justement, les vacanciers de fin juillet, début août, ceux qui avaient leur réservation pour partir ce week-end, par exemple, on imagine que certains sont en train de revoir leur plan, de tout annuler. Vous vous attendez à une vague d'annulation ?
2: Alors, Pas forcément. Alors, c'est vrai que les images sont extrêmement impressionnantes, mais pour le moment, on parle d'une dizaine de campings évacués, sachant qu'il y a 7400 campings.

0: en France. Donc voilà, c'est très impressionnant. Ça dépend aussi de qui évacue, ça dépend des conditions générales de vente de l'établissement, et puis ça dépend aussi si les clients ont prévu une assurance annulation ou interruption de séjour. Mais bien sûr, dans la plupart des cas, c'est la bienveillance qui s'applique. On propose des reports de séjour, des avoirs. Vous voyez, le but n'est pas de piéger le client. Le but, c'est que le client puisse revenir l'année prochaine de manière sereine. Et donc, c'est au cas par cas que cela s'organise. Et nous, on encourage en tout cas tous nos adhérents à trouver des solutions de compromis, des solutions bien sûr bienveillantes pour les clients.
1: Oui, c'est du bon sens aussi de reporter son voyage dans la zone concernée.
0: Tout à fait. Oui. Et on encourage également cela lorsque le feu est à proximité, parce que le but, c'est de faciliter le travail des pompiers, des forces de l'ordre, bien entendu.
1: Et vous parliez d'assurance. Les vacanciers qui redoutent les incendies qui devaient aller dans cette zone en Gironde et qui annulent au dernier moment, même s'ils n'ont pas pris d'assurance, est-ce qu'ils pourront être remboursés ?
0: Dans ces cas-là, oui, on propose un report de date ou un avoir. On a déjà eu le cas lors des incendies des années précédentes. Donc voilà, d'une certaine manière, on a une certaine antériorité, on a des habitudes qui ont été prises et puis on fait passer des messages du point de vue de la Fédération nationale, même si on ne peut pas contraindre les gestionnaires. Mais c'est l'approche quand même globale qui est une approche de bienveillance envers les clients, vu la gravité de la situation.
1: Merci beaucoup Maxime Cellier pour votre réaction, secrétaire général de la FNHPA, Fédération nationale de l'hôtellerie en plein air. Et conséquence des fortes chaleurs, les fleurs sont en souffrance. Les fermes florales voient leur rendement baisser de manière drastique. Certaines fleurs ont littéralement grillé et sont invendables. D'autres, vous allez l'entendre, ont étrangement résisté. Exemple en Mayenne, dans la ferme Brindy de Mélay-du-Maine. Raphaël Aubry.
2: Florian Proutot et son épouse ont lancé leur production de fleurs biologiques il y a 2 ans. C'est la première fois qu'ils en retrouvent grillées, comme dans cette allée de zinnia.
3: Ouais, voilà, par exemple celle-ci, ça commence à crépiter à certaines zones. Et la fleur, normalement, elle devrait être beaucoup moins foncée. Là, c'est des fleurs qu'on considère que nous, on ne récolte pas, on ne les vend pas, parce qu'on a peur que derrière, la qualité de tenue en vase ne soit pas satisfaisante pour nos clients.
2: En face, le tournesol n'a pas aimé la chaleur non plus.
3: Il y a une variété qu'on croirait naine, en fait, mais qui, qui a fleuri, qui n'a pas du tout de tige. Il y a eu des conditions qui n'étaient pas adaptées, et donc retard de croissance et puis floraison précoce.
2: Les effets des fortes chaleurs dans cette ferme florale datent du premier épisode de canicule en mai. Le couple était en pleine plantation.
3: Et les semaines qu'on suivit, oui, bah, ça n'a clairement pas aidé. On a eu des baisses de rendement sur certaines variétés. Et puis, on a eu certaines fleurs sur lesquelles on a eu des périodes de récolte beaucoup plus réduites.
2: Florian Proutot reste quand même surpris par la résistance de certaines fleurs.
3: Certaines variétés de dahlia qui ont très bien fonctionné malgré le manque d'eau, où on trouve que ça a bien démarré. On arrive quand même à avoir plein de récoltes et on en est quand même content.
2: Tout en espérant de la pluie dans les prochains jours en Mayenne pour les variétés les plus sensibles.
1: Raphaël Aubry, d'ici Mayenne pour France Info.
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1: Et 15h46, l'info en une minute. Benjamin Recouvreur, la Banque Centrale Européenne s'inquiète d'une inflation plus élevée que prévue.
6: Avec le prolongement de la guerre au Moyen-Orient et la reprise des hostilités depuis plus de 10 jours entre les États-Unis et l'Iran, la nuit dernière, un pétrolier saoudien a été visé par les Houthis du Yémen en mer Rouge, ce groupe pro-iranien, ce qui a fait grimper instantanément les cours du pétrole. 3100 hectares désormais parcourus par l'incendie qui ravage le nord du bassin d'Arcachon en Gironde depuis hier. 20 000 habitants et touristes ont été évacués. Le feu reste hors de contrôle pour l'instant avec des conditions défavorables. France Asso Santé dénonce une erreur monumentale après l'annonce par le gouvernement du doublement du plafond des franchises médicales. Ces restes à charge non remboursés pour les patients, 1 euro par boîte de médicaments, 2 euros par consultation. Ce plafond va passer de 100 à 200 euros par patient et par an. Pour les malades, c'est la double peine, dénonce l'association. Et puis le nom de Zinedine Zidane est sur toutes les lèvres pour remplacer Didier Deschamps à la tête des Bleus. C'est bientôt la fin du suspense. La Fédération française de foot annonce aujourd'hui qu'elle officialisera le nom du nouveau sélectionneur mardi.
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1: Et alors que les hostilités ont repris au Moyen-Orient, vous l'entendiez, que les prix des carburants remontent, Total Energy dévoile aujourd'hui ses résultats semestriels. Et comme attendu, Boris Salier, la compagnie pétrolière, enregistre des bénéfices records.
8: Oui, sur ce premier semestre, ses bénéfices augmentent de 72% par rapport à l'année dernière, près de 10 milliards d'euros en tout, des bénéfices qui double en un trimestre, et ce, malgré les baisses de production de pétrole et de gaz au Moyen-Orient, des pertes liées à la guerre entre l'Iran et les États-Unis. Elle représente 210 000 barils par jour en moins pour Total Energy, mais ces pertes sont compensées par la montée en puissance d'autres sites au Brésil, en Libye ou aux États-Unis. Et ce sont surtout les secteurs du raffinage et de la distribution qui profitent de la montée des prix. Cet afflux de trésorerie, Total Energy assure qu'elle va l'utiliser pour désendetter l'entreprise, mais aussi pour distribuer davantage de dividendes aux actionnaires, des dividendes en hausse de près de 6% par rapport à l'année dernière.
1: Et l'annonce de ces résultats, Boris, relance les polémiques.
8: Des profits records dénoncés par des ONG comme Greenpeace, le réseau Action Climat ou encore Oxfam. Elles accusent Total Energy de profiter de la crise énergétique à l'heure où les Français suffoquent sous l'effet du réchauffement climatique. Elles appellent donc à taxer ces profits. Mais pour le ministre de l'économie, Roland Lescure, ce n'est pas à l'ordre du jour.
9: On a une major, comme on dit, pétrolière en France. J'allais dire tant mieux, ça nous a permis d'avoir de l'essence, du diesel, du kérosène depuis le début de cette crise et de continuer à l'avoir. On a une major qui du coup gagne de l'argent et paye des impôts ailleurs et peut-être, on verra dans le cadre du débat parlementaire, en payer plus en France. J'ai pas la capacité à taxer les profits des entreprises ailleurs, n'en déplaise à certains qui votent parfois des amendements. Il faut être sérieux quand on fait du budget.
8: Roland Lescure, invité de France Info ce matin, qui annonce en revanche que le guichet d'aide pour les grands rouleurs qui devait fermer le 31 juillet sera prolongé jusqu'au 31 août. À ce jour, près d'un million d'automobilistes ont profité de ce chèque de 100 euros. Et de son côté, Total Energy relance sa politique de plafonnement de prix dans l'ensemble de ses stations, des prix plafonné à 1,99€ pour le litre d'essence, 2,25€ pour le diesel.
1: Boris Allier.
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1: Et Fanny Lechevestrier sur la route du Tour de France, 18e étape dans les Alpes. On se rapproche du sprint intermédiaire, Fanny.
10: Et oui, dans 6 km désormais, et si on vous en parle, c'est parce que même dans les étapes de montagne, eh bien, on dispute un sprint pour forcer les équipes de sprinteurs à rouler un petit peu, donner un peu de piment à l'étape. Et là, il y a Mats Pedersen, Jean-François Bernard, qui va aller faire encore le plein de points et reprendre un petit peu ses distances en tête de ce classement du meilleur sprinteur.
11: Oui, parce qu'en fait, il l'a dit lui-même hier, il a fait une très mauvaise opération, il a été toute la journée à l'avant de la course. C'est vrai, il est allé gagner ce sprint qu'il va disputer là maintenant, c'est-à-dire celui intermédiaire comme vous l'avez dit tout à l'heure. Mais par contre, Philippe Sen est revenu dans le final et est allé prendre la victoire d'étape. Donc c'était pas une bonne journée, il était
10: Alors qu'il a roulé comme un bourrin et finalement il a marqué aucun
11: déçu.
10: Point.
11: Il était le plus combatif, il a dit mais je m'en fous en fait de la combativité, c'est pas ça que je veux, c'est le maillot vert à Paris.
10: Et alors me direz-vous Lucie, qui pour gagner l'étape quand même, c'est ça aussi qui nous intéresse aujourd'hui. Là il reste encore 61 km à parcourir toujours 14 coureurs en tête, Anthony Rimbaud est toujours intercalé, le groupe Quinn Simmons avec Clément Brazanfonso également dans ce groupe là, on n'arrive pas à rentrer.
12: Puis on perd des éléments en cours de route hein, parce qu'il y avait une montée où on a dû doubler 3-4 coureurs dont Warren Barguil assez tôt hein, sur une première montée, ce groupe qui se reforme, qui retrouve des éléments, qui en repère. On prend le temps d'aller aussi retrouver son directeur sportif dans une portion un peu plus roulante. Donc le temps stagne pour ce groupe de poursuivants, alors qu'on profite aussi du décor avec ce ruban turquoise sur notre droite. On parcourt les lacs, on parcourt aussi les rivières dans ce beau paysage alpestre.
10: Ouais, vous devez vous régaler avec des vaches également à l'horizon sur les massifs alpins, alors que on a quelques coureurs qui se sont sans doute une pause pipi, Jean-François, voir Remco Evenepoel un petit peu retardé, distancé dans les voitures.
11: Oui, quand on voit Remco à cet endroit de la course, cette position dans le peloton, c'est très bien qu'il a dû s'arrêter ou être aidé par un coéquipier qui le pousse en fait pour pouvoir faire son petit besoin naturel.
10: Ouais, on rappelle, hein, il y a des zones désormais c'est codifié. Avant, quand vous étiez coureur, vous aviez le droit de faire pipi un petit peu tout au long de l'étape. Non mais c'est vrai, et maintenant il y a des coureurs qui prennent des amendes s'ils font leurs besoins trop près des spectateurs.
11: Voilà, il ne doit pas avoir de public, alors c'est jamais évident. Après, vous pouvez aussi vous arrêter souvent en tête de peloton. En fait, plusieurs coureurs s'arrêtent et tout le monde comprend que c'est pour un besoin naturel et le peloton n'accélère pas à ce moment-là, ce qui permet de faire la chose et ensuite de revenir dans le peloton.
10: 43 km/h de moyenne, le groupe aux avant-postes n'a pas trop le temps de s'arrêter. 14 coureurs, on l'a dit tout à l'heure, Lucie, 3 Français sont dans ce groupe-là, Nicolas Brouillard, Valentin Paré-Peintre, Romain Grégoire. Est-ce qu'ils peuvent, Jean-François, aller chercher la victoire tout à l'heure à Orcières-Merlette?
11: Il y a encore beaucoup de monde, mais... on se dit que pourquoi pas, de toute façon il faut essayer, il y a des concours de circonstances, je pense qu'il faut y croire jusqu'au bout. Maintenant la montée n'est pas une montée archi difficile, hein.
10: Elle peut correspondre à un Romain Grégoire en forme.
11: Oui, tout à fait, je veux dire, c'est un coureur, Romain Grégoire, qui passe très bien ce genre de difficultés, et puis après c'est un coureur qui a une petite pointe de vitesse, donc si on arrive à 4-5 à l'arrivée, pourquoi pas. Et puis Paré-Peintre, lui, le problème, c'est qu'il défend son maillot de la montagne, donc on laisse beaucoup de cartouches durant l'étape. Après, pour le final, ça sera peut-être plus difficile.
10: Et Valentin Paré-Peintre, hein, pour la défense de ce maillot à poids de meilleur grimpeur, qui n'a plus que 7 longueurs de retard sur un certain Tadej Pogacar qu'on a vu à l'avant du peloton, pointé à 7 minutes 39. Tout va bien pour lui, pas de souci, même si aujourd'hui il a perdu pas mal de coéquipiers. Un petit point ambiance avec vous, Anthony Rimbaud, avant de redonner la parole à Lucie.
12: Et bien sur le bord de la route, on a sorti les drapeaux bleu, blanc, rouge et les affiches, même si voilà, les spectateurs, comme depuis le début du Tour de France, sont plutôt regroupés, hein, par endroit, par grappe, où ils font beaucoup de bruit. Et sinon il y a des endroits où c'est un petit peu plus clairsemé, mais on profite du passage des coureurs pour faire du bruit en groupe.
10: Et nous, il y a du bruit aussi sur la ligne d'arrivée, parce que la caravane est en train, Lucie, d'arriver. Ah. Il reste 58 km pour le peloton avant de rallier Orcières-Merlette.
1: La fameuse caravane du Tour. Merci beaucoup, Fanny Lechevestrier, avec Olivia Branger pour les moyens techniques.
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1: 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À présent, on rencontre tout l'été avec des personnalités qui ont marqué l'année écoulée. Aujourd'hui, Michel Devoret, prix Nobel de physique à l'automne dernier, avec Olivier Aymon.
14: Le 7 octobre 2025, la France décroche un nouveau prix Nobel en physique, le 18e dans cette catégorie. L'Académie royale des sciences a décidé d'attribuer le prix Nobel de physique 2025 à John Clark,
15: Michel Devoret
14: et John Martinis pour la découverte sur l'effet tunnel quantique macroscopique et la quantification énergétique dans un circuit électrique. La consécration pour le français Michel Devoret, qui à 72 ans reçoit la prestigieuse récompense pour des travaux débutés 40 ans auparavant autour des propriétés étonnantes de l'infiniment petit. Ses recherches trouvent aujourd'hui des applications notamment dans des ordinateurs du futur, ordinateurs dits quantiques, sur lesquels planche Michel Devoret, qui a repris ses activités avec un nouveau statut.
16: Quand on reçoit cette récompense, on devient un personnage public, ce qui change beaucoup la vie quotidienne.
14: Vous attendiez à ça ? À ce qui s'est passé ces derniers mois ?
16: Absolument pas, non. Il y a plusieurs collègues qui sont devenus prix Nobel, donc j'anticipais un certain nombre de choses, oui. Mais effectivement, la densité et puis... le niveau de responsabilité d'un physicien qui reçoit cette récompense est assez impressionnant. Oui.
14: Mais ça veut dire quoi ? Ça veut dire qu'on fait moins son travail de physicien, de chercheur au quotidien, et qu'on est plus dans de la représentation, dans de la vulgarisation ?
16: Oui, alors ce qui est important pour moi, c'est de transformer ça effectivement en popularisation de la science. Je pense que c'est quelque chose d'abord qui m'a toujours intéressé, mais en plus, je pense qu'il est tout à fait important à notre époque de faire comprendre au grand public ce qu'est la science, comment elle fonctionne, de la démystifier.
15: La transmission aussi, ce que vous dites souvent, c'est que c'est important de donner envie aux plus jeunes d'entre nous de faire de la science, de s'intéresser à ces sujets.
16: Absolument, absolument, c'est très, très important de donner le goût de la science, le goût des questions que pose la science.
15: C'est d'autant plus important de vulgariser quand on travaille comme vous sur des matières qui sont quand même assez contre-intuitives. Le monde quantique, c'est quand même quelque chose de totalement différent, de déroutant.
16: Oui, c'est le problème de la physique quantique, c'est que la physique quantique a des aspects qui obéissent absolument pas à la logique à laquelle on est habitué dans la vie quotidienne. Et donc, effectivement, transmettre ce qu'est cette physique quantique, comment elle fonctionne, les problèmes qu'elle pose, ça me paraît extrêmement important.
15: Alors, d'autant qu'elle sert et elle servira encore plus à l'avenir, quand on parle d'un de ses développements majeurs en ce moment, c'est l'ordinateur quantique. Pourquoi est-ce que c'est si important de développer ces ordinateurs? Quels avantages ils ont par rapport aux ordinateurs qu'on a devant nos yeux là en ce moment?
16: La raison pour laquelle les physiciens, mais aussi maintenant les mathématiciens, les informaticiens s'intéressent à l'ordinateur quantique, c'est que l'ordinateur quantique remet en question la notion d'algorithme. Certains problèmes qu'on pense extrêmement difficiles peuvent être résolus par un algorithme quantique d'une autre façon et devenir des problèmes faciles.
15: Et donc ça permet aussi de faire par le calcul des choses qu'on ne pouvait pas faire aujourd'hui avec un ordinateur.
16: Voilà. Alors
15: parce qu'on pensait ça trop complexe.
16: Certains problèmes sont incroyablement accélérés par l'ordinateur quantique. Pas tous les problèmes. L'ordinateur quantique n'est pas un ordinateur complètement généraliste.
15: Donc on l'utilisera pour certains problèmes.
16: Certains problèmes qui échappent à l'ordinateur classique, comme par exemple la prédiction des propriétés d'une molécule. Qui est très difficile, sinon impossible à modéliser, enfin à résoudre sur un ordinateur classique. Dès que la molécule comprend plusieurs dizaines d'atomes, les calculs deviennent absolument impossibles. Eh bien, l'ordinateur quantique peut répondre à ce genre de problème. Donc je dirais que c'est un ordinateur qui est plutôt complémentaire de l'ordinateur classique. Il ne se substitue pas à l'ordinateur classique.
15: Aujourd'hui, plusieurs de ces ordinateurs expérimentaux sont développés en France, avec le soutien de l'État, qui a annoncé au printemps une nouvelle enveloppe d'1 milliard d'euros pour le quantique.
1: Ils ont fait l'actu avec Olivier Aymon.
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1: Laurence Dezélé.
17: Pas de ralentissement du vent prévu ces prochaines heures dans le sud. Le Mistral et le vent d'ouest soufflent toujours à 60 km/h en rafale sur le littoral varois et la Corse. La tramontane se lève, elle aussi, du vent à 40 km/h sur le bassin aquitain. Attention donc au risque de feu, restez très prudent. Sinon, des averses par moments sur le Mercantour et les Pyrénées-Orientales, des nuages bas qui ont du mal à partir sur les Hauts-de-France et des nuages d'altitude complètement inoffensifs au nord de la Loire. Partout ailleurs, c'est du plein soleil. Il fait actuellement 22 degrés à Dunkerque. 26 à Caen et Metz, 27 à Paris, 30 à Nice, 34 à Montpellier et 37 degrés à Perpignan.
1: Bon après-midi, bienvenue si vous nous rejoignez sur France Info, 16h. L'info Pierre Boudias.
18: À plus de 3000 hectares parcourus, 20 000 habitants et touristes évacués, le feu progresse toujours en Gironde. Près de 700 pompiers luttent encore contre ce brasier au nord du bassin d'Arcachon. Les conditions sont cependant défavorables en raison de vents violents et de fortes chaleurs. Incendie toujours en cours également dans l'arrière-pays varois. Le brasier qui a parcouru 2500 hectares n'est toujours pas fixé. Des reprises ont eu lieu en début d'après-midi entraînant de nouvelles évacuations à Cotignac, Pont-Évès et Suran. La circonstance aggravante de racisme finalement retenue dans le meurtre du jeune Thomas à Crépol. Information confirmée par France Info auprès de sources proches du dossier. L'adolescent de 16 ans avait été poignardé à mort en novembre 2023 en marge d'un bal de village. Après l'avoir un temps rejeté, les juges d'instruction ont donc finalement retenu la qualification de racisme en raison d'insultes proférées par une partie des assaillants et visant la couleur de peau des participants. Cette vidéo étonnante, deux jours après l'exfiltration en pleine nuit du maire d'Alès par le RAID en raison de nouvelles craintes pour sa sécurité. Des personnes se revendiquant de la DZ Mafia nient toute implication dans les menaces visant Christophe Rivanque. Une vidéo qui a été diffusée hier soir sur les réseaux sociaux, mais qui est à prendre avec précaution à ce stade, Yannick Falt.
19: La vidéo dure 1 minute 47. On y voit 6 personnes, toutes en noir, visage masqué, devant un drap blanc signé DZ. Au premier plan, un drapeau algérien partiellement visible. Un homme lit un texte sur son téléphone. Une mise en scène proche de la première vidéo diffusée il y a près de 2 ans par des individus se revendiquant déjà de la puissante organisation de narcotrafiquants.
20: Il y a quelques jours de cela, un maire a été victime de menaces et d'intimidations. Un acte lâche et odieux, rabaissant la moralité française, mais surtout en visant le groupe de la DZ. Nous sommes en aucun cas responsables de cet acte criminel, méritant d'être condamné de la plus cruelle et stricte manière. Nous faisons passer le bien de nos affaires avant tout problème politique, guerre de gang ou vengeance.
19: Aucune confirmation officielle à ce stade sur l'authenticité de la vidéo, selon le parquet national anticriminalité organisée qui supervise l'enquête. Des investigations sont en cours, mais selon les informations de France Info, la vidéo est jugée crédible et authentique, alors que dès mardi, une source policière s'interrogeait sur le projet d'action violente évoqué contre le maire d'Alès, une voiture piégée devant son domicile, pas la signature habituelle de la DZ Mafia, selon cette source.
18: Les précisions de Yannick Falt. Donald Trump menace les rebelles yéménites houthis de punition militaire majeure, réaction à l'attaque menée par ses alliés de l'Iran contre des pétroliers saoudiens en mer Rouge. Un nouveau développement qui fait bondir le prix du baril de pétrole. Le Brent dépasse à nouveau les 100 dollars cet après-midi. Et puis le cyclisme et les coureurs du Tour sont entrés dans la dernière ligne droite de la 18e étape, plus que 50 km avant l'arrivée à Orcières-Merlette dans les Hautes-Alpes.
1: Pierre Boudias pour l'Info France Info. Près des sinistrés du Var, ces habitants qui retrouvent leur maison parfois brûlée alors que de nouvelles évacuations sont en cours après la reprise du feu. Reportage à suivre alors qu'un avion militaire sera bientôt déployé face aux incendies, un Airbus A400M opérationnel dans les prochains jours, affirme le gouvernement. Comment va-t-il agir? Sera-t-il efficace? Explication et invité dans un instant. Ce que va changer pour vous, le doublement du plafond annuel des franchises sur les consultations et les médicaments annoncé par le gouvernement. Le détail dans la prochaine demi-heure également. Et ce doublement est-il nécessaire pour faire des économies? Frédéric Bizard nous répond, professeur d'économie, notre prochain invité.
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1: France Info sur le terrain au plus près des incendies et des habitants du Var en Provence. Le feu reprend de l'intensité. D'après les pompiers, 2500 hectares parcourus. De nouvelles évacuations sont menées en ce moment dans plusieurs quartiers de Pont-Évès, Corrence et Cotignac. Cotignac où certaines familles ont pu revenir ce matin constater les dégâts. Reportage Agathe Mahué.
22: Dans la maison familiale, Margot est revenue pour la première fois ce matin. Elle était partie précipitamment il y a 48 heures.
23: C'est un peu chaotique, quoi. Comment décrire ce qu'on voit
22: Une maison qui a partiellement brûlé. L'entrée du salon et la terrasse au-dessus de la piscine ne sont plus que des cendres.
23: Toute la terrasse en bois, en fait, a pris feu et s'est embrasée. Il n'y a plus rien, quoi. Toutes les vitres baies vitrées, le store, enfin tout ça, ça a explosé. Vous voyez, tout est recouvert de 1 cm de suie, quoi. Le feu a été coupé dans son élan quand même et je pense qu'on doit beaucoup aux pompiers qui ont dû certainement intervenir pour sauver ce qu'ils ont pu.
24: Et là, je vois qu'il y a déjà une camionnette de vitrerie.
23: Voilà, mandatée par l'assurance pour essayer de sécuriser la maison. On ne sait pas trop par où commencer, en fait. Donc là, on sauve déjà le maximum des choses qu'on peut récupérer. C'est clairement les vêtements des enfants, qu'ils aient de quoi s'habiller. Et voilà, quoi. Et après, on verra... On verra.
22: Les enfants, tout jeunes, sont tenus à l'écart. Vous vouliez pas qu'ils assistent
23: non,
22: à ça?
23: Je pense qu'ils sont déjà un peu traumatisés par tout ça. Voilà. Dans le salon, vous voyez les peluches, les doudous, tout ce qu'on a laissé avant de partir.
22: Margot relativise aussi, alors qu'une dizaine de maisons de la commune sont complètement parties en fumée. Nous, on a de la chance, dit-elle, on va pouvoir réparer et reconstruire.
1: Agathe Mahué dans le Var pour France Info avec Nicolas Mathias pour les moyens techniques. À Pont-Évès, d'où est parti le feu, l'eau courante n'est plus potable en raison de l'incendie. Une distribution de bouteilles d'eau est organisée par l'hôtel de ville. La Gironde aussi est en proie aux flammes. Un incendie sans doute d'origine accidentelle a parcouru plus de 3000 hectares au nord du bassin d'Arcachon et c'est loin d'être terminé, ce qui a conduit à évacuer plus de 20 000 habitants et touristes, et ce, 4 ans après le feu dantesque de l'été 2022 qui avait déjà frappé durement la zone. À ce stade, aucune victime n'est à déplorer d'après les autorités. Autorités qui vont mobiliser en renfort un avion militaire, un Airbus A400M. C'est ce qu'annonce le gouvernement, Hélène Terzian.
0: Oui, déployé d'ici fin juillet, disait ce matin la porte-parole du gouvernement, ou en tout cas sous une dizaine de jours, le temps d'achever la phase d'expérimentation, la formation de pilotes militaires et la mise en place du kit de largage. Cet avion, l'A400M, c'est l'équivalent de 3 Canadair, de 2 avions Dash capables de larguer 20 tonnes de retardant. C'est important de le préciser. Contrairement aux Canadair, cet appareil se recharge au sol et ne larguera pas d'eau, mais donc un liquide, un produit chimique qui est déversé en amont des feux pour circonscrire certaines zones et éviter la propagation des flammes. Il vient renforcer le dispositif de lutte contre les incendies déjà existants, puisque la France dispose de 12 Canadair, 8 avions Dash ou encore 12 hélicoptères bombardiers d'eau. À cela s'ajoute le mécanisme de solidarité européenne qui permet de mobiliser des moyens aériens supplémentaires fournis par nos voisins européens.
1: Hélène Terzian du service politique de France Info. Et bonjour Gérard Felzer.
2: Oui, bonjour.
1: Merci de nous rejoindre, consultant aérien et aéronautique, président d'Aviation Sans Frontières. Il sera donc déployé d'ici la fin du mois, sans date précise. Est-ce que c'est pas trop tard, alors qu'on en aurait besoin dès maintenant?
2: Oui, la prise de conscience, elle aurait pu se faire beaucoup plus tôt. Il y a 30 ans, on parlait d'équiper des transals qui ont été remplacés aujourd'hui par la 400M parce qu'il y a une soute arrière qui s'abaisse et on peut adapter avec des containers d'eau et de retardants. Donc, il est toujours temps. Mais c'est vrai qu'on aurait pu prendre conscience un peu plus rapidement. Et puis surtout, c'est un phénomène mondial. Dans le monde, c'est plus de 300 milliards d'euros de dégâts dans tous les pays du monde. Il y a des conflits à travers le monde partout. Pourquoi n'y aurait-il pas des soldats du feu, des casques bleus du feu, en mutualisant comme on commence à le faire en Europe, mais pour le monde entier?
1: Oui, d'ailleurs, l'Espagne a elle aussi un nouvel Airbus A400M équipé pour la lutte contre les incendies. La France s'y met. On peut imaginer une flotte déjà européenne. C'est ce que vous dites dans un premier temps?
2: Oui, absolument. Alors, il faut harmoniser les licences, les procédures, l'administratif, etc. Et puis, il y a aussi l'hémisphère nord, c'est-à-dire l'Europe, et puis l'hémisphère sud. Il y a eu des incendies gigantesques en Australie, par exemple. Eh bien, ils pourraient très bien déplacer leur flotte en fonction de la saison. La saison chaude arrive, qu'elle est aujourd'hui chez nous, et c'est l'hiver dans l'hémisphère sud. Donc, il y a certainement des progrès à faire. Et puis, ça concerne la Russie, en Sibérie, des incendies extraordinaires. Et Los Angeles, je rappelle qu'au dernier incendie, c'était 10 000 maisons et 2 000 bâtiments, plus de 20 milliards, rien qu'en Californie. Mmh. Donc, voilà, la prise de conscience, elle est là. Profitons-en pour accélérer. Et l'A400M peut être une des solutions intéressantes.
1: Oui, pourquoi ne peut-il pas larguer de l'eau?
2: Alors, en fait, c'est un avion qui va assez vite, alors qu'il faut s'approcher, il peut pas descendre au plus près du feu comme le fait le Canadair. Il y a des contraintes techniques, des contraintes de pilotage. C'est pas la solution, c'est un complément de solution, en espérant qu'on arrivera d'ici 2030 à des avions, mais c'est un peu tard, mais c'est comme ça. Des avions qui peuvent écoper sur les plans d'eau, il y en a partout en France et dans le monde, et puis apporter un petit peu de délai aux avions extincteurs, je dirais.
1: Donc là, le produit retardant qu'il va relâcher, cet avion, il sera placé où et comment ça fonctionne concrètement, Gérard Felzer?
2: Concrètement, ce sont des containers qui sont dans l'avion, dans la soute de l'avion, qui est très grosse. Hein. C'est un gros quadrimoteur. On peut en mettre jusqu'à 20 000 litres et on les déverse avec des dispersants. On mélange l'eau avec des retardants qui permet de contenir le feu au moins.
1: Est-ce qu'il peut intervenir sur tous les types de territoires?
2: C'est difficile parce que c'est quand même un avion rapide. Sa vitesse minimum, c'est à peu près 200-230 km/h. Il faut arriver le plus bas possible et avec des vitesses les plus faibles possibles pour attaquer le feu. Vraiment, il faut que ce soit une meute d'avions qui lutte contre les incendies. Il y a aussi quelque chose d'encourageant. On a parlé de beaucoup d'avions qui se retrouvent au même endroit et c'est l'intelligence artificielle. Il y a un projet aux États-Unis de drones qu'on embarque ou qu'on embarquerait à bord des A400M et qui viennent attaquer le feu, ce qui est rassurant pour les pilotes et pour tout le monde, et ils reviendraient à la base directement pour refaire une rotation avec d'autres A400M.
1: Donc une flottille de drones. Et pour piloter cet appareil, militaire transformé pour lutter contre les incendies. Qui pour piloter, Gérard Felzer, faut des qualifications, une habilitation?
2: Oui, enfin, c'est très manœuvrier. Donc là, on ne va pas le faire en pilote automatique, évidemment. Mmh. Alors, c'est souvent des pilotes de l'aéronaval qui ont l'habitude de ce genre de situation. Et puis, il y a des formations complémentaires.
1: Mais ce sont les mêmes pilotes qui peuvent piloter un Canadair, un Dash ou... cet avion.
2: Je pense, la qualification est la même. Hein. Mmh. Il y a des simulateurs, il y a de l'enseignement. Après, c'est des compléments de formation, s'adapter au contrôle du feu. Mais oui, ce sont les mêmes pilotes, bien sûr.
1: Mais vous pensez que ce sera opérationnel avant la fin du mois, comme le promet le gouvernement ?
2: Ça paraît un peu juste. Il eût fallu se réveiller beaucoup plus tôt. Parce qu'on savait qu'il y aurait des incendies. Hein. Et donc, voilà, on réglera les comptes un peu plus tard, mais s'il y a déjà 3-4 avions qui arrivent, ça sera déjà bien.
1: Merci beaucoup Gérard Felzer, consultant aérien et aéronautique, président d'Aviation Sans Frontières. L'assurance maladie, piste importante d'économie pour les finances et le budget 2027. Le Premier ministre l'a dit la semaine dernière, préparant les esprits sans doute à ce que la ministre de la Santé confirme aujourd'hui. Les franchises médicales sur les médicaments que chaque patient paye lors de son passage en pharmacie vont doubler, de même que celles sur les consultations, passant de 50 à 100 euros par an. Et il n'est pas question d'attendre l'automne et l'examen par le Parlement du prochain projet de loi de finances de la Sécurité sociale. La mesure passera par décret, c'est ce qu'assure la ministre. Un projet similaire avait été abandonné l'année dernière, Solène Lehen.
3: L'année dernière, le gouvernement avait pour projet de doubler les franchises médicales et participations forfaitaires et de doubler aussi leur plafond, projet finalement abandonné. Désormais, il n'est plus question de toucher à leur montant. Pour chaque consultation chez le médecin, vous continuerez de payer 2 euros. Mais le plafond doublera. Jusqu'à présent, il était de 50 euros par an par patient. Là, les malades qui consultent souvent un médecin paieront jusqu'à 100 euros par an. Pour les médicaments, on resterait à 1 euro par boîte, mais la limite de 50 euros par an passerait également à 100 euros. Même chose pour les actes paramédicaux, une consultation chez l'infirmier ou le kiné par exemple, et les transports sanitaires. Ce plafond n'a pas évolué depuis 20 ans, justifie Stéphanie Rist. La ministre de la Santé rappelle que 18 millions de Français sont exemptés de payer ces franchises et participations forfaitaires. Les malades les plus précaires qui bénéficient de la complémentaire santé solidaire, les femmes enceintes et les moins de 18 ans.
1: Solène Lehen, donc 100 euros pour les médicaments, 100 euros pour les consultations, ce qui fait 200 euros au total. Bonjour Frédéric Bizard.
4: Bonjour Lucie Barbarin.
1: Professeur d'économie à l'ESCP Business School, spécialiste en économie de la santé, président fondateur de l'Institut Santé. Vous êtes également l'auteur des Itinérants de la santé. Quel futur pour notre système de santé, paru aux éditions Michalon. On ne touche pas au montant, mais au plafond. Est-ce que c'est le bon compromis ?
4: Non, c'est la pire des mesures parce que vous allez répartir cet effort sur nettement moins de patients et sur les patients les plus fragiles. C'est une mesure qui est plutôt inefficace économiquement, très profondément injuste socialement et au risque politique. Je vais vous expliquer pourquoi.
1: On nous parle de 800 millions d'économies à peu près.
4: Oui, sur 16 milliards de déficit, je rappelle qu'on a un déficit record pour l'assurance maladie, on n'a jamais vu ça depuis 45, c'est 6% du budget de l'assurance maladie, hein, hors crise sanitaire et crise économique, on n'a jamais eu ce niveau de déficit, donc on est bien sur un déficit qui est structurel. Bon, on prend des mesures paramétriques, là, cette mesure dont on parle devrait rapporter 700 à 800 millions d'euros, c'est-à-dire à peu près 4% du niveau de déficit, donc ne change pas, ou tout du moins dans la grosseur du trait, c'est la chose. Pourquoi c'est inefficace? Et économiquement, parce que d'une part, ça ne règle pas le problème du déséquilibre budgétaire, et d'autre part, le rendement est beaucoup plus faible que ça, parce que quelles sont les personnes concernées ? Ce sont ce que le Premier ministre a appelé les gros consommateurs de soins, avec quand même le sentiment qu'on pense que ces gros consommateurs de soins abusent. Mais qui sont-ils ? Ben, ce sont des personnes en général âgées, qui ont plusieurs pathologies, et donc qui ont des prescriptions et qui vont à la pharmacie pour consommer beaucoup plus de médicaments que la normale. Je vous prends un exemple. Les Français en 2024 ont consommé 41 boîtes de médicaments, 62 millions de Français en moyenne. Mais si vous prenez les plus de 80 ans, vous êtes à 102 boîtes de médicaments par an. Donc, on voit bien que ces 4,5 millions de personnes de plus de 80 ans qui ont un cancer et ou une insuffisance cardiaque et ou une insuffisance respiratoire sont ben, en tout cas jugés comme étant ceux qui doivent porter l'essentiel de cet effort-là. Et là, on est dans une rupture du modèle solidaire qui, justement, est amené à protéger en priorité ces personnes-là avec un remboursement à 100%.
1: Est-ce qu'il ne faudrait pas faire en fonction des revenus plutôt qu'en fonction de la maladie ?
4: Là, vous cassez aussi la logique solidaire qui est de chacun en fonction de ses moyens, chacun en fonction de ses besoins. C'est-à-dire que vous avez deux solidarités, une solidarité verticale. Plus vous gagnez, plus vous contribuez aux recettes de l'assurance maladie, et une équité horizontale, c'est-à-dire du bien portant vers le malade. Et là, en fait, on met le malade... Et il y a une autre chose très importante à savoir en santé, c'est que vous avez une sociologie des patients qui est relativement différente de la sociologie de la population générale, avec une surreprésentation des classes populaires et des classes moyennes. Mmh. Donc là, vous ciblez, et puisque vous avez de grandes inégalités sociales, je rappelle qu'il y a 13 ans d'écart d'espérance de vie entre les 10% les plus riches et les 10% les plus pauvres, que vous avez deux fois et demi plus de chances d'avoir un cancer si vous êtes ouvrier que si vous êtes cadre. Donc il y a une grande inégalité sociale. Donc vous touchez des gens, des retraités. Je rappelle que la pension moyenne, elle est de 1500 euros net, et la pension médiane est en deçà de ça. Donc ils gagnent 1200, 1300 euros. Donc tout euro supplémentaire signifie quoi ? Forcément un renoncement aux soins. Vous n'allez pas aller chercher le médicament, de faire abstraction. Et donc vous avez des chances de vous retrouver aux urgences hospitalières quelques semaines plus tard. Et là, vous allez générer beaucoup plus de dépenses.
1: Donc c'est contre-productif. C'est pour ça... Et pourtant, le déficit, il est là, Frédéric Bizarre, de la Sécurité sociale. Comment on fait ?
4: Pourquoi est-ce qu'il a ? Très bonne question. Il y a trois causes structurantes qui ont généré ce déficit, mais depuis plusieurs années. La première, c'est que vous avez une très forte hausse de la prévalence des affections de longue durée. On a 14 millions de Français qui ont des affections de longue durée. On en avait 3 millions dans les années 80. Il y a 400 000 nouveaux entrants chaque année. On était à 300 000 dans les années 2010, à 200 000 dans les années 2000. Donc, il y a un vieillissement en mauvaise santé qui est dû au fait qu'on n'a pas pris de virage préventif. La deuxième raison, c'est qu'on a un énorme retard technologique dans notre système de santé. Par exemple, la numérisation des données de santé, on est très en retard. On est encore avec des feuilles de soins en papier qui font.
1: Et ça ferait faire des économies majeures, ça ?
4: Mais vous connaissez une industrie qui fonctionne ou un système qui fonctionne encore où il faut envoyer des factures par courrier ? Ça n'existe plus, mais ça existe en santé. Et la troisième cause structurante, c'est le fait qu'on a des dépenses administratives qui sont à un niveau record en Europe. 6% des dépenses de santé, 16 milliards d'euros, notamment parce que vous avez un système de financement à deux étages où ils font un double comptage administratif avec une assurance maladie et au-dessus une complémentaire santé. Mais on ne veut pas regarder ces causes structurantes où on dit c'est pas le moment de le faire, ce n'est jamais le moment de le faire. Donc on est contraint aujourd'hui avec un déficit qui nous échappe, parce que je rappelle qu'il était de 16 milliards l'année dernière et il est prévu de 18 milliards en 2028. C'est pas comme si on était en train de rétablir une trajectoire budgétaire. Et on est sorti d'une maîtrise et donc on prend des mesures qui peuvent sonner, enfin en tout cas de mon point de vue, qui sonnent très fausses, mais de responsabilisation. Mais prenons des mesures de responsabilisation et transformons notre système de santé. On peut l'améliorer en maîtrisant les dépenses, avec notamment en agissant sur les trois causes, les trois leviers que je vous ai cités.
1: Oui, et ce reste à charge qui augmente pour les patients, il ne peut pas être compensé par les mutuelles. Elles n'ont pas le droit de rembourser les franchises médicales, les mutuelles.
4: Non, elles n'ont pas le droit, mais vous savez, on va transférer probablement, on va le voir à l'automne dans le projet de loi de financement de sécurité sociale, 1,5 milliard à 2 milliards sur les mutuelles. Mais attention, parce que les mutuelles, elles vont, si vous transférez 100 aux mutuelles, en fait, ça vous coûte 130 à 140 euros parce que vous avez des frais de gestion, parce que vous avez des profits qui sont faits, et donc ça coûte beaucoup plus cher. Et là aussi, c'est la classe moyenne qui est la plus, avec le taux d'effort le plus important, parce que tout le monde paye la même prime, que vous soyez riche ou que vous soyez pauvre. Et donc, on voit bien que le système est de plus en plus inégalitaire. Mais encore une fois, et dernière chose, il y a une énorme incohérence, c'est qu'on a fait le reste à charge zéro pour les lunettes, les prothèses dentaires et l'audioprothèse. C'est-à-dire qu'on vous dit, si vous avez un cancer, vous allez être de moins en moins protégé, mais si vous avez besoin d'une lunette, ne vous en faites pas, vous n'allez avoir aucun reste à charge. On est complètement sorti de la logique initiale du système et on est vraiment sur une politique de gribouille.
1: Et vous rejoignez l'avis de l'association France Info Santé, qui représente les usagers du système de santé, qui parle d'une erreur monumentale. Merci beaucoup Frédéric Bizarre pour vos explications, votre réaction, professeur d'économie à l'ESCP Business School, spécialiste en économie de la santé.
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17: Et nous partons sur le Tour de France dans un instant, 16h22. Pierre Boudias, l'info en une minute au nord du bassin d'Arcachon. Le feu n'est pas stabilisé mais contenu.
6: C'est en tout cas ce qu'assure la préfète de Gironde-sur-Ix. Elle précise qu'il reste contenu au nord de la commune de Lège. Le brasier a déjà parcouru 3400 hectares et entraîné l'évacuation de 20 000 personnes. Les distributeurs de carburant sont attendus lundi à Bercy par le ministre de l'économie. Roland Lescure dit vouloir s'assurer qu'aucun excès sur les marges ne sera observé dans le contexte de reprise de la guerre au Moyen-Orient. Dans ce contexte, Total Energy annonce des bénéfices records au premier semestre, presque le double de ceux présentés l'année dernière. À la même période, l'accord sur le nucléaire civil entre États-Unis et Arabie Saoudite, conditionné à une reconnaissance d'Israël par Riyad, exigence de Donald Trump qui demande que le royaume saoudien signe les accords d'Abraham, des textes qui avaient permis la normalisation des relations entre plusieurs pays arabes et l'État hébreu en 2020. Et puis Zinedine Zidane à la tête des Bleus, c'est peut-être pour mardi. La Fédération française de football annonce une conférence de presse à 11h pour présenter le nouveau coach de l'équipe de France après 14 ans d'Air Deschamps. C'est donc le Ballon d'Or et légende des Bleus qui est favori pour s'installer sur le banc.
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17: Et oui, France Info, au cœur de cette 18e étape du Tour dans l'Isère, dans les Alpes. Fanny Lechevestrier, plus que 6 coureurs en tête.
10: Oui, et notre chance de victoire française, bah, ça me nuise en même temps que la réduction de l'échappée. Mais on y croit encore. Il y a encore un coureur devant, c'est Valentin Paré-Peintre qui chasse les points pour le maillot de meilleur grimpeur. Il dépense beaucoup d'énergie, Valentin Paré-Peintre. En revanche, Romain Grégoire et Nicolas Brouillard ont été piégés dans l'accélération. Vous êtes au milieu de tous les poursuivants battus, j'ai envie de dire, Anthony Rimbaud, pour le moment.
12: Oui, c'est compliqué pour eux. En plus, on est sur des portions qui sont pas forcément très très favorables pour les poursuivants. Et on voit là Romain Grégoire qui est juste devant nous, aux côtés de Nicolas Brouillard, en train d'appeler leur voiture de directeur sportif. On les a vus se ravitailler et ils voient le premier groupe, le groupe de tête, prendre de plus en plus d'avance. Donc compliqué pour ce groupe là qui chasse depuis très longtemps maintenant.
10: Là, on est, Anthony, sur la voie Napoléon. Pour le moment, une voie assez large et roulante.
12: Ouais, une voie large et roulante, hein, pas très compliquée, en léger faux plat montant, mais on n'a pas le temps vraiment dans ce groupe-là, en tout cas, de profiter de ce paysage et de s'intéresser à l'histoire, parce que là, on sent que c'est compliqué. On se regarde beaucoup, d'ailleurs, dans ce groupe. On voit Romain Grégoire là, qui a jeté un petit regard vers la droite à l'un de ses coéquipiers d'échappée. Nicolas Brouillard également. On voit donc très large et même au loin, parce qu'on arrive à avoir un petit peu de vision sur ce qui se passe devant. On ne voit pas le groupe de tête qui est très loin maintenant.
10: 1 minute 12, dernier écart avec le groupe de tête. Merci Anthony Rimbaud sur la moto France Info, pilotée par Julien Girard, Jean-François Bernard. Bah, vous me voyez venir comme d'habitude, on a 6 coureurs devant.
8: Est-ce que l'échappée peut aller au bout?
10: Bah oui, Richard Carapaz, Tobias Johannessen, Matteo Jorgensen, Raoul Garcia Pirna, Mauro Schmidt, déjà vainqueur d'étape sur ce tour, et Valentin Paré-Peintre. C'est pas des peintres, si vous me permettez.
8: C'est un peu pas des peintres. D'ailleurs, c'est pour ça qu'il va falloir se méfier. méfier côté français puisqu'on n'a plus qu'une seule carte. Hein. Il est présent, il marche fort, mais comme je l'ai dit déjà depuis tout à l'heure, il a laissé énormément de force dans le classement de la montagne. Et puis après, il est aussi avec des coureurs qui ont tous une très grosse expérience sur les grands tours. Celui qu'on a peut-être le moins, c'est peut-être Garcia. Et encore, j'en suis même pas sûr, mais ouais, ce sont tous des coureurs voilà, qui sont capables d'aller gagner.
10: Mais excusez-moi, mais Valentin Paré-Peintre, il est lui aussi capable d'aller gagner. Souvenez-vous du Mont Ventoux l'an dernier, il avait fait une énorme ascension pour remporter cette victoire mythique, et ça, vous en savez quelque chose. Jean-François, 32 kilomètres encore à parcourir, les deux dernières difficultés. Parlons un petit peu de la dernière ascension, là où sans doute tout va se jouer, l'ascension vers la station d'Orcières-Merlette, 1850 mètres d'altitude. Elle n'est pas compliquée, 7 km, c'est régulier. Ça convient à qui?
8: Ouais, quand on. Par rapport aux échappés, là.
10: Oui, par rapport au peloton qui a 8 minutes.
8: Je sais pas. Par rapport. Carapace, pour moi, est peut-être le coureur qui a la plus de possibilités, peut-être, d'aller gagner. Mais après, il y a Jorgensen, ça va super bien aussi. Paré-Peintre, ça va bien aussi, mais Carapace, c'est vraiment une montée pour lui, je pense.
10: Allez, on va retrouver Anthony Rimbaud, puisqu'il a réussi à remonter Anthony juste derrière ses 6 hommes de tête.
12: Ben oui, on se disait que ça avançait plus assez derrière le groupe des poursuivants, donc on est allé derrière ce groupe qui joue la victoire d'étape, où là on est vraiment plus la tête dans le guidon. On traverse une zone d'habitation, on traverse une commune avec beaucoup de monde sur le bord des routes, mais on reste bien concentré pour persévérer dans l'effort, parce qu'on est encore loin de l'arrivée. L'écart qui se creuse toujours derrière avec le groupe de poursuivants.
10: Une 15 dernière écart, et si la victoire se jouait devant avec Valentin Paré-Peintre, notre seule carte française, il restera deux difficultés, la côte de Saint-Léger, les Mélèzes et Orcières-Merlette.
1: Merci Fanny Lechevestrier, toute l'équipe de France Info avec Andrea Jaffray pour les moyens techniques et le parcours du chouchou de ce tour, Paul Sexas, quatrième pour l'instant du classement général. Eh bien, son parcours est suivi de près à Villefranche-sur-Saône, dans le Rhône, bien évidemment, là où il a été formé au vélo club de Villefranche. C'est la fierté, Cédric Armel.
9: Devant la télé, Mousse a le sourire quand il voit à l'écran le dossard numéro 51.
11: C'est un bonheur, c'est une fierté, c'est le Beaujolais, c'est la classe.
9: Paolo a aussi le sourire.
14: On est tous fiers pour lui, qu'il a réussi à montrer quelque chose. J'espère qu'il monte beaucoup plus, parce que c'est ce qu'il veut probablement aussi. Et on est derrière lui, un garde chez nous, c'est toujours un garde chez nous.
9: Au point que Paul Sexas est dans toutes les conversations, toute la journée.
14: Forcément, c'est bien sûr, on discute des cafés le matin, on discute après le soir, bien sûr. Ça se parle tout le temps. Et les gens, ils sont contents et fiers, bien sûr.
9: Encore plus au VCVB. Paul Sexas a passé quelques années au vélo club de Villefranche, Cyril Yemekano.
15: Je pense que tout le club est fier de le suivre et de voir ses performances actuelles.
16: Mon père, Serge, on en parlait encore hier, regarde toutes les étapes à la télé et très fier de ce que fait Paul.
9: Anthony Barr l'a entraîné, Paul Sexas, il y a quelques années. Et ses performances en ce moment laissent les jeunes du club rêveurs.
16: Tous les jeunes qui sont au vélo club Villefranche-Beaujolais ont eu beaucoup de chance de le côtoyer. Ils restent fiers de ça. Et puis ça montre aujourd'hui que le vélo club Villefranche-Beaujolais est une belle formation, qu'on forme des jeunes coureurs de talent, et Paul est plus que talentueux.
9: Tellement qu'il pense que son ancien poulain va remporter l'étape de vendredi en haut de l'Alpe d'Huez et monter sur le podium du Tour.
1: Cédric Armel.
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1: Laurence Dezélé.
17: Pas de ralentissement du vent prévu ces prochaines heures dans le sud. Le Mistral et le vent d'ouest soufflent toujours à 60 km/h en rafale sur le littoral varois et la Corse. La tramontane se lève, elle aussi, du vent à 40 km/h sur le bassin aquitain. Attention donc au risque de feu, restez très prudents. Sinon, des averses par moments sur le Mercantour et les Pyrénées-Orientales, des nuages bas qui ont du mal à partir sur les Hauts-de-France et des nuages d'altitude complètement inoffensifs au nord de la Loire. Partout ailleurs, c'est du plein soleil. Il fait actuellement 22 degrés à Dunkerque, 26 à Caen et Metz, 27 à Paris, 30 à Nice, 34 à Montpellier et 37 degrés à Perpignan.
1: Et France Info, 16h30. L'info Jeanne Mézia.
7: 4 ans après les feux de 2022, la Gironde brûle à nouveau avec cet incendie qui a parcouru 3400 hectares. Au nord du bassin d'Arcachon, 20 000 touristes et habitants ont été évacués dans le secteur. Le feu s'est déclaré dans la commune de Somos hier et reste localisé au nord de la commune de Lèche-Cap-Ferret. Le président du département dit s'attendre à un incendie très intense et des comportements imprévisibles des flammes. Dans le Var, c'est une des conséquences de l'incendie de Pontevès. L'eau n'est plus potable dans la commune. Les habitants ne doivent ni boire l'eau du robinet, ni l'utiliser pour cuisiner ou se brosser les dents. Une distribution d'eau potable est organisée à l'hôtel de ville. Concernant la situation de cet incendie, il n'est pas fixé. Plusieurs reprises de feu ont eu lieu aujourd'hui. Les flammes ont parcouru 2500 hectares dans l'arrière-pays varois. 650 sapeurs-pompiers sont toujours déployés depuis ce matin. Dans l'affaire concernant le meurtre de Thomas à Crépol dans la Drôme en 2023, la circonstance aggravante de racisme a été retenue par les juges d'instruction contre l'ensemble des personnes mises en examen. Les faits ont eu lieu en novembre 2023. Une rixe avait éclaté à la sortie du bal de l'hiver du village. Au cours de l'affrontement, des armes ont été utilisées. Thomas, âgé de 16 ans, a succombé à ses blessures lors de son transfert à l'hôpital. 8 des 12 dauphins du Marineland d'Antibes ont été transférés en toute sécurité dans un parc près de Malaga, dans le sud de l'Espagne. Alors que le parc est fermé depuis janvier 2025, leur transport s'est passé en toute sécurité, assure la direction du parc dans un communiqué. La guerre au Moyen-Orient, jugée alarmante par la présidente de la Banque Centrale Européenne aujourd'hui, Christine Lagarde, s'inquiète particulièrement du prix du baril de pétrole. Le Brent, qui fait référence, a atteint les 100 dollars. Enfin, le nom du nouveau sélectionneur de l'équipe de France de football sera connu mardi. Fin du suspense. Zinedine Zidane doit succéder à Didier Deschamps, même si son nom n'a pas été mentionné dans le communiqué de la Fédération Française de Football.
1: Jeanne Mézia pour l'Info France Info, plus près de l'incendie qui frappe la Gironde. Le feu n'est pas fixé. Nous y serons dans un instant avec notre envoyé spécial au Lèche-Cap-Ferret. Comment se propagent les flammes? Quelles sont ses trajectoires? Comment le vent complique le travail des pompiers? Notre invité expert, Christophe Chantepie, dans un instant. Et puis l'intelligence artificielle devient-elle incontrôlable? Le créateur de ChatGPT reconnaît un incident sans précédent, un piratage mené par l'IA en totale autonomie. Que s'est-il passé? On vous explique tout dans les prochaines minutes. Restez avec nous.
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1: Et toujours l'inquiétude en Gironde où la situation est loin d'être sous contrôle. Le feu entre Lacanau et Lèche-Cap-Ferret continue de progresser. Plus de 3000 hectares parcourus, plus de 20 000 personnes évacuées, habitants et touristes. Feu contenu, dit la préfète, mais loin d'être fixé. Nicolas Joly, vous êtes sur place pour France Info. Vous avez pu assister à une opération des pompiers au nord de Lèche-Cap-Ferret.
13: Oui, une opération au plus près des flammes pour tenter de contrôler la progression du brasier. Ça s'est passé en bordure d'un sous-bois, sur un chemin. À gauche, un paysage de chaos complètement calciné, des arbres au sol, quelques fumerolles qui s'échappent de ce sol noir. Et à droite, des flammes qui grignotent peu à peu les troncs des grands pins sur lesquels des soldats du feu projettent de l'eau grâce à leur lance à incendie. Deux équipes commandées par le brigadier-chef Pierre Jumeau, venu en renfort des Deux-Sèvres.
18: Ici, la priorité, comme vous le voyez, c'est pas ce qui est en train de brûler, c'est ce qui est menacé. Ce qui est menacé, c'est la parcelle qui est derrière vous. Donc pour l'instant, c'est normal. On laisse brûler, on temporise. Nos capacités en eau sont limitées. On laisse faire, on attend et on traitera au fur et à mesure.
13: Des hommes au sol, parfois survolés par les moyens aériens déployés sur la zone. Deux Canadair, deux Air Tractor, un Dash, un petit peu de jargon, je vous l'accorde, mais un soutien véritablement essentiel pour ces soldats du feu.
18: En journée, l'appui aérien, il est primordial. Ils sont beaucoup plus efficaces que nous. La nuit, on court après, on protège les maisons. La journée, c'est eux qui travaillent. Et nous, voilà, c'est un peu comme une guerre. Hein. Au canon, à l'avion, et nous, après, à la baïonnette, dans les fossés.
13: Une guerre contre les flammes qui, pour le moment, n'a pas fait de blessés ici, grâce à l'évacuation un peu plus tôt de 18 000 personnes qui espèrent maintenant pouvoir rentrer chez elles. Malheureusement, cela n'est pas vraiment d'actualité. On s'attend à peut-être une lutte encore assez longue à cause des conditions météo qui sont pour l'instant assez défavorables. La chaleur toujours bien présente et le vent qui ne devrait pas baisser avant au moins 20 heures ce soir.
1: Merci Nicolas Joly, en direct de Gironde. D'ici pour France Info, on reviendra sur la lutte compliquée menée par les pompiers dans un instant avec notre invité. Témoignage d'abord d'une personne évacuée, un touriste allemand, il s'appelle Samir, venu en famille en vacances dans le département. Évacué donc cette nuit, puis relogé dans un gymnase à Mios. Écoutez son témoignage avec Arsine Nebovitch.
0: C'est un peu la panique au début. Donc c'était vers, je sais plus, 1h, 2h le matin, qu'on a entendu des bruits, des signaux, des polices. Donc on a entendu qu'il y a quelque chose qui se passe. On était un peu préparés parce que évidemment on était au courant du feu. Donc on s'est dit déjà, bon, ça peut être quelque chose cette nuit. Donc on avait déjà préparé 2-3 trucs, 2-3 sacs à porter pour partir rapidement. Mais donc là, évidemment, avec les enfants, c'était un peu le panique au début. Mais après, ça s'est très rapidement réglé. Il y avait des gendarmes, il y avait des pompiers, il y avait le personnel du camping qui ont vraiment super bien assuré.
19: Est-ce qu'il y a beaucoup de monde accueilli en même temps que vous sur cette commune de Mios en ce moment ?
0: Il y a des gens, ouais, c'est 100 et 150.
19: Vous êtes dans une salle là ? Vous êtes à quel endroit ?
0: Ouais, c'est une salle de sport, en fait. C'est une gymnase, ouais. C'est une gymnase,
19: il y a une
0: salle de sport,
19: d'accord.
0: Et on est à l'extérieur, et on est très bien pris.
19: c'est, en charge, c'est même, vous avez à manger, ouais, vous avez à boire, charge, tout ce ouais. qu'il faut.
0: Ouais, et tout le monde est quand même, c'est sympa, et les gens sont très agréables. Donc c'est,
19: les enfants aussi, ça va, ils ne sont pas trop inquiets.
0: Aujourd'hui, plus, parce que là, ils ont plein de choses à faire, et ils peuvent jouer tout le temps. Mais la nuit, ouais, ils ont eu peur. Ouais.
19: Les vacances, elles vont pouvoir reprendre d'après vous ou alors c'est terminé ?
0: On ne sait pas encore comment on va faire parce qu'effectivement, on a dû laisser quelques affaires au camping. On est parti avec notre petit camping-car. Et donc, normalement, on était censé rentrer en Allemagne ce samedi-là. Donc, je ne pense pas que ça va se régler jusqu'à là. Donc, on imagine que peut-être on va juste prolonger et rester dans le coin parce que c'est quand même très beau ici. Ouais, ouais. Où la famille va rentrer en train ou en avion et moi je reste dans le coin et un jour quand ouais, on pourra rentrer sur le camping, je vais chercher les choses.
1: Voilà, un touriste allemand, Samir, évacué dans un gymnase de Mios en Gironde. N'oublions pas que des feux ne sont pas fixés dans le Var, n'oublions pas non plus que les Bouches-du-Rhône, le Vaucluse

0: brûler correctement. Et donc, eh ben, le vent, il se retrouve à attiser et apporter beaucoup d'oxygène. En plus, il se retrouve à coucher le panneau radiant du feu, concrètement les flammes. Les flammes se rapprochent de la végétation sèche d'autant plus vite et elle se retrouve à rentrer en phase de combustion très rapidement. Mmh. Et puis le dernier aspect sur lequel le vent est véritablement un élément qui est très très gênant, c'est ce qu'on appelle les sautes de feu. C'est-à-dire qu'en fait, le vent, il va pouvoir permettre d'avoir assez fréquemment une colonne de convection au-dessus de l'incendie, dans laquelle risquent de partir des brandons incandescents, concrètement souvent des morceaux d'écorce ou des brindilles qui sont encore en combustion, qui montent dans cette colonne de fumée. Et quand il y a du vent, la colonne de fumée, elle peut aller loin. Et ces petits brandons incandescents, s'ils retombent sur du béton ou du bitume, c'est pas bien gênant. Le jour où ils se retrouvent à retomber sur une végétation combustible, et Dieu sait qu'elle est combustible en ce moment un petit peu partout, eh ben, ça peut être un nouveau départ de feu situé à quelques 10, 20, 100 mètres, 1 km du foyer principal et qui crée autant de nouveaux départs de feu qui accélèrent la vitesse du feu.
1: Donc quand on entend les pompiers dire qu'un feu saute, ça veut dire ça, ce que vous venez de nous décrire.
0: Absolument, c'est ça. La saute de feu, c'est précisément ces petits bélugues, c'est le nom du sud, ces petits brandons incandescents, ces matériaux en combustion qui partent dans la colonne de convection du feu et qui vont se déposer à l'avant du feu, accélérant d'autant la propagation.
1: Il y a aussi ce qui ne se voit pas, on l'a vu d'ailleurs dans les Landes déjà en 2022, des feux souterrains. Est-ce que c'est le cas encore aujourd'hui?
0: Alors, c'est le cas, ou en tout cas, ça peut être le cas dans tous les espaces forestiers qui disposent d'un sol avec une matière un peu tourbeuse. Concrètement, le feu se propage aussi par conduction. Concrètement, c'est le bois qui brûle. Donc ça, c'est des vitesses de propagation qui sont très lentes. Prenez l'image de quelqu'un qui tient une allumette. De l'allumette, c'est du bois, c'est combustible. Par contre, la propagation sur l'allumette, elle est lente. Mais quand on a un sol qui est tourbeux, composé de matières qui peuvent rentrer effectivement également en combustion, ces feux-là, ils s'enterrent un petit peu dans le sol. C'est un petit peu une image, hein, mais c'est quand même le cas. Et ils avancent potentiellement tout doucettement, sans qu'il y ait toujours des fumerolles qui puissent montrer que ce feu-là, il est encore en propagation. Et c'est une des inquiétudes, notamment dans le massif des Landes de Gascogne, où on a un sol qui est assez riche et tourbeux à certains endroits, et où le feu peut en fait couver dans le sol pendant plusieurs jours, voire semaines. C'est d'ailleurs ce qui s'est passé en 2022.
1: Oui, on a mis 2 mois, c'est ça, à arrêter le feu dans les Landes totalement.
0: C'est ça, le feu de Landiras a mis 2 mois à être déclaré éteint.
1: Ça veut dire qu'aujourd'hui, est-ce qu'on est dans le même cas de figure d'après vous?
0: Alors, ça va dépendre de la nature du sol, mais c'est vrai que le massif des Landes de Gascogne est relativement uniforme sur sa composition au niveau des sols. Donc, en fonction de la vitesse de passage du feu et de son intensité, le feu peut s'être un petit peu ou pas enterré dans le sol, et faire que la surveillance qui va être nécessaire dès lors que le feu va avoir été fixé, elle risque d'être de longue haleine, puisque des reprises peuvent durer tant qu'on n'a pas un noyage véritablement efficace de toutes ces zones-là. Et le noyage efficace, il peut assez bien être compris quand on a quelques hectares à inonder pour pouvoir avoir justement aucune zone qui ait des fumerolles et des feux zombies ou ces feux enterrés-là. Quand on a effectivement plusieurs centaines ou milliers d'hectares concernés, on sait que c'est plutôt de la longue haleine et que c'est souvent l'arrivée de pluies salvatrices qui permettent de véritablement éteindre ce qu'on peut avoir en feu souterrain.
1: Donc il faudrait qu'il y ait des précipitations dans peu de temps pour améliorer la situation. Les feux zombies, c'est les feux souterrains, hein, c'est ça?
0: Voilà, c'est ça.
1: Okay. C'est comme ça qu'on les appelle. Et pour les arrêter, les pompiers doivent creuser dans le sol. On l'avait vu ça aussi dans les Landes il y a 4 ans. Ça arrive ça. Régulièrement, ça, de devoir creuser?
0: Oui, c'est un travail de sape, de longue haleine, qui fait que, ben, concrètement, on va chercher dans le sol tous les points chauds pour essayer justement limiter un risque de nouveau départ de feu et également de sol qui se consume, parce qu'un sol qui se consume longtemps, c'est également un sol qui se retrouve à être détruit pour pouvoir demain avoir des capacités à participer à la bonne régénération de la forêt. Quand ces sols-là, ils sont rentrés en combustion très longtemps, ils ont perdu bon nombre de capacités qu'ils pouvaient avoir et perdent énormément en qualité.
1: Merci beaucoup Christophe Chantepie pour votre expertise, vos explications, experts en défense des forêts contre les incendies pour l'Office National des Forêts. Des feux qui ne sont pas fixés, on le disait, dans le Var, qui progressent en Gironde. Soisigbourg avec nous parce que d'autres incendies ont lieu ailleurs en Europe, Sozic.
2: Oui, dans le sud de l'Europe surtout, Lucie, en Espagne, un incendie s'est déclaré hier près de Tolède, au

0: sud-ouest de Madrid et de l'autre côté, au nord de la capitale espagnole, un autre feu dans la province de Guadalajara brûle toujours. La semaine dernière, deux autres brasiers ont été recensés à Saragosse et Almeria. Et puis en Italie, des dizaines de feux de forêt sont en cours en Sicile. Près de 160 incendies ont aussi été enregistrés ces dernières 24 heures en Calabre, la région voisine.
1: Ça c'est pour l'Europe donc et ailleurs dans le monde.
0: Et bien, l'Algérie brûle aussi à Annaba, dans le nord-est du pays. Depuis mi-juillet, la protection civile algérienne a recensé quelques 1550 incendies sur place. Et au Canada, 1000 incendies sont actifs en ce moment, le plus gros en Ontario.
1: Et où se situe la France par rapport à ces pays? Est-ce qu'elle est plus ou moins touchée?
0: Alors, elle est moins touchée. En France, 44 000 hectares ont brûlé depuis le mois de janvier, selon le gouvernement. Alors, c'est plus que sur toute l'année 2022, mais en comparaison, en Espagne, on est déjà à 32 000 hectares brûlés rien qu'avec le feu de Guadalajara dont je parlais, l'incendie le plus étendu de 2026 dans le pays, qui représente à lui seul près d'un quart des 123 000 hectares brûlés depuis le début de l'année en Espagne pour le moment, selon les derniers relevés d'EFIS, le système européen d'information sur les incendies de forêt. Et au Canada, c'est encore pire, 3 millions d'hectares ont déjà brûlé, c'est la superficie de la Belgique et nous ne sommes qu'à la moitié de l'été. Les surfaces brûlées sont donc bien plus importantes qu'en France, même si chez nous les chiffres, on l'a dit, grimpent dangereusement. Toujours selon les données satellitaires d'EFIS, 15 000 hectares sont partis en fumée chez nous depuis le début du mois, entre les feux de Fontainebleau, du Var, de la Corse, du massif de la Drôme et de la Gironde dont on parlait, un record en 20 ans de mesure.
1: Et ça progresse encore en Gironde hein, d'ailleurs. Dernier bilan donné par la préfecture de 3 400 hectares parcourus par l'incendie. Merci beaucoup, Soizic Bourg.
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1: Il est 16h45, l'info en une minute. Jeanne Mézia, la qualité de l'air dégradée en Gironde.
4: Conséquence de l'incendie qui s'est déclaré hier à Somos, au nord du bassin d'Arcachon. Cette dégradation a lieu à proximité du feu et sous le panache de fumée. Les flammes ont parcouru 3400 hectares. Plus de 20 000 personnes ont été évacuées. Dans le Var, le feu de Pontevès n'est pas fixé. Plusieurs reprises de feu ont eu lieu dans le Haut-Var aujourd'hui, même s'il ne progresse plus. Le département est en risque très élevé de départ de feu. L'Office français de la biodiversité a démantelé une filière de récolte illégale de myrtilles dans la réserve naturelle nationale du massif des Vosges. De plusieurs milliers d'euros et un véhicule ont été saisis. L'OFB dénonce un véritable pillage et des prélèvements qui concernent plus de 90% des surfaces de production. Enfin, en cyclisme, la 18e étape du Tour de France est en cours. Étape de montagne pour atteindre la station d'Orcières-Merlette dans les Hautes-Alpes. Il reste une vingtaine de kilomètres. 5 hommes sont en tête, dont le français Valentin. Enfin, pareil, peintre.
1: 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Et voilà qui ressemble à un scénario de science-fiction. Quand les hommes perdent le contrôle des machines qu'ils ont eux-mêmes créées, nous n'en sommes peut-être pas rendus là, pas encore, mais le créateur de ChatGPT, OpenAI, annonce hier que ses modèles d'intelligence artificielle avancés se sont emballés lors de tests de sécurité et ont décidé de leur propre chef de pirater une entreprise. Un piratage sans précédent. Bonjour Clément Domingo.
5: Bonjour Lucie Barbara.
1: Clément Domingo alias Saxe, hacker éthique, expert en cybersécurité. Est-ce que vous pourriez nous raconter précisément ce qui s'est passé ?
5: On pourrait croire à un début d'une série hollywoodienne où vous avez une intelligence artificielle, pour expliquer, qui est dans un bac à sable. Et donc, pour expliquer, un bac à sable, c'est un peu comme une prison de haute sécurité, sauf que cette intelligence artificielle trouve le moyen de s'échapper de cette prison et pire encore, de se connecter à Internet, pour à ce moment-là pirater une autre entreprise. Et ce qui est fou, c'est que cette entreprise-là, elle découvre ce piratage, utilise une autre intelligence artificielle pour comprendre ce qui s'est passé. Et quelques jours après, on fait le lien où on se rend compte que finalement, il s'agissait de l'intelligence artificielle de OpenAI, comme vous le rappeliez à l'instant. Sauf que cette intelligence artificielle, je le rappelle, n'est pas encore sur le marché. Et donc, c'était un peu des tests pour voir à quel point cette nouvelle intelligence artificielle pourrait être encore plus puissante que les précédentes.
1: Donc des tests, normalement, dans un environnement numérique extrêmement contrôlé, avec peu d'accès, voire pas, à Internet. mais visiblement pas si bien contrôlés que ça.
5: Et en fait, c'est là où c'est totalement fou, parce qu'en fait, ces tests-là, aujourd'hui, ils ne sont pas du tout nouveaux. De manière générale, lorsque vous avez envie de tester les capacités d'une nouvelle intelligence artificielle, donc vous avez tout un environnement de test qui peut parfois être déconnecté d'Internet, sauf que là, la vraie nouveauté, et surtout, je pense, ce qui affole et a affolé le monde, c'est que cette intelligence a totalement dépassé même ce que les créateurs, ce que les testeurs avaient mis en place. Et ce qui est fou, c'est que là, en effet, on est vraiment sur un sans précédent où on est très loin de la science-fiction. On a une intelligence artificielle qui s'échappe et qui va pirater n'importe quoi sur Internet.
1: Mais a posteriori, comment on peut expliquer que ces modèles d'IA ont pu sortir de cet environnement numérique protégé ?
5: Pour la simple et bonne raison qu'aujourd'hui, on a des intelligences artificielles qui sont de plus en plus perfectionnées, de plus en plus puissantes. Et ce qu'il faut aussi comprendre, c'est qu'on est dans une bulle IA. Et donc, qui dit bulle IA, il faut que vous soyez la première entreprise. Et donc, si je rappelle, aujourd'hui, on a deux mastodontes sur l'intelligence artificielle que sont Anthropic avec son fameux Claude et OpenAI avec le fameux ChatGPT. Et ces deux entreprises se font vraiment c'est une course effrénée pour savoir qui va avoir le dernier modèle à la pointe. Parce que derrière, je vous rappelle, c'est vraiment des milliards qui sont levés. Donc des milliards aussi que des entreprises vont investir pour acquérir ces IA-là. Et donc le fait que d'avoir cette IA qui vient s'échapper, qui passe totalement dans les mailles du filet, que même les contrôleurs, que même ses créateurs n'ont pas du tout pu contrôler, c'est assez fou.
1: Oui, l'entreprise piratée s'appelle Hugging Face. C'est un vaste répertoire de modèles d'IA, également de jeux de données et d'autres informations. Pourquoi pirater cette plateforme-là précisément ? Est-ce qu'il y avait un intérêt de la part des modèles d'IA d'OpenAI ?
5: Eh bien, Lucie Barbarin, figurez-vous que ce qui est très intéressant à comprendre, c'est que lorsque l'IA du côté de ChatGPT, OpenAI, parvient à échapper de sa prison de haute sécurité, elle s'est connectée à Internet et de là, de manière en fait comme une grande, comme une personne comme vous et moi, elle a aussi réfléchi que c'était sur Hugging Face, en effet, qui est un vaste répertoire de différents modèles et que sur ce site, il y avait entre autres, différentes exemples pour venir résoudre les problèmes qu'elle devait elle-même résoudre. Et donc là, elle pirate cette entreprise, elle se connecte à leur serveur de production, elle trouve les exemples et elle revient de son propre gré, mais vraiment sans l'aval de ses créateurs pour solutionner le problème. Et c'est là où c'est fou, c'est qu'il y a, je pense, différents niveaux. Donc le premier niveau où cette IA-là s'échappe, mais je pense que la partie la plus intéressante, c'est toute cette capacité de déduction qu'elle a pu la faire jusqu'à pirater Hugging Face.
1: Et avec des identifiants volés.
5: Exactement. Ouais. En fait, il faudrait, et c'est même obligatoire d'avoir une forme de moratoire et peut-être stopper un peu cette course effrénée, mais sauf que je pense que c'est un non-sens que je suis en train de dire parce qu'on est un peu dans cette bulle-là et comme je l'expliquais, on a des milliards et des milliards qui sont en jeu et ce sera un peu à qui permettra d'avoir le bon modèle. Sauf qu'en attendant, on ne se pose pas les bonnes questions à la fois éthiques, à la fois morales et surtout à quel point des intelligences artificielles. Imaginez un peu que cette même IA et puis pirater un hôpital, couper, un système hydraulique. Donc, je pense que ça pose d'énormes questions.
1: Oui, des questions de sécurité notamment. Merci beaucoup Clément Domingo, alias Saxe, hacker éthique, expert en cybersécurité.
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1: La 18e étape dans les Alpes, dans l'Isère, Fanny Lechevestrier. On entre dans les 15 derniers kilomètres.
6: Ah oui, 15 derniers kilomètres, on se rapproche de la commune de Pont des Fossés et ensuite, eh bien, ce sera Orcières et la montée finale jusqu'à la station d'Orcières-Merlette à 1850 mètres d'altitude. Et la question, qui des 6 hommes de tête va s'imposer aujourd'hui? Il reste un Français, Valentin Paré-Peintre. Alors, beaucoup d'encouragement, on se doute pour lui, Anthony Rimbaud sur la moto France Info.
7: Oui, effectivement, avec de plus en plus de monde au fil des kilomètres, on traverse des villages avec plusieurs rangées de spectateurs, beaucoup de bruit, beaucoup de monde, beaucoup de personnes déguisées, beaucoup de pancartes pour Paré-Peintre, pour Sexas évidemment, pour Lini Martinez aussi, j'en ai vu beaucoup là sur ces derniers kilomètres. On applaudit à 15 kilomètres de l'arrivée tout pile puisque les hommes de tête et Paré-Peintre viennent de passer sous cette banderole des 15 kilomètres de l'arrivée.
6: Les 6 hommes de tête, Richard Carapaz, Tobias Johannessen, Matteo Jorgensen, Raoul Garcia Pirna qui a été distancé, qui est revenu, Mauro Schmidt et Valentin Paré-Peintre, Jean-François Bernard. C'est certain, désormais la victoire d'étape va se jouer entre ces 6 hommes.
8: Oui, la victoire va se jouer, c'est sûr, maintenant entre ces six hommes. Alors, lequel va sortir le plus fort de cette bataille? Parce que il y aura de l'observation, forcément. On a vu déjà quelques attaques. On a vu Johansson passer à l'attaque. On sait que Carapaz a laissé quelques cartouches, mais c'est vraiment, je veux dire, pour moi, là, cette montée-là, c'est une bonne montée pour lui. C'est une montée où on peut mettre encore du braquet et tout. Et puis, paraît peintre, il faut voir, on ne sait pas. Il a aussi laissé beaucoup de cartouches dans le, on veut dire, pour ce maillot de la montagne. Il revient à 5 points simplement de Pogacar. Si jamais il vient, bien entendu, à gagner, voire
6: à
8: faire une place, il risque se l'emparer vraiment pour de bon, quoi, on va dire.
6: Et le peloton maillot jaune, hein, qui lui est planté à 6 minutes et 22 secondes, hein, qui enclenche un petit peu la vitesse supérieure. Peloton, du moins ce qu'il en reste, on parle d'une trentaine d'unités. Est-ce que le tour pourrait se jouer par l'arrière? Vous me voyez venir, Brandon McNulty, l'un des grands coéquipiers de Tadej Pogacar, a été contraint à l'abandon. On ne sait pas s'il a été victime du même virus qu'Adam Yates hier ou si c'est consécutif au fait qu'il a été percuté par une voiture il y a 2 jours, mais en tout cas ça fait un coéquipier en moins, sérieusement.
8: Que ça soit d'une façon ou d'une autre, c'est pas bon, puisque c'est quand même McCulty. On sait que c'est quelqu'un qui est capable de rouler des grands bouts droits, comme on dit, c'est-à-dire de soulager son leader pendant de nombreux kilomètres, même dans les quand c'est escarpé. Donc ça fait un coéquipier de moins pour le maillot jaune. Aujourd'hui, bien entendu, que ça ne changera absolument rien, puisqu'il n'y a aucun souci à se faire pour Pogacar. Après, où c'est beaucoup plus inquiétant, on va dire, c'est dans les 48 heures qui vont arriver, les deux arrivées à l'Alpe d'Huez.
6: Et puis vous parliez, hein, tout à l'heure, d'un reportage du côté de Villefranche-sur-Saône qui soutenait Paul Sexas. Pas de problème pour lui, il a déjà toujours son équipe entière autour de lui. Il est bien dans ce peloton des favoris. On va retrouver Anthony Rimbaud et Julien Girard sur la moto France Info. Anthony, est-ce qu'il y a un coureur qui vous paraît bien faire un petit peu moins de travail dans ce groupe de tête pour dire bah allez, il va chercher la victoire?
7: Vous voulez que je balance un peu là? C'est plutôt Johansen, on va dire, sur les derniers kilomètres en tout cas. Johansen qui se laisse glisser vers la fin de ce petit groupe, c'est encore le cas. Il est tout au fond de ce groupe. Ça fait quelques rôles et qui laisse un petit peu échapper. On l'a vu aussi prendre le temps de s'arroser avec son directeur sportif en venant récupérer des bidons. C'est sûr qu'on approche de la fin, peut-être un petit peu de roublardise, mais ce n'est pas le seul dans ce groupe avec beaucoup de coureurs expérimentés.
6: Ouais, et Uno X, hein, qui fait un méga tour, hein. Uno X, c'était une équipe qui, encore 5 ans, était en début invité du Tour de France en deuxième division, et là bah, qui pourrait aller chercher une troisième victoire d'étape.
8: Ouais, je crois que tout est possible, hein. Vous savez, quand on a gagné, après on n'a plus de pression. Et on sait que Johansson, bien entendu, c'est un coureur qui a de l'expérience. Faut pas lui laisser prendre 30 secondes, hein, parce que en plus c'est quelqu'un qui est capable de mettre du braquet. Et cette dernière ascension, elle est comme ça. C'est-à-dire qu'on peut se permettre de mettre du braquet. Hein. C'est
6: quand même, c'est régulier, il voilà, n'y a pas de d'à-coup.
8: Voilà, et c'est pas des pentes super super raides. Ça sera pas la même dans les jours qui viennent, dans les 2 jours qui viennent. Alors que là, on reste puis sur un beau tapis, une belle route. Alors que là, on essaie du côté de Jurgensen, encore une fois, de sortir.
6: Matteo Jurgensen, hein, qui, on le rappelle, ben, l'Américain a perdu son grand leader, Jonas Vingegaard, clavicule cassée, qui a été contraint à l'abandon, alors qu'il était deuxième du Tour de France. Et résultat, ben, il s'est retrouvé un petit peu orphelin dans cette équipe, et on a décidé de jouer les étapes, le va-tout. Et c'est ce qu'essaye de faire Matteo Jurgensen, particulièrement agressif à 11 km de l'arrivée. Je vous redonne les écarts. Le groupe Egan Bernal, dans lequel figure toujours Romain Grégoire, le champion de France, est désormais à 3 minutes. Le groupe Quinn Simmons, le champion d'Amérique, à 5 minutes. Et le groupe maillot jaune qui revient très très oui, fort dans le final. 6 minutes.
8: Ils reviennent super fort parce qu'ils étaient à plus de 8 minutes tout à l'heure. Et en fait, le problème, c'est qu'ils se jouent des places du classement général. Alors, elles sont loin, puisque c'est Carapaz qui fait la bonne opération pour revenir se placer à la limite du top 10. Donc forcément derrière, bien les coureurs qui sont placés dans cette tranche-là, ben, font rouler leurs coéquipiers pour revenir.
6: Ouais, une question, est-ce que Valentin Paré-Pointe ne fait pas trop d'efforts pour aller chercher la victoire, Anthony Rimbaud?
7: Valentin Paré-Pointe, par contre, oui, il compte pas ses efforts, lui. On le voit souvent en tête de ce petit groupe. Alors à voir, parce que c'est vrai qu'il donne beaucoup dans ce groupe de tête. Il a aussi donné beaucoup précédemment dans l'étape. Donc là, on est sur une portion un petit peu plus simple, des routes assez larges et puis des longues lignes droites en faux plat descendant. Donc là, il redonne encore, mais il faudra voir sur le final s'il va pas payer ses efforts tout au long de l'étape.
6: 10 km encore à parcourir, le money time pour la victoire d'étape dans cette 18e étape, et encore une petite chance tricolore avec Valentin Paré-Pointe parmi les hommes de tête.
1: Merci Fanny Le Chevestrier avec Andrea Jaffray pour les moyens techniques. On suivra bien sûr l'arrivée de cette 18e étape dans le 17-20 tout à l'heure.
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1: Laurence Dezélé.
0: Pas de ralentissement du vent prévu ces prochaines heures dans le sud. Le Mistral et le vent d'ouest soufflent toujours à 60 km/h en rafale sur le littoral varois et la Corse. La tramontane se lève, elle aussi, du vent à 40 km/h sur le bassin aquitain. Attention donc au risque de feu, restez très prudents. Sinon, des averses par moments sur le Mercantour et les Pyrénées-Orientales, des nuages bas qui ont du mal à partir sur les Hauts-de-France et des nuages d'altitude complètement inoffensifs au nord de la Loire. Partout ailleurs, c'est du plein soleil. Il fait actuellement 22 degrés à Dunkerque, 26 à Caen et Metz, 27 à Paris, 30 à Nice, 34 à Montpellier et 37 degrés à Perpignan.
1: Et je vous laisse en compagnie de Thomas Séchier pour le 17-20. Bonsoir Thomas.
9: Bonsoir Lucie, bonsoir à tous. Effectivement, on passe cette fin d'après-midi, ce début de soirée, ensemble sur France Info. Soyez les bienvenus, il est 17h.
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9: L'info avec vous, Virginie Lebrun, bonsoir.
10: Bonsoir.
9: Et à la une, le feu en Gironde a brûlé 3400 hectares au nord du bassin d'Arcachon. Et
10: ce soir, il n'est toujours pas stabilisé. Les pompiers mettent tout en œuvre pour ne pas que les flammes atteignent la presqu'île du Cap Ferret, dont la population est multipliée par 10 en été. Face à ces incendies d'ampleur, pour la première fois, le gouvernement va mobiliser un avion de transport militaire, l'A400M, l'équivalent de 3 Canadair en matière de largage. Hélène Terzian nous en dira plus. On verra aussi que LFI est aujourd'hui empêtré dans de nouvelles accusations d'antisémitisme après l'interruption à Grenoble d'un concert de la DJ Barbara Butch. Depuis Bruxelles, Fabien Cazot nous expliquera pourquoi l'Union européenne tape une nouvelle fois au portefeuille de Google. Et puis le Tour de France, c'est la 18e étape aujourd'hui. On arrive dans les Hautes-Alpes. On le dit, particulièrement virulent, voire hors de contrôle. L'incendie en cours au nord du bassin d'Arcachon n'est pas encore stabilisé, mais il reste localisé ce soir au nord de la commune de Lesches-Cap-Ferret. C'est ce qu'annonce la préfecture de Nouvelle-Aquitaine et celle de Gironde. La priorité des pompiers aujourd'hui, c'est de tout mettre en œuvre pour éviter justement l'arrivée du feu sur la presqu'île du Cap-Ferret. Écoutez les explications de Stéphane Iscoc, il était cet après-midi au PC du Porge.
11: C'est vraiment la stratégie de la matinée, c'est comment éviter que le feu, que les flammes entrent dans la presqu'île. Ça serait, vous le savez, un énorme problème. On sait très bien la géographie de la presqu'île, c'est un cul-de-sac. Et avec ce vent de nord-nord-est qui souffle, le feu se dirige vers la presqu'île. Donc la stratégie des 700 pompiers qui sont mobilisés sur le terrain ce midi, c'est de tenir le siège, tenir absolument cet endroit stratégique. Le feu, il a déjà parcouru 15 hectares depuis qu'il est parti de Somos, qu'il a traversé le Porge et donc qu'il a atteint les limites de Lège cette nuit. On a également, il faut le signaler évidemment, toujours la présence des moyens aériens qui sont déployés depuis 9h30 ce matin à Sarre, un Dash, deux Canadair et deux hélicoptères de type Tracker. Voilà pour les moyens qui sont engagés. La journée va être longue, elle va être déterminante aussi dans ce feu et il va falloir absolument bloquer ce feu avant qu'il n'atteigne la presqu'île.
10: Un feu qui avance vite, il a déjà parcouru 3400 hectares selon un dernier dernier bilan et menacé des habitations. Au total, entre hier et aujourd'hui, plus de 20 000 habitants et touristes ont été contraints d'évacuer. Désormais, il n'est plus possible de se rendre à Lesches-Cap-Ferré, ni par la route, ni en navette maritime. La départementale 106 dans le sens Bordeaux-Lesches est fermée. Elle reste ouverte, en revanche, dans l'autre sens. En bateau, toutes les traversées habituelles entre la jetée du Canon et la jetée Bélisère sont suspendues. La navigation privée est, elle, fortement déconseillée dans l'ouest du bassin d'Arcachon, au niveau de la pointe du Cap-Ferré, de la commune de Lesches-Cap-Ferré, en raison des émanations de fumée et pour ne pas gêner les secours dans leur intervention. Dans le Var, maintenant, la préfecture a annoncé cet après-midi avoir procédé, elle aussi, à de nouvelles évacuations après plusieurs reprises de feu, des évacuations dans plusieurs quartiers de Cotignac, Pontevès, Corins. Trois routes départementales ont dû être fermées. La commune de Pontevès qui alerte par ailleurs sur l'eau du robinet, elle n'est plus potable. Une distribution de bouteilles d'eau est en cours. L'incendie qui s'est déclaré mardi a parcouru 2500 hectares et il n'est ce soir toujours pas fixé.
9: Et dans ce contexte d'incendie, pour la première fois, Virginie, le gouvernement mobilise un avion A400M.
10: C'est un avion de transport militaire capable d'embarquer jusqu'à 37 tonnes de fret. Et d'ici quelques jours, il sera capable d'intervenir dans la lutte contre les incendies, Hélène Terzian.
12: Oui, déployé d'ici fin juillet, disait ce matin la porte-parole du gouvernement, ou en tout cas sous une dizaine de jours, le temps d'achever la phase d'expérimentation, la formation de pilotes militaires et la mise en place du kit de largage. Cet avion, l'A400M, c'est l'équivalent de 3 Canadair, de 2 avions Dash capables de larguer 20 tonnes de retardant. C'est important de le préciser. Contrairement au Canadair, cet appareil se recharge au sol et ne larguera pas d'eau, mais donc un liquide. Un produit chimique qui est déversé en amont des feux pour circonscrire certaines zones et éviter la propagation des flammes. Il vient renforcer le dispositif de lutte contre les incendies déjà existants, puisque la France dispose de 12 Canadair, 8 avions Dash ou encore 12 hélicoptères bombardiers d'eau. À cela s'ajoute le mécanisme de solidarité européenne qui permet de mobiliser des moyens aériens supplémentaires fournis par nos voisins européens.
10: Hélène Terzian du service politique de France Info. Il est 17h05 dans l'actualité encore. Cette annonce de la ministre de la Santé, les plafonds annuels des franchises médicales sur les consultations et les médicaments vont être doublés. Le montant annuel maximum qui restera à la charge des patients ne sera plus de 100 € mais de 200 €. La mesure passera par décret. L'association CLCV parle d'une mesure injuste et inefficace qui laisse entendre que les patients seraient responsables des difficultés financières de notre système de santé. Près de 3 ans après le meurtre de Thomas, 16 ans, poignardé à Crépol dans la Drôme. Les juges d'instruction requalifient les chefs d'accusation. La circonstance aggravante de racisme est désormais retenue contre l'ensemble des 14 personnes mises en examen.
9: Barbara Butch porte plainte contre la France Insoumise pour provocation à la haine et à la violence.
10: 5 jours après l'interruption de son concert à Grenoble, une action menée par des militants pro-palestiniens et des membres de LFI qui reprochaient à la DJ d'avoir signé une tribune en faveur de la proposition de loi dite Yadan, destinée à lutter contre les nouvelles formes d'antisémitisme. Elle était aussi accusée d'avoir participé à un événement à la résidence de l'ambassadeur de France en Israël. Elia Bergel, quelle est la réaction ce soir du parti de Jean-Luc Mélenchon ?
13: Barbara Butch se trompe de cible pour les Insoumis. L'artiste dénonce sur France Info des jets de projectiles sur scène lors de son concert. « Nous n'avons rien à voir avec ces violences », martèle le député LFI Adrien Clouet.
14: Elle voulait porter plainte par rapport aux jets qui ont lieu sur scène ou à des formes d'insultes qu'elle a pu recevoir sur les réseaux qui, dans les deux cas, ont été condamnés par la France Insoumise.
13: Il lui rappelle que les Insoumis ont soutenu Barbara Butch quand elle était victime de harcèlement en ligne au moment des Jeux de Paris.
14: Aux Jeux Olympiques, elle a toujours trouvé la France Insoumise en soutien. En revanche, effectivement, quand elle fait des choix politiques, on a tout à fait le droit de les critiquer, ces choix politiques, et c'est ce qu'on a fait, et c'est ce qu'on continuera à faire par ailleurs lorsqu'on est en désaccord.
13: L'antenne locale de LFI appelle à boycotter le concert de la DJ prévu après-demain, samedi, dans Lyon. Légitime, selon Adrien Clouet.
14: Si des gens souhaitent manifester, ils en ont tout à fait le droit. Les manifestations, elles doivent être toujours systématiquement pacifiques et ne pas s'en prendre aux personnes, c'est tout.
13: Mais en interne, cette polémique embarrasse certains insoumis. Un élu parle de grosses bêtises, car le scandale parasite le début de campagne jusqu'ici réussi de Jean-Luc Mélenchon.
10: Elia Berger, du service politique de France Info.
9: Une nouvelle amende pour Google.
10: L'Union européenne a infligé aux géants du web un total de 890 millions d'euros de sanctions financières pour des atteintes à la concurrence. En bref, Google est accusé d'avoir favorisé ses services dans les recherches en ligne et au sein du magasin d'applications Google Play, Fabien Cazot.
15: Dans l'univers numérique, on appelle cela de l'auto-préférence. C'est ce que le moteur de recherche de Google est accusé de pratiquer en traitant plus favorablement les services liés à Google que ceux de ses concurrents, qu'il s'agisse de recherche, d'évaluation ou même de réservation d'hôtels ou de transport, par exemple. L'autre moitié de l'amende vise le magasin d'applications Google Play, dans lequel les développeurs concurrents de Google devraient pouvoir vendre plus facilement leurs applis. Selon la Commission européenne, le géant américain les en empêche en restreignant leur liberté de communiquer et de promouvoir leurs offres. Des pratiques qui contreviennent au règlement sur le marché numérique européen, au grand dam de Donald Trump et de ses partisans qui s'insurgent contre les amendes prononcées par la Commission à l'encontre des géants américains du secteur, des amendes discriminatoires, selon eux, qui pourraient justifier des représailles douanières de la part de Washington.
10: Les Houthis, nouvelle cible de Donald Trump, alors que les rebelles du Yémen, soutenus par l'Iran, ont revendiqué des attaques contre des pétroliers saoudiens en mer Rouge, le président américain aujourd'hui leur prédit une punition militaire majeure.
9: Le Tour de France, plus que 4 étapes avant l'arrivée finale à Paris.
10: Et aujourd'hui, le peloton est attendu dans les Hautes-Alpes à Orcières-Merlette. La fin de l'étape approche doucement et peut-être enfin une victoire française, Fanny Lechevestrier.
6: En tout cas, Valentin Paré-Peintre s'accroche dans cette montée finale vers la station d'Orcières-Merlette, 5 km 800. Il est toujours parmi les hommes de tête. Ils sont encore 6 à se disputer la victoire d'étape. Mais attention, il y a des hommes d'expérience. On pense notamment à l'équatorien Richard Carapaz et on pense également au norvégien Tobias Johannessen. Pour l'instant, la grande explication n'a pas encore été lancée. Pas d'attaque dans ce groupe, mais ça monte dur. 5 km 700 encore à parcourir. Le peloton qui revient très vite également à 5 minutes 20.
10: Merci Fanny Lechevestrier. Qui prendra la suite de Didier Deschamps? Réponse, le 28 juillet, la Fédération française de football tiendra une conférence de presse mardi prochain pour donc présenter le prochain sélectionneur de l'équipe de France.
9: Quel suspense, je crois qu'il s'appelle Zinedine. Merci beaucoup Virginie Lebrun.
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9: Et vous restez avec nous sur France Info. Dans quelques minutes, on vit en direct l'arrivée de la 18e étape du Tour de France, arrivée dans la station d'Orcières-Merlette, dans les Hautes-Alpes. D'abord, le point sur les incendies en cours.
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9: Les pompiers qui luttent une nouvelle fois contre plusieurs incendies en cette fin d'après-midi en Gironde, dans le Var, mais aussi dans le Gard ou encore dans la Drôme. Bonsoir Thomas Pinaroli.
24: Bonsoir.
9: D'abord, cet incendie qui continue de progresser en Gironde, près du bassin d'Arcachon. 3400 hectares parcourus depuis hier après-midi.
24: Oui, le feu qui n'est toujours pas stabilisé, même s'il est contenu à l'entrée de la presqu'île très touristique du Cap Ferret. 8800 personnes ont été évacuées cet après-midi de camping et de centres de vacances à Claouet, à l'entrée donc de la presqu'île. Elle s'ajoute aux 10 000 personnes déjà évacuées hier soir et cette nuit. Des évacuations indispensables aux yeux des pompiers car les flammes ne sont plus qu'à 300 mètres des premières habitations et il est très difficile de les arrêter. Il fait chaud, moins 34 degrés, le vent tourbillonne et le feu change donc très vite de direction, devançant parfois les mouvements des pompiers. Et puis il y a le vent que l'incendie crée lui-même au fur et à mesure qu'il grossit et qui est encore plus compliqué à prévoir.
9: De gros moyens sont donc engagés avec un objectif prioritaire, protéger cette presqu'île du Cap Ferret.
24: Oui, il y a 700 pompiers au sol, 2 canadaires, 2 avions bombardiers d'eau et un Dash. Ce Dash mène des largages de retardants pour ralentir l'arrivée des flammes sur la presqu'île. C'est vraiment effectivement l'enjeu de cette fin de journée puisque cette presqu'île, comme son nom l'indique, c'est un cul-de-sac. Une évacuation générale de la zone serait très délicate, même si l'option est sur la table pour la préfète de la Gironde, Sophie Brocas.
4: Il faut qu'on voit comment le feu réagit par rapport aux dispositifs, aux attaques aériennes qui ont été décidées. Et puis, si c'est nécessaire, nous continuerons les évacuations. Voilà. Mais pour l'instant, nous procédons par ordre. D'abord, Claoué, s'il faut continuer, nous continuerons à travailler dans le sens des évacuations.
24: La route pour accéder à la presqu'île est fermée. On peut en revanche la prendre pour en sortir. Et puis, la navigation dans le bassin d'Arcachon est limitée par la préfecture maritime. Les pompiers attendent un pic de l'incendie autour de 20h.
9: Et ça brûle donc ailleurs en France, notamment dans le Var.
24: Puisque l'incendie du Gros Bessillon qui a commencé mardi a repris de l'intensité, attisé par le vent. Il a parcouru 2500 hectares. De nouvelles évacuations sont menées alors que tous les habitants avaient pu rentrer chez eux ce matin. 650 pompiers sont sur place. Là aussi, des routes sont fermées. Il y a aussi des départs de feu à Biscarrosse, dans les Landes, à côté de Nîmes et de Carcassonne ou encore dans la Loire. À chaque fois, les Canadairs ou autres moyens aériens interviennent très vite sur place. 5 départements sont en alerte maximale aux incendies aujourd'hui. Hein, pour rappel, le Var, le Vaucluse, les Bouches-du-Rhône, le Gard et l'Aude.
9: Et la Haute-Garonne à l'instant, qui est placée à son tour, en vigilance rouge pour les feux de forêt, ça vient de tomber du côté de Météo France. Merci beaucoup Thomas Pinaroli. Alors revenons à cet incendie en Gironde, au nord du bassin d'Arcachon. Plus de 20 000 habitants et touristes évacués et les prévisions ne sont pas très bonnes pour les prochaines heures. Il fait chaud et il y a toujours ce vent qui souffle. Écoutez, Jean-Luc Glaise, président du conseil départemental de Gironde, avec nous tout à l'heure sur France Info.
5: Les conditions météo ne sont pas du tout favorables puisque la montée des températures qui est annoncée, qui a débuté déjà pour l'après-midi jusqu'à 20h ce soir, est une préoccupation puisqu'elle va permettre à l'incendie éventuellement de se réactiver, voire de monter en convectivité, c'est-à-dire en tout cas de pouvoir monter en cime et donc incendier les pins, pouvoir réaliser des sautes de feu. Donc tout cela est très inquiétant, avec en plus effectivement un vent qui est annoncé plutôt sur en partie nord-sud, en tout cas descendant vers le bassin d'Arcachon dans l'après-midi, et des vents qui sont très très erratiques, très probablement dans la nuit. Donc ce qui rend évidemment plus complexe l'intervention des sapeurs-pompiers.
7: Oui, vous parlez d'un feu en convectivité. Alors je précise, Jean-Luc Glaise, qu'en tant que président du département, vous êtes aussi le président du service départemental d'incendie et de secours, et ça veut dire un feu qui part dans toutes les directions à la fois, très difficile à contrôler, à cerner.
5: C'est surtout un feu qui s'auto-alimente, qui va alimenter vraiment beaucoup en combustible, et donc qui est capable de produire ensuite son propre vent, son propre déplacement, sans même suivre éventuellement les prévisions météo. Donc il faut s'attendre à ce que le feu soit à la fois très très intense en matière de rayonnement, et qu'en même temps il puisse avoir des comportements qui soient assez imprévisibles. Il est annoncé effectivement dans le week-end peut-être quelques averses orageuses, donc qui pourraient éventuellement atténuer, si du moins les orages ne sont pas des orages secs. Mais en tout cas, ce que l'on sait, c'est qu'aujourd'hui, cette nuit probablement, même s'il peut y avoir une baisse des températures, et sans doute encore demain, il est à prévoir des aggravations dans le déplacement de l'incendie lui-même. Donc tous les moyens sont mis en place, évidemment, entre les moyens aériens et les moyens humains, pour essayer de le contenir au mieux.
7: Pour vous, Jean-Luc Glaise, qui présidez ce département de la Gironde, est-ce que la situation est particulièrement inquiétante? Et pour dire les choses clairement, est-ce qu'elle vous fait penser à ce qui a eu lieu à l'été 2022, qui était un véritable cauchemar et au final 30 000 hectares détruits?
5: Alors évidemment, les souvenirs reviennent très vite, puisqu'on se retrouve à peu près dans le même type de situation de départ en tout cas, même si la particularité 2022 était que nous avions 2 incendies majeurs en même temps. Donc ça, c'était quand même une particularité essentielle qu'il faut avoir en tête. Cette fois-ci, le comportement aussi de l'incendie et puis son positionnement géographique n'est pas tout à fait le même. L'incendie de Landira, c'était un incendie en forêt des Landes de Gascogne avec beaucoup d'habitats diffus. Ici, nous sommes assez rapidement arrivé en proximité de Lège-Cap-Ferré. C'était le cas avec Cazaux la dernière fois. Mais en tout cas, il y a, et je suis sur Lège actuellement avec les pompiers, il y a un habitat très dense à cet endroit. Et donc, évidemment, la nécessité de protéger beaucoup de maisons en même temps.
9: Jean-Luc Glaise, le président du conseil départemental de la Gironde, au micro France Info d'Hercine Lebovitch. Et on apprend à l'instant que l'Union européenne va déployer 3 bombardiers d'eau en Gironde. On retourne tout de suite sur le Tour de France.
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9: avec un homme qui vient peut-être de s'échapper pour aller s'imposer au sommet d'Orcières-Merlette dans 3 km, Fanny Lechevestrier, Jean-François Bernard.
6: Ah oui, cet homme, c'est le plus ancien du groupe de 6 hommes de tête, c'est Richard Carapaz, l'équatorien à l'expérience. Il a mis une première attaque, la première attaque, elle a été suivie par Valentin Paré-Peintre, et puis tout le monde s'est un peu regroupé, tout le monde s'est regardé, il en a remis une deuxième, et là, personne n'a pu suivre le maillot rose de l'équipe IF de Richard Carapaz qui compte désormais 22 secondes d'avance sur ses poursuivants. Il reste 2 km 700 à franchir pour arriver à la station d'Orcières-Merlette avec la foule qui est présente pour encourager Richard Carapaz. Malheureusement pour Valentin Paré-Peintre, Anthony Rimbaud, ça va pas le faire. Vous êtes juste derrière lui dans la montée.
0: Mais effectivement, et c'est dur là. C'est dur pour Valentin Paré-Peintre qui a même été lâché par Jorge Hersen et Maro Schmidt. Et là, Valentin Paré-Peintre, ils font la foule. Dans le fond de ses réserves, là, Valentin Paré-Peintre.
6: Ouais, parce qu'il faut relancer Jean-François Bernard pour Valentin Paré-Peintre, parce qu'il y a quand même peut-être le maillot à poids de meilleur grimpeur à aller chercher.
1: Et oui, c'est son problème. On sait qu'il a laissé beaucoup de force, on l'avait dit tout à l'heure. Ça se confirme dans le final, puisque Carapaz a une jambe au-dessus, je pense, des autres, hein, qui est échappé avec lui. On l'a vu, mais c'est un malin, Carapaz. C'est un coureur qui est capable, je veux dire, il lâche jamais rien. Jamais vous le voyez lâcher quand il est seul, quand il attaque, il sait qu'il va les gagner. On a déjà vu un Carapaz comme celui-là aller chercher la victoire vraiment dans les derniers mètres. Il n'a pas beaucoup d'avance, mais il résiste. 25 secondes, ça se creuse. Et Valentin Paré-Peintre, lui, doit maintenant gérer.
6: Et Richard Carapaz, hein, qui s'était déjà imposé sur le Tour de France, c'était en 2024 du côté de Super Dévolu. Eh bien, il va aller inscrire son nom à la station d'Orcières-Merlette, lui qui avait été meilleur grimpeur également du Tour 2024. Donc tout sauf un inconnu, il passe la banderole des 2 km. Et derrière, à 23 secondes, se trouve Mauro Schmidt, déjà vainqueur d'étape sur ce Tour 2026 du côté de Belfort, accompagné par Matteo Jorgensen, l'Américain. Et désormais, Valentin Paré-Peintre, hein, qui craque 10 secondes derrière Anthony Rimbaud. Valentin Paré-Peintre en pleine souffrance.
0: Ouais, il s'est remis en danseuse à l'instant pour essayer de remettre un petit peu de rythme. Attention à ses spectateurs qui courent à côté de lui. Il a failli aussi prendre une main tout à l'heure d'un spectateur qui prenait des photos en plein effort à 3 km de l'arrivée. 2 km maintenant, il a dû faire un geste de la tête pour éviter ses spectateurs. C'est vrai qu'il y a beaucoup de monde sur la montée finale à 2 km de l'arrivée. C'est dur pour Valentin Paré-Peintre qui avait fait un gros boulot tout au long de cette étape. Il avait fait un gros boulot aussi dans ce groupe de 6 sur les 50 derniers kilomètres. Il est peut-être en train de les payer maintenant.
6: Et Valentin Paré-Peintre qui maintenant dans les barrières, donc au moins il va être protégé de la foule, alors que Richard Carapaz poursuit son effort. 1 km 500 désormais avant de rallier le haut de la station de ski des Alpes du Sud. 33 secondes d'avance sur ses deux poursuivants. Le peloton qui a fait une montée, on les voit pas beaucoup, mais ils ont regagné mais la moitié du temps perdu. En 15 km, 4 minutes 22, le dernier écart avec la tête de la course. Ça doit pas rigoler du côté des favoris.
1: Ah non, mais c'est impressionnant. Le peloton se dit qu'heureusement qu'ils ont accéléré en fait à 20 km de l'arrivée, parce qu'autrement, ils seraient peut-être revenus sur les échappés. Non, mais là, Carapaz va aller chercher une victoire donc, qu'il mérite. Hein. Ça fait plusieurs jours qu'on le voit quand même aussi à l'avant. Essayer, tenter, et surtout l'équipe IF qui était tous les jours. On a vu Benilly aussi qui a essayé,
6: on avait vu Alex Baudin
1: qui avait essayé aussi dans beaucoup d'étapes. Il n'avait pas été récompensé, là ils vont l'être, et je crois que c'est assez justice un peu par rapport aux efforts donnés par cette équipe.
6: Ouais, cette équipe IF qui va de l'avant, elle joue pas forcément le classement général, mais elle tente les coups. Et là elle va être récompensée avec la victoire dans les prochaines minutes, prochains instants de Richard Carapaz, le Colombien. Il lui reste la flamme rouge à franchir. Il accélère sous les applaudissements du public équatorien. On l'a dit, il a un palmarès déjà énorme à 33 ans, vainqueur d'étape sur les trois grands tours. Richard Carapaz, qui avait fait troisième du Tour de France 2021. Ensuite, il avait eu beaucoup de pression dans son pays, en Équateur, et il avait eu du mal à confirmer.
1: Oui, après, il était champion olympique. Ensuite, il a eu énormément de chutes aussi. Il y a des chutes qui l'ont laissé en dehors des compétitions de nombreuses fois, alors que là, et là, on le retrouve plein pot. Il a été déclaré forfait au Giro, et du coup, il s'est retrouvé au Tour de France au dernier moment, en plus, il n'a pas pris le départ du Giro.
6: Et comme quoi, eh bien, on peut avoir 33 ans et être encore un bon dans le peloton. On parle beaucoup de jeunesse, on parle beaucoup de 19 ans de Paul Sexas, mais aujourd'hui, eh bien, c'est un trentenaire qui va aller chercher la victoire ici à Orcières-Merlette, là, dans la 18e étape, avec la victoire de l'équatorien Richard Carapaz.
9: Et on suit évidemment cette arrivée avec vous, Fanny et Jean-François, 500 mètres, voilà, à parcourir.
6: 500 mètres à parcourir, pardon, j'avais cru qu'il fallait vous rendre l'antenne. Et les 500 derniers mètres de Richard Carapaz qui continue d'appuyer sur les pédales, mais le trou est fait, 40 secondes d'avance sur les deux poursuivants, Mauro Schmidt et Matteo Jorgensen, qui vont aller chercher une place sur le podium de cette 18e étape. Il lui reste encore 50 mètres d'altitude à gravir, Richard Carapaz. Il a le visage un petit peu, vous savez, comme Tadej Pogacar, ça hésite entre la souffrance et le sourire.
1: Oui, mais je pense que le sourire va arriver rapidement maintenant, puisqu'on va arriver dans la dernière ligne droite. Il va passer devant nous dans peu de temps maintenant, et il va aller chercher cette victoire.
6: Richard Carapaz qui remonte son maillot pour qu'on voit bien le sponsor. Il a eu beau se retourner à plusieurs reprises, il n'y a personne derrière lui, si ce n'est la voiture rouge du directeur de la course. Et voilà, il peut lever les bras, il peut s'applaudir, Richard Carapaz, qui va aller chercher une deuxième victoire d'étape sur le Tour de France dans sa carrière. Il y avait eu Super Dévolu en 2024, il y aura désormais Orcières-Merlette en 2026. Il succède au palmarès ici dans la station des Alpes du Sud à un certain Slovène, Primož Roglič.
1: Alors qu'on va retrouver maintenant, on le voit, le sprint pour la deuxième place là, avec Schmidt et Jorgensen qui vont se disputer ces places d'honneur, mais qui sont importantes aussi. On va voir ce que ça va donner. On n'aperçoit pas Paré-Pin derrière, donc il a vraiment été lâché.
6: Il est très très loin, Paré-Pin, à plus de 20 secondes, alors que vous avez peut-être en fond de ligne aussi François Sauvestre. La première réaction de Richard Carapaz, la réaction de joie du moins.
2: Oui, en tout cas le sourire évidemment de l'équatorien qu'on aperçoit un petit peu plus loin au fond. On va attendre évidemment l'arrivée de Valentin Paré-Pin. Ils se sont disputés une belle bataille avec l'équatorien, avec Richard Carapaz, mais Valentin Paré-Pin, que tout le monde attendait ici en sauveur national pour la première victoire française, c'est loupé pour aujourd'hui. On attend Valentin Paré-Pin, mais je vous confirme qu'il y a un énorme sourire sur le visage de Richard Carapaz.
6: Victoire de Richard Carapaz, Mauro Schmidt qui va chercher la deuxième place et Matteo Jorgensen la troisième, alors qu'à l'instant même, il en finit Valentin Paré-Pin, quatrième de cette étape, la première du triptyque alpin, alors que le peloton maillot jaune emmené par l'équipe UAE et Red Bull Bora de Remco Evenepoel et de Tadej Pogacar est en train de faire une montée fantastique, une petite mise en jambe avant la double ascension de l'Alpe d'Huez demain.
9: Merci beaucoup Fanny Le Chevestrier, Jean-François Bernard, pour cette arrivée de la 18e étape du Tour de France. On vous retrouvera évidemment tout à l'heure à 18h45 pour revenir sur la belle victoire de Richard Carapaz ce soir à Orcières-Merlette dans les Hautes-Alpes. Vous restez avec nous, la météo et un nouveau journal dans quelques secondes.
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9: Bonsoir Laurence Dezélé.
25: Bonsoir.
9: Quel temps pour demain ?
25: Eh bien la matinée va commencer sous les nuages sur les Hauts-de-France, mais il fera beau sur le reste du pays dès les premières heures de la journée. On attend des températures un peu fraîches, hein, comprises entre 9 et 15 degrés sur une grande partie nord et centrale du pays. Il fera entre 15 et 20 degrés de la Vendée jusqu'au sud-ouest et jusqu'à 22 degrés près de la Méditerranée. L'après-midi, du soleil partout avec des températures qui vont grimper, pas mal grimper même sur le sud-ouest, avant que le temps ne tourne à l'orage sur l'Aquitaine dans un premier temps, et puis ensuite sur les Pyrénées. Le vent d'OTAN, lui, va se lever en Occitanie, tandis que le Mistral va s'arrêter dans le couloir rhodanien. Ça, c'est quand même une bonne nouvelle. Ça devrait aussi souffler à 40 km/h sur la pointe bretonne et sur la Normandie.
9: Quelques températures pour l'après-midi, Laurence ?
25: Oui, on attend pour les maximales 22 degrés du côté de Boulogne. Sur-mer, il fera 27 à Caen comme à Brest, 29 à Paris et à Strasbourg, 30 degrés à Cannes et 32 degrés du côté de Perpignan.
9: Laurence Dezélé pour le temps, merci d'écouter France Info, il est 17h30. Un nouveau point sur l'info avec vous, Jeanne Mézia.
26: L'Union européenne envoie 3 avions bombardiers d'eau en Gironde alors que le département fait face à un virulent incendie depuis hier au nord du bassin d'Arcachon. Le feu continue de progresser avec 3400 hectares parcourus dans le dernier bilan de la préfecture. 20 000 habitants et touristes ont été évacués par prévention. Pour l'instant, l'incendie reste localisé au nord de l'Esch-Cap-Ferret. Il n'est plus possible de se rendre dans la commune, ni par la route, ni en navette maritime. Dans le sud-est de la France, là aussi, les pompiers luttent contre un feu qui n'est toujours pas fixé dans le Var et qui a traversé 2500 hectares depuis Pontevès. Dans la commune, l'eau n'est plus potable, prévient la mairie. Les conditions météo ne sont pas favorables. C'est une affaire qui avait suscité de très nombreuses réactions. La mort d'un adolescent à Crépole il y a 2 ans et demi. Thomas Perrotto est décédé lors d'une fête de village et aujourd'hui on apprend que des juges d'instruction ont retenu la circonstance aggravante de racisme dans cette affaire alors qu'elle avait été écartée par la justice jusque-là. Bonsoir Margot Steve.
27: Bonsoir.
26: Il s'agit d'un retournement important dans ce dossier qui avait créé la polémique.
27: Oui, qui avait relancé le débat sur l'existence d'un éventuel racisme anti-blanc. La formule avait même été reprise par Gérald Darmanin, alors ministre de l'Intérieur. Mais jusqu'ici, la justice n'avait jamais retenu cette circonstance aggravante jusqu'à un nouvel avis rendu lundi par les juges d'instruction. Dans ce document, les magistrats actent la dimension raciste des faits commis par les 14 personnes mises en examen. Discrimination, je cite, à l'encontre de la race blanche et de la nation française. Une évolution majeure provoquée notamment par plusieurs parties civiles qui avaient demandé le mois dernier que cette qualification soit retenue. Les avocats s'appuyaient sur les déclarations de plusieurs témoins qui disaient avoir entendu des propos racistes pendant la soirée, notamment cette phrase « on va planter du blanc ». Mais cette requalification n'est pour l'instant que provisoire. Les parties ont désormais un mois pour donner leur avis. Ce n'est qu'après que les juges rendront leur décision définitive. Ce sera ensuite à la Cour d'assises. précise de trancher.
26: Merci beaucoup Margot Steve du service police-justice de France Info. La situation au Moyen-Orient est hors de contrôle, s'inquiète le secrétaire général de l'ONU qui évoque même une région plongée dans un cycle de confrontations qui ne cesse de s'étendre face au retour des hostilités. Dans la région, le conflit est en train de gagner la mer Rouge. Les rebelles houthis du Yémen soutenus par l'Iran ont revendiqué des attaques contre des pétroliers saoudiens. En réaction, le président américain Donald Trump menace l'Iran et les Houthis d'une punition militaire majeure. L'Union européenne inflige 890 millions d'euros d'amende à Google pour des atteintes à la concurrence en favorisant par exemple ses propres services dans son moteur de recherche. C'est la sanction la plus élevée contre un géant de la tech prononcée par Bruxelles pour faire respecter son règlement sur les marchés numériques. Enfin, la 18e étape du Tour de France vient d'être remportée par l'Équatorien Richard Carapaz. Pas de victoire française tant espérée à Orcières-Merlette. Valentin Paré-Peintre arrive quatrième de l'étape.
9: Merci à vous Jeanne Mézia. À suivre dans un quart d'heure les résultats records de Total, alors que le prix du pétrole et les prix des carburants repartent à la hausse ces dernières semaines avec la reprise des hostilités entre les États-Unis et l'Iran. Mais d'abord, faisons un point tout de suite sur les deux incendies en cours en Gironde et dans le Var.
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9: Et on commence avec le Var, ce feu de Pontévez qui s'est déclaré mardi midi dans un champ. Bonsoir Agathe Mahuet.
4: Bonsoir.
9: Vous êtes l'envoyée spéciale de France Info dans cet arrière-pays varois entre Pontévez et Cotignac précisément. L'après-midi a été marqué par le vent et par des petites reprises de feu, Agathe.
4: Oui, et des reprises qui ne sont plus si petites hein, ce soir, comme cela a été redouté à cause du Mistral. L'incendie semble reparti dans certaines zones, notamment Cotignac, où sa course avait été interrompue hier. Et l'on a pu constater tout à l'heure hein, ces nouvelles difficultés avec le retour des Canadairs et des hélicoptères Dragon dans ce ciel de Provence. Et toujours des centaines de pompiers déployés.
16: C'est bon, on coupe l'établissement.
4: Parfois pour gérer de simples fumerolles qu'il faut noyer et que l'on voit ressurgir un peu partout où l'on passe ici. Et les autorités ont à nouveau déclenché ces dernières heures donc des évacuations dans certaines zones des communes déjà concernées depuis mardi, hein, notamment Cotignac, Corins et Pontevès où nous sommes ce soir.
9: Un incendie qui court toujours, donc on l'entend Agathe, même si ce matin certains sinistrés ont pu retrouver leur maison et parfois constater les dégâts.
4: Oui, des habitants qui avaient été enfin autorisés à revenir chez eux. Margot a ainsi découvert l'état de la maison familiale au milieu d'un paysage de désolation. Toute la pinède autour partie en fumée et chez elle donc, seule une partie de l'habitation est touchée.
17: Bah, c'est toute la terrasse en bois en fait qui a pris feu et qui s'est embrasée, il n'y a plus rien quoi. Toutes les vitres baies vitrées, le store, enfin tout ça, ça a explosé. Bon, après, on ne peut pas se plaindre aussi. Je sais qu'il y en a beaucoup qui ont eu des maisons détruites. Donc, nous, c'est vrai que c'est très abîmé. Et on va reconstruire, mais c'est reconstructible déjà.
4: Margot qui tente de relativiser malgré la voix qui tremble. On a vu aussi parfois les nerfs qui lâchent hein, chez certains voisins, s'en prenant à un policier en patrouille dans un quartier touché par les flammes.
18: Je remue un peu là.
21: L'électricité.
18: Comment ça,
21: monsieur?
18: Vous faites que passer et repasser.
22: On n'arrête pas, monsieur.
18: Ah oui, alors.
22: À droite à gauche, mais on va pas à droite à gauche pour rigoler.
4: Et partout, déjà, dès ce matin, hein, des camionnettes bleues, des NEDIS déployées aussi pour tenter de rebrancher le courant, alors qu'ici et là, des compteurs électriques ont fondu. Mais des opérations, donc, à nouveau suspendues ce soir en raison de la reprise de plus en plus forte, visiblement, hein, de cet incendie.
9: Merci beaucoup Agathe Mahuet avec les moyens techniques de Nicolas Mathias, envoyé spécial de France Info dans l'arrière-pays varois. En Gironde, à présent, plus de 20 000 habitants ou touristes ont été évacués au-dessus de Lesges-Cap-Ferrest, au nord du bassin d'Arcachon. Cet incendie qui a parcouru désormais 3400 hectares. Écoutons le maire de Lesges-Cap-Ferrest, Philippe de Gonneville, qui vient de nous donner quelques nouvelles.
23: Et c'est vrai que la situation ici, dans le Bourdelège, est préoccupante. Nous avons sur le flanc nord et le flanc est de la commune l'incendie qui lèche aujourd'hui les habitations. Nous avons 700 sapeurs-pompiers présents avec de très nombreux véhicules, environ 150 véhicules lourds. Qui se battent avec les moyens aériens pour essayer de contenir le feu et de protéger les habitations. Nous avons évacué près de 20 000 personnes depuis hier soir, de façon à sécuriser les personnes qui sont accueillies ici même dans le Bordelège, mais aussi sur les villes voisines et à Bordeaux Métropole. Concernant le village de Claoué, nous avons évacué les campings et l'hôtel balnéo de Claoué ainsi que le VVF, de façon à assurer là aussi la sécurité des personnes. Aujourd'hui, le feu, à l'heure où je vous parle, reste sur les flancs du Bourdelège. Et en ce moment, il n'y a pas d'évolution vers le sud de cet incendie.
9: Le maire de Lèche-Cap-Ferret, Philippe de Gonneville. Bonsoir général Sylvain Tortelier.
0: Bonsoir.
9: Vous êtes le commandant du groupement gendarmerie départementale de la Gironde. Vous êtes en ce moment même au poste de contrôle de Lèche-Cap-Ferret. Je le disais, plus de 20 000 évacuations en 24 heures. Comment se sont-elles déroulées ?
0: Écoutez, elles se sont déroulées en bon ordre, dans les meilleures conditions possibles, dans le calme et j'allais dire presque dans la sérénité, puisqu'en fait c'est un territoire, je parle évidemment de la Gironde, qui a déjà été meurtri par les méga-feux de 2022. Donc ici, on s'en souvient et on a l'antériorité. Et donc, on fait les choses en bon ordre avec une population particulièrement coopérative.
9: Concrètement, comment ça se passe ? Est-ce que c'est vous qui allez dans les communes, qui allez faire du porte-à-porte ? Ou est-ce que les habitants se passent le message entre eux ? Dites-nous un petit peu comment ça se fait concrètement, ces évacuations, parce que ça concerne quand même énormément de monde.
0: Alors, en particulier sur la commune de Lèche-Cap-Ferret, comme ça a été indiqué par le maire de Lèche-Cap-Ferret à l'instant, nous avons procédé effectivement à près de 8 800 évacuations.

0: Ça peut arriver, mais véritablement, c'est tout à fait à la marge, c'est tout à fait anecdotique.
1: J'ai vu que vous aviez même déployé un drone dans le ciel pour qui affichait ou qui diffusait plus précisément un message d'alerte, c'est bien ça?
0: Alors en fait, la finalité est duale. Le drone nous permet de prévenir avant que nous passions, donc de prévenir donc la population pour lui dire qu'elle va faire l'objet d'une évacuation. Et une fois qu'elle aura été évacuée, cela nous permet donc de repasser sur ce même compartiment de terrain pour s'assurer que la population n'y revient pas pour rechercher des effets ou procéder à d'autres fermetures qu'elle aurait omis de réaliser.
1: C'est une première d'utiliser un drone dans ce genre de circonstances ?
0: Ouais, c'est tout simplement donc les faits qui nous ont conduits et les principes de réalité qui nous ont conduits à aller sur ce genre de moyens complémentaires de tous les moyens humains au sol que moi j'engage depuis hier. Environ 213 militaires engagés sur les feux donc de Somos ou de l'Eche Cap Ferret.
1: Est-ce que votre travail est également d'aller vérifier maintenant que les maisons ou les logements restent vides, qu'il n'y en a pas certains qui sont retournés chez eux en fait malgré les consignes?
0: Absolument, absolument. Donc après donc l'opération d'évacuation, donc on retourne nous assurer qu'effectivement donc il n'y ait pas des gens qui aient eu pour intention donc d'y revenir ou que nous soyons passés, même si on est très concentré lorsqu'on fait ce type de manœuvre, que nous ne soyons pas passés à côté donc, de personnes qui ne nous ont pas répondu tout simplement lorsque nous sommes passés au niveau de leur habitation, même si je vous garantis qu'on se fait connaître bien en avance et que on clame, j'allais dire, donc, la présence de la gendarmerie et l'urgence à évacuer.
1: Plus de 300 gendarmes à mobiliser, c'est ça dans le département là en ce moment?
0: Oui, environ, et oui, tout à fait, avec les renforts, effectivement, ça représente ce volume-là.
1: Est-ce que certains en profitent pour faire du repérage dans les maisons? Est-ce qu'il y a un risque de cambriolage dans ces moments où la population est appelée à évacuer son domicile? Est-ce que c'est quelque chose que vous avez observé?
0: Oui, le risque de prédation d'opportunité est toujours évidemment un risque que l'on a à l'esprit. Donc effectivement, à partir du moment où nous avons donc évacué donc un compartiment de terrain, on s'installe en contrôle de zone sur une maille un peu plus élargie, afin effectivement de détecter d'éventuels signaux faibles donc de véhicules suspects. Donc effectivement, c'est une menace que nous prenons en compte. À date, nous n'avons évidemment déploré aucune infraction de ce type.
1: Vous ne savez pas, à l'heure où on se parle, quand les habitants ou les vacanciers pourront retourner dans leur logement?
0: Non, c'est beaucoup trop tôt pour le dire.
1: Merci beaucoup, Général Sylvain Tortelier. Vous commandez le groupement de gendarmerie de la Gironde. Alors, ces incendies ont déjà touché plus de 40 000 hectares depuis le début de l'été au niveau national. Hein, c'est plus que sur l'ensemble de l'été 2025. Bonsoir, Corentin Perrault.
2: Bonsoir, merci de votre invitation.
1: Merci d'accepter de venir nous parler du temps à venir pour les prochains jours. Vous qui êtes prévisionniste à Météo France, on voulait vous entendre en fait ce soir pour nous parler de la pluie, des orages qui sont attendus en France ce week-end, peut-être même dès demain soir. Est-ce qu'on sait s'il va pleuvoir, notamment en Gironde et dans le Var, ce qui pourrait bien sûr aider les pompiers?
2: Alors, du côté de la Gironde, en effet, on attend des orages demain soir, donc vendredi soir. Cependant, ce sont des orages d'atmosphère libre qui sont très peu pluvieux et donc qui n'apporteraient pas beaucoup de précipitations. Déjà, on n'est pas sûr que ces orages vont balayer précisément les zones touchées par les incendies. Mais s'ils les touchent, ce ne sont pas des orages qui vont apporter beaucoup de précipitations. Au contraire, ça peut même aggraver temporairement la situation. Avec ces orages, on peut attendre des bourrasques de vent, n'aide en rien la progression des incendies.
1: Ou des impacts de foudre.
2: Demain soir.
1: Des impacts de foudre aussi qui pourraient toucher des arbres.
2: Tout à fait. Alors ça, c'est un risque qui est assez marginal, mais c'est possible, notamment dans ce type d'orages qui sont dits des orages secs. Et donc, les impacts de foudre peuvent toucher des arbres et donc créer des incendies. Ça s'est vu déjà dernièrement, il n'y a pas longtemps, il y a eu pas mal d'incendies qui ont été causés par cette poudre-là. Et côté Var, du coup, on attend des orages, mais plutôt samedi. C'est samedi, on attend une vraie dégradation orageuse, ou en tout cas une perturbation orageuse avec des averses orageuses très fréquentes. Et on attend là, en effet, des cumuls potentiellement marqués du côté du Var samedi avec des orages. Les orages vont se cantonner plutôt sur l'Occitanie, PACA et le Sud-Est. Malheureusement, dans le Sud-Ouest, côté Nouvelle-Aquitaine,

0: Seine au long des côtes. Les précipitations sembleraient être assez marginales. Mmh. Les orages ne devraient pas apporter beaucoup de précipitations sur ce secteur-là. C'est plutôt samedi dans le Var où l'amélioration peut être apportée par les orages.
1: Avant, Corentin Perrault, une nouvelle vague de chaleur. Vous prévoyez à Météo France peut-être un nouvel épisode caniculaire la semaine prochaine?
0: Alors, ce n'est pas impossible, tout à fait. Là, on vient déjà tout juste de finir la dernière vague de chaleur qui s'est concrétisée, qui s'est finie, qui a pris fin le 19 juillet, donc dimanche. Elle a duré 16 jours. Pour le week-end, on attend une baisse des températures, en effet, avec l'arrivée d'une perturbation par le nord-ouest et les orages sur le sud samedi. On serait dans les normales de saison début de semaine prochaine. Et en effet, nous avons des critères, en tout cas des signaux qui nous montrent une hausse des températures à partir du milieu de semaine prochaine qui serait bien au-dessus des normales de saison. Une nouvelle vague de chaleur est possible. Cependant, on va encore attendre pour affiner la prévision.
1: Mm-hmm.
0: Attendre au fur et à mesure, mais en effet, les signaux sont assez forts pour montrer le retour des chaleurs à partir du milieu de semaine prochaine.
1: Nouvelle vague de chaleur, on parle de quelle température? Est-ce qu'on est sur des 34-35 degrés ou est-ce que c'est du 39-40 comme on l'a vécu il y a un mois? Est-ce que vous en avez une idée?
0: Écoutez, on est jeudi, on parle de la seconde partie de semaine prochaine. Voilà, déjà, on arrive à voir qu'on a de la chaleur qui arrive. On serait bien au-dessus des normales de saison à l'échelle du pays, donc localement aussi. On pourra évidemment de nouveau dépasser les 35 degrés si ça se confirme. Je ne vais pas m'attarder sur des prévisions de température dans une semaine, car c'est beaucoup trop dur à faire et c'est impossible de savoir précisément les régions qui seront impactées. En tout cas, ce qu'on attend, c'est en effet le retour de la chaleur à partir du milieu de semaine prochaine. La situation restera à surveiller, encore plus avec ce contexte de sécheresse qui est marqué, qui certes, on attend des précipitations ce week-end sur la moitié sud, mais la moitié nord, on en aura finalement peu. C'est toujours une bonne nouvelle à avoir, mais cela ne va pas non plus sauver la situation de sécheresse qui est historique pour la période qui est en cours.
1: Et d'un mot, la nouvelle vague de chaleur peut-être attendue la semaine prochaine, elle concernerait potentiellement toute la France?
0: C'est dur à dire encore. A priori, oui, ça peut toucher toute la France, tout comme vraiment la moitié sud. Je ne vais pas m'attarder là-dessus. C'est encore trop loin pour le savoir. Il faut suivre la situation météorologique dans les prochains jours. Mais en effet, à l'échelle du pays, on pourrait potentiellement avoir une nouvelle vague de chaleur. Et c'est donc la troisième pour un début août.
1: La quatrième même.
0: Absolument exceptionnel. La quatrième, en fait, celle de fin mai n'est pas considérée statistiquement comme une vague de chaleur. Mais en effet, c'est un épisode de chaleur qui a été exceptionnel et remarquable, notamment de par sa précocité et son intensité. Mmh. Et oui, dans tous les cas, ça ne change rien. Ce sont quatre épisodes de chaleur qui sont remarquables pour cette année.
1: Merci beaucoup pour toutes ces précisions, Corentin Perrault, prévisionniste à Météo France, invité de France Info ce soir, 17h47.
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1: L'info de ce jeudi soir, Jeanne Mézier avec vous. Trois avions bombardiers d'eau européens arrivent en Gironde.
3: La Commission européenne annonce leur déploiement pour prêter main forte aux pompiers qui combattent les flammes depuis hier dans le département. Plus de 3400 hectares de forêt ont été parcourus par l'incendie au nord du bassin d'Arcachon. Le feu reste localisé pour l'instant au nord de la commune de Lège-Cap-Ferret. Les autorités craignent qu'il ne gagne la presqu'île du Cap-Ferret. Demain, le risque très élevé de départ de feu concernera seulement la Haute-Garonne. Garonne classée rouge par Météo France. 27 départements dont la Gironde seront quant à eux orange. Près d'un mois après le crash d'un avion de parachutistes qui a fait 11 morts près de Nancy, le bureau d'enquête et d'analyse publie un premier rapport qui révèle que plusieurs moniteurs ont signalé un dégagement de fumée dans la cabine juste avant le crash. On ne connaît pas encore son origine. Enfin, l'équatorien Richard Carapaz remporte la 18e étape du Tour de France au sommet d'Orcières-Merlette dans les Hautes-Alpes. Le français Valentin Paré-Peintre arrive 4e.
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1: Le baril de pétrole a de nouveau dépassé les 100 dollars aujourd'hui, propulsé par la reprise des hostilités au Moyen-Orient. Le 7 juillet, la reprise de la guerre entre l'Iran et les États-Unis. Et par ricochet, les prix des carburants sont repartis à la hausse ces dernières semaines à la pompe. Et c'est dans ce contexte que Total Energy a dévoilé ce matin ses résultats semestriels. Et comme attendu, Boris Allier, la compagnie pétrolière, enregistre des bénéfices records.
4: Oui, sur ce premier semestre, ses bénéfices augmentent augmente de 72% par rapport à l'année dernière, près de 10 milliards d'euros en tout, des bénéfices qui doublent en un trimestre, et ce, malgré les baisses de production de pétrole et de gaz au Moyen-Orient, des pertes liées à la guerre entre l'Iran et les États-Unis. Elles représentent 210 000 barils par jour en moins pour Total Energy, mais ces pertes sont compensées par la montée en puissance d'autres sites au Brésil, en Libye ou aux États-Unis, et ce sont surtout les secteurs du raffinage et de la distribution qui profitent de la montée des prix. Cet afflux de trésorerie, Total Energy assure qu'elle va l'utiliser pour désendetter l'entreprise, mais aussi pour distribuer davantage de dividendes aux actionnaires, des dividendes en hausse de près de 6% par rapport à l'année dernière.
1: Et l'annonce de ces résultats, Boris, relance également les polémiques.
4: Des profits records dénoncés par des ONG comme Greenpeace, le réseau Action Climat ou encore Oxfam. Elles accusent Total Energy de profiter de la crise énergétique où les Français suffoquent sous l'effet du réchauffement climatique. Elles appellent donc à taxer ces profits. Mais pour le ministre de l'économie, Roland Lescure, ce n'est pas à l'ordre du jour.
5: On a une major, comme on dit, pétrolière en France. J'allais dire tant mieux, ça nous a permis d'avoir de l'essence, du diesel, du kérosène depuis le début de cette crise et de continuer à l'avoir. On a une major qui du coup gagne de l'argent et paye des impôts ailleurs et peut-être, on verra dans le cadre du débat parlementaire, en payer plus en France. J'ai pas la capacité à taxer les profits des entreprises ailleurs, n'en déplaise à certains qui votent parfois des amendements. Il faut être sérieux quand on fait du budget.
4: Roland Lescure, invité de France Info ce matin, qui annonce en revanche que le guichet d'aide pour les grands rouleurs qui devait fermer le 31 juillet sera prolongé jusqu'au 31 août. À ce jour, près d'un million d'automobilistes ont profité de ce chèque de 100 euros. Et de son côté, Total Energy relance sa politique de plafonnement de prix dans l'ensemble de ses stations. Des prix plafonné à 1,99 € pour le litre d'essence, 2,25 € pour le diesel.
1: Boris Allier. Aller régulièrement chez son médecin ou en pharmacie vous coûtera bientôt plus cher. Le plafond des franchises médicales devrait doubler, annonce la ministre de la Santé. Il va passer de 100 à 200 euros par an maximum. Stéphanie Rist espère faire des économies pour la sécurité sociale. Solène Lehen, la mesure déjà envisagée l'an dernier va passer par un décret.
6: L'année dernière, le gouvernement avait pour projet de doubler les franchises médicales et participations forfaitaires et de doubler aussi leur plafond, projet finalement abandonné. Désormais, il n'est plus question de toucher à leur montant. Pour chaque consultation chez le médecin, vous continuerez de payer 2 euros. Mais le plafond doublera. Jusqu'à présent, il était de 50 euros par an par patient. Là, les malades qui consultent souvent un médecin paieront jusqu'à 100 euros par an. Pour les médicaments, on resterait à 1 euro par boîte, mais la limite de 50 euros par an passerait également à 100 euros. Même chose pour les actes paramédicaux, une consultation chez l'infirmier ou le kiné par exemple, et les transports sanitaires. Ce plafond n'a pas évolué depuis 20 ans, justifie Stéphanie Rist. La ministre de la Santé rappelle que 18 millions de Français sont exemptés de payer ces franchises et participations forfaitaires. Les malades les plus précaires qui bénéficient de la complémentaire santé solidaire, les femmes enceintes et les moins de 18 ans.
1: Solène Lehen et la réaction à présent de Frédéric Bizard, professeur d'économie à l'ESCP Business School, spécialiste en économie de la santé. Il estime que cette mesure n'est pas la bonne.
7: C'est la pire des mesures parce que vous allez répartir cet effort sur nettement moins de patients et sur les patients les plus fragiles. C'est une mesure qui est plutôt inefficace économiquement, très profondément injuste socialement et au risque politique. Je vais vous expliquer pourquoi.
8: On nous parle de 800 millions d'économies à peu près.
7: Oui, sur 16 milliards de déficit, je rappelle qu'on a un déficit record pour l'assurance maladie, on n'a jamais vu ça depuis 45, c'est 6% du budget de l'assurance maladie, hein, hors crise sanitaire et crise économique, on n'a jamais eu ce niveau de déficit, donc on est bien sur un déficit qui est structurel. Bon, on prend des mesures paramétriques, là, cette mesure dont on parle devrait rapporter 700 à 800 millions d'euros, c'est-à-dire à peu près 4% du niveau de déficit, donc ne change pas, ou tout du moins dans la grosseur du trait, c'est la chose. Pourquoi c'est inefficace? Efficace économiquement, parce que d'une part, ça ne règle pas le problème du déséquilibre budgétaire, et d'autre part, le rendement est beaucoup plus faible que ça, parce que quelles sont les personnes concernées? Ce sont ce que le Premier ministre appelait les gros consommateurs de soins, avec quand même le sentiment qu'on pense que ces gros consommateurs de soins abusent. Mais qui sont-ils? Ce sont des personnes en général âgées, qui ont plusieurs pathologies et donc qui ont des prescriptions et qui vont à la pharmacie pour consommer beaucoup plus de médicaments que la normale. Je vous prends un exemple. Les Français en 2024 ont consommé 41 boîtes de médicaments, 62 millions de Français en moyenne. Mais si vous prenez les plus de 80 ans, vous êtes à 102 boîtes de médicaments par an. Donc, on voit bien que ces 4,5 millions de personnes de plus de 80 ans qui ont un cancer et ou une insuffisance cardiaque et ou une insuffisance respiratoire sont, ben, en tout cas, jugées comme étant ceux qui doivent porter l'essentiel de cet effort-là. Et là, on est dans une rupture du modèle solidaire qui, justement, est amené à protéger en priorité ces personnes-là avec un remboursement à 100%.
8: Est-ce qu'il ne faudrait pas faire en fonction des revenus plutôt que en fonction de la maladie?
7: Mais là, vous cassez aussi la logique solidaire qui est de chacun en fonction de ses moyens, chacun en fonction de ses besoins. C'est-à-dire que vous avez deux solidarités, une solidarité verticale. Plus vous gagnez, plus vous contribuez aux recettes de l'assurance maladie, et une équité horizontale, c'est-à-dire du bien portant vers le malade. Et là, en fait, on met le malade... Et il y a une autre chose très importante à savoir en santé, c'est que vous avez une sociologie des patients qui est relativement différente de la sociologie de la population générale, avec une surreprésentation des classes populaires et des classes moyennes. Donc là, vous ciblez, et puisque vous avez de grandes inégalités sociales, je rappelle qu'il y a 13 ans d'écart d'espérance de vie entre les 10% les plus riches et les 10% les plus pauvres, que vous avez deux fois et demi plus de chances d'avoir un cancer si vous êtes ouvrier que si vous êtes cadre. Donc il y a une grande inégalité sociale. Donc vous touchez des gens, des retraités. Je rappelle que la pension moyenne, elle est de 1500 euros net, et la pension médiane est en deçà de ça. Donc ils gagnent 1200, 1300 euros. Donc tout euro supplémentaire signifie quoi? Forcément un renoncement aux soins. Vous n'allez pas aller chercher le médicament, de faire abstraction. Et donc vous avez des chances de vous retrouver aux urgences hospitalières quelques semaines plus tard. Et là, vous allez générer beaucoup plus de dépenses.
8: Donc c'est contre-productif. Et pourtant, le déficit, il est là, Frédéric Bizard, de la Sécurité sociale. Comment on fait ?
7: Pourquoi est-ce qu'il a ? Très bonne question. Il y a trois causes structurantes qui ont généré ce déficit, mais depuis plusieurs années. La première, c'est que vous avez une très forte hausse de la prévalence des affections de longue durée. On a 14 millions de Français qui ont des affections de longue durée. On en avait 3 millions dans les années 80. Il y a 400 000 nouveaux entrants chaque année. On était à 300 000 dans les années 2010, à 200 000 dans les années 2000. Donc, il y a un vieillissement en mauvaise santé qui est dû au fait qu'on n'a pas pris de virage préventif. La deuxième raison, c'est qu'on a un énorme retard technologique dans notre système de santé. Par exemple, la numérisation des données de santé, on est très en retard. On est encore avec des feuilles de soins en papier qui font.
8: Mais ça ferait faire des économies majeures, ça ?
7: Mais vous connaissez une industrie qui fonctionne ou un système qui fonctionne encore où il faut envoyer des factures par courrier ? Ça n'existe plus, mais ça existe en santé. Et la troisième cause structurante, c'est le fait qu'on a des dépenses administratives qui sont à un niveau record en Europe, 6% des dépenses de santé, 16 milliards d'euros, notamment parce que vous avez un système de financement à deux étages où ils font un double comptage administratif avec une assurance maladie et au-dessus d'un complémentaire santé. Mais on ne veut pas regarder ces causes structurantes où on dit c'est pas le moment de le faire, ce n'est jamais le moment de le faire. Donc on est contraint aujourd'hui avec un déficit qui nous échappe, parce que je rappelle qu'il était de 16 milliards l'année dernière et il est prévu de 18 milliards en 2028. C'est pas comme si on était en train de rétablir une trajectoire budgétaire. Et on est sorti d'une maîtrise et donc on prend des mesures qui peuvent sonner, enfin en tout cas de mon point de vue, qui sonnent très fausses, mais de responsabilisation. Mais prenons des mesures de responsabilisation et transformons notre système de santé. On peut l'améliorer en maîtrisant les dépenses, avec notamment en agissant sur les trois causes, les trois leviers que je vous ai cités.
1: Frédéric Bizard, président fondateur de l'Institut Santé, auteur des Itinérants de la Santé. Quel futur pour notre système de santé aux éditions Michalon. Invité de France Info, tout à l'heure au micro de Lucie Barbarin. À suivre le temps et le journal de 18h.
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1: Quel temps demain, Laurence Dezélé?
14: Une matinée nuageuse sur les Hauts-de-France avant que le ciel ne s'éclaircisse. Partout ailleurs, ce sera du beau temps dès le lever du jour. Il va faire frais au nord du pays et déjà chaud dans le sud. On attend pour les minimales 9 degrés à Reims, 11 à Rodez, 12 à Nancy, mais déjà 18 degrés à Nantes, 22 à Perpignan et 24 degrés à Nice. L'après-midi, les nuages du matin vont finir de se disloquer pour laisser une France ensoleillée du nord au sud. Ça deviendra de plus en plus chaud dans le sud-ouest avant que des orages n'éclatent. D'abord sur l'Aquitaine et puis ensuite sur les Pyrénées.
1: Concernant le vent,
14: eh bien, le Mistral va cesser de souffler dans la vallée du Rhône, mais le vent d'autant, lui, va se lever sur l'Occitanie. On aura aussi du vent à 40 km/h sur la Normandie et sur la Bretagne. Pour ce qui est des températures, on attend 24 degrés à Dunkerque, 28 à Metz et Rouen, 29 à Paris. Il fera 30 degrés à Juan-les-Pins, 37 à Bordeaux et 40 degrés à Mont-de-Marsan.
1: Merci beaucoup, Laurence Dezélé. Merci à vous d'écouter France Info, il est 18h. L'info avec vous, Thomas Bénèche. Bonsoir.
15: Bonsoir Thomas, bonsoir à tous.
1: À la une, les flammes sévissent toujours en Gironde.
15: Oui, 3400 hectares déjà parcourus par ce feu qui s'est déclaré à Somos, au nord du bassin d'Arcachon. Il reste désormais localisé au nord de la commune de Lège. Nous sommes en Gironde dès le début de ce journal. Dans les prochaines minutes, nous allons également revenir sur le transfert en Espagne de 8 des 12 dauphins du Marineland d'Antibes. Nous serons aussi bien sûr sur la route du Tour de France cycliste avec la victoire de l'équatorien Richard Carapaz. Il a remporté en solitaire la 18e étape. Un incendie massif frappe donc le nord du bassin d'Arcachon en Gironde. 3400 hectares déjà parcourus par les flammes selon un dernier bilan des pompiers. En raison de ce feu, plus de 20 000 habitants et touristes ont été évacués à titre préventif. Le feu n'est pas encore stabilisé, mais il reste localisé au nord de la commune de Lège. Cet incendie mobilise des soldats du feu venus de toute la Nouvelle-Aquitaine. Nicolas Joly, vous avez suivi des pompiers en mission de reconnaissance à l'intérieur de la forêt où le feu sévit.
16: Nous sommes sur un petit chemin qui traverse un bois. Sur la gauche, des branches calcinées, des fumerolles qui montent d'un sol noir. À droite, des flammes qui dévorent des arbres, de grands pins arrosés par les hommes du brigadier-chef Pierre Jumeau, venu en renfort des Deux-Sèvres.
17: Ici, la priorité, comme vous le voyez, c'est pas ce qui est en train de brûler, c'est ce qui est menacé. Ce qui est menacé, c'est la parcelle qui est derrière vous. Donc pour l'instant, c'est normal, on laisse brûler, on temporise. Nos capacités en eau sont limitées, on laisse faire, on attend et on traitera au fur et à mesure.
16: Des hommes au sol, parfois survolés par les moyens aériens déployés sur la zone, deux Canadair, deux air tractors, un dash, un soutien essentiel pour ces soldats du feu.
17: En journée, l'appui aérien il est primordial, ils sont beaucoup plus efficaces que nous. La nuit on court après, on protège les maisons, la journée c'est eux qui travaillent. Et nous voilà, c'est un peu comme une guerre, hein. Au canon, à l'avion et nous après à la baïonnette. Dans les fossés.
16: Une guerre contre les flammes qui, pour le moment, heureusement, n'a pas fait de blessés ici, grâce à l'évacuation d'environ 20 000 personnes qui espèrent maintenant pouvoir rentrer chez elles et qui passent le temps en observant le balai des pompiers qui partent combattre l'incendie.
15: Un reportage signé Nicolas Joly du réseau ICI pour France Info. Les conditions de lutte contre cet incendie sont difficiles et ce soir, la crainte des soldats du feu et des élus est que ce feu se propage à la presqu'île du Cap-Ferré, d'où l'inquiétude, bien sûr, du maire de Lège-Cap-Ferré, Philippe de Gonneville.
18: La situation ici, dans le bourg de Lège, est préoccupante. Nous avons sur le flanc nord et le flanc est de la commune l'incendie qui lèche aujourd'hui les habitations. Nous avons évacué près de 20 000 personnes depuis hier soir, de façon à sécuriser les personnes qui sont accueillies ici même dans le bourg de Lège, mais aussi sur les villes voisines et à Bordeaux Métropole. C'est vrai que nous sommes inquiets, la météo ne nous est pas favorable. À l'heure actuelle, aucune évacuation n'est prévue, mais c'est vrai que la situation peut évoluer assez rapidement et qu'on peut envisager, dans un avenir proche, d'autres évacuations si cela était nécessaire. Pour l'instant, ça n'est pas prévu.
15: Philippe de Gonneville, le maire de Lège-Cap-Ferré, en raison de ce feu en Gironde, l'Union européenne annonce le déploiement de 3 avions bombardiers d'eau pour épauler les soldats du feu dans leur mission. La commune de Pont-Évez dans le Var fait savoir que l'eau courante n'est plus potable en raison des conséquences de l'incendie qui fait rage dans le secteur. L'eau du robinet ne peut pas être bue ni utilisée pour la cuisine ou pour se brosser les dents. Consécutivement à cette situation, une distribution d'eau potable est ainsi organisée à la mairie. L'incendie survenu mardi dans le Var a parcouru plus de 2500 hectares et n'est toujours pas fixé. La vidéo diffusée depuis hier sur les réseaux sociaux pour nier toute implication de la DZ Mafia dans les menaces ayant visé le maire d'Alès est jugée crédible et authentique selon les informations recueillies par France Info. D'où émanent du coup ces menaces? Eh bien, il pourrait s'agir d'un ou plusieurs membres de la DZ Nouvelle Génération ayant agi pour leur propre compte ou bien d'un groupe complètement extérieur à la DZ qui s'en revendique. La circonstance aggravante de racisme a été retenue contre l'ensemble des personnes mises en examen pour le meurtre en novembre 2023 de Thomas Perrotto à Crépol dans la Drôme. Dans ce dossier, 14 jeunes hommes ont été mis en examen pour meurtre et tentative de meurtre en bande organisée sans qu'aucun ne reconnaisse avoir porté le coup fatal à Thomas Perrotto, alors âgé de 16 ans. De premières informations sur l'accident d'un avion de parachutisme le 28 juin dernier à Tomblaine près de Nancy, 11 personnes tuées ce jour-là. Selon le BEA, le bureau d'enquête et d'analyse, les premières investigations fondées notamment sur les vidéos embarquées et les données de vol montrent que plusieurs moniteurs ont signalé un dégagement de fumée dans la cabine quelques instants avant le crash, sans que l'origine de ces fumées puisse être déterminée à ce stade, rapporte ce soir ici Lorraine.
1: 18h04 sur France Info, Google va devoir mettre la main à la poche.
15: Oui, après ces 890 millions d'euros d'amende infligées aujourd'hui par l'Union européenne, le moteur de recherche est accusé d'atteinte à la concurrence dans le processus de recherche en ligne et au sein de son magasin d'application Google Play. Ce montant global d'amende représente la sanction la plus élevée prononcée par Bruxelles contre une entreprise au titre du règlement européen sur les marchés numériques. Cette loi européenne qui réprime les abus de position dominante des géants de la tech. La nouvelle a pris tout le monde de court hier. Donald Trump a confirmé qu'il venait de donner son accord pour doter l'Arabie Saoudite en énergie nucléaire civile. Dans le contexte de la guerre en Iran, cette annonce a posé de nombreuses interrogations, de Téhéran à Washington en passant par Tel Aviv. Le sujet était en discussion depuis plusieurs années, mais buté sur un point majeur, la reconnaissance d'Israël par l'Arabie Saoudite avec la signature par Riyad des accords d'Abraham, ce qu'ont toujours refusé de faire les Saoudiens, Olivier Poujade.
19: C'est pour cette raison que les diplomates israéliens à Washington ont très mal pris la nouvelle hier et qu'on a assisté à une levée de boucliers au Congrès d'élus démocrates et républicains qui prévoyaient déjà de présenter une résolution de désapprobation pour contrer ce partenariat surprise du président. Mais ce matin, par le biais d'un simple message, donc sur son réseau social, Donald Trump précise, je cite, que le partenariat sera approuvé mais qu'il est entièrement conditionné à l'adhésion de l'Arabie Saoudite aux accords d'Abraham. Le président américain le mentionne comme si c'était un détail, alors qu'il s'agit, Joe Biden et Barack Obama l'ont toujours évoqué quand ils négociaient avec Riyad, il s'agit d'un point essentiel. Il y a donc deux hypothèses, soit les Saoudiens se sont engagés à signer les accords d'Abraham et à reconnaître l'État d'Israël, ce qui serait une avancée historique, précise sans trop y croire Benjamin Netanyahou, le Premier ministre israélien. Deuxième hypothèse, la plus sûre, l'administration Trump veut imposer cette condition en dernière minute, ce qui veut dire que ce partenariat est encore loin d'être ficelé.
15: Olivier Poujade, rédaction internationale de Radio France. Le président des États-Unis menace sur son réseau Truth Social les rebelles houthis du Yémen pro-iranien et l'Iran d'une punition militaire majeure. Et cela après que ces rebelles ont revendiqué des frappes contre deux pétroliers saoudiens en mer Rouge. Des frappes russes font 3 morts aujourd'hui dans l'est de l'Ukraine. En parallèle, 4 personnes ont été tuées dans des attaques ukrainiennes en Russie et dans la Crimée annexée. Le double séisme survenu le 24 juin dernier au Venezuela a provoqué pour près de 20 milliards de dollars de dégâts estimés aujourd'hui de la Banque mondiale. La moitié de cette somme concerne des dégâts occasionnés sur des bâtiments résidentiels. Le double tremblement de terre du mois dernier au Venezuela a fait près de 5 400 morts. 8 des 12 dauphins encore restants au Maryland d'Antibes ont été transférés dans le sud de l'Espagne. La direction du parc français fermé depuis janvier 2025 confirme que les cétacés se trouvent ce soir dans un parc zoologique à Malaga dans le sud de l'Espagne, Anne Le Gall.
20: Depuis hier, plusieurs associations de défense des animaux ont diffusé des vidéos de ces dauphins installés sur des brancards et portés par des grues en vue d'un transport par camion puis par avion. La présidente de Sea Shepherd France, Lamia Essemlali, dénonce les conditions de ce transfert vers l'Espagne.
21: Nous, les images qu'on a recueillies montrent des camions qui ne sont pas du tout climatisés. Donc ça nous inquiète beaucoup. On va suivre de près ce qui se passe avec les vidauphins parce que le but, ce n'est pas du tout qu'ils restent dans ce mouroir de Malaga. C'est des bassins qui sont beaucoup plus petits que ceux du Marineland. Ils vont faire des spectacles, ce qui a été interdit par la loi française. Donc on va surveiller de près comment ils se remettent de tout ça dans les prochains jours.
20: Le Marineland assure, lui, que le transport s'est passé en toute sécurité et le ministre de la Transition écologique, Mathieu Lefèvre, rappelle de son côté qu'il s'agit de faire face à une situation d'urgence car les bassins du parc d'Antibes présente un risque de rupture, mais l'avenir des 4 dauphins et des 2 orques qui restent encore au Marineland n'est pas encore tranché. Les dauphins pourraient rejoindre un autre parc espagnol à Valence avant peut-être de revenir en France aux eaux de Beauval. Quant aux 2 orques, ils devaient partir à Tenerife, mais le Marineland indique que les discussions sont toujours en cours.
15: Explication signée Anne Le Gall, service santé environnement de France Info. La 18e étape du Tour de France cycliste entre Voiron et Orcières-Merlette dans les Hautes-Alpes. Et c'est l'équatorien Richard Carapaz qui l'a emporté en solitaire, Fanny Lechevestrier.
0: Oui, les larmes d'un trentenaire, Richard Carapaz, l'équatorien en larmes à l'arrivée, vainqueur d'étape sur le Tour de France pour la deuxième fois de sa carrière. Il y avait eu Super Dévolu en 2024 et il y a désormais Orcière Merlette en 2026. Richard Carapaz qui, comme à son habitude, s'est imposé en solitaire en attaquant dans la dernière montée vers la station de ski des Alpes du Sud. Personne n'a pu lui résister, pas même Valentin Parepeintre qui échoue à la quatrième place. Parepeintre qui ne va même pas cueillir le maillot à poids de meilleur grimpeur. Il reste deuxième dans cette course à un petit point de Tadej Pogacar. Pas de changement pour le classement général. Pogacar est toujours largement en tête et Paul Sexas toujours quatrième avant les deux étapes tant redoutées dans l'Alpe d'Huez demain.
15: Fanny Lechevestrier en direct du Tour de France pour France Info grâce aux moyens techniques assurés par Andreas Jaffray, Thomas Séchier.
1: Merci à vous Thomas Bénèche.
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1: Il est 18h10 sur France Info. Qui se cache derrière les menaces contre le maire d'Alès, exfiltré de sa maison en pleine nuit cette semaine? La DZ Mafia marseillaise dément être impliquée. Les détails dans une dizaine de minutes. On retourne d'abord en Gironde.
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1: Où le feu fait toujours rage, au nord du bassin d'Arcachon, plus de 3400 hectares parcourus par les flammes, feu probablement d'origine accidentelle, près de 20 000 habitants et touristes ont dû quitter leur logement. Les conditions sont défavorables selon la préfète à cause du vent et de la chaleur. Bonsoir Laurent Kramer.
22: Bonsoir Thomas.
1: Vous êtes sur place précisément dans la commune du Porge et le feu n'est pas maîtrisé, Laurent.
22: Oui, un feu qui progresse sans cesse et qui n'est pas prêt de s'arrêter. Les flammes ont littéralement encerclé le village du Porge où nous sommes hier soir et continuent leur course donc vers la presqu'île du Cap Ferret. 20 000 personnes déjà évacuées, vous l'avez dit, parmi elles Marceline et Jean-Claude qui s'apprêtent à passer ce soir une deuxième nuit dans leur voiture.
23: Tout rouge. C'était tout rouge, c'était horrible, c'était au-dessus des arbres, c'était terrible.
24: Ouais, on est cassé, on n'est pas jeune. Hein.
25: On a dormi 3 heures, 4 heures.
24: On est cassé, mais ça va, on va tenir le coup, on va tenir le coup.
23: Et avec le vent qu'il y a là, j'ai bien peur qu'on ne nous donne pas l'autorisation de rentrer chez nous ce soir.
22: Ce vent tourbillonnant qui tourne et change de direction sans cesse, qui rend le travail des 700 pompiers sur place extrêmement difficile. Objectif, ne pas laisser passer le feu au-delà de l'Aige-Cap-Ferré, au bord du bassin d'Arcachon. Certains ont été évacués donc de façon préventive pour ne pas se retrouver piégés par le feu. D'autres sont sur le qui-vive, prêts à partir et à quitter leur maison si l'ordre d'évacuer leur a été donné. C'est le cas de Cindy avec ses deux enfants.
26: On est prêts à évacuer, les valises sont dans la voiture. C'est impressionnant, ça choque, mais on est dans la crainte, quoi. Tellement proche de la maison, on n'a pas été évacué, d'autres ont eu moins de chance, d'autres ont vu leur maison très proche des flammes, donc c'est exceptionnel ce qui se passe, c'est non prévisible. On est là pour se soutenir entre nous, on est un village.
22: Un village ici au Porge où chacun est venu prêter main forte sur la place du village. Manu est venu avec son food truck, la cuisine de Manu, pour distribuer gratuitement des centaines de repas pour les habitants et les sapeurs-pompiers.
27: On est là pour les bénévoles, les pompiers, les nourrir déjà, parce qu'il y en a certains qui arrivent du Lot-et-Garonne, d'un peu de partout de la France. Il y en a qui n'ont pas dormi depuis 48 heures. Il y en a un, on l'a retrouvé, un pompier, on l'a retrouvé dans le fossé en train de dormir, tellement qu'ils étaient fatigués, et bien ils arrivent, et puis on les nourrit bénévolement, bien entendu.
22: Manu et son camion venus aider, comme des dizaines d'autres, une centaine d'habitants de la commune se préparent à passer une deuxième nuit ici, à la salle polyvalente du Porge.
1: Merci beaucoup Laurent Kramer en direct du Porge dans le bassin d'Arcachon avec les moyens techniques de Marc Garvenès. Bonsoir Sébastien Bouvier.
4: Oui, bonsoir, monsieur Thomas Séché.
1: Vous êtes secrétaire fédéral du syndicat CFDT en charge des SDIS, les services départementaux d'incendie et de secours. Vous êtes vous-même pompier dans l'Ain. Un mot sur ces deux incendies en Gironde et dans le Var. Près de 1500 pompiers déployés sur ces deux fronts. J'imagine que vous avez une pensée pour eux.
4: Alors, bien évidemment qu'on a une pensée pour eux, mais on a une pensée pour l'ensemble des pompiers qui, actuellement, sur l'ensemble du territoire et également en Corse, sont en train de lutter. La situation est catastrophique. On a deux feux assez gigantesques dans le secteur de la Gironde et du Var, comme il veut dire. Un vient de se déclencher dans les Landes. La situation en Corse est également très compliquée. Tous les jours, là, actuellement, on a un renforcement en plus du vent sur le côté sud-est avec le Mistral qui vient de passer en plus de 50 km/h avec des rafales pour ce soir. Donc la situation est extrêmement compliquée, effectivement.
1: Est-ce que les pompiers ont suffisamment de moyens aujourd'hui? Le ministre de l'Intérieur, Laurent Nunez, a dit hier qu'il en avait assez des polémiques, du France bashing. Il dit que la flotte aérienne de lutte contre les incendies est suffisante et qu'elle a été doublée depuis 2022. Est-ce que vous êtes d'accord avec cela?
4: Alors, si on regarde les chiffres, le ministre de l'Intérieur a totalement raison. Par contre, je pense que le ministre de l'Intérieur utilise aujourd'hui la méthode Coué qui consiste à faire croire, en fait, à qui veut l'entendre, que tout va bien, alors qu'il n'y a jamais eu autant de matériel, sauf qu'en fait, on n'a pas le personnel.
1: Donc, il ne dit pas forcément que tout va bien, mais que la France fait face et qu'elle est mieux équipée que ses voisins européens.
4: Alors, on fait face, si on regarde par rapport à 2022, à l'issue des feux de Gironde, le président de la République en fait avait donné comme objectif que nous ayons en permanence 52 colonnes, ce qui veut dire 3600 hommes en permanence activable. Aujourd'hui, on en a à peine la moitié. On a les camions, mais on n'a pas les hommes. Ça, c'est le premier point. Et le deuxième point, c'est que lorsque toutes ces colonnes qui partent de l'ensemble du territoire et de la France, là, on a une colonne qui part de l'est de la France, qui va mettre 16 heures pour descendre à Bordeaux. Vous imaginez que vous roulez en tracteur, parce que les camions qu'on a feu de forêt, ce sont comme dans un tracteur, ça fait autant de bruit, on n'a pas la climatisation, ils vont rouler pendant 16 heures, et quand ils vont arriver sur le chantier, sur la zone de feu, ils vont être directement engagés. Et derrière, tout ce groupe qui descend, il n'a même pas le moyen humain pour après avoir la période de repos, donc en fait, ils sont engagés en permanence. C'est pour ça qu'on a des gens, et le témoignage que vous avez eu juste avant d'une personne en fait en Gironde qui retrouve un pompier qui est en train de dormir en fait dans un fossé, on en est là en fait.
1: Les pompiers sont épuisés aujourd'hui.
4: Les pompiers sont totalement épuisés. On est que fin juillet. On en est à 3 morts. La situation est catastrophique. Et en plus, en termes de d'assistance, heureusement, un grand merci à l'ensemble des maires et des bénévoles qui nous donnent de l'eau, qui nous donnent à manger, qui nous couchent dans des gymnases. En fait, on doit se débrouiller, nous, sur le terrain. Mmh. On en est là, quoi.
1: Alors, il y a ce nouvel appareil qui va renforcer la flotte aérienne, l'A400M d'Airbus, cet avion militaire qui transporte des soldats, des blindés, des hélicoptères. Il va être aménagé, cet avion, pour larguer du produit retardant sur les incendies jusqu'à 20 000 litres. Il sera opérationnel à la fin du mois, indique le gouvernement. Comment ça va marcher? Écoutez les explications de l'ancien pilote Gérard Felzer.
5: Concrètement, ce sont des containers qui sont dans l'avion, dans la soute de l'avion, qui est très grosse. C'est un gros quadrimoteur. On peut en mettre jusqu'à 20 000 litres et on les déverse avec des dispersants. On mélange l'eau avec des retardants et qui permet de contenir le feu au moins. C'est très manœuvrier, donc là, on ne va pas le faire en pilote automatique, évidemment. Mmh. Alors, c'est souvent des pilotes de l'aéronaval qui ont l'habitude de ce genre de situation. C'est quand même un avion rapide. Sa vitesse minimum, c'est à peu près 200-230 km/h. Il faut arriver le plus bas possible et avec des vitesses les plus faibles possibles pour attaquer le feu. Vraiment, il faut que ce soit une meute d'avions qui lutte contre les incendies. Il y a aussi quelque chose d'encourageant. On a parlé de beaucoup d'avions qui se retrouvent au même endroit et c'est l'intelligence artificielle. Il y a un projet aux États-Unis de drones qu'on embarque ou qu'on embarquerait à bord des A400M et qui viennent attaquer le feu, ce qui est rassurant pour les pilotes et pour tout le monde, et ils reviendraient à la base directement pour refaire une rotation avec d'autres A400M.
1: L'expert aéronautique Gérard Felzer qui était notre invité sur France Info cet après-midi. Sébastien Bouvier, est-ce que c'est une bonne idée de transformer cet appareil et de l'utiliser dans la lutte contre les incendies?
4: Il est temps. On en est au besoin de la Concorde, en fait. On a besoin d'avoir des moyens aériens, qu'ils soient héliportés, que ce soit des Dash, que ce soit des Air Tractor, que ce soit des Canadair. Cet avion-là, c'est l'armée de l'air qui va le fournir. Il faut savoir qu'il n'existe qu'un seul kit. Le kit était en Espagne. La France a dû aller le chercher en Espagne pour le ramener. C'est pour ça qu'on ne l'a toujours pas et qu'il a été ramené il y a à peine quelques jours et que les essais sont en cours actuellement sur la base d'Orléans.
1: Le kit, il a été validé pour le transformer en appareil qui largue du produit retardant.
4: Absolument, c'est Airbus qui construit ce kit. Aujourd'hui, il n'existe qu'un kit en Europe.
1: Parce qu'il faut ajouter une soute, en fait, hein, une soute amovible.
4: C'est ça, il faut ajouter une soute à l'intérieur. L'avantage de ce kit, c'est qu'en fait, on a 20 000 litres à l'intérieur. Ça veut dire que 20 000 litres, c'est 2 Dash, c'est 4 Canadair. L'avantage, comme ça a été dit auparavant par votre conseiller technique en aéronautique, c'est un avion en fait, qui peut voler à 230 km/h à 30 mètres du sol, de nuit comme de jour. Ce sont des pilotes aguerris de l'armée de l'air qui font ça. Donc en fait, on a besoin de cet avion. Et en plus, quand vous regardez les temps de transit d'un Canadair et ou d'un Dash, cet avion va 3 fois plus vite. C'est-à-dire qu'on a un temps de ravitaillement au sol qui est équivalent et qui arrivera 3 fois plus vite en fait sur les lieux.
1: Sauf qu'il ne largue pas d'eau, donc il ne peut pas permettre d'éteindre un incendie.
4: Non, il largue et du retardant et de l'eau. Donc en fait, c'est comme les Dash. Aujourd'hui, les Dash, quand vous voyez des Dash, ils larguent un produit rouge. C'est un produit retardant qu'on utilise juste un petit peu en amont du front de flamme pour éviter après que les flammes progressent et continuent en fait à progresser. Donc on n'est pas dans du préventif, c'est du préventif et du curatif. C'est
1: les deux à la
4: juste
1: fois.
4: Avant. Ouais. Voilà, on fait les deux à la fois. Mais l'avantage, c'est qu'on a 20 000 litres. Et il va pouvoir aller recharger au sol. Aujourd'hui, la problématique de la sécurité civile, c'est que pour recharger au sol, il faut ce qu'on appelle des pélicandromes. Et on l'a vu récemment sur le feu dans une grande forêt parisienne. Il n'y avait pas de pélicandrome en banlieue parisienne. Il a fallu créer un pélicandrome en urgence pour pouvoir ravitailler ces avions.
1: Merci beaucoup Sébastien Bouvier, secrétaire fédéral CFDT. Merci. En charge des SDIS, les services départementaux d'incendie et de secours. Invité de France Info, l'info en une minute arrive dans un instant.
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1: Et à 18h21, l'info de ce jeudi soir, Thomas Benech, c'est le parquet de Draguignan qui ouvre 2 enquêtes.
7: Oui, on vient de l'apprendre. Après les incendies survenus le week-end dernier à Tarado et aux Arcs-sur-Argence, puis ce mardi à Pont-Évez dans le Var, le but de ces investigations, déterminer l'origine de ces sinistres qui ont détruit des habitations et fait des blessés. En Gironde, déjà 3400 hectares parcourus par les flammes au nord du bassin d'Arcachon par ce feu massif survenu à Somos. Il a conduit à l'évacuation de plus de 20 000 habitants et touristes. À titre préventif, le feu n'est pas encore stabilisé, mais il reste localisé au nord de la commune de Lège, rapporte la préfète de Gironde. Consécutivement à cet incendie, l'Union européenne annonce le déploiement de 3 bombardiers d'eau. Dans l'affaire Thomas Perotto, tué à Crépol dans la Drôme en novembre 2023, la circonstance aggravante de racisme a été retenue contre l'ensemble des personnes mises en examen dans cette affaire. Dans ce dossier, 14 jeunes hommes sont poursuivis pour meurtre et tentative de meurtre en bande organisée, sans qu'aucun ne reconnaisse avoir porté le coup fatal à Thomas Perotto, qui était âgé au moment des faits de 16 ans. Le Tour de France et l'arrivée de la 18e étape, une étape remportée par l'équatorien Richard Carapaz. Le maillot jaune de leader est toujours porté par le Slovène Tadej Pogacar.
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1: La DZ Mafia est-elle vraiment impliquée dans les menaces visant le maire d'Alès dans le Gard et qui ont abouti à son exfiltration en pleine nuit de son domicile par le Reste en début de semaine? Bonsoir Yannick Falt.
8: Bonsoir Thomas.
1: Aujourd'hui, des personnes se revendiquant de la DZ Mafia, cette organisation criminelle des quartiers nord de Marseille, nient toute implication dans les menaces visant l'élu. Et ils le disent, Yannick, dans une vidéo diffusée sur les réseaux sociaux.
8: Oui, la vidéo dure 1 minute 47. On y voit 6 personnes, tout en noir, visage masqué, devant un drap blanc signé DZ au premier plan. Un drapeau algérien partiellement visible. Un homme lit un texte sur son téléphone. Une mise en scène proche de la première vidéo diffusée il y a près de 2 ans par des individus se revendiquant déjà de la puissante organisation de narcotrafiquants.
9: Il y a quelques jours de cela, un maire a été victime de menaces et d'intimidations. Un acte lâche et odieux, rabaissant la moralité française, mais surtout en visant le groupe de la DZ. Nous sommes en aucun cas responsables de cet acte criminel, méritant d'être condamné de la plus cruelle et stricte manière. Nous faisons passer le bien de nos affaires avant tout problème politique, guerre de gang ou vengeance.
8: Aucune confirmation officielle pour l'instant sur l'authenticité de la vidéo, selon le parquet national anticriminalité organisée qui supervise l'enquête. Des investigations sont en cours, mais selon les informations de France Info, la vidéo est jugée crédible et authentique, alors que dès mardi, une source policière s'interrogeait sur le projet d'action violente évoqué contre le maire d'Alès, une voiture piégée devant son domicile, pas la signature habituelle de la DZ Mafia, selon cette source.
1: Vers quoi s'oriente à présent l'enquête sur ces menaces visant le maire d'Alès?
8: Alors, il y a 2 hypothèses privilégiées à ce stade des investigations, soit celle d'une sorte d'usurpation d'identité, des trafiquants de drogue qui se revendiquent de la DZ Mafia et qui n'en font pas partie. C'est déjà arrivé dans le passé, car certains utilisent le nom de l'organisation, sa notoriété, comme un label pour se crédibiliser et faire peur à des groupes concurrents notamment, mais aussi des commerçants ou des patrons de boîtes de nuit. Et puis, 2e hypothèse, celle d'une guerre des chefs au sein de la DZ Mafia, dont les principales figures sont en prison ou en fuite à l'étranger, ce qui a provoqué une scission au sein de l'organisation, car depuis plusieurs mois, un nouveau nom est apparu, DZNG, pour DZ Nouvelle Génération. C'est d'ailleurs la signature que portait l'enveloppe reçue par le maire d'Alès la semaine dernière, un courrier à son domicile contenant 2 balles de 9 mm.
1: Yannick Falt, merci beaucoup. Venons-en à ce rebondissement de taille dans l'affaire Crépol, 2 ans et demi après la mort de Thomas Perotto lors d'une fête de village dans cette commune de la Drôme. Les juges d'instruction ont décidé de retenir la circonstance aggravante de racisme. Bonsoir Margot Steve.
10: Bonsoir.
1: Et c'est un retournement de taille dans ce dossier.
10: Oui, parce que cette dimension raciste, elle n'avait jusqu'ici jamais été retenue par la justice, et cela malgré les polémiques provoquées à l'époque par cette affaire. Polémique justement sur un éventuel racisme anti-blanc. L'expression avait même été reprise à l'époque par Gérald Darmanin, alors ministre de l'Intérieur. Le mois dernier, plusieurs avocats de partie civile avaient donc demandé à ce que cette dimension soit retenue contre les 14 mises en examen. Demande acceptée lundi par les juges d'instruction qui retiennent donc la circonstance aggravante de discrimination à l'encontre, je cite, de la race blanche et de la nation française. Et c'est une grande satisfaction pour Denis Dreyfus. Il représente les organisateurs de la soirée et 44 parties civiles dans ce dossier.
11: Beaucoup étaient choqués effectivement que la circonstance aggravante de racisme et en l'espèce de racisme anti-blanc n'ait pas été retenue. Au moment des faits, on a plusieurs témoignages qui en atteste. Il y a 14 témoignages qui font état de propos qui ont été retenus et on est très satisfait que la juge d'instruction, en toute indépendance, et c'est à saluer, ait retenu cette circonstance aggravante. À ce moment-là, la peine encourue et celle de la réclusion criminelle à perpétuité.
10: Ces témoignages dont parle Maître Dreyfus, ils font état de plusieurs propos racistes entendus avant les faits. Cette phrase notamment, on va planter du blanc, des éléments qui étaient connus dès le départ de l'enquête, souligne Maître Bilal Akar. Il représente 3 jeunes mis en examen.
12: Je demande pourquoi 2 magistrats instructeurs qui, bon, a priori, étaient censés être informés de l'existence de ces propos depuis un certain temps, eh bien, n'ont pas mis en examen nos clients plus tôt. Et donc ça interroge parce que vous avez un certain nombre d'associations, de dirigeants politiques depuis le début qui souhaitaient que cette circonstance soit mise dans les débats. Et moi, personnellement, je m'interroge sur le fait de savoir si on a pu céder ou pas à cette pression médiatique et politique. Et ça, c'est une question qui, en tant qu'avocat de la défense, me semble tout à fait naturelle à se poser.
10: Une décision néfaste, dénonce l'avocat, d'autant que ses propos, selon lui, ne suffisent absolument pas à établir un mobile raciste dans ce dossier.
1: Mais cette décision de justice, Margot, n'est pas définitive, elle peut encore être contestée.
10: Oui, et les avocats de la défense ne manqueront certainement pas de le faire avec les autres parties. Ils ont un mois pour donner leur avis, les avocats donc, mais aussi le procureur. Il avait en juin décidé d'écarter ce mobile raciste. On imagine donc qu'il va tenir à nouveau cette position. Après avoir reçu toutes ces observations, les juges d'instruction décideront ensuite ou pas de maintenir cette circonstance aggravante. Ce sera a priori à la rentrée. Et puis, s'ils restent sur leur position, cette question sera débattue devant la cour d'assises qui tranchera in fine en condamnant ou pas les accusés pour ce motif.
1: Margot Steve, merci. À suivre le temps et un nouveau point sur l'info.
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1: Le temps pour demain, Laurence Dezélé, le vent va changer de direction.
14: Exactement, le Mistral va arrêter de souffler dans la vallée du Rhône, mais en revanche, le vent d'Autan, lui, va se lever sur l'Occitanie. Nous aurons aussi du vent à 40 km/h environ sur la pointe bretonne et sur la Normandie. Sinon, la journée de demain commencera sous les nuages sur les Hauts-de-France, nuages qui vont disparaître au fil des heures. Le matin, il fera encore frais par endroits sur la moitié nord du pays. Nous aurons par exemple 9 degrés à Reims, 11 à Mende ou encore 13 degrés à Caen et à Clermont-Ferrand.
1: Et l'après-midi, soleil pour tout le monde ?
14: Absolument, avec des températures qui vont s'élever sur le sud-ouest avant de donner des orages, d'abord sur l'Aquitaine et puis ensuite sur les Pyrénées. Pour les températures, on attend des maximales à 27 degrés à Lille, 25 au Havre, 29 à Paris, 30 à Toulon, 37 à Arcachon et 40 degrés à Cahors.
1: Laurence Dezélé, vous écoutez France Info, il est 18h30. Les dernières infos avec vous, Sébastien Cabrita dos Santos.
16: Deux enquêtes ouvertes dans le Var pour destruction par incendie. Une pour déterminer l'origine du feu survenu le week-end dernier à Tarado et l'autre pour celui toujours en cours. 2500 hectares partis en fumée en trois jours, 500 personnes évacuées et de l'eau non potable actuellement au robinet pour les habitants de Pontevès. La mairie organise des distributions de bouteilles. La Commission européenne en renfort en Gironde. Trois avions bombardiers vont être déployés pour combattre l'incendie qui sévit toujours au nord du bassin d'Arcachon. Au moins 3400 hectares ont été parcourus par les flammes. 20 000 habitants et touristes ont été évacués au total. Le feu toujours pas stabilisé mais contenu au nord de Lège-Cap-Ferré. 700 pompiers, 300 gendarmes sont mobilisés. Le bilan de la grande opération Taranis, rendu public aujourd'hui par les services des douanes. 46 000 engins pyrotechniques ont été saisis en à peine 5 semaines en France, à cheval entre ce mois-ci et le mois dernier, alors que plusieurs événements, Coupe du monde de foot ou Fête de la musique, ont à chaque fois rassemblé plusieurs milliers de participants. Joséphine Ortuno.
17: Oui, ces engins sont de plus en plus utilisés contre les forces de l'ordre, comme en témoigne Sophie Gaudin, chef divisionnaire des douanes de Mulhouse.
18: Il y a véritablement un danger à utiliser ces produits contre les bâtiments publics, contre le mobilier urbain, contre les policiers, contre les pompiers, qui peuvent provoquer de véritables dégâts.
17: Parmi les 40 000 objets saisis, une majorité de chandelles romaines, des feux d'artifice plus précis et plus puissants.
18: Elle peut toucher une personne avec ses vêtements qui vont pouvoir s'enflammer. Si le projectile arrive sur le visage non protégé, il y a des risques de blessures.
17: Des usages ultra-violents, donc, qui ne surprennent malheureusement pas Sophie Gaudin au vu des emballages de ces feux d'artifice.
18: Associés à des visuels liés à des armes de guerre, une décoration camouflage sur certains engins, des têtes de mort pour doper leur vente. Ça m'interpelle par rapport à ce qu'on a pu voir passer auparavant.
17: La plupart des objets saisis viennent de Pologne et de Tchéquie. L'opération Taranis est terminée, mais les services douaniers continuent leur contrôle.
16: Joséphine Ortuno, une information judiciaire ouverte à Biarritz. Deux animateurs de centres de loisirs, 21 et 36 ans, sont en garde à vue, inquiétés dans une affaire d'agression sexuelle et de corruption de mineurs sur de très jeunes enfants âgés de 3 à 6 ans. Le parquet requiert leur placement en détention provisoire. Eux contestent les faits qui leur sont reprochés. Au Moyen-Orient, l'agence iranienne Tasnim annonce annonce cet après-midi une nouvelle frappe américaine sur l'île de Keshm, alors que Téhéran a juré un peu plus tôt dans la journée de poursuivre tant qu'il serait attaqué ses représailles contre l'ennemi américain. Les Nations Unies déplorent une situation au bord de l'inimaginable au Moyen-Orient. Et puis c'était la première manche de plusieurs grosses étapes de montagne sur le Tour de France et c'est Richard Carapaz qui l'emporte, l'Équatorien, en solitaire aujourd'hui à l'arrivée à Orcières-Merlette. Le Français Valentin Paré-Peintre termine quatrième de cette 18e étape. Demain, le peloton prend la direction de l'emblématique station de l'Alpe d'Huez.
1: Et toujours pas de victoire française sur ce Tour 2026.
16: Presque.
1: Pourquoi presque?
16: Allez, j'y croyais pour Valentin Paré-Peintre.
1: Ah oui,
16: mais toujours pas, non.
1: Quatrième, c'est pas premier, ouais. Merci beaucoup, Sébastien Cabrita dos Santos. Nous serons à Orcières-Merlette hein, dans moins d'un quart d'heure avec Fanny Le Chevestrier et Jean-François Bernard pour revenir sur la victoire donc de Richard Carapaz ce soir. Mais d'abord, retournons tout de suite en Gironde.
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1: Alors qu'un incendie parcourt toujours le nord du bassin d'Arcachon, au nord de Lège-Cap-Ferret, nous sommes près de Bordeaux, à Saint-Médard-en-Jalles. Bonsoir Guillaume Batin.
0: Bonsoir Thomas, bonsoir à tous.
1: Vous assistez pour France Info à l'hommage aux deux pompiers morts avant-hier dans un autre incendie. C'était tout près de l'aéroport de Bordeaux-Mérignac. Hommage qui vient de commencer, Guillaume.
0: Oui, et qui est presque en train de se terminer. C'est assez rapide, c'est ce que voulait la mairie de Saint-Médard-en-Jalles. Un hommage simple et rapide. Il a commencé un petit peu avant l'heure prévue de 18h30 lorsque un groupe d'une centaine de sapeurs-pompiers, hommes et femmes, et puis les familles aussi des deux caporaux, Wilfried Schmitter et Anthony Berthaume, tous les deux âgés de 34 ans, ceux qui sont restés piégés dans leur camion-citerne autour de ces immenses flammes qui ont brûlé une partie des contours de l'aéroport de Bordeaux-Mérignac. Ces sapeurs-pompiers sont arrivés avec les familles de Wilfried et Anthony en larmes, évidemment, avec leur portrait aussi qu'ils sont allés poser près de l'estrade où s'est exprimé pendant 2-3 minutes le maire de la ville, Stéphane Delpera-Vincent, qui a parlé de sacrifice de ces deux jeunes hommes pour nous protéger, le sacrifice des sapeurs-pompiers pour protéger les autres tout au long de l'année. Il a rappelé aussi qu'une tempête de grêle avait fait énormément de dégâts au printemps dernier, que les pompiers étaient là, pas seulement l'été pour lutter contre les incendies, mais que c'était au quotidien, tous les jours, de ces deux hommes partis au combat et dont les familles ne les avaient pas vus revenir. C'était sans doute le choc le plus brutal pour des parents. Nous vous devons le respect, a-t-il dit, et la reconnaissance alors que les incendies continuent à toucher la Gironde et notamment à une vingtaine de kilomètres d'ici. Il y a environ 3000 personnes sur cette immense place de la République. Un camion de pompiers, évidemment, comme symbole que tout le monde reconnaît dans la rue et que tout le monde entend déjà depuis 24-48 heures sur cette nationale qui va de Bordeaux, de la Rocade, parce que c'est par cette intermédiaire-là que de nombreux groupes de sapeurs-pompiers arrivent des départements voisins, même de Bretagne, pour lutter contre le feu qui est en train de se rapprocher de certaines villes du bassin d'Arcachon actuellement avec un vent qui vient de l'ouest.
1: Merci à vous Guillaume Batin en direct de Saint-Médard-en-Jalles, tout près de Bordeaux. On entend derrière vous hein, ces longs applaudissements en hommage aux deux pompiers morts mardi tout près de l'aéroport de Bordeaux-Mérignac. Bonsoir Bruno Lafont.
15: Bonsoir monsieur.
1: Vous êtes le maire de Biganos dans le bassin d'Arcachon. Vous êtes pas très loin de cet incendie qui fait donc toujours rage, plutôt dans le nord du bassin. Vous êtes plutôt au sud-est, vous, à Biganos. Est-ce que vous voyez les flammes depuis votre commune? Est-ce que vous sentez l'odeur de brûlé?
15: On a l'odeur de brûlé de temps en temps, mais nous n'avons pas les flammes. On ne les voit pas. Mais là, pour l'instant, c'est assez dramatique parce que on pensait que le feu partirait en direction de l'océan et là il se rapproche inexorablement de la ville de Lège.
1: Oui, la ville de Lège-Cap-Ferret, des évacuations, plus de 20 000 ont été effectuées dans le secteur de Lège. Vous accueillez d'ailleurs dans votre commune des sinistrés?
15: Oui, nous avons des sinistrés, nous avons plus de 200 personnes et nous avons ouvert un autre gymnase pour accueillir d'autres personnes au cas où il faudrait. C'est ce qui nous a été demandé par les services préfectoraux. Et donc, nous sommes prêts à les accueillir pour ce soir. Parce que d'après ce que j'ai compris, ça risque de durer un petit peu. Il y en a beaucoup qui partent sur Bordeaux. La capacité sur Bordeaux est plus importante, mais nous en avons aussi sur le secteur. Et je suis une commune en réserve, si vous permettez.
1: Dans quel état d'esprit sont les sinistrés que vous recueillez chez vous ?
15: Ils sont très inquiets. Ils sont très inquiets parce qu'ils ne peuvent pas repartir, pour certains, récupérer leurs affaires avant samedi, minimum. Pour l'instant, ils ne peuvent pas bouger. Qui sont partis avec pas grand-chose.
1: On leur a dit qu'ils ne pourraient pas récupérer leurs affaires avant samedi ?
15: Non, mais ça, nous, c'est ce que l'on pense déjà en ce qui nous concerne. Nous, on s'est préparé. Nous sommes jeudi. Vu la tournure des événements pour cette nuit, demain, vous imaginez, c'est un minimum. C'est un minimum. Enfin, moi, je ne vois pas comment on pourrait renvoyer ces gens-là sur le secteur avant samedi matin.
1: Ce sont des vacanciers ou des habitants de la région qui sont venus chez vous ?
15: Beaucoup de vacanciers, parce que les locaux ont trouvé des familles dans le secteur qui les accueillent dans des secteurs plus au sud ou dans des secteurs vers Bordeaux. Mais c'est surtout, nous, des vacanciers. On a pas mal d'Allemands, beaucoup d'Allemands qui sont là.
1: La solidarité, elle s'est mise en place rapidement. Il a fallu peut-être, du côté de la mairie, trouver des bénévoles, des employés peut-être revenus de leurs vacances pour aider ces personnes.
15: Bien sûr, en pleine nuit, nous avons fait revenir le personnel. Hier soir, nous avons été avertis à 23h30, j'étais averti à 23h30, et nous avons mis tout en route. Et aux alentours de minuit et demi, 1h, nous accueillions les premières personnes. Ça a duré toute la nuit, on les a réconforté ce matin avec un petit déjeuner. Et puis, on a ouvert notre cuisine centrale.

0: on a besoin de remettre. Je pense que les leçons de 2022 ont été en partie comprises, et je pense qu'il faut aller encore plus loin. Et nous, en termes d'aménagement, on peut pas continuer comme ça. Sinon, on va brûler toute la forêt.
1: C'est-à-dire, parce que je précise que vous êtes aussi président de l'association de défense des forêts contre l'incendie en Nouvelle-Aquitaine, hein, ce qu'on appelle la DFI. Dites-nous, qu'est-ce qui ne va pas aujourd'hui dans cette forêt? Est-ce que la façon dont la forêt a été aménagée est un handicap aujourd'hui pour les pompiers quand ils doivent lutter contre les flammes?
0: Elle a été aménagée à une époque où les feux étaient, si vous voulez, contenus. Maintenant, on a eu des grands pare-feux, on a eu des aménagements, mais je pense que, et je dis bien nous, les forestiers, nous n'avons pas respecter ce que nous ont dit les anciens, de faire des grands pare-feux, des grandes bandes de séparation pour empêcher que nous ayons ces 3000 hectares d'un coup chaque fois que nous avons un incendie. C'est pas moins de 3000 hectares. Les pompiers font le maximum. Ils ont des hommes sur le terrain qui sans relâche combattent jour et nuit. Ils ont perdu deux de leurs collègues. On n'a rien à leur redire. Ils ont effectivement des moyens aériens supplémentaires. Mais l'aménagement du massif forestier, nous ne pouvons plus planter des arbres au ras du fossé, au ras des chemins, où lorsqu'ils sont plus grands, les têtes de pins se rejoignent les unes aux autres, ce qui n'était pas le cas dans le passé. Donc je dis bien aujourd'hui, nous avons, nous, besoin de nous remettre en ordre de marche. Ce n'est plus possible de travailler comme ça.
1: Ça veut dire que vos collègues, par exemple, forestiers, ne partagent pas tous votre avis? Ça expliquerait pourquoi ça n'a pas été fait jusqu'à présent?
0: Monsieur, ça fait 20 ans que je le demande. Mais comme s'il n'y a pas une loi, ni qu'il y a quelque chose d'obligatoire, eh bien chacun fait à sa façon. Mais aujourd'hui, si on continue comme ça, certes nous avons un maximum de départs de feu qui ne sont pas dus à nous, parce que nous sommes la seule région en France qui payons par hectare et par an pour assurer des pistes, des points d'eau et des aménagements. Il n'y a pas d'autres régions en France où on le fait.
1: Ça, c'est
0: nous,
1: bien.
0: On paye déjà.
1: Ça, c'est bien.
0: Mais il n'y a rien à dire. Mais ce que je dis aujourd'hui, c'est que dans les entreprises de travaux forestiers, les forestiers eux-mêmes, moi-même, nous devons nous remettre en cause parce que nous ne pouvons plus supporter ces feux de ces dimensions qui seront de plus en plus violents et de plus en plus puissants. Donc il va falloir que nous adaptions, il va falloir que nous agrandissions les pare-feux, il va falloir que nous agrandissions les chemins.
1: Planter moins d'arbres
0: puissent passer. Non, ce n'est pas une question de planter moins d'arbres. On peut planter autant d'arbres, mais dans des carreaux, ce qu'on appelle des carreaux, qui soient sélectionnés, ce qui a fait la notoriété de la forêt landaise. C'est-à-dire qu'on faisait des aménagements qui nous permettaient aux camions de rentrer et de pouvoir combattre le feu. Aujourd'hui, on a des camions beaucoup plus puissants qui ne rentrent plus dans la forêt, donc il faut qu'on aménage la forêt en conséquence, mais nous-mêmes, nous avons besoin sur des parties plus étroites, c'est trop étroit, donc il faut que nous soyons avec des matériels qui puissent permettre d'accéder à des matériels sur des pistes plus larges et sur des pare-feux plus grands que ce que nous avons aujourd'hui.
1: Merci beaucoup Bruno Lafont, maire de Biganos en Gironde et président de l'association de défense des forêts contre l'incendie pour la région Nouvelle-Aquitaine. Soizigbourg à présent nous a rejoint, cellule décryptage de France Info, alors que le feu continue de progresser en Gironde. Il est toujours actif également dans le Var. Soizig, d'autres incendies ont lieu ailleurs sur le continent?
2: Surtout dans le sud de l'Europe. En Espagne, un incendie s'est déclaré hier près de Tolède, au sud-ouest de Madrid. Et de l'autre côté, au nord de la capitale espagnole, un autre feu dans la province de Guadalajara brûle toujours. La semaine dernière, deux autres brasiers ont été recensés, à Saragosse et Almeria. Et puis en Italie, des dizaines de feux de forêt sont en cours en Sicile. Près de 160 incendies ont aussi été enregistrés ces dernières 24 heures en Calabre, la région voisine.
1: Ça, c'est pour l'Europe et ailleurs dans le monde.
2: L'Algérie brûle aussi, à Annaba, dans le nord-est du pays. Depuis mi-juillet, la protection civile algérienne a recensé quelques 1550 incendies sur place. Et au Canada, 1000 incendies sont actifs en ce moment, le plus gros en Ontario.
1: Et où se situe la France par rapport à ces pays? Est-elle plus ou moins touchée?
2: Elle est moins touchée. En France, 44 000 hectares ont brûlé depuis le mois de janvier, selon le gouvernement, plus que sur toute l'année 2022. Mais en comparaison, en Espagne, on est déjà à 32 000 hectares, rien qu'avec le feu de Guadalajara, l'incendie le plus étendu de 2026 dans le pays, qui représente à lui seul près d'un quart des 123 000 hectares brûlés depuis le début de l'année en Espagne, pour le moment, selon les derniers relevés d'EFIS, le système européen d'information sur les incendies de forêt. Et au Canada, c'est encore pire. 3 millions d'hectares ont déjà brûlé. C'est la superficie de la Belgique et nous ne sommes qu'à la moitié de l'été. Les surfaces brûlées sont donc bien plus importantes qu'en France, même si chez nous les chiffres grimpent.

0: dangereusement. Toujours selon les données satellitaires d'EFIS, 15 000 hectares sont partis en fumée depuis le début du mois. Entre les feux de Fontainebleau, du Var, de la Corse, du massif de la Drôme et de la Gironde, un record en 20 ans de mesure.
1: Soisigbourg pour ses précisions, 18h45.
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1: À la une ce soir, Sébastien Cabrita dos Santos, beaucoup de vent et de nombreuses reprises de feu dans le Var.
3: L'incendie, toujours pas fixé, a ravagé 2500 hectares en moins de 3 jours. Près de 500 personnes ont été évacuées, notamment dans la commune de Pont-Évès, où l'eau du robinet est impropre à la consommation. Des bouteilles sont distribuées à l'hôtel de ville. Le parquet de Draguignan ouvre une enquête pour déterminer l'origine de cet incendie et une autre sur l'incendie du week-end dernier. À Tarado, en Gironde, ce sont 20 000 personnes, habitants et touristes qui ont été évacués. Le feu a parcouru 3400 hectares et menace la commune de Lège-Cap-Ferré. Le maire juge cet après-midi sur France Info la situation préoccupante. Un homme de 74 ans mis en examen, placé en détention provisoire dans la Somme. Il est suspecté de viol, d'agression sexuelle et de tentative de viol sur des mineurs de moins de 15 ans. L'enquête a, selon nos collègues d'ici Picardie, permis d'identifier 17 victimes présumées. Et puis la Fédération française de foot annonce aujourd'hui que le nom du nouveau sélectionneur des Bleus sera connu mardi en fin de matinée. L'immense favori pour remplacer Didier Deschamps, c'est une autre légende de l'équipe de France, l'ancien numéro 10, Zinedine Zidane.
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1: On y a un petit peu cru, c'est vrai, mais non, hein, toujours pas de victoire française sur ce Tour de France 2026. Fanny de Chevestrier et Jean-François Bernard, on vous retrouve dans la station d'Orcières-Merlette dans les Hautes-Alpes. C'est là que s'est jouée l'arrivée de la 18e étape tout à l'heure. Et c'est donc Richard Carapaz qui s'est imposé, Fanny.
4: Oui, on y a beaucoup cru, effectivement, parce qu'on a eu plusieurs Français qui ont tenté. Mais voilà, Richard Carapaz, l'Équatorien, avait l'expérience pour lui, 33 ans, et surtout le talent. Il a placé deux attaques dans la montée finale vers la station de ski de d'Orcières-Merlette. Et la première, Valentin Paré-Peintre, a pu lui résister. La deuxième, Richard Carapaz, a fini seul, en larmes à l'arrivée. Richard Carapaz, qui n'a pas été épargné par les chutes et par les déboires autour de sa carrière, et qui vient remporter un deuxième succès d'étape dans sa carrière sur le Tour de France après Super Dévolu en 2024. Un sacré champion, Richard Carapaz, Jean-François Bernard.
5: Bah, c'est une valeur sûre. Hein. Je pense que tout le monde rêve d'avoir un coureur comme ça dans son équipe. On sait que sa carrière a été très compliquée par les chutes. Il est toujours, mais il revient toujours. Alors on se dit, il est un peu juste. Dans le Tour, on l'a vu attaquer très souvent. Échoué, mais le jour où il a vraiment les bonnes jambes, qu'il est dans la bonne échappée, bah il va signer un nouveau succès et bah on peut dire que chapeau, c'est l'expérience qui parle aussi.
4: Chapeau, Richard Carapaz qui fait une remontée également, dixième du général ce soir. Alors oui, vous l'avez dit, toujours pas de victoire française. Valentin Paré-Peintre a été là, il a attaqué, il a résisté le plus longtemps possible, mais écoutez-le, il est à l'arrivée sans regret au micro de François Sauvestre. Il n'avait plus rien dans les chaussettes.
6: Je ne suis pas vraiment déçu. J'ai tellement souffert aujourd'hui. C'était vraiment une journée très très difficile. À la fin, j'étais vraiment mort, vraiment vide. Et c'était vraiment très difficile. Ensuite, je ne peux pas être déçu. Je me suis fait lâcher à la pédale dans la dernière montée. J'étais tout simplement à bloc. Donc j'ai fini à ma place. Et ouais, à un moment donné, je ne pensais même pas pouvoir faire dans les 10. Donc voilà, c'est comme ça.
4: Valentin Paré-Peintre, pas payé quand même de ses efforts, Jean-François. Aujourd'hui, il échoue même à prendre le maillot à poids de meilleur grimpeur pour un petit point sur Tadej Pogacar.
5: Oui, on peut le voir comme ça, mais il a quand même fait, il s'est battu toute la journée déjà pour être dans l'échappée parce qu'il y avait ses points à marquer pour la montagne et ce maillot. Et bon, c'est vrai qu'il échoue d'un point. Après, est-ce qu'il l'aura vraiment les prochains jours? C'est la question qu'on peut se poser. Il va encore falloir aller dans l'échappée pour pouvoir vraiment monter sur le podium parce que là, il monte pas sur le podium en fait, c'est Pogacar qui à chaque fois comme il est en tête qui monte sur le podium, qui a tous les honneurs et le lendemain matin on lui donne le maillot parce que Pogacar a le maillot jaune, voilà, ouais. Par procuration. Donc, mais je pense que comme il l'a dit, il a fait le maximum pouvait pas faire mieux, je pense aussi.
4: Au général, pas de changement. Ça, c'est l'autre enseignement du jour. Hein. Vous l'avez dit, Tadej Pogacar, il est toujours largement en jaune. On ne s'est même pas attaqué dans la montée finale de la station entre favoris. Et ça, bah, ça a laissé plutôt Paul Sexas, pour son premier Tour de France, assez satisfait. Content de sa journée.
7: Ouais, c'est sûr, avec la fatigue de la troisième semaine, je pense qu'aujourd'hui, maintenant, faut compter ses efforts. Je pense qu'on a bien roulé. On est resté ensemble très longtemps. Dan était vraiment impressionnant aujourd'hui. Et voilà, je pense que c'était une journée qui a fait mal aux jambes pour tout le monde. Mais voilà, l'objectif aujourd'hui, c'était vraiment de garder de l'énergie. Il y a deux prochains jours qui arrivent qui sont très solides et sur lesquels le Tour va se jouer. Et, enfin, en tout cas, le podium. Donc voilà, je suis content d'avoir passé cette journée sans encombre.
4: Ouais, Paul Sexas satisfait au micro de Thomas Coignac. Il y avait de quoi, il s'est préservé aujourd'hui, on a vu, bien encadré par son équipe.
5: Je crois qu'il a fait comme tous les coureurs susceptibles de, bah, de gagner et d'être sur le podium, de faire une place dans les 10 premiers du général. Il a une équipe qui reste autour de lui, n'a pas fait d'efforts. On a vu ce peloton accélérer dans le final pour réduire un écart incroyable de 4 minutes en 20 km. Donc ça, nous augurons demain et après-demain des étape où bah là on va vraiment voir les grands revenir sur le devant de la scène. Il est clair que le final de l'Alpe d'Huez demain, ça sera les meilleurs.
4: Oui, avec encore une étape hein, qui s'est courue à un rythme d'enfer, plus de 43 km/h de moyenne, étape de montagne. On a dit, il n'y a pas de victoire française sur ce Tour de France. On l'a dit, ils ont essayé. Écoutez plutôt l'émotion de Nicolas Brouillard. Il était dans l'échappée du jour, il s'est battu pour y aller. Il y avait sa famille sur la route. Malheureusement, bah, il a craqué lui aussi dans le final, très ému par ce moment.
8: Je n'ai pas les mots. J'avais coché entre guillemets cette étape. On est au Tour de France, hein. Il y a des champions et j'en fais pas partie. Mais voilà, je voulais pas avoir de regrets. J'étais devant, mais bah, voilà, hein, comme je dis, c'est des champions, hein. Ça roule super vite. J'ai tout donné.
4: J'ai tout donné, la voix tremblotante de Nicolas Brouillard, 26 ans, premier Tour de France. Ça restera, oui, il n'a pas gagné d'étape, mais c'est un bonhomme de ce Tour. Il a été un animateur de ce Tour de France.
5: Mais je pense que voilà, il a découvert, mais il est toujours présent. On est à 72 heures de l'arrivée à Paris, donc il va finir le Tour. Ça sera certainement compliqué demain, après-demain, où il sera peut-être dans une échappée fleuve. On ne sait pas. En tout cas, il aura pris de l'expérience et ça lui servira pour le reste de sa carrière. Et puis pour les prochains. C'est une course qui arriveront très vite après le Tour. Hein.
4: Et nous, on vous donne rendez-vous demain pour une étape qui s'annonce somptueuse. Là, c'est sûr, il va se passer quelque chose. Vous l'avez entendu avec Paul Sexas pour le classement général. Une étape très courte en plus, 128 km seulement de gap jusqu'à l'Alpe d'Huez. Et là, on va faire demain la montée de l'Alpe d'Huez par les 21 virages. Les camping-cars sont déjà sur place. Tout est fermé ce soir parce que y a énormément de monde. On rappellera donc ce conseil de prudence. Ne courez pas à côté des coureurs. Laissez-les et faites attention à vos téléphones portables quand vous prenez une photo.
1: La montée mythique de l'Alpe d'Huez demain et les coureurs qui regraviront, qui remonteront l'Alpe d'Huez samedi, mais par un autre côté. Merci beaucoup Fanny de Chevestrier et Jean-François Bernard. Et à demain, bien sûr.
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1: Leur sort fait couler beaucoup d'encre depuis la fermeture du Marineland d'Antibes en janvier 2025. 8 des 12 dauphins qui patientaient dans les bassins ont été transférés ces dernières heures dans un nouveau parc près de Malaga dans le sud de l'Espagne. Bonsoir Muriel Arnal.
9: Bonsoir.
1: Vous êtes la présidente fondatrice de l'association One Voice, association de défense des animaux. La direction du Marineland assure que le transport s'est bien passé en toute sécurité. Est-ce que c'est une bonne nouvelle que ces dauphins aient quitté Antibes ?
9: C'est une très mauvaise nouvelle que ces dauphins aient quitté Antibes. On savait que le transport se passerait bien. L'industrie de la captivité transporte des animaux en permanence et sait faire. Et ce que nous dénonçons et ce sur quoi nous alertons depuis des années, ce n'est pas le transport qui est inconfortable, certes stressant, mais c'est la destination. Un transport vers un sanctuaire, ça vaut la peine. Un transport vers un autre bassin pour ensuite revenir dans un delphinarium en France aux eaux de Beauval, vraiment, c'est contre l'esprit de la loi. C'est ce qui est prévu, oui, malheureusement.
1: Contre l'esprit de la loi, dites-vous, parce que rappelons qu'à Antibes, les dauphins étaient utilisés pour faire des spectacles. Le parc a fermé donc il y a un an et demi. Là, en Espagne, dans ce parc de Benalmádena, ils vont à nouveau être utilisés pour se produire, entre guillemets, devant un public.
9: Ça n'est pas sûr qu'ils fassent des spectacles parce que cet endroit à Malaga, qui est la propriété du même groupe qui possède Marineland, sert de remise de dauphins en attendant la construction du zoo de Beauval, au zoo de Beauval du Delphinarium. Donc là-bas, ils avaient déjà des dauphins dont ils se sont séparés, ils n'ont pas vocation à les garder, mais c'était une solution pour arranger le zoo de Beauval. Et ce sont des familles déchirées puisque il y a une petite dauphine qui a grandi avec sa grand-mère, avec sa mère et sa meilleure amie, quasiment sa jumelle, et qui est maintenant à Malaga, séparée de sa famille. Ils n'ont que ça, les dauphins en captivité.
1: D'ailleurs,
9: ils sont dans ces espaces vides, donc c'est très dur.
1: Pourquoi est-ce que les 12 dauphins n'ont pas été transférés en même temps? Pourquoi est-ce que 4 d'entre eux restent encore à Antibes?
9: Il n'y avait a priori pas la place à Malaga pour les 12 dauphins. Et en plus, je ne suis pas sûre que le zoo de Beauval voulait les dauphines âgées capturées dans la nature qui ont plus de 40 ans et qui sont donc restées à Marineland et qui devraient être transférées à l'aquarium de Valence en Espagne, peut-être à la rentrée.
1: Donc vous plaidiez, c'est le cas de nombreuses associations de défense des animaux, pour que les dauphins, mais aussi les deux orques qui doivent être transférés aux îles Canaries dans les prochains jours, dans les prochaines semaines, vous plaidez pour que ces animaux soient relâchés dans ce qu'on appelle des sanctuaires, c'est-à-dire près des côtes, mais dans un espace naturel.
9: Exactement, un bras de mer sécurisé.
1: Sauf qu'on ne sait pas très bien faire aujourd'hui.
9: On sait faire, les scientifiques du monde entier se penchent sur la question, et en Italie, le premier sanctuaire pour dauphins très facilement duplicable va ouvrir cet été. Nous en sommes partenaires. Il aurait été possible, pour bien moins cher qu'un nouveau delphinarium en France, alors que tous les delphinariums ferment dans toute l'Europe, il aurait été possible de créer un sanctuaire, c'est-à-dire les courants, les marées, la vie marine, avec une sécurité et avec une attention 24 heures sur 24. Je peux me permettre de dire peut-être un mot sur les orques?
1: Oui, bien sûr.
9: Les orques, pour l'instant, l'Espagne n'en veut pas. Et ça fait un an et demi qu'elle tient bon. Pourquoi? Parce que les scientifiques spécialistes des animaux sauvages en voie de disparition du gouvernement espagnol ont dit qu'à Tenerife, les conditions ne sont pas bonnes et elles sont maltraitantes. J'y étais il y a 2 mois et je vous confirme, c'est vraiment terrible. Donc, nous sommes heureux du courage de l'Espagne par rapport à cette décision. Et malheureusement, la France, elle, vraiment prend des décisions très rétrogrades, puisqu'elle met la pression sur l'Espagne. Mais pour l'instant, l'Espagne tient bon.
1: Et il est impossible de relâcher ces orques dans la mer ou dans les océans. Ils n'ont pas été habitués à y vivre et ça serait les condamner que de les relâcher ainsi ?
9: Absolument. Il faut là aussi un sanctuaire, c'est-à-dire ce bras de mer complètement fermé, sécurisé, avec du personnel soignant et des vétérinaires 24 heures sur 24 pour les soins, pour la nourriture, mais avec cette vie marine et cette richesse-là et cet espace immense.
1: Merci beaucoup Muriel Arnal, présidente Merci fondatrice de l'association One Voice, invitée de France Info. La météo arrive et le journal de 19h.
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1: Le temps avec Laurence Dezélé.
10: Demain matin, beaucoup de nuages au lever du jour sur les Hauts-de-France, mais déjà du beau temps partout ailleurs. Il fera entre 9 et 15 degrés sur une grande partie du nord et du centre du pays, entre 15 et 20 degrés entre la Vendée et le sud-ouest, et jusqu'à 24 degrés près de la Méditerranée. L'après-midi, la température va considérablement monter sur le sud-ouest, avant que des orages n'éclatent sur l'Aquitaine et sur les Pyrénées. Le Mistral devrait se calmer dans la vallée du Rhône, mais le vent d'Autan, lui, va se lever en Occitanie. Côté température, ça baisse dans le sud-est, mais ça monte sur le reste de la France. On attend 27 degrés pour les maximales à Lille et Brest, 29 à Paris et Colmar, 30 degrés à Nice, 32 à Perpignan, 38 à Toulouse et 40 à Brive-la-Gaillarde.
1: Merci Laurence, merci à vous d'écouter France Info, il est 19h. L'info avec vous, Jeanne Mézia, bonsoir.
11: Bonsoir.
1: Et à la une, ces incendies qui sévissent en France.
11: Et notamment en Gironde où les flammes s'attaquent au nord du bassin d'Arcachon et atteignent la commune de Lège-Cap-Ferret. Une première maison est touchée. Les pompiers qui luttent contre ces flammes sont aussi endeuillés puisque mardi, deux soldats du feu sont morts dans un incendie à Mérignac près de Bordeaux. Un hommage leur est rendu ce soir. Un retournement dans une affaire qui avait fait polémique, la mort de Thomas, un adolescent à Crépole en 2023. La circonstance aggravante de racisme est retenue contre les 14 mis en examen. Enfin, l'économie russe dans tout son ensemble, dans le viseur de l'Ukraine, qui attaque désormais des géants du commerce sur Internet. Les images en provenance de Gironde rappellent un triste souvenir. Quand il y a 4 ans, le département brûlait déjà lors d'incendies d'une ampleur jamais vue. Depuis hier, le nord du bassin d'Arcachon fait face à un feu qui a déjà parcouru 3400 hectares depuis la commune de Somos. Les flammes arrivent en ce moment dans la commune de Lège-Cap-Ferret où une maison est en flammes d'après les pompiers. 20 000 touristes et habitants ont quitté leur logement. Et justement, Nicolas Joly, vous vous trouvez au centre de contrôle du port aux côtés d'évacués.
12: Une deuxième nuit à dormir dans ce gymnase, ça semble désormais inévitable. Certains dormiront sur des lits de camp, d'autres préfèrent leur voiture. Des matelas gonflables viennent d'arriver, donnés par une commune voisine. Juste avant, ce sont de précieuses palettes de bouteilles d'eau qui ont été livrées par camion. C'est une bonne nouvelle, mais on comprend bien que le retour à la maison, ce n'est donc pas pour tout de suite. Et même si la solidarité fait du bien, certaines personnes ici commencent à s'impatienter. Alors on essaie de prévoir l'avenir comme on peut. Des chaises sont installées derrière le gymnase pour observer le gigantesque panache de fumée qui grossit, se déplace au gré du vent, ce qui est inquiétant. Observez aussi les pompiers qui, eux, partent en intervention.
11: Nicolas Joly du réseau ici en Gironde pour France Info. Ce soir, les conditions météo sont préoccupantes. D'après le maire de Lège-Cap-Ferret, invité de France Info, la presqu'île est interdite d'accès, que ce soit par voie terrestre ou maritime, et ce jusqu'à nouvel ordre. Face à la situation, l'Union européenne envoie également 3 avions bombardiers d'eau en renfort. Le département de la Gironde face aux flammes donc, alors que les pompiers ont perdu 2 hommes mardi dans un incendie à Mérignac, ville voisine de Bordeaux. Ces 2 pompiers étaient rattachés à la commune de Saint-Médard-en-Jalles où vous vous trouvez, Guillaume Batin, bonsoir.
13: Bonsoir.
11: Une cérémonie d'hommage a lieu en ce moment.
13: Oui, qui vient de se terminer à l'instant sur la place de la République, en plein cœur de Saint-Médard-en-Jalles, à quelques centaines de mètres de la caserne où étaient rattachées les 2 victimes de cet incendie qui a pris au piège le camion-citerne de Wilfried Schmitter, 34 ans, le caporal Schmitter et son ami et collègue, le caporal lui aussi Anthony Berthaume, 34 ans, tous les deux. Quoi de plus dur pour un parent que de ne pas avoir revenir le soir ses enfants, disait le maire de la ville, Stéphane Delpera Vincent, qui a pris la parole assez rapidement. Nous vous devons le respect et toute notre confiance. Vous êtes nos héros, me disait aussi Colombe, cette habitante de Bordeaux venue exprès du centre-ville pour être au plus près des familles de ces 2 sapeurs-pompiers et de leurs collègues très applaudis ce soir qui vont devoir retourner au combat rapidement en direction du Cap-Ferret.
11: Merci beaucoup Guillaume Batin en direct de Saint-Médard-en-Jalles en Gironde pour France Info. Dans le Var, autre département meurtri par les incendies, 2 enquêtes sont ouvertes par le parquet de Draguignan. D'abord pour les feux de Tarado et Arc-sur-Argence le week-end dernier, puis celui déclenché mardi à Pontevès. Les enquêteurs doivent établir si ces incendies sont d'origine naturelle ou humaine. Le feu de Pontevès n'est toujours pas fixé et a parcouru 2500 hectares. Plusieurs reprises de feu ont eu lieu aujourd'hui. 300 personnes ont été évacuées par prévention.
1: 2 ans et demi après la mort de Thomas à Crépole dans la Drôme, un nouveau rebondissement dans l'affaire.
11: Son décès lors d'une risque à l'issue d'une fête de village avait suscité l'indignation et on apprend aujourd'hui que les juges d'instruction ont décidé de retenir la circonstance aggravante de racisme dans le dossier, une circonstance jusqu'ici écartée par la justice, Margot Steve. Un retournement important dans cette affaire qui avait créé la polémique.
14: Oui, qui avait relancé le débat sur l'existence d'un éventuel racisme anti-blanc. La formule avait même été reprise par Gérald Darmanin, alors ministre de l'Intérieur. Mais jusqu'ici, la justice n'avait jamais retenu cette circonstance aggravante, jusqu'à un nouvel avis rendu lundi par les juges d'instruction. Dans ce document, les magistrats actent la dimension raciste des faits commis par les 14 personnes mises en examen. Discrimination, je cite, à l'encontre de la race blanche et de la nation française. Une évolution majeure provoquée notamment par plusieurs partie civile qui avait demandé le mois dernier que cette requalification soit retenue. Les avocats s'appuyaient sur les déclarations de plusieurs témoins qui disaient avoir entendu des propos racistes pendant la soirée, notamment cette phrase « on va planter du blanc ». Mais cette requalification n'est pour l'instant que provisoire. Les parties ont désormais un mois pour donner leur avis. Ce n'est qu'après que les juges rendront leur décision définitive. Ce sera ensuite à la cour d'assises de trancher.
11: Les précisions de Margot Steve. Une nouvelle menace de Donald Trump ce soir. Le président américain promet une punition militaire majeure en représailles des frappes revendiquées par les Houthis du Yémen en mer Rouge contre deux pétroliers saoudiens. Les Houthis sont soutenus par Téhéran. Cette propagation du conflit inquiète les Nations Unies. Le secrétaire général évoque une guerre hors de contrôle. Ces nouvelles attaques font aussi s'envoler les cours du pétrole. Le baril de Brent, qui fait référence, a dépassé les 100 dollars dans la journée.
1: 19h05, Jeanne, et après plus de 4 ans de guerre, l'Ukraine s'en prend à l'économie russe.
11: Et cible plus précisément des géants du commerce en ligne avec, en moins d'une semaine, la destruction par des drones de 4 entrepôts de Wildberries, l'équivalent d'Amazon en Russie. Kiev affirme que ces entrepôts abritaient du matériel militaire. Théo Renaudon, toute l'économie russe en subit les conséquences.
15: Une énorme colonne de fumée noire et des employés en uniforme violet qui fuient les explosions. Les rares images diffusées sur Telegram témoignent de l'immensité des entrepôts visés. Il faut dire que Wildberries gère l'équivalent de 3% du PIB russe.
16: C'est comme si tous les entrepôts Amazon en France étaient bombardés.
15: Samantha De Bergen, chercheuse britannique à l'Institut Royal des Affaires Internationales. Pour elle, l'entreprise de commerce en ligne est devenue une pierre angulaire dans la stratégie économique du Kremlin.
16: Encore plus important maintenant que toutes les entreprises occidentales américaines ont disparu de la Russie, et bien Wildberries était là pour sauver la consommation.
15: L'objectif ukrainien est de faire sentir le prix de la guerre aux civils russes, déjà éprouvés ces derniers jours par des pénuries d'essence dues à des attaques ukrainiennes sur des raffineries, faiblesse logistique jusqu'alors comblée par le commerce en ligne.
16: Avec les pénuries d'essence, certains magasins dans les villes moyennes, on va dire, et bien sont de moins en moins bien approvisionnés en biens de consommation lambda. Donc, les gens se sont retournés plus sur Wildberries pour pouvoir commander des biens de tous les jours.
15: En réaction, le porte-parole du gouvernement russe accuse Kiev de terrorisme envers les populations civiles.
11: Explication de Théo Renaudon. Aujourd'hui, les pays de l'Union européenne ont trouvé un accord sur de nouvelles sanctions contre la Russie pour continuer de limiter les revenus liés au pétrole dont bénéficie Moscou et qui finance en grande partie la guerre en Ukraine. 8 des 12 dauphins du Marineland d'Antibes ont été transférés en toute sécurité dans un parc près de Malaga, dans le sud de l'Espagne, alors que le parc est fermé depuis janvier 2025. Leur transport s'est passé en toute sécurité, assure la direction du parc dans un communiqué. Le rendez-vous est fixé à mardi, fermeture du livre de Didier Deschamps à la tête des Bleus. L'annonce de son successeur sera faite par la Fédération française de football en début de semaine prochaine.
1: Quel suspense !
11: Si son nom ne figure pas justement dans le communiqué de la FFF. Il ne fait quasiment aucun doute, Thomas. Zinedine Zidane devrait être présenté. Enfin, la 18e étape du Tour de France en cyclisme, remportée ce soir par l'équatorien Richard Carapaz au sommet d'Orcières-Merlette dans les Hautes-Alpes. Le maillot jaune est toujours sur le dos de l'indétrônable Tadej Pogacar, le Slovène qui a 4 minutes 32 d'avance sur Remco Evenepoel, le Belge, à la deuxième place du classement général.
1: Pas beaucoup plus de suspense sur ce Tour de France. Merci beaucoup, c'était Jeanne Mézia. Il est 19h08.
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2: 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France Info, 17h20. Thomas Séchier.
1: Et bienvenue si vous nous rejoignez. Nous retournons bien sûr tout de suite en Gironde où l'incendie est toujours loin d'être maîtrisé au nord du bassin d'Arcachon. Écoutez les toutes dernières précisions données il y a quelques minutes par le commandant du SDIS, le service départemental d'incendie et de secours de Gironde, Julien Dulot.
19: Les sapeurs font face à de nombreuses reprises de feu, mais qui demeurent contenues sur l'Aige Cap-Ferret. À date, à l'heure où on se parle, à 19h, ce sont 3700 hectares qui ont été brûlés. 3700 hectares. Face à cette situation, la mobilisation des moyens demeure importante et amplifiée. 800 sapeurs engagés, 6 moyens aériens constamment engagés, un Dash, 2 Canadair, 2 Air Tractor et aussi la mobilisation de l'hélicoptère Charlie 33. Et ce sont 200 moyens terrestres au sol qui sont aussi mobilisés et aucun blessé à déplorer, aucune victime à déplorer. Troisième point, nous avons procédé hier soir, cette nuit jusqu'au petit matin, à des évacuations préventives sur les communes du Porge, de Somos et de l'Aige Cap-Ferret. Ce sont 18 800 personnes qui ont été évacuées. Quatrième point important, des restrictions de circulation. Restriction de circulation avec la fermeture de la route départementale 106 dans le sens Bordeaux-Lèche-Cap-Ferret au niveau de Saint-Jean-d'Illiac. On conseille et on recommande très fortement aux personnes susceptibles de se rendre sur le bassin de consulter préalablement les données disponibles sur les différents sites internet des différentes institutions. C'est vraiment une recommandation très forte pour ne pas s'embarquer, être bloqué et garder la possibilité de mobilité de manœuvre des sapeurs.
1: Julien Dulot, le patron du SDIS de Gironde, 3700 hectares donc désormais touchés par les flammes au nord du bassin d'Arcachon, pas de blessés évidemment, ça c'est important à retenir et ce nombre d'évacuations légèrement revu à la baisse, 18 800 personnes évacuées. Nous sommes en ligne à présent en direct avec un vacancier qui se trouve à l'Aige Cap-Ferret. Bonsoir Nicolas.
20: Bonsoir monsieur.
1: Et merci de prendre ces quelques minutes pour nous décrire un petit peu la situation autour de vous. Que se passe-t-il et qu'est-ce qui se dit chez les habitants et les vacanciers qui se retrouvent coincés à l'Aige Cap-Ferret ?
20: Alors dans l'immédiateté, c'est un peu la panique. Le mot est un peu fort, les gens restent quand même maîtres d'eux, mais il y a beaucoup d'émotions. Depuis un petit moment, on entend les sirènes circuler dans l'Aige. Il y a un feu qui est sur le nord, qui a touché des habitations. Il y a la fumée qui a envahi le village. On était un peu épargnés jusqu'en début d'après-midi. Et là, on est vraiment sous la fumée. L'air commence à être un peu irrespirable. Mmh. Dans les habitations, du moins dans la mienne, il n'y a pas de souci.
1: Avec une première maison qui a été touchée, donc à l'Aige Cap-Ferret, hein, qui est l'épicentre de cette partie nord du bassin d'Arcachon, c'est là où vous trouvez, parce que vous y passez vos vacances. Nicolas, est-ce qu'il y a une inquiétude chez vous et autour de vous ? Est-ce que vous avez reçu un ordre d'évacuation ?
20: Alors, par rapport au secteur où la maison a été touchée, j'y étais il y a 2 heures. On a senti un retour de vent assez important et assez brutal. Les air tractors ont survolé le secteur pendant une bonne heure en lâchant du retardant. Les pompiers étaient quand même armés en lisière de forêt. Ils ont commencé à arroser quand le feu est apparu d'un coup. S'il y a eu un embrasement assez fort, assez important, le nuage était très très noir. Et ensuite, les gendarmes sont arrivés pour faire reculer les badauds, voilà, et laisser la place au secours. Le secteur était déjà occupé par les pompiers et les gendarmes, mais c'était en attente. On pensait, d'après les informations qu'on avait nous vers 14h, que le feu allait contourner l'Aige vers le nord, mais pas se rabattre. Évidemment, avec les vents tournants, ça s'est rabattu sur le village, et ça a été la pire des situations. Par rapport à mon arrivée, je suis arrivé mardi soir sur l'Aige, donc évidemment, là, il n'y a pas eu de souci. Le matin, baignade au Grand Cros. Et quand on est quand je suis revenu vers 14h30, on a vu une colonne de fumée au loin, assez loin, à 10-15 km en estimation. Et honnêtement, je ne pensais pas que ça allait arriver aussi vite sur le village. Hier soir, j'ai déjeuné avec des amis, j'ai reçu un coup de téléphone. Il a fallu que je revienne en urgence vers 23h30 sur l'Aige. Les routes n'étaient pas encore bloquées, mais il y avait déjà des évacuations. On s'en est rendu compte quand je suis arrivé au centre de l'Aige, où il y avait déjà des bus installés. Il y a une noria de véhicules de pompiers et de gendarmes qui sont arrivés pour quadriller le secteur. Un centre de commandement s'est installé au centre de l'Aige, près de la mairie. Ils étaient, bon, ils ne sont pas rassurés, parce qu'évidemment, ils ne peuvent pas prévoir l'évolution du vent et la direction du feu. Mais ne pensaient pas que ça allait se rapprocher aussi rapidement du village. Et même ce matin, on pensait que ça allait repartir sur le nord.
1: Donc, voilà. Là, à l'heure où on se parle, vous n'avez pas reçu de consignes d'évacuation, bien que le feu semble progresser et commence à toucher donc des maisons de l'Aige.
20: Alors, j'ai eu un entretien avec la police municipale il y a une demi-heure à peu près. Il y a des secteurs qui ont déjà été évacués déjà depuis hier soir, surtout les maisons qui sont en ligne de forêt. En lisière de forêt. Ensuite, là, ils évacuent par secteur. Alors, ils vont privilégier les secteurs évacués et nous, on va laisser les routes libres, disponibles. Et là, on attend de savoir si nous aussi, on sera concernés par l'évacuation ou pas. Je pense qu'ils veulent éviter que les gens prennent de la voiture et que ça crée des bouchons et que finalement, les situations sont pires. Là, je suis pas très loin de la mairie, je n'ai pas vu de bus revenir, mais on parlait sérieusement de réévacuer la mairie, la salle des fêtes qui est à côté, et les naufragés, on va dire, de l'incendie, repartir ailleurs sur d'autres centres. Ouais.
1: Vous disiez qu'il y a, bon, il y avait peut-être un peu de panique chez certains, mais vous suivez évidemment la situation. Est-ce que ça reste calme malgré tout chez vos voisins ou est-ce que vous sentez les gens qui commencent un petit peu à s'affoler? Est-ce qu'on commence à faire sa voiture, par exemple, au cas où il faudrait partir précipitamment?
20: Alors hier soir déjà, on a eu des recommandations de préparer un sac et d'être prêt à partir, d'être prêt à être évacué.
1: Comment est-ce que vous recevez les consignes d'ailleurs?
20: Alors moi, j'ai le centre de commandement à côté, donc c'est facile, j'ai juste à sortir de chez moi et je demande aux pompiers ou aux gendarmes. Alors ouais. Non, la gendarmerie fait des rondes, d'ailleurs ils sont allés chez les habitants pour leur ordonner d'évacuer, mais ça se fait par secteur. C'est-à-dire que nous, si le secteur n'est pas couché, donc apparemment, je n'ai pas cette application, évidemment, je suis mauvais élève, il y a une application de la mairie de l'Aige qui donne des informations en temps réel. Mais par contre, ils le font aussi via Facebook. Donc, ils donnent des informations sur les secteurs, ainsi de suite. Le centre même de l'Aige, bon, là, la mairie a été évacuée, mais le centre même de l'Aige, normalement, n'était pas concerné par le feu en soi. Évidemment, il y a les fumées, mais il n'y a pas de risque pour l'instant vital, apparemment. Mais évidemment, oui, il y a des consignes d'évacuation, les gens les ont bien reçues et les gendarmes patrouillent. Il y a beaucoup de gendarmes, j'ai pas l'effectif des gendarmes, mais ils sont très très nombreux. Il y a un escadron de gendarmerie mobile qui a stationné quasiment toute la journée devant l'hôtel de ville, ils se sont redéployés. Il y a des va-et-vient, quoi. Voilà, on entend des convois de sirènes, il y a beaucoup de mouvements par contre. Plus les air tractors qui ont survolé la commune toute la journée.
1: Difficile, j'imagine, peut-être même dès la nuit dernière, de trouver le sommeil. Est-ce qu'on arrive à penser à autre chose? Est-ce qu'il y a une forme d'angoisse aussi de se retrouver au cœur de cette situation?
20: Alors au départ, c'est l'aspect spectaculaire, parce que le feu était, on va dire, à 5 km de l'Aige, le toit était rouge vif, bon, voilà, c'est spectacle pas habituel, on va dire. J'ai oublié votre question, qu'est-ce que vous voulez me dire?
1: Je vous demandais par rapport
20: par rapport à l'inquiétude.
1: Voilà, l'angoisse peut-être.
20: Alors, cette nuit, le village n'a pas dormi. Les gens étaient dehors, bon, ils essayaient de voir, d'anticiper la direction du feu. Finalement, les pompiers ont été rassurants et moi, je me suis couché à 4h du matin. Bon, relevé à 8h bon, par les sirènes et la reprise des vols d'hélicoptères au-dessus du village. Au fur et à mesure dans la journée, on a suivi l'évolution du feu et l'inquiétude, justement, c'est eux qui partent vers le secteur du Grand Croc et qui bouchent complètement l'accès à la presqu'île. Donc ça, c'était l'inquiétude première. Et finalement, dans l'après-midi, il y a un retour de vent, et là, c'est revenu sur la commune de l'Aige, quoi. Mais dans la journée, on ne peut pas dire qu'il y ait une inquiétude prégnante vis-à-vis de la commune, même au niveau des maisons. Là, la surprise qu'une maison brûle, voilà, je pense que c'est ça qui... Non, pardon, oui, allez-y.
1: Vous restez sur place, vous, ce soir?
20: Alors, je vais rester sur place ce soir parce qu'évidemment, il y a les pompiers et les gendarmes donc, qui, eux, bossent et qui, eux, n'ont pas dormi. Mais on s'est vite rendu compte qu'il y avait besoin de bénévoles pour faire de la manutention. Alors déjà, il fallait accueillir les naufragés, mais aussi il y a aussi de la manutention de bouteilles d'eau, de palettes d'eau qui arrivent, de nourriture, ouais, de réorganisation. Bon, voilà. Et après, il y a aussi certaines personnes âgées qui sont là, qui ont été évacuées du port. Bon, voilà, il faut quand même un peu aider ou être un peu présent. Évidemment, quand les pompiers décideront qu'il faut quitter le secteur, on va partir. Mais pour l'instant, on sent qu'on est un petit maillon, modeste, hein, mais dans l'organisation de la vie dans le village, quoi.
1: Merci infiniment, Nicolas, d'avoir pris le temps de nous décrire ce que vous vivez et ce qu'il se passe autour de vous. Bon courage, évidemment, à vous et à tous ceux qui sont touchés de près ou de loin par cet incendie en Gironde, donc qui n'est toujours pas fixé à l'heure où nous n'en parlons. 19h20 sur France Info.
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1: Merci d'écouter France Info, l'info de ce jeudi soir avec vous, Jeanne Mézières, à 19h21. 3700 hectares brûlés en Gironde.
11: C'est le dernier bilan de l'incendie qui touche le nord du bassin d'Arcachon. 800 pompiers sont mobilisés, 6 moyens aériens engagés. En tout, 18 800 personnes ont été évacuées d'après le 10 du département. Une première maison est touchée par les flammes dans la commune de Lège-Cap-Ferret. Dans le Var, aujourd'hui, 300 personnes ont quitté leur domicile puisque des reprises de feu se sont produites et menacent de nouveau les communes de Pontevès, Corins, Cotignac et Montfort-sur-Argence. De nombreux axes routiers sont fermés à la circulation dans la zone. Du produit retardant est déposé le long de plusieurs départementales pour que les flammes ne traversent pas les voies. L'Union européenne crée de l'incertitude dans ses relations commerciales avec les États-Unis. Voilà la réaction de Washington à l'amende infligée par l'Union européenne à Google aujourd'hui. Une amende qui s'élève à 890 millions d'euros pour des atteintes à la concurrence. Enfin, les banques acceptent les conditions du plan de restructuration de Casino proposé par le milliardaire Daniel Kretinsky. Il s'agit d'une nouvelle restructuration de la dette du groupe qui pourra être mise en place d'ici la fin de l'année.
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1: Et nous sommes à présent dans le Var, ce feu de Pontevès qui s'est déclaré mardi midi dans un champ. On vous retrouve sur place. Bonsoir Agathe Mahué.
22: Bonsoir.
1: Vous êtes l'envoyée spéciale de France Info dans cet arrière-pays varois entre Pontevès et Cotignac précisément. L'après-midi a été marqué par le vent et par des petites reprises de feu, Agathe.
22: Oui, et des reprises qui ne sont plus si petites hein, ce soir, comme cela a été redouté à cause du Mistral. L'incendie semble reparti dans certaines zones, notamment Cotignac, où sa course avait été interrompue hier. Et l'on a pu constater tout à l'heure hein, ces nouvelles difficultés avec le retour des Canadairs et des hélicoptères Dragon dans ce ciel de Provence. Et toujours des centaines de pompiers déployés.
23: C'est bon, on coupe l'établissement. Et
22: parfois pour gérer de simples fumerolles qu'il faut noyer et que l'on voit ressurgir un peu partout où l'on passe ici. Et les autorités ont à nouveau déclenché ces dernières heures donc des évacuations dans certaines zones des communes déjà concernées depuis mardi, hein, notamment Cotignac, Corins et Pontevès où nous sommes ce soir.
1: Un incendie qui court toujours, donc on l'entend Agathe, même si ce matin certains sinistrés ont pu retrouver leur maison et parfois constater les dégâts.
22: Oui, des habitants qui avaient été enfin autorisés à revenir chez eux. Margot a ainsi découvert l'état de la maison familiale au milieu d'un paysage de désolation. Toute la pinède autour partie en fumée et chez elle donc, seule une partie de l'habitation est touchée.
24: C'est toute la terrasse en bois en fait qui a pris feu et qui s'est embrasée, il n'y a plus rien quoi. Toutes les vitres baies vitrées, le store, enfin tout ça, ça a explosé. Bon, après, on ne peut pas se plaindre aussi. Je sais qu'il y en a beaucoup qui ont eu des maisons détruites. Donc, nous, c'est vrai que c'est, voilà, c'est très abîmé et on va reconstruire, mais c'est reconstructible déjà.
22: Margot qui tente de relativiser malgré la voix qui tremble. On a vu aussi parfois les nerfs qui lâchent hein, chez certains voisins, s'en prenant à un policier en patrouille dans un quartier touché par les flammes.
3: Je remue un peu là.
5: L'électricité.
3: Comment ça,
5: monsieur?
3: Bah oui, bah oui, mais en réalité,
5: vous
3: faites que passer et repasser.
6: On fait que passer, on n'arrête pas, oups, monsieur.
3: Bah
6: on
3: oui,
6: va à
3: alors.
6: Droite à gauche, mais on va pas à droite à gauche pour rigoler.
22: Et partout, déjà, dès ce matin, hein, des camionnettes bleues, des NEDIS déployées aussi pour tenter de rebrancher le courant, alors qu'ici et là, des compteurs électriques ont fondu. Mais des opérations, donc, à nouveau suspendues ce soir en raison de la reprise de plus en plus forte, visiblement, hein, de cet incendie.
1: Merci beaucoup Agathe Mahieu avec les moyens techniques de Nicolas Mathias, envoyé spéciaux de France Info dans le Var. Et bonsoir Corentin Perrault.
7: Bonsoir, merci de votre invitation.
1: Merci d'accepter de venir nous parler du temps à venir pour les prochains jours. Vous qui êtes prévisionniste à Météo France, on voulait vous entendre en fait ce soir pour nous parler de la pluie, des orages qui sont attendus en France ce week-end, peut-être même dès demain soir. Est-ce qu'on sait s'il va pleuvoir, notamment en Gironde et dans le Var, ce qui pourrait bien sûr aider les pompiers?
7: Alors, du côté de la Gironde, en effet, on attend des orages demain soir, donc vendredi soir. Cependant, ce sont des orages d'atmosphère libre qui sont très peu pluvieux et donc qui n'apporteraient pas beaucoup de précipitations. Déjà, on n'est pas sûr que ces orages vont balayer précisément les zones touchées par les incendies. Mais s'ils les touchent, ce ne sont pas des orages qui vont apporter beaucoup de précipitations. Au contraire, ça peut même aggraver temporairement la situation. Avec les orages, on peut attendre des bourrasques de vent, n'aide en rien la progression des incendies.
1: Ou des impacts de foudre. Des impacts de foudre aussi qui pourraient toucher des arbres.
7: Tout à fait. Alors ça, c'est un risque qui est assez marginal, mais c'est possible, notamment dans ce type d'orages, qui sont dits des orages secs. Et donc, les impacts de foudre peuvent toucher des arbres et donc créer des incendies. Ça s'est vu déjà dernièrement, il n'y a pas longtemps, il y a eu pas mal d'incendies qui ont été causés par cette poudre-là. Et côté Var, du coup, on attend des orages, mais plutôt samedi. C'est samedi, on attend une vraie dégradation orageuse, ou en tout cas une perturbation orageuse avec des averses orageuses très fréquentes. Et on attend là, en effet, des cumuls potentiellement marqués du côté du Var samedi avec des orages. Les orages vont se cantonner plutôt sur l'Occitanie, PACA et le Sud-Est. Malheureusement, dans le Sud-Ouest, côté Nouvelle-Aquitaine au long des côtes, les précipitations sembleraient être assez marginales. Les orages ne devraient pas apporter beaucoup de précipitations sur ce secteur-là. C'est plutôt samedi dans le Var où l'amélioration peut être apportée par les orages.
1: Avant, Corentin Perrault, une nouvelle vague de chaleur. Vous prévoyez à Météo France peut-être un nouvel épisode caniculaire la semaine prochaine?
7: Alors, ce n'est pas impossible, tout à fait. Là, on vient déjà tout juste de finir la dernière vague de chaleur qui s'est concrétisée, qui s'est finie, qui a pris fin le 19 juillet, donc dimanche. Elle a duré 16 jours. Pour le week-end, on attend une baisse des températures, en effet, avec l'arrivée d'une perturbation par le nord-ouest et les orages sur le sud de samedi. On serait dans les normales de saison début de semaine prochaine. Et en effet, nous avons des critères, en tout cas des signaux qui nous montrent une hausse des températures à partir du milieu de semaine prochaine qui serait bien au-dessus des normales de saison. Une nouvelle vague de chaleur est possible. Cependant, on va encore attendre pour affiner la prévision.
1: Mm-hmm.
7: Attendre au fur et à mesure, mais en effet, les signaux sont assez forts pour montrer le retour des chaleurs à partir du milieu de semaine prochaine.
1: Nouvelle vague de chaleur, on parle de quelle température? Est-ce qu'on est sur des 34-35 degrés ou est-ce que c'est du 39-40 comme on l'a vécu il y a un mois? Est-ce que vous en avez une idée?
7: Écoutez, on est jeudi, on parle de la seconde partie de semaine prochaine. Voilà, déjà, on arrive à voir qu'on a de la chaleur qui arrive. On serait bien au-dessus des normales de saison à l'échelle du pays, donc localement aussi. On pourra évidemment de nouveau dépasser les 35 degrés si ça se confirme. Je ne vais pas m'attarder sur des prévisions de température dans une semaine, car c'est beaucoup trop dur à faire et c'est impossible de savoir précisément les régions qui seront impactées. En tout cas, ce qu'on attend, c'est en effet le retour de la chaleur à partir du milieu de semaine prochaine. La situation restera à surveiller, encore plus avec ce contexte de sécheresse qui est marqué, qui certes, on attend des précipitations ce week-end sur la moitié sud, mais la moitié nord, on en aura finalement peu. Ça fait, voilà, c'est toujours une bonne nouvelle à avoir, mais cela ne va pas non plus sauver la situation de sécheresse qui est historique pour la période qui est en cours.
1: Et d'un mot, la nouvelle vague de chaleur peut-être attendue la semaine prochaine, elle concernerait potentiellement toute la France ?
7: C'est dur à dire encore. A priori, oui, ça peut toucher toute la France, tout comme vraiment la moitié sud. Je ne vais pas m'attarder là-dessus. C'est encore trop loin pour le savoir. Il faut suivre la situation météorologique dans les prochains jours. Mais en effet, à l'échelle du pays, on pourrait potentiellement avoir une nouvelle vague de chaleur. Et c'est donc la troisième déjà pour un début août.
1: La quatrième même.
7: Absolument exceptionnel. La quatrième, en fait, celle de fin mai n'est pas considérée statistiquement comme une vague de chaleur. Mais en effet, c'est un épisode de chaleur qui a été exceptionnel et remarquable, notamment de par sa précocité et son intensité. Mmh. Et oui, dans tous les cas, ça ne change rien. Ce sont quatre épisodes de chaleur qui sont remarquables pour cette année.
1: Merci beaucoup, Corentin Perrault, prévisionniste à Météo France.
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1: Le temps pour demain, c'est avec vous, Laurence Dezélé.
5: Demain, ce sera très nuageux au lever du jour sur les Hauts-de-France, mais sur le reste du pays, le temps sera déjà bien agréable. On attend au lever du jour 9 degrés à Reims, 11 au Puy-en-Velay, 14 à Brest, 16 à Paris et 24 degrés à Nice. L'après-midi, la chaleur va gagner du terrain sur les régions du sud-ouest avant le déclenchement d'orages, d'abord sur l'Aquitaine, puis sur les Pyrénées. Le vent, lui, devrait changer d'orientation. Le Mistral devrait s'arrêter dans la vallée du Rhône. Le vent d'autant, en revanche, va se lever en Occitanie. Les maximales baisseront dans le sud-est, mais monteront partout ailleurs. Elle devrait s'échelonner entre 22 et 40 degrés du nord au sud.
1: Laurence Dezélé, France Info, 19h30. Et un nouveau point sur l'info avec vous, Thomas Bénèche.
8: Le feu en Gironde touche désormais la commune de Lesches-Cap-Ferré où une première maison a été atteinte par les flammes. Ce feu parti de Somos au nord du bassin d'Arcachon a déjà parcouru 3700 hectares. Selon un tout dernier bilan, il a conduit à l'évacuation de 18 800 personnes. Pour les recevoir, ces évacués, eh bien, plusieurs centres d'accueil ont ouvert leurs portes, comme dans la ville de Biganos où 200 personnes ont été reçues la nuit dernière. Il s'agit pour la plupart de touristes, comme l'explique Thibaut de Tasse, directeur général des services à la mairie.
9: Il y a beaucoup de touristes d'origine étrangère, beaucoup de personnes qui arrivent d'Allemagne, qui étaient là en vacances. Ce sont beaucoup des familles avec des jeunes enfants. Donc, c'est pas forcément simple. Certains ont pu avoir malheureusement cette expérience, d'autres pas du tout. C'est quelque chose qu'ils ne connaissent pas. Et le plus difficile à gérer, c'est l'incertitude. Et en particulier l'incertitude, effectivement, chez les jeunes enfants, qui est une pression également, bien sûr, pour les parents. Donc, ils sont sereins, calmes. Ça se passe dans de très bonnes conditions, mais bien entendu, ils ont une forme d'angoisse. Ils ne savent pas s'ils pourront retrouver leurs affaires ou non, récupérer certains de leurs véhicules, des affaires qu'ils ont laissées, puisqu'ils étaient venus, pour la plupart, effectivement, en vacances.
8: Un témoignage recueilli par ici Gironde pour France Info. Un feu de forêt touche Biscarrosse dans les Landes, déjà 50 hectares parcourus par les flammes, rapporte ici Gascogne. L'incendie est parti d'un fourgon le long d'une route départementale avant de se propager à la forêt. Le parquet de Draguignan annonce l'ouverture ce soir de deux enquêtes après les incendies survenus le week-end dernier à Tarado et aux Arcs-sur-Argence, puis mardi à Pontévez dans le Var. C'est ce que rapporte ce soir ici Provence. L'origine de ces sinistres reste à ce stade non déterminée. À noter qu'aujourd'hui, plusieurs reprises de feu menacent depuis le début d'après-midi, les communes de Pontévez, Corrence, Cotignac, Montfort-sur-Argence. Plus de 300 personnes ont été évacuées à titre préventif. Le trafic ferroviaire perturbé en Gironde, la faute à une panne d'alimentation entre Facture Biganos et Marcheprime. Sont touchées plusieurs lignes ferroviaires TGV et TER. Pas de reprise de trafic avant la fin de journée selon SNCF Voyageurs. Une caténaire a été arrachée au passage d'un train, ce qui nécessite des premières constatations puis des réparations, précise la SNCF. Qui se cache derrière les menaces envoyées au maire d'Alès dans le Gard? La vidéo diffusé depuis hier sur les réseaux sociaux pour nier toute implication de la DZ Mafia dans ces menaces est jugée crédible et authentique selon les informations recueillies par France Info. D'où viennent du coup ces menaces qui ont visé les deals? Eh bien, il pourrait s'agir d'un ou plusieurs membres de la DZ nouvelle génération ayant agi pour leur propre compte ou bien d'un groupe complètement extérieur à la DZ qui s'en revendique. L'agence iranienne Tasnim, annonce qu'un missile américain a frappé aujourd'hui l'île de Keshm, près du détroit d'Ormuz. Pas d'informations à ce stade sur d'éventuels dégâts aux victimes. Une évaluation à présent, celle de la Banque mondiale. Elle chiffre à 20 milliards de dollars les dégâts occasionnés par le double séisme survenu le 24 juin dernier au Venezuela. La moitié de cette somme concerne des dégâts occasionnés sur des bâtiments résidentiels. Le double tremblement de terre du mois dernier au Venezuela a fait près de 5400 morts. Enfin, l'équatorien Richard Carapaz a remporté la 18e étape du Tour de France cycliste. Le Slovène Tadej Pogacar reste en jaune.
1: Et on retrouvera Fabrice Rigobert dans le Club Tour France Info dans moins d'un quart d'heure maintenant depuis Orcières-Merlette pour revenir sur cette victoire d'étape donc de l'équatorien Carapaz. Valentin Paré-Peintre n'a pas réussi à aller au bout. D'abord, le feu qui fait toujours rage au nord du bassin d'Arcachon.
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1: Plus de 3700 hectares parcourus par les flammes. Une première maison a été touchée dans la commune de Lège-Cap-Ferret. 18 800 touristes et habitants ont dû quitter leur logement. Les conditions sont défavorables selon la préfète de la Gironde à cause du vent et de la chaleur. Bonsoir Laurent Kramer.
12: Bonsoir Thomas.
1: Vous êtes sur place précisément dans la commune du Porge et le feu n'est pas maîtrisé, Laurent.
12: Oui, un feu qui progresse sans cesse et qui n'est pas prêt de s'arrêter. Les flammes ont littéralement encerclé le village du Porge où nous sommes hier soir et continuent leur course donc vers la presqu'île du Cap Ferret. 20 000 personnes déjà évacuées, vous l'avez dit, parmi elles Marceline et Jean-Claude qui s'apprêtent à passer ce soir une deuxième nuit dans leur voiture.
13: Tout rouge, c'était tout rouge, c'était horrible, c'était... Au-dessus des arbres, c'était terrible.
14: Ouais, on est cassé, on n'est pas jeune. Hein.
16: On a dormi 3 heures, 4 heures.
14: On est cassé, mais ça va, on va tenir le coup.
13: Et avec le vent qu'il y a là, j'ai bien peur qu'on ne nous donne pas l'autorisation de rentrer chez nous ce soir.
12: Ce vent tourbillonnant qui tourne et change de direction sans cesse, qui rend le travail des 700 pompiers sur place extrêmement difficile. Objectif, ne pas laisser passer le feu au-delà de Lège-Cap-Ferret, au bord du bassin d'Arcachon. Certains ont été évacués donc de façon préventive pour ne pas se retrouver piégés par le feu. D'autres sont sur le qui-vive, prêts à partir et à quitter leur maison si l'ordre d'évacuer leur a été donné. C'est le cas de Cindy avec ses deux enfants.
25: On est prêts à évacuer, les valises sont dans la voiture. C'est impressionnant, ça choque, mais on est dans la crainte, quoi. Tellement proche de la maison. On n'a pas été évacués, d'autres ont eu moins de chance, d'autres ont vu leur maison très proche des flammes, donc c'est exceptionnel ce qui se passe, c'est non prévisible. On est là pour se soutenir entre nous, on est un village.
12: Un village ici au Porge où chacun est venu prêter main forte sur la place du village. Manu est venu avec son food truck, la cuisine de Manu, pour distribuer gratuitement des centaines de repas pour les habitants et les sapeurs-pompiers.
26: On est là pour les bénévoles, les pompiers, les nourrir déjà, parce qu'il y en a certains qui arrivent du Lot-et-Garonne, d'un peu de partout de la France. Il y en a qui n'ont pas dormi depuis 48 heures. Il y en a un pompier, on l'a retrouvé dans le fossé en train de dormir, tellement qu'ils étaient fatigués, et bien ils arrivent et puis on les nourrit bénévolement, bien entendu.
12: Manu et son camion venus aider, comme des dizaines d'autres, une centaine d'habitants de la commune se préparent à passer une deuxième nuit ici à la salle polyvalente du Porge.
1: Merci beaucoup Laurent Kramer en direct du Porge dans le bassin d'Arcachon avec les moyens techniques de Marc Garvenès. Bonsoir Sébastien Bouvier.
27: Oui, bonsoir Monsieur Thomas Séché.
1: Vous êtes secrétaire fédéral du syndicat CFDT en charge des SDIS, les services départementaux d'incendie et de secours. Vous êtes vous-même pompier dans l'Ain. Un mot sur ces deux incendies en Gironde et dans le Var. Près de 1500 pompiers déployés sur ces deux fronts. J'imagine que vous avez une pensée pour eux.
27: Alors bien évidemment qu'on a une pensée pour eux, mais on a une pensée pour l'ensemble des pompiers qui actuellement sur l'ensemble du territoire et également en Corse sont en train de lutter. La situation est catastrophique. On a deux feux assez gigantesques dans le secteur de la Gironde et du Var, comme il veut dire. Un vient de se déclencher dans les Landes. La situation en Corse est également très compliquée. Tous les jours, là, actuellement, on a un renforcement en plus du vent sur le côté sud-est avec le Mistral qui vient de passer en plus de 50 km/h avec des rafales pour ce soir. Donc la situation est extrêmement compliquée, effectivement.
1: Est-ce que les pompiers ont suffisamment de moyens aujourd'hui? Le ministre de l'Intérieur, Laurent Nunez, a dit hier qu'il en avait assez des polémiques du France bashing. Il dit que la flotte aérienne de lutte contre les incendies est suffisante et qu'elle a été doublée depuis 2022. Est-ce que vous êtes d'accord avec cela?
27: Alors, si on regarde les chiffres, le ministre de l'Intérieur a totalement raison. Par contre, je pense que le ministre de l'Intérieur utilise aujourd'hui la méthode Coué qui consiste à faire croire, en fait, à qui veut l'entendre, que tout va bien, alors qu'il n'y a jamais eu autant de matériel, sauf qu'en fait, on n'a pas le personnel.
1: Donc, il ne dit pas forcément croire, que tout va bien, mais que la France fait face et qu'elle est mieux équipée que ses voisins européens.
27: Alors, on fait face, si on regarde par rapport à 2022, à l'issue des feux de Gironde, le président de la République, en fait, avait donné comme objectif que nous ayons en permanence 52 colonnes, ce qui veut dire 3600 hommes en permanence activables. Aujourd'hui, on en a à peine la moitié. On a les camions, mais on n'a pas les hommes. Ça, c'est le premier point. Et le deuxième point, c'est que lorsque toutes ces colonnes qui partent de l'ensemble du territoire et de la France, là, on a une colonne qui part de l'est de la France, qui va mettre 16 heures pour descendre à Bordeaux. Vous imaginez que vous roulez en tracteur, parce que les camions qu'on a feu de forêt, ce sont comme dans un tracteur, ça fait autant de bruit, on n'a pas la climatisation, ils vont rouler pendant 16 heures, et quand ils vont arriver sur le chantier, sur la zone de feu, ils vont être directement engagés. Et derrière, tout ce groupe qui descend, il n'a même pas le moyen humain pour après avoir la période de repos, donc en fait, ils sont engagés en permanence. C'est pour ça qu'on a des gens, et le témoignage que vous avez eu juste avant d'une personne en fait en Gironde qui retrouve un pompier qui est en train de dormir en fait dans un fossé, on en est là en fait.
1: Les pompiers sont épuisés aujourd'hui.
27: Les pompiers sont totalement épuisés. On est que fin juillet. On en est à 3 morts. La situation est catastrophique. Et en plus, en termes de d'assistance, heureusement, un grand merci à l'ensemble des maires et des bénévoles qui nous donnent de l'eau, qui nous donnent à manger, qui nous couchent dans des gymnases. En fait, on doit se débrouiller, nous, sur le terrain. On en est là, quoi.
1: Alors, il y a ce nouvel appareil qui va renforcer la flotte aérienne.

0: le plus bas possible avec des vitesses les plus faibles possibles pour attaquer le feu. Vraiment, il faut que ce soit une meute d'avions qui lutte contre les incendies. Il y a aussi quelque chose d'encourageant. On a parlé de beaucoup d'avions qui se retrouvent au même endroit et c'est l'intelligence artificielle. Il y a un projet aux États-Unis de drones qu'on embarque ou qu'on embarquerait à bord des A400M et qui viennent attaquer le feu, ce qui est rassurant pour les pilotes et pour tout le monde, et ils reviendraient à la base directement pour refaire une rotation avec d'autres A400M.
1: L'expert aéronautique Gérard Felzer, qui était notre invité sur France Info cet après-midi. Sébastien Bouvier, est-ce que c'est une bonne idée de transformer cet appareil et de l'utiliser dans la lutte contre les incendies?
2: Il est temps, il est temps. On en est au besoin de la Concorde, en fait. On a besoin d'avoir des moyens aériens, qu'ils soient héliportés, que ce soit des Dash, que ce soit des Air Tractor, que ce soit des Canadair. Cet avion-là, c'est l'armée de l'air qui va le fournir. Il faut savoir qu'il n'existe qu'un seul kit. Le kit était en Espagne. La France a dû aller le chercher en Espagne pour le ramener. C'est pour ça qu'on ne l'a toujours pas et qu'il a été ramené il y a à peine quelques jours et que les essais sont en cours actuellement sur la base d'Orléans.
1: Le kit,
2: il a été validé.
1: Pour le transformer en appareil qui largue du produit retardant.
2: Absolument, c'est Airbus qui construit ce kit. Aujourd'hui, il n'existe qu'un kit en Europe.
1: Parce qu'il faut
2: il
1: ajouter
2: était en
1: une
2: Espagne.
1: Soute, en fait, hein, une soute amovible.
2: C'est ça. Il faut ajouter une soute à l'intérieur. L'avantage de ce kit, c'est qu'en fait, on a 20 000 litres à l'intérieur. Ça veut dire que 20 000 litres, c'est deux Dash, c'est quatre Canadair. L'avantage, comme ça a été dit auparavant par votre conseiller technique en aéronautique, c'est un avion en fait, qui peut voler à 230 km/h à 30 mètres du sol, de nuit comme de jour. Ce sont des pilotes aguerris de l'armée de l'air qui font ça. Donc en fait, on a besoin de cet avion. Et en plus, quand vous regardez les temps de transit d'un Canadair et ou d'un Dash, cet avion va trois fois plus vite. C'est-à-dire qu'on a un temps de ravitaillement au sol qui est équivalent et qui arrivera trois fois plus vite en fait sur les lieux.
1: Sauf qu'il ne largue pas d'eau, donc il ne peut pas permettre d'éteindre un incendie.
2: Non, il largue et du retardant et de l'eau. Donc en fait, c'est comme les Dash. Aujourd'hui, les Dash, quand vous voyez des Dash, ils larguent un produit rouge. C'est un produit retardant qu'on utilise juste un petit peu en amont du front de flamme pour éviter après que les flammes progressent et continuent en fait à progresser. Donc on n'est pas dans du préventif, c'est du préventif et du curatif. C'est
1: les
2: qu'on
1: deux à la
2: largue juste
1: fois.
2: avant.
1: Ouais.
2: Voilà, on fait les deux à la fois. Mais l'avantage, c'est qu'on a 20 000 litres. Et il va pouvoir aller recharger au sol. Aujourd'hui, la problématique de la sécurité civile, c'est que pour recharger au sol, il faut ce qu'on appelle des pélicandromes. Et on l'a vu récemment sur le feu dans une grande forêt parisienne. Il n'y avait pas de pélicandrome en banlieue parisienne. Il a fallu créer un pélicandrome en urgence pour pouvoir ravitailler ces avions.
1: Merci beaucoup Sébastien Bouvier, secrétaire fédéral de la CFDT en charge des SDIS, les services départementaux d'incendie et de secours. Dans un instant, le Club Tour France Info autour de Fabrice Rigobert depuis les Hautes-Alpes.
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1: 19h44, Thomas Benesch est à la une, 18 800 personnes évacuées en Gironde.
4: En raison de l'incendie en cours au nord du bassin d'Arcachon, un incendie toujours pas fixé et qui touche ce soir l'Esch-Cap-Ferré où une première maison est en flammes, font savoir les pompiers. Cet incendie parti de Somos a déjà parcouru 3 700 hectares selon un dernier bilan. Pour aider les soldats du feu dans leur mission, l'UE déploie 3 avions bombardiers d'eau en Gironde. Dans le Var, plusieurs reprises de feu menacent depuis le début d'après-midi les communes de Pontévez, Corrence, Cotignac, Montfort-sur-Argence. Plus de 300 personnes évacuées à titre préventif. De premières révélations dans l'enquête sur l'accident d'un avion de parachutisme le 28 juin dernier à Tomblaine, près de Nancy, 11 personnes tuées dans le drame. Selon le BEA, le Bureau d'enquête et d'analyse, les premiers résultats d'investigation montrent que plusieurs moniteurs ont signalé un dégagement de fumée dans la cabine quelques instants avant le crash, sans que l'origine de ces fumées puisse être déterminée à ce stade, rapporte ici Lorraine. La Fédération française de football présentera le nouveau sélectionneur des Bleus la semaine prochaine. Cela se fera mardi à l'occasion d'une conférence de presse. Zinedine Zidane est pressenti pour succéder à Didier Deschamps qui aura passé 14 ans à la tête de l'équipe de France.
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5: Une victoire équatorienne avant une double ration d'Alpe d'Huez demain et après-demain à 24 heures de l'arrivée à Paris. Philippe Court, le Dauphiné Libéré, David Calais, la Provence, dans le Club Tour France Info, le Dauphiné Libéré. Bonsoir messieurs.
6: Bonsoir.
5: au terme d'une véritable course de mouvement. C'est donc l'équatorien Richard Carapaz, 33 ans, qui s'est imposé en solitaire au sommet à Orcières-Merlette après 184 km devant Mauro Schmidt et Matteo Jorgensen.

0: suivi un petit peu plus loin de Valentin Paré-Peintre, quatrième. Vainqueur du Tour d'Italie 2019, le coureur d'IF s'est détaché à 3,5 km de l'arrivée.
1: Alors, au bout du compte, ça a été une journée totalement folle. J'ai pris tous les groupes, tous les coups, je crois. Et il fallait être malin. Quand Quickstep a attaqué, ça a été la bonne cassure, le bon groupe. On a pu revenir et constituer un groupe plus grand, mais ça n'a pas été facile. Il y a eu beaucoup d'attaques qu'il a fallu étouffer et je savais que c'était une ascension qui me correspondait bien, l'ascension finale. Donc j'ai essayé de donner le meilleur de moi-même et quelle belle victoire.
0: Richard Carapaz sur France Télévisions. Richard Carapaz, le plus fort, le plus malin aussi, Philippe Cour.
2: Incontestablement, un coureur surtout qui a quand même la dimension d'un prétendant au podium. Hein. Il a un peu loupé son Tour de France, il a plus de 20 minutes, même s'il n'est pas loin du top 10. Et il était clair depuis quelques jours que l'équipe IF allait tout faire pour sauver la course. On voit Benilly aller beaucoup mieux, ils ont beaucoup travaillé en début d'étape. Il a sauté effectivement, comme il le dit, dans tous les coups. Et au final, le retrouver là, c'est quand même pas une surprise. C'était sans doute le meilleur grimpeur du groupe de tête. Il est très malin, on le sait. Et puis, il a enfin pu trouver la faille pour sauver ce qui pouvait encore l'être à 3 jours de Paris.
0: Toute la déception de Valentin Paré-Peintre, il faisait partie du groupe de 6 qui s'est présenté en tête dans la dernière difficulté. Il a suivi une attaque de Richard Carapaz avant de céder.
3: Pas vraiment déçu, j'ai tellement souffert aujourd'hui, c'était vraiment une journée très très difficile. À la fin, j'étais vraiment mort, vraiment vide et c'était vraiment très difficile. Ensuite, je peux pas être déçu. Je me suis fait lâcher à la pédale dans la dernière montée. J'étais tout simplement à bloc, donc j'ai fini à ma place et voilà.
0: Toute la détresse de Valentin Paré-Peintre, le vainqueur du Ventoux, David Calais, il est irréprochable aujourd'hui avec le maillot à pois qu'il portait, hein, celui de Tadej Pogacar.
4: Évidemment, l'objectif de Valentin Paré-Peintre, c'est avant tout d'aller chercher les points pour la montagne. C'est ça qu'il cherche. Il avait déjà un petit peu sauvé la patrie l'année dernière dans le Ventoux en allant gagner cette étape. Mais là, c'est aujourd'hui, vraiment, il cherchait les points. Et à la fin, il lui manque un peu de force, mais face à Carapaz, il n'y a rien d'infamant. Carapaz, c'est un champion olympique, c'est un vainqueur de Giro, on l'a dit. Il n'y a que des grands champions qui gagnent des étapes sur ce Tour de France et on en a eu une belle illustration aujourd'hui encore.
0: Alors, pas de victoire pour les Français avec Valentin Paré-Peintre. Il y a eu aussi Breuillard, Grégoire à l'avant. C'était peut-être la dernière chance aujourd'hui, Philippe Cour, même s'il reste des difficultés, on peut toujours assister à une surprise, mais aujourd'hui, l'occasion était belle. On a aperçu également, à un moment donné, Brazafonso, Martin. On a eu une étape particulièrement mouvementée.
2: Oui, on ne pourra pas leur reprocher ça. C'est comme l'étape de Voiron un mercredi. Ils sont dans les coups, ils sont dans les bons coups. Mais à chaque fois, il leur manque un petit quelque chose. On l'a vu aujourd'hui. Valentin Paré-Peintre, pour moi, il n'est pas loin d'être le Français qui existe le mieux dans ce Tour, après Paul Sexas, bien entendu. On espère de manière très chauvine, puisqu'il est au Savoyard et qu'on le suit depuis qu'il a 14 ans, qui va aller chercher ce maillot. Ça va être très compliqué, c'est certain. Après, on voit beaucoup de coureurs effectivement se lancer à l'abordage, essayer de trouver la faille. Mais comme l'a dit David, effectivement, c'est un Tour où seuls les champions, voire peut-être même les grands champions, s'imposent.
0: Oui, les très grands champions, si on regarde depuis le début de ce Tour de France, tous ceux qui se sont imposés, des champions du sprint ou des vainqueurs de classique, à l'image de Mathieu Van Der Poel. Alors, pas de changement au classement général, si ce n'est le retour de Carapaz à la 10e place après ce succès. Paul Sexas, lui, a passé une journée sans encombre.
5: Je pense que c'était une journée qui a fait mal aux jambes pour tout le monde. Mais voilà, l'objectif aujourd'hui, c'était vraiment de garder de l'énergie. Il y a deux prochains jours qui arrivent qui sont très solides et sur lesquels le Tour va se jouer, et enfin en tout cas le podium. Donc voilà, je suis content d'avoir passé cette journée sans encombre.
0: Ouais, les favoris ont franchi la ligne avec 4 minutes et 35 secondes de retard sur le vainqueur du jour, Richard Carapaz.
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0: Et demain, 3500 mètres de dénivelé au programme, Philippe, de Gap au sommet de l'Alpe d'Huez par les 21 lacets. 13 km à 8,1% de moyenne. Avant cela, il y a d'autres difficultés. Col Bayard, col du Noyer. Faudra pas se manquer demain dans cette étape sur vos terres, Philippe.
2: Début d'étape très difficile. Hein. C'est la classique un peu. On sort de Gap et tout de suite se dresse le col Bayard. Les premiers lacets sont redoutables. C'est un col de deuxième catégorie qui n'est pas très très long, hein, 4 km environ, mais par contre il est très raide, ça peut lancer la course sur des bases très élevées. Il faut rappeler une chose, c'est que l'étape de demain est très courte, hein. Elle fait que 127 km et que tout le monde attend finalement une course de côte dans les 21 lacets de l'Alpe d'Huez, qui nous manque quand même puisqu'on n'avait pas revu l'Alpe d'Huez sur le Tour depuis 2022, ce qui fait déjà un gros break.
0: Sur le Tour de France, David Calais, les étapes courtes en général, elles sont particulièrement nerveuse.
4: Ça part dans tous les sens. Après, on a l'impression que là, maintenant, dans toutes les étapes, ça part dans tous les sens, de toute façon. Mais effectivement, celle de demain, elle est particulièrement courte. Donc, on va voir beaucoup, beaucoup de mouvements. Puis, il n'y a plus beaucoup de jours jusqu'à Paris. Ceux qui veulent une victoire d'étape, c'est la dernière chance, quasiment. Parce que l'étape du lendemain, elle est encore plus terrible et elle sera a priori réservée vraiment aux favoris du classement général.
0: Alors doit-on s'inquiéter pour Tadej Pogacar? C'est la question du jour, après Adam Yates malade hier. McNulty a été contraint à l'abandon, l'un des coéquipiers de Tadej Pogacar. Velens et Vermeersch n'étaient pas au mieux. Le maillot jaune a lui-même donné ce soir des nouvelles de ses coéquipiers.
7: Adam, ça va mieux
8: aujourd'hui, c'est bien mieux qu'hier.
7: Il n'arrive pas à se réalimenter assez vite. C'est ça le problème. Ça va aller, je pense. Peut-être pas demain. Ce sera peut-être pas sa meilleure performance, Adam. Mais samedi, je crois que ça ira bien. Et pour Brandon McNulty, je ne sais pas. C'est quelque chose d'autre, je crois. C'est un super coureur et c'est vraiment dommage de perdre un coéquipier. On va continuer à se battre même sans lui. On donnera tout, on va essayer, il ne reste que 3 jours.
0: Tadej Pogacar sur France Télévisions, la formation UAE est au bord de l'effondrement, Philippe Cour?
2: Je n'irai pas jusque là, hein. je pense qu'il a encore des lieutenants très solides. Non, ce qui peut être inquiétant, c'est que visiblement ils tombent tous malades. Alors là il nous dit que McNulty c'est peut-être autre chose. Alors oui, alors peut-être qu'il y en a un qui avait une gastro et lui il a une angine. Mais bon, ça ne fait pas des grandes différences. On peut s'inquiéter sur le fait qu'il pourrait tomber malade, puisqu'apparemment un virus circule dans l'équipe, que Adam Yates l'aurait dit un peu tard, qu'il se sentait fiévreux et patraque. Donc c'est peut-être ça qui peut vraiment changer la donne chez UAE. Après, honnêtement, la course elle n'est pas très compliquée à contrôler. On voit que dès qu'ils ont besoin d'un coup de main, c'est Bora qui roule. Donc bon, je ne suis pas très inquiet pour eux, non.
0: Il n'avait pas l'air très très inquiet, Tadej Pogacar, quand on l'a vu du côté de la zone protocolaire. Pas de masque FFP2 comme Paul Sexas peut en porter. Il a donné une accolade au vainqueur du jour, Carapaz. Pas de soucis de ce côté-là. Il ne craint pas les virus, David.
4: Il ne craint pas grand-chose, on a l'impression, Tadej Pogacar. Et puis on sait que même s'il se retrouve peut-être un peu isolé, a priori, il va démarrer. Et là, c'est un peu sauf qui peut derrière. Il le fait sur tous les terrains, il le fait tout le temps. Il n'y a pas de raison qu'il le puisse pas le faire demain ou samedi, donc on n'est pas très inquiet pour Tadej Pogacar. Et d'ailleurs, quand on lui a demandé est-ce que vous êtes confiant pour cette double arrivée à l'Alpe d'Huez, il a tout simplement répondu oui.
0: Oui, tout simplement. Et puis aller inscrire son nom au sommet de l'Alpe, c'est pas c'est quand on connaît Pogacar, on se dit que c'est sans doute ce qui va se passer, Philippe Cour.
2: Ah, c'est une certitude quasi absolue. Alors je pense même qu'il en fera un point d'orgue dès l'étape de ce vendredi avec les 21 virages. C'est vraiment le côté mythique, c'est la 32e arrivée.
0: Il est attaché au symbole. Hein.
2: Il est très attaché au symbole, au lieu mythique. Il veut mettre son empreinte. Et je suis d'accord, effectivement, sur ce qui vient d'être dit. Pogacar, s'il est isolé, il ira s'isoler.
0: Il ira s'isoler tout seul, prendre beaucoup d'avance pour s'imposer en solitaire et montrer que c'est lui définitivement le patron.
4: De toute façon, il se bat contre les livres d'histoire, en fait, même pas vraiment contre les autres. Il veut marquer l'histoire de son sport, il le dit, il le redit, il le fait et il le refait. Donc effectivement, il n'y a pas trop d'inquiétude à avoir. Et après, derrière, comme les autres n'ont pas forcément les moyens de le suivre, ils se courent les uns sur les autres. Et en fait, la vraie bataille, c'est Paul Sexas contre Isaac Del Toro pour le podium, pour le maillot de meilleur jeune. Éventuellement, Remco Evenepoel qui est deuxième, on verra. Mais en fait, personne ne va vraiment challenger Tadej Pogacar, sauf énorme défaillance qui serait une grosse surprise.
0: Et la bonne nouvelle, s'il y a peut-être des défaillances du côté de l'équipe UAE, c'est peut-être plus pour, effectivement, Paul Sexas. Et à un moment donné, si Pogacar a besoin d'aide, il demandera forcément à Isaac Del Toro. Et il n'a qu'une poignée de secondes d'avance sur Paul Sexas au classement général, Philippe.
2: Oui, mais le problème, c'est qui va bousculer Pogacar aujourd'hui, à part les Bora. Visma, ils sont plus dans le jeu. Ils étaient venus faire un tour autour de Vingegaard, il est plus là. Même Bora, ils sont quand même un petit peu déplumés puisque Lipovic n'est plus là. Paul Sexas, on le voit, il fait un tour très, très sérieux, très régulier, mais il n'attaque pas. Est-ce qu'il a les moyens d'attaquer? C'est une vraie question pour les deux jours qui viennent. Donc, non, honnêtement, moi, je ne suis pas du tout inquiet pour Pogacar. Il va contrôler la course. Et effectivement, peut-être quand ça lui échappera un petit peu, il mettra l'attaque définitive, létale, comme on dit, et il ira gagner à l'Alpe d'Huez. C'est une quasi-certitude.
0: Est-ce qui lui permettra de conserver aussi le maillot à poids? Il n'a qu'un seul point d'avance sur Valentin Paré-Peintre. Effectivement, s'il gagne au sommet de l'Alpe d'Huez, il conservera cette précieuse tunique. Ça rend en tout cas les choses beaucoup plus compliquées pour aller chercher le maillot de meilleur grimpeur sur les Champs-Élysées à Paris. Philippe Court, le Dauphiné libéré. David Calais, la Provence, dans le Club Tour France Info, le Dauphiné libéré. Le départ de cette 19e étape sera donné demain de Gap à 14h.
9: Fabrice Rigobert, on vous retrouve évidemment demain 11h20 midi pour les informer du Tour. Le festival Paris l'été se poursuit dans une vingtaine de lieux de la capitale, danse, théâtre, musique ou cirque au programme, du stand-up également, Thierry Fioril avec ce spectacle demain aux Tuileries.
10: En fait, la première fois que j'ai couché avec une meuf, j'ai compris ce que c'était le sexe. Avant, je faisais du théâtre, je sais pas, tu sais. Tu sais, c'est comme si toute ma vie, on m'avait dit la musique, c'est Vianney. Sans jamais me parler de Beyoncé, tu vois ce que je veux dire?
11: Elle, c'est donc, Annie, voilà. Avec son amie Mao Drama. Elles ont, en 2018, ouvert la scène du stand-up lesbien avec Comedy Love. Pas simple au début.
12: C'est pas évident parce que justement, il y avait des salles qui ne voulaient pas de cet humour, qui ne voulaient pas nous programmer. Donc on a un peu cherché nos lieux à nous, quoi. Mao, on lui a beaucoup dit qu'elle était trop vulgaire.
13: Non, mec, j'arrive. Il est en mode, tu manges quoi? J'étais en mode, je veux bien baiser avec toi le premier soir, mais manger avec toi le premier soir, je suis pas une salope en fait.
12: Moi, on m'a beaucoup dit que j'étais trop niche. Maintenant, je pense que les mentalités ont un petit peu évolué. Mais néanmoins, c'est quand même pas facile de faire sa place quand on n'est pas voilà, un homme blanc, hétéro, cisgenre, pour faire court. Ce n'est pas personnel.
11: Stand-up pour un coming out, plus facile.
12: Pour ma part, c'était extrêmement lié. Même j'ai des cousines qui ont découvert quand j'étais sur scène que voilà, que j'étais lesbienne. Ça m'a clairement aidée aussi personnellement, quoi.
11: Tani et Mao Drama invitent demain sur scène des humoristes hommes, femmes, queer, avec des sujets comme la PMA, la procréation médicalement assistée ouverte aux couples du même sexe. Pour Tani, c'est du vécu.
12: Il y a un monsieur qui vraiment m'a posé une question en mode, mais attendez, comment vous choisissez qui va porter l'enfant? Et je dis, mais vous savez, les lesbiennes, on se réunit dans la forêt, voilà. On fait des combats debout à Fontainebleau.
13: Avec ma copine, on est allé à Fontainebleau et j'ai gagné le combat.
12: Non, en vrai, il y a une technique pour choisir, je vais vous la donner. Ça va peut-être pas vous parler si vous êtes dans un couple hétéro, mais en fait, ça s'appelle la communication. Voilà, on échange des mots, la personne répond. Moi, en ce qui me concerne, je parle beaucoup du fait que, en tant que personne lesbienne et noire, avec ma meuf, on a galéré à trouver un donneur, justement, noir ou métis. Et donc, puis après, t'en fais des blagues en mode, est-ce qu'il y a du sperme dans la salle ce soir? Répondez-nous, j'ai contacté Kylian Mbappé. Enfin, qui ne voudrait pas le sperme de Kylian Mbappé?
13: Après, je suis lesbienne, mais j'ai un travail hein, à côté. Je fais pas ça à temps complet, hein. Je suis humoriste.
9: Voilà pour ce spectacle demain à 19h aux Tuileries. Merci beaucoup Thierry Fioril.
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9: Le temps, Laurence Dezélé.
15: Demain, ce sera très nuageux au lever du jour sur les Hauts-de-France, mais sur le reste du pays, le temps sera déjà bien agréable. On attend au lever du jour 9 degrés à Reims, 11 au Puy-en-Velay, 14 à Brest, 16 à Paris et 24 degrés à Nice. L'après-midi, la chaleur va gagner du terrain sur les régions du sud-ouest avant le déclenchement d'orages, d'abord sur l'Aquitaine, puis sur les Pyrénées. Le vent, lui, devrait changer d'orientation. Le Mistral devrait s'arrêter dans la vallée du Rhône. Le vent d'autant, en revanche, va se lever en Occitanie. Les maximales baisseront dans le sud-est, mais monteront partout ailleurs. Elle devrait s'échelonner entre 22 et 40 degrés du nord au sud.
9: Laurence Dezélé pour le temps et c'est Julien Langlais qui vous accompagne jusqu'à minuit. Bonsoir Julien.
16: Bonsoir Thomas, très bonne soirée à vous et merci d'être fidèle à France Info. Nous sommes en effet ensemble jusqu'à minuit pendant 4 heures, donc soyez les bienvenus, les 20 heures.
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16: Et on retrouve Jeanne Mézières.
18: Le feu continue de progresser en Gironde. Les pompiers se battent contre les flammes. 3700 hectares ont été parcourus. L'incendie est parti hier de Somos. Au nord du bassin d'Arcachon et touche désormais la commune de Lège-Cap-Ferret. Le patron du SDIS 33, Julien Dulot, nous donne les dernières informations.
19: L'incendie reste actif sur les communes de Somos, Le Porge et Lège-Cap-Ferret. Les sapeurs font face à de nombreuses reprises de feu, mais qui demeurent contenues sur Lège-Cap-Ferret. À l'heure où on se parle, ce sont 3700 hectares qui ont été brûlés. 3700 hectares. Face à cette situation, la mobilisation des moyens demeure importante et amplifiée. 800 sapeurs engagés, 6 moyens aériens constamment engagés, un Dash, 2 Canadair, 2 Air Tractor et aussi la mobilisation de l'hélicoptère Charlie 33. Et ce sont 200 moyens terrestres au sol qui sont aussi mobilisés et aucun blessé à déplorer, aucune victime à déplorer.
18: Les précisions de Julien Dulot, patron du SDIS de la Gironde, à une trentaine de kilomètres au sud du bassin d'Arcachon, à Biscarros, dans les Landes. Un autre feu a parcouru 200 hectares. Il est parti d'un fourgon et progresse rapidement d'après les pompiers. Les conditions météo sont défavorables. 220 personnes ont déjà été évacuées. Une salle des fêtes est ouverte pour les accueillir. Dans le Var, de nombreuses reprises de feu ont eu lieu cet après-midi, ce qui a contraint les autorités à évacuer de nouvelles personnes. 300 à Corins, Montfort-sur-Argence, Cotignac et Pontevès. Le feu a parcouru là 2700 hectares dans le Haut-Var. Une enquête est ouverte par le parquet de Draguignan pour comprendre l'origine de l'incendie. C'est dans ce contexte qu'un hommage était rendu aux deux sapeurs-pompiers qui sont morts mardi lors d'un incendie près de l'aéroport de Bordeaux-Mérignac. 3000 personnes ont assisté à l'hommage ce soir rendu à Saint-Médard-en-Jalles, d'où venaient les deux hommes. Un concert annulé à Marseille, celui du chanteur Amir. Les organisateurs mettent en avant des raisons de sécurité. Après des appels au boycott lancés par plusieurs collectifs et associations de soutien à la Palestine qui reprochent à l'artiste franco-israélien de soutenir le gouvernement de Benjamin Netanyahou. Dans l'affaire concernant la mort de Thomas à Crépol en 2023, les juges d'instruction retiennent désormais la circonstance aggravante de racisme contre les 14 mis en examen dans l'affaire. Ce dossier avait suscité la polémique au moment des faits. L'adolescent est mort des suites de ses blessures dans une rixe après une fête de village. Et puis, l'équatorien Richard Carapaz au sommet d'Orcières-Merlette, vainqueur de la 18e étape du Tour de France en cyclisme. Toujours pas de victoire d'un Français dans cette édition. Valentin Paré-Peintre est arrivé 4e. Le Slovène Tadej Pogacar est toujours en tête avec 4 minutes 32 d'avance sur son dauphin Remco Evenepoel.
16: Et demain, direction les 21 virages de l'Alpe d'Huez. Merci beaucoup, Jeanne Mézières. La principale information, évidemment, de cette soirée, ce sont les incendies, notamment du côté de la Gironde. Plus de 20 000 personnes déjà évacuées. Nous allons faire le point dans un instant avec Julien Raymond, le maire d'Arès, commune limitrophe de Lège-Cap-Ferret, sera en direct avec nous, tout comme le maire de Bordeaux, Thomas Cazenave, avec des sinistrés des incendies, des personnes évacuées qui sont accueillies dans la ville de Bordeaux, au sein du parc des expositions. Puis nous reviendrons aussi sur l'hommage à Saint-Médard, hommage aux deux soldats du feu décédés dans un autre incendie en Gironde. C'était en début de semaine du côté de Mérignac.
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16: Mais direction donc d'abord la Gironde avec ce feu parti de Somos, visiblement une opération de débroussaillage au nord du bassin d'Arcachon qui gagne de plus en plus de terrain. Julien Raymond, 3700 hectares pour le moment de végétation parcourue par les flammes et l'incendie, Julien, touche désormais la commune de Lège-Cap-Ferret.
21: C'est ça, avec une première maison ravagée par le feu, comme on vient de l'entendre avec le commandant du SDIS en Gironde, le cimetière aussi est touchée. La ville, on le sait en ce moment, est remplie de touristes en plein cœur de la période estivale. De nombreuses évacuations ont été effectuées pour ne prendre aucun risque. En tout, 18 800 personnes déplacées dans des centres d'accueil. Le maire de Lège-Cap-Ferret, Philippe de Gonneville, fait part de son inquiétude.
1: Et c'est vrai que la situation ici, dans le bourg de Lège, est préoccupante. Nous avons sur le flanc nord et le flanc est de la commune l'incendie qui lèche aujourd'hui les habitations. Nous avons évacué près de 20 000 personnes depuis hier soir, qui sont accueillies ici même dans le bourg de Lège, mais aussi sur les villes voisines et à Bordeaux Métropole.
21: Ce feu difficile à maîtriser qui progresse très rapidement dans une forêt de pins dense, très inflammable avec des flammes hautes de plusieurs dizaines de mètres. La direction du vent très changeante ainsi que les sauts de feu compliquent particulièrement le travail des pompiers. Ces braises ou ces écorces enflammées qui peuvent être projetées sur de longues distances et ainsi créer des foyers secondaires. C'est difficile donc à gérer pour les 800 pompiers mobilisés. Leur objectif maintenant, c'est aussi de défendre les maisons potentiellement menacé par les flammes à Lège-Cap-Ferret. Dans la zone périurbaine, c'est de la défense habitation par habitation qui est en cours, indique ce soir le SDIS de la Gironde. Des reprises sont enfin à signaler aussi du côté du Porge et de Somos, Julien.
16: Merci beaucoup Julien. Raymond, nous allons rester en Gironde. Il y a bien sûr d'autres incendies importants, notamment dans le Var, nous y reviendrons. Mais en Gironde donc, vous l'avez dit, cet incendie touche désormais la commune de Lège-Cap-Ferret. Le maire de la commune d'Arès, qui se trouve vraiment juste à côté de Lège-Cap-Ferret avec nous. Xavier Danet, bonsoir, merci de prendre quelques minutes sur France Info. J'imagine que l'inquiétude est vive dans la région, notamment aussi dans votre commune, toute proche de Lège-Cap-Ferret.
3: Oui, effectivement, l'inquiétude est vive dans la région, tout d'abord parce que effectivement, on voit partir une partie de notre patrimoine forestier, mais aussi parce que nous sommes solidaires de communes, même si nous ne sommes pas directement touchés. Néanmoins, la commune d'Arès, aujourd'hui, le feu est en train de tourner, est en train de revirer vers ma commune, et l'inquiétude s'accentue encore plus, même si on n'avait pas besoin de ça pour être solidaires et pour accompagner nos amis de la commune de Lège-Cap-Ferret.
16: Est-ce que vous avez d'ores et déjà pris des mesures de précaution, des évacuations préventives ? Peut-être avez-vous déjà préparé le terrain au cas où ?
3: Voilà, en précaution, bien sûr, on a déjà, parce qu'on accueille les forces de l'ordre, les pompiers et les gendarmes sur le territoire, et aussi parce que nous avons nos équipes, et j'ai mes équipes, que ce soit mes équipes d'élus, la réserve communale de sécurité et l'ensemble des bénévoles qui se sont portés bénévoles, sont à pied d'œuvre. Donc oui, nous sommes prêts si nous devons toutefois évacuer, ce qui n'est pas aujourd'hui le cas, puisque les zones qui seraient susceptibles de toucher sont des zones forestières. Donc, mais néanmoins, nous sommes prêts à toute éventualité.
16: C'est un coup dur, je le disais, pour la région, déjà touchée par des incendies il y a quelques années, à la Teste de Buch, notamment ce bassin d'Arcachon, une nouvelle fois frappé. Comment réagit la population ?
3: La population est inquiète sur ma commune, sur la commune d'Arès. En 2022, nous avons été les derniers à subir les incendies énormes et dramatiques de Gironde. Et ça ravive des souvenirs, de mauvais souvenirs. Donc l'inquiétude est présente. On ne se fait jamais à voir disparaître notre patrimoine, et surtout une inquiétude légitime, même si on peut rassurer totalement la population. Nous avons aujourd'hui des forces de sécurité civile, mais aussi des sapeurs-pompiers, le SDIS, qui sont présents, qui sont efficaces, et je tiens très sincèrement, en mon nom, mais au nom de l'ensemble des élus du territoire de la Coban, à les en remercier. Aujourd'hui, c'est grâce à eux, aujourd'hui, qu'on a évité toute catastrophe, et nous continuerons, j'en suis persuadé, à tenter le maximum afin de sauver et les biens, mais surtout les personnes.
16: Un tout dernier mot, Xavier Danet, il n'y a pas de panique dans la population. En plus, évidemment, cette période de l'année, elle est multipliée par, je ne sais pas, 3, 4, 5, peut-être, en raison des vacances, évidemment.
3: Oui, bien sûr, c'est pas une panique, une inquiétude légitime, je le disais, une incompréhension pour certains. Je le dis, je le répète, notre première mission est de sauvegarder et d'assurer la sécurité des biens et des personnes. Ce que je demande, tout simplement, nous sommes véritablement un territoire touristique parce que ça vaut le coup de venir sur le bassin d'Arcachon. Allez, attendez quelques jours avant de venir, laissez travailler les forces de l'ordre, n'essayez pas de bousculer les barrages qui sont mis en place. Les barrages, c'est pour votre sécurité, c'est pour la sécurité des biens, c'est pour la sécurité des personnes. Je demande simplement que tout le monde respecte cela. Et aussi, alors même si ce n'est pas le cas, on continue à veiller à notre forêt, on ne fait pas des gestes qui pourraient porter préjudice un égarement, un moment d'égarement, un mégot qui passe par la fenêtre. Nous avons aujourd'hui une forêt qui est plus sèche que la fin du mois d'août, donc on doit mettre tout le moyen pour la sauvegarder.
16: Merci beaucoup Xavier Danet, maire d'Arès en Gironde, d'avoir été avec nous ce soir sur France Info. Thomas Cazenave est également avec nous, le maire de Bordeaux, président de la métropole bordelaise. Vous êtes avec nous notamment parce que la ville de Bordeaux se mobilise aussi pour être solidaire et accueillir des personnes évacuées. Je rappelle, plus de 20 000 personnes d'ores et déjà évacuées du secteur du bassin d'Arcachon. Merci, monsieur le maire, d'être avec nous. Comment ça se passe? Comment tout ça s'organise?
5: Alors, on a ouvert le parc des expositions à Bordeaux à 5 heures du matin pour pouvoir être en situation d'accueillir les premières personnes évacuées qui ne pouvaient pas se reloger immédiatement sur place. Donc, on a ouvert ce parc des expositions, on a installé des lits, on fait livrer des repas, on est en train aussi d'installer des douches pour permettre justement à toutes celles et ceux qui ont été évacués, qui se retrouvent parfois aussi sans leurs effets personnels, parce que certains ont quitté rapidement, notamment les campings, de les accueillir dans les meilleures conditions, avec une grande mobilisation aussi, je le dis, des bénévoles, de la réserve citoyenne métropolitaine, des agents de la ville et de la métropole, pour être très vite en soutien à toutes les communes, notamment la commune de Lèche-Cap-Ferré qui est très durement touchée aujourd'hui. Donc ça s'est bien passé, on a eu entre 300 et 400 personnes, j'ai pu aller les rencontrer cet après-midi, le dispositif est bien en place et puis surtout il est en situation de pouvoir accueillir beaucoup plus de personnes si jamais il fallait évacuer et donc reloger rapidement et temporairement d'autres personnes touchées par les incendies à Lège et aux alentours.
16: Ces incendies qui ravivent, on le disait il y a un instant, hein, Thomas Cazenave, de bien mauvais souvenirs en Gironde.
5: Oui, absolument. Notre territoire a déjà été touché. Et puis, vous savez, il y a quelques jours déjà sur la métropole de Bordeaux, lors d'un feu à Mérignac, nous avons deux sapeurs-pompiers qui sont morts dans l'exercice de leur mission. Donc, c'est vraiment une période très difficile pour les équipes des sapeurs-pompiers qui sont très très mobilisées dans la période, endeuillées également, et qui ravivent effectivement le souvenir de ces incendies très difficiles en 2022, mais il y a, j'entendais le maire d'Arès il y a quelques minutes, beaucoup aussi de sang-froid, de professionnalisme. Il y a vraiment une organisation très professionnelle qui permet, je trouve, de bien gérer la situation, de rassurer les personnes concernées, de faire des évacuations dans le bon ordre, je dirais, avec une vraie solidarité territoriale de toutes les communes, tous les territoires autour, pour que cela se passe dans les meilleures conditions possibles.
16: Oui, j'allais y venir, une solidarité, une mobilisation générale de tous les élus, de tous les services qui peuvent venir en aide justement à la population, qui en plus en cette période de l'année est beaucoup plus nombreuse qu'à l'accoutumée.
5: Elle est beaucoup beaucoup plus nombreuse en effet, notamment sur la zone de Lèche-Cap-Ferré. Il y a un élan de solidarité territoriale, vous le disiez, tous les élus, les maires qui ouvre des salles. Moi, je vois tous les maires de la métropole qui ont envoyé un certain nombre de lits, des lits picots pour s'assurer qu'on puisse assurer un maximum d'accueil sur le parc des expositions. Mais je suis aussi sollicité par des citoyens qui veulent aider, qui veulent amener de quoi nourrir, de quoi aussi soutenir un peu moralement toutes celles et ceux qui ont dû interrompre brutalement leurs vacances. Donc c'est vraiment une vague de solidarité qui fait chaud au cœur, je dirais, dans la période, et je crois que tout le monde fait bloc, je dirais, pour gérer au mieux cette situation.
16: Thomas Cazenave, je rappelle, hein, et vous l'avez rappelé, que le parc des expositions donc de Bordeaux est ouvert pour celles et ceux qui cherchent un refuge, ceux qui ont été évacués en raison de ces incendies. Il y a aussi des conséquences, peut-être, hein, sur le trafic ferroviaire en gare de Bordeaux, peut-être certaines perturbations en raison de ces incendies, des liaisons qui, pour l'instant, sont coupées.
5: Alors, au-delà du ferroviaire, cela me permet de rappeler un élément, c'est que la route à destination du Cap Ferret, elle est coupée. Et nous savons très bien que samedi, c'est un week-end de chasse et croisée. Il est très important que les vacanciers attendent avant de se déplacer, sinon ils seront retenus en amont du côté de Saint-Jean-d'Illac, des fois sans solution, ou alors à devoir rebrousser chemin en direction de Bordeaux. Donc ça, elle est complètement coupée et il vaut mieux attendre d'abord que le feu soit fixé, éteint, que la route soit réouverte pour se rendre sur notre territoire et essayer de rejoindre la presqu'île, parce qu'en effet, il y a énormément de perturbations, voire une impossibilité d'accéder. Donc vraiment, c'est l'occasion, le micro qui m'est tendu, de rappeler ce message-là, que pour le moment, c'est inaccessible et il faut attendre peut-être plusieurs jours avant de pouvoir se rendre sur la côte et notamment sur la presqu'île du Cap-Ferret.
16: Oui, une information importante, c'est-à-dire, c'est ce que vous nous dites, Thomas Cazenave, celles et ceux qui ont prévu de se rendre en Gironde et notamment dans ce secteur ce week-end, risquent d'être coincés. Il faut faire quoi exactement ? Faut se renseigner ?
5: Il faut se renseigner. On sait que le samedi, notamment, c'est les débuts des locations et puis de chasse et croisée. Il faudra vraiment, moi j'invite les vacanciers qui ont prévu de venir, de se renseigner encore avant de prendre la route, savoir si le feu sera maîtrisé et si la route sera réouverte. Pour l'instant, elle ne l'est pas. Nous n'avons pas d'informations sur la date de réouverture naturellement de cette route. Donc il vaut mieux attendre, voire décaler un peu son départ plutôt que se retrouver coincés très en amont. Naturellement, nous pourrons les accueillir. J'évoquais le parc des expositions, mais pour leur confort, il vaut mieux se renseigner, suivre notamment le site de la préfecture, des services de l'État qui donnent des informations très précises et actualisées et qui permettent de pouvoir décider ou pas de venir. Parce qu'à ce stade, c'est tout à fait impossible et probablement encore dans les prochaines heures et les prochains jours.
16: Et ça concerne la zone de l'Aige Cap-Ferret uniquement ?
5: Absolument. Oui, absolument, mais toute l'entrée du bassin d'Arcachon, la route, elle est coupée à Saint-Jean-d'Illac, vous savez, c'est très en amont. Et donc, toute cette zone-là, moi, j'invite celles et ceux qui avaient prévu de venir d'attendre, de se renseigner et de ne se déplacer qu'une fois que cette route sera réouverte.
16: Merci beaucoup, Thomas Cazenave.
5: Merci à vous.
16: Maire de Bordeaux, président de la métropole bordelaise, donc, qui accueille des sinistrés au sein du parc des expositions. On va rester en Gironde quelques instants encore dans la commune de Porges avec l'envoyé spécial de France Info, Laurent Kramer.
6: Un feu qui a progressé tout au long de la journée avec des reprises de feu également à différents endroits. C'était le cas ici dans le village du Porges, encerclé hier soir par les flammes. Les habitants, évacués la nuit dernière, se préparent à passer une deuxième nuit dans leur voiture.
8: C'était tout rouge, c'était horrible, c'était au-dessus des arbres, c'était terrible.
22: Ouais, on est cassé, on n'est pas jeune. Hein.
23: On a dormi 3 heures, 4 heures.
22: On est cassé, mais ça va, on va tenir le coup.
8: Et avec le vent qu'il y a là, j'ai bien peur qu'on ne nous donne pas l'autorisation de rentrer chez nous ce soir.
6: Ce vent tourbillonnant qui reprend ce soir et rend le travail des 700 pompiers sur place extrêmement difficile. Il y a les vacanciers évacués et ceux sur le qui-vive comme Cindy et ses enfants prêts à quitter leur maison.
24: On est prêts à évacuer, les valises sont dans la voiture. C'est impressionnant, ça choque. Tellement proche de la maison qu'on est dans la crainte, quoi. C'est exceptionnel ce qui se passe.
6: Un village ici au Porges où chacun est venu prêter main forte sur la place du village Manu. La cuisine de Manu est venue avec son food truck distribuer gratuitement des centaines de repas pour les sapeurs-pompiers.
0: On est là pour les bénévoles, les pompiers, les nourrir déjà parce qu'il y en a certains qui arrivent du Lot-et-Garonne, d'un peu de partout de la France. Il y en a qui n'ont pas dormi depuis 48 heures. Et là, on l'a retrouvé, un pompier, on l'a retrouvé dans le fossé en train de dormir, tellement qu'ils étaient fatigués.
6: Les soldats du feu mobilisés pour contenir la progression du feu et tout faire pour éviter qu'il ne continue sa course vers la presqu'île du Cap Ferret.
16: Laurent Kramer, envoyé spécial de France Info dans la commune du Porges en Gironde. Je rappelle aussi qu'il y a ce virulent incendie qui touche le Var depuis 3 jours, qui a connu de nombreuses reprises de feu et menace le village historique de Cotignac. Nous y serons tout à l'heure avec l'envoyé spécial de France Info, Agathe Mahué. Puis en Haute-Corse, le feu qui a parcouru près de 600 hectares depuis une douzaine de jours n'a que peu progresser, mais la situation reste tout de même compliquée en raison notamment d'une fumée très dense.
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16: À suivre, la DZ Mafia qui nie toute implication dans les menaces visant le maire d'Alès. Avant cela, l'essentiel en une minute avec Sébastien Cabrita dos Santos. Et à la une, cette nouvelle salle des fêtes ouverte cette fois dans les Landes pour accueillir des personnes évacuées.
4: Plus de 200 personnes ont dû quitter leur logement en mesure de précaution après un nouveau départ de feu près de Biscarros. 200 hectares de forêt ont déjà été parcourus par les flammes. En l'espace de quelques heures à peine, l'incendie progresse rapidement, selon les pompiers, dans des conditions défavorables. En Gironde, une première maison a été touchée par les flammes. Ce soir, à Lège-Cap-Ferré, l'incendie a dévoré 3700 hectares de végétation depuis hier. 18 000 personnes ont été évacuées, selon le dernier bilan publié par les secours du département. Il devait fermer à la fin du mois. Le guichet Grand Rouleur restera finalement ouvert jusqu'au 31 août, annonce aujourd'hui le ministre de l'Économie. Les travailleurs modestes qui utilisent beaucoup leurs voitures peuvent demander une aide de l'État de 100 euros. Alors que les cours du pétrole accélèrent ce soir leur hausse, plus 8% sur le baril de Brent. Et puis Richard Carapaz s'impose avec panache à Orcières-Merlette. L'Équatorien remporte la 18e étape du Tour de France, déjà en montagne aujourd'hui, avant de passer 2 fois par l'Alpe d'Huez.
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16: 2 jours après l'exfiltration en pleine nuit du maire d'Alès par le RAID en raison de nouvelles craintes pour sa sécurité, des personnes se revendiquant de la DZ Mafia nient toute implication dans les menaces visant Christophe Rivinck. Bonsoir Yannick Falt.
7: Bonsoir Julien.
16: Du service police-justice de France Info. Yannick, une vidéo a été diffusée hier soir sur les réseaux sociaux.
7: Oui, la vidéo dure 1 minute 47. On y voit 6 personnes, tout en noir, visage masqué, devant un drap blanc signé DZ. Au premier plan, un drapeau algérien partiellement visible. Un homme lit un texte sur son téléphone. Une mise en scène proche de la première vidéo diffusée il y a près de 2 ans par des individus se revendiquant déjà de la puissante organisation de narcotrafiquants.
23: Il y a quelques jours de cela, un maire a été victime de menaces et d'intimidations. Un acte lâche et odieux, rabaissant la moralité française, mais surtout en visant le groupe de la DZ. Nous sommes en aucun cas responsables de cet acte criminel, méritant d'être condamné de la plus cruelle et stricte manière. Nous faisons passer le bien de nos affaires avant tout problème politique, guerre de gang ou vengeance.
7: Aucune confirmation officielle pour l'instant sur l'authenticité de la vidéo, selon le parquet national anticriminalité organisée qui supervise l'enquête. Des investigations sont en cours, mais selon les informations de France Info, la vidéo est jugée crédible et authentique, alors que dès mardi, une source policière s'interrogeait sur le projet d'action violente évoqué contre le maire d'Alès. Une voiture piégée devant son domicile, pas la signature habituelle actuelle de la DZ Mafia, selon cette source.
16: Alors Yannick, vers quoi s'oriente l'enquête sur les menaces visant le maire d'Alès ?
7: Alors, il y a deux hypothèses privilégiées à ce stade des investigations, soit celle d'une sorte d'usurpation d'identité des trafiquants de drogue qui se revendiquent de la DZ Mafia et qui n'en font pas partie. C'est déjà arrivé dans le passé car certains utilisent le nom de l'organisation, sa notoriété, comme un label pour se crédibiliser et faire peur à des groupes concurrents notamment, mais aussi des commerçants ou des patrons de boîtes de nuit. Et puis, deuxième hypothèse, celle d'une guerre des chefs au sein de la DZ Mafia, dont les principales figures sont en prison ou en fuite à l'étranger, ce qui a provoqué une scission au sein de l'organisation. Car depuis plusieurs mois, un nouveau nom est apparu, DZNG, pour DZ Nouvelle Génération. C'est d'ailleurs la signature que portait l'enveloppe reçue par le maire d'Alès la semaine dernière. Un courrier à son domicile contenant deux balles de 9 mm.
16: Yannick Falt du service police-justice de France Info. Ces destins qui font l'info sur France Info, quatrième épisode ce soir de cette série consacrée cette semaine à Giorgia Meloni, la présidente du Conseil italien. Agathe Mahué.
10: C'est une séquence purement Meloni. En mai 2024, la première ministre se rend près de Naples et rencontre le président démocrate de cette région, Campanie, qui l'avait insulté, traité de stronza, quelques mois plus tôt lors d'une conversation privée, mais divulguée. Voilà donc Giorgia Meloni qui s'approche de lui, Vincenzo De Luca.
11: Presidente De Luca.
10: Et droit dans les yeux.
11: La stronza della Meloni. Come sta?
10: C'est moi, cette connasse de Meloni. Comment allez-vous? Tout en lui serrant la main. De Luca ne réagit pas et lui souhaite simplement la bienvenue dans la région. Un point pour la présidente du Conseil italien qui revendique ce franc-parler, cette langue jamais dans la poche et cet accent romain. Parfois même ce dialecte de Rome dont elle use parce qu'il la rend authentique et sincère auprès de son électorat. Été 2022, juste avant d'arriver au pouvoir, elle perd un peu sa voix en meeting. Boit une gorgée d'eau et s'excuse. Je vous jure que j'essaie d'être plus calme. Mais bon, les gars, je suis de la Garbatella aussi. Que voulez-vous? Faut que ça sorte. C'est ça, la Garbatella, ce quartier très populaire que dévale sur sa Vespa Nanni Moretti dans son film Journal Intime. Sur une musique de Leonard Cohen.
12: Il quartiere che mi piace più di tutti è la Garbatella.
10: Bon, Moretti et Meloni, c'est vrai, ne sont pas du même bord. Et ce quartier périphérique de Rome est surtout un bastion de la gauche où emménage Giorgia, toute petite, après le départ de son père et l'incendie qu'elle provoque en laissant brûler une bougie dans l'appartement cossu du centre-ville qu'il faut quitter.
13: Le mie radici popolari, no, m'hanno chiamato Pesciarola, Fruttivendola, Borgatana.
10: Cette jeunesse à la Garbatella lui permet de se revendiquer banlieusarde.
13: La cultura.
10: Des origines qu'elle ne manque jamais de rappeler.
13: Sono e sarò sempre fiera di essere una persona del popolo.
10: Je suis et je serai toujours fière d'être une personne du peuple. Je serai toujours simplement l'une des vôtres. Elle incite d'ailleurs ses électeurs à l'appeler simplement par son prénom.
13: Non Presidente, non Meloni, Giorgia.
10: Giorgia Meloni n'a que le bac, son seul diplôme. Elle raconte volontiers qu'elle connaît les petits boulots. Serveuse au Piper Club de Rome, célèbre scène de rock dans les années 70, devenue discothèque quand Meloni avait 20 ans. La présidente du Conseil italien, désormais, a 48 ans. Un débit mitraillette, tempérament déterminé. Elle l'a dit, il faut l'être pour réussir dans un monde d'hommes. 1m60, Giorgia Meloni n'est pas grande, mais on ne voit qu'elle dans les sommets internationaux. Ses grimaces, ses froncements de sourcils, notamment, font le tour du monde. L'auteur Emmanuel Carrère, qui couvre le G7 à l'été 2025, dit d'elle qu'elle est la moins poker face de tous. Quand quelque chose l'amuse, elle pouffe de rire. Quand quelque chose l'ennuie, elle lève les yeux au ciel et soupire bruyamment.
9: Et l'écrivain ajoute
14: « Je sais que Mélanie est considérée comme d'extrême droite et qu'il ne faut pas dire du bien d'elle. Disons seulement que cette petite femme blonde détonnait au G7 par une sorte de rudesse enjouée et un dress code sans concession à la grisaille. Au milieu des tailleurs stricts, sa robe bleu ciel, très légère, avait presque l'air d'une robe de plage. »
9: Dirait-on cela d'un homme ?
15: She's a beautiful young woman.
9: Ça ne vous dérange pas que je parle de vous comme d'une belle jeune femme, n'est-ce pas ? S'assure aussi Trump.
15: You don't mind being called beautiful, right ?
9: Parce que vous l'êtes.
15: Because you are.
9: Mélanie, surtout, est habile et fine politiquement. Toujours populaire en Italie après 3 ans à la tête de son gouvernement ultra-conservateur. Presque un record de stabilité.
17: Nostro governo entra nella lista dei primi 5 governi più duraturi della storia della Repubblica Italiana.
9: Son objectif, redonner à l'Italie toute sa place sur la carte du monde.
16: Giorgia Meloni dans ses destins qui font l'info sur France Info, une saga d'Agathe Mahuet, les 5 épisodes à retrouver sur franceinfo.fr ou sur l'application Radio France.
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16: Laurence Dezélé.
25: Demain, ce sera très nuageux au lever du jour sur les Hauts-de-France, mais sur le reste du pays, le temps sera déjà bien agréable. On attend au lever du jour 9 degrés à Reims, 11 au Puy-en-Velay, 14 à Brest, 16 à Paris et 24 degrés à Nice. L'après-midi, la chaleur va gagner du terrain sur les régions du sud-ouest avant le déclenchement d'orages, d'abord sur l'Aquitaine, puis sur les Pyrénées. Le vent, lui, devrait changer d'orientation. Le Mistral devrait s'arrêter dans la vallée du Rhône. Le vent d'autant, en revanche, va se lever en Occitanie. Les maximales baisseront dans le sud-est, mais monteront partout ailleurs. Elle devrait s'échelonner entre 22 et 40 degrés du nord au sud.
16: Laurence Dezélé, merci d'écouter France Info, il est 20h31. Et on retrouve Jeanne Mézières.
18: La Gironde face à un incendie toujours pas fixé entre Somos et Lège-Cap-Ferret au nord du bassin d'Arcachon. 3700 hectares ont brûlé depuis hier. 800 sapeurs-pompiers sont mobilisés dans le département qui a déjà connu des méga-feux il y a 4 ans. Un peu plus au sud, sur la côte atlantique, dans les Landes, à Biscarros. Là, c'est un incendie parti d'un fourgon qui a déjà ravagé 200 hectares ce soir. Il progresse rapidement dans des conditions défavorables. La route départementale 652 est coupé. Du sud-ouest au sud-est, les incendies ravagent aussi le Var. Celui de Pontevès a parcouru 2700 hectares. Les pompiers font face depuis cet après-midi à de nombreuses reprises de feu. La crainte d'un nouveau choc énergétique avec l'élargissement du conflit au Moyen-Orient, à la mer Rouge, les Houthis du Yémen soutenus par Téhéran ont revendiqué des attaques sur des pétroliers saoudiens. En réponse, Donald Trump, le président américain, menace d'une punition militaire majeure les Iraniens et les Houthis. Conséquence, les cours du pétrole sont en hausse. En France, un adolescent de 17 ans mis en examen pour le viol et le vol d'une femme de 79 ans annonce le parquet de Rennes. Les faits se sont passés dans le mois. Le suspect est en détention provisoire après avoir été identifié grâce à des images de vidéosurveillance et des analyses ADN. Les députés de la France Insoumise déposent un recours devant le Conseil constitutionnel. Il conteste la proposition de loi adoptée mardi qui interdit les réseaux sociaux aux moins de 15 ans. Les élus estiment que l'interdiction et le contrôle de l'âge constituent une atteinte à la liberté d'expression et de communication et au respect de la vie privée. Enfin, son nom n'est pas officialisé mais il le sera mardi. La Fédération française de football doit présenter le successeur de Didier Deschamps lors d'une conférence de presse où l'on devrait voir, sauf immense surprise, Zinedine Zidane prendre les reines de l'équipe de France.
16: Merci beaucoup, Jeanne Mézières. Direction la Gironde dans un instant où l'incendie d'origine probablement accidentelle qui a déjà parcouru 3500 hectares près du bassin d'Arcachon touche désormais la commune de Lège Cap-Ferret. Plus de 20 000 personnes ont été évacuées. Nous serons en ligne avec une habitante justement de Lège Cap-Ferret qui a été évacuée. La Chambre de commerce et d'industrie de Gironde se mobilise. Son président sera avec nous et puis nous irons également dans le Var. Un incendie touche assez virulent hein, depuis 3 jours qui menace désormais le village historique de Cotignac. L'envoyé spécial de France Info, Agathe Mahuet, nous attend sur place.
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1: Julien Lenglet.
16: Mais d'abord donc direction la Gironde, plus de 20 000 personnes déjà évacuées alors que le feu a déjà parcouru près de 3 500 hectares autour du bassin d'Arcachon, parti de Somos. Hier à la mi-journée, l'incendie a gagné le Porge avant de s'orienter vers Lège-Cap-Ferré, une zone évidemment beaucoup plus urbanisée, un feu qui progresse très rapidement. Plus de 20 000 personnes, je le disais, ont déjà été évacuées, dont Sophie Chaillou qui est en direct avec nous. Bonsoir, merci d'être sur France Info en direct pour témoigner de ce que vous vivez depuis que vous avez dû être évacué de là où vous habitez, à Lège-Cap-Ferré.
3: Bonsoir. Oui, la première évacuation s'est passée cette nuit à 3h15 du matin avec mes clients, ben voilà, toutes mes chambres d'hôtes, les clients qu'il a fallu évacuer, mais dans le calme. Tout a été très, très bien géré par la commune de Lège-Cap-Ferré. Ça, j'avoue que ça a été parfait. Pas d'affolement. Voilà, ça a été très, très compliqué. Et en revanche, ça a repris ce soir. Évacuation à nouveau, alors que j'étais dans un autre endroit. Et là, c'est plus problématique. Voilà.
16: Est-ce qu'il y a, vous l'avez dit, pas de panique, c'est vrai que depuis le début de cette soirée, c'est un peu ce que nous disent tous les témoignages, les gens ne paniquent pas. Est-ce qu'en revanche, il y a de l'inquiétude ?
3: Oui, je pense énormément pour ceux qui ont leur maison comme moi. Hein. La mienne, elle est à deux pas des flammes, je ne sais pas si demain je vais la retrouver. Après, c'est ce que je dis, c'est dramatique de perdre une maison, mais ça n'est qu'une maison, et une maison, ça se reconstruit. En revanche, la perte d'autres personnes, des êtres humains, c'est beaucoup plus compliqué. Donc voilà, chacun sa philosophie par rapport à ça. Mais c'est vrai que ici, ça se passe très bien, calmement, pour l'instant, je pense.
16: Vous êtes philosophe, Sophie. Hein, c'est vrai que non, mais je ne sais pas depuis combien de temps vous habitez dans la région, mais
3: toujours vécu ici, ouais.
16: Donc c'est votre vie.
3: Mais absolument, c'est ma vie qui risque de partir. Mais ma vie, c'est ma maison qui risque de partir. Eh ben, si elle s'en va, je reconstruirai, mais toujours au même endroit, parce que ce coin est un coin fabuleux. Extraordinaire, et voilà, il faut être zen. Ça sert à quoi de s'énerver, de crier? Bon, je sais pas, vous devez être plus au courant que moi de savoir où en est ma maison là pour l'instant.
16: Mais je ne sais pas, en tout cas on voit sur les images évidemment des maisons qui ont été touchées par les flammes à Lège-Cap-Ferré dans le secteur du cimetière.
3: Ouais, mais c'est ça, ma maison elle est à 30 mètres après, sur la droite.
16: Ah, bon, j'espère pour vous que ça va bien se passer tout de même.
3: Moi aussi.
16: Voilà, c'est ce qu'on souhaite. En tout cas, les sapeurs-pompiers sont mobilisés.
3: Ils sont fabuleux, la mairie est fabuleuse, mais après, on peut pas tout gérer non plus, donc c'est tout. Là, c'est vrai qu'on dépend vraiment de plein de choses très compliquées. Ces vents qui tournent, ces vents marins qui se confrontent au vent de... Voilà, c'est le bassin, c'est la mer, c'est la nature.
16: Où est-ce que vous avez dû être évacuée, Sophie Chaillou? Où avez-vous trouvé refuge?
3: Chez mes anciens, chez mes amis, anciennement où j'habitais il y a quelques années, à Arès, à 3 km de Lège-Cap-Ferré.
16: Oui, commune limitrophe.
3: Voilà. Tous mes copains se sont aussi regroupés là, parce qu'il a fallu quitter Lège-Bourg, donc on est tous sur Arès là.
16: Merci Sophie Chaillou d'avoir bien voulu témoigner sur France Info, avec la solidarité aussi qui s'organise.
3: Ouais. C'est parfait, les gens sont extraordinaires et tout est parfait à gérer. Maintenant, il faut croiser les doigts et attendre et voir. Mais surtout, pas de blessés, pas de morts, pas de trucs et restez zen.
16: Et le message est passé. Merci Sophie Chaillou pour...
3: Merci à vous.
16: Pour votre message et aussi votre philosophie qui peut servir de leçon aussi, c'est vrai. Le plus important, c'est la vie humaine. Merci beaucoup, Sophie Chaillou. Patrick Seguin, le président de la Chambre de commerce et d'industrie de Gironde, est avec nous, forcément marqué aussi par ces incendies qui ravivent de bien mauvais souvenirs. On se souvient des incendies très violents qui avaient touché le même secteur. C'était en 2022. 2022. Patrick Seguin, vous redoutez les conséquences de ce nouvel incendie ?
1: Oui, bien sûr, on redoute, mais tout d'abord, je voulais saluer le travail extraordinaire qui est fait par les pompiers, par les services de gendarmerie, le tout sous le pilotage de Madame la préfète de région et les services de la préfecture. Ils sont très actifs, très réactifs, et c'est un sacré boulot. Alors nous, notre mission en tant qu'établissement consulaire, la Chambre de commerce et d'industrie de Gironde et la Chambre des métiers artisanat de Gironde, nos amis des artisans, nous avons essayer de tirer les leçons de cette époque de 2022, effectivement, où il a fallu inventer des solutions pour venir au secours des commerçants, des artisans, des entreprises pendant cette période. Et donc, on a créé une cellule de crise dédiée à répondre aux interrogations des entreprises qui, du jour au lendemain, se retrouvent fermées. Le personnel en chômage technique, et donc avoir une plateforme pour savoir comment ils font.
16: Comment vous pouvez leur venir en aide ? Parce que c'est en plus une période où l'activité, notamment touristique, évidemment, bat son plein dans la région et beaucoup de commerces sont forcés de s'arrêter.
1: Oui, tout à fait. Alors pour le petit commerce local, pour les entreprises artisanales locales, bien ça s'arrête tout d'un coup, alors que c'est la période la plus forte de l'année, surtout sur la presqu'île de la Chicaferrée. On dénombre sur le territoire de la presqu'île et du nord bassin à peu près 7500 entreprises du petit commerce jusqu'à l'entreprise industrielle. Et ces entreprises, il faut pouvoir répondre à leur cas particulier à chaque fois. Et donc, on a créé un numéro vert qui est le 3006, et nous avons des collaborateurs qui répondent à leurs problématiques. Et si on

0: pas ce que vous avez fait, mais c'est miraculeux. Ça marche complètement.
1: J'ai pas fait ce qu'il fallait.
0: Bon, c'est très bien. Oui, je le disais, besoin d'aide, d'assistance, peut-être pour beaucoup de démarches administratives nécessaires dans ce cas de figure.
1: Oui, tout à fait. On va avoir un message positif en disant ne vous inquiétez pas,
0: Désolé, Patrick Seguin, je crois qu'on a un petit souci de liaison, mais on a bien compris l'essentiel. Ce numéro, je vais le rappeler, c'est le 3006. Pour tous les artisans, les commerçants touchés de près par ces incendies qui touchent le bassin d'Arcachon, le 3006, donc un numéro pour joindre la Chambre de commerce et d'industrie de Bordeaux-Gironde pour répondre à toutes les questions si vous avez besoin d'aide et que vous vous retrouvez dans une situation difficile. La Gironde, donc en proie aux incendies, mais aussi le Var, avec un incendie très virulent depuis 3 jours. Et on va retrouver notre envoyé spécial, Agathe Mahuet. Agathe, vous avez passé la journée dans les secteurs justement concernés par cet incendie, à Cotignac et Pont-Évès, où l'après-midi, Agathe, a été marquée malheureusement par le retour du vent et donc des reprises de feu.
2: Oui, Julien, entre 50 et 100 foyers de reprise de cet incendie, c'est ce qu'a indiqué en fin de journée le préfet du Var, exactement comme redouté à cause du Mistral, qui s'est remis à souffler avec des rafales jusqu'à 40 km/h cet après-midi et beaucoup trop peu d'humidité dans l'air. On a donc bien perçu tout à l'heure le retour des Canadair et des hélicoptères Dragon dans ce ciel de Provence, et jusqu'à 500 pompiers déployés, en particulier dans le secteur de Cotignac, village médiéval le plus en danger, comme l'a indiqué donc Simon Babre, le préfet.
3: Nous avons mis un maximum de moyens pour la défense du village de Cotignac, qui était réellement menacé. À l'heure où je vous parle, les menaces sur Cotignac sont toujours importantes, ce qui fait que la population du cœur de village doit rester confinée, mais nous avons regagné un peu de terrain, et donc pour l'instant, la lutte tient.
2: Aucune nouvelle maison n'a été complètement détruite cet après-midi, mais on parle désormais d'un bilan de 50 maisons au moins partiellement impactées et 25 totalement brûlées. Et par ailleurs, de nouvelles évacuations déclenchées pour 300 personnes sur des secteurs déjà touchés depuis 2 jours, donc à Cotignac, Corins, Montfort-sur-Argens et Pont-Évès.
0: Alors ce sont des communes, Agathe, où certains sinistrés un peu plus tôt dans la journée avaient pu retrouver leur maison et parfois constater les dégâts.
2: Oui, des habitants qui avaient enfin été autorisés à revenir chez eux, souvent au milieu d'un paysage de désolation, toute la pinède autour dans certains quartiers partie en fumée. Chez Margot, seule une partie de l'habitation est touchée.
4: C'est toute la terrasse en bois en fait qui a pris feu et qui s'est embrasée, il n'y a plus rien, quoi. Toutes les vitres baies vitrées, le store, enfin tout ça, ça a explosé. Bon, après, on ne peut pas se plaindre aussi. Je sais qu'il y en a beaucoup qui ont eu des maisons détruites. Donc, nous, c'est vrai que c'est très abîmé. Et on va reconstruire, mais c'est reconstructible déjà.
2: Margot qui tente de relativiser, donc, malgré la voix qui tremble. On a vu aussi parfois les nerfs qui lâchent chez certains voisins, s'en prenant à un policier en patrouille dans un quartier touché par les flammes.
5: Je remue un peu, là.
6: L'électricité.
5: Comment ça, monsieur?
6: Oui,
5: mais
6: on n'a pas d'électricité.
5: Vous faites que passer et repasser.
7: Vous faites que passer, on n'arrête pas. Oups. Monsieur.
5: Ah oui, alors.
7: À droite, à gauche. Mais on va pas à droite à gauche pour rigoler.
2: Et partout, dès ce matin, des camionnettes bleues d'Enedis, justement déployées pour tenter de rebrancher le courant, alors qu'ici et là, des compteurs électriques ont fondu, mais des opérations à nouveau suspendues en fin de journée, en raison donc de la reprise de cet incendie.
0: Merci beaucoup, Agathe Mahuet, envoyée spéciale de France Info dans le Var, avec Nicolas Mathias.
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0: À suivre la situation Moyen-Orient avec ces attaques des Houthis au Yémen. Ils ont revendiqué des attaques contre des pétroliers saoudiens en mer Rouge. Une nouvelle escalade dont on va parler après l'info en une minute avec Sébastien Cabrita dos Santos. Et à la une donc ces incendies et ce feu qui atteint désormais la commune de Lège-Cap-Ferré en Gironde.
9: Une première maison a été touchée par les flammes. 3700 hectares ont été brûlés tout autour. 18 000 personnes évacuées selon le dernier bilan publié par les pompiers du département. Dans les Landes, ce sont 200 hectares qui sont partis en fumée en l'espace de quelques heures vers Biscarrosse et les flammes progressent rapidement. Les conditions, selon les secours, défavorables. Plus de 200 personnes ont déjà été évacuées.

0: évacués, les opérations se poursuivent. Et dans le Var, les flammes menacent désormais le village historique de Cotignac. La population au cœur de la commune doit rester confinée. Environ 2700 hectares sont partis en fumée en un peu plus de 24 heures. Il est accusé d'avoir violé une femme âgée de bientôt 80 ans. Un garçon pas encore majeur a été mis en examen aujourd'hui pour viol et vol sur personne vulnérable. Il a été placé en détention provisoire, indique le parquet de Rennes. Et puis avant de s'attaquer à l'Alpe d'Huez, demain, il fallait déjà avaler les montagnes d'Orcières-Merlette. Aujourd'hui, 18e étape du Tour de France, remportée par l'équatorien Richard Carapaz, le premier français, Valentin Paré-Peintre, et quatrième.
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2: La situation au Moyen-Orient avec l'Iran et les États-Unis qui se sont dit déterminés aujourd'hui à poursuivre leurs attaques au Moyen-Orient au moment où les rebelles yéménites alliés de Téhéran ont ouvert un deuxième front dans la guerre en revendiquant des attaques en mer Rouge, notamment contre des pétroliers saoudiens. Une nouvelle escalade qui étend le conflit à cette voie maritime stratégique au Mar Ouaman et fait peser donc de nouvelles menaces sur le commerce international.
3: Les rebelles houthis ont mis leurs menaces à exécution et mené cette nuit plusieurs attaques contre des navires saoudiens. Le porte-parole militaire des houthis, Yahya Sareh, a revendiqué ces opérations lors d'une intervention à la télévision yéménite. Les forces armées yéménites ont mené une opération militaire de grande envergure visant deux pétroliers saoudiens qui avaient violé l'interdiction décrétée par les forces armées en mer Rouge. Ces navires ont été touchés par de nombreux missiles balistiques et drones et ont provoqué un violent incendie à bord. Riyad confirme, mais en partie, et parle d'un seul navire touché. Ces attaques sont une réponse au bombardement contre l'aéroport de Sana'a, la capitale du Yémen, il y a une dizaine de jours. Frappe imputée à l'Arabie Saoudite. Ces attaques font craindre de nouvelles tensions sur les marchés pétroliers. Elles menacent en tout cas l'approvisionnement mondial en hydrocarbures, alors que l'autre axe stratégique, le détroit d'Ormuz, reste sous le contrôle de l'Iran. En visite aux Philippines, le secrétaire d'État américain Marco Rubio a déclaré ce matin que les rebelles houthis s'étaient fait avoir par les Iraniens en menant des frappes en mer Rouge, tout en espérant une désescalade.
2: Omar Waman pour France Info. Et justement, les cours du pétrole accélèrent leur hausse. Le baril de Brent bondit de 8% ce soir à un peu moins de 102$. Il n'avait plus franchi le seuil des 100$ depuis la fin du mois de mai. Bonsoir Général Dominique Trinquant.
4: Bonsoir.
2: Ancien chef de la mission militaire française auprès de l'ONU à New York, auteur de ce livre D'un monde à l'autre, paru aux éditions Robert Laffont. Faut-il s'inquiéter, Général, de cette entrée dans le conflit? Et pourtant, il s'était tenu à l'écart depuis le début de cette guerre des rebelles houthis du Yémen.
4: Oui, alors il faut reconnaître que depuis quelque temps, les houthis s'étaient tenus en dehors du conflit, même si le conflit dans le détroit de Bab el-Mandab date de plus de 3 ans maintenant. Ils l'ont bloqué, simplement ils ont été beaucoup frappés par les Américains depuis. Il y a eu une mission européenne, ESPID, qui a été mise en place pour escorter les bateaux et les protéger, mais depuis quelque temps, il ne se passait rien. Or là, la reprise des attaques dans le détroit et me semble plus ciblée sur l'Arabie Saoudite. Donc ça n'est pas une menace générale, c'est une reprise des combats contre l'Arabie Saoudite qui est en guerre depuis presque 10 ans avec les Houthis et qui a frappé l'Arabie Saoudite, a frappé l'aéroport de Sana'a récemment. Juste après le retour des Houthis depuis les obsèques du guide suprême iranien. Et donc là, les Houthis ont décidé d'interdire le passage de Bab el-Mandeb à l'Arabie Saoudite. Alors que pour l'Arabie Saoudite, c'était l'option préférée après le blocage du détroit d'Ormuz. Ils avaient la possibilité de sortir du pétrole sur la mer Rouge et donc, à partir de la mer Rouge, de l'envoyer en franchissant le Bab el-Mandeb vers l'Asie. Donc c'est un revers terrible pour l'Arabie Saoudite et ça rallume le conflit sur la mer Rouge.
2: pardonnez-moi général, mais quel est l'intérêt des rebelles houthis du Yémen de s'engager dans cette guerre alors que les Américains sont évidemment toujours présents dans la région avec des bombardements quotidiens sur l'Iran, de risquer des représailles? N'ont-ils finalement pas eu le choix et ont été obligés de le faire à travers leur allié Téhéran?
4: Alors, pas à travers leur allié Téhéran, je crois que c'est plus une guerre, j'allais dire locale, entre l'Arabie Saoudite et le Yémen.
2: Oui, mais ils savent très bien qu'ils s'exposent à des représailles américaines.
4: Oui, sauf que les Américains sont très occupés du côté d'Hormuz et de l'Iran. Et donc, c'est une confrontation avec l'Arabie Saoudite, plus qu'avec les Américains. Donc, je crois que le problème, c'est qu'ils ne pouvaient pas se permettre de ne pas réagir après les frappes de l'Arabie Saoudite. Sur Sanaa, il leur fallait réagir. Les Houthis ont une capacité de nuisance grâce au détroit de Bab el-Mandeb et ont voulu signaler qu'ils ne resteraient pas à rien faire et qu'il fallait compter avec eux.
2: Sont-ils armés, les rebelles houthis du Yémen, pour causer des dommages importants et être vraiment partie prenante dans ce conflit au Moyen-Orient?
4: Alors écoutez, sur le trafic maritime, oui, ils l'ont montré en attaquant ces deux bateaux dont l'un est en flammes, hein, un pétrolier saoudien. En revanche, beaucoup du trafic qui passe par là, qui vient d'Asie et va vers l'Europe en voulant attraper le canal de Suez au fond de la mer Rouge, en fait est détourné et passe par le cap de Bonne-Espérance, tout simplement parce que à partir du moment où Bab el-Mandeb devient une zone de guerre, les armateurs préfèrent faire 10 jours de mer de plus plutôt que de risquer leur bateau et de payer des primes d'assurance et des primes pour les équipages prohibitives.
2: Faut-il craindre une escalade avec cette entrée donc directe des rebelles houthis du Yémen dans le conflit, avec cette reprise, je ne sais pas si on peut la qualifier d'intensive, mais enfin tout de même conséquente, des bombardements américains sur l'Iran, des répliques iraniennes notamment vers les États du Golfe, avec par exemple l'armée koweïtienne qui a fait état aujourd'hui d'une nouvelle attaque de drones. Est-ce qu'il faut craindre une escalade?
4: Écoutez, si on regarde les prix du pétrole qui sont quasiment à 100 dollars, ça faisait longtemps qu'il n'avait pas été à cette hauteur, il est certain que les marchés le craignent, cette escalade. Aujourd'hui, on est dans un rapport de force entre les Américains et l'Iran, et dans cette confrontation des volontés, il semblerait que le régime des Pasdaran pense qu'il a encore de la marge et qu'il peut se permettre de tenir tête aux Américains malgré le blocus maritime et les frappes que font les Américains. Ils pensent qu'ils ont plus de temps que les Américains, que le président Trump cherche un accord parce qu'il veut absolument que la situation s'arrange avant les élections des midterms. Donc c'est le pari iranien. Ont-ils raison? Je ne sais pas, mais en tout état de cause, le peuple iranien va souffrir à la fois des frappes américaines, bien sûr, mais de l'intransigeance du gouvernement de Téhéran.
2: J'allais justement vous demander, est-ce que les Iraniens ont raison de se lancer une nouvelle fois dans ce bras de fer avec les États-Unis qui visiblement ont quand même l'intention, ils l'ont même déjà fait, de répliquer de manière assez dure?
4: Écoutez, c'est assez difficile de voir ce qui se passe en Iran, mais apparemment il y a une partie du régime qui est extrêmement dure, qui s'exprime par la voix de l'ayatollah, le guide suprême, que personne n'a vu. Donc on n'est pas sûr du tout que ce soit lui qui fasse les messages, mais plutôt les Pasdaran les plus durs et rigides. Et puis il y en a d'autres qui cherchent peut-être à négocier. Mais en tout état de cause, pour l'instant, on a l'impression que c'est la partie la plus dure des Pasdaran qui a la main et qui est jusqu'au boutiste et qui irait bousculer de façon un peu suicidaire, pourrait-on dire, les Américains. Ils n'ont rien à faire de la population iranienne et donc pour eux, l'important, c'est de garder le pouvoir et ils savent que s'ils cèdent, ils risquent de perdre le pouvoir.
2: Et pour terminer, de quelle manière, selon vous, les Américains pourraient réussir à faire céder l'Iran ? Quelles pourraient être les cibles idéales, entre guillemets, pour les Américains ?
4: Ben, c'est de couper en fait au portefeuille, c'est-à-dire bien sûr de ne pas verser l'argent qui était promis dans le mémorandum, mais ça je crois qu'ils l'ont compris, mais aussi de maintenir l'embargo jusqu'à ce que le pétrole ne s'écoule en pain, plus il n'y ait plus de moyens qui arrivent en Iran. Mais ça peut prendre du temps, ça. Ça peut prendre beaucoup de temps. Les services américains ont d'ailleurs dit au président Trump, vous savez, ils peuvent tenir assez longtemps. Et donc, c'est une menace pour cette stratégie, si c'est celle du président Trump.
2: Merci, général Dominique Trinquant, ancien chef de la mission militaire française auprès de l'ONU à New York. Allez, direction la Touraine à présent, région connue pour ses châteaux, mais aussi pour ses bateaux, avec son fleuve, la Loire, et une centaine de passionnés qui retracent l'histoire d'un bateau typique, Virginie Vandeville.
1: Celui qui nous accueille à bord, c'est Michel, en tenue de batelier.
5: Il faut être représentable, quoi. C'est la tenue qui va avec le tricorne. La biode, le pantalon trois quarts et puis les chausses. Je ne suis pas le patron à bord, hein. c'est notre président, Jackie.
1: D'après les hommes à bord, Jackie, 81 ans, c'est l'encyclopédie qui partage au public sa passion de la Loire.
6: C'est véritablement notre maîtresse. On ne pense que par elle, on vit que par elle. C'est un fleuve sauvage, donc on ne maîtrise pas, que l'homme a toujours essayé de dompter, mais n'y est jamais arrivé. Oula. Oh, il y a une souche.
1: C'est l'un des nombreux risques sur la Loire où il faut faire aussi avec les bancs de sable.
6: C'est un fleuve très difficile à naviguer. À la belle époque de la navigation, il y avait 4 à 5 mois de chômage par an. Ce qu'on appelle le chômage, c'est qu'on ne pouvait pas naviguer. Mais là, vous voyez, on est sur un passage un peu compliqué. On est sur un haut fond et il faut y aller mollo.
1: Une Loire capricieuse d'où l'on peut observer le patrimoine tourangeau.
6: Là, vous avez une maison qui était typique des ports de Loire. C'était un estaminet où les mariniers remontant la Loire s'arrêtaient pour boire une petite chopine.
1: C'est sur ces rives aussi que la faune y trouve son abri.
7: Là, le nid de Balbuzar pêcheur. C'est un rapace qui mange que du poisson. Alors là, normalement, c'est ce qu'on disait, c'est l'île aux nudistes. Parce que c'est arrivé qu'il y a des bateliers qui ont vu des gens qui faisaient du nudiste. Là, ça n'en est jamais vu, hein, mais bon.
1: Le fleuve Vougislin y guette, lui, tout type de poissons.
7: Mais dans l'ombre, comme ça, sur le bord, ça nous arrive de voir des gros silures dans l'eau, les gros poissons, là. Tiens, il y en a un là.
6: Un bon mètre, 52 mètres.
8: Super.
1: La Loire, qui au XVIIIe siècle était au centre de la vie des Tourangeaux avant l'arrivée du chemin de fer.
6: À la belle époque de la marine de Loire, il faut savoir que vous aviez environ 10 000 bateaux qui circulaient sur la Loire. Il y avait énormément de commerce qui se faisait par la Loire. Une grosse partie de la flotte transportait du sel. Les gens n'hésitaient pas à prendre le bateau parce que le bateau, c'était le moyen le plus sûr pour se déplacer d'un point à un autre, notamment pour aller faire les marchés ou pour les pèlerinages. Puisque à l'époque, les routes n'existaient pas, c'était que des chemins sur les bords de Loire.
1: Une histoire du fleuve oublié à qui ses passionnés rendent hommage une fois l'ancre jetée.
2: Voilà, reportage France Info en Touraine, signé Virginie Vandeville d'ici Touraine pour France Info.
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2: Laurence Dezélé.
10: Demain, ce sera très nuageux au lever du jour sur les Hauts-de-France, mais sur le reste du pays, le temps sera déjà bien agréable. On attend au lever du jour 9 degrés à Reims, 11 au Puy-en-Velay, 14 à Brest, 16 à Paris et 24 degrés à Nice. L'après-midi, la chaleur va gagner du terrain sur les régions du sud-ouest avant le déclenchement d'orages, d'abord sur l'Aquitaine, puis sur les Pyrénées. Le vent, lui, devrait changer d'orientation. Le Mistral devrait s'arrêter dans la vallée du Rhône. Le vent d'autant, en revanche, va se lever en Occitanie. Les maximales baisseront dans le sud-est, mais monteront partout ailleurs. D'ailleurs, elle devrait s'échelonner entre 22 et 40 degrés du nord au sud.
2: Laurence Dezélé, merci d'écouter France Info, il est 21h01. Et on retrouve Jeanne Mézières.
8: Ce que craignaient les autorités arrive en Gironde. L'incendie a parcouru 3700 hectares depuis Somos et touche désormais la ville de Lesch-Cap-Ferret. Bonsoir Julien Raymond.
11: Bonsoir Jeanne.
8: Une maison est ravagée par le feu dans la ville.
11: C'est ça, une épaisse fumée blanche a envahi ce soir la ville de Lesch-Cap-Ferret. Les flammes sont arrivées par le nord de la commune. Le cimetière brûle actuellement. Au moins une maison est touchée. Il y a quelques minutes, un pompier blessé indique le SDIS de la Gironde par l'explosion d'une bonbonne de gaz dans une maison. Le feu avance dans un quartier résidentiel entouré d'une zone boisée par des pins, un arbre très inflammable. Les pompiers font de la défense maison par maison. Lesch-Cap-Ferret, situé au nord du bassin d'Arcachon, rempli de touristes en ce moment. Un peu moins de 20 000 personnes évacuées dans des centres d'accueil pour ne prendre aucun risque. La météo va se dégrader dans les prochaines heures. Le vent va forcir, va changer de direction, de quoi compliquer le travail des pompiers. La chaleur est attendue demain, 35 degrés l'après-midi à Lesch-Cap-Ferret d'après Météo France.
8: Les précisions en direct de Julien Raymond pour France Info. Les Landes sont aussi en proie aux flammes ce soir, à une trentaine de kilomètres au sud du bassin d'Arcachon. 200 hectares de végétation ont été parcourus par les flammes à Biscarrosse. Le feu est parti d'un fourgon. Dans le Var, deux enquêtes sont ouvertes par le parquet de Draguignan. D'abord pour les feux de Tarado et Arc-sur-Argence le week-end dernier, puis celui déclenché mardi à Pontevès. Les enquêteurs doivent établir si ces incendies sont d'origine naturelle ou humaine. Le feu de Pontevès n'est toujours pas fixé et a parcouru 2700 hectares. Ce n'est pas étonnant, mais c'est révoltant, réagit aujourd'hui l'ONG CCFD Terre Solidaire, qui fait partie d'une coalition d'organisations qui dénonce l'urgence de taxer les profits des multinationales du pétrole et du gaz, alors qu'aujourd'hui Total Énergie a annoncé un doublement en un an de son bénéfice net en raison de la guerre au Moyen-Orient et des prix élevés des hydrocarbures. D'ailleurs, aujourd'hui, les prix du pétrole s'envolent à nouveau en raison d'attaques en mer Rouge revendiquées par les Houthis du Yémen, soutenues par l'Iran, qui font craindre une nouvelle crise dans la région et la perturbation de l'approvisionnement en pétrole. Enfin, la 18e étape du Tour de France en cyclisme, remportée ce soir par l'équatorien Richard Carapaz au sommet d'Orcières-Merlette dans les Hautes-Alpes. Le maillot jaune est toujours sur le dos de l'indétrônable Tadej Pogacar, le Slovène qui a 4 minutes 32 d'avance sur Remco Evenepoel à la deuxième place du classement général.
2: Merci beaucoup Jeanne Mézières. Les incendies à suivre, notamment en Gironde, plus de 20 000 personnes déjà évacuées dans le secteur du bassin d'Arcachon. Le feu qui a gagné la commune de Lesch-Cap-Ferret, un pompier a été blessé ce soir. Le président de la Conférence nationale des services d'incendie et de secours est avec nous dans quelques instants. Avec nous également Alix Roumaniac, président de Predict Service, la filiale risque de Météo France. Nous parlerons évidemment de la météo, facteur important pour les soldats du feu qui luttent contre les incendies. Nous ferons le point avec lui sur les prévisions pour ces prochains jours.
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2: Un pompier a donc été blessé ce soir dans l'explosion de bonbonnes de gaz lors d'une intervention sur une maison en feu à Lesch-Cap-Ferret. C'est dans le département de la Gironde où déjà plus de 20 000 personnes ont été évacuées. Le feu a parcouru plus de 3500 hectares, parti de Somos hier à la mi-journée, probablement en raison d'un débroussaillage. L'enquête devra le déterminer plus précisément. Olivier Richefoux est avec nous, président de la Conférence nationale des services d'incendie et de secours, avec des soldats du feu qui sont extrêmement mobilisés. Combien sont-ils d'ailleurs sur zone actuellement en Gironde? On sait que des renforts sont arrivés, notamment des sapeurs-pompiers de Paris.
13: Oui, des renforts arrivent en permanence, à la fois des sapeurs-pompiers de Paris qu'il faut remercier parce que ce sont des militaires qui s'engagent, mais aussi de nombreux SDIS de France qui se regroupent pour former ce qu'on appelle des colonnes de renfort, des colonnes de feux de forêt, et qui viennent de toute la France. Je préside le SDIS de la Mayenne et j'ai une petite vingtaine de pompiers mayennais qui sont actuellement déjà en place en Gironde, et une autre colonne qui part demain matin pour renforcer et relayer, parce que faire ces actes de combattre le feu sont des actes qui amènent à dépenser beaucoup d'énergie et il est nécessaire de penser aussi à la relève de ces soldats du feu.
2: Comment elle s'organise justement cette relève? Comment se décide justement de quel secteur vont venir les différents renforts? Puisque là vous avez parlé de la Mayenne, il y a eu les sapeurs-pompiers de Paris, il y a plus de 250 000 sapeurs-pompiers un peu partout en France.
13: Oui, ces renforts sont organisés par zone de défense. Nous appartenons en Mayenne à la zone de défense ouest et donc la colonne, les colonnes qui partent en ce moment de l'ouest de la France regroupent en général 4 à 5, 10 qui mettent des moyens en commun, à la fois en matériel feu de forêt, en camion, équipés spécifiquement, et puis en ressources humaines, bien évidemment. Et tout ça est coordonné par le préfet de Gironde, dans la circonstance, qui, en lien avec les autorités préfectorales des autres zones, coordonne cette organisation qui est souvent prépositionnée. En ce qui concerne, par exemple, la colonne de renfort que j'évoquais, qui regroupait 5-10 autour de la Mayenne, eh bien, elle était déjà prépositionnée dans le sud du département depuis 48.
2: Mais
13: depuis 48 heures, prête à partir.
2: Mais il faut partir sans pour autant délaisser les interventions qui restent possibles dans la zone.
13: Bien évidemment.
2: Voilà, c'est ça.
13: Ouais,
2: c'est toute la difficulté.
13: C'est toute l'organisation millimétrée qui est mise en œuvre. Il se trouve que la plupart des sapeurs-pompiers en France sont des sapeurs-pompiers volontaires. Qui bien sûr travaillent dans la journée et le fait que ça soit sur le mois de juillet ou le mois d'août sont des périodes de congés et donc de très nombreux sapeurs-pompiers volontaires qui interviennent auprès des feux de forêt sont des sapeurs-pompiers qui prennent des congés pendant ces périodes et qui acceptent de consacrer une partie de leur congé à partir en intervention, soit pour seconder sur place leurs collègues qui attaquent les feux, soit pour effectuer les opérations courantes.
2: Oui, 78%, vous avez raison de le rappeler, des sapeurs-pompiers en France sont des pompiers volontaires, environ 200 000, 44 000 sont des sapeurs-pompiers professionnels, et le reste ce sont des militaires, notamment la brigade des sapeurs-pompiers de Paris ou encore le bataillon de marins-pompiers de Marseille. Olivier Richefou, comment peut-on qualifier cet incendie en Gironde? Il y a énormément de personnes évacuer cet incendie qui touche maintenant la commune de Lesges-Cap-Ferré, avec un sapeur-pompier qui a été blessé ce soir, je le rappelle, des maisons également touchées. Cet incendie a l'air très difficile à maîtriser.
13: Il est, semble-t-il, difficile à maîtriser. J'ai eu un échange avec des sapeurs-pompiers sur place qui m'indiquait que c'est dans une zone dans laquelle il y a beaucoup d'habitations. Et donc, quand il y a beaucoup d'habitations, c'est la priorité de protéger d'abord les vies humaines et ensuite les habitations. Et donc, c'est techniquement un feu très compliqué à combattre, avec un vent qui tourne et avec, comme vous l'avez dit tout à l'heure, malheureusement, des chaleurs demain annoncées qui vont rendre les opérations encore plus compliquées. Heureusement, les avions dans la journée seront là et pourront reprendre leur balai incessant.
2: Il y a aussi d'autres feux un peu partout en France, notamment dans le Var, mais aussi en Haute-Corse, dans d'autres régions. On a signalé aussi un départ de feu dans les Landes. Nous ne sommes pas encore à la fin du mois de juillet. Dans quel état sont les sapeurs-pompiers de France dans tous les services d'incendie et de secours ?
13: Oui, globalement, quand on échange entre présidents de ZIS, on est tous très très inquiets parce que nous sommes effectivement à la vingtaine de juillet. La sécheresse qui existe nous laisse supposer aussi qu'au-delà du mois d'août, le mois de septembre sera sans doute un mois compliqué à gérer. Et donc, il y a un épuisement qui va apparaître. Mais cette solidarité qui existe entre tous les départements, entre tous les ZIS, c'est la force de l'organisation en France. La force, c'est ces 200 000 sapeurs-pompiers volontaires que vous avez rappelés. Nous nous sommes dotés de moyens complémentaires de lutte contre les feux de forêt grâce à des pactes capacitaires c'est le terme utilisé, qui ont été mis en œuvre avec des financements du gouvernement. Et donc, je pense que la France est globalement préparée, mais néanmoins, la situation est complexe parce que la sécheresse est là et le changement climatique est là, bien évidemment.
2: Oui, la sécheresse est là et peut-être encore pour longtemps. On va savoir ça justement dans quelques instants. Nous allons retrouver la filiale risque de Météo France. Auparavant, je vous remercie beaucoup, Olivier Richefou, d'avoir répondu à nos questions sur France Info, président de la Conférence nationale des services d'incendie et de secours. Et j'accueille donc Alix Roumaniac, président de Predict Service, filiale risque de Météo France. Alix Roumaniac, merci d'être là. Et vous savez que ce que vous allez dire est très écouté, notamment par les sapeurs-pompiers, parce qu'on évoquait il y a un instant les conditions météo extrêmement défavorables pour aider les sapeurs-pompiers dans la lutte contre les incendies. Qu'est-ce qui nous attend ces prochaines heures, ces prochains jours?
14: Oui, bonsoir. Effectivement, en fait, les équipes de Predict sont au contact avec toutes les collectivités, notamment sur le nord du bassin d'Arcachon depuis le départ de feu. Et effectivement, on a pu toute la journée donner des informations sur ces feux, sur ces vents qui ont bougé, hein, puisqu'on était sur un vent de nord-est toute la nuit. Il y a eu des accélérations quand les avions se sont arrêtés cette nuit qui a donné ce feu. Ensuite, on avait prévenu qu'il y avait une bascule de vent à l'après-midi, qu'il allait passer au nord-ouest vers 17h, donc ce qui a été le cas. Du coup, ça fait progresser, notamment vers l'Aige. Et cette situation, comme vous l'évoquiez, va se poursuivre encore cette nuit et demain, avec des températures qui restent assez chaudes. Et ce n'est, on va dire, que demain soir que l'on a le début de l'arrivée d'une perturbation qui vient de l'Atlantique et qui va apporter un peu d'humidité, peut-être un peu de pluie sur la zone à partir de demain. Et cet air frais humide qui va passer sur la France ce week-end va apporter notamment des pluies sur le sud-ouest et puis des orages un peu violents sur toute la côte méditerranéenne depuis le Languedoc jusqu'aux Bouches-du-Rhône jusqu'à la nuit de samedi à dimanche.
2: Est-ce qu'on pourra parler pour autant, Alix Roumaniac, de la fin de cet épisode de sécheresse où cette perturbation n'est pas assez significative ?
14: Cette perturbation va faire du bien ponctuellement. On peut espérer qu'effectivement, sur les feux actuels, elle permette aux équipes de pompiers de gagner du terrain et de gagner la partie par rapport aux feux qui sont encore vivants. Mais vous l'évoquiez, on en parlait ensemble la semaine dernière, on savait qu'il y avait un risque de retour de chaleur. Et effectivement, après ce petit coup de frais, ces orages sur le sud, samedi-dimanche, un petit mistral dimanche-lundi, on a malheureusement sur nos modèles la confirmation du retour de ce dôme de chaleur pour le milieu de la semaine prochaine, qui risque encore de durer jusqu'à début août et pendant quelques jours. Donc le répit d'air frais va être de courte durée courant du week-end et début de semaine, et il faut continuer à mettre en place les organisations et les structures pour continuer à malheureusement devoir faire face à cette chaleur, à cette sécheresse qui touche notre territoire encore pour le début du mois d'août.
2: Donc, information à retenir à partir de quoi ? Mardi, mercredi, retour des fortes chaleurs. Ça va concerner toute la France ?
14: Oui, malheureusement, effectivement, le dôme de chaleur se remet en place, hein, et on a ce passage frais. Alors bon, on en est à espérer l'erreur dans les modèles, mais tous les modèles semblent donner à peu près la même indication. Donc c'est le message à faire passer. On a fait le point avec nos collègues de Météo France. C'est qu'effectivement, il faut continuer, et on l'évoquait la semaine dernière, à mettre en place ces organisations face à ces chaleurs qui sont importantes encore sur le mois d'août. Et je vous dis, c'est juste, et avant ça, effectivement, il va falloir être prudent, notamment dans la fin de soirée samedi et la nuit de samedi à dimanche, sur des orages qui peuvent être un peu violents sur le long de la côte méditerranéenne, en gros entre Montpellier, Marseille et puis le Var, dans la nuit de samedi à dimanche.
2: Et est-ce qu'on attend beaucoup d'eau sur cette précipitation qui, elle aussi, donc les orages, vous l'avez dit, sur l'extrême sud, mais une perturbation qui va toucher l'ensemble du pays samedi soir et dimanche ?
14: Oui, c'est surtout en fait la partie sud-ouest avec des précipitations relativement modérées. Et malheureusement, c'est pas beaucoup d'eau, mais c'est de l'eau en peu de temps. Donc des intensités qui sont très très fortes parce que effectivement, on l'évoquait, on va être encore demain avec des températures très fortes et on sait que lorsque les températures sont très fortes au sol, il peut y avoir des orages un peu violents avec de la grêle, du coup de vent. C'est ce qu'on va surveiller de manière très attentive là dans la soirée de samedi à dimanche sur les régions du sud.
2: Et une perturbation donc qui dimanche va traverser tout le pays et concerner toutes les régions, hein, si je ne dis pas de bêtises.
14: C'est ça. Et puis avec un peu d'air frais dimanche et lundi, hein, puisque derrière cette perturbation, on va avoir un peu d'air du nord-ouest qui va être un peu rafraîchissant pour l'ensemble du territoire. Et il va falloir profiter de ce répit avant d'affronter de nouvelles chaleurs à la fin de la semaine prochaine.
2: Bon, en clair, il va falloir profiter de ce petit répit en début de semaine. Alix Romagnac, je vais revenir un instant sur ce que vous disiez au tout début de cette interview, puisque vous travaillez en lien très étroit avec les sapeurs-pompiers, j'imagine pour les différents secteurs dans lesquels ils sont confrontés aux incendies. Comment se passe ce travail très précisément et il aide quoi? Il aide surtout par exemple pour diriger les moyens aériens sur tel ou tel secteur. C'est quoi qui intéresse le plus les sapeurs-pompiers, le vent.
14: Alors, ce qui est important, c'est de comprendre que les pompiers sont en première ligne, c'est les chargés les commandants d'opérations de secours qui vont gérer les opérations de lutte. Et en appui, on a tous les maires qui appuient par leurs plans communaux de sauvegarde, des actions d'anticipation, de mise en sécurité, de fermeture de chemin, d'évacuation, d'ouverture de centres d'accueil. Et en fait, pour cela, on va dire très, très en amont avec les maires, on aide les maires à bâtir les plans, ce qu'on appelle les plans communaux de sauvegarde, le volet feu-touré, hein, où on a un accord avec l'ONF, avec les zones potentiellement qui peuvent être des incendies. Les mairies croisent en disant là, j'ai des centres d'accueil, là, j'ai des établissements. Là, j'ai un chemin, etc. Et donc, il prépare tout ce qui est plan d'action, comment je participe et j'anticipe ces événements. Et puis, en temps réel, dès qu'on a un départ de feu, aujourd'hui, on a des images satellites qui nous permettent, toutes les 10 minutes, d'identifier les départs de feu. On modélise la propagation potentielle et on partage ces données avec les maires qui partagent avec les pompiers, de manière à avoir le plus de données possible sur les propagations potentielles en fonction, effectivement, de la vitesse du vent, de la température, des conditions, des éléments changeants, de la donnée aussi sur le terrain. Et c'est toutes ces données que l'on essaie de partager entre les mairies, les pompiers, de manière à ce que tout le monde travaille avec la meilleure qualité de précision dans le suivi de ces situations.
2: Oui, c'est aussi une grande responsabilité.
14: C'est une responsabilité, mais c'est une mission qui permet de sauver des vies et c'est vraiment la raison d'être de Predic Service. Donc, toutes les équipes sont engagées jour et nuit pour pouvoir partager toutes ces informations.
2: Et d'ailleurs, hein, ces incendies touchent aussi une partie de l'Europe, hein, l'Europe du Sud qui est frappée par ces incendies et ces épisodes de chaleur extrême et de sécheresse. Merci beaucoup. Alix Romagnac, président de Predic Service, filiale risque de Météo France.
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2: 21h20, Jeanne Mézia pour l'essentiel. À la une, cette maison, plusieurs maisons même, hein, touchées désormais par les flammes à Lesges-Cap-Ferré en Gironde.
8: Et un pompier blessé en raison de l'explosion de bonbonnes de gaz lors de son intervention. La mairie demande aux personnes qui ont des bonbonnes de gaz de les mettre dans leur piscine si elles en possèdent une. Le feu poursuit sa progression en Gironde. 3700 hectares de végétation ont déjà été parcourus depuis hier dans le département. En Espagne, en pleine vague de chaleur, 3500 personnes évacuées d'une commune à 60 kilomètres de Madrid, la capitale. Un incendie progresse et hors de contrôle d'après les autorités ce soir. Un concert annulé à Marseille, celui du chanteur Amir. Les organisateurs mettent en avant des raisons de sécurité après des appels au boycott lancés par plusieurs collectifs et associations de soutien à la Palestine qui reprochent à l'artiste franco-israélien de soutenir le gouvernement de Benjamin Netanyahou. Et puis l'Union européenne crée de l'incertitude dans ses relations commerciales avec les États-Unis. Réaction de Washington à l'amende infligée par l'UE à Google aujourd'hui. Une amende qui s'élève à 890 millions d'euros pour des atteintes à la concurrence.
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2: Un rebondissement de taille dans l'affaire Crépol, 2 ans et demi après la mort de Thomas Perrotto lors d'une fête de village dans cette commune de la Drôme. Les juges d'instruction ont décidé de retenir la circonstance aggravante de racisme et c'est donc un retournement important dans ce dossier, Margot Steve.
15: Oui, parce que cette dimension raciste, elle n'avait jusqu'ici jamais été retenue par la justice, et cela malgré les polémiques provoquées à l'époque par cette affaire. Polémique justement sur un éventuel racisme anti-blanc. L'expression avait même été reprise à l'époque par Gérald Darmanin, alors ministre de l'Intérieur. Le mois dernier, plusieurs avocats de partie civile avaient donc demandé à ce que cette dimension soit retenue contre les 14 mises en examen. Demande acceptée lundi par les juges d'instruction qui retiennent donc la circonstance aggravante de discrimination à l'encontre, contre, je cite, de la race blanche et de la nation française. Et c'est une grande satisfaction pour maître Denis Dreyfus. Il représente les organisateurs de la soirée et 44 parties civiles dans ce dossier.
16: Beaucoup étaient choqués, effectivement, que la circonstance aggravante de racisme, et en l'espèce de racisme anti-blanc, n'ait pas été retenue. Au moment des faits, on a plusieurs témoignages qui en attestent. Il y a 14 témoignages qui font état de propos qui ont été retenus. Et on est très satisfait que la juge d'instruction, en toute indépendance, et c'est à saluer, ait retenu cette circonstance aggravante. À ce moment-là, la peine encourue et celle de la réclusion criminelle à perpétuité.
15: Ces témoignages dont parle maître Dreyfus, ils font état de plusieurs propos racistes entendus avant les faits. Cette phrase notamment, on va planter du blanc, des éléments qui étaient connus dès le départ dans l'enquête, souligne maître Bilel Akar. Il représente 3 jeunes mis en examen.
17: Je demande pourquoi 2 magistrats instructeurs qui, bon, a priori étaient censés être informés de l'existence de ces propos depuis un certain temps, n'ont pas mis en examen nos clients plus tôt. Et donc ça interroge parce que vous avez un certain nombre d'associations, de dirigeants politiques depuis le début qui souhaitaient que cette circonstance soit mise dans les débats. Et moi, personnellement, je m'interroge sur le fait de savoir si on a pu céder ou pas à cette pression médiatique et politique. Et ça, c'est une question qui, en tant qu'avocat de la défense, me semble tout à fait naturelle à se poser.
15: Une décision néfaste, dénonce l'avocat, d'autant que ses propos, selon lui, ne suffisent absolument pas à établir un mobile raciste dans ce dossier.
2: Mais cette décision, Margot, elle n'est pas définitive, elle peut encore être contestée.
15: Oui, et les avocats de la défense ne manqueront certainement pas de le faire. Avec les autres parties, ils ont 1 mois pour donner leur avis. Les avocats donc, mais aussi le procureur. Il avait en juin décidé d'écarter ce mobile raciste. On imagine donc qu'il va tenir à nouveau cette position. Après avoir reçu toutes ces observations, les juges d'instruction décideront ensuite ou pas de maintenir cette circonstance aggravante. Ce sera a priori à la rentrée. Et puis, s'ils restent sur leur position, cette question sera débattue devant la cour d'assises qui tranchera in fine, en condamnant ou pas les accusés pour ce motif.
2: Margot Steve du service police-justice de France Info. Le monde d'Élodie, maintenant avec Élodie Suigo.
18: Bonjour Didi Bourgetter.
19: Bonjour Élodie.
18: Bonjour China Moses.
19: Bonjour Élodie. 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
18: Been snooping around my door. Vous passez la semaine avec nous sur France Info dans le monde d'Élodie. 2 femmes, 2 artistes unis, une mère, Didier Bourgetter, et sa fille, China Moses, ensemble pendant 5 jours pour remonter le temps et revivre des moments forts pour revenir sur des titres incontournables et emblématiques. Vous êtes effectivement toutes les deux des voix associées notamment au jazz, mais aussi à la soul music. Je voudrais qu'on parle du mot espoir. L'espoir vous a tenu aussi depuis le début, vous tient tous les jours.
19: Moi, oui. En même temps, je m'inquiète beaucoup, mais beaucoup trop. J'ai 3 grands traits de personnalité. Je m'inquiète beaucoup. Je suis très bossy. Enfin, je donne beaucoup d'ordres. Je crois savoir comment les choses doivent faire et que doivent faire à ma manière. Et puis, c'est tout.
18: Donc, autoritaire.
19: c'est horrible. Et j'ai beaucoup d'espoir. Beaucoup d'espoir que les choses vont être différents et meilleurs à la fois.
18: Comment on fait pour avancer d'ailleurs avec ça, Didi? C'est important ce qu'elle dit, China. Là. Comment on fait pour avancer malgré tout ce qu'on a pu subir?
19: Il faut toujours penser que les choses peuvent changer. Et moi, j'essaie de faire de mon mieux pour donner cet espoir à tout le monde, dans les concerts et tout ça, que même si des choses se passent qui sont horribles, ce qui est la vérité en ce moment, j'essaie quand je monte sur scène d'être le plus positif possible pour les gens. C'est ma devoir. Je dois faire comme ça pour qu'ils oublient tous leurs problèmes, qu'ils peuvent se perdre dans les possibilités. En ce moment, je suis en train de dire, réveillez-vous. Il faut protéger notre démocratie, mais ça, c'est une autre chose.
18: Non, mais c'est intéressant parce que ce qui est en train de se passer justement avec Donald Trump, là, président américain, qui est justement dans le rejet des autres. J'imagine l'espèce de sentiment de marche arrière que vous êtes en train de vivre et d'angoisse aussi.
20: Moi, je me rappellerai toujours de le jour de l'insurrection qu'il y a eu aux États-Unis, au Capitole, ouais. Moi, je regardais ma mère voir quelque chose qu'elle pensait qu'il n'y arriverait plus. J'étais confus et blessée et énervée, mais toi, tu avais peur. Je me rappelais, tu disais, t'arrêtais pas de répéter ça. Elle était là, debout, scotchée aux infos, en train de voir des gens assiéger le Capitole, faire du mal. On pouvait pas imaginer que ça puisse arriver. À ce moment-là, j'ai compris que le contrat social dans mon pays était brisé et que les peurs de ma mère et des personnes de sa génération, quand je pense à la mère de mon partenaire, qui a à peu près le même âge que ma mère, elles ont des discussions, je les entends discuter toutes les deux. Elles se comparent des restrictions et des moments qu'elles ont vécu. Et moi, je suis là, je les écoute parler, je dis, mais oui, ces femmes ont vécu un monde où il y avait des endroits où elles ne pouvaient pas aller. Je ne peux absolument pas comprendre ce que c'est de vivre comme ça, mais en tous les cas, je sais qu'il faut se battre, quoi. Mais il ne faut absolument pas perdre l'espoir. C'est ce qui fait vivre l'humanité.
18: Je voudrais qu'on parle d'une chanson.
19: Oui,
18: je voudrais qu'on parle de Precious Thing.
19: Oh. Ah.
18: Avec un monsieur qui s'appelle Ray Charles.
19: Precious Thing. You know ça a changé ma vie, cette chanson.
20: Et la mienne aussi.
19: Quand j'avais enregistré cette chanson avec Ray Charles et puis on a tourné la vidéo, d'abord le fait qu'il avait accepté de chanter avec moi. Et le monsieur qui était un peu mon manager, il s'est servi un peu de moi pour accéder à Ray Charles. Mais il a eu l'idée. Parce que moi, je faisais la première partie de Ray Charles. Mon devoir, c'était de chauffer le public et de le préparer. Lui, il avait écouté, il m'a dit, après le spectacle, on s'est présenté, il m'a dit, vous êtes un des seuls artistes d'avoir fait la vraie première partie. Tu n'avais pas chanté une de mes chansons. Et je me dis, mais comment j'aurais osé faire ça? Il m'a dit, mais non, souvent les gens, ils font ça. Il m'a dit, tu avais vraiment chauffé le public pour moi. Et il a beaucoup aimé ça. Et c'était à ce moment-là que l'homme avec qui j'étais, pour les affaires, il disait, mais pourquoi pas faire un duo? Et j'étais là, mais qu'est-ce qu'il est en train de faire? Qu'est-ce qu'il est en train de dire, là? Et Ray Charles tenait ma main dans une manière pour qu'il puisse sentir le pulse. Et il pouvait juger les gens. Et donc, il a tenu ma main pendant toute la conversation. Mais après, il m'avait expliqué, quand il a accepté, c'était parce qu'il sentait que j'étais une bonne personne. Et il aimait ma voix. Et ça, c'est comment ça t'est arrivé.
18: Merci Didi Bridgewater et China Moses de passer la semaine avec nous sur France Info. L'album de Didi s'appelle Elemental. Vous, China, il s'appelle It's Complicated. Je vous donne rendez-vous demain pour le dernier numéro de cette série. À demain.
19: Merci. Merci, Alodi. 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
2: Laurence Dezélé.
10: Demain, ce sera très nuageux au lever du jour sur les Hauts-de-France, mais sur le reste du pays, le temps sera déjà bien agréable. On attend au lever du jour 9 degrés à Reims, 11 au Puy-en-Velay, 14 à Brest, 16 à Paris et 24 degrés à Nice. L'après-midi, la chaleur va gagner du terrain sur les régions du sud-ouest avant le déclenchement d'orages, d'abord sur l'Aquitaine, puis sur les Pyrénées. Le vent, lui, devrait changer d'orientation. Le Mistral devrait s'arrêter dans la vallée du Rhône. Le vent d'autant, en revanche, va se lever en Occitanie. Les maximales baisseront dans le sud-est, mais monteront partout ailleurs. Elle devrait s'échelonner entre 22 et 40 degrés du nord au sud.
2: Laurence Dezélé, très bon début de soirée à l'écoute de France Info. Merci de nous écouter, les 21h30. Et on retrouve Sébastien Cabrita dos Santos.
0: À la veille d'une nouvelle journée de départ en congé, le maire de Bordeaux appelle les vacanciers à éviter de se déplacer jusqu'à ce que le feu qui ravage actuellement la Gironde ne soit fixé. 3700 hectares de végétation sont partis en fumée depuis hier. Un pompier est grièvement blessé, touché par l'explosion d'une bonbonne de gaz aujourd'hui, et l'incendie atteint ce soir la commune de Lège-Cap-Ferré. Une maison a brûlé, une partie du cimetière est en feu. 150 pompiers également au travail, un peu plus au sud, dans le département des Landes, où un autre incendie s'est déclaré cet après-midi. Plus de 200 hectares ont déjà été détruits. L'incendie, selon les secours, progresse rapidement dans des conditions défavorables. Dans le Var, la mairie de Pontevès organise des distributions de bouteilles. L'eau est impropre à la consommation à cause, là encore, d'un incendie qui sévit toujours. 2700 hectares ont été parcourus par les flammes en 3 jours, 500 personnes évacuées. Les flammes qui menacent toujours la commune de Cotignac. La population au cœur du village doit rester confinée. La DJ Barbara Butch doit déposer plainte pour provocation à la haine et à la violence après l'interruption de son concert le week-end dernier à Grenoble par des manifestants pro-palestiniens et des manifestants des militants France Insoumise. Ils entendaient dénoncer les prises de position de l'artiste en faveur de la loi Yadan. Le texte retiré depuis visait à lutter contre les nouvelles formes d'antisémitisme. Le baril de Brent franchit à nouveau la barre symbolique des 100 dollars. C'est la première fois depuis près de 2 mois. Les prix du pétrole s'envolent après la reprise des hostilités entre les États-Unis et l'Iran, notamment dopées par de récentes attaques houthis en mer Rouge. Et puis le français Valentin Paré-Peintre, 4e à l'arrivée de la 18e étape du Tour de France. Aujourd'hui, journée en montagne jusqu'à Orcières-Merlette. C'est Richard Carapaz qui l'emporte avant 2 étapes en direction de l'emblématique station de l'Alpe d'Huez.
2: Merci beaucoup Sébastien Cabrita dos Santos. À suivre les incendies et notamment la Gironde avec plus de 20 000 personnes déjà évacuées. Ce feu qui a parcouru plus de 3500 hectares près du bassin d'Arcachon qui touche désormais la commune de Lège-Cap-Ferré. Plusieurs maisons d'ores et déjà détruites par le feu. Un sapeur-pompier a été blessé. Un incendie est difficile à maîtriser et qui inquiète dans la région. C'est ce que nous dira dans un instant le maire d'Arès, commune limitrophe de Lège-Cap-Ferré. Et puis Thomas Cazenave, le maire de Bordeaux, sera également avec nous. Bordeaux qui accueille des sinistrés, des personnes évacuées de cette zone proche des incendies.
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2: Des incendies en France qui touchent aussi le Var depuis 3 jours. Un feu qui menace d'ailleurs maintenant le village historique de Cotignac. Plusieurs milliers d'hectares ont d'ores et déjà été détruits. Quelques personnes évacuées. Et puis un incendie aussi toujours pas maîtrisé du côté de la Haute-Corse et qui est actif depuis une douzaine de jours. La situation sur place reste compliquée en raison d'une fumée très dense. Mais bien évidemment, l'incendie qui inquiète peut-être le plus et qui concerne en tout cas le plus de personnes ce soir, c'est cet incendie en Gironde. Plus de 20 000 personnes déjà évacuées autour du bassin d'Arcachon. Un feu parti de Somos hier à la mi-journée et qui a gagné maintenant la commune de Lège-Cap-Ferré, une zone plus urbanisée. Plusieurs routes ont été coupées. Je le disais, 20 000 personnes évacuées. Écoutez le témoignage du maire d'Arès, Xavier Danet, avec nous tout à l'heure pour évoquer justement la situation Arès, commune limitrophe de Lège-Cap-Ferré.
22: Oui, effectivement, l'inquiétude est vive dans la région, tout d'abord parce que effectivement, on voit partir une partie de notre patrimoine forestier, mais aussi parce que nous sommes solidaires de communes, même si nous ne sommes pas directement touchés. Néanmoins, la commune d'Arès, aujourd'hui, le feu est en train de tourner, est en train de revirer vers ma commune, et l'inquiétude s'accentue encore plus, même si on n'avait pas besoin de ça pour être solidaires et pour accompagner nos amis de la commune de Lège-Cap-Ferré.
2: Est-ce que vous avez d'ores et déjà pris des mesures de précaution, des évacuations préventives ? Peut-être avez-vous déjà préparé le terrain au cas où ?
22: Voilà, en précaution, bien sûr, on a déjà, parce qu'on accueille les forces de l'ordre, les pompiers et les gendarmes sur le territoire, et aussi parce que nous avons nos équipes, et j'ai mes équipes, que ce soit mes équipes d'élus, la réserve communale de sécurité et l'ensemble des bénévoles qui se sont portés de suite bénévoles, sont à pied d'œuvre. Donc oui, nous sommes prêts si nous devons toutefois évacuer, ce qui n'est pas aujourd'hui le cas, puisque les zones qui seraient susceptibles de toucher sont des zones forestières. Donc, mais néanmoins, nous sommes prêts à toute éventualité.
2: C'est un coup dur, je le disais, pour la région, déjà touchée par des incendies il y a quelques années, à la Teste de Buch, notamment ce bassin d'Arcachon, une nouvelle fois frappé. Comment réagit la population ?
22: La population est inquiète sur ma commune, sur la commune d'Arès. En 2022, nous avons été les derniers à subir les incendies énormes et dramatiques de Gironde. Et ça ravive des souvenirs, de mauvais souvenirs. Donc l'inquiétude est présente. On ne se fait jamais à voir disparaître notre patrimoine, et surtout une inquiétude légitime, même si on peut rassurer totalement la population. Nous avons aujourd'hui des forces de sécurité civile, mais aussi des sapeurs-pompiers, le SDIS, qui sont présents, qui sont efficaces, et je tiens très sincèrement, en mon nom mais au nom de l'ensemble des élus du territoire de la Coban, en les en remercier. Aujourd'hui, c'est grâce à eux, aujourd'hui, qu'on a évité toute catastrophe, et nous continuerons, j'en suis persuadé, à tenter le maximum afin de sauver et les biens, mais surtout les personnes.
2: Un tout dernier mot, Xavier Danet, il n'y a pas de panique dans la population. En plus, évidemment, cette période de l'année, elle est multipliée par, je ne sais pas, 3, 4, 5, peut-être, en raison des vacances, évidemment.
22: Oui, bien sûr, c'est pas une panique, une inquiétude légitime, je le disais, une incompréhension pour certains. Je le dis, je le répète, notre première mission est de sauvegarder et d'assurer la sécurité des biens et des personnes. Ce que je demande, tout simplement, nous sommes véritablement un territoire touristique, parce que ça vaut le coup de venir sur le bassin d'Arcachon. Allez, attendez quelques jours avant de venir, laissez travailler les forces de l'ordre, n'essayez pas de bousculer les barrages qui sont mis en place. Les barrages, c'est pour votre sécurité, c'est pour la sécurité des biens, c'est pour la sécurité des personnes. Je demande simplement que tout le monde respecte cela, et aussi, alors même si ce n'est pas le cas, on continue à veiller à notre forêt, on ne fait pas des gestes qui pourraient porter préjudice un égarement, un moment d'égarement, un mégot qui passe par la fenêtre. Nous avons aujourd'hui une forêt qui est plus sèche que la fin du mois d'août, donc on doit mettre tout le moyen pour la sauvegarder.
2: Merci beaucoup Xavier Danet, maire d'Arès en Gironde, d'avoir été avec nous ce soir sur France Info. Thomas Cazenave est également avec nous, le maire de Bordeaux, président de la métropole bordelaise. Vous êtes avec nous notamment parce que la ville de Bordeaux se mobilise aussi pour être solidaire et accueillir des personnes évacuées. Je rappelle, plus de 20 000 personnes d'ores et déjà évacuées du secteur du bassin d'Arcachon. Merci, monsieur le maire, d'être avec nous. Comment ça se passe ? Comment tout ça s'organise ?
4: Alors, on a ouvert le parc des expositions à Bordeaux à 5 heures du matin pour pouvoir être en situation d'accueillir les premières personnes évacuées qui ne pouvaient pas se reloger immédiatement sur place. Donc, on a ouvert ce parc des expositions, on a installé des lits, on fait livrer des repas, on est en train aussi d'installer des douches pour permettre justement à toutes celles et ceux qui ont été évacués, qui se retrouvent parfois aussi sans leurs effets personnels, parce que certains ont quitté rapidement, notamment les campings, de les accueillir dans les meilleures conditions, avec une grande mobilisation aussi, je le dis, des bénévoles, de la réserve citoyenne métropolitaine, des agents de la ville et de la métropole, pour être très vite en soutien à toutes les communes, notamment la commune de Lèche-Cap-Ferré qui est très durement touchée aujourd'hui. Donc ça s'est bien passé, on a eu entre 300 et 400 personnes, j'ai pu aller les rencontrer cet après-midi. Le dispositif est bien en place, et puis surtout il est en situation de pouvoir accueillir beaucoup plus de personnes si jamais si jamais il fallait évacuer et donc reloger rapidement et temporairement d'autres personnes touchées par les incendies à Lège et aux alentours.
2: Ces incendies qui ravivent, on le disait il y a un instant, hein, Thomas Cazenave, de bien mauvais souvenirs en Gironde.
4: Oui, absolument. Notre territoire a déjà été touché. Et puis, vous savez, il y a quelques jours déjà sur la métropole de Bordeaux, lors d'un feu à Mérignac, nous avons deux sapeurs-pompiers qui sont morts dans l'exercice de leur mission. Donc, c'est vraiment une période très difficile pour les équipes des sapeurs-pompiers qui sont très très mobilisées dans la période endeuillée également et qui ravivent effectivement le souvenir de ces incendies très difficiles en 2022, mais il y a, j'entendais le maire d'Arès il y a quelques minutes, beaucoup aussi de sang-froid, de professionnalisme. Il y a vraiment une organisation très professionnelle voilà, qui permet, je trouve, de bien gérer la situation, de rassurer les personnes concernées, de faire des évacuations dans le bon ordre, je dirais, avec une vraie solidarité territoriale de toutes les communes, tous les territoires autour, pour que cela se passe dans les meilleures conditions possibles.
2: Oui, j'allais y venir, une solidarité, une mobilisation générale de tous les élus, de tous les services qui peuvent venir en aide justement à la population, qui en plus en cette période de l'année est beaucoup plus nombreuse qu'à l'accoutumée.
4: Elle est beaucoup beaucoup plus nombreuse en effet, notamment sur la zone de Lège-Cap-Ferret. Il y a un élan de solidarité territoriale, vous le disiez, tous les élus, les maires qui ouvre des salles. Moi, je vois tous les maires de la métropole qui ont envoyé un certain nombre de lits, des lits picots pour s'assurer qu'on puisse assurer un maximum d'accueil sur le parc des expositions. Mais je suis aussi sollicité par des citoyens qui veulent aider, qui veulent amener de quoi nourrir.

0: du Cap Ferret, elle est coupée. Et nous savons très bien que samedi, c'est un week-end de chasse et croisée. Il est très important que les vacanciers attendent avant de se déplacer, sinon ils seront retenus en amont du côté de Saint-Jean-d'Illac, des fois sans solution, ou alors à devoir rebrousser chemin en direction de Bordeaux. Donc ça, elle est complètement coupée et il vaut mieux attendre d'abord que le feu soit fixé, éteint, que la route soit réouverte pour se rendre sur notre territoire et essayer de rejoindre la presqu'île, parce qu'en effet, il y a énormément de perturbations, voire même une impossibilité d'accéder. Donc vraiment, c'est l'occasion, le micro qui m'est tendu, de rappeler ce message-là, que pour le moment, c'est inaccessible et il faut attendre peut-être plusieurs jours avant de pouvoir se rendre sur la côte et notamment sur la presqu'île du Cap Ferret.
1: Oui, une information importante, c'est-à-dire, c'est ce que vous nous dites, Thomas Cazenave, celles et ceux qui ont prévu de se rendre en Gironde et notamment dans ce secteur ce week-end, risque d'être coincé.
0: Ah oui.
1: Il faut faire quoi exactement ? Faut se renseigner ?
0: Il faut se renseigner. On sait que le samedi, notamment, c'est les débuts des locations et puis de chasse et croisée. Il faudra vraiment, moi j'invite les vacanciers qui ont prévu de venir de se renseigner encore avant de prendre la route, savoir si le feu sera maîtrisé et si la route sera réouverte. Pour l'instant, elle ne l'est pas. Nous n'avons pas d'informations sur la date de réouverture naturellement de cette route. Donc il vaut mieux attendre, voire décaler un peu son départ plutôt que se retrouver coincés très en amont. Naturellement, nous pourrons les accueillir. J'évoquais le parc des expositions, mais pour leur confort, il vaut mieux se renseigner, suivre notamment le site de la préfecture, des services de l'État qui donnent des informations très précises et actualisées et qui permettent de pouvoir décider ou pas de venir. Parce qu'à ce stade, c'est tout à fait impossible et probablement encore dans les prochaines heures et les prochains jours.
1: Et ça concerne la zone de l'Aige-Cap Ferret uniquement ?
0: Absolument. Oui, absolument, mais toute l'entrée du bassin d'Arcachon, ouais. La route, elle est coupée à Saint-Jean-d'Illac, vous savez, c'est très en amont.
1: Ouais.
0: Et donc, toute cette zone-là, moi, j'invite celles et ceux qui avaient prévu de venir d'attendre, de se renseigner et de ne se déplacer qu'une fois que cette route sera réouverte.
1: Merci beaucoup, Thomas Cazenave.
0: Merci à vous. Merci à vous.
1: Maire de Bordeaux, président de la métropole bordelaise, donc, qui accueille des sinistrés au sein du parc des expositions. On va rester en Gironde quelques instants encore dans la commune de Porges avec l'envoyé spécial de France Info, Laurent Kramer.
2: Un feu qui a progressé tout au long de la journée avec des reprises de feu également à différents endroits. C'était le cas ici dans le village du Porges, encerclé hier soir par les flammes. Les habitants, évacués la nuit dernière, se préparent à passer une deuxième nuit dans leur voiture.
3: C'était tout rouge, c'était horrible, c'était au-dessus des arbres, c'était terrible.
4: Ouais, on est cassé, on n'est pas jeune.
5: Hein. On a dormi 3 heures, 4 heures.
4: On est cassé, mais ça va, on va tenir le coup.
3: Et avec le vent qu'il y a là, j'ai bien peur qu'on ne nous donne pas l'autorisation de rentrer chez nous ce soir.
2: Ce vent tourbillonnant qui reprend ce soir et rend le travail des 700 pompiers sur place extrêmement difficile. Il y a les vacanciers évacués et ceux sur le qui-vive comme Cindy et ses enfants prêts à quitter leur maison.
6: On est prêts à évacuer, les valises sont dans la voiture. C'est impressionnant, ça choque. Tellement proche de la maison qu'on est dans la crainte, quoi. C'est exceptionnel ce qui se passe.
2: Un village ici au Porges où chacun est venu prêter main forte sur la place du village Manu. La cuisine de Manu est venue avec son food truck distribuer gratuitement des centaines de repas pour les sapeurs-pompiers.
7: On est là pour les bénévoles, les pompiers, les nourrir déjà parce qu'il y en a certains qui arrivent du Lot-et-Garonne, d'un peu de partout de la France. Il y en a qui n'ont pas dormi depuis 48 heures. Il y en a un pompier, on l'a retrouvé dans le fossé en train de dormir, tellement qu'ils étaient fatigués.
2: Les soldats du feu mobilisés pour contenir la progression du feu et tout faire pour éviter qu'il ne continue sa course vers la presqu'île du Cap Ferret.
1: Laurent Kramer en Gironde pour France Info.
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1: L'essentiel en une minute, Sébastien Cabretta dos Santos, et à la une, ce pompier blessé dans l'incendie qui ravage la Gironde. La
9: victime de l'explosion d'une bonbonne de gaz, alors que les flammes très virulentes ont déjà ravagé plus de 3500 hectares de végétation depuis hier. Le feu touche ce soir la commune de Lège-Cap-Ferré. Au moins deux maisons sont brûlées, une partie du cimetière est en feu. Le maire de Bordeaux, Thomas Cazenave, appelle les vacanciers à reporter leur déplacement jusqu'à ce que le feu soit fixé. Un hommage pour les deux pompiers morts en opération alors qu'ils luttaient cette semaine contre un incendie autour de l'aéroport.

0: Au port de Bordeaux-Mérignac, 3000 personnes se sont rassemblées aujourd'hui à Saint-Médard-en-Jalles, d'où ils étaient originaires. Le parquet de Biarritz requiert le placement en détention provisoire pour deux animateurs de centres de loisirs âgés de 21 et 36 ans. Ils sont en garde à vue dans le cadre d'une affaire d'agression sexuelle et de corruption de mineurs sur de très jeunes enfants âgés de 3 à 6 ans. Et puis l'équatorien Richard Carapaz, premier, le français Valentin Paré-Peintre, quatrième sur la 18e étape du Tour de France. Aujourd'hui, étape de montagne qui en appelle une autre demain vers la station de l'Alpe d'Huez.
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2: On va parler maintenant du plafond des franchises médicales. Il devrait doubler, c'est ce qu'annonçait en tout cas la ministre de la Santé, passant de 50 à 100 euros par an, et celui des participations forfaitaires également, passant de 50 à 100 euros. Stéphanie Rist espère faire des économies pour la sécurité sociale sur ces sommes à la charge des patients. Il n'est pas question d'attendre l'automne et l'examen par le Parlement du prochain projet de loi de financement de la sécurité sociale. La mesure passera par un décret, c'est ce qu'assure la ministre de la Santé. Un projet similaire avait été abandonné l'année dernière, Solène Lehen.
3: L'année dernière, le gouvernement avait pour projet de doubler les franchises médicales et participations forfaitaires et de doubler aussi leur plafond, projet finalement abandonné. Désormais, il n'est plus question de toucher à leur montant. Pour chaque consultation chez le médecin, vous continuerez de payer 2 euros. Mais le plafond doublera. Jusqu'à présent, il était de 50 euros par an par patient. Là, les malades qui consultent souvent un médecin paieront jusqu'à 100 euros par an. Pour les médicaments, on resterait à 1 euro par boîte, mais la limite de 50 euros par an passerait également à 100 euros. Même chose pour les actes paramédicaux, une consultation chez l'infirmier ou le kiné par exemple, et les transports sanitaires. Ce plafond n'a pas évolué depuis 20 ans, justifie Stéphanie Rist. La ministre de la Santé rappelle que 18 millions de Français sont exemptés de payer ces franchises et participations forfaitaires. Les malades les plus précaires qui bénéficient de la complémentaire santé solidaire, les femmes enceintes et les moins de 18 ans.
2: Solène Lehen, spécialiste santé de France Info. Frédéric Bizarre est professeur d'économie à l'ESCP Business School, spécialiste en l'économie de la santé, président fondateur de l'Institut Santé. Pour lui, cette mesure n'est pas la bonne.
4: C'est la pire des mesures parce que vous allez répartir cet effort sur nettement moins de patients et sur les patients les plus fragiles. C'est une mesure qui est plutôt inefficace économiquement, très profondément injuste socialement et au risque politique. Je vais vous expliquer pourquoi.
5: On nous parle de 800 millions d'économies à peu près.
4: Oui, sur 16 milliards de déficit, je rappelle qu'on a un déficit record pour l'assurance maladie. On n'a jamais vu ça depuis 45. C'est 6% du budget de l'assurance maladie, hein, hors crise sanitaire et crise économique. On n'a jamais eu ce niveau de déficit. Donc, on est bien sur un déficit qui est structurel. Bon, on prend des mesures paramétriques. Là, cette mesure dont on parle devrait rapporter 700 à 800 millions d'euros, c'est-à-dire à peu près 4% du niveau de déficit. Donc, ne change pas, ou tout du moins dans la grosseur du trait. Pourquoi c'est inefficace? Efficace économiquement, parce que d'une part, ça ne règle pas le problème du déséquilibre budgétaire, et d'autre part, le rendement est beaucoup plus faible que ça, parce que quelles sont les personnes concernées? Ce sont ce que le Premier ministre a appelé les gros consommateurs de soins, avec quand même le sentiment qu'on pense que ces gros consommateurs de soins abusent. Mais qui sont-ils? Ben, ce sont des personnes en général âgées, qui ont plusieurs pathologies et donc qui ont des prescriptions et qui vont à la pharmacie pour consommer beaucoup plus de médicaments que la normale. Je vous prends un exemple. Les Français en 2024 ont consommé 41 boîtes de médicaments, 62 millions de Français en moyenne. Mais si vous prenez les plus de 80 ans, vous êtes à 102 boîtes de médicaments par an. Donc, on voit bien que ces 4,5 millions de personnes de plus de 80 ans qui ont un cancer et ou une insuffisance cardiaque et ou une insuffisance respiratoire sont, ben, en tout cas, jugées comme étant ceux qui doivent porter l'essentiel de cet effort-là. Et là, on est dans une rupture du modèle solidaire qui, justement, est amené à protéger en priorité ces personnes-là avec un remboursement à 100%.
5: Est-ce qu'il ne faudrait pas faire en fonction des revenus plutôt que en fonction de la maladie?
4: Mais là, vous cassez aussi la logique solidaire qui est de chacun en fonction de ses moyens, chacun en fonction de ses besoins. C'est-à-dire que vous avez deux solidarités, une solidarité verticale. Plus vous gagnez, plus vous contribuez aux recettes de l'assurance maladie et une équité horizontale, c'est-à-dire du bien portant vers le malade. Et là, en fait, on met le malade... Et il y a une autre chose très importante à savoir en santé, c'est que vous avez une sociologie des patients qui est relativement différente de la sociologie de la population générale, avec une surreprésentation des classes populaires et des classes moyennes. Mmh. Donc là, vous ciblez, et puisque vous avez de grandes inégalités sociales, je rappelle qu'il y a 13 ans d'écart d'espérance de vie entre les 10% les plus riches et les 10% les plus pauvres, que vous avez 2,5 fois plus de chances d'avoir un cancer si vous êtes ouvrier que si vous êtes cadre. Donc il y a une grande inégalité sociale. Donc vous touchez des gens, des retraités, et je rappelle que la pension moyenne elle est de 1 500 euros net, et la pension médiane est en deçà de ça, donc ils gagnent 1 200, 1 300 euros. Donc tout euro supplémentaire signifie quoi ? Forcément un renoncement aux soins, vous n'allez pas aller chercher le médicament, de faire abstraction. Et donc vous avez des chances de vous retrouver aux urgences hospitalières quelques semaines plus tard, et là vous allez générer beaucoup plus de dépenses.
5: Donc c'est contre-productif. Et pourtant le déficit, il est là, Frédéric Bizard, de la Sécurité sociale. Comment on fait ?
4: Pourquoi est-ce qu'il a ? Très bonne question. Il y a trois causes structurantes qui ont généré ce déficit, mais depuis plusieurs années. La première, c'est que vous avez une très forte hausse de la prévalence des affections de longue durée. On a 14 millions de Français qui ont des affections de longue durée. On en avait 3 millions dans les années 80. Il y a 400 000 nouveaux entrants chaque année. On était à 300 000 dans les années 2010, à 200 000 dans les années 2000. Donc, il y a un vieillissement en mauvaise santé qui est dû au fait qu'on n'a pas pris de virage préventif. La deuxième raison, c'est qu'on a un énorme retard technologique dans notre système de santé. Par exemple, la numérisation des données de santé, on est très en retard. On est encore avec des feuilles de soins en papier qui font.
5: Et ça ferait faire des économies majeures, ça ?
4: Mais vous connaissez une industrie qui fonctionne ou un système qui fonctionne encore où il faut envoyer des factures par courrier ? Ça n'existe plus.
2: Frédéric Bizard, spécialiste en économie de la santé, président fondateur de l'Institut Santé. Il répondait sur France Info à Lucie Barbarin. Ces destins qui font l'info sur France Info toute cette semaine. Cette saga est consacrée à Giorgia Meloni, la présidente du Conseil italien. Le 4e épisode de ce soir est signé, comme depuis le début de la semaine, Agathe Mahué.
1: C'est une séquence purement Meloni. En mai 2024, la première ministre se rend près de Naples et rencontre le président démocrate de cette région, Campanie, qui l'avait insulté, traité de stronza, quelques mois plus tôt lors d'une conversation privée, mais divulguée. Voilà donc Giorgia Meloni qui s'approche de lui, Vincenzo De Luca.
6: Presidente De Luca.
1: Et droit dans les yeux.
6: La strozza della Meloni. Come sta?
1: C'est moi, cette connasse de Meloni. Comment allez-vous? Tout en lui serrant la main.
7: Benvenuta. Bene,
6: grazie.
1: De Luca ne réagit pas et lui souhaite simplement la bienvenue dans la région. Un point pour la présidente du Conseil italien qui revendique ce franc-parler, cette langue jamais dans la poche et cet accent romain. Parfois même ce dialecte de Rome dont elle use parce qu'il la rend authentique et sincère auprès de son électorat. Été 2022, juste avant d'arriver au pouvoir, elle perd un peu sa voix en meeting, boit une gorgée d'eau et s'excuse. Je vous jure que j'essaie d'être plus calme. Mais bon, les gars, je suis de la Garbatella aussi. Que voulez-vous ? Faut que ça sorte. C'est ça, la Garbatella, ce quartier très populaire que dévale sur sa Vespa Nanni Moretti dans son film Journal Intime, sur une musique de Leonard Cohen.
8: Il quartiere che mi piace più di tutti è la Garbatella.
1: Bon, Moretti et Meloni, c'est vrai, ne sont pas du même bord. Et ce quartier périphérique de Rome est surtout un bastion de la gauche où emménage Giorgia, toute petite, après le départ de son père et l'incendie qu'elle provoque en laissant brûler une bougie dans l'appartement cossu du centre-ville qu'il faut quitter.
6: Le mie radici popolari, no, m'hanno chiamato Pesciarola, Fruttivendola, Borgatana.
1: Cette jeunesse à la Garbatella lui permet de se revendiquer banlieusarde.
6: La cultura.
1: Des origines qu'elle ne manque jamais de rappeler.
6: Sono e sarò sempre fiera di essere una persona del popolo.
1: Je suis et je serai toujours fière d'être une personne du peuple. Je serai toujours simplement l'une des vôtres. Elle incite d'ailleurs ses électeurs à l'appeler simplement par son prénom.
6: Non Presidente, non Meloni, Giorgia.
1: Giorgia Meloni n'a que le bac, son seul diplôme.
7: Elle raconte volontiers qu'elle connaît les petits boulots. Serveuse au Piper Club de Rome, célèbre scène de rock dans les années 70, devenue discothèque quand Mélanie avait 20 ans. La présidente du conseil italien, désormais, a 48 ans. Un débit mitraillette, tempérament déterminé. Elle l'a dit, il faut l'être pour réussir dans un monde d'hommes. 1m60, Giorgia Meloni n'est pas grande, mais on ne voit qu'elle dans les sommets internationaux. Ses grimaces, ses froncements de sourcils notamment, font le tour du monde. L'auteur Emmanuel Carrère, qui couvre le G7 à l'été 2025, dit d'elle qu'elle est la moins poker face de tous. Quand quelque chose l'amuse, elle pouffe de rire. Quand quelque chose l'ennuie, elle lève les yeux au ciel et soupire bruyamment. Et l'écrivain ajoute
9: « Je sais que Meloni est considérée comme d'extrême droite et qu'il ne faut pas dire du bien d'elle. Disons seulement que cette petite femme blonde détonnait au G7 par une sorte de rudesse enjouée et un dress code sans concession à la grisaille. Au milieu des tailleurs stricts, sa robe bleu ciel, très légère, avait presque l'air d'une robe de plage. »
7: Dirait-on cela d'un homme ?
10: She's a beautiful young woman.
7: Ça ne vous dérange pas que je parle de vous comme d'une belle jeune femme, n'est-ce pas ? S'assure aussi Trump.
10: You don't mind being called beautiful, right ?
7: Parce que vous l'êtes.
10: Because you are.
7: Meloni, surtout, est habile et fine politiquement. Toujours populaire en Italie après 3 ans à la tête de son gouvernement ultra-conservateur. Presque un record de stabilité.
11: Il nostro governo entra nella lista dei primi 5 governi più duraturi della storia della Repubblica Italiana.
7: Son objectif, redonner à l'Italie toute sa place sur la carte du monde.
2: Ces destins qui font l'info sur France Info, 4e épisode de cette saga sur Giorgia Meloni, saga signée Agathe Mahuet.
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2: Laurence Dezélé.
13: Demain, ce sera très nuageux au lever du jour sur les Hauts-de-France, mais sur le reste du pays, le temps sera déjà bien agréable. On attend au lever du jour 9 degrés à Reims, 11 au Puy-en-Velay, 14 à Brest, 16 à Paris et 24 degrés à Nice. L'après-midi, la chaleur va gagner du terrain sur les régions du sud-ouest avant le déclenchement d'orages, d'abord sur l'Aquitaine, puis sur les Pyrénées. Le vent, lui, devrait changer d'orientation. Le Mistral devrait s'arrêter dans la vallée du Rhône. Le vent d'autant, en revanche, va se lever en Occitanie. Les maximales baisseront dans le sud-est, mais monteront partout ailleurs. Elle devrait s'échelonner entre 22 et 40 degrés du nord au sud.
2: Laurence Dezélé, bonne soirée à l'écoute de France Info, il est 22h. Bonsoir Thomas Bénèche.
14: Bonsoir Julien, bonsoir à tous.
2: À la une, ce feu massif qui frappe toujours ce soir la Gironde.
14: Oui, celui qui s'est déclaré à Somos et touche désormais Lèche-Cap-Ferré au nord du bassin d'Arcachon. Un pompier a été blessé par l'explosion d'une bonbonne de gaz. 4800 hectares ont désormais été parcourus par les flammes. On fait le point dès le début de ce journal. Dans les prochaines minutes, on s'intéresse également à ces 46 000 engins pyrotechniques saisis en France en un peu plus d'un mois et à cette annonce de Donald Trump. Il est prêt à doter l'Arabie Saoudite en nucléaire civil, mais sous condition. Les flammes frappent donc ce soir encore la commune de Lèche-Cap-Ferré à la suite de cet incendie qui, on le rappelle, s'est déclaré à Somos et qui a gagné le nord du bassin d'Arcachon. 4800 hectares ont déjà été désormais parcourus par les flammes, Julien Raymond.
15: Deux maisons, Thomas, désormais détruites à Lèche-Cap-Ferré par l'incendie dans le nord-ouest de la ville. Une partie du cimetière situé dans la même zone est en feu. Un pompier en intervention a été blessé aux jambes en début de soirée suite à l'explosion d'une bonbonne de gaz. Une épaisse fumée noire recouvre actuellement Lèche-Cap-Ferré. Le feu avance dans un quartier résidentiel entouré par une forêt de pins très inflammable. Les pompiers font désormais de la défense maison par maison. Lèche-Cap-Ferré, situé au nord du bassin d'Arcachon, rempli de touristes en ce moment. 20 000 personnes environ évacuées dans des centres d'accueil pour ne prendre aucun risque. Ce soir, le maire de Bordeaux, Thomas Cazenave, sur France Info, appelle les vacanciers à attendre que le feu soit fixé avant de se rendre dans cette zone. 4 800 hectares de végétation parcourus. Nouveau bilan à l'instant de la préfecture de la Gironde.
14: Julien Raymond en direct sur France Info. Un grand merci à vous. Sur le bassin d'Arcachon, la commune d'Arès se trouve à proximité de celle de Lèche-Cap-Ferré, touchée par les flammes, ce qui ne va pas s'en susciter De l'inquiétude, du coup, chez le maire d'Arès, Xavier Danné, une inquiétude qu'il a manifestée ce soir sur France Info.
16: L'inquiétude est vive dans la région, tout d'abord, parce que effectivement, on voit partir une partie de notre patrimoine forestier, mais aussi parce que nous sommes solidaires de communes, même si nous ne sommes pas directement touchés. Néanmoins, la commune d'Arès, aujourd'hui, le feu est en train de tourner, est en train de revirer vers ma commune, et l'inquiétude s'accentue encore plus, même si on n'avait pas besoin de ça pour être solidaire et pour accompagner nos amis de la commune de Lèche-Cap-Ferré. Si nous devons toutefois évacuer, ce qui n'est pas aujourd'hui le cas, puisque les zones qui seraient susceptibles de toucher sont des zones forestières. Donc, mais néanmoins, nous sommes prêts à toute éventualité.
14: Xavier Danné, le maire d'Arès, invité ce soir du 20h minuit de France Info. Environ 3000 personnes ont assisté à l'hommage rendu aux deux pompiers morts mardi lors de l'incendie survenu près de l'aéroport de Bordeaux-Mérignac. La cérémonie était organisée aujourd'hui par la mairie de Saint-Médard-en-Jalles, dont étaient originaires les deux soldats du feu, rapporte le journaliste de Radio France présent sur les lieux. Dans les Landes, un feu sévit en ce moment à Biscarrosse et il a parcouru près de 1000 hectares, indique la préfecture des Landes. Le feu est parti d'un fourgon le long d'une route départementale entre les communes de Biscarrosse et de Sanguinet avant de se propager à la forêt. Les conditions météo sont en ce moment défavorables. Dans le Var, plusieurs reprises de feu signalées. Elles menacent depuis le début d'après-midi les communes de Pontévez, Corrence, Cotignac, Montfort-sur-Argence. Plus de 300 personnes ont été évacuées à titre préventif. Hors de nos frontières, en Espagne, 3500 personnes évacuées par précaution d'une localité à 60 km de Madrid en raison d'un feu de forêt près d'Aldea del Fresno, qualifié à ce stade d'hors de contrôle.
2: En Ille-et-Vilaine, un adolescent de 17 ans mis en examen et placé en détention provisoire.
14: Oui, il est poursuivi pour le viol début juillet d'une femme de 79 ans après l'avoir abordée dans la rue alors qu'elle regagnait son domicile. Le suspect né au Maroc a été interpellé en possession de cocaïne conditionnée pour la revente. Il a été déféré aujourd'hui au tribunal de Rennes. Son casier judiciaire ne porte mention d'aucune condamnation. Qui se cache derrière les menaces qui ont été adressées au maire d'Alès dans le Gard? Une vidéo est diffusée depuis hier sur les réseaux sociaux. Et dans cette vidéo, eh bien, 6 personnes nient toute implication de la DZ Mafia dans les menaces ayant visé les deals. Des images qui sont jugées crédibles et authentiques selon les informations recueillies par France Info. D'où peuvent provenir du coup les intimidations dont l'élu a fait l'objet? Eh bien, selon France Info, deux hypothèses sont privilégiées. Il pourrait s'agir d'un ou plusieurs membres de la DZ Nouvelle Génération ayant agi pour leur propre compte, ou bien d'un groupe complètement extérieur à la DZ Mafia qui s'en revendique. La circonstance aggravante de racisme a été retenue par les juges contre l'ensemble des personnes mises en examen pour le meurtre en novembre 2023 de Thomas Perotto à Crépol dans la Drôme. Dans ce dossier, 14 jeunes sont poursuivis pour meurtre et tentative de meurtre en bande organisée sans qu'aucun ne reconnaissent avoir porté le coup fatal à Thomas Perotto. Il est mort alors qu'il avait 16 ans au moment des faits.
2: 46 000 engins pyrotechniques saisis en un peu plus d'un mois en France.
14: Oui, Julien, c'est le bilan de l'opération Taranis, dévoilée aujourd'hui par les services douaniers du pays pour la période allant du 8 juin au 20 juillet. Ces saisies d'engins pyrotechniques ont eu lieu alors que plusieurs événements ont rassemblé des milliers de personnes lors de la Coupe du Monde de football ou bien la Fête de la Musique. Il s'agissait à travers cette opération de saisie d'éviter tout débordement, Joséphine Ortuno.
17: Oui, ces engins sont de plus en plus utilisés contre les forces de l'ordre, comme en témoigne Sophie Godin, chef divisionnaire des douanes de Mulhouse.
18: Il y a véritablement un danger à utiliser ces produits contre les bâtiments publics, contre le mobilier urbain, contre les policiers, contre les pompiers, qui peuvent provoquer de véritables dégâts.
17: Parmi les 40 000 objets saisis, une majorité de chandelles romaines, des feux d'artifice plus précis et plus puissants.
18: Elle peut toucher une personne avec ses vêtements qui vont pouvoir s'enflammer. Si le projectile arrive sur le visage non protégé, il y a des risques de blessures.
17: Des usages ultra-violents, donc, qui ne surprennent malheureusement pas Sophie Godin au vu des emballages de ces feux d'artifice.
18: Associés à des visuels liés à des armes de guerre, une décoration camouflage sur certains engins, des têtes de mort pour doper leur vente. Ça m'interpelle par rapport à ce qu'on a pu voir passer auparavant.
17: La plupart des objets saisis viennent de Pologne et de Tchéquie. L'opération Taranis est terminée, mais les services douaniers continuent leur contrôle.
14: Explication signée Joséphine Ortuno, service police-justice de France Info. C'est une affirmation du représentant de la Maison-Blanche au commerce. L'amende de 890 millions d'euros infligée aujourd'hui par l'Union européenne à Google crée de l'incertitude dans les relations commerciales avec les États-Unis. Google est accusé d'atteinte à la concurrence dans les processus de recherche en ligne et au sein de son magasin d'applications Google Play. Dans l'actualité également ce soir, cette confirmation de Donald Trump. Le président des États-Unis a donné son accord pour doter l'Arabie Saoudite en énergie nucléaire civile. Dans le contexte de la guerre en Iran, cette annonce a posé de nombreuses interrogations, de Téhéran à Washington, en passant par Tel Aviv. Le sujet était en discussion depuis plusieurs années, mais buté sur un point majeur, la reconnaissance d'Israël par l'Arabie Saoudite avec la signature par Riyad des accords d'Abraham, ce qu'ont toujours refusé de faire les Saoudiens, Olivier Poujade.
19: C'est pour cette raison que les diplomates israéliens à Washington ont très mal pris la nouvelle hier et qu'on a assisté à une levée de boucliers au Congrès d'élus démocrates et républicains qui prévoyaient déjà de présenter une résolution de désapprobation pour contrer ce partenariat surprise du président. Mais ce matin, par le biais d'un simple message donc sur son réseau social, Donald Trump précise, je cite, que le partenariat sera approuvé, mais qu'il est entièrement conditionné à l'adhésion de l'Arabie Saoudite aux accords d'Abraham. Le président américain le mentionne comme si c'était un détail, alors qu'il s'agit, Joe Biden et Barack Obama l'ont toujours évoqué quand ils négociaient avec Riyad, il s'agit d'un point essentiel. Il y a donc deux hypothèses, soit les Saoudiens se sont engagés à signer les accords d'Abraham et à reconnaître l'État d'Israël, ce qui serait une avancée historique, précise sans trop y croire Benjamin Netanyahou, le premier ministre israélien. Deuxième hypothèse, la plus sûre, l'administration Trump veut imposer cette condition en dernière minute, ce qui veut dire que ce partenariat est encore loin d'être ficelé.
14: Olivier Poujade, rédaction internationale de Radio France. Le double séisme qui a eu lieu le 24 juin dernier au Venezuela a provoqué pour près de 20 milliards de dollars de dégâts, estimation aujourd'hui communiquée par la Banque mondiale. La moitié de cette somme concerne des dégâts occasionnés sur des bâtiments résidentiels. Le double séisme du mois dernier au Venezuela a fait près de 5 400 morts. Enfin, le cyclisme et le Tour de France et la victoire aujourd'hui de l'Équatorien Richard Carapaz à Orcières-Merlette dans les Hautes-Alpes. Un succès décroché en solitaire pour Richard Carapaz. Le Slovène Tadej Pogacar est toujours en jaune. Demain, les coureurs iront de Gap à l'Alpe d'Huez. Julien Langlais.
2: Merci beaucoup, Thomas Bénèche.
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2: Direction la Gironde dans quelques instants avec ce tout dernier bilan de la préfecture qui indique que le feu près du bassin d'Arcachon a désormais parcouru 4800 hectares, un feu qui touche désormais la commune de Lesches-Cap-Ferré. Nous serons dans quelques instants en direct avec un habitant confiné à domicile. Nous reviendrons aussi en Gironde sur l'hommage à Saint-Médard-en-Jalles aux deux sapeurs-pompiers décédés, toujours en Gironde, dans un incendie qui s'était déclaré du côté de Mérignac. C'était en début de semaine. Et puis nous irons dans le Var avec un incendie toujours actif qui a parcouru 2700 hectares, 800 sapeurs-pompiers toujours mobilisés dans le secteur des communes de Pont-Évès ou encore Cotignac, évacués à titre préventif, indique la préfecture du Var.
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2: Les sapeurs-pompiers font face à de graves incendies en ce moment, notamment en Gironde. Plus de 20 000 personnes ont déjà été évacuées alors que le feu a déjà parcouru désormais 4 800 hectares près du bassin d'Arcachon, parti de Somos hier à la mi-journée. L'incendie a gagné le Porge avant de s'orienter vers Lesches-Cap-Ferré, qu'il a désormais touché puisque des maisons ont déjà été détruites par le feu. Plus de 20 000 personnes ont dû être évacuées dans le secteur, dans plusieurs communes, et d'autres restent confinées à domicile. C'est le cas de Nicolas qui est en direct avec nous. Où êtes-vous précisément, Nicolas? Vous êtes en vacances dans la région?
23: Oui, bonsoir monsieur. Exactement, je suis dans ma famille, en vacances à Lesches-Cap-Ferré, dans le centre de Lesches-Cap-Ferré. Pas loin de la mairie, qui elle a été évacuée vers 18h ou 19h environ.
2: Et vous n'avez pas été évacué ?
23: Alors non, nous on n'a pas été évacué. Notre secteur, par rapport au vent et à la localisation par rapport à la mairie, on a quand même de la marge et tout est bitumé. Donc on n'est pas dans une zone à risque proprement dite.
2: Comment vous vivez la situation depuis que cet incendie s'est déclaré ? Et j'imagine c'est d'autant plus difficile que désormais cet incendie est dans la commune de Lesch-Cap-Ferré.
23: Alors moi, personnellement, vu que je ne suis pas d'ici, je suis moins impacté que les habitants. Par contre, sur les discussions qu'on a pu avoir avant d'être confinés strictement, c'est que les gens sont entre des sentiments de dépit, beaucoup, beaucoup d'émotions, de la colère vis-à-vis de certains comportements. Donc là, apparemment, le feu est accidentel, mais les gens ne sont pas dans la panique, mais vraiment, il y a un écœurement. Ensuite, tout le monde dit que ben voilà, c'était prévisible. Ben, pourtant, moi, ce que j'ai vu depuis le début, les moyens sont même là. Il y a beaucoup de pompiers, beaucoup de gendarmes, beaucoup de bénévoles. Enfin, ça s'active fortement. Les avions, les air tractors ont survolé le village toute la journée, plus avec un dash. Mais il y a quand même le sentiment est en train de changer. Alors, il y a sûrement la fatigue parce que beaucoup n'ont pas dormi cette nuit et ont été sur le pont toute la journée. Plus les nouvelles qui nous viennent de l'environnement, alors soit par des médias, soit par les réseaux, soit par le bouche à oreille. L'incendie qui s'est déclenché à Biscarrosse, ça crée un surdrame par rapport au drame que les gens vivent ici, quoi. C'est-à-dire que bon, ben, c'est inéluctable. Tôt ou tard, la région va disparaître. On ne sait plus comment y habiter. Il y a du risque. Beaucoup d'inquiétudes. Voilà, c'est ça. Beaucoup, beaucoup d'inquiétudes.
2: Oui, c'est vrai. La région déjà touchée en 2022 hein, par des incendies très forts. Et vous avez raison de rappeler qu'un incendie s'est déclaré à Biscarrosse, hein, dans les Landes. Aujourd'hui, incendie d'ailleurs qui a déjà parcouru près de 1000 hectares, indique ce soir la préfecture des Landes. Nicolas, vous êtes donc à Lesch-Cap-Ferré. Quelle est l'atmosphère ? Je ne sais pas ce que vous pouvez ressentir. Est-ce qu'il y a beaucoup de fumée ? Les rues sont désertes. J'imagine que vous restez vraiment confiné pour ne pas subir peut-être la pollution extérieure due à la fumée des incendies.
23: Voilà, c'est ça. Alors nous, moi, ce que je vois de mes fenêtres, c'est que il n'y a plus personne dans la rue, il n'y a plus de trafic, à part certains véhicules d'intervention. L'air est irrespirable, c'est-à-dire à peine on ouvre une fenêtre, la fumée s'engouffre et c'est suffocant. De ce que je vois de mon point de vue, le village est totalement sous la fumée. Le vent s'est calmé, mais de temps en temps, il y a de fortes bourrasques. Donc là, il y a d'autres panaches de fumée qui se rajoutent. Alors ça n'évacue pas la fumée, malheureusement. On a l'impression que ça en rajoute. Et il y a un effet de stagnation et d'accumulation. Voilà. La nuit est préoccupante pour beaucoup de personnes, puisque quand il y a des rafales, il y a de fortes rafales. Les moyens aériens ne sont plus présents. On n'entend plus du tout les avions depuis 3 heures maintenant. Les gens se sentent un peu démunis.
2: Et vous, vous arrivez à trouver le sommeil ?
23: Alors moi, j'ai eu la chance et j'ai pu dormir 4 heures la nuit précédente. Et cette nuit, on est un peu sur le qui-vive parce que le feu est venu dans l'Aige, a brûlé des maisons. Donc là, c'est pareil sur le nombre de maisons brûlées. On n'a pas trop d'infos. On ne sait pas si c'est une ou cinq. On sait qu'il y a eu un pompier blessé. On a entendu beaucoup, beaucoup d'explosions. Soit des bouteilles de gaz. Là, c'était assez net. Mais il y a eu aussi des explosions en sorte de rafale. Donc, je ne sais pas ce que c'est. Mais ça a un peu attiré l'attention des gens qui étaient autour de moi. Et là, ben, la nuit, on va voir comment ça se passe. Là, pour l'instant, le ciel n'est pas rougi comme hier soir. Mais il y a beaucoup de fumée et je tourne le dos à l'incendie, on va dire.
2: Voilà. Vous vous préparez à évacuer à tout moment ?
23: Le véhicule est prêt avec les affaires aussi. Tout est prêt.
2: Et vous êtes venu en vacances en famille ? Vous venez d'arriver ou qu'est-ce que vous avez prévu de faire ?
23: Alors moi, je suis arrivé mardi soir. Mardi matin, j'étais à la plage au Grand Cros. Je suis revenu chez moi vers 14h et dès 14h30, l'incendie au nord de Lesch s'est déclenché. On a vu le panache de fumée. Moi, je suis parti voir des amis de l'autre côté du bassin et j'ai reçu un coup de téléphone disant que le feu se rapprochait de Lège, donc je suis rentré immédiatement. Là, le ciel était très très rouge, on n'avait pas encore d'odeur de fumée parce que les vents n'étaient pas sur Lège proprement dit. La population était dehors, enfin dans le village, personne n'était chez lui. Les pompiers nous ont rassurés disant que le feu vraiment allait contourner Lège et qu'il n'y avait pas avant de problème, donc là... Vers 4h du matin, les gens sont rentrés un peu chez eux pour dormir. Ce matin, pas tous, hein, certains ont vraiment fait nuit blanche. Et ensuite, le matin, il y a eu les sirènes, donc on voit qu'ils sont re-arrivés, et puis l'inquiétude aussi, on ne dort pas quand même sereinement. La journée s'est passée, on pensait que le feu allait contourner Lège et partir vers la route du Cap Ferré, vers le Grand Croc et bloquer la route. Donc, l'attention était vraiment portée sur cet axe-là, et puis en milieu d'après-midi, le vent a tourné. Et là, Lège s'est fait encercler, enfin du moins la zone où les maisons ont brûlé. La progression du feu a été très très rapide.
2: Et la journée de demain s'annonce encore extrêmement compliquée. Au niveau de la météo, peut-être un petit espoir avec l'arrivée d'une perturbation samedi. Mais pour l'instant, évidemment, les choses sont très compliquées. Merci beaucoup, Nicolas, pour votre témoignage. Donc, confiné dans cette maison à Lège-Cap-Ferré, prêt à partir donc à tout moment. Merci d'avoir pris un petit peu de temps pour témoigner de la situation que vous vivez en Gironde depuis le déclenchement donc de cet incendie dans le secteur de Lège-Cap-Ferré. Très bonne soirée à vous. Nous allons rester en Gironde, du côté de Mérignac, où un hommage a été rendu aujourd'hui à Saint-Médard-en-Jalles, même très précisément, puisque c'est deux sapeurs-pompiers décédés pour éteindre cet incendie à Mérignac sont originaires de Saint-Médard-en-Jalles, de cette caserne. Et un nouvel hommage leur a été rendu aujourd'hui, Guillaume Batin, en présence de nombreux habitants, et vous avez pu y assister.
0: 1500 personnes, Julien, en plein soleil, applaudissent pendant de longues minutes à l'arrivée des pompiers de Saint-Médard-en-Jalles, les collègues de Wilfried Schmitter et Anthony Berthaume, les portraits des deux hommes dans les mains, leurs casques argentés dans celles de leur famille inconsolable, et le discours du maire de la ville, Stéphane Delpera Vincent.
3: Le chagrin de voir évidemment deux jeunes hommes perdre la vie en allant secourir, en allant faire leur métier, en allant... aider les autres, empêcher des catastrophes plus grandes encore. Et ces deux hommes qui ne sont pas revenus. Et j'ai une pensée particulière, évidemment, pour les familles. Je sais malheureusement ce que représente la perte d'un enfant. Et il n'y a pas de douleur plus grande que celle-ci. Il n'y a pas de choc plus brutal, plus violent que celui-ci. Alors, nous vous devons... le respect, la reconnaissance pour le travail accompli.
0: Un travail qui leur a coûté la vie il y a deux jours, pris au piège dans leur camion-citerne aux abords de l'aéroport de Bordeaux-Mérignac. Après la cérémonie, les sapeurs-pompiers repartent encore une fois sous les applaudissements et les Saint-Médardais restent quelques minutes sur l'immense place de la République, émus par cet hommage, comme Colombe, venue spécialement de Bordeaux.
4: Respect, honneur pour eux et pour les familles aussi, parce que c'est compliqué. Toute la caserne, ils donnent leur vie, ils sacrifient pour nous, il ne faudrait pas les oublier. Et ils restent toujours humbles, ce qu'on devrait prendre comme leçon aussi. Car ils font beaucoup de choses, pas que le feu, on oublie la misère qu'il y a autour de nous. Ils s'en occupent aussi, sans critiquer, sans juger, sans quoi que ce soit. C'est un très bel exemple. Et il fallait que je sois là. Ce sont des héros, ce sont des femmes. Et des hommes. Il y a un malaise dehors, il y a un malaise, quel que soit l'endroit, ils sont toujours là. On les appelle, ils sont toujours là. Je peux juste dire merci à eux.
0: La mairie de Saint-Médard-en-Jalles a ouvert une cagnotte en ligne pour soutenir les familles des deux pompiers, le caporal Schmitter, le caporal Berthaume, tous les deux âgés de 34 ans.
2: Merci beaucoup Guillaume Batin en direct depuis la Gironde pour ce très bel hommage rendu à ces deux sapeurs-pompiers décédés en mission donc à Mérignac, hommage rendu dans la commune de Saint-Médard. Dans un instant, nous partons dans le Var où l'incendie n'est toujours pas maîtrisé dans les secteurs de Pontevès et Cotignac. Agathe Mahuet, l'envoyée spéciale de France Info, nous attend.
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2: D'abord l'info en une minute avec Thomas Bénèche et d'abord ce pompier blessé en Gironde.
14: Oui, par l'explosion d'une bonbonne de gaz lors d'une intervention sur une maison en feu à Lèche-Cap-Ferré, la commune touchée désormais par cet incendie qui s'est déclaré à Somos et s'est propagé jusqu'au nord du bassin d'Arcachon. Ce feu a parcouru 4800 hectares selon un tout dernier bilan et a conduit à l'évacuation de 18 800 personnes. Deux maisons de Lèche-Cap-Ferré ont été détruites ce soir par les flammes. Dans le département voisin des Landes, déjà près de 1000 hectares parcourus par les flammes à la suite d'un feu survenu à Biscarros. Il est parti d'un fourgon le long d'une route départementale entre les communes de Biscarros et de Sanguinet avant de se propager à la forêt. De première révélation dans l'enquête sur l'accident d'un avion de parachutisme le 28 juin dernier à Tomblaine près de Nancy. 11 personnes tuées dans le drame et selon le bureau d'enquête et d'analyse, les premiers résultats d'investigation montrent que plusieurs moniteurs ont signalé un dégagement de fumée dans la cabine quelques instants avant le crash, sans que l'origine de ces fumées puisse être déterminée à ce stade, rapporte ici Lorraine. Les coureurs du Tour de France iront demain de Gap à l'Alpe d'Huez. En attendant, c'est l'équatorien Richard Carapaz qui a remporté la 18e étape à Orcières-Merlette. Tadej Pogacar, le Slovène, reste maillot jaune.
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2: Direction le Var à présent, où la situation s'était améliorée, puis elle s'est de nouveau détériorée. On va retrouver Agathe Mahuet, envoyée spéciale sur cet incendie. Agathe, vous avez passé la journée sur les secteurs de Cotignac et de Pontevès, où l'après-midi a donc été marqué par le retour du vent et donc des reprises de feu.
5: Oui, Julien, entre 50 et 100 foyers de reprise de cet incendie, c'est ce qu'a indiqué en fin de journée le préfet du Var, exactement comme redouté à cause du Mistral, qui s'est remis à souffler avec des rafales jusqu'à 40 km/h cet après-midi et beaucoup trop peu d'humidité dans l'air. On a donc bien perçu tout à l'heure le retour des Canadair et des hélicoptères Dragon dans ce ciel de Provence et jusqu'à 500 pompiers déployés, en particulier dans le secteur de Cotignac, village médiéval le plus en danger, comme l'a indiqué donc Simon Babre, le préfet.
6: Nous avons mis un maximum de moyens pour la défense du village de Cotignac, qui était réellement menacé. À l'heure où je vous parle, les menaces sur Cotignac sont toujours importantes, ce qui fait que la population du cœur de village doit rester confinée, mais nous avons regagné un peu de terrain, et donc pour l'instant, la lutte tient.
5: Aucune nouvelle maison n'a été complètement détruite cet après-midi, mais on parle désormais d'un bilan de 50 maisons au moins partiellement impactées et 25 totalement brûlées. Et par ailleurs, de nouvelles évacuations déclenchées pour 300 personnes sur des secteurs déjà touchés depuis deux jours, donc à Cotignac, Corins, Montfort-sur-Argence et Pontevès.
2: Alors ce sont des communes, Agathe, où certains sinistrés un peu plus tôt dans la journée avaient pu retrouver leur maison et parfois constater les dégâts.
5: Oui, des habitants qui avaient enfin été autorisés à revenir chez eux, souvent au milieu d'un paysage de désolation, toute la pinède autour dans certains quartiers partie en fumée. Chez Margot, seule une partie de l'habitation est touchée.
8: C'est toute la terrasse en bois en fait qui a pris feu et qui s'est embrasée, il n'y a plus rien quoi. Toutes les vitres baies vitrées, le store, enfin tout ça, ça a explosé. Bon, après, on ne peut pas se plaindre aussi. Je sais qu'il y en a beaucoup qui ont eu des maisons détruites. Donc, nous, c'est vrai que c'est très abîmé. Et on va reconstruire, mais c'est reconstructible déjà.
5: Margot qui tente de relativiser, donc malgré la voix qui tremble. On a vu aussi parfois les nerfs qui lâchent chez certains voisins, s'en prenant à un policier en patrouille dans un quartier touché par les flammes.
24: On va remuer un peu, là.
25: L'électricité.
24: Comment ça,
25: monsieur?
24: Mais
25: on n'a pas d'électricité.
24: Vous faites que passer et repasser.
26: On fait que passer, on n'arrête pas, monsieur.
24: Ah oui, alors.
26: À droite, à gauche. Mais on va pas à droite à gauche pour rigoler.
5: Et partout, dès ce matin, des camionnettes bleues d'Enedis, justement déployées pour tenter de rebrancher le courant, alors qu'ici et là, des compteurs électriques ont fondu, mais des opérations à nouveau suspendues en fin de journée en raison donc de la reprise de cet incendie.
2: Agathe Mahuet, envoyée spéciale de France Info dans le Var sur ces incendies avec Nicolas Mathias. Direction Paris pour les franciliens, les touristes de passage. La capitale a aussi son festival dans une vingtaine de lieux à Paris, mais aussi en proche banlieue. Ce festival s'appelle Paris l'été jusqu'au 4 août. C'est de la danse, du théâtre, de la musique, du cirque pour tous les publics. Exemple avec aux Tuileries demain soir à 19h, une soirée stand-up très prometteuse. Thierry Fioril.
7: En fait, la première fois que j'ai couché avec une meuf, j'ai compris ce que c'était le sexe. Avant, je faisais du théâtre. Je sais pas, tu sais. Tu sais, c'est comme si toute ma vie, on m'avait dit la musique, c'est Vianney, sans jamais me parler de Beyoncé. Tu vois ce que je veux dire?
9: Elle, c'est Annie, voilà. Avec son amie Mao Drama. Elles ont, en 2018, ouvert la scène du stand-up lesbien avec Comedy Love. Pas simple au début.
10: C'est pas évident parce que justement, il y avait des salles qui ne voulaient pas de cet humour, qui ne voulaient pas nous programmer. Donc on a un peu cherché nos lieux à nous, quoi. Mao, on lui a beaucoup dit qu'elle était trop vulgaire.
11: Non, mec, j'arrive. Il est en mode tu manges quoi? J'étais en mode, je veux bien baiser avec toi le premier soir, mais manger avec toi le premier soir, je suis pas une salope en fait.
10: Moi, on m'a beaucoup dit que j'étais trop niche. Maintenant, je pense que les mentalités ont un petit peu évolué. Mais néanmoins, c'est quand même pas facile de faire sa place quand on n'est pas voilà, un homme blanc, hétéro, cisgenre, pour faire court. Ce n'est pas personnel.
9: Stand-up pour un coming out, plus facile.
10: Pour ma part, c'était extrêmement lié. Même j'ai des cousines qui ont découvert quand j'étais sur scène que voilà, que j'étais lesbienne. Ça m'a clairement aidée aussi personnellement, quoi.
9: Tani et Mao Drama invitent demain sur scène des humoristes hommes, femmes, queer, avec des sujets comme la PMA, la procréation médicalement assistée ouverte aux couples du même sexe. Pour Tani, c'est du vécu.
10: Il y a un monsieur qui vraiment m'a posé une question en mode, mais attendez, comment vous choisissez qui va porter l'enfant? Et je dis, mais vous savez, les lesbiennes, on se réunit dans la forêt, voilà. On fait des combats de boue à Fontainebleau.
11: Avec ma copine, on est allé à Fontainebleau et j'ai gagné le combat. Non, en vrai, il y a une technique pour choisir, je vais vous la donner. Ça va peut-être pas vous parler si vous êtes dans un couple hétéro, mais en fait, ça s'appelle la communication. Voilà, on échange des mots, la personne répond.
10: Moi, en ce qui me concerne, je parle beaucoup du fait que, en tant que personne lesbienne et noire, avec ma meuf, on a galéré à trouver un donneur, justement, noir ou métis. Et donc, puis après, t'en fais des blagues en mode, est-ce qu'il y a du sperme dans la salle ce soir? Répondez-nous, j'ai contacté Kylian Mbappé. Enfin, qui ne voudrait pas le sperme de Kylian Mbappé?
11: Après, je suis lesbienne, mais j'ai un travail hein, à côté. Je fais pas ça à temps complet, hein. Je suis humoriste.
2: Voilà cette soirée aux Tuileries. Ce sera demain à 19h à Paris dans le cadre de ce festival Paris l'été jusqu'au 4 août. C'était Thierry Fioril pour France Info.
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2: Laurence Dezélé.
13: Demain, ce sera très nuageux au lever du jour sur les Hauts-de-France, mais sur le reste du pays, le temps sera déjà bien agréable. On attend au lever du jour 9 degrés à Reims, 11 au Puy-en-Velay, 14 à Brest, 16 à Paris et 24 degrés à Nice. L'après-midi, la chaleur va gagner du terrain sur les régions du sud-ouest avant le déclenchement d'orages, d'abord sur l'Aquitaine, puis sur les Pyrénées. Le vent, lui, devrait changer d'orientation. Le Mistral devrait s'arrêter dans la vallée du Rhône. Le vent d'automne, en revanche, va se lever en Occitanie. Les maximales baisseront dans le sud-est, mais monteront partout ailleurs. Elle devrait s'échelonner entre 22 et 40 degrés du nord au sud.
2: Laurence Dezélé, merci d'écouter France Info. Il est 22h30. Et on retrouve Thomas Bénèche.
25: Les pompiers à pied d'œuvre en Gironde, où l'un des leurs a été blessé ce soir par l'explosion d'une bonbonne de gaz alors qu'il intervenait sur une maison en feu à l'Escap-Ferré. Les soldats du feu interviennent en ce moment sur un incendie qui s'est déclaré à Somos et a depuis gagné le nord du bassin d'Arcachon, dont l'Escap-Ferré. Déjà 4800 hectares ont été parcourus par les flammes. Deux maisons de l'Escap-Ferré ont été détruites par l'incendie en cours. Le recueillement ce soir à Saint-Médard-en-Jalles, en Gironde, pour rendre hommage aux deux pompiers morts mardi lors de l'incendie survenu près de l'aéroport de Bordeaux-Mérignac. La cérémonie était organisée par la mairie de Saint-Médard-en-Jalles, dont étaient originaires les deux soldats du feu. Les pompiers mobilisés également ce soir à Biscarrosse, dans les Landes, où déjà 1200 hectares ont été parcourus par les flammes, indique la préfecture il y a quelques instants. La préfecture qui fait également savoir ce soir que 5000 personnes ont été évacuées. Le feu de Biscarrosse est parti d'un fourgon le long d'une route départementale entre les communes de Biscarrosse et de Sanguinet avant de se propager à la forêt. La municipalité de Grenoble convoque demain une conférence de presse après l'interruption du concert de la DJ et artiste juive Barbara Butch le week-end dernier. La ville de Grenoble y annoncera le dépôt d'une nouvelle plainte auprès du procureur de la République afin que toute la lumière soit faite sur les faits, que les responsabilités soient établies par la justice selon les informations recueillies par France Info. Le Koweït dit ce soir faire face à des attaques de missiles et de drones iraniens. Des sirènes d'alerte ont retenti. Des bruits d'explosion ont été également entendus. Ils sont le résultat de l'interception de ces engins, indique l'armée sur le réseau X. Une évaluation à présent, celle de la Banque mondiale. Elle chiffre à 20 milliards de dollars les dégâts occasionnés par le double séisme survenu le 24 juin au Venezuela. La moitié de cette somme concerne les dégâts occasionnés sur des bâtiments résidentiels. Le double tremblement de terre du mois dernier au Venezuela a fait près de 5400 morts. Enfin, l'équatorien Richard Carapaz a remporté la 18e étape du Tour de France. Ce jeudi, le Slovène Tadej Pogacar reste en jaune, Julien Langlet.
2: Merci beaucoup Thomas Benech. À suivre les incendies en France, notamment en Gironde. On va faire le point sur les toutes dernières informations avec Julien Raymond. Et puis nous serons avec des sinistrés des incendies accueillis notamment du côté d'Andernos. Les Bains, et puis le président de la Chambre de commerce et d'industrie de Gironde, qui était notre invité, reviendra sur l'aide fournie par la Chambre, notamment pour les commerçants, les artisans touchés de près par ces incendies autour du bassin d'Arcachon. Et puis le Club Tour avec Fabrice Rigobert pour revenir sur l'étape d'aujourd'hui entre Voiron et Orcières-Merlette.
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2: Et d'abord avec vous, Julien Raymond, on va revenir sur, évidemment, cet incendie en Gironde qui préoccupe beaucoup les sapeurs-pompiers. Plus de 20 000 personnes évacuées et un feu. Un feu qui gagne du terrain, 4 800 hectares de végétation parcourus par les flammes. C'est le tout dernier bilan donné par la préfecture de Gironde, Julien, et deux maisons aussi ont été ravagées déjà par le feu.
16: Deux habitations au moins détruites ce soir, une partie du cimetière est aussi en feu. En pleine intervention, un pompier a été blessé aux jambes par l'explosion d'une bonbonne de gaz. Situation très compliquée. Une épaisse fumée noire a envahi ce soir la ville de Lèche-Cap-Ferret. Les flammes sont arrivées par le nord-ouest de la commune et avancent désormais dans un quartier résidentiel entouré d'une zone boisée par des pins. Un arbre très inflammable. Les pompiers font de la défense maison par maison. Lèche-Cap-Ferret, situé au nord du bassin d'Arcachon, rempli de touristes en ce moment. 20 000 personnes environ évacuées, majoritairement des vacanciers comme Tino, au micro d'ici Gironde, venu avec sa famille depuis la région parisienne.
17: On voyait vraiment le grand brasier en fait, qui nous entourait, en étant mobile. On était totalement inquiet, effectivement. Même déjà mes enfants, ils avaient un peu de mal déjà à dormir, parce qu'en fait, on le voyait vraiment très distinctement. Et on est tous partis un peu branle bas de combat, on a tout chargé la voiture et on est parti. Pour l'instant, ce qu'on s'est dit, c'est que là, on se donne 48 heures. Si d'ici 48 heures, on n'a toujours pas de nouvelles, on ne sait pas trop comment ça se passe. Si ça n'évolue pas positivement, ben, je pense que oui, qu'on rentrera.
18: C'est pas les vacances dans ton rêve, hein ?
17: Ah, pas du tout. Pas du tout. On ne se faisait pas du tout cette idée de nos vacances. C'est vrai que du coup, là, ça nous oblige à nous réadapter, à imaginer autrement. Quoi. Voilà.
18: Vous avez des enfants, c'est ça ?
17: On en a trois. La plus jeune, un peu inquiète, elle se pose pas mal de questions. Et puis les deux grands, ben, ils prennent ça un peu. Voilà. Bon. Ils ne savent pas trop, je ne sais pas trop ce qu'ils en pensent, mais surtout pour la plus jeune, elle est très inquiète.
16: Voilà. Voilà, Tino et tous les autres évacués sont partis passer la nuit dans des centres d'accueil pour ne prendre aucun risque. La météo va se dégrader dans les prochaines heures. Un vent instable va continuer de forcir. De la chaleur est aussi attendue demain. 35 degrés l'après-midi à Lèche-Cap-Ferret d'après Météo France. Ce soir, le maire de Bordeaux, Thomas Cazenave, sur France Info, appelle les vacanciers qui souhaitent se rendre en direction du bassin d'Arcachon à attendre que le feu soit fixé.
2: Merci beaucoup, Julien Raymond, le maire de Bordeaux, qui accueille d'ailleurs dans sa commune, au sein du parc des expositions de la ville, une partie des personnes évacuées de ce secteur. C'est le cas également de la commune d'Andernos-les-Bains, où dans la salle de sport de la ville, il y a une partie aussi des personnes évacuées de Lèche-Cap-Ferret. Jean-Luc Emmanuel est avec nous. Bonsoir, vous êtes conseiller délégué, conseiller municipal, délégué à l'attractivité touristique et économique d'Andernos-les-Bains. Quelle est la situation ce soir ? Est-ce que vous accueillez beaucoup de monde ?
3: Ça arrive, il y a des personnes qui arrivent progressivement. C'est pas un afflux très important, mais c'est constant. Et donc, c'est parfait parce qu'on a le temps d'accueillir les personnes qui se présentent à nous, de recueillir leurs noms pour être sûr que s'ils s'en vont, on sache, on puisse avoir une forme de traçabilité. On leur propose tout de suite de se restaurer, on a tout ce qu'il faut pour. On leur propose aussi de boire de l'eau, en fait ils sont aussi assoiffés parce qu'ils sont préoccupés, ils ont un peu la gorge sèche et il y a de quoi. On les fait parler le plus possible et c'est là que pour quelqu'un qui comme moi est délégué au tourisme, je fais un tourisme d'une autre forme, sous une autre forme, mais là j'ai le temps de parler avec les personnes, j'ai le temps de leur laisser raconter leur histoire, parce que les gens arrivent progressivement. Il y a eu un moment où il y avait plein de monde, bon, on a fait le possible pour accueillir plus simplement. Mais là, justement, on fait parler des gens et on leur donne tout de suite une prise de courant, chose essentielle pour qu'ils puissent après appeler leurs proches. Ils ont tous des téléphones portables qui sont à plat. On leur donne un lit pico, c'est pas très confortable, mais on leur explique comment faire un oreiller pour passer une nuit acceptable. D'autres nous disent, je vais dormir dans ma voiture, pour ceux qui sont arrivés en voiture. Et puis, on a des personnes âgées qui arrivent aussi complètement perdues. On a des personnes handicapées qu'on nous apporte, la Croix de Malte, la Croix Blanche. Il y a des gens formidables là aussi qui nous filent des coups de main, qui ont le contact. Et puis, c'est un moment très fort parce que, justement, on se sent profondément utile. Ça ne durera que 24. Je souhaite pas plus, espérant que le feu soit fixé au cours de la nuit. Mais quoi qu'il arrive, nous, on est là et on est prêt à répondre à toute demande et à passer une nuit blanche parce que je pense que pas grand monde va dormir. Et puis nous, certainement, on va pas dormir. On va passer la nuit avec eux et puis on va les écouter quand ils veulent parler. Et puis, s'ils ont besoin de quoi que ce soit, on sera à leur service. Et c'est ce que je leur dis à chaque fois. J'espère qu'un jour, s'il nous arrive la même chose, vous ferez la même chose pour nous. Et on revient à la base de l'humain, quoi. Vous avez besoin de nous, on est là.
2: Est-ce que vous-même, vous êtes inquiet ? Alors, vous êtes peut-être un tout petit peu plus en retrait de la commune de Lesges-Cap-Ferret, mais votre commune est limitrophe, hein, avec Arès, qui elle-même est limitrophe du Lesges-Cap-Ferret.
3: Ah ben pour nous, c'est tout près. Voilà. On a passé la journée, encore maintenant, je vous parle, la nuit est presque... On est décalé par rapport à Paris, donc évidemment, ici, le soleil se couche plus tard. La nuit est presque là, mais on voit encore très bien les colonnes de fumée qui montent. C'est absolument pas éteint. Ce qu'il faut bien préciser aux gens, c'est que toute la terminologie dont on explique maintenant, un feu stabilisé, un feu fixé, un feu éteint, il le sera... Dans des jours et des jours. Stabilisé, on ne sait toujours pas s'il est stabilisé, et fixé, on nous a confirmé qu'il ne l'était pas. Donc il bouge, il croque des hectares. Et effectivement, il fait le tour en ce moment, on le voit très bien, il fait le tour de Lesges-Bourg, ce que vous appelez Lesges-Cap-Ferret, c'est Lesges-Bourg, en tout cas c'est la ville de Lesges. Et la ville de Lesges est protégée vraiment effectivement maison par les pompiers, dont on ne dit jamais assez de bien. Franchement. Et le problème, c'est qu'elle va par la suite, elle essaye désespérément, enfin, le feu essaye d'avancer vers la presqu'île, ce qui serait un problème. On a vu le maire, monsieur de Gonneville, qui était là il y a quelques minutes, qui est venu nous voir avec le sous-préfet. On a parlé avec lui et il nous disait que pour le moment, ils sont assez sereins. Bon, après, on n'est ni pompier ni météorologue. Pour demain, on nous annonce un vent assez régulier, mais plein ouest. Donc, ça va encore une fois changer complètement les cartes parce que si c'est plein ouest, alors que jusqu'à maintenant, on avait du vent du nord qui poussait justement vers la presqu'île, ça change tout. Et là, pareil, pour les pompiers, ils ont l'habitude peut-être, mais ça change pour eux aussi pas mal les choses. Donc, on attend de voir comment la nuit se passe. Il n'y a plus de lutte aérienne. C'est plus que les pompiers au sol, en pleine nuit, dans la fumée, dans la chaleur. Chapeau, les gars.
2: Ça ravive quand même de sacrés mauvais souvenirs. Hein. Ce n'est pas si vieux, les incendies qui avaient été très virulents, notamment du côté de la Teste de Buch.
3: Hein.
2: C'était en 2022. On se retrouve encore une fois dans le même secteur. Est-ce qu'on a eu plusieurs témoignages nous disant qu'il y avait quand même cette inquiétude dans la région de vivre ça désormais de manière plus fréquemment et cette angoisse aussi de revivre ça de manière permanente. Je ne sais pas quel est votre sentiment. Est-ce que vous êtes fataliste? Est-ce que vous êtes en colère aussi par rapport aux incendies qui se déclarent? Comment vous vivez ça?
3: À plusieurs niveaux, moi je dirais que je suis super énervé contre les abrutis qui doutent encore du réchauffement et du changement climatique, parce que il faut voir, ici ça fait 3 mois qu'il tombe pas une goutte d'eau, ça fait 3 mois qu'on est entre 33 les grands jours et 41,5 à Andernos, 41,5. C'est une zone où on pensait que proximité avec l'océan, en tout cas avec le bassin d'Arcachon, ben non, il fait une chaleur incroyable et donc tout est sec, les arbres perdent des feuilles. Alors, on se croirait en automne, il y a des feuilles partout. C'est très spécial ce qu'on vit ici. Et donc ça génère effectivement des craintes pour la suite, pour les années à venir, parce qu'on vit peut-être aujourd'hui, c'est une grande phrase, mais on vit peut-être notre été le plus froid par rapport aux années à venir. Et ça, on ne peut pas s'en rendre compte. Mais ce qui est sûr, c'est qu'on se rend compte à quel point il va falloir qu'on étudie, nous, au niveau de la ville, on l'a déjà fait, mais on va encore le peaufiner, un plan de sécurité, parce qu'on est très près de forêts. Nous aussi, quoi qu'il en soit, la ville d'Anderno s'est entourée de forêts, pour deux côtés. Et il faut qu'on fasse extrêmement attention à ça. Il faut qu'on convainc les gens de vraiment débroussailler. Il faut qu'on convainc les propriétaires terriens de vraiment débroussailler. Il faut qu'on écarte le plus possible en faisant des saignées dans la forêt. Il faudra qu'on trouve des solutions pour faire en sorte que si ça doit se redéclencher, ce genre d'incendie, on ait un coup d'avance. L'important, c'est d'avoir toujours un coup d'avance. Je dirais que c'est par là que ça marche.
2: C'est ça. En attendant, peut-être, il y a une perturbation qui est annoncée normalement pour samedi, ce qui pourrait faire du bien. En attendant, la journée de demain s'annonce encore extrêmement compliquée avec des vents. J'imagine que vous apprêtez à vivre une journée difficile. Hormis, évidemment, donc cet accueil que vous organisez, comment vous-même, au sein de la commune,

0: parce que pour le moment, la ville d'Arès, qui se trouve en dessous de l'Ège, est beaucoup plus menacée que nous le sommes. Alors, je ne leur souhaite bien évidemment pas de se retrouver avec le feu à l'entrée de la ville, mais si demain le vent était au nord, oui, peut-être qu'il y aurait des petits doutes sur Arès. Mais quoi qu'il en soit, nous, on se prépare à toutes les possibilités, et ce que l'on fait d'abord, c'est rendre service à toutes les autres villes qui ont besoin de nous, accueillir, aider. Mais on pense pas pour le moment. On est vraiment focalisé sur l'assistance, l'aide et l'accueil, plus que sur ce qui pourrait nous arriver. Maintenant, demain matin, on a un bureau municipal. On va en parler, bien évidemment. 8h30, on sera tous autour de la table. Et puis, on sera prêt à prendre des décisions qui s'imposent. Si la météo pendant la nuit, par exemple, fait que le feu qui n'est pas fixé du tout, évolue et s'approche d'Arès, et Arès, c'est à deux pas d'Andernos, donc effectivement. Mais tout ça, c'est au jour le jour, c'est heure après heure, et ça, les hectares, l'un après l'autre, tombent et partent en fumée, donc on compte, et puis on regarde, on suit ça de très très près, le plus près qu'on peut, et puis on répond aux questions à droite et à gauche, à tous ceux qui nous le demandent.
1: Mais comme ce soir, sur France Info, merci Jean-Luc Emmanuel, avec cette solidarité dont on a évidemment parlé dans tout le département, votre commune, Andernos-les-Bains, qui accueille donc des personnes évacuées qui ont dû partir de la zone directement touchée par les incendies, pour se mettre en sécurité. C'est le cas aussi du côté de Bordeaux et dans d'autres communes, bien évidemment. Merci beaucoup Jean-Luc Emmanuel, conseiller délégué à l'attractivité touristique et économique d'Andernos les Bains. Nous sommes pas loin évidemment de Lège-Cap-Ferré. Nous étions aussi tout à l'heure avec Patrick Seguin, président de la Chambre de commerce et d'industrie de Gironde, qui a mis en place des mesures pour venir en aide aux commerçants, aux artisans, aux entreprises impactées directement par cet incendie en Gironde qui a déjà parcouru près de 5000 hectares.
2: Oui, bien sûr, on redoute, mais tout d'abord, je voulais saluer le travail extraordinaire qui est fait par les pompiers, par les services de gendarmerie, le tout sous le pilotage de Madame la préfète de région et les services de la préfecture. Ils sont très actifs, très réactifs, et c'est un sacré boulot. Alors nous, notre mission en tant qu'établissement consulaire, la Chambre de commerce et d'industrie de Gironde et la Chambre des métiers artisanat de Gironde, nos amis des artisans, nous avons essayer de tirer les leçons de cette époque de 2022, effectivement, où il a fallu inventer des solutions pour venir au secours des commerçants, des artisans, des entreprises pendant cette période. Et donc, on a créé une cellule de crise dédiée à répondre aux interrogations des entreprises qui, du jour au lendemain, se retrouvent fermées, le personnel en chômage technique, et donc avoir une plateforme pour savoir comment ils font.
1: Comment vous pouvez leur venir en aide ? Parce que c'est en plus une période où l'activité, notamment touristique, évidemment, bat son plein dans la région, et beaucoup de commerces sont forcés de s'arrêter.
2: Oui, tout à fait. Alors pour le petit commerce local, pour les entreprises artisanales locales, bien ça s'arrête tout d'un coup, alors que c'est la période la plus forte de l'année, surtout sur la presqu'île de Lège-Cap-Ferré. On dénombre sur le territoire de la presqu'île et du nord bassin à peu près 7500 entreprises du petit commerce jusqu'à l'entreprise industrielle. Et ces entreprises, il faut pouvoir répondre à leur cas particulier à chaque fois. Et donc, on a créé un numéro vert qui est le 3006, et nous avons des collaborateurs qui répondent à leur problématique. Et si on n'a pas la solution aujourd'hui, on les rappelle le lendemain avec les services de l'État concernés sur les reports de charges, les avances de trésorerie, gérer le chômage technique, tout ce qui peut tomber sur la tête d'un dirigeant du jour au lendemain lorsqu'on lui dit « Monsieur, il faut fermer, il faut évacuer ».
1: Patrick Seguin, le président de la Chambre de commerce et d'industrie de Gironde. À suivre, le Club Tour France Info avec Fabrice Rigobert. Ce sera juste après l'essentiel à 22h48 avec Thomas Bénèche, et l'actualité évidemment largement dominée ce soir par les incendies en France.
3: Et notamment celui qui s'est déclaré à Somos en Gironde et a gagné depuis Lège-Cap-Ferré dans le nord du bassin d'Arcachon. Ce soir, on apprend qu'un pompier a été blessé en intervention justement à Lège-Cap-Ferré, touché par l'explosion d'une bonbonne de gaz. À Lège-Cap-Ferré, deux maisons ont été détruites par les flammes. d'incendie.

0: de Gironde a parcouru à ce stade 4800 hectares selon un tout dernier bilan ce soir des autorités. À Biscarrosse, dans les Landes, ce sont 1200 hectares qui ont été parcourus par un incendie. Un feu qui est parti d'un fourgon le long d'une route départementale. Ce feu a conduit à l'évacuation de 5000 personnes. Enfin, le Koweït affirme ce soir être visé par des attaques de missiles et de drones iraniens. Des bruits d'explosion ont été entendus. Ils sont le résultat de l'interception de ces engins, indique l'armée sur le réseau X.
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2: Une victoire équatorienne avant une double ration d'Alpe d'Huez demain et après-demain à 24 heures de l'arrivée à Paris. Philippe Court, le Dauphiné Libéré, David Calais, la Provence, dans le Club Tour France Info, le Dauphiné Libéré. Bonsoir messieurs.
3: Bonsoir.
2: Au terme d'une véritable course de mouvement, c'est donc l'équatorien Richard Carapaz, 33 ans, qui s'est imposé en solitaire au sommet à Orcières-Merlette après 184 km devant Mauro Schmidt et Matteo Jorgensen, suivi un petit peu plus loin de Valentin Paré-Peintre, 4e. Vainqueur du Tour d'Italie 2019, le coureur d'IF s'est détaché à 3,5 km de l'arrivée.
4: Alors, au bout du compte, ça a été une journée totalement folle. J'ai pris tous les groupes, tous les coups, je crois. Et il fallait être malin. Quand Quickstep a attaqué, ça a été la bonne cassure, le bon groupe. On a pu revenir et constituer un groupe plus grand, mais ça n'a pas été facile. Il y a eu beaucoup d'attaques qu'il a fallu étouffer et je savais que c'était une ascension qui me correspondait bien, l'ascension finale. Donc j'ai essayé de donner le meilleur de moi-même et quelle belle victoire.
2: Richard Carapaz sur France Télévisions. Richard Carapaz, le plus fort, le plus malin aussi, Philippe Court.
5: Incontestablement, un coureur surtout qui a quand même la dimension d'un prétendant au podium. Hein. Il a un peu loupé son Tour de France, il a plus de 20 minutes, même s'il n'est pas loin du top 10. Et il était clair depuis quelques jours que l'équipe IF allait tout faire pour sauver la course. On voit Benilly aller beaucoup mieux, ils ont beaucoup travaillé en début d'étape. Il a sauté effectivement, comme il le dit, dans tous les coups. Et au final, le retrouver là, c'est quand même pas une surprise. C'était sans doute le meilleur grimpeur du groupe de tête. Il est très malin, on le sait. Et puis, il a enfin pu trouver la faille pour sauver ce qui pouvait encore l'être à 3 jours de Paris.
2: Toute la déception de Valentin Paré-Peintre, il faisait partie du groupe de 6 qui s'est présenté en tête dans la dernière difficulté. Il a suivi une attaque de Richard Carapaz avant de céder.
6: Pas vraiment déçu, j'ai tellement souffert aujourd'hui, c'était vraiment une journée très très difficile. À la fin, j'étais vraiment mort, vraiment vide et c'était vraiment très difficile. Ensuite, je peux pas être déçu, je me suis fait lâcher à la pédale dans la dernière montée. J'étais tout simplement à bloc, donc j'ai fini à ma place et voilà.
2: Toute la détresse de Valentin Paré-Peintre, le vainqueur du Ventoux, David Calais, il est irréprochable aujourd'hui avec le maillot à pois qu'il portait, hein, celui de Tadej Pogacar.
7: Évidemment, l'objectif de Valentin Paré-Peintre, c'est avant tout d'aller chercher les points pour la montagne. C'est ça qu'il cherche. Il avait déjà un petit peu sauvé la patrie l'année dernière dans le Ventoux en allant gagner cette étape. Mais là, c'est aujourd'hui, vraiment, il cherchait les points. Et à la fin, il lui manque un peu de force, mais face à Carapaz, il n'y a rien d'infamant. Carapaz, c'est un champion olympique, c'est un vainqueur de Giro, on l'a dit. Il n'y a que des grands champions qui gagnent des étapes sur ce Tour de France et on en a eu une belle illustration aujourd'hui encore.
2: Alors, pas de victoire pour les Français avec Valentin Paré-Peintre. Il y a eu aussi Breuillard, Grégoire à l'avant. C'était peut-être la dernière chance aujourd'hui, Philippe Court, même s'il reste des difficultés, on peut toujours assister à une surprise, mais aujourd'hui, l'occasion était belle. On a aperçu également, à un moment donné, Afonso, Martin, on a eu une étape particulièrement mouvementée.
5: Oui, on ne pourra pas leur reprocher ça. C'est comme l'étape de Voiron un mercredi. Ils sont dans les coups, ils sont dans les bons coups. Mais à chaque fois, il leur manque un petit quelque chose. On l'a vu aujourd'hui. Valentin Paré-Peintre, pour moi, il n'est pas loin d'être le Français qui existe le mieux dans ce Tour, après Paul Sexas, bien entendu. On espère de manière très chauvine, puisqu'il est au Savoyard et qu'on le suit depuis qu'il a 14 ans, qui va aller chercher ce maillot. Ça va être très compliqué, c'est certain. Après, on voit beaucoup de coureurs effectivement se lancer à l'abordage, essayer de trouver la faille. Mais comme l'a dit David, effectivement, c'est un Tour où seuls les champions voire peut-être même les grands champions s'imposent.
2: Oui, les très grands champions, si on regarde depuis le début de ce Tour de France, tous ceux qui se sont imposés, des champions du sprint ou des vainqueurs de classique, à l'image de Mathieu Van Der Poel. Alors, pas de changement au classement général, si ce n'est le retour de Carapaz à la 10e place après ce succès. Paul Sexas, lui, a passé une journée sans encombre.
3: Je pense que c'était une journée qui a fait mal aux jambes pour tout le monde. Mais voilà, l'objectif aujourd'hui, c'était vraiment de garder de l'énergie. Il y a deux prochains jours qui arrivent qui sont très solides et sur lesquels le Tour va se jouer, et enfin en tout cas le podium. Donc voilà, je suis content d'avoir passé cette journée sans encombre.
2: Ouais, les favoris ont franchi la ligne avec 4 minutes et 35 secondes de retard sur le vainqueur du jour, Richard Carapaz.
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2: Et demain, 3500 mètres de dénivelé au programme, Philippe, de Gap au sommet de l'Alpe d'Huez par les 21 lacets. 13 km à 8,1% de moyenne. Avant cela, il y a d'autres difficultés. Col Bayard, col du Noyer. Faudra pas se manquer demain dans cette étape sur vos terres, Philippe.
5: Début d'étape très difficile. Hein. C'est la classique un peu. On sort de Gap et tout de suite se dresse le col Bayard. Les premiers lacets sont redoutables. C'est un col de deuxième catégorie qui n'est pas très... très long, hein, 4 km environ, mais par contre il est très raide, ça peut lancer la course sur des bases très élevées. Il faut rappeler une chose, c'est que l'étape de demain est très courte, hein. Elle fait que 127 km et que tout le monde attend finalement une course de côte dans les 21 lacets de l'Alpe d'Huez, qui nous manque quand même puisque on n'avait pas revu l'Alpe d'Huez sur le Tour depuis 2022, ce qui fait déjà un gros break.
2: Sur le Tour de France, David Calais, les étapes courtes en général, elles sont particulièrement nerveuse.
7: Ça part dans tous les sens. Après, on a l'impression que là, maintenant, dans toutes les étapes, ça part dans tous les sens, de toute façon. Mais effectivement, celle de demain, elle est particulièrement courte. Donc, on va voir beaucoup, beaucoup de mouvements. Puis, il n'y a plus beaucoup de jours jusqu'à Paris. Ceux qui veulent une victoire d'étape, c'est la dernière chance, quasiment. Parce que l'étape du lendemain, elle est encore plus terrible et elle sera a priori réservée vraiment aux favoris du classement général.
2: Alors doit-on s'inquiéter pour Tadej Pogacar? C'est la question du jour. Après Adam Yates malade hier, McNulty a été contraint à l'abandon, l'un des coéquipiers de Tadej Pogacar. Velens et Vermeersch n'étaient pas au mieux. Le maillot jaune a lui-même donné ce soir des nouvelles de ses coéquipiers.
8: Adam, ça va mieux. Aujourd'hui c'est bien mieux qu'hier.
9: Il n'arrive pas à se réalimenter assez vite, c'est ça le problème. Ça va aller, je pense. Peut-être pas demain, ce sera peut-être pas sa meilleure performance, Adam, mais samedi, je crois que ça ira bien. Et pour Brandon McNulty, je ne sais pas, c'est quelque chose d'autre, je crois. C'est un super coureur et c'est vraiment dommage de perdre un coéquipier. On va continuer à se battre même sans lui. On donnera tout, on va essayer. Il reste que 3 jours.
2: Tadej Pogacar sur France Télévisions. La formation UAE est au bord de l'effondrement, Philippe Cour.
5: J'irai pas jusque là. Hein. Je pense qu'il a encore des lieutenants très solides. Non, ce qui peut être inquiétant, c'est que visiblement ils tombent tous malades. Alors là, il nous dit que McNulty, c'est peut-être autre chose. Alors oui, alors peut-être qu'il y en a un qui avait une gastro et lui il a une angine. Mais bon, ça ne fait pas des grandes différences. On peut s'inquiéter sur le fait qu'il pourrait tomber malade, puisqu'apparemment un virus circule dans l'équipe, que Adam Yates l'aurait dit un peu tard qu'il se sentait fiévreux et patraque. Donc c'est peut-être ça qui peut vraiment changer la donne chez UAE. Après, honnêtement, la course elle n'est pas très compliquée à contrôler. On voit que dès qu'ils ont besoin d'un coup de main, c'est Bora qui roule. Donc bon, je ne suis pas très inquiet pour eux, non.
2: Il n'avait pas l'air très très inquiet, Tadej Pogacar, quand on l'a vu du côté de la zone protocolaire. Pas de masque FFP2 comme Paul Sexas peut en porter. Il a donné une accolade au vainqueur du jour, Carapaz. Bon, pas de soucis de ce côté-là. Il ne craint pas les virus, David.
7: Il ne craint pas grand-chose, on a l'impression, Tadej Pogacar. Et puis on sait que même s'il se retrouve peut-être un peu isolé, a priori, il va démarrer. Et là, c'est un peu sauf qui peut derrière. Il le fait sur tous les terrains, il le fait tout le temps. Il n'y a pas de raison qu'il le puisse pas le faire demain ou samedi, donc on n'est pas très inquiet pour Tadej Pogacar. Et d'ailleurs, quand on lui a demandé est-ce que vous êtes confiant pour cette double arrivée à l'Alpe d'Huez, il a tout simplement répondu oui.
2: Oui, tout simplement. Et puis aller inscrire son nom au sommet de l'Alpe, c'est pas... C'est quand on connaît Pogacar, on se dit que c'est sans doute ce qui va se passer, Philippe Cour.
5: Ah, c'est une certitude quasi absolue. Alors je pense même qu'il en fera un point d'orgue dès l'étape de ce vendredi avec les 21 virages, c'est vraiment le côté mythique, c'est la 32e arrivée.
2: Il est attaché au symbole. Hein.
5: Il est très attaché au symbole, au lieu mythique, il veut mettre son empreinte, et je suis d'accord effectivement sur ce qui vient d'être dit, Pogacar, s'il est isolé, il ira s'isoler.
2: Il ira s'isoler tout seul, prendre beaucoup d'avance pour s'imposer en solitaire et montrer que c'est lui définitivement le patron.
7: De toute façon, il se bat contre les livres d'histoire, en fait, même pas vraiment contre les autres. Il veut marquer l'histoire de son sport, il le dit, il le redit, il le fait et il le refait. Donc effectivement, il n'y a pas trop d'inquiétude à avoir. Et après, derrière... comme les autres n'ont pas forcément les moyens de le suivre, ils se courent les uns sur les autres. Et en fait, la vraie bataille, c'est Paul Sexas contre Isaac Del Toro pour le podium, pour le maillot de meilleur jeune. Éventuellement, Remco Evenepoel qui est deuxième, on verra. Mais en fait, personne ne va vraiment challenger Tadej Pogacar, sauf énorme défaillance qui serait une grosse surprise.
2: Et la bonne nouvelle, s'il y a peut-être des défaillances du côté de l'équipe UAE, bah, c'est peut-être plus pour, effectivement, Paul Sexas. Et à un moment donné, si Pogacar a besoin d'aide, il demandera forcément à Isaac Del Toro. Et il n'a qu'une poignée de secondes d'avance sur Paul Sexas au classement général, Philippe.
5: Oui, mais le problème, c'est qui va bousculer Pogacar aujourd'hui, à part les Bora. Visma, ils ne sont plus dans le jeu. Ils étaient venus faire un tour autour d'Vingegaard. Il n'est plus là. Même Bora, ils sont quand même un petit peu déplumés puisque Lipovic n'est plus là. Paul Sexas, on le voit, il fait un tour très, très sérieux, très régulier, mais il n'attaque pas. Est-ce qu'il a les moyens d'attaquer? C'est une vraie question pour les deux jours qui viennent. Donc, non, honnêtement, moi, je ne suis pas du tout inquiet pour Pogacar. Il va contrôler la course. Et effectivement, peut-être quand ça lui échappera un petit peu, il mettra l'attaque définitive, létale, comme on dit, et il ira gagner à l'Alpe d'Huez. C'est une quasi-certitude.
2: Est-ce qui lui permettra de conserver aussi le maillot à poids? Il n'a qu'un seul point d'avance sur Valentin Paré-Peintre. Effectivement, s'il gagne au sommet de l'Alpe d'Huez, il conservera cette précieuse tunique. Ça rend en tout cas les choses beaucoup plus compliquées pour aller chercher le maillot de meilleur grimpeur sur les Champs-Élysées à Paris. Philippe Court, le Dauphiné Libéré, David Calais, la Provence, dans le Club Tour France Info, le Dauphiné Libéré. Le départ de cette 19e étape sera donné demain de Gap à 14h.
10: Eh bien, à demain, Fabrice Rigobert.
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10: Laurence Dezélé.
12: Demain, ce sera très nuageux au lever du jour sur les Hauts-de-France, mais sur le reste du pays, le temps sera déjà bien agréable. On attend au lever du jour 9 degrés à Reims, 11 au Puy-en-Velay, 14 à Brest, 16 à Paris et 24 degrés à Nice. L'après-midi, la chaleur va gagner du terrain sur les régions du sud-ouest avant le déclenchement d'orages, d'abord sur l'Aquitaine, puis sur les Pyrénées. Le vent, lui, devrait changer d'orientation. Le Mistral devrait s'arrêter dans la vallée du Rhône. Le vent d'autant, en revanche, va se lever en Occitanie. Les maximales baisseront dans le sud-est, mais monteront partout ailleurs. Elle devrait s'échelonner entre 22 et 40 degrés du nord au sud.
10: Laurence Dezélé, vous écoutez France Info, il est 23h01. Et on retrouve Sébastien Cabrita dos Santos. Bonsoir Sébastien.
13: Bonsoir à tous.
10: À la une, les incendies et les pompiers sur tous les fronts.
13: Le Var, la Gironde et maintenant les Landes. Ce sont près de 10 000 hectares de végétation qui viennent de partir en fumée en l'espace de quelques heures. Rien n'est fixé. Des maisons ont brûlé. Un pompier a été blessé. Tour d'horizon dans un instant. Un important rebondissement. Plus de deux ans après la mort du jeune Thomas à Crépol dans la Drôme, la circonstance aggravante de racisme est finalement retenue. L'équivalent d'Amazon en Russie, Whiteberries, nouvelle cible de guerre privilégiée de l'Ukraine. Et puis le transfert à haut risque de 8 dauphins jusqu'à un parc en Espagne. C'est bien passé en toute sécurité, assure le Marine Land d'Antibes. Les pompiers sont totalement épuisés, reconnaît ce soir le secrétaire fédéral CFDT en charge des services départementaux de secours en France. Alors que les fronts des incendies ne font que se multiplier ces derniers jours, notamment donc sur la côte atlantique. Bonsoir Julien Raymond.
14: Bonsoir Sébastien.
13: Le feu déclaré hier ne perd pas en intensité. Bien au contraire, près de 5000 hectares de végétation ont déjà été détruits au nord du bassin d'Arcachon.
14: C'est le dernier bilan fait par la préfecture il y a une heure. Environ 4800 hectares de végétation
13: végétation parcourue par cet incendie qui touche désormais la ville balnéaire de Lesches-Cap-Ferret. Au moins deux maisons détruites par les flammes au nord de la ville. Une partie du cimetière brûle. Aussi, les pompiers font de la protection maison par maison. Opération bien délicate. Cette partie de Lesches-Cap-Ferret fait face à une grande forêt de pins. Un arbre très inflammable. Plus de 20 000 personnes, principalement des vacanciers, évacués vers des centres d'accueil dans les communes environnantes. Un pompier est hospitalisé ce soir, blessé aux jambes dans les opérations après l'explosion d'une bonbonne de gaz provoquée par les flammes. Le vent soutenu ces dernières heures va continuer de forcir, ce qui inquiète les autorités. Les rafales favorisent la propagation de l'incendie.
14: Julien Raymond, et pour accompagner ces quelques 20 000 personnes dont vous parliez, ces 20 000 personnes évacuées, la ville de Bordeaux ouvre son parc des expositions. Entre 300 et 400 personnes s'y sont déjà rendues, annonce le maire de la commune, Thomas Cazenave, qui ce soir vous en conjure. Si vous devez vous rendre sur la côte atlantique, patientez avant de prendre la route.
15: La route à destination du Cap Ferret, elle est coupée. Et nous savons très bien que samedi, c'est un week-end de chasse et croisée. Il est très important que les vacanciers attendent avant de se déplacer, sinon ils seront retenus en amont du côté de Saint-Jean-d'Illac, des fois sans solution, ou alors à devoir rebrousser chemin en direction de Bordeaux. Donc ça, elle est complètement coupée et il vaut mieux attendre d'abord que le feu soit fixé, éteint, que la route soit réouverte pour se rendre sur notre territoire et essayer de rejoindre la presqu'île, parce qu'en effet, il y a énormément de perturbations. On voit même une impossibilité d'accéder. Donc vraiment, c'est l'occasion, le micro qui m'est tendu, de rappeler ce message-là, que pour le moment, c'est inaccessible et il faut attendre peut-être plusieurs jours avant de pouvoir se rendre sur la côte et notamment sur la presqu'île du Cap-Ferret.
14: Le maire de Bordeaux, Thomas Cazenave, sur France Info. Aujourd'hui, 3000 personnes se sont rassemblées pour rendre hommage aux deux sapeurs-pompiers morts en opération cette semaine, alors qu'ils luttaient contre un incendie autour de l'aéroport de Bordeaux. Mérignac, un peu plus au sud, autour de Biscarrosse, dans les Landes, le feu, là aussi, se propage à une vitesse impressionnante. 1200 hectares ont été parcourus par les flammes en à peine quelques heures. Plus de 9000 personnes ont été évacuées, annonce à l'instant le préfet du département. L'incendie est parti cet après-midi dans un fourgon le long d'une route départementale. 150 pompiers au moins sont toujours mobilisés sur place. Le feu toujours actif également dans le sud-est de la France, également dans le Var. 800 sapeurs-pompiers s'apprêtent à passer une nouvelle nuit sur place. Le préfet annonce que les habitants évacués, notamment à Pontevès et à Cotignac, peuvent à cette heure retrouver leur domicile.
10: La circonstance aggravante de racisme finalement retenue après la mort du jeune Thomas à Crépol.
14: Les chefs d'accusation requalifiés contre les suspects déjà mis en examen pour meurtre, soupçonnés d'avoir agressé le jeune fan de rugby, alors âgé de 16 ans, à la sortie d'un bal de village dans la Drôme. C'était il y a maintenant 2 ans et demi. L'affaire Margot Steve avait à l'époque été source de polémique.
16: Oui, qui avait relancé le débat sur l'existence d'un éventuel racisme anti-blanc. La formule avait même été reprise par Gérald Darmanin, alors ministre de l'Intérieur. Mais jusqu'ici, la justice n'avait jamais retenu cette circonstance aggravante, jusqu'à un nouvel avis rendu lundi par les juges d'instruction. Dans ce document, les magistrats actent la dimension raciste des faits commis par les 14 personnes mises en examen. Discrimination, je cite, à l'encontre de la race blanche et de la nation française. Une évolution majeure provoquée notamment par plusieurs partie civile qui avait demandé le mois dernier que cette requalification soit retenue. Les avocats s'appuyaient sur les déclarations de plusieurs témoins qui disaient avoir entendu des propos racistes pendant la soirée, notamment cette phrase « on va planter du blanc ». Mais cette requalification n'est pour l'instant que provisoire. Les parties ont désormais un mois pour donner leur avis. Ce n'est qu'après que les juges rendront leur décision définitive. Ce sera ensuite à la cour d'assises de trancher.
14: Margot Steve, service police-justice de France Info. Un homme de 74 ans mis en examen, placé en détention provisoire dans la Somme. Il est suspecté de viol, d'agression sexuelle et de tentative de viol sur mineur de moins de 15 ans. L'enquête a, selon nos collègues d'ici Picardie, permis d'identifier 17 victimes présumées. Il s'agit, selon les sauveteurs en mer, de l'un des plus gros chiffres jamais enregistrés dans l'histoire de la crise migratoire. 150 personnes ont été secourues très tôt ce matin au large de Berck-sur-Mer. Leur embarcation de fortune était crevée. Les migrants sont parvenus à pomper et écoper l'eau qu'il y avait à l'intérieur avant que les secouristes britanniques ne les récupèrent.
10: Le bénéfice net du géant pétrolier Total Energy multiplié par 2 au deuxième semestre par rapport à l'an dernier.
14: 5,4 milliards de dollars, résultat boosté par les hausses des prix des carburants liés au conflit au Moyen-Orient, alors que les prix du pétrole sont à nouveau envolés. Aujourd'hui, le baril de Brent repasse au-dessus de la barre symbolique des 100 euros, conséquence des dernières attaques houthies en mer Rouge qui exacerbent les craintes sur l'approvisionnement du marché. La guerre sur le terrain et plus que jamais aussi sur les ressources en ligne. L'Ukraine s'attaque maintenant directement aux géants russes du commerce Internet. 4 énormes entrepôts de l'équivalent d'Amazon en Russie ont été frappés en moins d'une semaine. Il y a au moins 9 morts. Théo Renaudon, et l'économie russe clairement en prend un coup.
17: Une énorme colonne de fumée noire et des employés en uniforme violet qui fuient les explosions. Les rares images diffusées sur Telegram témoignent de l'immensité des entrepôts visés. Il faut dire que Wildberries gère l'équivalent de 3% du PIB russe.
18: C'est comme si tous les entrepôts Amazon en France étaient bombardés.
17: Samantha De Bergen, chercheuse britannique à l'Institut Royal des Affaires Internationales. Pour elle, l'entreprise de commerce en ligne est devenue une pierre angulaire dans la stratégie économique du Kremlin.
18: Encore plus important maintenant que toutes les entreprises occidentales américaines ont disparu de la Russie, eh bien Wildberries était là pour sauver la consommation.
17: L'objectif ukrainien est de faire sentir le prix de la guerre aux civils russes, déjà éprouvés ces derniers jours par des pénuries d'essence dues à des attaques ukrainiennes sur des raffineries, faiblesse logistique jusqu'alors comblée par le commerce en ligne.
18: Avec les pénuries d'essence, certains magasins, dans les villes moyennes, on va dire, eh bien, sont de moins en moins bien approvisionnés en biens de consommation lambda. Donc, les gens se sont retournés plus sur Wildberries pour pouvoir commander des biens de tous les jours.
17: En réaction, le porte-parole du gouvernement russe accuse Kiev de terrorisme envers les populations civiles.
14: Théo Renaudon, le Maryland d'Antibes confirme le bon transfert de ses dauphins en Espagne. Arrivé en toute sécurité, se félicite ce soir le parc français. Maryland assure que 8 des 12 dauphins qui restaient à Antibes sont arrivés donc dans le nouveau parc zoologique à Malaga, alors que les conditions de voyage des cétacés ont ces derniers jours interpellé, voire inquiété les associations de défense des animaux. Et puis avant l'Alpe d'Huez, demain Orcières-Merlette, aujourd'hui grosse étape de montagne sur le Tour de France remporté par l'équatorien Richard Carapaz. Le français Valentin Paré-Peintre termine quatrième de l'étape du jour.
10: Merci beaucoup Sébastien Cabrita dos Santos.
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10: À suivre les incendies en Gironde, plus de 20 000 personnes évacuées. Dans quelques instants, nous en parlerons avec le président de la Conférence nationale des services d'incendie et de secours. Les sapeurs-pompiers qui ne sont pas aidés par les conditions météo, on en parlera avec Alix Roumaniac, président de Predict Service, la filiale risque de Météo France. Il nous dira à quoi s'attendre pour les prochains jours.
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10: Le dernier bilan de la préfecture de Gironde fait état de 4800 hectares parcourus par le feu dans le secteur de l'Aige-Cap-Ferré. La commune d'ailleurs est à son tour touchée par les flammes. Des habitations ont été brûlées. Un sapeur-pompier a été blessé. Plus de 20 000 personnes évacuées et le combat contre les flammes continue. Il s'annonce difficile. Les sapeurs-pompiers ont d'ailleurs reçu le renfort de plusieurs soldats du feu, hein, venus de partout en France, et notamment des sapeurs-pompiers de Paris. Olivier Richefou, le président de la Conférence nationale des services d'incendie et de secours.
22: Des renforts arrivent en permanence, à la fois des sapeurs-pompiers de Paris, qu'il faut remercier parce que ce sont des militaires qui s'engagent, mais aussi de nombreuses 10 de France qui se regroupent pour former ce qu'on appelle des colonnes de renfort, des colonnes de feux de forêt, et qui viennent de toute la France. Je préside le SDIS de la Mayenne et j'ai une petite vingtaine de pompiers mayennais qui sont actuellement déjà en place en Gironde, et une autre colonne qui part demain matin pour renforcer et relayer, parce que faire ces actes de combattre le feu sont des actes qui amènent à dépenser beaucoup d'énergie, et il est nécessaire de penser aussi à la relève de ces soldats du feu.
10: Comment elle s'organise justement cette relève? Comment se décide justement de quel secteur vont venir les différents renforts? Puisque là vous avez parlé de la Mayenne, il y a eu les sapeurs-pompiers de Paris, il y a plus de 250 000 sapeurs-pompiers un peu partout en France.
22: Oui, ces renforts sont organisés par zone de défense. Nous appartenons en Mayenne à la zone de défense ouest, et donc les colonnes qui partent en ce moment de l'ouest de la France regroupent en général 4 à 5 10 qui mettent des moyens en commun, à la fois en matériel feu de forêt, en camion équipé spécifiquement, et puis en ressources humaines bien évidemment. Et tout ça est coordonné par le préfet de Gironde dans la circonstance, qui, en lien avec les autorités préfectorales des autres zones, coordonne cette organisation qui est souvent prépositionnée. En ce qui concerne par exemple la colonne de renfort que j'évoquais, qui regroupait 5-10 autour de la Mayenne, eh bien, elle était déjà prépositionnée dans le sud du département depuis 48.
10: Mais
22: depuis 48 heures, prête à partir.
10: Mais il faut partir sans pour autant délaisser les interventions qui restent possibles dans la zone.
22: Bien évidemment.
10: Voilà, c'est ça.
22: Ouais,
10: c'est toute la difficulté.
22: C'est toute l'organisation millimétrée qui est mise en œuvre. Il se trouve que la plupart des sapeurs-pompiers en France sont des sapeurs-pompiers volontaires qui bien sûr travaillent dans la journée, et le fait que ça soit sur le mois de juillet ou le mois d'août sont des périodes de congés, et donc de très nombreux sapeurs-pompiers volontaires qui interviennent auprès des feux de forêt sont des sapeurs-pompiers qui prennent des congés pendant ces périodes et qui acceptent de consacrer une partie de leur congé à partir en intervention, soit pour seconder sur place leurs collègues qui attaquent les feux, soit pour effectuer les opérations courantes.
10: Oui, 78%, vous avez raison de le rappeler, des sapeurs-pompiers en France sont des pompiers volontaires, environ 200 000, 44 000 sont des sapeurs-pompiers professionnels, et le reste ce sont des militaires, notamment la brigade des sapeurs-pompiers de Paris ou encore le bataillon de marins-pompiers de Marseille. Olivier Richefou, comment peut-on qualifier cet incendie en Gironde? Il y a énormément de personnes évacuées, cet incendie qui touche maintenant la commune de Lesges-Cap-Ferré, avec un sapeur-pompier qui a été blessé ce soir, je le rappelle, des maisons également touchées. Cet incendie a l'air très difficile à maîtriser.
22: Il est, semble-t-il, difficile à maîtriser. J'ai eu un échange avec des sapeurs-pompiers sur place qui m'indiquaient que c'est dans une zone dans laquelle il y a beaucoup d'habitations. Mmh. Et donc, quand il y a beaucoup d'habitations, c'est la priorité de protéger d'abord les vies humaines et ensuite les habitations. Et donc c'est techniquement un feu très compliqué à combattre, avec un vent qui tourne et avec, comme vous l'avez dit tout à l'heure, malheureusement des chaleurs demain annoncées qui vont rendre les opérations encore plus compliquées. Heureusement, les avions dans la journée seront là et pourront reprendre leur balai incessant.
10: Il y a aussi d'autres feux un peu partout en France, notamment dans le Var, mais aussi en Haute-Corse, dans d'autres régions. On a signalé aussi un départ de feu dans les Landes. Nous ne sommes pas encore à la fin du mois de juillet. Dans quel état sont les sapeurs-pompiers de France dans tous les services d'incendie et de secours?
22: Oui, globalement, quand on échange entre présidents de SDIS, on est tous très très inquiets, parce que nous sommes effectivement à la vingtaine de juillet. La sécheresse qui existe nous laisse supposer aussi qu'au-delà du mois d'août, le mois de septembre sera sans doute un mois compliqué à gérer. Et donc, il y a un épuisement qui va apparaître. Mais cette solidarité qui existe entre tous les départements, entre tous les SDIS, c'est la force de l'organisation en France. La force, c'est ces 200 000 sapeurs-pompiers volontaires que vous avez rappelés. Nous nous sommes dotés de moyens complémentaires de lutte contre les feux de forêt grâce à des pactes capacitaires. C'est le terme utilisé qui ont été mis en œuvre avec des financements du gouvernement. Et donc, je pense que la France est globalement préparée. Mais néanmoins, la situation est complexe parce que la sécheresse est là et le changement climatique est là, bien évidemment.
10: Oui, la sécheresse est là et peut-être encore pour longtemps. On va savoir ça justement dans quelques instants. Nous allons retrouver la filiale risque de Météo France. Auparavant, je vous remercie beaucoup, Olivier Richefoux, d'avoir répondu à nos questions sur France Info, président de la Conférence nationale des services d'incendie et de secours. Et j'accueille donc Alix Roumaniac, président de Predict Service, filiale risque de Météo France. Alix Roumaniac, merci d'être là. Et vous savez que ce que vous allez dire est très écouté, notamment par les sapeurs-pompiers, parce qu'on évoquait il y a un instant les conditions météo extrêmement défavorables pour aider les sapeurs-pompiers dans la lutte contre les incendies. Qu'est-ce qui nous attend ces prochaines heures, ces prochains jours ?
0: Oui, bonsoir. Effectivement, en fait, les équipes de Predict sont au contact avec toutes les collectivités, notamment sur le nord du bassin d'Arcachon depuis hier, depuis le départ de feu. Et effectivement, on a pu toute la journée donner des informations sur ces feux, sur ces vents qui ont bougé, hein, puisqu'on était sur un vent de nord-est toute la nuit. Il y a eu des accélérations quand les avions se sont arrêtés cette nuit qui a donné ce feu. Ensuite, on avait prévenu qu'il y avait une bascule de vent à l'après-midi, qu'ils allaient passer au nord-ouest vers 17h, donc ce qui a été le cas. Du coup, ça fait progresser, notamment vers l'Aige. Et cette situation, comme vous l'évoquiez, va se poursuivre encore cette nuit et demain, avec des températures qui restent assez chaudes. Et ce n'est, on va dire, que demain soir que l'on a le début de l'arrivée d'une perturbation qui vient de l'Atlantique et qui va apporter un peu d'humidité, peut-être un peu de pluie sur la zone à partir de demain. Et cet air frais humide qui va passer sur la France ce week-end va apporter notamment des pluies sur le sud-ouest et puis des orages un peu violents sur toute la côte méditerranéenne depuis le Languedoc jusqu'aux Bouches-du-Rhône jusqu'à la nuit de samedi à dimanche.
10: Est-ce qu'on pourra parler pour autant, Alix Roumaniac, de la fin de cet épisode de sécheresse où cette perturbation n'est pas assez significative ?
0: Cette perturbation va faire du bien ponctuellement. On peut espérer qu'effectivement, sur les feux actuels, elle permette aux équipes de pompiers de gagner du terrain et de gagner la partie par rapport aux feux qui sont encore vivants. Mais vous l'évoquiez, on en parlait ensemble la semaine dernière, on savait qu'il y avait un risque de retour de chaleur. Et effectivement, après ce petit coup de frais, ces orages sur le sud, samedi, dimanche, un petit mistral dimanche, lundi, on a malheureusement sur nos modèles la confirmation du retour de ce dôme de chaleur pour le milieu de la semaine prochaine, qui risque encore de durer jusqu'à début août et pendant quelques jours. Donc le répit d'air frais va être de courte durée courant de week-end et début de semaine, et il faut continuer à mettre en place les organisations et les structures pour continuer à malheureusement devoir faire face à cette chaleur et cette sécheresse qui touche notre territoire encore pour le début du mois d'août.
10: Donc, information à retenir à partir de quoi ? Mardi, mercredi, retour des fortes chaleurs. Ça va concerner toute la France ?
0: Oui, malheureusement, effectivement, le dôme de chaleur se remet en place, hein, et on a ce passage frais. Alors bon, on en est à espérer l'erreur dans les modèles, mais tous les modèles semblent donner à peu près la même indication. Donc c'est le message à faire passer. On a fait le point avec nos collègues de Météo France. C'est qu'effectivement, il faut continuer, et on l'évoquait la semaine dernière, à mettre en place ces organisations face à ces chaleurs qui sont importantes encore sur le mois d'août. Et je vous dis, c'est juste, et avant ça, effectivement, il va falloir être prudent, notamment dans la fin de soirée samedi et la nuit de samedi à dimanche, sur des orages qui peuvent être un peu violents sur le long de la côte méditerranéenne, en gros entre Montpellier, Marseille et puis le Var, dans la nuit de samedi à dimanche.
10: Et est-ce qu'on attend beaucoup d'eau sur cette précipitation qui, elle aussi, donc les orages, vous l'avez dit, sur l'extrême sud, mais une perturbation qui va toucher l'ensemble du pays samedi soir et dimanche ?
0: Oui, c'est surtout en fait la partie sud-ouest avec des précipitations relativement modérées. Et malheureusement, c'est pas beaucoup d'eau, mais c'est de l'eau en peu de temps. Donc des intensités qui sont très très fortes parce que effectivement, on l'évoquait, on va être encore demain avec des températures très fortes et on sait que lorsque les températures sont très fortes au sol, il peut y avoir des orages un peu violents avec de la grêle, du coup de vent. C'est ce qu'on va surveiller de manière très attentive là dans la soirée de samedi à dimanche sur les régions du sud.
10: Et une perturbation donc qui dimanche va traverser tout le pays et concerner toutes les régions, hein, si je ne dis pas de bêtises.
0: C'est ça. Et puis avec un peu d'air frais dimanche et lundi, hein, puisque derrière cette perturbation, on va avoir un peu d'air du nord-ouest qui va être un peu rafraîchissant pour l'ensemble du territoire. Et il va falloir profiter de ce répit avant d'affronter de nouvelles chaleurs à la fin de la semaine prochaine.
10: Bon, Claire, il va falloir profiter de ce petit répit en début de semaine. Alix Romagna, je vais revenir un instant sur ce que vous disiez au tout début de cette interview, puisque vous travaillez en lien très étroit avec les sapeurs-pompiers, j'imagine pour les différents secteurs dans lesquels ils sont confrontés aux incendies. Comment se passe ce travail très précisément et il aide quoi? Il aide surtout, par exemple, pour diriger les moyens aériens sur tel ou tel secteur. C'est quoi qui intéresse le plus les sapeurs-pompiers, le vent.
0: Alors, ce qui est important, c'est de comprendre que les pompiers sont en première ligne, c'est les chargés les commandants d'opérations de secours qui vont gérer les opérations de lutte. Et en appui, on a tous les maires qui appuient par leurs plans communaux de sauvegarde des actions d'anticipation, de mise en sécurité, de fermeture de chemin, d'évacuation, d'ouverture de centres d'accueil. Et en fait, pour cela, on va dire très, très en amont avec les maires, on aide les maires à bâtir les plans, ce qu'on appelle les plans communaux de sauvegarde, le volet feu-touré, hein, où on a un accord avec l'ONF, avec les zones potentiellement qui peuvent être des incendies. Les mairies croisent en disant là, j'ai des centres d'accueil, là, j'ai des établissements. Là, j'ai un chemin, etc. Et donc, il prépare tout ce qui est plan d'action, comment je participe et j'anticipe ces événements. Et puis, en temps réel, dès qu'on a un départ de feu, aujourd'hui, on a des images satellites qui nous permettent, toutes les 10 minutes, d'identifier les départs de feu. On modélise la propagation potentielle et on partage ces données avec les maires qui partagent avec les pompiers, de manière à avoir le plus de données possible sur les propagations potentielles en fonction, effectivement, de la vitesse du vent, de la température, des conditions, des éléments changeants, de la donnée aussi sur le terrain. Et c'est toutes ces données que l'on essaie de partager entre les mairies, les pompiers, de manière à ce que tout le monde travaille avec la meilleure qualité de précision dans le suivi de ces situations.
10: Alix Romagnac, le président de Predict Service, la filiale risque de Météo France. Avant d'entendre le témoignage d'une habitante de Lège-Cap-Ferré évacuée, l'info en une minute avec Sébastien Cabrita dos Santos, et à la une donc ces évacuations qui se poursuivent. Alors, en Gironde, mais aussi dans le département des Landes.
3: Entre 9 et 10 000 personnes sont ou sont en train d'être évacuées dans les Landes, principalement de la commune de Biscarrosse, annonce le préfet du département, alors que 1 200 hectares ont été parcourus par un incendie en l'espace de quelques heures. En Gironde, ce sont près de 5 000 hectares qui sont partis en fumée depuis hier, quelques 20 000 personnes évacuées. Au moins deux maisons ont été détruites dans la commune de Lège-Cap-Ferré. Un pompier a été blessé dans l'explosion d'une bonbonne. Le concert d'Amir annule pour des raisons de sécurité. Le chanteur devait se produire dans 3 jours maintenant à Marseille. Des appels au boycott ont été lancés par plusieurs collectifs pro-palestiniens reprochant à l'artiste de soutenir le gouvernement d'Israël. Et puis on connaîtra le nom du nouveau sélectionneur des Bleus mardi. En fin de matinée, c'est la Fédération française de foot qui l'annonce aujourd'hui. Bientôt la fin d'un faux suspense tant la superstar des Bleus, Zinedine Zidane, est pressentie pour le poste.
10: On vient de le dire, environ 20 000 personnes évacuées en Gironde où le feu sévit, près de 5 000 hectares désormais parcourus par les flammes. Et parmi ces habitants de Lège-Cap-Ferré évacués, il y a Sophie Chailloux qui était avec nous en direct il y a quelques heures.
4: La première évacuation s'est passée cette nuit à 3h15 du matin. Avec mes clients, ben voilà, toutes mes chambres d'hôtes, les clients qu'il a fallu évacuer, mais dans le calme. Tout a été très, très bien géré par la commune de Lèche-Cap-Ferré. Ça, j'avoue que ça a été parfait. Pas d'affolement. Voilà, ça a été très, très compliqué. Et en revanche, ça a repris ce soir. Évacuation à nouveau, alors que j'étais dans un autre endroit. Et là, c'est plus problématique. Voilà.
10: Est-ce qu'il y a, vous l'avez dit, pas de panique, c'est vrai que depuis le début de cette soirée, c'est un peu ce que nous disent tous les témoignages, les gens ne paniquent pas. Est-ce qu'en revanche, il y a de l'inquiétude ?
4: Oui, je pense énormément pour ceux qui ont leur maison comme moi. Hein. La mienne, elle est à deux pas des flammes, je ne sais pas si demain je vais la retrouver. Après, c'est ce que je dis, bon, c'est dramatique de perdre une maison, mais ça n'est qu'une maison, et une maison, ça se reconstruit. En revanche, la perte d'autres personnes, des êtres humains, et de, voilà, c'est beaucoup plus compliqué. Donc voilà, chacun sa philosophie par rapport à ça. Mais c'est vrai qu'ici, ça se passe très bien, calmement, pour l'instant, je pense.
10: Vous êtes philosophe, Sophie. Hein, tout, c'est vrai que non, mais je ne sais pas depuis combien de temps vous habitez dans la région, mais depuis toujours.
4: J'ai toujours vécu ici, ouais.
10: Donc c'est votre vie.
4: Mais absolument, c'est ma vie qui risque de partir. Mais ma vie, c'est ma maison qui risque de partir. Eh ben, si elle s'en va, je reconstruirai, mais toujours au même endroit, parce que ce coin est un coin fabuleux. Extraordinaire et voilà, il faut être zen. Ça sert à quoi de s'énerver, de crier? Bon, je sais pas, vous devez être plus au courant que moi de savoir où en est ma maison là pour l'instant.
10: Mais je ne sais pas, en tout cas on voit sur les images évidemment des maisons qui ont été touchées par les flammes à Lèche-Cap-Ferré dans le secteur du cimetière.
4: Ouais, mais c'est ça, ma maison elle est à 30 mètres après sur la droite.
10: Ah, bon, j'espère pour vous que ça va bien se passer tout de même.
4: Moi aussi.
10: Voilà, bah, c'est ce qu'on souhaite. En tout cas, les sapeurs-pompiers sont mobilisés.
4: Ils sont fabuleux, la mairie est fabuleuse, mais après, on peut pas tout gérer non plus, donc c'est tout. Là, c'est vrai qu'on dépend vraiment de plein de choses très compliquées, ces vents qui tournent, ces vents marins qui se confrontent au vent de... Voilà, c'est le bassin, c'est la mer, c'est la nature.
10: Où est-ce que vous avez dû être évacuée, Sophie Chaillou? Où avez-vous trouvé refuge?
4: Chez mes anciens, enfin chez mes amis, anciennement où j'habitais il y a quelques années, à Arès, à 3 km de Lèche-Cap-Ferré.
10: Oui, commune limitrophe.
4: Voilà. Tous mes copains sont repartis, se sont aussi regroupés là parce qu'il a fallu quitter Lèche-Bourg, donc on est tous sur Arès là.
10: Merci Sophie Chaillou d'avoir bien voulu témoigner sur France Info avec la solidarité aussi hein,
4: oui.
10: qui s'organise.
4: Ouais. C'est parfait, les gens sont extraordinaires et tout est parfait à gérer. Maintenant, il faut croiser les doigts et attendre et voir. Mais surtout, pas de blessés, pas de morts, pas de trucs et restez zen.
10: Voilà le témoignage de cette habitante de Lèche-Cap-Ferré en Gironde, Sophie Chaillou.
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10: Laurence Dezélé.
6: Demain, ce sera très nuageux au lever du jour sur les Hauts-de-France, mais sur le reste du pays, le temps sera déjà bien agréable. On attend au lever du jour 9 degrés à Reims, 11 au Puy-en-Velay, 14 à Brest, 16 à Paris et 24 degrés à Nice. L'après-midi, la chaleur va gagner du terrain sur les régions du sud-ouest avant le déclenchement d'orages, d'abord sur l'Aquitaine, puis sur les Pyrénées. Le vent, lui, devrait changer d'orientation. Le Mistral devrait s'arrêter dans la vallée du Rhône. Le vent d'autant, en revanche, va se lever en Occitanie. Les maximales baisseront dans le sud-est, mais monteront partout ailleurs. D'ailleurs, elle devrait s'échelonner entre 22 et 40 degrés du nord au sud.
10: Laurence Dezélé, vous écoutez France Info, il est 23h31. Et on retrouve Thomas Bénèche.
7: L'incendie survenu à Somos en Gironde a désormais gagné le nord du bassin d'Arcachon et la commune de Lèche-Cap-Ferré. Lèche-Cap-Ferré, où un pompier a été blessé ce soir en intervention par l'explosion de bonbonnes de gaz dans une maison. Le feu en cours en Gironde a parcouru désormais 4800 hectares et a brûlé deux maisons de Lèche-Cap-Ferré. On reste en Gironde où l'émotion était grande ce soir à Saint-Médard-en-Jalles. C'est là qu'un hommage a été rendu aux deux pompiers morts mardi lors de l'incendie survenu près de l'aéroport de Bordeaux-Mérignac. La cérémonie était organisée par la mairie de Saint-Médard-en-Jalles, dont étaient originaires les deux soldats du feu décédés. Dans les Landes, un feu sévit à Biscarrosse et il a déjà parcouru 1200 hectares. Le préfet des Landes annonce également ce soir sur Ici Gascogne qu'entre 9 et 10 000 personnes sont en train d'être évacuées, 6 000 à Biscarrosse et 3 000 résidents de camping se situant à l'entrée de Parentis-en-Born. Dans le Var, l'incendie en cours dans le département est ce soir toujours actif, dit la préfecture, et il a parcouru, selon la même source, 2700 hectares. La municipalité de Grenoble donnera demain une conférence de presse après l'interruption le week-end dernier du concert de la DJ et artiste juive Barbara Butch. La ville y annoncera le dépôt d'une nouvelle plainte auprès du procureur de la République pour que toute la lumière soit faite sur cette interruption de concert et que les responsabilités soient établies également par la justice. La Maison-Blanche annonce ce soir l'entrée en vigueur dans la nuit de nouveaux droits de douane. Ils viseront une soixantaine de partenaires commerciaux accusés de ne pas suffisamment lutter contre le travail forcé. La Banque mondiale a fait les comptes et elle évalue à près de 20 milliards de dollars les dégâts occasionnés par le double séisme du 24 juin dernier au Venezuela. La moitié de cette somme concerne des dégâts occasionnés sur des bâtiments résidentiels. Le double tremblement de terre du mois dernier au Venezuela fait près de 5400 morts. Et puis l'Équatorien Richard Carapaz, vainqueur en solitaire, il a remporté la 18e étape du Tour de France. Le Slovène Tadej Pogacar reste en jaune, Julien Lenglet.
10: Merci Thomas Bénèche. À suivre les incendies en Gironde, mais aussi dans les Landes. Dans les Landes, où plus de 9000 personnes ont déjà été évacuées. En Gironde, plus de 20 000 personnes évacuées après l'incendie qui a parcouru près de 5 000 hectares déjà près du bassin d'Arcachon. Nous en parlerons avec le maire d'Arès, Xavier Danet, qui était notre invité tout à l'heure sur France Info, tout comme Thomas Cazenave, le maire de Bordeaux, la ville de Bordeaux, qui accueille au sein du parc des expositions des personnes évacuées en raison de cet incendie. Et puis retour aussi sur l'hommage qui a été rendu aux deux sapeurs-pompiers décédés en début de semaine en luttant contre un autre incendie en Gironde, celui de Mérignac. Hommage leur a été rendu dans leur commune de Saint-Médard-en-Jalles.
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10: Lèche-Cap-Ferré en Gironde est cerné par les flammes. Plus de 20 000 personnes ont été évacuées en Gironde, des vacanciers mais aussi des habitants. Ce feu est parti de Somos hier à la mi-journée, a gagné le Porge avant de s'orienter vers Lèche-Cap-Ferré, zone plus urbanisée. Plusieurs routes ont été coupées et donc plusieurs personnes évacuées. Écoutez l'inquiétude du maire d'Arès, commune limitrophe de Lèche-Cap-Ferré, Xavier Danet, qui était avec nous tout à l'heure sur France Info.
8: Oui, effectivement, l'inquiétude est vive dans la région, tout d'abord parce que effectivement, on voit partir une partie de notre patrimoine forestier, mais aussi parce que nous sommes solidaires de communes, même si nous ne sommes pas directement touchés. Néanmoins, la commune d'Arès, aujourd'hui, le feu est en train de tourner, est en train de revirer vers ma commune, et l'inquiétude s'accentue encore plus, même si on n'avait pas besoin de ça pour être solidaires et pour accompagner nos amis de la commune de Lèche-Cap-Ferré.
10: Est-ce que vous avez d'ores et déjà pris des mesures de précaution, des évacuations préventives ? Peut-être avez-vous déjà préparé le terrain au cas où ?
8: Voilà, en précaution, bien sûr, on a déjà, parce qu'on accueille les forces de l'ordre, les pompiers et les gendarmes sur le territoire, et aussi parce que nous avons nos équipes, et j'ai mes équipes, que ce soit mes équipes d'élus, la réserve communale de sécurité, et l'ensemble des bénévoles qui se sont portés de suite bénévoles, sont à pied d'œuvre. Donc oui, nous sommes prêts, si nous devons toutefois évacuer, ce qui n'est pas aujourd'hui le cas, puisque les zones qui seraient susceptibles de toucher sont des zones forestières. Donc, mais néanmoins, nous sommes prêts à toute éventualité.
10: C'est un coup dur, je le disais, pour la région, déjà touchée par des incendies il y a quelques années, à la Teste de Buch, notamment ce bassin d'Arcachon, une nouvelle fois frappé. Comment réagit la population ?
8: La population est inquiète sur ma commune, sur la commune d'Arès. En 2022, nous avons été les derniers à subir les incendies énormes et dramatiques de Gironde. Et ça ravive des souvenirs, de mauvais souvenirs. Donc l'inquiétude est présente. On ne se fait jamais à voir disparaître notre patrimoine et surtout une inquiétude légitime, même si on peut rassurer totalement la population. Nous avons aujourd'hui des forces de sécurité civile, mais aussi des sapeurs-pompiers, le SDIS, qui sont présents, qui sont efficaces, et je tiens très sincèrement, en mon nom mais au nom de l'ensemble des élus du territoire de la Cauban, en les en remercier. Aujourd'hui, c'est grâce à eux, aujourd'hui, qu'on a évité toute catastrophe, et nous continuerons, j'en suis persuadé, à tenter le maximum afin de sauver et les biens, mais surtout les personnes.
10: Un tout dernier mot, Xavier Danet, il n'y a pas de panique dans la population. En plus, évidemment, cette période de l'année, elle est multipliée par, je ne sais pas, 3, 4, 5, peut-être, en raison des vacances, évidemment.
8: Oui, bien sûr, c'est pas une panique, une inquiétude légitime, je le disais, une incompréhension pour certains. Je le dis, je le répète, notre première mission est de sauvegarder et d'assurer la sécurité des biens et des personnes. Ce que je demande, tout simplement, nous sommes véritablement un territoire touristique, parce que ça vaut le coup de venir sur le bassin d'Arcachon. Allez, attendez quelques jours avant de venir, laissez travailler les forces de l'ordre, n'essayez pas de bousculer les barrages qui sont mis en place. Les barrages, c'est pour votre sécurité, c'est pour la sécurité des biens, c'est pour la sécurité des personnes. Je demande simplement que tout le monde respecte cela, et aussi, alors même si ce n'est pas le cas, on continue à veiller à notre forêt, on ne fait pas des gestes qui pourraient porter préjudice un moment d'égarement, un mégot qui passe par la fenêtre. Nous avons aujourd'hui une forêt qui est plus sèche que la fin du mois d'août, donc on doit mettre tout le moyen pour la sauvegarder.
10: Merci beaucoup Xavier Danet, maire d'Arès en Gironde, d'avoir été avec nous ce soir sur France Info. Thomas Cazenave est également avec nous, le maire de Bordeaux, président de la métropole bordelaise. Vous êtes avec nous notamment parce que la ville de Bordeaux se mobilise aussi pour être solidaire et accueillir des personnes évacuées. Je rappelle, plus de 20 000 personnes d'ores et déjà évacuées du secteur du bassin d'Arcachon. Merci, monsieur le maire, d'être avec nous. Comment ça se passe ? Comment tout ça s'organise ?
15: Alors, on a ouvert le parc des expositions à Bordeaux à 5h du matin pour pouvoir être en situation d'accueillir les premières personnes évacuées qui ne pouvaient pas se reloger immédiatement sur place. Donc, on a ouvert ce parc des expositions, on a installé des lits, on fait livrer des repas, on est en train aussi d'installer des douches pour permettre justement à toutes celles et ceux qui ont été évacués, qui se retrouvent parfois aussi sans leurs effets personnels, parce que certains ont quitté rapidement, notamment les campings, de les accueillir dans les meilleures conditions, avec une grande mobilisation aussi, je le dis, des bénévoles, de la réserve citoyenne métropolitaine, des agents de la ville et de la métropole, pour être très vite en soutien à toutes les communes, notamment la commune de Lèche-Cap-Ferré qui est très durement touchée aujourd'hui. Donc ça s'est bien passé, on a eu entre 300 et 400 personnes, j'ai pu aller les rencontrer cet après-midi, le dispositif est bien en place, et puis surtout il est en situation de pouvoir accueillir beaucoup plus de personnes si jamais il fallait évacuer et donc reloger rapidement et temporairement d'autres personnes touchées par les incendies à Lège et aux alentours.
10: Ces incendies qui ravivent, on le disait il y a un instant, hein, Thomas Cazenave, de bien mauvais souvenirs en Gironde.
15: Oui, absolument. Notre territoire a déjà été touché. Et puis, vous savez, il y a quelques jours déjà sur la métropole de Bordeaux, lors d'un feu à Mérignac, nous avons deux sapeurs-pompiers qui sont morts dans l'exercice de leur mission. Donc, c'est vraiment une période très difficile pour les équipes des sapeurs-pompiers qui sont très très mobilisées dans la période, endeuillées également, et qui ravivent effectivement le souvenir de ces incendies très difficiles en 2022, mais il y a, j'entendais le maire d'Arès il y a quelques minutes, beaucoup aussi de sang-froid, de professionnalisme. Il y a vraiment une organisation très professionnelle, voilà, qui permet, je trouve, de bien gérer la situation, de rassurer les personnes concernées, de faire des évacuations dans le bon ordre, je dirais, avec une vraie solidarité territoriale de toutes les communes, tous les territoires autour, pour que cela se passe dans les meilleures conditions possibles.
10: Oui, j'allais y venir, une solidarité, une mobilisation générale de tous les élus, de tous les services qui peuvent venir en aide justement à la population, qui en plus en cette période de l'année est beaucoup plus nombreuse qu'à l'accoutumée.
15: Elle est beaucoup beaucoup plus nombreuse, en effet, notamment sur la zone de l'Esch-Cap-Ferré. Il y a un élan de solidarité territoriale, vous le disiez, tous les élus, les maires qui ouvre des salles. Moi, je vois tous les maires de la métropole qui ont envoyé un certain nombre de lits, des lits picots, pour s'assurer qu'on puisse assurer un maximum d'accueil sur le parc des expositions. Mais je suis aussi sollicité par des citoyens qui veulent aider, qui veulent amener de quoi nourrir, de quoi aussi soutenir un peu moralement toutes celles et ceux qui ont dû interrompre brutalement leurs vacances. Donc c'est vraiment voilà, une vague de solidarité qui fait chaud au cœur, je dirais, dans la période, et je crois que voilà, tout le monde fait bloc, je dirais, pour gérer au mieux cette situation.
10: Thomas Cazenave, je rappelle, hein, et vous l'avez rappelé, que le parc des expositions donc de Bordeaux est ouvert pour celles et ceux, oui, qui cherchent un refuge, ceux qui ont été évacués en raison

0: et essayer essayer de rejoindre la presqu'île, parce qu'en effet, il y a énormément de perturbations, voire une impossibilité d'accéder. Donc vraiment, c'est l'occasion, le micro qui m'est tendu, de rappeler ce message-là, que pour le moment, c'est inaccessible et il faut attendre peut-être plusieurs jours avant de pouvoir se rendre sur la côte et notamment sur la presqu'île du Cap Ferret.
1: Oui, une information importante, c'est-à-dire, c'est ce que vous nous dites, Thomas Cazenave, celles et ceux qui ont prévu de se rendre en Gironde et notamment dans ce secteur ce week-end risque d'être coincé. Il faut faire quoi exactement? Faut se renseigner.
0: Il faut se renseigner. On sait que le samedi, notamment, c'est les débuts des locations et puis de chasse et croisée. Il faudra vraiment, moi j'invite les vacanciers qui ont prévu de venir de se renseigner encore avant de prendre la route, savoir si le feu sera maîtrisé et si la route sera réouverte. Pour l'instant, elle ne l'est pas. Nous n'avons pas d'informations sur la date de réouverture naturellement de cette route. Donc il vaut mieux attendre, voire décaler un peu son départ plutôt que se retrouver coincés très en amont. Naturellement, nous pourrons les accueillir. J'évoquais le parc des expositions, mais pour leur confort, il vaut mieux se renseigner, suivre notamment le site de la préfecture, des services de l'État qui donnent des informations très précises et actualisées et qui permettent de pouvoir décider ou pas de venir. Parce qu'à ce stade, c'est tout à fait impossible et probablement encore dans les prochaines heures et les prochains jours.
1: Et ça concerne la zone de l'Aige-Cap-Ferret uniquement?
0: Absolument. Oui, absolument, mais toute l'entrée du bassin d'Arcachon, ouais. La route, elle est coupée à Saint-Jean-d'Illac, vous savez, c'est très en amont.
1: Ouais.
0: Et donc, toute cette zone-là, moi, j'invite celles et ceux qui avaient prévu de venir d'attendre, de se renseigner et de ne se déplacer qu'une fois que cette route sera réouverte.
1: Thomas Cazenave, le maire de Bordeaux, ce soir sur France Info. 23h46, Thomas Benesch, l'essentiel en une minute avec des évacuations nombreuses. Hein. Ce soir en lien avec les incendies en France.
2: Oui, quelques 20 000 personnes évacuées en Gironde en raison de l'incendie qui s'est déclaré à Somos et a gagné ce soir le nord du bassin d'Arcachon et la commune de Lèche-Cap-Ferret. Lèche-Cap-Ferret où un pompier a été blessé par l'explosion de bonbonnes de gaz. Le feu en cours en Gironde a parcouru 4 800 hectares. Autre incendie en cours dans les Landes à Biscarrosse. Il a conduit à l'évacuation de plus de 9 000 personnes, 6 000 à Biscarrosse et 3 000 résidants de camping se situant à l'entrée de Parentis-en-Born. Le feu de Biscarrosse a lui parcouru 1 200 hectares. Selon le Koweït, des attaques de missiles et de drones iraniens ont visé son territoire. Des bruits d'explosion ont été entendus. Ils sont le résultat de l'interception de ces engins, indique l'armée sur le réseau X. La Fédération française de football présentera le nom du nouveau sélectionneur des Bleus la semaine prochaine. Cela se fera mardi à l'occasion d'une conférence de presse. Zinedine Zidane est pressenti pour succéder à Didier Deschamps qui aura passé 14 ans à la tête de l'équipe de France.
1: Retour en Gironde avec un nouveau témoignage sur ces incendies autour du bassin d'Arcachon, avec le témoignage maintenant de Nicolas, lui qui n'a pas été évacué, contrairement à plus de 20 000 personnes. Lui, il est confiné pour l'instant dans une maison à Lège-Cap-Ferret. Les incendies sont autour de la commune. Voici son témoignage.
3: Je suis dans ma famille, en vacances à Lèche-Cap-Ferret, dans le centre de Lèche-Cap-Ferret. Pas loin de la mairie, qui elle a été évacuée vers 18h ou 19h environ.
1: Et vous n'avez pas été évacué?
3: Alors non, nous on n'a pas été évacué. Notre secteur, par rapport au vent et à la localisation par rapport à la mairie, on a quand même de la marge et tout est bitumé. Donc on n'est pas dans une zone à risque proprement dite.
1: Comment vous vivez la situation depuis que cet incendie s'est déclaré? Et j'imagine c'est d'autant plus difficile que désormais cet incendie est dans la commune de Lèche-Cap-Ferret.
3: Alors moi personnellement, vu que je ne suis pas d'ici, je suis moins impacté que les habitants. Par contre, sur les discussions qu'on a pu avoir avant d'être confinés strictement, c'est que les gens sont entre des sentiments de dépit, beaucoup, beaucoup d'émotions, de la colère vis-à-vis de certains comportements. Donc là, apparemment, le feu est accidentel, mais les gens ne sont pas dans la panique, mais vraiment, il y a un écœurement. Ensuite, tout le monde dit que voilà, c'était prévisible. Pourtant, moi, ce que j'ai vu depuis le début, les moyens quand même là. Il y a beaucoup de pompiers, beaucoup de gendarmes, beaucoup de bénévoles. Enfin, ça s'active fortement. Les avions

0: Les air tractors ont survolé le village toute la journée, plus avec un dash. Mais il y a quand même le sentiment est en train de changer. Alors, il y a sûrement la fatigue parce que beaucoup n'ont pas dormi cette nuit et ont été sur le pont toute la journée. Plus les nouvelles qui nous viennent de l'environnement, alors soit par des médias, soit par les réseaux, soit par le bouche à oreille. L'incendie qui s'est déclenché à Biscarros, ça crée un surdrame par rapport au drame que les gens vivent ici, quoi. C'est-à-dire que bon, ben, c'est inéluctable. Tôt ou tard, la région va disparaître. On ne sait plus comment y habiter. Il y a du risque. Beaucoup d'inquiétudes. Voilà, c'est ça. Beaucoup, beaucoup d'inquiétudes.
1: Oui, c'est vrai. La région déjà touchée en 2022 hein, par des incendies très forts. Et vous avez raison de rappeler qu'un incendie s'est déclaré à Biscarros, hein, dans les Landes. Aujourd'hui, incendie d'ailleurs qui a déjà parcouru près de 1000 hectares, indique ce soir la préfecture des Landes. Nicolas, vous êtes donc à Lège-Cap-Ferré. Quelle est l'atmosphère? Je ne sais pas ce que vous pouvez ressentir. Est-ce qu'il y a beaucoup de fumée? Les rues sont désertes. J'imagine que vous restez vraiment confiné pour ne pas subir peut-être la pollution extérieure due à la fumée des incendies.
0: Voilà, c'est ça. Alors, nous, moi, ce que je vois de mes fenêtres, c'est que il n'y a plus personne dans la rue, il n'y a plus de trafic, à part certains véhicules d'intervention. L'air est irrespirable, c'est-à-dire à peine on ouvre une fenêtre, la fumée s'engouffre et c'est suffocant. De ce que je vois de mon point de vue, le village est totalement sous la fumée. Le vent s'est calmé, mais de temps en temps, il y a de fortes bourrasques. Donc là, il y a d'autres panaches de fumée qui se rajoutent. Alors, ça n'évacue pas la fumée, malheureusement. On a l'impression que ça en rajoute. Et il y a un effet de stagnation et d'accumulation. Voilà. La nuit est préoccupante pour beaucoup de personnes, puisque... quand il y a des rafales, il y a de fortes rafales. Les moyens aériens ne sont plus présents. On n'entend plus du tout les avions depuis 3 heures maintenant. Les gens se sentent un peu démunis.
1: Et vous, vous arrivez à trouver le sommeil?
0: Alors moi, j'ai eu de la chance et j'ai pu dormir 4 heures la nuit précédente. Et cette nuit, on est un peu sur le qui-vive parce que le feu est venu dans l'Aige, a brûlé des maisons. Donc là, c'est pareil sur... le nombre de maisons brûlées, on n'a pas trop d'infos. On ne sait pas si c'est une ou cinq. On sait qu'il y a eu un pompier blessé. On a entendu beaucoup, beaucoup d'explosions. Soit des bouteilles de gaz, là c'était assez net. Mais il y a eu aussi des explosions en sorte de rafale. Donc je ne sais pas ce que c'est, mais ça a un peu attiré l'attention des gens qui étaient autour de moi. Et là, ben, la nuit, on va voir comment ça se passe. Là pour l'instant, le ciel n'est pas rougi comme hier soir. Mais il y a beaucoup de fumée et je tourne le dos à l'incendie, on va dire.
1: Voilà. Vous vous préparez à évacuer à tout moment?
0: Le véhicule est prêt avec les affaires aussi. Tout est prêt.
1: Et vous êtes venu en vacances en famille? Vous venez d'arriver ou qu'est-ce que vous avez prévu de faire?
0: Alors moi, je suis arrivé mardi soir. Mardi matin, j'étais à la plage au Grand Croc. Je suis revenu chez moi vers 14h et dès 14h30 l'incendie au nord de Lège s'est déclenché, on a vu le panache de fumée. Moi je suis parti voir des amis de l'autre côté du bassin et j'ai reçu un coup de téléphone disant que le feu se rapprochait de Lège, donc je suis rentré immédiatement. Là le ciel était très très rouge, on n'avait pas encore d'odeur de fumée parce que les vents n'étaient pas sur Lège proprement dit. La population était dehors, enfin dans le village, personne n'était chez lui. Les pompiers nous ont rassurés disant que le feu vraiment allait contourner l'Aige et qu'il n'y avait pas avoir de problème. Donc là, vers 4h du matin, les gens sont rentrés un peu chez eux pour dormir. Ce matin, pas tous, hein, certains ont vraiment fait nuit blanche. Et ensuite, le matin, il y a eu les sirènes, donc on voit qu'ils sont re-arrivés, puis l'inquiétude aussi, on ne dort pas quand même sereinement. La journée s'est passée, on pensait que le feu allait contourner l'Aige et partir vers la route du Cap Ferré, vers le Grand Croc et bloquer la route. Donc l'attention était vraiment portée sur cet axe-là et puis en milieu d'après-midi, le vent a tourné et là l'Aige s'est fait encercler, enfin du moins la zone où les maisons ont brûlé. La progression du feu a été très très rapide.
1: Et la journée de demain s'annonce encore extrêmement compliquée. Au niveau de la météo, peut-être un petit espoir avec l'arrivée d'une perturbation samedi. Mais pour l'instant, évidemment, les choses sont très compliquées. Merci beaucoup, Nicolas, pour votre témoignage. Donc, confiné dans cette maison à Lège-Cap-Ferret, prêt à partir donc à tout moment. Merci d'avoir pris un petit peu de temps pour témoigner de la situation que vous vivez en Gironde depuis le déclenchement donc de cet incendie dans le secteur de Lège-Cap-Ferret. Très bonne soirée à vous. Nous allons rester en Gironde, du côté de Mérignac, où un hommage a été rendu aujourd'hui à Saint-Médard-en-Jalles, même très précisément, puisque c'est deux sapeurs-pompiers décédés pour éteindre cet incendie à Mérignac sont originaires de Saint-Médard-en-Jalles, de cette caserne. Et un nouvel hommage leur a été rendu aujourd'hui, Guillaume Batin, en présence de nombreux habitants, et vous avez pu y assister.
2: 1500 personnes, Julien, en plein soleil, applaudissent pendant de longues minutes à l'arrivée des pompiers de Saint-Médard-en-Jalles, les collègues de Wilfried Schmitter et Anthony Berthaume, les portraits des deux hommes dans les mains, leur casque argenté dans celle de leur famille inconsolable, et le discours du maire de la ville, Stéphane Delpeyre à Vincent.
3: Le chagrin de voir, évidemment, deux jeunes hommes perdre la vie en allant secourir, en allant faire leur métier, en allant aider les autres, empêcher des catastrophes plus grandes encore. Et ces deux hommes qui ne sont pas revenus. Et j'ai une pensée particulière, évidemment, pour les familles. Je sais malheureusement ce que représente la perte d'un enfant. Et il n'y a pas de douleur plus grande que celle-ci. Il n'y a pas de choc plus brutal, plus violent que celui-ci. Alors, nous vous devons le respect, la reconnaissance pour le travail accompli.
2: Un travail qui leur a coûté la vie il y a deux jours, pris au piège dans leur camion-citerne aux abords de l'aéroport de Bordeaux-Mérignac. Après la cérémonie, les sapeurs-pompiers repartent encore une fois sous les applaudissements et les Saint-Médardais restent quelques minutes sur l'immense place de la République, émus par cet hommage, comme Colombe, venue spécialement de Bordeaux.
4: Respect, honneur pour eux. Et pour les familles aussi, parce que c'est compliqué, pour toute la caserne. Ils donnent leur vie, ils sacrifient pour nous, il ne faudrait pas les oublier. Et ils restent toujours humbles, ce qu'on devrait prendre comme leçon aussi. Car ils font beaucoup de choses, pas que le feu. On oublie la misère qu'il y a autour de nous. Ils s'en occupent aussi, sans critiquer, sans juger, sans quoi que ce soit. C'est un très bel exemple. Et il fallait que je sois là. Ce sont des héros, ce sont des femmes et des hommes. Il y a un malaise dehors, il y a un malaise, quel que soit l'endroit, ils sont toujours là. On les appelle, ils sont toujours là. Je peux juste dire merci à eux.
2: La mairie de Saint-Médard-en-Jalles a ouvert une cagnotte en ligne pour soutenir les familles des deux pompiers, le caporal Schmitter, le caporal Berthaume, tous les deux âgés de 34 ans.
1: Reportage France Info signé Guillaume Batin à Saint-Médard-en-Jalles, d'où étaient originaires donc les deux sapeurs-pompiers décédés mardi dernier dans cet incendie en Gironde du côté de Mérignac, près de l'aéroport de Bordeaux-Mérignac.
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1: Laurence Dezélé.
7: Demain, ce sera très nuageux au lever du jour sur les Hauts-de-France, mais sur le reste du pays, le temps sera déjà bien agréable. On attend au lever du jour 9 degrés à Reims, 11 au Puy-en-Velay, 14 à Brest, 16 à Paris et 24 degrés à Nice. L'après-midi, la chaleur va gagner du terrain sur les régions du sud-ouest avant le déclenchement d'orages, d'abord sur l'Aquitaine, puis sur les Pyrénées. Le vent, lui, devrait changer d'orientation. Le Mistral devrait s'arrêter dans la vallée du Rhône. Le vent d'autant, en revanche, va se lever en Occitanie. Les maximales baisseront dans le sud-est, mais monteront partout ailleurs. Elles devraient s'échelonner entre 22 et 40 degrés du nord au sud.
1: Laurence Dezélé, merci d'écouter France Info. Excellente nuit, il est minuit. Et on retrouve Sébastien Cabrita dos Santos.
8: La défense de la commune de Lège-Cap-Ferré se fait ce soir îlot par îlot, maison par maison, alors qu'un important incendie a déjà ravagé près de 5000 hectares en Gironde. Quelques 20 000 personnes ont été évacuées ces dernières heures. La plupart des touristes, comme Tino, sa femme et ses trois enfants, sommés de quitter en urgence le bungalow des vacances.
9: On voyait vraiment le grand brasier en fait, qui nous entourait en étant mobile. J'étais totalement inquiet, effectivement, même déjà mes enfants, ils avaient un peu de mal déjà à dormir, parce qu'en fait on le voyait vraiment très distinctement, et on est tous partis un peu prendre le bas de combat, on a tout chargé la voiture et on est partis. Pour l'instant, ce qu'on s'est dit, c'est que là on se donne 48 heures, si d'ici 48 heures on n'a toujours pas de nouvelles, on ne sait pas trop comment ça se passe. Si ça n'évolue pas positivement, je pense que oui, qu'on rentrera.
10: C'est pas les vacances dans ton rêve, hein ?
9: Ah, pas du tout, pas du tout, on ne faisait pas du tout cette idée de nos vacances. C'est vrai que du coup là, ça nous oblige à nous réadapter, à imaginer autrement.
10: Vous avez des enfants, c'est ça ?
9: On en a trois. La plus jeune, un peu inquiète, elle se pose pas mal de questions. Et puis les deux grands, ils prennent ça un peu, ils savent pas trop, je sais pas trop ce qu'ils en pensent. Mais surtout que la plus jeune, elle est très inquiète. Voilà.
8: Un témoignage d'un touriste évacué de la commune de Lège-Cap-Ferré. Il répondait à nos collègues d'ici Gironde. Plusieurs maisons ont été détruites par les flammes et un pompier a été blessé lors d'une intervention aujourd'hui, victime d'une explosion, probablement d'une bouteille de gaz. Il a été évacué en ambulance. Au sud du bassin d'Arcachon, dans les Landes, c'est un autre incendie qui sévit depuis cet après-midi. 250 sapeurs-pompiers affrontent les flammes. Et là encore, les conditions sont difficiles. 1200 hectares sont partis en fumée. En l'espace de quelques heures, l'incendie est parti cet après-midi d'un fourgon le long d'une route départementale. Il est accusé d'avoir violé une femme âgée de bientôt 80 ans. Un garçon, pas encore majeur, a été mis en examen pour viol et vol sur personne vulnérable. Il a été placé aujourd'hui en détention provisoire, indique le parquet de Rennes. La DJ Barbara Butch va déposer plainte pour provocation à la haine et à la violence après l'interruption de son concert le week-end dernier à Grenoble par des manifestants pro-palestiniens et des militants France Insoumise. Ils entendaient dénoncer les prises de position de l'artiste en faveur de la loi Yadan. Le texte retiré depuis visait à lutter contre les nouvelles formes d'antisémitisme en France. Et puis c'était la première manche de plusieurs grosses étapes en montagne. Et c'est Richard Carapaz qui l'emporte sur le Tour de France. L'Équatorien en solitaire à l'arrivée à Orcières-Merlette. Aujourd'hui, le Français Valentin Paré-Peintre termine quatrième de cette 18e étape. Demain, le peloton prend la direction de l'emblématique station de ski de l'Alpe d'Huez. France Info, il est minuit et 3 minutes, la météo.
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8: Le temps, Laurence Dezélé.
7: Le temps est déjà agréable partout ce vendredi matin, mis à part sur les Hauts-de-France, où la nébulosité est encore bien présente. Les nuages vont se morceler au fil des heures. Les températures s'échelonnent de 10 à 15 degrés sur une grande partie du nord et du centre du pays. Il fait entre 15 et 20 degrés de la Vendée jusqu'au sud-ouest et jusqu'à 22 degrés près de la Méditerranée. Cet après-midi, du soleil partout avec une montée des températures sur le sud-ouest, avant que les orages n'éclatent sur l'Aquitaine, puis sur les Pyrénées. Le Mistral devrait s'arrêter dans le couloir rhodanien, mais le vent d'autant, lui, va se déclencher en Occitanie. Les températures maximales devraient avoisiner les 27 degrés à Lille et Brest, 28 degrés à Paris et Strasbourg, 32 degrés prévus à Perpignan et à Clermont-Ferrand, 33 degrés à Lyon et Marseille et 37 degrés à Bordeaux.
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7: qui nous emmène ce matin sur le front ukrainien avec ce document rare au plus près des hommes qui se battent. Depuis plus de 4 ans, l'armée ukrainienne résiste aux assauts russes sur quelques 1200 km de front. Nous sommes auprès donc des hommes qui tiennent les positions au cœur d'une kill zone ou zone de mort. Une bande de plusieurs dizaines de kilomètres le long du front, saturée de drones où le moindre mouvement peut être repéré, immédiatement pris pour cible. Lucas Lazo, vous revenez du front de Zaporijja, dans le sud du pays. Vous avez pu accompagner une unité ukrainienne lors d'une évacuation de blessés dans cette kill zone.
12: Les sirènes de Zaporijja résonnent dans la plaine, l'armée russe bombarde la ville. Dissimulés sous une canopée, les hommes du 225e régiment d'assaut chargent leurs armes, inspectent une dernière fois leur matériel, les traits tirés par la concentration. Tatar dirige les opérations, l'œil brillant, un tatouage de son unité palpite sur son cou.
13: On charge le véhicule et on part vers le point de jonction où l'on dépose notre infanterie. À partir de là, les fantassins progressent par petits groupes jusqu'aux positions ennemies. Nous évacuons un blessé et acheminons de nouveaux soldats. Nous ne pourrons pas aller plus loin, il y a déjà trop de drones.
12: Les deux soldats qui vont relever les blessés savent ce qui les attend. Plusieurs kilomètres à pied, à découvert, sous le feu ennemi, jusqu'à une tranchée où ils resteront plusieurs semaines. Superstitieux, le commandant noue à leur poignet un bracelet orné de l'archange Saint-Michel. Il se veut rassurant. C'est notre guerre électronique à nous pour les protéger des drones. Mais les mains des deux soldats tremblent sur leur kalachnikov. Ils soufflent, le regard vide, le visage déformé par l'effroi.
13: Давай,
12: il faut partir. On saute dans un pick-up, pied au plancher, pas question de traîner dans la kill zone. Village détruit, carcasse de voitures, station-service calcinée, pas une âme qui vive. Les voitures s'arrêtent brutalement. Des drones, nous courons nous mettre à l'abri dans une masure abandonnée. Les lignes russes ne sont plus qu'à quelques kilomètres. Tejdoun, ces drones à fibre optique embusqués au bord de la route ont été repérés. L'un d'eux a explosé 5 minutes avant notre passage. Les deux fantassins repartent sur un quad. Commence alors une interminable attente dans le silence, ponctuée par les tirs d'artillerie. Un tir ami croit savoir Tatar. À l'abri dans notre cabane, les yeux ne quittent pas l'écran du Tchouïka, un détecteur qui repère les drones ennemis. Ils sont plusieurs à tournoyer dans les airs à la recherche de leur cible. Viking enchaîne les cigarettes, le regard inquiet, rivé vers le ciel.
14: Encore un peu de patience. Les gars vont arriver avec les blessés et vous verrez dans quel état ils sont. Le plus difficile, c'est d'atteindre le point où les blessés sont ensuite pris en charge par les véhicules d'évacuation. Parce que jusque-là, il faut marcher. Et quand on est blessé avec une jambe cassée, un bras cassé ou d'autres blessures, c'est très compliqué.
12: Tatar suit les opérations à distance avec sa radio.
13: Il est gravement touché. Je crois qu'il a été frappé par un tir de mortier. Un de ses camarades l'a traîné sur 6 km. On va le récupérer maintenant.
12: Le quad surgit enfin. En quelques secondes, le blessé est hissé à l'arrière du pick-up. Son œil gauche a disparu. À la place, une cavité noire et suintante. Ses jambes ne le portent plus. Son camarade, Vova, 55 ans, l'a traîné sur plusieurs kilomètres, exténué, en état de choc, il raconte.
15: On avançait à quatre pattes grâce aux antidouleurs. Je tirais le matériel. Mon camarade, lui aussi, il rampait. Mais le troisième était grièvement blessé, avec les intestins perforés. C'est lui que je tractais sur une couverture. Pendant 2 jours, j'ai tiré le corps d'un mort. Au total, il nous a fallu 3 jours pour rejoindre nos lignes.
12: 3 jours pour s'extraire de la ligne zéro, la position ukrainienne la plus avancée au plus près des soldats russes. De retour à la base, Vova, fourbu, jette au pied de son commandant un sac noir, s'étale sur le sol les photos d'hommes nés en 1976, 86 ou 89, leurs prénoms, Oleg, Ivan, Andriy.
13: Ce sont les radios et les passeports des soldats russes. Le résultat, il est là sous vos yeux. Les Russes en bavent, c'est évident. Ils ne s'attendent ni à des assauts d'une telle intensité, ni à notre manière d'intervenir et d'engager le combat. Voilà, c'est notre travail. Et chez nous, c'est comme ça tous les jours.
12: Le blessé est pris en charge par une ambulance. Vova, quant à lui, pourra se reposer quelques semaines avant d'être renvoyé sur la ligne zéro.
7: Voilà pour ce document réalisé dans le sud de l'Ukraine, à Zaporijja, signé donc du correspondant de France Info en Ukraine, Lucas Lazo.
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7: Place au vrai ou faux. Bonjour Marion Aquilina.
16: Bonjour.
7: Avec cette question ce matin, les éoliennes sont-elles très polluantes ?
16: C'est ce que sous-entend Julien Odoul, député et porte-parole du RN, invité de France Info hier matin. L'éolien est une escroquerie puisque c'est arrimé à un moteur thermique. Quand vous avez des éoliennes qui fonctionnent 25% du temps et finalement qui aggravent la pollution compte tenu de l'arrimage à des moteurs thermiques, il suffit de regarder l'Allemagne, hein, l'Allemagne a une pollution 11 fois supérieure à la France alors qu'elle a mis le paquet sur les énergies dites renouvelables qui sont en fait des énergies intermittentes.
17: Alors cette histoire de moteur thermique, Marion, est-ce que c'est vrai ou est-ce que c'est faux ?
18: C'est faux, une éolienne arrimée à un moteur thermique, ça n'existe pas en France, explique l'ingénieur spécialiste en énergie, Thibault Laconde. Quand il n'y a pas de vent, une éolienne ne tourne pas. Il n'y a pas de raison d'ajouter une production complémentaire pour la faire tourner. Ça reviendrait, selon lui, à ajouter une dépense d'énergie à une perte déjà là. Sur le temps réel de fonctionnement, EDF et Engie affirment que les éoliennes tournent plus de 80% du temps à des vitesses variables, car elles dépendent de la puissance du vent.
17: Et l'Allemagne, est-ce qu'elle pollue 11 fois plus que la France ?
18: Non, l'Allemagne pollue 5 fois plus que la France, et ce n'est pas à cause de l'éolien dont la pollution est quasi nulle. En 2025, l'Allemagne a émis 155 millions de tonnes de gaz à effet de serre liées à l'énergie. 2/3 proviennent du charbon. En France, la totalité des émissions de CO2 liées à l'énergie s'élève à 30 millions de tonnes en 2025. Si on regarde dans le détail pour l'ensemble du cycle de vie d'une éolienne, conception et recyclage compris, une éolienne française pollue un petit peu plus qu'une éolienne allemande. 13 grammes de CO2 pour une éolienne terrestre en France, selon l'ADEME, contre 11 grammes de CO2 en Allemagne, d'après l'Agence fédérale de l'environnement.
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17: C'est le destin de l'immense chef Alain Ducasse qu'on vous raconte cette semaine. Dans ce 4e épisode, Bernard Thomasson raconte Ducasse à la conquête du monde.
20: Nous sommes le lundi 16 mars 2026. Au restaurant 3 étoiles Le Louis XV à Monaco, Alain Ducasse délivre ses ultimes recommandations.
21: Détendez-vous, c'est pas la peine d'être 1h30 debout avant. On est toujours prêt trop tôt. Enfin, soyez prêts à 19h30. Merci à tous, merci de votre support. Je suis confiant.
22: Bon, si Monsieur Ducasse n'est pas stressé, alors...
20: L'enjeu est de taille. Le guide Michelin organise sa cérémonie de remise des étoiles. Pour l'occasion, un dîner de gala est servi à 350 convives. La pression monte dans les équipes.
23: Il n'y a pas de droit d'erreur. Il y a tout le guide Michelin qui est là. Il va y avoir tous les chefs 3 étoiles de France.
24: Allez, on y va.
25: Un peu de caviar, s'il te plaît.
20: Le menu haut de gamme est à base de végétal, évidemment. Pois chiches, légumes primeurs, civets d'artichaut, agrumes, plus quelques filets de poisson de roche passés à la vapeur. À la sortie, Mauro Colagreco et Pierre Gagnère, deux chefs 3 étoiles, sont bluffés.
26: C'est vraiment un défi de faire une cuisine aussi pointueuse, aussi précise, qu'on a l'habitude de faire pour une quarantaine de couverts maximum.
27: Ah ben magnifique! Une forme de radicalité qui est extraordinaire. Hein.
20: 1500 assiettes envoyées en 3 heures pour un repas d'exception. Alain Ducasse, lui, semblait sûr de son coup.
28: Oui, mais le niveau gustatif était élevé. C'est-à-dire, on s'est concentré de savoir si, avec ces modestes ingrédients, on était capable de faire un dîner d'une sapidité extraordinaire. Et moi, je suis convaincu de ce que je propose.
20: Avec ce dîner de gala, Ducasse non seulement prouve qu'il est l'un des meilleurs chefs au monde, mais qu'il continue d'aimer les défis. Il a toujours fonctionné ainsi. Quand le prince Rainier lui propose de reprendre le Louis XV, Ducasse lui promet de gagner 3 étoiles, pari tenu en 3 ans seulement. Quand Joël Robuchon l'appelle pour lui dire qu'il pense à s'arrêter, Ducasse suggère, sur un coup de tête, de prendre sa suite. Il part ainsi à la conquête de Paris, à nouveau 3 étoiles. Et quand il reçoit un coup de fil du directeur d'un hôtel de New York qui cherche un chef, il accepte tout de go, encore 3 étoiles et le monde qui s'ouvre à lui. Même le critique culinaire Laurent Mariotte n'en revient pas.
29: 3 fois 3 étoiles. Écoutez bien, j'ai pas dit 3 étoiles, c'est 3 fois 3 étoiles, c'est unique au monde. Paris, Monaco, New York. Et il est à côté de moi, le gars qui décroche 3 fois 3 étoiles. Comment on arrive à ça déjà ?
28: Ce pari, c'est pour savoir si je sais faire, si je suis capable de faire. Donc on va essayer, on se donne des moyens pour y parvenir.
20: Paris, New York, Monaco, Londres, Bangkok, Tokyo, Alain Ducasse est présent partout sur la planète. Et partout il est connu et reconnu, même quand il dîne incognito dans un dim sum de Hong Kong.
30: Bonjour.
31: Bonjour.
0: Nous sommes des clients réguliers du Spoon.
1: Ah, yeah? Mais ici, in Hong Kong.
0: Ici.
1: Thank you.
0: Merci.
1: Bon appétit.
20: Dans son livre « Une vie de goût et de passion », Alain Ducasse écrit après l'accident d'avion dont il a été le seul survivant.
2: J'ai compris que je ne voulais pas être le chef d'un seul restaurant, mais que j'avais les ressources, l'expérience et le désir d'inventer ma manière d'être chef.
20: Aujourd'hui, la galaxie Ducasse, c'est une quinzaine d'établissements en France, autant à l'étranger, des manufactures de chocolat, glace, café ou biscuits, plusieurs écoles, une maison d'édition et 2000 collaborateurs.
28: Je suis celui qui donne la direction à ce groupe. J'ai donné la clé à un chef, un directeur, un maître d'hôtel, qui a la charge, lui, de développer la personnalité de ce lieu et ses petits ateliers pour un groupe dont je donne tous les jours la direction.
20: Un groupe qui approche les 100 millions d'euros de chiffre d'affaires. Pourtant, ne dites pas à Alain Ducasse qu'il est un homme d'affaires.
1: Non, les affaires, j'ai suffisamment de collaborateurs pour les faire pour moi. Vous savez, ça fait plus d'un quart de siècle que je n'ai pas signé un chèque ni fait un transfert d'argent.
20: Ducasse, empereur de la gastronomie, il s'en défend. L'homme se définit toujours comme un artisan dont le seul métier est d'apprendre à découvrir de nouvelles saveurs.
3: Mon métier, c'est de goûter, comprendre ce qui se passe sur cette planète et l'intérêt que les individus qui l'habitent pour se nourrir mieux, et je vais être un acteur, je répète.
20: Pour cela, Alain Ducasse voyage sans cesse partout dans le monde pour découvrir des cultures, des cuisines et des produits différents. Sa curiosité est insatiable.
17: Le destin d'Alain Ducasse, raconté cette semaine par Bernard Thomasson et Chérif Bitel-Maldi. 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
17: Et voici Julien Méniel qui nous donne ses conseils pour passer l'été en bonne santé. Et la santé, l'été, c'est bien sûr aussi faire des siestes. Julien, vous nous donnez vos conseils pour la faire dans les règles de l'art.
4: Oui, le mot n'est pas trop fort, la sieste c'est un art, c'est aussi un besoin physiologique et psychologique qui nous permet de recharger nos batteries et de redémarrer notre cerveau, vous savez, un petit peu comme un ordinateur, pour le remettre en ordre de marche. L'été, avec la chaleur, la sieste, elle s'impose pratiquement à nous. On va voir en quelques questions comment l'optimiser au maximum. Première question, où on doit faire la sieste? Eh bien, à l'ombre, en s'assurant d'y rester, parce que le soleil, il tourne. Donc, anticipez bien si vous dormez à l'extérieur et que vous n'avez pas envie de vous réveiller complètement rôti. Le moins risqué, c'est quand même de dormir à l'intérieur, dans un endroit frais et ventilé, pour éviter les coups de chaud. Deuxième question, quand est-ce qu'on fait la sieste? Quand vous le sentez, c'est-à-dire très probablement un petit peu après le déjeuner, digestion oblige, idéalement entre midi et 15h, ou en tout cas moins de 6h avant l'heure du coucher. Comment maintenant? Eh bien, au calme, évidemment. S'il y a de l'animation autour de vous, pensez aux bouchons d'oreilles, aux masques, voire aux écouteurs pour un petit son relaxant ou un exercice de cohérence cardiaque. Installez-vous confortablement, bien sûr, avec votre téléphone en mode avion ou même sans votre téléphone. Mais dans ce cas-là, prévoyez un autre appareil pour vous réveiller, sinon vous allez dormir tout l'après-midi. Vous savez que vous ne pouvez pas faire confiance aux gens qui sont avec vous, ils vont s'endormir aussi et vous allez tous vous réveiller complètement dans la vase à l'heure du dîner.
17: Et la dernière question, j'imagine, c'est combien de temps?
4: Oui, absolument. Alors c'est variable d'un individu à l'autre, mais les études s'accordent sur une durée idéale d'environ 20 à 30 minutes, à moins que vous n'ayez envie de tenter la sieste flash de 5 à 10 minutes. Mais ça, c'est quand même un petit peu plus technique. Ça, c'est si vous faites la sieste pour être en forme l'après-midi, mais si vous vous êtes levé aux aurores pour aller faire 3 heures de vélo dans la montagne et que le but, c'est de récupérer, là, vous pouvez dormir l'équivalent d'un cycle de sommeil complet, c'est-à-dire environ 1h30. Et petite astuce, c'est cadeau, vous pouvez tenter la coffee nap. Voilà comment ça se passe. Vous buvez un café juste avant votre sieste. Vous dormez 20 minutes, soit pile le temps que la caféine met pour agir. Et vous vous réveillez en pleine forme. Alors ça, c'est pas encore validé à 100% scientifiquement. Mais essayez et dites-nous si ça a marché pour vous.
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5: Bonjour Didier Bourgetter.
8: Bonjour Elodie.
5: Bonjour China Moses.
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5: Been snooping round my door. Vous passez la semaine avec nous sur France Info dans le monde d'Elodie. Deux femmes, deux artistes unis, une mère, Didi Bridgewater, et sa fille, China Moses, ensemble pendant 5 jours pour remonter le temps et revivre des moments forts pour revenir sur des titres incontournables et emblématiques. Vous êtes effectivement toutes les deux des voix associées notamment au jazz, mais aussi à la soul music. Je voudrais qu'on parle du mot espoir. L'espoir vous a tenu aussi depuis le début, vous tient tous les jours.
6: Moi, oui. En même temps, je m'inquiète beaucoup, beaucoup, mais beaucoup trop. J'ai trois grands traits de personnalité. Je m'inquiète beaucoup. Je suis très bossy. Enfin, je donne beaucoup d'ordres. Je crois savoir comment les choses doivent faire et que doivent faire à ma manière. Et puis, c'est tout.
5: Donc, autoritaire.
6: c'est horrible. Et j'ai beaucoup d'espoir. Beaucoup d'espoir que les choses vont être différents et meilleurs à la fois.
5: Comment on fait pour avancer d'ailleurs avec ça, Didi ? C'est important ce qu'elle dit, China. Là. Comment on fait pour avancer malgré tout ce qu'on a pu subir ?
6: Il faut toujours penser que les choses peuvent changer. Et moi, j'essaie de faire de mon mieux pour donner cet espoir à tout le monde, dans les concerts et tout ça, que même si des choses se passent qui sont horribles, ce qui est la vérité en ce moment, j'essaie quand je monte sur scène d'être le plus positif possible pour les gens. C'est ma devoir. Je dois faire comme ça pour qu'ils oublient tous leurs problèmes, qu'ils peuvent se perdre dans les possibilités. En ce moment, je suis en train de dire réveillez-vous. Il faut protéger notre démocratie, mais ça, c'est une autre chose.
5: Non, mais c'est intéressant parce que ce qui est en train de se passer justement avec Donald Trump, là, américain, qui est justement dans le rejet des autres. J'imagine l'espèce de sentiment de marche arrière que vous êtes en train de vivre, c'est et dur. D'angoisse aussi.
6: Moi, je me rappellerai toujours de le jour de l'insurrection qui a eu aux États-Unis, au Capitole, ouais. Moi, je regardais ma mère voir quelque chose qu'elle pensait qu'il n'y arriverait plus. J'étais confus et blessé et énervé, mais toi, tu avais peur. Je me rappelais, tu disais, t'arrêtais pas de répéter ça. Elle était là, debout, scotchée aux infos, en train de voir des gens assiéger le Capitole, le faire du mal. On pouvait pas imaginer que ça puisse arriver. À ce moment-là, j'ai compris que le contrat social dans mon pays était brisé et que les peurs de ma mère et des personnes de sa génération, quand je pense à la mère de mon partenaire, qui a à peu près le même âge que ma mère, elles ont des discussions, je les entends discuter toutes les deux. Elles se comparent des restrictions et des moments qu'elles ont vécu. Et moi, je suis là, je les écoute parler, je dis, mais oui, ces femmes ont vécu un monde où il y avait des endroits où elles ne pouvaient pas aller. Je ne peux absolument pas comprendre ce que c'est de vivre comme ça, mais en tous les cas, je sais qu'il faut se battre, quoi. Mais il ne faut absolument pas perdre l'espoir. C'est ce qui fait vivre l'humanité.
5: Je voudrais qu'on parle d'une chanson.
6: Oui,
5: je voudrais qu'on parle de Precious Thing.
6: Oh.
5: Avec un monsieur qui s'appelle Ray Charles.
6: Precious Thing. You know ça a changé ma vie, cette chanson.
7: Et la mienne aussi.
6: Ça, non, mais vraiment, quand j'avais enregistré cette chanson avec Ray Charles et puis on a tourné la vidéo, d'abord le fait qu'il avait accepté de chanter avec moi. Et le monsieur qui était un peu mon manager, il s'est servi un peu de moi pour accéder à Ray Charles. Mais il a eu l'idée. Parce que moi, je faisais la première partie de Ray Charles. Mon devoir, c'était de chauffer le public et de le préparer. Lui, il avait écouté, il m'a dit, après le spectacle, on s'est présenté, il m'a dit, vous êtes un des seuls artistes d'avoir fait la vraie première partie. Tu n'avais pas chanté une de mes chansons. Et je me dis, mais comment j'aurais osé faire ça? Il m'a dit, mais non, souvent les gens, ils font ça. Il m'a dit, tu avais vraiment chauffé le public pour moi. Et il a beaucoup aimé ça. Et c'était à ce moment-là que l'homme avec qui j'étais pour les affaires, il disait, mais pourquoi pas faire un duo? Et j'étais là, mais qu'est-ce qu'il est en train de faire? Qu'est-ce qu'il est en train de dire là? Et Ray Charles tenait ma main dans une manière pour qu'il puisse sentir le pulse. Et il pouvait juger les gens. Et donc, il a tenu ma main pendant toute la conversation. Mais après, il m'avait expliqué, quand il a accepté, c'était parce qu'il sentait que j'étais une bonne personne. Et il aimait ma voix. Et ça, c'est comment ça t'est arrivé.
5: Merci Didi Bridgewater et China Moses de passer la semaine avec nous sur France Info. L'album de Didi s'appelle Elemental. Vous, China, il s'appelle It's Complicated. Je vous donne rendez-vous demain pour le dernier numéro de cette série. À demain.
6: Merci. Merci, Alodie.

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1: France Info, minuit et demi, le flash Sébastien Cabrita Dos Santos. Près de 5000 hectares brûlés, quelques 20 000 personnes évacuées, le feu toujours pas fixé en Gironde, quelques 800 sapeurs-pompiers s'apprêtent à passer la nuit sur place. L'un d'entre eux a été blessé aujourd'hui, probablement victime de l'explosion d'une bonbonne de gaz. Plusieurs maisons ont été détruites par les flammes dans la commune de Lège-Cap-Ferré. Un peu plus au sud, autour de Biscarrosse, dans les Landes, 1200 hectares ont été parcourus par les flammes en à peine quelques heures. Cet après-midi, plus de 9000 personnes ont été évacuées selon le préfet. L'incendie est parti cet après-midi d'un fourgon le long d'une route départementale. Environ 3000 personnes rassemblées aujourd'hui pour un hommage aux deux sapeurs-pompiers morts en opération cette semaine alors qu'ils luttaient contre un incendie autour de l'aéroport de Bordeaux-Mérignac. Nous vous devons le respect et la reconnaissance, a déclaré le maire de Saint-Médard-en-Jalles, d'où ils étaient originaires. Les chefs d'accusation requalifiés alors que l'enquête sur la mort de Thomas à Crépole touche à sa fin. La circonstance aggravante de racisme finalement retenue contre les suspects déjà mis en examen pour meurtre. Des témoins ont entendu des propos anti-blancs à la fin d'un bal de village où le jeune homme de 16 ans est mort. C'était il y a bientôt 3 ans dans la Drôme. Les fonds iraniens gelés aux États-Unis serviront désormais à rembourser les dégâts sur les navires touchés dans le Golfe. C'est Donald Trump, le président américain, qui l'annonce ce soir sur sa plateforme Truth Social, alors que les Houthis alliés de l'Iran ont mené ces dernières heures des attaques dans le détroit d'Ormuz. Ce soir, l'Iran, comme les États-Unis, se disent déterminés à poursuivre leurs attaques. Et puis Richard Carapaz s'impose avec panache à Orcières-Merlette. L'Équatorien remporte la 18e étape du Tour de France, déjà en montagne, avant de passer deux fois par l'Alpe d'Huez ces deux prochains jours. Bonne soirée sur France Info, il est minuit 33.
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2: 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Et nous passons à France Info Monde. Avec vous, Boris Lomagne, bonjour.
3: Bonjour Maureen.
2: On parle ce matin des Houthis qui ont mis leur menace à exécution. Les rebelles yéménites qui sont soutenus par l'Iran ont frappé un navire saoudien cette nuit. Le conflit s'élargit donc désormais à la mer Rouge et ce n'est clairement pas une bonne nouvelle pour le commerce international.
3: Oui, deux semaines après la reprise des hostilités entre l'Iran et les États-Unis, c'est un nouveau front qui vient de s'ouvrir cette nuit avec ces frappes revendiquées par les Houthis. Deux pétroliers saoudiens touchés d'après les rebelles yéménites. Riyad confirme en partie et parle d'un seul navire atteint. Un feu s'est déclaré à bord. Les membres de l'équipage ont pu être secourus. En début de semaine, les rebelles yéménites avaient annoncé un blocus des ports saoudiens, mais on en était resté au stade de la menace. Cette nuit, la tension est donc montée d'un cran. Les Houthis sont passés à l'acte et le conflit se régionalise, s'élargit désormais à la mer Rouge et au détroit de Bab el-Mandeb.
2: Ce détroit qui est une artère importante du trafic mondial.
3: Oui, capital, même surtout depuis le blocage du détroit d'Ormuz. 10% de la production pétrolière mondiale transite par Bab el-Mandeb. Alors pour le moment, ce détroit n'est pas officiellement fermé par les Houthis. Les rebelles s'en prennent aux pétroliers saoudiens, mais il y a fort à parier que les navires occidentaux y réfléchissent à deux fois désormais avant d'emprunter le passage. Ça a d'ailleurs déjà été le cas en 2023, puisque les Houthis, en solidarité avec Gaza, avaient paralysé le trafic en mer Rouge. Les navires à destination de l'Europe, par exemple, devaient alors contourner l'Afrique pour arriver à destination, bien plus long, bien plus coûteux que le raccourci de la mer Rouge.
2: Et comment peut-on expliquer ce regain de tension ces derniers jours entre l'Arabie Saoudite et les rebelles Houthis?
3: Alors depuis 2014, les Houthis sont en conflit avec le gouvernement yéménite, un gouvernement soutenu par l'Arabie Saoudite. Mais depuis la trêve signée en 2022, les tensions s'étaient quelque peu apaisées. La guerre entre l'Iran et les États-Unis a réactivé ce conflit parce que les Houthis sont aux ordres de Téhéran et il y a fort à parier que ces frappes cette nuit sur des navires saoudiens ont été, si ce n'est commanditées, du moins autorisées par l'Iran. Le régime des Mollahs, en étendant le conflit à la mer Rouge, joue son va-tout, l'une de ses dernières cartes maîtresses dans son bras de fer avec Washington.
2: France Info Monde avec Boris Lomagne.
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2: Et voici, ils ont fait l'actu, votre chronique de l'été où nous revenons sur des événements de l'année avec des personnalités qui ont vécu ces événements aux premières loges. Aujourd'hui, Olivier Aymonce et Michel Devoret, prix Nobel de physique à l'automne dernier, qui est à votre micro.
5: Le 7 octobre 2025, la France décroche un nouveau prix Nobel en physique, le 18e dans cette catégorie.
4: L'Académie royale des sciences a décidé d'attribuer le prix Nobel de physique 2025 à John Clark, Michel Devoret et John Martinis pour la découverte sur l'effet tunnel quantique macroscopique et la quantification énergétique dans un circuit électrique.
5: La consécration pour le français Michel Devoret, qui à 72 ans reçoit la prestigieuse récompense pour des travaux débutés 40 ans auparavant autour des propriétés étonnantes de l'infiniment petit. Ses recherches trouvent aujourd'hui des applications notamment dans des ordinateurs du futur, ordinateurs dits quantiques, sur lesquels planche Michel Devoret, qui a repris ses activités avec un nouveau statut.
6: Quand on reçoit cette récompense, on devient un personnage public, ce qui change beaucoup la vie quotidienne.
5: Vous attendiez à ça ? À ce qui s'est passé ces derniers mois ?
6: Absolument pas, non. Il y a plusieurs collègues qui sont devenus prix Nobel, donc j'anticipais un certain nombre de choses, oui. Mais effectivement, la densité et puis... le niveau de responsabilité d'un physicien qui reçoit cette récompense est assez impressionnant. Oui.
5: Mais ça veut dire quoi ? Ça veut dire qu'on fait moins son travail de physicien, de chercheur au quotidien, et qu'on est plus dans de la représentation, dans de la vulgarisation ?
6: Oui, alors ce qui est important pour moi, c'est de transformer ça effectivement en popularisation de la science. Je pense que c'est quelque chose d'abord qui m'a toujours intéressé, mais en plus, je pense qu'il est tout à fait important à notre époque de faire comprendre au grand public ce qu'est la science, comment elle fonctionne, et de la démystifier.
5: La transmission aussi, ce que vous dites souvent, c'est que c'est important de donner envie aux plus jeunes d'entre nous de faire de la science, de s'intéresser à ces sujets.
6: Absolument, absolument, c'est très, très important de donner le goût de la science, le goût des questions que pose la science.
5: C'est d'autant plus important de vulgariser quand on travaille comme vous sur des matières qui sont quand même assez contre-intuitives. Le monde quantique, c'est quand même quelque chose de totalement différent, de déroutant.
6: Oui, c'est le problème de la physique quantique, c'est que la physique quantique a des aspects qui obéissent absolument pas à la logique à laquelle on est habitué dans la vie quotidienne. Et donc, effectivement, transmettre ce qu'est cette physique quantique, comment elle fonctionne, les problèmes qu'elle pose, ça me paraît extrêmement important.
5: Alors, d'autant qu'elle sert et elle servira encore plus à l'avenir, quand on parle d'un de ses développements majeurs en ce moment, c'est l'ordinateur quantique. Pourquoi est-ce que c'est si important de développer ces ordinateurs ? Quels avantages ils ont par rapport aux ordinateurs qu'on a devant nos yeux là en ce moment ?
6: La raison pour laquelle les physiciens, mais aussi maintenant les mathématiciens, les informaticiens s'intéressent à l'ordinateur quantique, c'est que l'ordinateur quantique remet en question la notion d'algorithme. Certains problèmes qu'on pense extrêmement difficiles peuvent être résolus par un algorithme quantique d'une autre façon et devenir des problèmes faciles.
5: Et donc ça permet aussi de faire par le calcul des choses qu'on ne pouvait pas faire aujourd'hui avec un ordinateur.
6: Voilà, alors
5: parce qu'on pensait ça trop complexe.
6: Certains problèmes sont incroyablement accélérés par l'ordinateur quantique. Pas tous les problèmes. L'ordinateur quantique n'est pas un ordinateur complètement généraliste.
5: Donc on l'utilisera pour certains problèmes.
6: Certains problèmes qui échappent à l'ordinateur classique, comme par exemple la prédiction des propriétés d'une molécule, qui est très difficile, sinon impossible à modéliser, enfin à résoudre sur un ordinateur classique. Dès que la molécule comprend plusieurs dizaines d'atomes, les calculs deviennent absolument impossibles. Eh bien, l'ordinateur quantique peut répondre à ce genre de problème. Donc je dirais que c'est un ordinateur qui est plutôt complémentaire de l'ordinateur classique. Il ne se substitue pas à l'ordinateur classique.
5: Aujourd'hui, plusieurs de ces ordinateurs expérimentaux sont développés en France, avec le soutien de l'État, qui a annoncé au printemps une nouvelle enveloppe d'1 milliard d'euros pour le quantique.
2: Michel Devoret, prix Nobel de physique, donc dans Ils ont fait l'actu avec Olivier Aymon.
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8: 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Quatrième épisode ce soir de cette série consacrée cette semaine à Giorgia Meloni, la présidente du Conseil italien. Agathe Mahué.
9: C'est une séquence purement Meloni. En mai 2024, la première ministre se rend près de Naples et rencontre le président démocrate de cette région, Campanie, qui l'avait insulté, traité de stronza, quelques mois plus tôt lors d'une conversation privée, mais divulguée. Voilà donc Giorgia Meloni qui s'approche de lui, Vincenzo De Luca.
10: Presidente De Luca.
9: Et droit dans les yeux.
10: La strozza della Meloni. Come sta?
9: C'est moi, cette connasse de Meloni. Comment allez-vous? Tout en lui serrant la main.
11: Benvenuta, bene, vi saluto.
9: De Luca ne réagit pas et lui souhaite simplement la bienvenue dans la région. Un point pour la présidente du Conseil italien qui revendique ce franc-parler, cette langue jamais dans la poche et cet accent romain. Parfois même ce dialecte de Rome dont elle use parce qu'il la rend authentique et sincère auprès de son électorat. Été 2022, juste avant d'arriver au pouvoir, elle perd un peu sa voix en meeting. Boit une gorgée d'eau et s'excuse. Je vous jure que j'essaie d'être plus calme. Mais bon, les gars, je suis de la Garbatella aussi. Que voulez-vous? Faut que ça sorte. C'est ça, la Garbatella, ce quartier très populaire que dévale sur sa Vespa Nanni Moretti dans son film Journal Intime, sur une musique de Leonard Cohen.
12: Il quartiere che mi piace più di tutti è la Garbatella.
9: Bon, Moretti et Meloni, c'est vrai, ne sont pas du même bord. Et ce quartier périphérique de Rome est surtout un bastion de la gauche où emménage Giorgia, toute petite, après le départ de son père et l'incendie qu'elle provoque en laissant brûler une bougie dans l'appartement cossu du centre-ville qu'il faut quitter.
10: Le mie radici popolari, no, m'hanno chiamato Pesciarola, Fruttivendola, Borgatara.
9: Cette jeunesse à la Garbatella lui permet de se revendiquer banlieusarde.
10: La cultura.
9: Des origines qu'elle ne manque jamais de rappeler.
10: Sono e sarò sempre fiera di essere una persona del popolo.
13: Je suis et je serai toujours fière d'être une personne du peuple. Je serai toujours simplement l'une des vôtres.
9: Elle incite d'ailleurs ses électeurs à l'appeler simplement par son prénom.
10: Non Presidente, non Meloni, Giorgia.
9: Giorgia Meloni n'a que le bac, son seul diplôme. Elle raconte volontiers qu'elle connaît les petits boulots. Serveuse au Piper Club de Rome, célèbre scène de rock dans les années 70, devenue discothèque quand Meloni avait 20 ans. La présidente du Conseil italien, désormais à 48 ans, un débit mitraillette, tempérament déterminé. Elle l'a dit, il faut l'être pour réussir dans un monde d'hommes. 1m60, Giorgia Meloni n'est pas grande, mais on ne voit qu'elle dans les sommets internationaux. Ses grimaces, ses froncements de sourcils notamment font le tour du monde. L'auteur Emmanuel Carrère, qui couvre le G7 à l'été 2025, dit d'elle qu'elle est la moins poker face de tous. Quand quelque chose l'amuse, elle pouffe de rire. Quand quelque chose l'ennuie, elle lève les yeux au ciel et soupire bruyamment. Et l'écrivain ajoute
14: « Je sais que Meloni est considérée comme d'extrême droite et qu'il ne faut pas dire du bien d'elle. Disons seulement que cette petite femme blonde détonnait au G7 par une sorte de rudesse enjouée et un dress code sans concession à la grisaille. Au milieu des tailleurs stricts, sa robe bleu ciel, très légère, avait presque l'air d'une robe de plage. »
9: Dirait-on cela d'un homme ?
15: She's a beautiful young woman.
9: Ça ne vous dérange pas que je parle de vous comme d'une belle jeune femme, n'est-ce pas ? S'assure aussi Trump.
15: You don't mind being called beautiful, right ?
9: Parce que vous l'êtes.
15: Because you are.
9: Meloni, surtout, est habile et fine politiquement. Toujours populaire en Italie après 3 ans à la tête de son gouvernement ultra-conservateur, presque un record de stabilité.
16: Il nostro governo entra nella lista dei primi 5 governi più duraturi della storia della Repubblica Italiana.
9: Son objectif, redonner à l'Italie toute sa place sur la carte du monde.
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2: L'œil de Marion, Marion Pépin, c'est

0: est une période si difficile, Marion?
1: Eh bien, parce que c'est le moment où sa propre solitude est la plus visible, quand on travaille tout l'été, qu'on n'a personne avec qui dîner le soir ou personne avec qui partir alors qu'on est en vacances, ça peut être très dur. Les psychologues parlent même de FOMO estival, the fear of missing out, cette peur de passer à côté de son été, de ne pas réussir ses vacances. Les vacances d'été qui sont, dans notre imaginaire collectif, le moment à ne pas rater.
0: Donc les réseaux sont à la fois le problème, mais est-ce qu'ils peuvent être une partie de la solution?
1: Oui, parce qu'en faisant défiler ces vidéos, beaucoup découvrent qu'ils sont loin d'être les seuls à vivre un été en solitaire. Phénomène qui dépasse les réseaux. D'ailleurs, l'association SOS Amitié reçoit davantage d'appels l'été, essentiellement des jeunes qui se plaignent de leur solitude. De nombreux internautes rappellent aussi l'évidence, hein, les réseaux ne montrent qu'une infime partie de la réalité. Ce n'est pas parce que tel ou tel influenceur s'amuse sur un bateau avec ses amis qu'il est forcément heureux.
0: Et il y a même une forme de solidarité qui s'organise.
1: Avec par exemple des commentaires ou des vidéos qui suggèrent des activités à faire seul, près de chez soi, pour profiter malgré tout de l'été.
2: Faites des trucs, voir s'il y a des associations dans votre ville, des trucs de proximité. Tu vas manger tout seul et tu vois un groupe de jeunes qui est à peu près ton âge. Tu te dis, ouais, excusez-moi les gars, je suis solo, est-ce que je peux manger avec vous? Au culot les gars, c'est au culot. Peut-être que l'été il sera un peu mieux et vous allez faire des amis, des relations.
3: L'été c'est le meilleur moment pour développer un skill, une compétence que tu n'avais pas vraiment. Pâtisserie, sport, dessin, make-up. T'as tout ton temps et surtout si t'es seul. Écris une histoire, c'est hyper cool ça. T'inventes tes propres personnages, ta propre histoire, bref, tu écris.
1: Et certains vont même encore plus loin, ils invitent leurs abonnés à indiquer leur ville dans les commentaires pour rencontrer d'autres personnes dans la même situation. Des pique-niques, des apéros, des balades ou des sorties piscines s'organisent ainsi un peu partout en France.

0: Vous n'êtes pas seul, on vous accompagne. C'était l'œil de Marion. Marion Pépin, merci.
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3: Tout récemment, sur son dernier album, Swad Massi a écrit et enregistré l'équation numéro 2, une sorte de catéchisme de liberté, écrit à la deuxième personne de l'impératif, mais cela sonne comme une confession personnelle. Être né libre, c'est vraiment son histoire. Et elle inscrit cette trajectoire de femme algérienne et française dans une tradition plus large.
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3: Il s'agit de la mise en musique d'une très vieille équation, puisque le texte ici chanté est celui d'une citation célèbre d'Averroès, l'immense philosophe musulman du XIIe siècle, cher à la mémoire des Européens d'aujourd'hui pour sa tolérance et son influence à la fois sur l'islam, la chrétienté et le judaïsme du Moyen-Âge. Et tout le monde a croisé cette citation. L'ignorance mène à la peur, et la peur mène à la haine, et la haine mène à la violence. Voilà l'équation. Cette citation, on la croise souvent avec quelques variantes, par exemple chez le groupe de rap italien Sud Sound System, ou dans la bouche de Maître Yoda, dans la saga Star Wars.
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3: Mais il semble bien, d'après les spécialistes d'Averroès, que cette phrase ne soit pas de lui. Enfin, on ne la trouve pas dans son œuvre, même si elle lui est attribuée par les dictionnaires de citations depuis les années 1940. Mais bon, qu'elle soit d'Averroès ou qu'elle ne le soit pas, cette phrase est bien belle et elle ressemble à Swad Massi qui toute sa vie s'est opposée à l'ignorance, à la peur, à la haine, à la violence.
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Antoine Massy est arrivé en France en 1999, invité au Cabaret Sauvage pour un festival d'artistes algériennes à l'époque de la décennie noire en Algérie. Avec sa guitare, ses jeans et sa musique volontiers inspirée du folk américain, elle aurait tôt ou tard couru des risques mortels dans son pays. Et elle en parle souvent de son pays, gangréné par la corruption, par le conservatisme, par le népotisme. Et après un gros quart de siècle en France, elle est devenue française et s'insère aujourd'hui dans une tradition humaniste et tolérante déjà abondamment présente dans la chanson.

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1: Mais au pays de Georges Brassens, on s'inquiète quand même. Ce que chante Swad Massy il y a quelques mois, on en entend l'écho en octobre 2025 sur le nouvel album de Benjamin Biolay, qui voit arriver, je cite, « la nuit des algues brunes ». Tiens-toi.

0: Il faut toujours écouter les inquiétudes des artistes. Et Souad Massi, en parlant de l'ignorance, de la peur, de la haine et de la violence, ne parle certainement pas seulement de son pays natal, dans lequel elle n'a pas pu chanter depuis une dizaine d'années. C'est aussi une chanson très française. 2026, Souad Massi, l'équation numéro 2.
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0: faut juste.
1: Il est 1h, le flash, Hugo Marceau. Situation plus que critique en Espagne. Le ministère de l'Intérieur déclare l'urgence nationale dans la région de Madrid et dans la province voisine d'Avila. Elle doit permettre de mobiliser plus rapidement des moyens anti-incendie. 10 000 personnes ont dû être évacuées ces dernières heures de la capitale espagnole, Madrid encerclée par les départs de feu. En France, Emmanuel Macron a demandé l'activation du mécanisme de protection civile de l'Union européenne. On l'apprend à l'instant. Pendant ce temps-là, la préfecture du Var a autorisé ce jeudi soir les habitants de Pontevès et Cotignac à regagner leur domicile. Au total, plus de 500 personnes ont été évacuées de 4 communes à 80 km au nord de Toulon. Avant la tombée de la nuit, l'incendie était toujours actif dans le massif du Gros Bessillon. Les flammes ont parcouru 2700 hectares dans le secteur depuis mardi. En Gironde, ce sont désormais 4800 hectares de forêt qui sont pris dans les flammes. Elles continuent de se rapprocher du bassin d'Arcachon. Plusieurs maisons ont déjà brûlé à Lèche-Cap-Ferret, 20 000 personnes ont dû évacuer la zone. Un bassin d'Arcachon encadré par les murs de flammes. Un autre incendie s'est déclaré dans l'après-midi à Biscarrosse. Il a lui déjà parcouru 1200 hectares et ce n'est que le début selon le préfet des Landes. Gilles Claverol décrit ce jeudi soir un feu qui continue à progresser extrêmement vite. Fin de citation. 9 000 personnes ont déjà évacué la zone là aussi. La maire de Grenoble annonce déposer une nouvelle plainte, une deuxième. Laurence Ruffin l'annoncera officiellement ce vendredi midi lors d'une conférence de presse, 6 jours après l'interruption polémique du set de la DJ Barbara Butch par des militants pro-Palestine. La municipalité réaffirme dans un communiqué qu'aucune cause ne saurait justifier les tentatives d'empêcher une œuvre ou un spectacle. Et si la mairie de Grenoble avait maintenu samedi soir le concert de Barbara Butch, celui d'Amir dimanche dans un centre commercial à Marseille est lui annulé. Raison de sécurité, invoquent les organisateurs. Le chanteur franco-israélien fait lui aussi l'objet d'un appel au boycott. Le collectif Union pour la Palestine Marseille lui reproche notamment d'avoir participé à des événements dans des colonies en territoire palestinien occupé. Le Koweït révèle ce jeudi soir faire face à de nouvelles attaques de missiles et de drones venus de l'Iran. L'armée de Téhéran a promis qu'elle poursuivrait ses représailles ce jeudi tant que les attaques américaines continueront. La situation au Moyen-Orient est hors de contrôle, s'alarme le secrétaire général de l'ONU Antonio Guterres. C'était annoncé, les États-Unis rejouent la carte des taxes à l'import dissuasive. La Maison-Blanche a officialisé l'entrée en vigueur ce vendredi de nouveaux droits de douane, 10 ou 12,5% selon les partenaires commerciaux d'une soixantaine de pays, dont la France. Ceux-ci sont accusés de ne pas suffisamment lutter contre le travail forcé. Ces nouvelles surtaxes entreront en vigueur à 6h ce matin, heure française. Quand sur les routes du Tour de France, les fans de cyclisme attendent toujours l'explication finale entre les leaders du classement général. Pas d'attaque ce jeudi jusqu'à Orcières-Merlette. L'équatorien Richard Carapaz a pu s'extirper de l'échappée pour s'imposer. La 19e étape sera courte ce vendredi. 128 km avec en guise de conclusion les 21 lacets de la mythique Alpe d'Huez.
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3: Qui nous emmène ce matin sur le front ukrainien avec ce document rare au plus près des hommes qui se battent. Depuis plus de 4 ans, l'armée ukrainienne résiste aux assauts russes sur quelques 1200 km de front. Nous sommes auprès donc des hommes qui tiennent les positions au cœur d'une kill zone ou zone de mort. Une bande de plusieurs dizaines de kilomètres le long du front, saturée de drones où le moindre mouvement peut être repéré, immédiatement pris pour cible. Lucas Lazo, vous revenez du front de Zaporijja, dans le sud du pays. Vous avez pu accompagner une unité ukrainienne lors d'une évacuation de blessés dans cette kill zone.
4: Les sirènes de Zaporijja résonnent dans la plaine, l'armée russe bombarde la ville. Dissimulés sous une canopée, les hommes du 225e régiment d'assaut chargent leurs armes, inspectent une dernière fois leur matériel, les traits tirés par la concentration. Tatar dirige les opérations l'œil brillant, un tatouage de son unité palpite sur son cou.
5: On charge le véhicule et on part vers le point de jonction où l'on dépose notre infanterie. À partir de là, les fantassins progressent par petits groupes jusqu'aux positions ennemies. Nous évacuons un blessé et acheminons de nouveaux soldats. Nous ne pourrons pas aller plus loin, il y a déjà trop de drones.
4: Les deux soldats qui vont relever les blessés savent ce qui les attend. Plusieurs kilomètres à pied, à découvert, sous le feu ennemi, jusqu'à une tranchée où ils resteront plusieurs semaines. Superstitieux, le commandant noue à leur poignet un bracelet orné de l'archange Saint-Michel. Il se veut rassurant. C'est notre guerre électronique à nous pour les protéger des drones. Mais les mains des deux soldats tremblent sur leur kalachnikov. Ils soufflent, le regard vide, le visage déformé par l'effroi. Давай, давай, il faut partir. On saute dans un pick-up, pied au plancher, pas question de traîner dans la kill zone. Village détruit, carcasse de voitures, station-service calcinée, pas une âme qui vive. Les voitures s'arrêtent brutalement. Des drones, nous courons nous mettre à l'abri dans une masure abandonnée. Les lignes russes ne sont plus qu'à quelques kilomètres. Tejdoun, ces drones à fibre optique embusqués au bord de la route ont été repérés. L'un d'eux a explosé 5 minutes avant notre passage. Les deux fantassins repartent sur un quad. Commence alors une interminable attente dans le silence, ponctuée par les tirs d'artillerie. Un tir ami croit savoir Tatar. À l'abri dans notre cabane, les yeux ne quittent pas l'écran du Tchouïka, un détecteur qui repère les drones ennemis. Ils sont plusieurs à tournoyer dans les airs à la recherche de leur cible. Viking enchaîne les cigarettes, le regard inquiet, rivé vers le ciel.
6: Encore un peu de patience. Les gars vont arriver avec les blessés et vous verrez dans quel état ils sont. Le plus difficile, c'est d'atteindre le point où les blessés sont ensuite pris en charge par les véhicules d'évacuation. Parce que jusque-là, il faut marcher. Et quand on est blessé avec une jambe cassée, un bras cassé ou d'autres blessures, c'est très compliqué.
4: Tatar suit les opérations à distance avec sa radio.
7: Il est gravement touché. Je crois qu'il a été frappé par un tir de mortier. Un de ses camarades l'a traîné sur 6 km. On va le récupérer maintenant.
4: Le quad surgit enfin. En quelques secondes, le blessé est hissé à l'arrière du pick-up. Son œil gauche a disparu. À la place, une cavité noire et suintante. Ses jambes ne le portent plus. Son camarade, Vova, 55 ans, l'a traîné sur plusieurs kilomètres, exténué. En état de choc, il raconte.
8: On avançait à quatre pattes grâce aux antidouleurs. Je tirais le matériel. Mon camarade, lui aussi, il rampait. Mais le troisième était grièvement blessé, avec les intestins perforés. C'est lui que je tractais sur une couverture. Pendant 2 jours, j'ai tiré le corps d'un mort. Au total, il nous a fallu 3 jours pour rejoindre nos lignes.
4: 3 jours pour s'extraire de la ligne zéro, la position ukrainienne la plus avancée au plus près des soldats russes. De retour à la base, Vova, fourbu, jette au pied de son commandant un sac noir. S'étale sur le sol les photos d'hommes nés en 1976, 86 ou 89. Leurs prénoms, Oleg, Ivan, Andriy.
7: Ce sont les radios et les passeports des soldats russes. Le résultat, il est là sous vos yeux. Les Russes en bavent, c'est évident. Ils ne s'attendent ni à des assauts d'une telle intensité, ni à notre manière d'intervenir et d'engager le combat. Voilà, c'est notre travail. Et chez nous, c'est comme ça tous les jours.
4: Le blessé est pris en charge par une ambulance. Vova, quant à lui, pourra se reposer quelques semaines avant d'être renvoyé sur la ligne zéro.
3: Voilà pour ce document réalisé dans le sud de l'Ukraine, à Zaporijja, signé donc du correspondant de France Info en Ukraine, Lucas Lazo.
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3: Place au vrai ou faux. Bonjour Marion Aquilina.
9: Bonjour.
3: Avec cette question ce matin, les éoliennes sont-elles très polluantes ?
9: C'est ce que sous-entend Julien Odoul, député et porte-parole du RN, invité de France Info hier matin.
10: L'éolien est une escroquerie puisque c'est arrimé à un moteur thermique. Quand vous avez des éoliennes qui fonctionnent 25% du temps et finalement qui aggravent la pollution compte tenu de l'arrimage à des moteurs thermiques, il suffit de regarder l'Allemagne, l'Allemagne a une pollution 11 fois supérieure à la France alors qu'elle a mis le paquet sur les énergies dites renouvelables qui sont en fait des énergies intermittentes.
3: Alors cette histoire de moteur thermique, Marion, est-ce que c'est vrai ou est-ce que c'est faux ?
9: C'est faux, une éolienne arrimée à un moteur thermique, ça n'existe pas en France, explique l'ingénieur spécialiste en énergie, Thibault Laconde. Quand il n'y a pas de vent, une éolienne ne tourne pas. Il n'y a pas de raison d'ajouter une production complémentaire pour la faire tourner. Ça reviendrait, selon lui, à ajouter une dépense d'énergie à une perte déjà là. Sur le temps réel de fonctionnement, EDF et Engie affirment que les éoliennes tournent plus de 80% du temps à des vitesses variables, car elles dépendent de la puissance du vent.
3: Et l'Allemagne, est-ce qu'elle pollue 11 fois plus que la France ?
9: Non, l'Allemagne pollue 5 fois plus que la France, et ce n'est pas à cause de l'éolien dont la pollution est quasi nulle. En 2025, l'Allemagne a émis 155 millions de tonnes de gaz à effet de serre liées à l'énergie. 2/3 proviennent du charbon. En France, la totalité des émissions de CO2 liées à l'énergie s'élève à 30 millions de tonnes en 2025. Si on regarde dans le détail pour l'ensemble du cycle de vie d'une éolienne, conception et recyclage compris, une éolienne française pollue un petit peu plus qu'une éolienne allemande. 13 grammes de CO2 pour une éolienne terrestre en France, selon l'ADEME, contre 11 grammes de CO2 en Allemagne, d'après l'Agence fédérale de l'environnement.
3: Marion Aquilina, le vrai ou faux tous les matins sur France Info.
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3: C'est le destin de l'immense chef Alain Ducasse qu'on vous raconte cette semaine. Dans ce quatrième épisode, Bernard Thomasson raconte Ducasse à la conquête du monde.
11: Nous sommes le lundi 16 mars 2026. Au restaurant 3 étoiles le Louis XV à Monaco, Alain Ducasse délivre ses ultimes recommandations.
12: Détendez-vous, c'est pas la peine d'être une heure et demie debout avant. On est toujours prêt trop tôt. Enfin, soyez prêts à 19h30. Merci à tous, merci de votre support. Je suis confiant.
13: Bon, si M. Ducasse n'est pas stressé, alors...
11: L'enjeu est de taille. Le guide Michelin organise sa cérémonie de remise des étoiles. Pour l'occasion, un dîner de gala est servi à 350 convives. La pression monte dans les équipes.
14: Il n'y a pas de droit d'erreur. Il y a tout le guide Michelin qui est là. Et il va y avoir tous les chefs 3 étoiles de France.
15: Allez, on y va.
16: Un peu de caviar, s'il vous plaît.
11: Le menu haut de gamme est à base de végétal, évidemment. Pois chiches, légumes primeurs, civets d'artichaut, agrumes, plus quelques filets de poisson de roche passés à la vapeur. À la sortie, Mauro Colagreco et Pierre Gagnère, 2 chefs 3 étoiles, sont bluffés.
17: C'est vraiment un défi de faire une cuisine aussi pointueuse, aussi précise, qu'on a l'habitude de faire pour une quarantaine de couverts maximum.
18: Ah ben magnifique! Une forme de radicalité qui est extraordinaire. Hein.
11: 1500 assiettes envoyées en 3 heures pour un repas d'exception. Alain Ducasse, lui, semblait sûr de son coup.
19: Oui, mais le niveau gustatif était élevé. C'est-à-dire, on s'est concentré de savoir si, avec ces modestes ingrédients, on était capable de faire un dîner d'une sapidité extraordinaire. Et moi, je suis convaincu de ce que je propose.
11: Avec ce dîner de gala, Ducasse non seulement prouve qu'il est l'un des meilleurs chefs au monde, mais qu'il continue d'aimer les défis. Il a toujours fonctionné ainsi. Quand le prince Rainier lui propose de reprendre le Louis XV, Ducasse lui promet de gagner 3 étoiles, pari tenu en 3 ans seulement. Quand Joël Robuchon l'appelle pour lui dire qu'il pense à s'arrêter, Ducasse suggère, sur un coup de tête, de prendre sa suite. Il part ainsi à la conquête de Paris, à nouveau 3 étoiles. Et quand il reçoit un coup de fil du directeur d'un hôtel de New York qui cherche un chef, il accepte tout de go, encore 3 étoiles et le monde qui s'ouvre à lui. Même le critique culinaire Laurent Mariotte n'en revient pas.
20: 3 fois 3 étoiles. Écoutez bien, j'ai pas dit 3 étoiles, c'est 3 fois 3 étoiles, c'est unique au monde. Paris, Monaco, New York. Et il est à côté de moi, le gars qui décroche 3 fois 3 étoiles. Comment on arrive à ça déjà?
19: Ce pari, c'est pour savoir si je sais faire, si je suis capable de faire. Donc on va essayer, et on se donne des moyens pour y parvenir.
11: Paris, New York, Monaco, Londres, Bangkok, Tokyo, Alain Ducasse est présent partout sur la planète. Et partout il est connu et reconnu, même quand il dîne incognito dans un dim sum de Hong Kong.
21: Bonjour.
22: Bonjour.
21: Nous sommes des clients réguliers du Spoon.
22: Ah, yeah? Mais ici, in Hong Kong.
21: Ici.
22: Thank you.
21: Merci.
22: Bon appétit.
11: Dans son livre « Une vie de goût et de passion », Alain Ducasse écrit après l'accident d'avion dont il a été le seul survivant.
23: J'ai compris que je ne voulais pas être le chef d'un seul restaurant, mais que j'avais les ressources, l'expérience et le désir d'inventer ma manière d'être chef.
11: Aujourd'hui, la galaxie Ducasse, c'est une 15aine d'établissements en France, autant à l'étranger, des manufactures de chocolat, glace, café ou biscuits, plusieurs écoles, une maison d'édition et 2000 collaborateurs.
24: Je suis celui qui donne la direction à ce groupe. J'ai donné la clé à un chef, un directeur, un maître d'hôtel, qui a la charge, lui, de développer la personnalité de ce lieu et ses petits ateliers pour un groupe dont je donne tous les jours la direction.
11: Un groupe qui approche les 100 millions d'euros de chiffre d'affaires. Pourtant, ne dites pas à Alain Ducasse qu'il est un homme d'affaires.
25: Non, les affaires, j'ai suffisamment de collaborateurs pour les faire pour moi. Vous savez, ça fait plus d'un quart de siècle que je n'ai pas signé un chèque ni fait un transfert d'argent.
11: Ducasse, empereur de la gastronomie, il s'en défend. L'homme se définit toujours comme un artisan dont le seul métier est d'apprendre à découvrir de nouvelles saveurs.
26: Mon métier, c'est de goûter, comprendre ce qui se passe sur cette planète et l'intérêt que les individus qui l'habitent pour se nourrir mieux, et je vais être un acteur, je répète.
11: Pour cela, Alain Ducasse voyage sans cesse partout dans le monde pour découvrir des cultures, des cuisines et des produits différents. Sa curiosité est insatiable.
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3: Et voici Julien Méniel qui nous donne ses conseils pour passer l'été en bonne santé. Et la santé, l'été, c'est bien sûr aussi faire des siestes. Julien, vous nous donnez vos conseils pour la faire dans les règles de l'art.
1: Oui, le mot n'est pas trop fort, la sieste c'est un art, c'est aussi un besoin physiologique et psychologique qui nous permet de recharger nos batteries et de redémarrer notre cerveau, vous savez, un petit peu comme un ordinateur, pour le remettre en ordre de marche. L'été, avec la chaleur, la sieste, elle s'impose pratiquement à nous. On va voir en quelques questions comment l'optimiser au maximum. Première question, où on doit faire la sieste? Eh bien, à l'ombre, en s'assurant d'y rester, parce que le soleil, il tourne. Donc, anticipez bien si vous dormez à l'extérieur et que vous n'avez pas envie de vous réveiller complètement rôti. Le moins risqué, c'est quand même de dormir à l'intérieur, dans un endroit frais et ventilé, pour éviter les coups de chaud. Deuxième question, quand est-ce qu'on fait la sieste? Eh bien, quand vous le sentez, c'est-à-dire très probablement un petit peu après le déjeuner, digestion oblige, idéalement entre midi et 15h, ou en tout cas moins de 6h avant l'heure du coucher. Comment maintenant? Eh bien, au calme, évidemment. S'il y a de l'animation autour de vous, pensez aux bouchons d'oreille, aux masques, voire aux écouteurs pour un petit son relaxant ou un exercice de cohérence cardiaque. Installez-vous confortablement, bien sûr, avec votre téléphone en mode avion ou même sans votre téléphone. Mais dans ce cas-là, prévoyez un autre appareil pour vous réveiller, sinon vous allez dormir tout l'après-midi. Vous savez que vous ne pouvez pas faire confiance aux gens qui sont avec vous, ils vont s'endormir aussi et vous allez tous vous réveiller complètement dans la vase à l'heure du dîner.
3: Et la dernière question, j'imagine, c'est combien de temps?
1: Oui, absolument. Alors c'est variable d'un individu à l'autre, mais les études s'accordent sur une durée idéale d'environ 20 à 30 minutes, à moins que vous n'ayez envie de tenter la sieste flash de 5 à 10 minutes. Mais ça, c'est quand même un petit peu plus technique. Ça, c'est si vous faites la sieste pour être en forme l'après-midi, mais si vous vous êtes levé aux aurores pour aller faire 3 heures de vélo dans la montagne et que le but, c'est de récupérer, là, vous pouvez dormir l'équivalent d'un cycle de sommeil complet, c'est-à-dire environ 1h30. Et petite astuce, c'est cadeau, vous pouvez tenter la coffee nap. Voilà comment ça se passe. Vous buvez un café juste avant votre sieste. Vous dormez 20 minutes, soit pile le temps que la caféine met pour agir. Et vous vous réveillez en pleine forme. Alors ça, c'est pas encore validé à 100% scientifiquement. Mais essayez et dites-nous si ça a marché pour vous.
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4: Bonjour Didier Bourgetter.
5: Bonjour Elodie.
4: Bonjour China Moses.
5: Bonjour Elodie. You ain't nothing but a hound dog.
4: Been snooping round my door. Vous passez la semaine avec nous sur France Info dans le monde d'Elodie. Deux femmes, deux artistes unis, une mère, Didi Bridgewater, et sa fille, China Moses, ensemble pendant 5 jours pour remonter le temps et revivre des moments forts pour revenir sur des titres incontournables et emblématiques. Vous êtes effectivement toutes les deux des voix associées notamment au jazz, mais aussi à la soul music. Je voudrais qu'on parle du mot espoir. L'espoir vous a tenu aussi depuis le début, vous tient tous les jours?
5: Moi, oui. En même temps, je m'inquiète beaucoup, beaucoup, mais beaucoup trop. J'ai 3 grands traits de personnalité. Je m'inquiète beaucoup. Je suis très bossy. Enfin, je donne beaucoup d'ordres. Je crois savoir comment les choses doivent faire et que doivent faire à ma manière. Et puis, c'est tout.
4: Donc, autoritaire.
5: c'est horrible. Et j'ai beaucoup d'espoir. Beaucoup d'espoir que les choses vont être différents et meilleurs à la fois.
4: Comment on fait pour avancer d'ailleurs avec ça, Didi? C'est important ce qu'elle dit, China. Là. Comment on fait pour avancer malgré tout ce qu'on a pu subir?
5: Il faut toujours penser que les choses peuvent changer. Et moi, j'essaie de faire de mon mieux pour donner cet espoir à tout le monde, dans les concerts et tout ça, que même si des choses se passent qui sont horribles, ce qui est la vérité en ce moment, j'essaie quand je monte sur scène d'être le plus positif possible pour les gens. C'est ma devoir. Je dois faire comme ça pour qu'ils oublient tous leurs problèmes, qu'ils peuvent se perdre dans les possibilités. En ce moment, je suis en train de dire réveillez-vous. Il faut protéger notre démocratie, mais ça, c'est une autre chose.
4: Non, mais c'est intéressant parce que ce qui est en train de se passer justement avec Donald Trump, là, président américain, qui est justement dans le rejet des autres, j'imagine l'espèce de sentiment de marche arrière que vous êtes en train de vivre, c'est et d'angoisse aussi.
5: Moi, je me rappellerai toujours de le jour de l'insurrection qu'il y a eu aux États-Unis, au Capitole, ouais. Moi, je regardais ma mère voir quelque chose qu'elle pensait qu'il n'y arriverait plus. J'étais confus et blessé et énervé, mais toi, tu avais peur. Je me rappelais, tu disais, t'arrêtais pas de répéter ça. Elle était là, debout, scotchée aux infos, en train de voir des gens assiéger le Capitole, faire du mal. On pouvait pas imaginer que ça puisse arriver. À ce moment-là, j'ai compris que le contrat social dans mon pays était brisé et que les peurs de ma mère et des personnes de sa génération, quand je pense à la mère de mon partenaire, qui a à peu près le même âge que ma mère, elles ont des discussions, je les entends discuter toutes les deux. Elles se comparent des restrictions et des moments qu'elles ont vécu. Et moi, je suis là, je les écoute parler, je dis, mais oui, ces femmes ont vécu un monde où il y avait des endroits où elles ne pouvaient pas aller. Je ne peux absolument pas comprendre ce que c'est de vivre comme ça, mais en tous les cas, je sais qu'il faut se battre, quoi. Mais il ne faut absolument pas perdre l'espoir. C'est ce qui fait vivre l'humanité.
4: Je voudrais qu'on parle d'une chanson.
5: Oui,
4: je voudrais qu'on parle de Precious Thing.
5: Oh. Ah.
4: Avec un monsieur qui s'appelle Ray Charles.
5: Precious Thing. Ça a changé ma vie, cette chanson. Et la mienne aussi. Ça, non, mais vraiment, quand j'avais enregistré cette chanson avec Ray Charles et puis on a tourné la vidéo, d'abord le fait qu'il avait accepté de chanter avec moi. Et le monsieur qui était un peu mon manager, bah, il s'est servi un peu de moi pour accéder à Ray Charles. Mais il a eu l'idée. Parce que moi, je faisais la première partie de Ray Charles. Mon devoir, c'était de chauffer le public et de le préparer. Lui, il avait écouté, il m'a dit, après le spectacle, on s'est présenté, il m'a dit, vous êtes un des seuls artistes d'avoir fait la vraie première partie. Tu n'avais pas chanté une de mes chansons. Et je me dis, mais comment j'aurais osé faire ça? Il m'a dit, mais non, souvent les gens, ils font ça. Il m'a dit, tu avais vraiment chauffé le public pour moi. Et il a beaucoup aimé ça. Et c'était à ce moment-là que l'homme avec qui j'étais pour les affaires, il disait, mais pourquoi pas faire un duo? Et j'étais là, mais qu'est-ce qu'il est en train de faire? Qu'est-ce qu'il est en train de dire là? Et Ray Charles tenait ma main dans une manière pour qu'il puisse sentir le pulse. Et il pouvait juger les gens. Et donc, il a tenu ma main pendant toute la conversation. Mais après, il m'avait expliqué, quand il a accepté, c'était pas ce qu'il sentait, que j'étais une bonne personne. Et il aimait ma voix. Et ça, c'est comment ça t'est arrivé.
4: Merci Didi Bridgewater et China Moses de passer la semaine avec nous sur France Info. L'album de Didi s'appelle Elemental. Vous, China, il s'appelle It's Complicated. Je vous donne rendez-vous demain pour le dernier numéro de cette série. À demain.
5: Merci. Merci, Alodie.

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1: Il est 1h30, le flash, Hugo Marceau. Acculé par les incendies, la France appelle l'Union européenne à l'aide. Emmanuel Macron annonce cette nuit avoir demandé l'activation du mécanisme de protection civile européen. Des renforts doivent arriver rapidement, selon le président, des avions et des hélicoptères bombardiers d'eau venus de Croatie, du Portugal, de République tchèque et de Slovaquie. 1200 hectares parcourus par les flammes, c'est le dernier bilan ce jeudi soir de l'incendie parti d'une route départementale au nord de Biscarrosse. À l'origine, le moteur d'un fourgon a pris feu. Désormais, les flammes atteignent les habitations. 9000 personnes ont été évacuées au nord-est de Biscarrosse. Les flammes progressent vite aussi. De l'autre côté du bassin d'Arcachon, côté Gironde, elles avaient brûlé ce jeudi soir 4800 hectares de forêt. Plusieurs maisons ont brûlé à Lèche-Cap-Ferret. La préfecture a ordonné l'évacuation de près de 20 000 personnes. Dans le Var, et comme c'était le cas déjà la veille, les conditions météo se sont améliorées dans la soirée. Un vent d'est facilite le travail des 800 sapeurs-pompiers, mais le feu est toujours actif sur le massif du Gros Bessillon. Il a connu de nombreuses reprises dans la journée avec le retour du Mistral. Dernier bilan, 2700 hectares parcourus. Situation critique aussi en Espagne. Le ministère de l'Intérieur décrète l'urgence nationale. Cela concerne la région de Madrid et la province voisine d'Avila. La mesure exceptionnelle doit permettre de centraliser plus rapidement les moyens de lutte anti-incendie. Madrid est cernée par les départs de feu au point que 10 000 personnes ont dû évacuer la capitale ces dernières heures. Au Moyen-Orient, ni l'Iran ni les États-Unis n'est prêt à stopper les hostilités. Le Koweït annonce cette nuit encore être victime d'une attaque de drones et de missiles venus d'Iran. Réponse immédiate, l'armée américaine revendique une nouvelle série de frappes sur des cibles militaires iraniennes. Une attaque au couteau cette nuit à New York. Deux personnes ont reçu des coups dans le quartier de Manhattan, attaquées séparément par un homme de 51 ans. À deux reprises, il a crié « Allah Akbar » avant d'être arrêté, selon le chef de la police locale. Les deux victimes ont été transportées à l'hôpital. Leurs jours ne sont pas en danger. Plusieurs témoignages en attestent. Un avocat des parties civiles se félicite ce jeudi soir que la circonstance aggravante racisme soit retenue dans l'enquête sur le meurtre de Thomas Perotto à Crépole. Le lycéen mort à 16 ans dans une rixe entre jeunes à la sortie du bal de son village de la Drôme en novembre 2023. Les juges d'instruction ont estimé que les faits ont été commis en raison de l'appartenance de la victime, je cite, à la race blanche et à la nation française. Quatre bassines de stockage de l'eau vont devoir être démantelées en Charente-Maritime. Décision prononcée ce jeudi par le tribunal administratif de Poitiers. La justice a donné trois ans à un groupement d'agriculteurs pour les mettre hors d'usage. Au total, cinq réserves de substitution étaient contestées par des associations environnementales près de La Rochelle.
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2: 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Et nous passons à France Info Monde. Avec vous, Boris Lomagne, bonjour.
3: Bonjour Maureen.
2: On parle ce matin des Houthis qui ont mis leur menace à exécution. Les rebelles yéménites qui sont soutenus par l'Iran ont frappé un navire saoudien cette nuit. Le conflit s'élargit donc désormais à la mer Rouge et ce n'est clairement pas une bonne nouvelle pour le commerce international.
3: Oui, deux semaines après la reprise des hostilités entre l'Iran et les États-Unis, c'est un nouveau front qui vient de s'ouvrir cette nuit avec ces frappes revendiquées par les Houthis. Deux pétroliers saoudiens touchés d'après les rebelles yéménites. Riyad confirme en partie et parle d'un seul navire atteint. Un feu s'est déclaré à bord. Les membres de l'équipage ont pu être secourus. En début de semaine, les rebelles yéménites avaient annoncé un blocus des ports saoudiens, mais on en était resté au stade de la menace. Cette nuit, la tension est donc montée d'un cran. Les Houthis sont passés à l'acte et le conflit se régionalise, s'élargit désormais à la mer Rouge et au détroit de Bab el-Mandeb.
2: Ce détroit qui est une artère importante du trafic mondial.
3: Oui, capital, même surtout depuis le blocage du détroit d'Hormuz. 10% de la production pétrolière mondiale transite par Bab el-Mandeb. Alors pour le moment, ce détroit n'est pas officiellement fermé par les Houthis. Les rebelles s'en prennent aux pétroliers saoudiens, mais il y a fort à parier que les navires occidentaux y réfléchissent à deux fois désormais avant d'emprunter le passage. Ça a d'ailleurs déjà été le cas en 2023, puisque les Houthis, en solidarité avec Gaza, avaient paralysé le trafic en mer Rouge. Les navires à destination de l'Europe, par exemple, devaient alors contourner l'Afrique pour arriver à destination, bien plus long, bien plus coûteux que le raccourci de la mer Rouge.
2: Et comment peut-on expliquer ce regain de tension ces derniers jours entre l'Arabie Saoudite et les rebelles Houthis ?
3: Alors depuis 2014, les Houthis sont en conflit avec le gouvernement yéménite, un gouvernement soutenu par l'Arabie Saoudite. Mais depuis la trêve signée en 2022, les tensions s'étaient quelque peu apaisées. La guerre entre l'Iran et les États-Unis a réactivé ce conflit parce que les Houthis sont aux ordres de Téhéran et il y a fort à parier que ces frappes cette nuit sur des navires saoudiens ont été, si ce n'est commanditées, du moins autorisées par l'Iran. Le régime des Mollahs, en étendant le conflit à la mer Rouge, joue son va-tout, l'une de ses dernières cartes maîtresses dans son bras de fer avec Washington.
2: France Info Monde avec Boris Loumagne.
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2: Et voici, ils ont fait l'actu, votre chronique de l'été où nous revenons sur des événements de l'année avec des personnalités qui ont vécu ces événements aux premières loges. Aujourd'hui, Olivier Aymons et Michel Devoret, prix Nobel de physique à l'automne dernier, qui est à votre micro.
5: Le 7 octobre 2025, la France décroche un nouveau prix Nobel en physique, le 18e dans cette catégorie. L'Académie royale des sciences a décidé d'attribuer le prix Nobel de physique 2025 à John Clark, Michel Devoret et John Martinis pour la découverte sur l'effet tunnel quantique macroscopique et la quantification énergétique dans un circuit électrique. La consécration pour le français Michel Devoret, qui à 72 ans reçoit la prestigieuse récompense pour des travaux débutés 40 ans auparavant autour des propriétés étonnantes de l'infiniment petit. Ses recherches trouvent aujourd'hui des applications notamment dans des ordinateurs du futur, ordinateurs dits quantiques, sur lesquels planche Michel Devoret, qui a repris ses activités avec un nouveau statut.
6: Quand on reçoit cette récompense, on devient un personnage public, ce qui change beaucoup la vie quotidienne.
5: Vous attendiez à ça ? À ce qui s'est passé ces derniers mois ?
6: Absolument pas, non. Il y a plusieurs collègues qui sont devenus prix Nobel, donc j'anticipais un certain nombre de choses, oui. Mais effectivement, la densité et puis... le niveau de responsabilité d'un physicien qui reçoit cette récompense est assez impressionnant. Oui.
5: Mais ça veut dire quoi ? Ça veut dire qu'on fait moins son travail de physicien, de chercheur au quotidien, et qu'on est plus dans de la représentation, dans de la vulgarisation ?
6: Oui, alors ce qui est important pour moi, c'est de transformer ça effectivement en popularisation de la science. Je pense que c'est quelque chose d'abord qui m'a toujours intéressé, mais en plus, je pense qu'il est tout à fait important à notre époque de faire comprendre au grand public ce qu'est la science, comment elle fonctionne, et de la démystifier.
5: La transmission aussi, ce que vous dites souvent, c'est que c'est important de donner envie aux plus jeunes d'entre nous de faire de la science, de s'intéresser à ces sujets.
6: Absolument, absolument, c'est très, très important de donner le goût de la science, le goût des questions que pose la science.
5: C'est d'autant plus important de vulgariser quand on travaille comme vous sur des matières qui sont quand même assez contre-intuitives. Le monde quantique, c'est quand même quelque chose de totalement différent, de déroutant.
6: Oui, c'est le problème de la physique quantique. C'est que la physique quantique a des aspects qui obéissent absolument pas à la logique à laquelle on est habitué dans la vie quotidienne. Et donc, effectivement, transmettre ce qu'est cette physique quantique, comment elle fonctionne, les problèmes qu'elle pose, ça me paraît extrêmement important.
5: Alors, d'autant qu'elle sert et elle servira encore plus à l'avenir, quand on parle d'un de ces développements majeurs en ce moment, c'est l'ordinateur quantique. Pourquoi est-ce que c'est si important de développer ces ordinateurs ? Quels avantages ils ont par rapport aux ordinateurs qu'on a devant nos yeux là en ce moment ?
6: La raison pour laquelle les physiciens, mais aussi maintenant les mathématiciens, les informaticiens s'intéressent à l'ordinateur quantique, c'est que l'ordinateur quantique remet en question la notion d'algorithme. Certains problèmes qu'on pense extrêmement difficiles peuvent être résolus par un algorithme quantique d'une autre façon et devenir des problèmes faciles.
5: Et donc ça permet aussi de faire par le calcul des choses qu'on ne pouvait pas faire aujourd'hui avec un ordinateur.
6: Voilà. Alors
5: parce qu'on pensait ça trop complexe.
6: Certains problèmes sont incroyablement accélérés par l'ordinateur quantique. Pas tous les problèmes. L'ordinateur quantique n'est pas un ordinateur complètement généraliste.
5: Donc on l'utilisera pour certains
6: certains problèmes qui échappent à l'ordinateur classique, comme par exemple la prédiction des propriétés d'une molécule, qui est très difficile, sinon impossible à modéliser, enfin à résoudre sur un ordinateur classique. Dès que la molécule comprend plusieurs dizaines d'atomes, les calculs deviennent absolument impossibles. Eh bien, l'ordinateur quantique peut répondre à ce genre de problème. Donc je dirais que c'est un ordinateur qui est plutôt complémentaire de l'ordinateur classique. Il ne se substitue pas à l'ordinateur classique.
5: Aujourd'hui, plusieurs de ces ordinateurs expérimentaux sont développés en France, avec le soutien de l'État, qui a annoncé au printemps une nouvelle enveloppe d'1 milliard d'euros pour le quantique.
2: Michel Devoret, prix Nobel de physique, donc dans Ils ont fait l'actu avec Olivier Aymon.
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7: 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Quatrième épisode ce soir de cette série consacrée cette semaine à Giorgia Meloni, la présidente du Conseil italien. Agathe Mahué.
8: C'est une séquence purement Meloni. En mai 2024, la première ministre se rend près de Naples et rencontre le président démocrate de cette région, Campanie, qui l'avait insulté, traité de stronza, quelques mois plus tôt lors d'une conversation privée, mais divulguée. Voilà donc Giorgia Meloni qui s'approche de lui, Vincenzo De Luca.
9: Presidente De Luca.
8: Et droit dans les yeux.
9: La stronza della Meloni. Come sta?
8: C'est moi, cette connasse de Meloni. Comment allez-vous? Tout en lui serrant la main. De Luca ne réagit pas et lui souhaite simplement la bienvenue dans la région. Un point pour la présidente du Conseil italien qui revendique ce franc-parler, cette langue jamais dans la poche et cet accent romain. Parfois même ce dialecte de Rome dont elle use parce qu'il la rend authentique et sincère auprès de son électorat. Été 2022, juste avant d'arriver au pouvoir, elle perd un peu sa voix en meeting. Boit une gorgée d'eau et s'excuse. Je vous jure que j'essaie d'être plus calme. Mais bon, les gars, je suis de la Garbatella aussi. Que voulez-vous? Faut que ça sorte. C'est ça, la Garbatella, ce quartier très populaire que dévale sur sa Vespa Nanni Moretti dans son film Journal intime, sur une musique de Leonard Cohen.
10: Il quartiere che mi piace più di tutti è la Garbatella.
8: Bon, Moretti et Meloni, c'est vrai, ne sont pas du même bord. Et ce quartier périphérique de Rome est surtout un bastion de la gauche où emménage Giorgia, toute petite, après le départ de son père et l'incendie qu'elle provoque en laissant brûler une bougie dans l'appartement cossu du centre-ville qu'il faut quitter.
11: Le mie radici popolari, no? M'hanno chiamato Pesciarola, Fruttivendola, Borgatara.
8: Cette jeunesse à la Garbatella lui permet de se revendiquer banlieusarde.
11: La cultura.
8: Des origines qu'elle ne manque jamais de rappeler.
11: Sono e sarò sempre fiera di essere una persona del popolo.
8: Je suis et je serai toujours fière d'être une personne du peuple.
11: Io sarò sempre.
8: Je serai toujours simplement l'une des vôtres.
11: Una di voi.
8: Elle incite d'ailleurs ses électeurs à l'appeler simplement par son prénom.
11: Non presidente, non Meloni, Giorgia.
8: Giorgia Meloni n'a que le bac, son seul diplôme. Elle raconte volontiers qu'elle connaît les petits boulots. Serveuse au Piper Club de Rome, célèbre scène de rock dans les années 70, devenue discothèque quand Meloni avait 20 ans. La présidente du Conseil italien, désormais, a 48 ans. Un débit mitraillette, tempérament déterminé. Elle l'a dit, il faut l'être pour réussir dans un monde d'hommes. 1m60, Giorgia Meloni n'est pas grande, mais on ne voit qu'elle dans les sommets internationaux. Ses grimaces, ses froncements de sourcils notamment, font le tour du monde. L'auteur Emmanuel Carrère, qui couvre le G7 à l'été 2025, dit d'elle qu'elle est la moins poker face de tous. Quand quelque chose l'amuse, elle pouffe de rire. Quand quelque chose l'ennuie, elle lève les yeux au ciel et soupire bruyamment. Et l'écrivain ajoute
12: « Je sais que Meloni est considérée comme d'extrême droite et qu'il ne faut pas dire du bien d'elle. Disons seulement que cette petite femme blonde détonnait au G7 par une sorte de rudesse enjouée et un dress code sans concession à la grisaille. Au milieu des tailleurs stricts, sa robe bleu ciel, très légère, avait presque l'air d'une robe de plage. »
8: Dirait-on cela d'un homme ?
13: She's a beautiful young woman.
8: Ça ne vous dérange pas que je parle de vous comme d'une belle jeune femme, n'est-ce pas ? S'assure aussi Trump.
13: You don't mind being called beautiful, right ?
8: Parce que vous l'êtes.
13: Because you are.
8: Mélanie, surtout, est habile et fine politiquement. Toujours populaire en Italie après 3 ans à la tête de son gouvernement ultra-conservateur, presque un record de stabilité.
14: Il nostro governo entra nella lista dei primi 5 governi più duraturi della storia della Repubblica Italiana.
8: Son objectif, redonner à l'Italie toute sa place sur la carte du monde.
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0: suis assise dans ma chambre à pleurer. Et j'ai personne à aller voir, en fait.
1: Alors, pourquoi est-ce que l'été est une période si difficile, Marion ?
2: Eh bien, parce que c'est le moment où sa propre solitude est la plus visible. Quand on travaille tout l'été, qu'on n'a personne avec qui dîner le soir ou personne avec qui partir alors qu'on est en vacances, ça peut être très dur. Les psychologues parlent même de FOMO estival, the fear of missing out, cette peur de passer à côté de son été, de ne pas réussir ses vacances. Les vacances d'été qui sont, dans notre imaginaire collectif, le moment à ne pas rater.
1: Donc, les réseaux sont à la fois le problème, mais est-ce qu'ils peuvent être une partie de la solution ?
2: Oui, parce qu'en fait, faisant défiler ces vidéos, beaucoup découvrent qu'ils sont loin d'être les seuls à vivre un été en solitaire. Phénomène qui dépasse les réseaux. D'ailleurs, l'association SOS Amitié reçoit davantage d'appels l'été, essentiellement des jeunes qui se plaignent de leur solitude. De nombreux internautes rappellent aussi l'évidence, hein, les réseaux ne montrent qu'une infime partie de la réalité. Ce n'est pas parce que tel ou tel influenceur s'amuse sur un bateau avec ses amis qu'il est forcément heureux.
1: Et il y a même une forme de solidarité qui s'organise.
2: Avec par exemple des commentaires ou des vidéos qui suggèrent des activités à faire seul, près de chez soi, pour profiter malgré tout de l'été.
3: Faites des trucs, voir s'il y a des associations dans votre ville, des trucs de proximité. Tu vas manger tout seul et tu vois un groupe de jeunes qui est à peu près ton âge, tu te dis, ouais, excusez-moi les gars, je suis solo, est-ce que je peux manger avec vous ? Au culot, les gars, c'est au culot. Peut-être que l'été, il sera un peu mieux et vous allez faire des amis, des relations.
4: L'été, c'est le meilleur moment pour développer un skill, une compétence que tu n'avais pas vraiment, pâtisserie, sport, dessin, make-up. T'as tout ton temps et surtout si t'es seul. Écris une histoire, c'est hyper cool ça. T'inventes tes propres personnages, ta propre histoire, bref, tu écris.
2: Et certains vont même encore plus loin, ils invitent leurs abonnés à indiquer leur ville dans les commentaires pour rencontrer d'autres personnes dans la même situation. Des pique-niques, des apéros, des balades ou des sorties piscines s'organisent ainsi un peu partout en France.

0: Vous n'êtes pas seul, on vous accompagne. C'était l'œil de Marion. Marion Pépin, merci.
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2: Marche vers tes rêves et pousse les murs de ta prison. Vole, car tu es né libre.
3: Tout récemment, sur son dernier album, Souad Massi a écrit et enregistré l'équation numéro 2, une sorte de catéchisme de liberté, écrit à la deuxième personne de l'impératif, mais cela sonne comme une confession personnelle. Être né libre, c'est vraiment son histoire. Et elle inscrit cette trajectoire de femme algérienne et française dans une tradition plus large.
2: L'ignorance mène à la peur, et la peur mène à la haine. Et la haine mène à la violence. Voilà.
3: Il s'agit de la mise en musique d'une très vieille équation, puisque le texte ici chanté est celui d'une citation célèbre d'Averroès, l'immense philosophe musulman du XIIe siècle, cher à la mémoire des Européens d'aujourd'hui pour sa tolérance et son influence à la fois sur l'islam, la chrétienté et le judaïsme du Moyen-Âge. Et tout le monde a croisé cette citation. L'ignorance mène à la peur, et la peur mène à la haine, et la haine mène à la violence. Voilà l'équation. Cette citation, on la croise souvent avec quelques variantes, par exemple chez le groupe de rap italien Sud Sound System ou dans la bouche de Maître Yoda dans la saga Star Wars.
4: La peur est le chemin du côté obscur. La peur mène à la colère mène à la haine mène à la souffrance.
3: Mais il semble bien, d'après les spécialistes d'Averroès, que cette phrase ne soit pas de lui. Enfin, on ne la trouve pas dans son œuvre, même si elle lui est attribuée par les dictionnaires de citations depuis les années 1940. Mais bon, qu'elle soit d'Averroès ou qu'elle ne le soit pas, cette phrase est bien belle et elle ressemble à Souad Massi qui toute sa vie s'est opposé à l'ignorance, à la peur, à la haine, à la violence.

Antoine Massy est arrivé en France en 1999, invité au Cabaret Sauvage pour un festival d'artistes algériennes à l'époque de la décennie noire en Algérie. Avec sa guitare, ses jeans et sa musique volontiers inspirée du folk américain, elle aurait tôt ou tard couru des risques mortels dans son pays. Et elle en parle souvent de son pays, gangréné par la corruption, par le conservatisme, par le népotisme. Et après un gros quart de siècle en France, elle est

0: ses voisins.
1: Mais au pays de Georges Brassens, on s'inquiète quand même. Ce que chante Swad Massy il y a quelques mois, on en entend l'écho en octobre 2025 sur le nouvel album de Benjamin Biolay, qui voit arriver, je cite, « la nuit des algues brunes ».
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1: Il faut toujours écouter les inquiétudes des artistes. Et Swad Massy, en parlant de l'ignorance, de la peur, de la haine et de la violence, ne parle certainement pas seulement de son pays natal, dans lequel elle n'a pas pu chanter depuis une dizaine d'années. C'est aussi une chanson très française. 2026, Swad Massy, l'équation numéro 2.
3: 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Voilà l'équation.

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1: Il est 2h, le flash, Hugo Marceau. Pas d'accalmie en vue au Moyen-Orient. Les États-Unis annoncent cette nuit une nouvelle salve de frappe qui vise l'Iran, selon des médias d'États iraniens. Elles sont tombées sur les villes d'Avaz et Bandar Abbas au sud, mais aussi sur l'île de Keshm, près du détroit d'Ormuz. Plutôt, l'armée du Koweït, allié américain du Golfe, se disait cible d'une nouvelle attaque de drones et de missiles. Une escalade continue. Elle a fait dire ce jeudi au secrétaire général de l'ONU que la situation est hors de contrôle. Antonio Guterres, dont le mandat expire à la fin de l'année, et les candidats à sa succession sont en campagne. Ils ou elles sont chiliens, équatoriens, argentins, costaricains, guyaniens et sénégalais. Tous les six ont débattu 1h30 ce jeudi soir, un débat diffusé par l'agence de presse Bloomberg. Le premier vote du Conseil de sécurité de l'ONU est prévu jeudi prochain. Ces attaques haineuses n'ont pas leur place dans notre ville. Réaction cette nuit du maire de New York, Zoran Mamdani, après une attaque au couteau dans le quartier de Manhattan. Un homme de 51 ans a blessé deux personnes en criant Allah Akbar. Il a été arrêté par la police qui a ouvert une enquête. Les deux victimes ont été hospitalisées, mais leurs jours ne sont pas en danger. Le ministre du Commerce australien et le